0: peut-il préfigurer, peut-il nous aider à entrer dans la compréhension de l'amour de Dieu?
1: Écoutez, c'est une très belle question. Franchement, j'aimerais que des gens mariés y répondent. Vous voyez pourquoi? Je ne veux pas faire de confidence ici, mais enfin, vous devinez que je ne suis pas marié. C'est pas un scoop. Et vraiment, c'est là une expérience qui n'est pas la mienne. Alors, on peut en parler. Je crois que l'Église, d'ailleurs, a réfléchi longuement sur cette question. Le pape vient de nous rappeler, en tout cas, la non-contradiction entre Eros et Agapé, qui n'est pas une mince affaire. On opposait trop souvent Eros et Agapé. Le pape vient de nous redire que non, l'Eros livré à lui-même finit par aplatir l'homme. Mais quand l'agapé rencontre l'éros, alors l'éros lui-même est élevé. Je pense, et puis pour l'avoir quand même vu dans tant et tant de couples, que l'amour humain, cet amour entièrement humain, est un chemin d'accueil de l'amour de Dieu. Sans les confondre, il reste vrai pour un homme et une femme mariés, ou pour un homme et une femme célibataire ou consacré dans le célibat, il reste vrai, Dieu seul comble le désir profond de l'âme. Oui, c'est vrai. Et l'ouverture à l'autre est merveilleusement préparée, convertie, grandie dans un couple qui s'aime. Car que je sache, enfin en tout cas c'est comme ça que je me représente les choses, lorsqu'un homme et une femme sont fidèles l'un envers l'autre, il y a une très grande dépossession de soi-même pour l'autre et dans l'autre. Et par conséquent, d'une certaine manière, ce chemin est un chemin naturel et simple, je ne veux pas dire que c'est facile la vie de couple, mais un chemin clair et lumineux de pédagogie pour s'ouvrir et pour accueillir l'amour de Dieu sans confusion. Voilà pourquoi je suis bien d'accord avec l'idée que l'amour conjugal est chemin dans lequel et sur lequel l'amour de Dieu peut se donner à recevoir. Mais encore une fois, sur ce sujet-là, je trouve que les gens mariés, bien mariés, excusez-moi, enfin vous m'avez compris, on est toujours mariés, mais je ne veux pas parler de ceux qui sont mal mariés. Je veux dire par là que, et c'est un lieu aussi de souffrance, mais que la vie conjugale est loin, loin, loin d'être toujours un long fleuve tranquille. C'est ça que je voulais dire. Donc, je veux dire, chez tous, y compris chez les couples qui vivent des épreuves, il y a la possibilité de manifester que le don de soi à l'autre est un mouvement qui prépare et qui d'une certaine manière rend possible aussi, ou rend possible en tout cas, ou augmente la charité elle-même, c'est-à-dire l'amour dont Dieu aime. Il n'y a pas contradiction du tout entre l'amour humain, bien sûr, et l'amour de Dieu. Ce que certains pensent quelquefois, mais c'est tout à fait faux. Et en même temps, l'amour de Dieu est encore tout autre, et l'amour humain est comme un reflet de l'amour de Dieu.
2: Est-ce que je peux me permettre une... Merci pour vos réponses. Une dernière question.
1: Oui.
2: Vous avez évoqué au début de votre enseignement la soif de Dieu exprimée dans les différentes religions. On côtoie beaucoup nos contemporains, on sent qu'il y a beaucoup de désirs chez nos contemporains, souvent un peu désordonnés. En quoi sont-ils un reflet de cette soif de Dieu et comment pouvons-nous les aider à découvrir justement que derrière ces désirs, il y a une soif de Dieu?
1: Oh, vous savez, c'est très simple. Il faut boire nous-mêmes à la source. Il n'y a rien qui donne autant soif que de voir quelqu'un boire calmement à une source. C'est tout simple. Ce ne sont pas les discours ici qui permettent d'unifier les désirs. C'est simplement des êtres réconciliés et humbles qui communient à la source d'eau vive et qui communient les uns avec les autres dans l'Église à cette source, cette unique source d'eau vive qui donne soif au monde. Enfin, à mon avis, c'est comme cela. Il ne faut jamais séparer la vie profonde d'union à Dieu et notre témoignage. Ce qui n'empêche pas de réfléchir sur la question du désir et parfois d'argumenter, c'est possible, mais franchement, dans ce domaine, et d'ailleurs, le cinéma ne s'y trompe pas, qui ne cesse de montrer l'amour humain, réussi ou pas réussi, pour donner soif. Je pense que

0: en nous voyant vivre ensemble, en priant nous-mêmes, en buvant à la source d'eau vive, en vivant de la parole de Dieu, nous donnons soif, ou pour prendre une autre image, si nous sommes attirés vraiment par le Dieu vivant, les autres diront, mais enfin, quelle est donc cette force qui les attire tant? Quelle est cette force qui les fait vivre et qui les met en route? D'accord? Même s'ils ne voient pas la source qui attire la limaille de fer ou l'aimant, ils verront que nous sommes attirés par l'aimant. Et d'ailleurs l'aimant, dans le double sens du mot, d'ailleurs l'aimant est celui qui nous aime. Mais ça, c'est un jeu de mots qui me vient à l'esprit maintenant. Voilà. Merci beaucoup de votre écoute.
1: Merci.

Chantez le Seigneur, louez le Seigneur, il a délivré le malheureux de la main des méchants. Jérémie 20, 13.

Le problème qu'on va aborder, qui est le conflit des couples, c'est un conflit pour tout le monde. Un couple sans conflit, il y en a parmi vous qui lève le doigt. Ah, un couple parfait, ça y est. Deux, oui, non, vous montrez les autres. Non. Ne jugez pas quand vous ne savez pas. Il n'y a eu qu'un couple parfait, qu'un. Celui que le Christ a fait quand il a aimé l'Église sur la croix. Le lit nuptial des noces du Christ et de l'Église, ça c'est le couple parfait. C'est l'amour fou qui va jusqu'à la mort et qui ne se reprend jamais. Mais à part ça, ça n'existe pas un couple parfait. Et un couple sans conflit, ça n'existe pas. Il faut quand même un jour se dire ça. Donc c'est la première chose que je tiens à vous dire très fin. Un couple parfait n'existe pas. Il y a toujours dans le couple des difficultés. Et pourquoi ? Puisque l'autre est autre. Un homme, ce n'est pas une femme. Une femme, ce n'est pas un homme. Et souvent, la femme voudrait que l'homme réagisse comme si c'était une femme. Ce n'est pas possible. C'est un homme. Et l'homme voudrait que sa femme réagisse comme un homme. Ah ben non, ce n'est pas possible. C'est une femme. Ou alors, ça serait grave. Et donc, vous devez vous farcir la différence. Moi, j'y peux rien. Il n'y a pas un couple qui ne va pas buter sur la différence. Donc, le conflit ne nous affole pas. Il est assez naturel de le rencontrer dans un couple. Alors, quelles sont, en général, les causes des conflits? Alors, bien sûr, quand on pense les conflits, on pense les problèmes d'enfants. On pense les problèmes d'argent. On pense les problèmes de sexualité. Oui, c'est vrai. Mais souvent, ça, ce sont des symptômes d'autres causes beaucoup plus profondes qu'il faut essayer plutôt de voir et d'étudier. Alors, quelles sont les principales causes de difficultés? Puis on verra comment les gérer dans un deuxième temps. La première cause de difficulté, donc, c'est la différence. L'ignorance de beaucoup de gens qui se marient et qui ne connaissent pas la différence qu'il y a entre une psychologie masculine et une psychologie féminine. Par exemple, les hommes vous diront, oh, les femmes, c'est très peu charnel. Les femmes diront, les hommes, c'est trop charnel, ils n'aiment que ça. C'est le contraire. C'est les femmes qui sont très charnelles et les hommes très tendres. L'ennui, c'est qu'ils ne le montrent pas, et que les femmes ont à découvrir leur sensualité. Mais au départ, c'est vrai. Mais en fin d'analyse, on s'aperçoit que la femme est beaucoup plus sentimentale, beaucoup plus charnelle que l'homme. Aucune comparaison, parce qu'elle n'est jamais que charnelle. Elle se donne de corps, elle se donne d'esprit, elle se donne de cœur, voire mystiquement. Donc elle décolle où l'homme ne va pas. Mais il n'ose pas le montrer, parce qu'on est un homme, non ? Quand on était gosse, on nous disait, tu ne vas pas pleurer, t'es un homme. Et la tendresse de vos maris, elle est souvent derrière une carapace qu'il faut transpercer, mais qui existe. Et quand vous serez dans le ciel et que vous verrez la tendresse de votre mari, vous n'en reviendrez pas. Vous verrez. Parce que la carapace fondra au soleil de Dieu et vous direz, c'est pas vrai que j'ai vécu à côté d'un tel trésor. Ignorance. On ignore par exemple également qu'un homme est plus compartimenté qu'une femme. Quand il est au travail, il n'est pas avec sa femme, il est au boulot. La femme, même au travail, elle pense à la maison, elle pense aux enfants. La femme qui est dans un bureau, elle a sur son, à côté, la photo de ses gosses. Le mari, lui, regardez ce qu'il y a dans les camions comme photo. Et l'homme, quand il est au travail, il n'est pas avec sa femme. Mais quand il est avec sa femme, il n'est pas au boulot. Et les femmes les renvoient des fois au travail. Parle-moi de ton boulot. Mais non, mère chérie, je suis dans le compartiment amour. Fous-moi la paix avec mon boulot. Et puis il a son compartiment de distraction. Il est à la pêche, il est à la chasse. Et quand il est là, il oublie qu'il est marié. Il a son compartiment réunion, distraction. La femme est beaucoup plus unifiée. D'ailleurs, son cerveau est beaucoup plus unifié. Les deux hémisphères sont beaucoup plus reliés que chez l'homme. Il faut le savoir. Parce qu'attention, les hommes et les femmes n'ont pas le même cerveau. Hein. Celui des femmes est beaucoup plus petit. Mais il a plus de connexions.
Parce que si c'était une question de poids, mesdames, on serait battu par l'éléphant. Hein, bon. Non, différence, autre différence. Alors, je vais vous en passer une de différence pour vous montrer. Je ne sais pas si vous voyez assez bien l'écran. En fait, tant pis, j'ai l'impression que ce n'est pas très visible parce que ce fichu soleil est fichu d'arrivée. Bon, une des différences qu'il y a dans les couples, c'est qu'il y en a un qui ne réagit pas en même temps que l'autre. D'où on pense qu'il n'aime pas ou qu'il n'aime pas de la même façon. Un petit peu comme le lièvre et la tortue. Il y en a un qui réagit avec un temps de retard. Par exemple, vous dites à votre mari, vous voyez rien du tout, mes pauvres. Vous dites à votre mari, viens m'aider à plier un drap. Il dit, j'arrive. Ben, vous lui dites, viens manger, c'est prêt, il est à l'ordinateur. Il dit, j'arrive. Il arrivera, c'est vrai, mais quand ? Il y a décalage, autrement dit. Il y en a aussi qui sont décalés au niveau intellectuel, vous voyez. Il y en a un, il n'a encore pas compris. Moi, je le vois des fois quand je parle, il y en a qui ne rient pas. Hein. Ou avec un temps de retard. C'est le décalage, vous voyez. Alors, il y en a, il y a le décalage au point de vue affectif. Écoute, ce n'est pas le moment, ce n'est pas le moment. C'est-à-dire qu'il y a des gens qui sont comme les vieilles locomotives d'autrefois, vous voyez. Lent à démarrer. Alors quand ils sont lancés, par contre, ça y va. Hein. Mais quand ils reviennent au calme, ça vous fait des trois points de ma réflexion. Il y a des gens qui mettent un certain temps pour réaliser. Tenez, par exemple, ils sont comme la locomotive, ils sont lents à émouvoir. Vous voyez, par exemple, voilà une jeune fille, le gars lui dit « je t'aime ». Elle dit « non, moi, non, écoute, non, d'abord il est rouquin un peu, et deuxièmement, il est petit. Bon, » elle a toujours rêvé d'un grand brun. Elle dit « non, pas lui ». Mais au bout d'un mois, elle dit, il est petit, mais il a du goût, il a pensé à moi. Et puis elle épousera le petit. Combien de femmes ici ont épousé celui dont elles avaient dit au début, surtout pas celui-là. Et on se fait à l'idée, on est décalé. C'est pour ça qu'il faut donner souvent à l'autre le temps de réaliser. Les hommes sont décalés dans le domaine des idées. Quand vous proposez à votre mari une idée qui n'entre pas dans ses catégories, ses tiroirs, ses synthèses, il vous dira, c'est idiot ton idée. Mais si deux mois après, il a réussi à intégrer votre idée dans une nouvelle synthèse, il vous dira, sans rire, j'ai une idée. Décalé aussi dans le domaine travail. Quand vous commandez à votre mari une étagère, il vous la fera l'année prochaine. Et le jour où il s'y met, il cherche les outils, il met un temps fou, jusqu'au moment où la femme lui dit « tu m'énerves, je vais te montrer comment on met une étagère ». C'est le décalage dans le travail. Ça, c'est le petit gars, vous voyez, qui est un petit militaire qui revient en permission. Il saute du train en mars, il est heureux, il va retrouver sa petite chérie. Et il ne va pas la prévenir pour la surprendre, ça sera formidable, comprenez? Il va la surprendre. Il fait le reste du parcours en autostop. Il arrive près d'Isabelle. Isabelle dit, c'est toi, c'est toi. Ah ben, tu ne m'as pas prévenu. Il croyait qu'elle a lui sauté au cou. Elle ne réalise pas Isabelle. Mais il dit, c'est pas possible, elle pense déjà plus à moi. Non, elle ne réalise pas. Elle réalisera quand? Au moment où il part. Et là, elle pleure, tandis que lui, il a retrouvé des copains. Bonjour, ça va, on a passé un bon week-end. Elle pleure. Autrefois, quand il y avait le service militaire, c'était presque sadique d'aller sur les quais de gare où repartaient les soldats le soir. Il y avait tous les gars qui se retrouvaient. Comment vas-tu? T'as passé un bon week-end? Et puis, vous aviez toutes les promises qui étaient toutes seules comme des poireaux et qui pleuraient comme des oignons. C'est le décalage. Et le lendemain, qu'est-ce qu'elle fait, la femme? Elle écrit une longue lettre pour lui dire tout ce qu'elle n'y a pas dit la veille, puisqu'elle n'avait pas réalisé. Tandis que lui, il n'écrit pas, il dit « je viens de la voir ».
voyez une incompréhension qui va se créer entre eux. Alors vous avez les courbes au courrier d'une semaine, le gars qui arrive très amoureux, tandis que la fille est au point minimum qui ne l'attend pas. Avec sa présence, elle s'enflamme, tandis que lui, il se calme. Et quand il repart, c'est fini. Tandis que le lundi, elle, elle a encore tout imprégné de la veille, comme elle dit, je sens encore son odeur. Mais lui, il est parti, lui, il est, au, il est avec les copains, il est au boulot. Puis arrive le vendredi, samedi, oh, il dit, ça y est, je vais peut-être avoir une perme. Et le voilà qui espère de nouveau, tandis qu'elle, qui ne veut pas espérer pour ne pas être déçue, est au point minimum. Alors vous avez ça au niveau de, d'une vie de couple. Au lieu de mettre des jours en haut, on met des années, ça fait la même chose. Dans 70% des couples, vous avez un homme qui est très amoureux dans la période fréquentation, mariage, lune de miel terminée, au boulot. Tandis que la femme est de plus en plus amoureuse, elle l'est d'autant plus qu'elle sent qu'il n'y a pas la réciprocité. Et puis les années passent, on arrive à 40, 50 ans, attention mesdames, vos maris font à ce moment-là souvent une crise d'adolescence. Méfiez-vous, il a envie de redevenir amoureux. Tandis que vous, vous êtes au point, vous dites, vous êtes devenu peut-être plus mère qu'épouse. Alors il vous dit, mais en fait, t'es plus comme avant. Ben, il dit, mais si. Ah non, tu m'aimes plus comme avant, mais moi, tu sais, moi, je suis amoureux. Fini le boulot, il rentre, il a son bâton de maréchal, maintenant je rentraîne ma petite femme, je suis content. Et la petite femme, elle paraît très calmée. Alors là, il est déçu. Il ne faut pas des courbes comme ça. Il faut que les deux courbes montent. Même s'il y a de temps en temps un petit décrochage, il faut que l'amour monte toujours. Ça, c'est, oui, c'est la dispute du matin. Avant de partir au boulot, vous avez dit à votre femme une petite rosserie dont le pointu était caché. Vous n'avez pas tourné le coin de la rue. C'est oublié, vous, homme. Mais elle, elle n'oublie pas. Et à 10h, elle dit, il m'a dit une rosserie. Et à midi, elle en est sûre. Et quand il rentre, elle a tiré la vitrine. Et les hommes disent, voyez, les femmes, c'est rancunier. C'est pas rancunier, c'est retardement. C'est pour ça qu'il faut savoir attendre. On obtient tout son conjoint quand on lui donne le temps de réaliser, de se faire à l'idée. C'est pour ça que ce mari, par exemple, qui dit à sa femme, écoute, ma chérie, ce soir, je t'emmène au cinéma. La femme, au cinéma. On voit bien que c'est pas toi qui as la vaisselle et les gosses sur le dos. Le gars dit, c'est bon, il ira pas au cinéma, je m'en fous, j'ai ma télé. Ah oui, mais, le soir, la femme lui dit, alors, t'es prêt? Elle s'est faite à l'idée. C'est pour ça que ce monsieur très habile, marquait sur le, par exemple, sur l'agenda de sa femme, dans 8 jours, on va chez ma mère. Elle, pour qu'elle tente de réaliser. Tandis que s'il lui dit la veille, demain on va chez maman, elle va dire, on est toujours chez ta mère. Tandis que si vous la préparez, c'est elle qui vous dira le samedi, tu sais, demain on va chez ta mère. Il faudra peut-être prendre un cadeau. Il faut préparer l'autre. Vous voyez, on a des rythmes différents. Voilà, on a des rythmes différents. Et quand vous offrez un cadeau à votre femme, il faut l'annoncer. Sans l'annoncer, tout en l'annonçant. Parce que si vous lui offrez quelque chose qu'elle n'attend vraiment pas, elle dit, c'est ça que tu m'as offert. Ah, elle dit, zut, alors ça m'a coûté assez cher. Le cadeau qui fait plaisir à une femme, c'est pas forcément le cadeau le plus gros. C'est le cadeau qui est bien présenté, bien emballé. Ça ne veut pas dire qu'elle n'aime pas les gros cadeaux. Mais quand elle est jeune, au début, elle se contente des tout petits cadeaux, pas besoin d'une auto. Mais en vieillissant, elles aiment bien les gros cadeaux. Un menton de vison, quand on a un certain âge, vous pouvez y aller. Mais quand on est jeune, ma chérie, une bague de prise unique, c'est beau, c'est bon. Dans la mesure, ça signifie l'amour. Et le cadeau qui fait plaisir à une femme surtout, écoutez, messieurs, écoutez-moi bien, c'est le cadeau qu'elle désire, que vous deviniez qu'elle désire. C'est pas vrai, mesdames? Parce que si vous avez deviné, remarquez, elle vous met sur la piste. Hein. Un soir que vous êtes de sortie chez des amis, elle dit, oh dis donc, t'as une jolie bague. Oh les émeraudes, j'adore l'émeraude. Ça c'est pour vous. Alors vous achetez la fois suivante une émeraude. Et alors tout excès de précipitation à la nuit de noces, évidemment, c'est pas très bon. La femme doit se préparer.
Alors quand elle a été émue, ou quand quelqu'un est ému, ils sont très lancés par contre. Comme la locomotive. Zzz. Une femme qui a été marquée par un film, elle ne l'oublie pas si vite. Un dimanche que la fiancée passe au bras de celui qu'elle aime, c'est du soleil pour la semaine. Les hommes au boulot n'arrêtent pas. Voilà un homme, un docteur, un médecin, il est tard le soir, il continue à faire des actes, il oublie qu'il est marié et qu'une femme l'attend. Il est lancé, la locomotive est lancée. Et quand vous lui dites que de revenir à table, comme il dit « j'ai fini, c'est prêt », il a encore le moteur par terre, voyez. Et puis enfin, l'émotion dure longtemps encore après. Ça, c'est la dispute du soir. Avant, au repas, vous avez dit « ta soupe, tu sais, ma mère, elle y mettait toujours des lardons ». Vous ne digérez pas la soupe de votre femme et ne digère pas vos remarques. Et le soir, dans le lit conjugal, chacun de faire le gros dos. L'homme s'est tourné contre les fleurs de la tapisserie et très vite il a dormi. Et non seulement il a dormi, mais il ronfle. Du soleil, sommeil du juste. Tandis que la femme, elle rumine. Elle rumine. Oui, vous ne voyez rien, ça m'embête. Vous avez facile d'imaginer. Elle se dit, est-ce que vous rendez compte, les hommes, ils sont capables de dormir quand on ne dort pas? Alors qu'est-ce qu'elle fait? Elle tout saute, elle essaie de se relever, mais un tremblement de terre ne le réveillerait pas. D'où elle dit, voyez, les hommes, ils ne savent pas aimer. C'est pour ça que laisser le soir sa femme s'endormir sur une rancœur, c'est indigne d'un bon mari. Et quand on a fait une session à parérémoniale et qu'on est un homme, on décide que quand on se sera disputé tous les soirs, on dira à sa femme, c'est ma faute, c'est ma faute, c'est ma très grande faute. Le soir, les hommes ont toujours tort. Pourquoi? Parce qu'il faut qu'elle dorme. D'ailleurs, elle dira, oh ben moi aussi un petit peu, mais ne cherchez pas qui a tort. Le soir, vous avez tort, c'est tout. Ça arrange bien des choses, vous savez, si les gens écoutaient ce qu'on leur dit, ça arrangerait bien des choses. Alors remarquez qu'une femme, quand elle vous dit que c'est fini, c'est pas fini. Vous êtes disputé, vous avez raccroché, vous avez réparé les plâtres, mais elle continue à vous en vouloir. Ça dure encore un peu de temps. Rappelez-vous la locomotive. Quand elle dit c'est fini, elle met les freins, mais il y a encore l'élan. Alors ne relancez pas la locomotive en lui disant, tu vois, tu m'en viens encore. Dites-vous, ça va se calmer. Vous voyez, c'est des petits riens, ça, mais c'est ça, la vie de couple. Et ne pas ignorer tout ça, ben, c'est souffrir pour rien. Bon, je vais arrêter là-dessus, parce que je n'en finirai pas. Je vais arrêter sur ce... Et j'ajoute les autres différences. Alors, il y a beaucoup d'autres différences. Il y a des différences dans le domaine de sexualité. Par exemple, au niveau de la fréquence, au niveau des fantaisies qu'on peut se mettre dans une vie de couple, il y a souvent des divergences. Au niveau des rôles, par exemple, le rôle d'une femme, c'est de rester à la maison et de s'occuper des gosses. Et la femme dira, non, le rôle d'une femme, c'est d'aller aussi à l'extérieur, rapporter à ses enfants un air de l'extérieur. Ça, c'est différence dans la conception des rôles qui vient souvent de notre éducation. Donc, il y a des différences. C'est la première chose. La deuxième chose, c'est les conceptions bloquées. On a des idées arrêtées. Par exemple, sur les modèles d'hommes, de femmes, ce que doit être une femme, ce que doit être un homme. Il y a des familles, par exemple, où l'on adore les câlins, les bisous. Il y a des familles où on n'aime pas ça. Quand un homme d'une famille où on aime les bisous tombe sur une femme qui ne les aime pas de sa famille, il dit « je suis tombé sur un frigo ». Et la femme dit « je suis tombé sur un obsédé ». Il y a des différences. Il y a des gens du soir et des gens du matin. Troisième cause, le ronron, la routine, l'ennui, c'est le péché mortel du couple. Et s'il n'y a pas de fantaisie dans vos vies de couple, vous ne tiendrez pas 50 ans ensemble. Méfiez-vous des couples somnifères, les mêmes gestes routiniers, ça manque de surprise, ça manque de piment. Autre chose, la non-communication. Alors ça, bien sûr, je ne peux pas parler de ça, parce qu'il faudrait toute une conférence. Hein. J'en ai parlé déjà l'autre jour.
la non-communication, c'est évident que si vous ne savez pas exprimer, vous messieurs, votre ressenti, ben vous ne nourrissez pas votre femme au niveau de la confidence, au niveau du dialogue. Les hommes, ils disent souvent ce qu'ils font. J'ai été à la poste, j'ai passé voir un copain, mais il s'en fout. Ce qui l'intéresse, qu'est-ce que tu ressens? Quand tu rentres, tu es content de me retrouver? Hein, dis-moi. Vous avez remarqué, par exemple, il y a des femmes ici qui sont toutes seules, qui vont trouver leur mari en rentrant. Quelle est la question qu'elles vont leur demander à leur mari? Moi, je vous le dis tout de suite. Elles vont lui dire, est-ce que je t'ai manqué? Lui dira, ah oui, oui, oui, oui. Alors, dites votre ressenti avant qu'on nous le demande. Alors, ça, c'est la communication, mais j'y reviens pas. Quatrième chose aussi importante, c'est le rêve. Ah oui, ça, vous rêvez souvent. Il y a une chose certaine, c'est que beaucoup de femmes attendent trop du mariage. Elles se sont dit quand elles étaient jeunes filles, ah, quand on sera marié, ça sera formidable, ça sera merveilleux. Et ben, on peut être déçu, puis c'est tout. Et pourquoi? Alors c'est ça que je veux que vous compreniez bien. C'est que tous les couples, en amour, au départ, passent par quatre phases. Ce qui va vous expliquer pourquoi il y a conflit. La première phase, c'est la phase d'approche. Vous dites, est-ce que je l'aime? Oh oui, oh oui, il me plaît beaucoup, il est pas mal ce gars-là. Oh, il me plaît, oui. Oh non, mais il a des boutons quand même, il a des boutons, non? Non, non, non. Oh non, il manque, hein, il manque. Oh si, je crois que je l'aime. Oh oui, oh oui, oh oui, oh oui, oh oui, je crois que je l'aime. Oh dis, ma chérie, mon chéri, on se marie? Oh ben non, doucement, hein, pas tout de suite quand même. Non, doucement, non, alors là. Non, doucement. Puis au bout d'un moment, oh non, je peux pas vivre sans elle, je peux pas vivre sans lui. Je t'aime, je t'aime. Ça, c'est la première phase, c'est la phase de l'approche. On est maintenant amoureux. Souvent, les gens me disent, quand c'est comme moi, qu'on est amoureux. Je réponds, quand on ne se pose plus la question. Parce que quelqu'un qui est amoureux, il a besoin de lui demander. Hein? La femme se dit, j'y tiens, il me manque. Le mari dit, oh, la vie manque, je la retrouve. Hein? Donc, l'amour. Et quand on est amoureux, alors, on passe par une phase qu'on appelle l'idéalisation. Et que j'appelle, moi, le téléphérique. Quand on est amoureux, on décolle. Vous avez déjà vu une amoureuse qui va à un rendez-vous, elle décolle le long du trottoir, puis elle est belle. Et pourquoi elle décolle? Pourquoi d'abord dans l'amour il y a idéalisation de l'autre? Parce qu'on revit ce qu'on a vécu tout petit. Quand vous étiez petit enfant, la première fois que vous avez aimé, c'était votre maman. Vous avez dans le crâne un logiciel, un programme fait pour aimer. Et le premier logiciel, c'est celui que vous avez eu pour maman. Comment vous l'aimez, votre maman? Un amour fusionnel. Vous savez que le gosse ne sait pas comment son corps est le corps de sa mère. Il croit que le sein, c'est à lui. Il a soif, il vient, il n'a plus soif, il s'en va. Il dit, c'est à moi. Voilà, le premier logiciel, fusionnel. Deuxièmement, ma maman, c'est la plus belle du monde. Même si ce n'est pas vrai. Et troisièmement, c'est à moi, ma maman. Je suis unique. Il n'y a que moi. Voilà le rêve, voilà ce que c'est que l'amour. Fusionnel, idéalisant, possessif. Oui, mais vous êtes arraché à cet amour-là. En grandissant, vous avez vu que votre mère n'était pas scotchée à vous quand dans la glace, vous avez vu deux mamans et puis deux bébés. Vous avez dit, ah ça c'est moi, je ne suis pas collé à maman. Et puis d'abord le sein un jour n'est pas revenu, vous vous en rappelez pas. Hein? Mais le jour où il n'est pas revenu, il y en a depuis ce jour-là, ils l'ont eu sec. Et puis votre maman, vous la croyez la plus belle du monde, hein? Vous êtes aperçu en vieillissant qu'elle n'est pas si parfaite. Et quand vous étiez adolescent, vous ne vouliez pas la montrer aux copains. La plus belle du monde. Et puis, quand vous avez dit « elle est à moi », il a fallu la partager avec votre père, qui vous la prenait tous les soirs. Donc le rêve est déçu, mais il est resté là. Et qu'est-ce que c'est, vous croyez que l'amour, vous? C'est le vieux rêve qui va se réaliser, ce que je cherche depuis le fond de mon enfance, quelqu'un qui serait tout pour moi, de merveilleux, qui aurait toutes les qualités, je l'ai trouvé, c'est Gaston, et voilà que je suis amoureuse. Je projette sur l'autre toutes les qualités qu'il n'a pas, je lui donne toutes les qualités comme je le faisais pour maman.
suis en idéalisation, je suis emporté en téléphérique sur la montagne de l'amour-passion. Mais vous connaissez la chanson. Si tu crois fillette, fillette, que ça dure toujours, ce que tu te gourres, ce que tu te gourres. Et vous redescendez de la montagne, non plus en téléphérique, mais en tunnel. Les psychologues appellent ça la désidéalisation. Quand on s'aperçoit que l'autre a dit des faux, je le croyais généreux, il est radin. Hein? Combien il y a de femmes qui pensent que leur mari est radin, qui compte à la fin de chaque mois. Combien d'hommes qui croyaient que les femmes étaient toutes douceur s'aperçoivent qu'elles ont des ongles. Et on est déçu, toujours déçu de l'autre. Et au lieu de dire « je suis déçu parce que je l'avais vu trop beau », on dit « il m'a eu ». Celle-là, elle a drôlement caché son jeu. Hein? Et on est toujours quelque peu déçu, inévitablement. Et quand on arrive au bas de la montagne de la déception, qu'est-ce qu'on fait? Alors, il y en a, ils se séparent. « Oh non, moi j'ai toujours rêvé de quelqu'un de parfait, de merveilleux, je me suis trompé. » Et il y en a, ils font ça toute leur vie. Téléphérique, tunnel. Ils n'ont encore pas compris qu'on ne trouve pas de conjoint parfait. Il y a une deuxième solution, c'est la cohabitation. Comme on ne sait pas très bien, on va vivre ensemble, c'est la parking. On se met en parking. Si ça marche bien, on continue. Si ça ne marche pas, mais comment ça ne marche jamais parfaitement? Qu'est-ce qu'ils font au bout de 3-4 ans de cohabitation? Alors, il y en a qui jouent les prolongations. Encore essayer 1 an, 2 ans. Pendant cela, on vieillit sur pied. Et on ne construit rien, et la femme vieillit et ne pourra pas se caser si facilement si ça rompt. Oubliez que le mariage est institué pour protéger d'abord la femme et les gosses. Avant, l'Église l'a fait, avant la bénédiction, on ne le sait pas ça. C'était pour protéger la femme et les gosses, c'est pour ça qu'aujourd'hui, qu'on est revenu au 3e siècle après Jésus-Christ, il y a 2 millions de femmes qui élèvent leurs gosses tout seuls dans une grande précarité. Ou alors, on se marie en disant « ça va pas, mais ça ira mieux après ». Alors là, 15% de divorces qui suivent. Il faut le savoir, c'est des chiffres, c'est pas de la morale, hein, c'est ce qui est. Et puis il y a ceux qui disent « ben oui, elle n'est pas parfaite, ni moi non plus ». Mais est-ce qu'avec elle, telle qu'elle est, je peux quand même faire quelque chose de formidable? Et ils partent vers le 3e scénario qui devient la 4e étape de l'amour, où on va essayer vraiment de s'adapter. Aimer, c'est s'adapter à un être. Et au début, il y a des ronces, au début, il y a des difficultés. Il y a des conflits. On ne fait pas l'inévitable rencontre avec la différence. Il faut s'adapter à quelqu'un qui ne pense pas comme nous, qui ne voit pas comme nous, qui ne ressent pas comme nous. On est obligé forcément d'y mettre du sien. Et la meilleure façon de dépasser le conflit, c'est de s'engager. Il faut couper les ponts derrière soi pour se dire, maintenant, il n'y a plus que ça à faire, il faut qu'il y aille. Le docteur Lemaire, le plus grand spécialiste du couple, dit, ce qui fait un couple, c'est la volonté qu'il a de durer. Et je dis, moi, ce qui fait un couple, c'est quand un homme et une femme disent, à partir de maintenant, on met le paquet pour réussir. On se crevera les yeux au début, on s'arrachera les cheveux, mais on reste. Puis après, on dit, ça y est, maintenant, c'est adapté. Je ne dis plus les mots qui te font de la peine. Je sais les gestes qui te font plaisir. Et l'amour grandit, et on arrive vraiment sur les sommets de l'amour authentique. Avant, on aimait un prince charmant qui n'existe pas. Maintenant, je t'aime aujourd'hui pour ce que tu es, tel que tu es. N'oubliez jamais ces 4 étapes. Voilà encore une cause de conflit, donc. Le rêve. On a oublié qu'on était parti sur un rêve et qu'il faut un jour s'adapter à une personne telle qu'elle est, avec ses limites, ses défauts, ses pauvretés, ses odeurs et sa mère. 4e cause de conflit, les rapports de force dans le couple. Il y a toujours un certain rapport de force dans le couple. Surtout qu'au début, ma mère m'a dit, au début, ne te laisse pas faire. Et la mère de l'autre lui a dit la même chose. Alors il y a un bras de fer. Je ne veux pas que ma personnalité, car le vrai problème du couple, c'est une tension congénitale et universelle. Qu'on soit marié ou cohabitant, le problème du couple, c'est comment n'être qu'un en restant deux. Car c'est ça que vous rêvez. Vous voudriez n'être qu'un, hein, mon chéri, on ne fera qu'un, tu comprends? On ira en réunion ensemble, on ira à Paray-le-Monial ensemble, on ira à Mammouth ensemble. Ça, c'est le rêve.
Oui, mais en même temps, on veut rester soi. On ne veut pas être absorbé par phagocytose, par l'autre. C'est le problème de la communauté de couple. C'est le plus dur à faire. Et il n'y a pas un couple qui a résolu le problème, vous entendez? Certains couples ne sont qu'un. Mais il y en a un dont la personnalité est bouffée. Il y en a d'autres qui sont libres, mais ils ont perdu la chaleur de l'unité. Il n'y a que Dieu qui a résolu le problème. Il n'y a que dans la Trinité qu'on peut n'être qu'un en restant trois. Pourquoi? Parce que dans la Trinité, l'amour est infini. Et s'il est infini, il y a unité totale. Et s'il est infini, il y a respect total de chaque personne. Et plus vous serez en contemplation de la Trinité, asymptote à l'amour trinitaire, plus vous accepterez à la fois l'unité dans le couple en respectant la liberté de l'autre. Mais je vous répète, tous les couples oscillent entre l'unité ou la liberté. Des uns sont trop scotchés, fusionnels, et les autres sont trop dispersés. Qu'est-ce que tu fais, ma chérie? Ah ben, ce soir, moi, je vais au foot. Qu'est-ce que tu fais, toi? Je fais autre chose. À la limite, tu peux me tromper. Nous, on est modernes. Vous comprenez? Mais moi, je peux en faire autant, quoi. L'autre jour, à Delarue, il y avait un couple comme ça. On lui disait, vous croyez à la fidélité? Ah oui. Mais dans la mesure où ma femme me dit qu'elle me trompe, elle est fidèle puisqu'elle me le dit. Et Delarue lui a quand même fait remarquer, ça vous fait rien? Dans ce cas-là, oh, il dit un petit peu qu'il a dit. Au problème du couple, alors, il y a tous les problèmes des écartèlements entre la vie professionnelle et la vie familiale, par exemple, ou la vie qui est associative. Alors, je tiens, et ça, beaucoup d'hommes ne se rendent pas compte, j'allais dire qu'ils travaillent, alors qu'ils travaillent, qu'ils se tuent pour le bien, et la femme a l'impression que, ben, il n'y a que sa boîte qui compte, il n'y a que son travail qui compte, il rentre, il a ses dossiers dans la tête, et nous, on ne compte pas. Que de jeunes, que de patrons m'ont dit, je n'ai pas vu grandir mes gosses. Alors faites attention, il y a un écartèlement. Mais c'est vrai qu'il faut comprendre aussi qu'un homme qui bosse, ne pas dire trop vite les hommes, ils ont de la chance, sachez qu'un homme qui travaille, qui a le souci, la peur du chômage, des dossiers plein la tête, quand il rentre, ben c'est vrai qu'il n'est pas toujours absolument prêt à tout de suite d'avoir des grands élans de tendresse, et qu'il a ces soucis-là, et que ça se comprend très bien, et que c'est par amour qu'il les a. Il y a écartèlement. Et puis alors enfin, il y a encore deux problèmes qui me paraissent très fréquents dans les couples. Il y en a un, c'est l'apparition d'une grande passion. Il peut se faire un jour ou l'autre que quelqu'un tombe amoureux du voisin, de la voisine. Et le problème qu'on a en conseil conjugal, c'est quand justement quelqu'un vous dit « Je n'aime plus mon conjoint, j'en aime une autre, j'en aime un autre. » Et c'est très difficile. Une grande passion peut toujours s'emparer de vous. Tous ici, vous êtes capables de tromper votre conjoint. Tous. Vous êtes les fils d'Adam et Ève, vous êtes tous capables de tromper votre conjoint. Donc, prudence. Vous portez votre amour dans un vase fragile. Si vous mettez dans les circonstances de flasher pour quelqu'un, et ça peut vous arriver. Vous savez le Seigneur, quand il dit, c'est ton œil qui est adultère, c'est ce qu'il dit le Seigneur. C'est pas quand tu montes dans le lit de la voisine. Quand tu montes dans le lit de la voisine, tu ne sais pas ce que tu fais. Hein? Mais le premier regard, mais la première fois que tu lui as donné la main, la première fois que tu lui as dit, allez, je t'emmène au cinéma, ce jour-là, tu étais adultère. Parce que là, tu avais tous tes moyens, tu pouvais voir que tu étais mal barré. Si vous mettez dans les conditions d'adultère, vous en devenez responsable, vous comprenez. Et puis alors, si un jour, ben vous flashez par exemple pour la petite boulangère, eh bien, sachez qu'un sentiment, ce n'est pas un péché. On peut un jour être amoureux de la boulangère, oui. On peut un jour avoir de la haine pour sa belle-mère, oui. Mais on ne fait pas de mal et on n'agit pas. Un sentiment n'est pas un péché, mais qu'est-ce qu'on en fait du sentiment? Vous êtes amoureux de la boulangère, et bien vous n'allez plus au pain, voilà. Et puis vous en riez. Si vous dites, oh, je suis en état de péché parce que j'aime la boulangère, ça va devenir obsessionnel, et vous allez l'aimer 10 fois plus, tandis que vous dites, c'est rigolo, elle me plaît bien celle-là, mais c'est de la rigolade. Vous en riez, puis c'est fini. Prenez pas au sérieux des sentiments. Et puis alors, il y a un autre problème, enfin, dans les couples, c'est le problème du mal-aimé. Heureux les couples qui s'aiment autant l'un que l'autre.
Mais il arrive dans la vie d'un couple qu'il y en a un qui aime moins. Et quand il y en a un qui aime moins, l'autre aime plus. C'est pas pour ça qu'il faut l'aimer moins. Et ça, c'est terrible. Et quand on est mal aimé, on souffre. Et on devient un mendiant d'amour. Et plus on est mendiant, plus on énerve l'autre. Et on n'est pas séduisant. Vous savez, des mendiants, c'est pas séduisant. C'est moi qui vous le dis. Et c'est terrible de penser que mon mari ne m'aime pas autant que je l'aime, que ma femme ne m'aime pas autant que je l'aime. C'est terrible, ça. Alors, si vous êtes un mal-aimé, croyez en vous, à votre pouvoir de séduction, arrêtez d'être un mendiant. Et laissez libre l'autre. Vous lui dites, tu m'aimes plus, c'est ton problème. Tu sais pas ce que tu perds. Et si vous êtes un très aimé, dites-vous, j'ai de la chance d'avoir quelqu'un qui m'aime follement, je vais pas cracher dessus trop vite. Mais les mal-aimés d'habitude, ils mettent l'autre en surchauffe. Et l'autre aime moins. Quand on vous aime moins, on se retire, on met l'autre en manque. C'est le vent du manque qui souffle sur les braises. Mais c'est pas la surchauffe. Maintenant, j'arrive à une deuxième partie. Vous n'êtes pas trop fatigué, vous tenez le coup. Alors, premièrement, les conflits, c'est utile. C'est le signe d'une croissance. Utilité. Par exemple, au début, la phase d'idéalisation dont je vous ai parlé, eh bien, elle est bonne. Parce que quand tout à coup, on est aimé et qu'on décolle en amour, tout à coup, on est beaucoup plus heureux. On est des fois guéri d'une dépression. Et tout à coup, on a une raison d'être. Il y a quelqu'un qui existe pour nous. On existe pour quelqu'un. Mais c'est formidable. On est choisi, unique au monde. C'est-à-dire que notre narcissisme est comblé. Au moins, on s'estime davantage. On est valorisé par la première partie d'idéalisation. C'est pour ça que la première partie d'idéalisation est un bien. Elle est utile parce qu'elle nous apprend à nous estimer, à savoir qu'on est capable de susciter un grand amour, donc on n'est pas tout à fait débile ni nul. C'est une maturation sans frais. Ça nous aide à grandir parce qu'on sait qu'on est aimé. Ça nous donne l'estime de nous-mêmes. Et ça va unifier dans notre amour ce qu'on appelle les pulsions partielles. Vous savez qu'un petit enfant a lui aussi sa phase d'idéalisation. Quand je vous disais qu'il est uni à sa mère, c'est utile pour lui parce qu'il est heureux, il est comblé. Mais un jour, il ne peut pas toujours rester comme ça. Et il va connaître la séparation, ça va être dur, mais en même temps, ça va être un progrès parce qu'il va se dire, je sais maintenant que j'existe par moi, pour moi, je sais qui je suis. Et ça va être la même chose dans le couple. Une fois l'idéalisation passée, va arriver à un moment donné, au contraire, où vous allez vous dire, ben non, il n'est pas parfait, il n'est pas parfait. Ça vous oblige à prendre de la distance, à vous séparer. Et vous allez commencer à aimer l'autre pour lui, et non pas comme un prince charmant qui n'existe pas. La plus belle phrase que j'ai entendue dans une session de foyer, c'est une femme qui disait à son mari, « Je t'aime aujourd'hui pour ce que tu es aujourd'hui. » Ça, c'est adulte. Je n'aime plus un prince idéal qui n'existe pas. Maintenant que je te connais avec tes tics, tes odeurs, tes limites, tes pauvretés, je t'aime. C'est ça, l'amour. C'est pas aimer quelqu'un de... je vous dis, un prince qui n'existe pas. C'est pas ça, l'amour. C'est aimer l'autre tel qu'il est. Sachant qu'avec lui tel qu'il est, quand même, il y a des qualités infinies chez l'autre. Vous n'avez pas toute une vie pour en faire le tour. Il vous faudra l'éternité. Mais je t'aime comme tu es. Ça, c'est l'amour adulte. Je rêve plus. Et alors, après la phase d'idéalisation, la deuxième phase devient utile parce qu'elle nous apprend justement à aimer l'autre tel qu'il est. Quel progrès. C'est formidable, ça. Et alors après, eh bien, il y a forcément... au début, il y a cette angoisse de la fusion. Autant vous avez été heureux au début d'être fusionné, autant après vous avez dit, mais je suis plus libre. Il y a cette angoisse. Mais c'est cette angoisse qu'on en sort quand on respecte l'autre dans la différence et qu'on accepte qu'il trouve une liberté à l'intérieur du couple, qui n'est pas fusionné avec nous, qui n'est pas scotché. Et vous voyez tout de suite, j'allais dire à ce moment-là, l'utilité des conflits, parce que ça nous fait accéder à l'être réel qu'est l'autre. Maintenant, je t'aime comme tu es. Je ne me fais plus d'illusions, mais... je sais qu'avec toi, tel que tu es, on peut en faire du merveilleux. Et la crise alors, les conflits de départ,
de la déception qu'on a que l'autre n'était pas parfait nous aide à comprendre qui est l'autre et nous fait réaménager en quelque sorte un équilibre nouveau dans le couple. C'est un processus utile et nécessaire. Utilité des conflits. Un conflit, ce n'est pas un manque d'amour. Un conflit, ce n'est pas une constatation pessimiste telle que nous le présente parfois la télé. Un conflit, c'est un service rendu au couple pour qu'on passe du rêve au réel. C'est ça la grande fonction du conflit. Je ne voudrais pas trop vous prolonger. Alors, comment dépasser les conflits ? Il faut d'abord que vous croyez en vous. Pour aimer les autres, il faut d'abord croire en soi. Vous doutez de votre conjoint ? Non, ce n'est pas de votre conjoint que vous doutez, c'est de vous. Vous n'êtes pas sûr que vous êtes capable de le séduire. Vous n'êtes pas sûr que vous avez assez de qualité pour plaire. C'est de vous que vous doutez. Recommencez par l'estime de vous-même. Faites l'inventaire de vos qualités. Dites-vous, comme je disais aux jeunes hier, vous êtes une caverne d'Ali Baba. Et si les autres ne le voient pas, tant pis pour eux, ils ne savent pas ce qu'ils perdent. Cultivez le développement de votre personnalité. Vous êtes dans un monde, aujourd'hui, on a tellement de formations de développer ses réalités, ses virtualités, ses possibilités, qu'il faut d'abord s'estimer. Si vous ne vous estimez pas, vous ne pourrez pas résoudre vos conflits. C'est la première chose. La deuxième chose, pour résoudre un conflit, c'est d'accepter l'imperfection. La ligne du bien et du mal ne passe pas entre mon mari et moi, elle passe à l'intérieur de moi. Ce n'est pas lui qui est imparfait, c'est moi aussi qui suis imparfait. L'autre est comme moi, il a du bon, il a du mauvais. Comme ma mère, vous avez bien vu que votre mère, vous êtes passé par le premier état, c'est la plus belle du monde. Puis après vous avez dit, ben, ma mère, mon Dieu, elle n'est pas marrante. Puis maintenant, vieillissant, vous dites, elle n'était pas si mal ma mère. Parce que vous, maintenant, vous avez compris ce qu'elle avait de formidable et que vous ne voyez plus à un moment donné de votre adolescence, peut-être. Eh bien, non, l'autre est comme notre mère. Il a du bon, il a du mal. Comme nous, nous avons du bon, nous avons du mauvais. Accueillir les manques que nous avons, nous, pour accepter les manques que l'autre possède. L'imperfection fait partie de la vie. Vous n'êtes pas au ciel, vous êtes sur terre et la condition humaine est une condition d'imperfection. Le réel gagne du terrain sur le romanesque. Ne rêvons plus. Troisièmement, apprenez à vivre à la fois séparés et ensemble. Un couple, ça respire. Il faut qu'il y ait des grands moments d'union, des grands moments de chaleur, à tous les plans, physiques, spirituels, psychologiques, affectifs. Et puis après, chacun va à ce qu'il épanouit et on vient remettre ça en commun. Mais on n'est pas toujours, je ne peux pas vivre sans toi, qu'est-ce que je ferais sans toi, mon chéri, scotché. C'est pénible, vous savez, les gens qui sont scotchés à vous. Au début, on dit c'est bien, mais après on dit c'est lourd. Vous n'êtes pas des gosses. Le gosse dit, je ne peux pas vivre sans maman. Il y a des femmes, je ne peux pas vivre sans mon mari. Il faudra bien vivre sans votre mari quand il sera mort. Comment vous ferez? 70% des femmes qui sont là sont veuves un jour. Il faut quand même y penser. Alors si vous n'êtes que l'ombre de votre mari, si je ne peux pas vivre sans toi mon chéri, apprenez à tenir debout sans lui, être séparés et en même temps des temps forts où on s'aime, où on est profondément unis. C'est cette alternance, c'est la respiration du couple. Unis, séparés. J'ai droit, moi, femme, de faire de la catéchèse, oui. Mon mari n'est pas pour, ça ne fait rien. J'ai le droit aussi d'aller de temps en temps à une veillée de prière, même si mon mari ne veut pas y aller. Mais après, je l'aime deux fois plus. Quatrièmement, pour pouvoir résoudre des conflits, il faut en parler. Vous comprenez bien que la distance ne se comble que par la parole et par des symboles. Il y a une chose que vous n'avez jamais remarquée. Dieu ne nous parle pas. Vous avez, vous, le téléphone avec Dieu? Et pourtant, il nous parle par des symboles. Pourquoi croyez-vous qu'il nous a laissé son Eucharistie? Bon. Votre mari, il part dans les Émirats puisqu'il s'occupe de pétrole. Et quand il part, vous lui dites, mon chéri, tu vas emmener une photo. Tu vas emmener ce caillou, tu vois, on l'avait ramené à Étretat. On avait, tu sais, ce jour-là, tu étais amoureux. Puis j'avais gardé ce galet qui me rappelait combien que tu m'aimais.
emmène le caillou. Et quand tu seras là-bas, quand tu verras le caillou, tu diras ce que ma femme m'aime, c'est fou. Le caillou devient un symbole, c'est le doudou du mari. Quand Dieu nous a quittés à l'ascension, il ne nous a pas laissés tout seuls, il nous a laissé un doudou. C'est l'Eucharistie. C'est la présence réelle dans l'absence. Comment on vivrait sans l'Eucharistie? Ce qui nous permet d'attendre, de le rencontrer, c'est les sacrements. C'est des symboles qui nous permettent momentanément d'attendre. Et bien de même entre vous, quand il y a un fossé, il y a le symbole qui est la parole. Il y a le symbole qui sont les petits cadeaux significatifs. Si on trouvait des symboles signifiants, oh les hommes ayant un peu d'imagination, c'est des symboles qui permettent de dépasser l'absence, de dépasser les vides, de dépasser les conflits. Quand vous partez en voyage, vous dites, je te ramènerai un cadeau. Non, donnez-le avant de partir à l'enfant. Comme ça, il a un cadeau de papa. Papa n'est pas là, mais j'ai le cadeau de papa. La première fois qu'il va à l'école, c'est le papa qui le conduit à l'école, pas la mère. La mère, elle pleure, et le gosse dit, on m'envoie à la torture. C'est le papa qui l'emmène, et puis il lui donne son canif. Comme ça, il a un objet de papa, le canif de papa. Papa est là, c'est le doudou. La parole permet de résoudre les conflits. Je vous dis, c'est ça qui nous permet de comprendre l'Eucharistie. Enfin, beaucoup de conflits seraient résolus si nous savions réfléchir sur nos difficultés de communication. Alors, il y en a quelques-unes comme ça. J'en ai parlé l'autre jour, les cercles vicieux. Pourquoi on se dispute? C'est parce qu'on est en cercle vicieux. Étant donné, par exemple, que tu as disputé des gosses trop forts, eh bien, moi, je vais les consoler. Alors, donc, tu ne fais pas comme moi. Et plus il y en a un qui est sévère, plus l'autre, au contraire, laisse aller. Et c'est un cercle vicieux. Et ça, il faut détecter les cercles vicieux pour que... Parce que les trois quarts des conflits sont à base de cercles vicieux. Quand tu fais ça, moi je fais ça, ça m'énerve. Donc, comme je suis énervé, je me fâche. Quand je me fâche, toi tu es énervé, mais on n'en finit pas. Et au lieu de chercher qui a tort et qui a raison, le mieux, en définitive... c'est de rigoler du cercle vicieux. T'as vu comment on fonctionne? Quand tu fais ça, je fais ça. Et parce que tu fais ça, moi je fais autre chose de pire. Je voudrais vous lire quelques interprétations. J'ai trouvé dans un bouquin. Le français tel que le parlent les femmes. Quand une femme dit « on a besoin de », ça veut dire « messieurs, je veux ». Quand elle dit « comme tu voudras », ça veut dire, tu me le paieras plus tard. Quand elle dit, écoute, il faut qu'on parle, ça veut dire, j'ai des griefs à te dire. Quand elle dit, oh oui, ça va, t'es si viril, vous rentrez, ça veut dire, tu ferais bien de te raser, tu transpires beaucoup. Quand elle dit, tu es très attentionné ce soir, bon, ça vous avez compris. Quand elle dit, éteins la lumière, il paraît que ça veut dire, j'ai de la cellulite. Quand elle dit « notre cuisine n'est vraiment pas pratique », ça veut dire « faut changer de maison ». Quand elle dit « est-ce que tu m'aimes ? Hein ? Est-ce que tu m'aimes ?» ça veut dire « je vais te demander quelque chose de cher ». Et quand elle dit « mais alors, mais est-ce que tu m'aimes ? Alors, mais vraiment fort !» ça veut dire « j'ai fait quelque chose que tu ne vas pas apprécier. J'ai cabossé ta voiture. » Quand elle dit « je serai prêt dans une minute. » Ben ça, y a pas, vous avez compris. Hein. Et les hommes, eux, quand un, il faut comprendre le dialogue. Quand un homme dit « j'ai faim », ça veut dire quoi? J'ai faim. Quand il dit « j'ai sommeil », ça veut dire « j'ai sommeil ». Quand il dit oh, « tu veux vraiment aller au cinéma », ça veut dire « on a peut-être autre chose à faire les deux hein. ». Ça vous comprenez? Mais il insiste trop là-dessus. Bon. Et si vous dites « ben,
Qu'est-ce que tu penses de ma coupe de cheveux? Il dit oui, oui, très bien. Et il pense, tu as dépensé 70 euros et tu as la même tête qu'avant. Ça, c'est les interprétations. C'est une plaie, les interprétations. Il y a aussi le fait qu'on ne parle pas, notamment dans le domaine de la sexualité. Alors, je dis un mot dans le domaine de la sexualité, dans les conflits. La plupart du temps, les conflits de sexualité, mettons par exemple quand un des conjoints se plaint qu'il n'a pas assez de fréquence ou qu'on ne lui fait pas les fantaisies qu'il voudrait. C'est les deux cas, les deux problèmes. Comment font les couples la plupart du temps? Je vais vous le dire, moi. La plupart du temps, ils se résignent. C'est ce que j'appelle l'alternance des résignations. Bon, ça va, tu veux pas? C'est bien, c'est bien. Ou alors, bon, tu y tiens, bien, bien, bien, d'accord, d'accord, bon. Ça, c'est lamentable. Vous allez me remplacer l'alternance des résignations par l'alternance des générosités. Ce soir, c'est vrai, je n'ai pas un désir fou de mon conjoint. Mais lui, elle ou elle a un tel désir. Alors moi, par amour et dans la joie, je n'ai pas dit avec plaisir, dans la joie, je me donne éperdument. Et si je le fais dans cet esprit, le plaisir est fichu de venir, même s'il n'était pas programmé. Mais alternance, une autre fois, l'autre dira, je vois que tu es fatigué, bon, ben écoute, ce soir, dans la joie, je ne te demande rien, mais que de la tendresse. Apprenez à repérer les désirs profonds de l'autre. Moi, j'aimerais, voyez, ce soir, que chacun prenne un papier et dise à l'autre, la chose que j'aimerais de toi, la résolution que j'aimerais que tu prennes apparaît par rapport à moi, c'est une chose que vous désirez vraiment. Une, pas deux. Ça, tu vois, mon chéri, pour moi, c'est essentiel. Je suis en manque à ce niveau-là. Je te demande ça. Une chose, connaître les désirs de l'autre. Et puis, repérer les patterns. C'est-à-dire, repérer les façons de fonctionner de chacun. Quand on observe un couple, on s'aperçoit qu'il y en a qui fonctionnent, qui ont des schémas. Je vais te prendre des exemples. Une femme vient boire avec son mari. Le mari parle, et chaque fois que la femme parle, elle lui dit « Ah oui, mon chéri, c'est vrai ce que tu racontes, mais voilà. » Je fais observer à la femme,

Alors, il y a des fonctionnements dans les couples qu'il faut avoir repérés pour pouvoir trouver vraiment tout ça. Alors, je ne sais pas ce que vous allez retenir de cette conférence. J'aurais aimé vous présenter des choses presque amusantes. On pourrait peut-être, oui, on pourrait peut-être finir. Je vous présente un petit truc pour rigoler. Hein, pour rigoler, alors. Hein, pour vous détendre. Marié depuis 7 jours. Je t'aime. Marié depuis 7 mois. Ah oui, je t'aime. Marié depuis 7 ans. Si je t'aimais pas, il y a longtemps que je me serais tiré. Marié depuis 7 jours. Bonsoir, mon amour. Depuis 7 mois. Coucou, bonne journée. Depuis 7 ans. Salut, il y a du courrier. C'est pas vous, hein, c'est pas vous, attention. Marié depuis 7 jours. Oh, ne te dérange pas, ma chérie, je vais y aller, moi. 7 mois. Tu veux vraiment que j'y aille? Alors, ça vient? Chérie, ta maman au téléphone. C'est pour toi. J'ai pensé qu'une bague te ferait plaisir. Oh, un bague, ça serait quand même plus utile. Hein. Ça coûterait moins cher. Tiens, t'achèteras ce que tu veux. C'est pas grave, chérie, ça tâche pas, ne t'en fais pas. Fais attention, voyons. Que t'es maladroite. Je suis tout à fait d'accord avec toi. Oh non, là, tu as tort. Non, non, là, tu as tort. Ça sent bon quand on rentre chez nous. Qu'est-ce qu'il y a pour dîner? Qu'est-ce qu'il dit après? Encore des pâtes. Oh, elle te va bien, cette robe. Encore une nouvelle robe. Qu'est-ce qu'il dit après? Qu'est-ce que... Tu as planté mon disque dur, ma chérie. Oh, tu pourrais faire gaffe quand même. Tu ne touches plus jamais à mon ordinateur. J'ai tendu la pelouse, c'est chouette, non? J'ai plus d'essence dans la tondeuse. Ce week-end, c'est ton tour. Oh, ce parfum me rend dingue. Sors fort ton truc. Qu'est-ce qu'il dit après? Ma puce, je t'ai loué ta cassette pour ce soir, pour passer un film. T'es sûr que tu veux regarder ça? Oh, des clous, hein, y a du foot, moi, d'abord. Ce soir, on se voit en amoureux, mon amour. Ça te dérange si Robert vient dîner? On est 10, puis alors? C'est mes potes, non? Là, c'était pour vous détendre et pour vous montrer ce qu'il faut jamais faire.

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2: Le Seigneur m'a rempli de force pour que par moi, la proclamation de l'Évangile s'accomplisse jusqu'au bout et que toutes les nations l'entendent. 2 Timothée 4, 17.

Marie nous connaît personnellement. Elle nous connaît vraiment personnellement, comme une maman, mais il y a beaucoup de mamans certainement parmi nous, connaît chacun de ses enfants, même si c'est une famille nombreuse. Marie connaît non seulement vos prénoms, mais elle connaît tout, quelque part, de vous, hein. Elle vous connaît dans le regard de Dieu.

Et ça, je voudrais, c'est un petit point un peu de théologie, mais je crois que c'est intéressant de se rendre compte que la maternité de Marie sur chacun de nous, sur moi, et aussi sur toute l'humanité en général, mais c'est pas en général du tout. Vous voyez, quand on dit Marie est mère des hommes, elle n'est pas mère en général, elle est mère des hommes dans le sens qu'elle est mère de chaque homme. Elle est mère de chaque homme que Jésus est venu sauver, hein, de la même manière que Jésus est le sauveur de tous les hommes, sans exception, et de chaque homme. Marie est la mère de tous les hommes, de chaque homme et femme, hein, sans exception. Et ça, et cela, elle l'est dès l'incarnation. D'accord? Elle est en lien direct avec sa maternité divine. On en a déjà entendu parler, hein, ce matin, hier. Donc voilà, vous allez, c'est intéressant de voyez, de faire les liens et d'approfondir ce en quoi nous croyons. Mais ce que je voudrais pointer pour commencer, et dont on n'a pas toujours conscience, c'est que si Marie est notre mère depuis l'incarnation, alors je vous explique quand même peut-être pourquoi. Parce que des fois on dit les choses, mais pourquoi? Pourquoi Marie? Pourquoi est-ce qu'on peut dire que Marie est la mère de tous les hommes, de chaque homme, dès le jour de l'Annonciation, hein, dès son oui à la maternité divine, en disant oui à la maternité de Jésus. Elle dit oui, ça ne veut pas dire que c'est tout à fait conscient, mais elle dit oui à la maternité sur nous. Pourquoi? Parce que nous sommes quelque part créés dans le Christ, voyez, dans le Fils de Dieu. Hein. Nous sommes fils de Dieu, nous sommes fils et filles dans le Fils. Et Marie est mère de Jésus, elle est mère du Christ, elle est mère du Christ total. C'est-à-dire, Jésus est à la fois, ça vous le savez, la tête, hein, de son corps qui est l'Église. Donc le corps, c'est nous. Les membres de l'Église, c'est nous. Et nous sommes les membres du Christ. Jésus est la tête. Et donc la Sainte Vierge n'est pas la mère que de la tête. Elle est mère du Christ total. Et ça, dès l'incarnation. Hein. Donc ça, c'est un petit peu l'explication. Enfin, ce n'est pas seulement une explication, on essaie de décortiquer un peu le mystère, vous voyez? Comment ça se fait que Marie, en disant oui à la maternité divine, à la maternité de Jésus qui vient nous sauver, elle devient par le fait même la mère de tous ceux que Jésus est venu sauver, qui sont les membres de son corps. Ceci étant dit, tant qu'elle est sur la terre, la Sainte Vierge, ben, elle ne connaissait pas chacun de vos prénoms. Non, non, non. C'est intéressant de se dire ça. Vous voyez, Marie est mère à la croix. Hein, on l'a bien médité hier soir. Marie à la croix est mère. Elle accueille Jean. Vous voyez, elle n'accueille pas des enfants en général. Elle accueille Jean, qui nous représente tous clairement, mais il a un prénom. Vous voyez, elle accueille une personne particulière, unique. Mais à la croix, même si Marie a, comment dire, sa maternité universelle qui est présente depuis l'incarnation et qui se déploie, hein, petit à petit, voyez, jusqu'à sa mort, jusqu'à son assomption dans la gloire, et je vais en reparler, Marie ne nous connaît que de manière, pour le coup, globale, indistincte. Pourquoi? Parce que c'est une créature comme nous, Marie, pas une déesse, hein. Et donc, tant qu'elle vit sur la terre, elle a vécu comme nous, de foi. Elle a vécu dans la foi. Et donc, cette grâce immense de sa maternité divine et cette maternité sur tous les hommes qu'elle approfondit elle-même, elle accueille elle-même sa maternité progressivement, vous voyez, avec des étapes. Hein. Et c'est clair que ce qu'on a vécu hier à la croix, c'est un peu un sommet, c'est pas le seul. Après, il y aura le Cénacle, la Pentecôte, l'Église naissante, vous voyez. Marie est mère, elle est notre mère. Mais jusqu'à son assomption glorieuse, elle vit cette maternité dans la foi. Et donc, qui dit dans la foi, dit dans l'obscurité de la foi, pas dans la pleine lumière. Et nous concernant nous, c'est très intéressant parce que, eh bien, elle ne nous connaît pas jusqu'à l'Assomption de manière personnelle, distincte, voyez? Et ça, c'est la grande bonne nouvelle, je dirais. Je trouvais intéressant de commencer comme ça, se rendre compte que, on a parlé ce matin du dogme de l'Immaculée Conception, voyez? L'autre bout de la vie de Marie. Hein, c'est l'Assomption. Les deux dogmes sont bien sûr liés entre eux. C'est parce que Marie est Immaculée Conception qu'elle ne pouvait être que glorifiée
en son corps et son âme, hein, et anticiper notre propre gloire. Mais c'est aussi, vous voyez, ce mystère de l'Assomption qui va faire comme, j'allais dire, qui va déployer parfaitement, pleinement, et jusqu'à la fin des temps, sa maternité. Sa maternité sur le corps mystique de Jésus, sur tous ses membres, sur nous. Marie nous aime, donc depuis l'Assomption, hein, Marie, donc, elle est ressuscitée, première créature ressuscitée, c'est ça le dogme de l'Assomption, hein. Elle est ressuscitée avec son corps et son âme, elle est dans la gloire du ciel, avec toute sa personne humaine, corps et âme, comme Jésus. Mais bon, Jésus n'est pas une créature. Donc Marie, vous voyez, c'est la première créature glorifiée, et donc, évidemment, elle ne fait qu'anticiper ce qui va nous arriver. Mais ce qui est intéressant, c'est que depuis l'Assomption, Marie nous aime de manière personnelle, distincte. Elle nous connaît. Elle connaît vos prénoms. Elle connaît qui vous êtes, ce que vous êtes, ce que vous vivez. Voyez, et on l'a entendu hier, elle vous aime comme elle aime Jésus. Elle nous aime. La glorification de Marie, voyez, c'est Marie dans la gloire de Dieu, c'est Marie pleinement dans la lumière et dans l'union avec Dieu. Elle nous connaît parce qu'elle a cette union à Dieu qui lui donne cette capacité, hein, de nous connaître personnellement. Et pas seulement de nous connaître, parce que bon, à la limite, elle me connaît, bon, très bien, et qu'est-ce que ça change? Mais d'intervenir dans nos vies, d'intercéder pour nous, de nous être présente. Et quand on dit présente, c'est pas seulement une présence, pareil, un peu fantomatique, vous voyez. Elle a un corps glorifié, la Sainte Vierge, hein. Et donc, elle nous est présente avec la grâce de cette glorification corporelle, je dirais charnelle, qui fait que, quelque part, sa présence est... D'ailleurs, des fois, on le dit, hein, elle est presque physique. Alors, pas physique comme nous entrons, nous, en relation avec nos corps terrestres, avant la glorification, vous voyez. Mais l'Assomption de Marie change vraiment quelque chose dans sa manière d'entrer en relation avec nous. D'ailleurs, c'est intéressant du point de vue de la maternité, parce que, vous voyez, il n'y a rien de plus incarné, peut-être, que la maternité. Il n'y a rien de plus, même si aujourd'hui on vit dans un monde qui tourne complètement fou, hein, justement, qui voudrait détacher... Hein, la sexualité, la fécondité, la maternité, la paternité, j'allais dire du corps. Hein. Il n'y a rien de plus incarné que la maternité, vous voyez. Et donc, de ce point de vue-là, on peut presque dire que l'Assomption était nécessaire à cette maternité de Marie sur nous. Hein, pour que Marie vraiment puisse être notre mère et nous être présente. Et donc, simplement, je voulais commencer avec ça et qu'on puisse se dire, effectivement, lorsque vous priez Marie, lorsque vous entrez en relation avec Marie, Marie ne nous voit pas, encore une fois, voilà, comme un troupeau, comme un groupe. Elle nous voit chacun personnellement. Ça ne veut pas dire que c'est toujours sensible. Hein, c'est que nous vivons cela dans la foi. Hein, mais c'est vrai. C'est profondément vrai. Et alors, ça a quand même des conséquences dans nos vies. Conséquences pratiques. Hein. Un peu une petite parenthèse qui est liée. Parce qu'on est dans un lieu d'apparition, vous voyez, le fait que Marie puisse apparaître. Je ne vais pas rentrer dans les détails, il y a des discussions théologiques, sous quelle forme, entre guillemets, Marie apparaît. Bon, ça, c'est un peu compliqué. Mais néanmoins, le fait que Marie apparaisse, vous voyez, se rende présente, c'est toujours cette idée de présence maternelle, se rendre présente à ses enfants, c'est possible en vertu de l'Assomption. Vous voyez, alors bon, quelle est exactement cette forme de présence avec les corps glorieux, les corps ressuscités? Bon, ça, c'est un peu compliqué et c'est pas forcément toujours sous la même forme suivant les lieux d'apparition. Mais vous voyez, Marie, en fait, veut et peut surtout, hein, se rendre présente à nous. Et on voit bien, c'est une deuxième parenthèse que j'ouvre, on voit bien qu'il y a comme une accélération de cette manière dont notre mère se rend présente à ses enfants qui en ont besoin, depuis surtout 2 siècles, hein, espèce de phénomène des apparitions mariales qui s'est déployé particulièrement depuis le XIXe siècle,
Hein, bon, ça, je vous apprends rien. Hein. En France, on est particulièrement gâté, même s'il n'y a pas que la France. Mais c'est sûr qu'il y a eu des grandes apparitions de la Sainte Vierge en France. La Salette, la rue du Bac, Notre-Dame du Lot, ça c'était déjà plus ancien. Hein. C'est une très belle apparition et une présence de Marie qui dure pendant plusieurs dizaines d'années. Bien sûr, donc je disais la Salette, bien sûr ici Lourdes. Et puis après, toutes ces apparitions un peu plus petites, si on veut, en termes de peut-être de Pellevoisin, Lille Bouchard, Pontmain. C'est les 150 ans de l'apparition de Pontmain cette année. Hein. Toutes ces apparitions, Medjugorje, hein, évidemment, toutes ces apparitions mariales, et là on prend que quelques-unes qu'on connaît un peu là autour de chez nous, il y en a dans le monde entier, des manifestations de la présence de Marie, voyez. On voit comment notre mère, j'allais dire, prend soin de nous, mais comment, dans le plan de Dieu, Dieu veut que ça passe par Marie. Dieu veut clairement que la manière dont, j'allais dire, nous accueillons le salut, parce que c'est comme ça, de ça qu'il s'agit, hein, c'est d'être sauvé, c'est d'aller au ciel comme Marie. Hein. Ça passe par notre mère. Il y a un deuxième phénomène qui est frappant depuis le 19e siècle, c'est le déploiement de la conscience de l'Église, cet approfondissement de la miséricorde de Dieu. J'en parle parce que c'est lié à la mère. Bien sûr, quand on parle de la miséricorde de Dieu, c'est la miséricorde du Père. Mais en même temps, est-ce que ce Père n'a pas un cœur de mère par certains côtés ? Vous voyez ? Pourquoi je dis ça ? Parce que, à mon avis, c'est lié. Tout l'approfondissement de l'Église avec la petite Thérèse, avec sainte Faustine et bien d'autres, voyez, de la manière dont Dieu nous aime avec tendresse, avec des entrailles de mère, avec c'est lié, voyez, quelque part au développement de cette conscience de l'Église, cette conscience des chrétiens de la maternité de Marie. Et Benoît XVI disait même une chose très intéressante en lien avec la dévotion à Marie, pour dire qu'elle est très importante, cette dévotion. Il disait que celui qui se prive de la dévotion à Marie, d'une certaine manière, il va se priver de ce contact avec la maternité du Père. Bon, il ne s'agit pas de tout mélanger. Hein. Aujourd'hui, le monde mélange tout, mais vous voyez un peu l'idée. Benoît XVI encore, il évoque cette présence de Marie glorifiée au ciel en disant « Depuis l'Assomption, le ciel a un cœur. Et ce cœur est un cœur de mère. » Alors évidemment, avant l'Assomption, le ciel a déjà un cœur, le cœur de Dieu, le cœur de Jésus. Mais voyez cette dimension maternelle de tendresse dont nous avons tellement besoin. Dieu a voulu que ce soit par Marie. Une autre raison pour laquelle Marie peut nous être si proche depuis l'Assomption, déjà avant, mais depuis l'Assomption, c'est tout simplement parce que plus une personne, c'est vrai également pour nous, hein, mais plus une personne est proche de Dieu, plus il peut être proche des autres. Je l'ai dit autrement tout à l'heure, Marie nous connaît distinctement personnellement, parce qu'elle est, elle vit en Dieu. Elle nous connaît comme Dieu nous connaît. Vous voyez, c'est par son union, par la proximité avec Dieu que Marie peut nous connaître. Ce n'est pas par ses super pouvoirs à elle. Hein. Encore une fois, Marie, elle accueille tout ce qu'elle a, sa gloire y compris. Hein. Alors, je voudrais revenir sur un point que j'ai effleuré tout à l'heure. J'ai évoqué le fait que Marie elle-même a vécu d'abord sa maternité dans la foi, dans l'obscurité de la foi, hein, tant qu'elle était sur terre. Par bien des aspects, Marie a connu cette vie, bien plus que nous d'ailleurs, elle a connu une vie de foi, d'ailleurs très obscure parfois. Hein. Et nous-mêmes, nous avons à vivre dans la foi cette relation avec Marie. Je m'explique. Parfois, lorsqu'on se convertit, c'est même pas parfois, c'est normal. Les premiers temps d'une vie chrétienne, avec une conversion, sans conversion, peu importe, mais et c'est tout à fait normal, ce sera plus sensible.
Hein. Ce sera plus dans les émotions, ce sera plus dans des ressentis, et c'est normal. Hein. En même temps, tout ce qui est de l'ordre du sensible peut nuire, entre guillemets, à une foi pure. Hein. Mais le bon Dieu ne nous en prive pas, il sait qu'on en a besoin. En même temps, vous voyez, tout ce qui est de l'ordre émotionnel, sentiment, ressenti, ça nous fait vivre quand même à la périphérie de nous-mêmes. Hein. Les émotions, les sentiments, les ressentis, c'est toujours lié au corps, c'est lié au sens. Donc, plus vous allez, plus nous allons, hein, plus notre vie de foi avec le Seigneur, plus notre relation à notre mère, Marie, s'approfondit, plus elle va devenir obscure. Bon, j'érige cela un petit peu en loi de la vie spirituelle, c'est peut-être pas une loi absolue, mais c'est peut-être un point à soulever. Parce que parfois on rencontre des chrétiens qui sont vraiment des chrétiens fervents, fidèles, engagés, etc. Et qui vont dire, après des années de fidélité, de pèlerinage, de tout, « Mais moi, Marie, je la sens plus. » Ou « J'arrive plus à prier, j'arrive plus à dire mon chapelet. Vraiment, Marie, moi, je la sens plus. » Espèce de paradoxe. On aime Marie, on la sert, on la prie, on y croit, et on sent plus, et on sent pas. Et on n'a plus ce ressenti affectif, hein. Ce n'est pas mauvais, encore une fois, mais voilà, il n'y a pas ce côté un peu affectif dont on a l'impression qu'on ne fait que parler, là. Oui, c'est notre mère, il y a de la tendresse, elle nous console, on devrait le sentir, tout ça. Alors parfois, on le sent. Et c'est souvent dans les débuts de notre relation. Mais ensuite, Marie, elle va nous faire aller plus loin. Vous voyez, elle va nous faire aller, j'allais dire, aussi loin qu'elle, si possible. Et donc, elle va nous faire vivre de foi. Je vais prendre une métaphore qui explique bien cela, je pense, pour comprendre qu'un approfondissement de votre relation d'enfant de Marie, ça va peut-être aller vers une obscurité, une insensibilité de plus en plus grande, paradoxalement. C'est parce que pour renaître, il faut passer par le sein de Marie, par ses entrailles maternelles. Et que ça se vit dans l'obscurité de la foi. La métaphore que je voudrais prendre, l'image, vous pourrez la vivre très bien comme un petit exercice pratique dans le pèlerinage. Il suffit d'aller à la grotte. Lorsque vous êtes devant la grotte, vous êtes devant la Sainte Vierge qui est dans le rocher, là, on est bien à la grotte. Hein. On ne sait pas trop pourquoi, mais c'est vrai qu'on est bien à la grotte. Il y a la présence de la Sainte Vierge, plus ou moins sensible, mais on est bien, on peut rester là. Hein. Et quand vous êtes face à la grotte, face à la Sainte Vierge, ben vous la voyez, elle vous regarde, je la regarde, comme Bernadette, hein, cette relation. Mais vous êtes à l'extérieur encore. Donc vous êtes bien en relation, c'est parfait. Je suis en relation avec la Sainte Vierge. Mais vous voyez, il y a quelque chose de plus profond qui consiste à rentrer dans le sein de Marie. Et ça, c'est l'expérience qu'on peut faire, symboliquement, lorsque l'on passe dans le rocher. Lorsque vous rentrez dans la grotte et que vous passez dans le rocher, je ne sais même pas si c'est possible actuellement avec la pandémie, non, c'est plus possible. Bon, ben, vous le ferez mentalement. En tout cas, ceux qui l'ont déjà fait, quand vous rentrez, hein, quand on rentre dans le rocher, dans la grotte, on passe vers la source, là-bas, puis on est plus ou moins sous la statue, là. Qu'est-ce qui se passe? On ne voit plus la mère. On ne voit plus la statue. On ne voit plus la maman. Vous voyez, on rentre, c'est comme si on rentrait dans le sein de Marie. Bon, c'est juste une image. Mais pour vous montrer que plus la vie, la relation avec Marie s'approfondit, plus elle va apparemment devenir obscure, insensible. Et le paradoxe, c'est que vous êtes beaucoup plus proche de Marie lorsque vous êtes dans le sein de Marie, hein, que lorsque vous êtes à l'extérieur du sein de Marie. Hein. Et un enfant, lorsqu'il est dans le sein de sa mère, il est vraiment dans sa mère, avec sa mère, proche de sa mère, uni à sa mère, et il est dans le noir. Il est dans le noir. Il ne voit pas sa maman. C'est très paradoxal, vous voyez, cette expérience. C'est une expérience qui est naturelle. L'enfant, à la fois, j'allais dire, connaît sa mère, mais il la connaît sans la connaître, il la ressent sans la ressentir. Il est dans le noir, et en même temps, vous voyez, c'est là qu'il est le plus proche de sa mère. Et c'est là qu'il en reçoit aussi le plus.
Parfois, on dit, alors Marie est notre mère, donc oui, elle nous nourrit, elle nous console, elle prie pour nous, elle veille sur nous. Très bien, mais vous voyez, là, on est déjà sorti du sein. Et paradoxalement, la vie spirituelle, la vie chrétienne, c'est un peu le mouvement de re-rentrer dans le sein de Marie. C'est l'expérience de Nicodème, hein, dans l'évangile de Saint Jean, hein, chapitre 3, hein, vous savez. Jésus qui dit à Nicodème, il vous faut renaître. Nicodème qui dit, mais comment est-ce qu'on peut renaître lorsqu'on est déjà vieux? Est-ce qu'on peut rentrer à nouveau dans le sein de sa mère? Hein? Eh oui. Et Dieu nous a donné un sein pour renaître, c'est celui de Marie. Et enfin voilà, je voulais un petit peu vous sensibiliser à cette dimension, un peu d'obscurité, peut-être d'insensibilité, qui à mon avis pas seulement peut, mais qui généralement est un peu le chemin que, normal de quelqu'un qui en fait vit vraiment en Marie. Et alors on peut se dire, mais je la sens plus, mais je sens pas, mais avant c'était plus facile, vous voyez, ce n'est pas anormal. C'est un approfondissement et vous êtes comme caché en Marie. J'avais aussi réfléchi un petit peu à vous partager finalement vivre en Marie concrètement. Alors on est déjà dans le concret, hein. Je veux dire, choisir de renaître en passant par le sein de Marie, c'est très concret. Mais qu'est-ce que ça signifie? Qu'est-ce que ça recouvre dans ma vie de tous les jours? Alors déjà, une première attitude. Bon, déjà, dire que Marie est ma mère, que je vis avec Marie comme avec ma maman, ça veut dire que toutes les attitudes que vous pouvez avoir avec la Sainte Vierge, ce sont des attitudes filiales. Parenthèse très importante. Dieu nous a donné Marie pour renaître et pour redevenir des enfants, pour entrer dans le royaume. Le bon Dieu est notre Père, Jésus est venu nous révéler le Père, mais le Seigneur savait qu'il nous fallait une mère pour aller jusqu'au Père. Donc toutes les attitudes finalement filiales que vous allez pouvoir déployer et développer avec la Sainte Vierge, c'est les attitudes qui finalement vont nous aider, vont finalement façonner notre cœur à nouveau, un cœur d'enfant. Et c'est quand même pas banal parce que Jésus nous le dit, si vous ne redevenez comme des tout petits enfants nouveau-nés, petits, hein, vous n'entrerez pas dans le royaume des cieux. C'est partie des paroles un peu catégoriques de Jésus, hein. Il n'y en a pas tant que ça. Et des paroles comme ça, où c'est pas peut-être, optionnel, etc. Mais si vous ne redevenez pas comme des tout petits enfants, vous n'entrerez pas dans le royaume. Alors, c'est pas, Jésus ne dit pas ça pour nous faire peur, voyez, mais ça dit bien que celui qui entre dans le royaume, pas seulement dans le ciel, hein, le royaume c'est déjà sur la terre, celui qui entre dans le royaume, c'est celui qui prend ce chemin de devenir enfant, comme Jésus. Jésus, c'est un tout petit. Parfois, relisez l'évangile en voyant Jésus, non pas comme un maître, non pas comme un grand thaumaturge, non pas comme ce qu'il est aussi, hein, un enseignant, le Fils de Dieu, le Verbe fait chair. Regardez Jésus comme le tout petit du Père et le tout petit de la Sainte Vierge. Jésus, il est resté vraiment... bien sûr, il a grandi. Ce n'est pas de l'infantilisme, hein, ce qu'on est en train de dire. Jésus, il a grandi. C'est un adulte, un homme mûr, clairement. Hein. Le plus parfait des enfants des hommes. Il ne lui manque rien à Jésus. Mais justement, il ne lui manque pas non plus l'enfance. Et vous pouvez imaginer Jésus dans sa relation avec Marie, pendant la vie publique. Il a besoin de sa maman, Jésus. Et imaginez-le dans cette relation avec son père, il est un tout petit. Jésus sur la croix, c'est le tout petit du père qui s'abandonne. Ce n'est pas incompatible avec la maturité, hein, adulte, évidemment, de Jésus. Et donc, nous sommes appelés à tout simplement à être d'autres Jésus, à lui ressembler,
à être les enfants de Dieu, les enfants du Père. Et pour entrer dans le royaume, il faut être tout petit. Vous savez pourquoi ? Parce que c'est la seule manière d'avoir les attitudes justes vis-à-vis de Dieu. De ne rien prendre, ça c'est le péché originel. Adam et Ève, ils ont voulu prendre. Voyez ? Prendre la liberté, prendre la connaissance du bien et du mal. Prendre le « vous serez comme des dieux ». Ils ont voulu prendre ce que Dieu voulait leur donner. Et donc, le mouvement inverse, c'est celui du tout petit qui n'a pas de défiance envers ses parents, qui n'a pas de méfiance, qui reçoit tout. L'homme d'aujourd'hui ne veut pas dépendre de Dieu, en rien. Voyez ? Mais nous sommes appelés à dépendre de Dieu, comme un tout petit dépend de son papa, de sa maman. Bref, et alors, Marie, c'est la voie royale. Hein, pour entrer dans ces attitudes filiales et devenir les tout-petits du Père, de la même manière que Jésus, et entrer dans le royaume. Alors, les attitudes filiales, il y en aurait énormément. Je viens déjà de parler de la dépendance. Hein. Dépendre. Ne pas s'auto-suffire, c'est ça. Hein. Avoir besoin d'un autre. C'est ça la dépendance à Dieu. Je ne me suis pas donné la vie à moi-même. Je ne me donnerai pas le ciel à moi-même. Voyez, on est capable de pas grand-chose, en fait. Voyez, hein, on est capable, surtout, finalement, d'avoir cette attitude profonde de la Sainte Vierge qui est celle d'accueillir. Et elle nous apprend ça, la Sainte Vierge. Accueillir le don de Dieu. Accueillir le don de Dieu. Le don de ma vie, le don de la grâce, le don du salut. Le ciel, on y entre quand on l'accueille comme un enfant. Le ciel, il faut l'accueillir comme en jouant. Le bon Dieu, il a envie de petits enfants qui vont sauter sur ses genoux. C'est toute la voie d'enfance de la petite Thérèse, hein, de Sainte Thérèse. Thérèse, ce n'était pas un bébé au plan humain. Elle était mûre, elle était adulte. Mais voyez, avec Dieu et avec Marie, elle était une toute petite fille et qui avait des attitudes d'enfant, hein, et qui aime jouer avec Jésus et avec Marie. Et alors, donc, justement, j'ai regardé un peu chez Thérèse ces attitudes profondes de l'enfant. La première, c'est la simplicité. Oui. La simplicité, ça a plein de conséquences pratiques. Ça veut dire « je ne me casse pas la tête ». Ça veut dire « quand je vais prier la Sainte Vierge, quand je vais prier le bon Dieu », j'ai pas besoin de me casser la tête. J'y vais avec ce que je suis, mon état du jour, mes états d'âme, mes joies, mes peines. Ne pas se casser la tête. Si la prière, c'est casse-tête, si la prière, ça vous fatigue, non, la prière, ça doit être simple. J'allais dire un jeu d'enfant. Je vais vous lire une citation de la petite Thérèse qui parle de la Sainte Vierge. Vous voyez, pour voir un peu sa relation avec Marie, comment elle est simple. Elle écrit à l'une de ses sœurs, « À propos de la Sainte Vierge, il faut que je te confie une de mes simplicités avec elle. Parfois, je me surprends à lui dire, « Mais ma bonne Sainte Vierge, je trouve que je suis plus heureuse que vous, car je vous ai pour mère, et vous, vous n'avez pas de Sainte Vierge à aimer. » C'est le génie de Thérèse, ça, vous voyez. Je suis plus heureuse que vous, parce que moi je vous ai pour mère, mais vous, vous n'avez pas de Sainte Vierge à aimer. Il y aurait à méditer là-dessus. Je vous avoue que je n'ai pas fait le tour de la question. Je trouve que c'est très intéressant. Mais voyez, c'est, en tout cas, vous voyez la simplicité de Thérèse. Et elle dit sans doute, la Sainte Vierge doit rire de ma naïveté. Et cependant, ce que je lui dis est bien vrai. Donc en tout cas, avec la Sainte Vierge, il faut être simple. Et elle nous apprend à être simple avec Jésus et avec le bon Dieu, avec le Père. Une autre attitude des enfants, c'est la confiance. On parle des tout petits-petits, là, hein, parce qu'on sait bien que malheureusement, marqués par le péché originel, les enfants, hein, on voit vite, hein, comment les choses peuvent se perdre une forme d'innocence, mais un tout petit, voyez, un nouveau-né, la confiance. Hein, il n'y a pas de méfiance, il n'y a pas de doute.
Il y a un abandon total à ses parents, dont il dépend totalement. Ça, c'est une attitude très importante envers la Vierge Marie et envers le Seigneur. Et Thérèse dit la chose suivante. Seule la Sainte Vierge Immaculée se présente absolument pure devant la majesté divine. Quelle joie de penser que cette Vierge est notre mère, puisqu'elle nous aime et qu'elle connaît notre faiblesse, qu'avons-nous à craindre ? Je voudrais rebondir sur cette idée de Thérèse. Marie qui nous aime et qui connaît notre faiblesse. Ce n'est pas la peine d'attendre d'être propre sur nous, sans un pli, impeccable, pour aller s'approcher de Marie ou du Seigneur. Plus on est faible, plus on est conscient de son péché, de ses limites, de ses fragilités, mais plus il faut y aller. D'accord ? Marie connaît notre faiblesse. Alors, concrètement, dans notre vie, ça veut dire quoi ? Peut-être que parmi vous, certains pratiquent habituellement, peut-être tous les jours, et c'est une très très bonne pratique, de se consacrer à Marie. C'est-à-dire de se remettre totalement à Marie, de lui dire, ben voilà, moi, je te choisis pour ma maman, pour ma reine. Voilà, je suis tout à toi, Marie. Pour être tout à Jésus. Il ne faut pas oublier l'objectif. Marie, elle ne fait pas un rempart entre nous et Dieu. Alors, lorsque nous nous consacrons à Marie, peut-être certains parmi vous le font avec la consécration de Saint-Louis-Marie Grignon de Montfort, on dit la chose suivante. Je vous choisis aujourd'hui, ô Marie, en présence de toute la cour céleste, pour ma mère et ma reine. Je vous livre et consacre en qualité d'esclave mon corps et mon âme, mes biens intérieurs et extérieurs, et la valeur même de mes bonnes actions passées, présentes et futures. Je vais faire une pause. Alors jusque-là, tout va bien apparemment. Voyez ? Bon, on donne tout, notre corps et notre âme. Bon, là, on pourrait déjà beaucoup en parler. Ça veut dire quoi ? Bon, je donne tout. Mon corps tel qu'il est aussi, ses infirmités possibles, ses maladies possibles, etc. Je donne tout, très bien, mon corps et mon âme. Et mon âme, c'est pareil, infirmité de mon âme, les conséquences du péché, etc. Mais après, ça va. Je donne mes biens intérieurs et extérieurs, voyez ? Et puis, je donne la valeur même de mes bonnes actions. Là, on se dit, ça va, quoi. Et je fais des beaux cadeaux à maman. Alors, ceci étant, dans les biens intérieurs et extérieurs, de fait, ce sont des bonnes choses, mais ça recouvre beaucoup de choses. Ça recouvre, si je suis mariée, que j'ai des enfants, mes biens, c'est quoi mes biens ? Mes biens intérieurs et extérieurs. Alors, il y a mes qualités, il y a mes grands désirs, ça c'est un peu les biens intérieurs, vous voyez ? Il y a mes bonnes actions, mes sacrifices, tout ça. Mais les biens extérieurs, il y a vos enfants, il y a vos petits-enfants, il y a vos relations, il y a tout ce qui vous tient à cœur, tout ce qui fait votre vie. Mais vous voyez, on est encore dans ce qui est bon. Et ensuite, on dit donc, vous laissant un entier et plein droit de disposer de moi. Là, on se dit, ouais, Marie peut disposer de moi, peut se servir de moi, elle peut m'utiliser comme témoin pour faire grandir le royaume de Dieu. Vous voyez ? On peut lire ça comme ça, et ça veut dire ça. Mais de disposer de moi et de tout ce qui m'appartient sans exception, selon votre bon plaisir, à la plus grande gloire de Dieu, dans le temps et l'éternité. Je me suis arrêtée, voyez, en pensant à ce carrefour, à cette phrase, « tout ce qui m'appartient ». Alors, tout ce qui m'appartient, c'est tout ce qui m'appartient. D'ailleurs, il vaut mieux s'en délester. Mais dedans, il n'y a pas seulement vos bonnes actions, il n'y a pas seulement ce que vous aimez chez vous, vos qualités, vos talents, tout ça. Il y a tout ce qui vous appartient. Il y a aussi votre misère, votre pauvreté, vos défauts, vos limites humaines de caractère, tout ça, ce que vous n'arrivez pas à changer. Il y a aussi notre péché,
Il est bien à moi, mon péché. Hein. Ça m'appartient. Voyez. Donc, finalement, c'est pas mal de donner tout ça à la Sainte Vierge. Pourquoi ? Parce qu'elle va pouvoir en disposer selon son bon plaisir pour la plus grande gloire de Dieu et notre plus grande gloire, j'allais dire aussi, en Dieu. Et ça, c'est énorme, voyez. Parce que la Sainte Vierge ne disposera pas seulement de vos qualités, de vos talents, de vos bonnes actions. Ça aussi, hein, et c'est très important. Mais ça, c'est un peu évident, voyez. Donc, je voudrais insister sur le fait qu'elle va disposer aussi. Et ça, c'est le génie d'une maman comme Marie. Elle peut faire de nos infirmités, fragilités, limites, faiblesses, quelles qu'elles soient, corporelles, intérieures, psychologiques, psychiques, affectives, nos blessures, nos erreurs de parcours, ce qu'on regrette dans notre vie, et y compris notre péché et les conséquences de notre péché, Sainte Vierge, on peut lui donner le droit d'en disposer totalement pour qu'elle fasse servir tout ça et surtout ça, surtout tout ce qui est mal finalement, vous voyez, tout ce qui est difficile, douloureux dans nos vies, elle peut le faire servir à la gloire de Dieu. Eh bien oui. Ce matin, on a lu dans l'Épître aux Romains, chapitre 8, cette phrase si importante, magnifique. Avec ceux qu'il aime, Dieu fait tout concourir à leur bien. Tout, c'est tout. C'est la même idée, voyez. Marie, par la puissance que Dieu lui donne, c'est celle de Dieu en elle, voyez, elle peut tout faire concourir à notre bien. Dieu peut tout faire concourir à notre bien, y compris le péché. Ça, c'est quand même très important de l'entendre. Ça reprend un peu ce qu'on a entendu aussi ce matin, vous voyez. Le mal n'est jamais un absolu, n'a jamais... le mal n'a pas... La victoire ne prendra jamais le dessus sur le bien et sur l'amour de Dieu, jamais. Donc, vous voyez, ça, c'est concret. Lorsque vous dites cette formule ou une autre formule de consécration, ou la vôtre, d'ailleurs, avec vos mots à vous, eh bien, pensez bien que lorsque vous donnez votre vie, tout ça à Marie, ben, donnez tout. Voyez, tout ce qui fait votre vie, et vraiment tout. Et que avec cette foi, cette confiance que Marie est capable, vraiment capable, de faire tout concourir à votre bien et à la plus grande gloire de Dieu. Donc ça, c'était un peu pour illustrer cette attitude de la confiance filiale. Voyez, le petit enfant, tout petit, il a couru, il est tombé dans la boue, il va voir maman. Il n'a pas peur de maman. Il n'a pas peur de la réaction. Il n'a pas peur d'être puni quand il est tout petit. Voyez, il y a cette confiance. Je viens de tomber, je me suis salie, voilà. Je cours vers maman, ben maman, elle va faire un bisou, elle va faire un bobo qui guérit tout, un mimi qui guérit tout, et puis elle va me changer, et puis je serai propre, il n'y a pas de problème, quoi. Puis je serai encore plus beau après. Voyez, bon. Cette attitude de confiance filiale, voyez, elle est vraie avec Marie, et elle nous apprend à le vivre avec le Seigneur. Je voudrais évoquer encore un aspect, c'est le fait que... Vivre en enfant de Marie, c'est dans tous les domaines de ma vie. Donc là, je vais être rapide, mais concrètement, ça veut dire quoi? Tous les domaines, ben c'est tous les domaines. De temps en temps, pas forcément chaque jour, mais peut-être dans le cadre d'un pèlerinage comme celui-ci, c'est bien de temps en temps de s'arrêter. Et puis, il y a aussi des choses qu'on peut faire quotidiennement, parce que c'est des réflexes que vous pouvez prendre. C'est, par exemple, de visiter votre agenda avec Marie. De voir, revoir mes loisirs avec Marie. Faire le tour de votre maison avec la Sainte Vierge de temps en temps. Alors, ça peut être l'occasion de différentes choses. Hein. On peut faire le tour de sa bibliothèque. Est-ce que tout ce qui est dans ma bibliothèque, qu'est-ce qu'elle en pense, Marie ? Faire le tour de ma vidéothèque.
Bon, est-ce qu'il n'y a peut-être pas des films à... est-ce que tout est... Voilà. Et dire à Marie, mais qu'est-ce que tu en penses? Voyez? Vous allez faire des courses, vous devez vous acheter une nouvelle robe pour les dames. Eh bien, faites-le avec Marie. C'est génial de s'habiller avec la Sainte Vierge. Ouais, c'est vraiment. Hein, c'est la plus belle des femmes. Elle s'y connaît. Donc voilà, je veux prendre soin de moi, c'est bien. Hein, et bien, avec Marie. Bon, c'est valable pour tous les domaines de votre vie, vous voyez. Alors, ça peut être de temps en temps une vraie pause. Et là, je regarde des choses, je fais un peu un examen comme ça avec Marie de différentes choses. Et ça peut être des choses beaucoup plus quotidiennes. Le matin, confiez vos... Alors, ça dépend, il y a ceux qui sont à la retraite, ceux qui sont dans le travail professionnel, mais je vais confier mes rencontres à Marie. Je vais choisir peut-être de ne pas tout planifier, de me laisser surprendre. Vous avez un entretien, vous avez une rencontre difficile, un coup de téléphone, vous savez que ce n'est pas facile pour vous de parler avec tel membre de votre famille, etc. C'est très très simple. Juste avant de commencer, vous dites à Marie, Marie, passe devant. C'est aussi rapide que cette petite phrase. Marie, passe devant. Et vous verrez que ça change les choses, de faire les choses avec Marie. Ça, c'était un peu... J'ai brièvement brossé un peu les domaines de notre vie, mais c'est beaucoup bien plus large, hein, relationnel, familial, professionnel, ma vie physique, ma vie spirituelle aussi, hein, bien sûr, évidemment. Vous allez à l'adoration, par exemple. Allez-y avec Marie. Comme ça, si vous vous endormez, si vous vous êtes ennuyé, si c'était sec, c'est pas grave. Voyez, faites-le comme un enfant avec Marie. Vous communiez. Mais communiez toujours avec Marie. Parce que, enfin, vous, je ne sais pas, mais moi, bah voilà, entre les distractions à la messe, le fait que je ne me suis pas préparée, que je suis arrivée en courant à la messe, que je suis même arrivée en retard, que je n'ai pas la tête à ce que je fais, etc. Mais alors que ce qu'on fait quand on communie, il n'y a pas plus grand. Bon, ben voilà, nous, on est comme ça, on est limité. Eh bien, communiez avec Marie. Lorsque vous êtes dans la procession de communion, vraiment, dites à la Sainte Vierge, Marie, viens recevoir Jésus en moi. Ou trouvez votre phrase à vous. Ça, voilà, avant de dire Amen, Marie, reçois Jésus avec moi, reçois Jésus en moi. J'allais dire, il sera bien reçu comme ça. Non, mais vous voyez, Marie, mais c'est vrai, Jésus, il est très content de venir en nous. Bah vous, si vous recevez Jésus avec Marie, ben bah voilà. Vous voyez, c'est des choses très simples, apparemment, mais c'est ça la vie filiale, la vie, je vis avec ma mère du ciel, réellement. C'est pas forcément senti, encore une fois, mais c'est concret et c'est quotidien. La Sainte Vierge, je pense qu'on fait sa joie lorsque on lui donne l'occasion d'exercer sa maternité. Et puis, une autre chose aussi, la plus grande joie de Marie. Marie, ce n'est pas une mère, elle a pas les défauts possibles, hein, de la maternité, une mère qui peut être un petit peu trop sur ses enfants, etc., etc. Hein, bon, Marie, c'est Marie. Donc, elle est l'Immaculée. Elle n'a pas les travers et ce que, oui, les défauts, je dirais aussi, qu'a pu donner le péché originel en nous, hein, tout ce qui est de l'ordre de la convoitise. Donc, on peut aussi, c'est vrai, on peut des fois prendre ses enfants, être trop sur eux. Bon, ce n'est pas le cas de Marie. Marie, c'est nous qui l'intéressons, ce n'est pas elle. Hein. Et puis, c'est Dieu qui l'intéresse. Marie, elle est toute relative à Dieu. Depuis sa conception immaculée. Hein, c'est... Donc, si vous voulez, ça, c'est une objection qu'on entend souvent. Si on a autant la Sainte Vierge dans notre vie, ben oui, mais Jésus et Dieu, est-ce qu'on prend pas, ça, elle prend pas la place de Dieu? Alors là, franchement, enfin, c'est une réponse qui n'est pas théologique, mais alors vraiment, ne vous faites aucun souci. Marie, elle ne. Grignon de Montfort nous dit, lorsque nous disons Marie, Marie crie Dieu. Vous priez Marie, dans le cœur de Marie, c'est un écho au cœur de Dieu tout de suite.
Vous ne prendrez rien à la gloire de Dieu, à la gloire de Jésus, à l'amour que vous devez, que nous devons bien sûr à Dieu, à Jésus, en honorant Marie, en la prenant dans votre vie, jamais. Hein? Jésus, il est heureux, il nous a donné sa mère, il sait pourquoi. Il est heureux que nous passions par sa mère. Je fais une autre parenthèse qui est importante. On pourrait se poser la question, est-ce que c'est nécessaire de passer par Marie? Moi, je réponds oui. Je réponds oui, ça ne veut pas dire que c'est toujours conscient. Mais Marie est nécessaire à notre salut. Alors, pas d'une nécessité absolue. C'est-à-dire, Dieu aurait pu faire autrement. C'est ça. Hein? Évidemment, Marie n'est pas nécessaire dans l'absolu. Elle ne s'impose pas à Dieu. Hein? Mais elle est nécessaire, ce qu'on appelle en théologie, d'une nécessité hypothétique. Je vous explique. C'est une la nécessité selon l'hypothèse, c'est la nécessité selon laquelle, parce que Dieu l'a voulu ainsi, selon le plan de Dieu, selon le dessein de Dieu, oui, la maternité de Marie est nécessaire. Voyez, Dieu l'a voulu. Donc, de ce point de vue-là, elle est nécessaire. Alors, rassurons-nous, la Sainte Vierge, elle est notre mère à nous qui sommes là, qui l'aimons, qui sommes conscients qu'elle est notre mère, c'est une très grande grâce, mais elle est aussi la mère de ceux qui ne le savent pas. Elle est même la mère de ceux qui la rejettent, peut-être. Et ça, c'est très facile à comprendre. Par volonté de Dieu, dans le plan de Dieu, Marie est la mère de tous les hommes que Jésus est venu sauver. Et du coup, ça, j'allais dire, personne ne peut rien y faire. Les mamans parmi nous comprendront très bien. Vous êtes la mère de vos enfants, de ceux qui en sont très contents, avec qui ça se passe très bien, mais aussi de ceux qui peut-être un jour, ça peut arriver, disent « je ne peux te voir, tu n'es plus ma mère ». Ben non, tu es toujours ma mère. On peut toujours dire « tu n'es plus ma mère ». C'est pas possible, voyez. C'est du même ordre. La maternité, de ce point de vue-là, c'est une réalité, j'allais dire presque divine. C'est une des réalités humaines avec la paternité, hein, qui vient de Dieu, clairement. On voit bien qu'il y a quelque chose qui ne dépend pas de nous. Bon, c'est d'autant plus grave ce que nous vivons dans notre société. Hein. On voit bien qu'on touche, hein, je fais une petite parenthèse, mais toucher à la maternité, à la paternité, à la procréation, etc., au lien, c'est quoi une père, c'est quoi une mère, c'est quoi d'avoir... En fait, on touche à Dieu. On touche à l'ordre de Dieu. Hein. Vous voyez, on... Bon, je ferme la parenthèse. Mais pourquoi je disais ça? Oui, la nécessité. Est-ce que Marie est nécessaire? Oui, elle est nécessaire. Elle est médiatrice de grâce parce que Dieu l'a voulu. Hein? Et donc, je disais ça pour dire que Marie ne prend jamais rien à Dieu. En passant par Marie, vous glorifiez Dieu. Vous faites ce que Dieu a voulu, vous voyez? Au contraire, on rentre dans ce plan de Dieu. Et encore une fois, on voit dans les temps que nous vivons, hein, une accélération, d'une certaine manière, du plan de Dieu. Nous, on sait, hein, vers quoi on va. Hein, la victoire, le triomphe de l'amour de Dieu, hein, qui passera par le triomphe du cœur immaculé de Marie. Vous voyez ? Ça, c'est dans le plan de Dieu. Et c'est pour ça que la présence maternelle de Marie dans notre monde, dans les lieux d'apparition, est un signe donné par Dieu, un signe des temps pour nous, qui est donné par Dieu. J'ai abordé tous les domaines de notre vie tout à l'heure en disant, voilà, vous pourrez vous-même, hein, vous amuser à vous dire, voilà, est-ce que vraiment, en fait, Marie, elle a le droit d'être dans tous les domaines de ma vie, hein? Donc mes relations, mes loisirs, tout. Voilà. Et un autre aspect qui est intéressant, c'est plus le rapport au temps. Marie est présente dans toutes les étapes de notre vie. Et je ne vais pas énormément développer, mais lorsque l'on prie
Je vous salue Marie. On dit bien à Marie, Sainte Marie, Mère de Dieu, prie pour nous, pauvres pécheurs, maintenant et à l'heure de notre mort. Alors il y a le maintenant. Le maintenant, ça reprend un peu ce qu'on vient d'évoquer. Hein. Maintenant, maintenant. Prie pour moi maintenant, dans ce que je vis, d'heureux, de joyeux, de réussite, d'exaltant, mais aussi d'épreuves, d'échecs, de souffrances, de découragement. Prie pour moi maintenant, et c'est concret. Et encore une fois, Marie, dans la gloire, est capable d'être présente à ce que nous vivons ici et maintenant. Donc maintenant et à l'heure de notre mort. Et ça, ben moi, je trouve que c'est magnifique comme prière. L'heure de notre mort, on ne la connaît pas. On n'en parle pas assez. C'est un des moments les plus importants de notre vie. En même temps, on n'a pas énormément de prise dessus, clairement. Et c'est du coup, je pense, très important de consacrer à Marie, de temps en temps, voyez, consciemment, l'heure de notre mort. Pourquoi ? Parce qu'on ne sait pas de quoi sera faite notre mort. Elle peut être soudaine, elle peut être voilà, sans préparation, avec une préparation. Elle peut être dans une situation où on est conscient et aussi on peut être inconscient. Donc vous voyez, l'heure de notre mort, c'est un des actes les plus importants de notre vie parce que c'est le dernier acte que nous ferons. C'est un acte, la mort. En même temps, ça prend des formes qu'on ne choisit pas. D'où l'importance de dire à la Sainte Vierge, eh ben, je te confie, je te consacre l'heure de ma mort. Elle sera ce qu'elle sera, et elle sera quand elle sera. Mais, vous voyez, on n'en parle pas assez de la mort, mais c'est super important, la mort. Parce que bon, la mort, c'est enfin la vie. Hein. La mort, c'est enfin la vie. Hein, pour nous qui sommes chrétiens, ça n'empêche pas qu'on a le droit d'avoir peur de la mort. Hein, réflexe naturel, je dirais. On n'est pas fait pour la mort. Donc, la mort, nous... Il y a une répulsion de notre nature à la mort. Voyez, donc, il ne faut pas s'en vouloir si on a peur de la mort, si on appréhende la mort, etc. Mais justement, d'autant, c'est quelque chose à vraiment donner à Marie. Enfin voilà, c'est un peu, je termine un peu avec ça parce que finalement la mort c'est la fin. Enfin, mais c'est le début. Donc, mais je pense que c'est important de penser à sa mort, mais d'y penser avec Marie. Voyez, et on n'a pas à avoir peur du coup. On n'a pas à avoir peur. Marie, elle sera là à l'heure de notre mort, quelle que soit la forme que va prendre notre passage. Hein. La mort à cette vie terrestre. C'est une bonne nouvelle, la mort, hein, vous savez. Ceux qui rêvent d'immortalité à la manière des transhumanistes, etc., mais c'est d'une tristesse mortelle. Ils rêvent d'une immortalité terrestre, mais c'est mortel, quoi. Hein ? Une immortalité... Enfin, franchement, si on vous propose un jour d'être immortel sur cette Terre, dites non, parce que... Mais, vous voyez, c'est très important de réaliser ça, parce qu'on vit dans cette ambiance, quand même. Mais c'est mortel, l'immortalité qu'on nous promet sur la Terre. C'est mortel. D'ailleurs, la souffrance, les limites, tout ça, mais on n'est pas fait pour ça. Hein? C'est autre chose que la vie éternelle que nous promet Dieu, hein? Qui passe par la mort, qui du coup, de ce point de vue-là, est une bonne nouvelle. C'est une bonne nouvelle. Mais il faut voir la mort, bien sûr, comme ce passage, qui en fait est une naissance. Passage, vous savez, l'accouchement, hein? La mort, c'est un peu de l'ordre de l'accouchement. Donc, de fait, ça peut entraîner des souffrances, une agonie, des angoisses, tout ça, oui, comme un accouchement. Mais plus vous serez petit dans le cœur de Marie, je ne dirais pas plus l'accouchement sera facile. Ce n'est pas forcément ça. La petite Thérèse, hein, vous savez, hein, elle a vécu une agonie très difficile, hein, très, très difficile. Ça n'empêchait pas tout ce qu'on a dit avant de sa relation avec Marie. Marie ne va pas nous épargner l'épreuve, elle ne va pas nous épargner l'angoisse, ce n'est pas ça. Hein? Mais avec elle, on sait que tout est pour la plus grande gloire de Dieu. Ça se vit dans la foi, ça ne se vit pas toujours dans la sensibilité, dans les sucreries,
mais on peut être sûr d'arriver à bon port. Je voudrais terminer sur cette dimension de l'abord.

dans laquelle elle relie finalement toute la vie de Marie. Et puis, elle en tire les conséquences pour elle, pour sa vie intérieure, sa vie spirituelle, sa vie relationnelle. Elle contemple Marie dans tous ses mystères, c'est magnifique, hein, très très profond. Et alors à la fin, elle contemple Marie à la fin, hein, dans ce passage vers la gloire. Voilà ce que Thérèse dit. C'est la dernière ou l'avant-dernière strophe où elle pense elle-même à son passage qui va bientôt arriver. Elle est très malade. Hein. Elle n'est pas dans les... C'est une période de sa vie. Elle n'est pas vraiment dans les choses agréables, Thérèse. Hein. C'est la nuit de la foi. C'est l'obscurité. Elle mange à la table des pécheurs. Elle est tentée par le doute. Elle est tentée par le démon. Elle est tentée même, j'allais dire, par le suicide à cause Elle le dira elle-même, hein. Elle a dit à l'une de ses sœurs, ne laissez pas certains médicaments à proximité des malades. Quand on souffre ce que je souffre, on serait capable de tout. Donc elle n'a pas d'idée suicidaire au sens qu'elle désire la mort, mais vous voyez, la souffrance, elle a connue, physique et intérieure. Et pourtant, voilà ce qu'elle chante encore. Bientôt, je l'entendrai, cette douce harmonie. Bientôt dans le beau ciel, je vais aller te voir. Toi qui vins me sourire au matin de ma vie, viens me sourire encore. Mère, voici le soir. Je ne crains plus l'éclat de ta gloire suprême. Avec toi, j'ai souffert. Et je veux maintenant chanter sur tes genoux, Marie, pourquoi je t'aime, et redire à jamais que je suis ton enfant.

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2: Ta fidélité, Seigneur, est plus stable que les cieux. Psaume 88, 3.

Miséricorde, source de la joie. Alors, je voudrais simplement introduire ces propos de ce matin en reprenant les propos du pape Benoît XVI. Parmi ses derniers propos, avant qu'il ne se retire de sa charge d'évêque de Rome, et donc de la charge qui était la sienne, dans sa dernière intervention, sa dernière audience, vous savez, du mercredi, il dit ceci, enfin, entre autres, mais il dit « Je voudrais que chacun se sente aimé de Dieu qui a offert son Fils pour nous et qui nous a montré un amour sans limite. Je voudrais que chacun ressente la joie d'être chrétien. » C'est d'une extrême simplicité. Donc les souhaits, c'est presque son dessein, le souhait du pape à cette étape de sa vie et puis à cette étape de la vie de l'Église. Hein, je voudrais que chacun se sente aimé de Dieu, que chacun ressente la joie d'être chrétien. Alors c'est ce que je souhaite pour chacun d'entre vous et c'est ce que nous allons demain.

au Seigneur. Voilà, mon propos est assez simple. Voilà. Alors toujours en guise d'introduction, vous savez, je suis très pape. Allez voir, je voudrais vous citer par contre un autre propos du pape François lors d'un de ses, en fait, sa première homélie publique. Intéressant, la petite chapelle Sainte-Anne, il a surpris tout le monde. Il dit, pour moi, je le dis humblement, c'est le message le plus fort du Seigneur, la miséricorde. Mais lui-même l'a dit, je ne suis pas venu pour les justes se justifient tout seuls, moi je suis venu pour les pécheurs. Le Seigneur ne se fatigue jamais de pardonner, jamais. C'est nous qui nous fatiguons de lui demander pardon. Et demandons la grâce de ne pas nous fatiguer de demander pardon, parce que lui ne se fatigue jamais de pardonner. Demandons cette grâce. Premier propos du pape, première intervention dans la première homélie. Alors je vais vous en citer un autre, ça va ? C'est François qui cite Jean-Paul. C'est assez bon, il y a des passages aussi. Je ne sais pas si vous avez lu la lettre, la joie de l'évangile. Il y a des moments où c'est Jean-Paul qui cite, c'est François qui cite Benoît. C'est très intéressant. Alors là, c'est le pape François qui cite Jean-Paul II. C'était l'intuition du pape Jean-Paul II. Il eut du flair. Nous sommes dans le temps de la miséricorde. Pensons à la béatification et à la canonisation de sœur Faustine. Ensuite, il a introduit la fête de la miséricorde. Il a avancé peu à peu. En regardant l'avenir, il disait « Que nous apporteront les années qui s'ouvrent devant nous ? Quel sera l'avenir de l'homme sur la terre ? Nous ne pouvons pas le savoir. Il est toutefois certain qu'à côté de nouveaux progrès, il ne manquera pas, malheureusement, les expériences douloureuses. » Il n'y a qu'à regarder ce qui se passe aujourd'hui. Hein. Je ne sais pas si vous regardez ce qui se passe dans le monde. Et il ajoute, « Mais la lumière de la miséricorde divine éclairera le chemin des hommes du troisième millénaire. » La clé, ça ne sortira pas autrement. Hein. Personnellement dans nos vies, comme dans la vie de l'Église, comme dans la vie du monde, que ferons-nous sans la miséricorde ? Qu'est-ce que vous ferez dans votre vie sans elle ? Alors, je voudrais méditer avec vous, modestement, sans prétention particulière, la miséricorde de Dieu. Alors, qu'est-ce que c'est que la miséricorde ? Ou plus exactement, j'allais dire, mais je donne déjà la réponse, enfin, Jésus est la miséricorde de Dieu. C'est-à-dire, pour nous, chrétiens, la miséricorde, c'est une personne, c'est quelqu'un. Alors, qu'est-ce que la miséricorde ? J'essaye de le vous dire de manière très rapide et très précise, mais je pense à un passage de l'Écriture dans Osée. Vous savez, le prophète Osée, vous savez, en fait, la miséricorde, c'est le cœur de Dieu qui se penche vers la misère humaine, donc vers sa souffrance et son péché. Mais je vous cite le livre d'Osée. « J'ai aimé Israël dès son enfance. Et pour le faire sortir d'Égypte, j'ai appelé mon fils. C'est moi qui lui apprenais à marcher, en le soutenant de mes bras. Et il n'a pas compris que je venais à son secours. Je le guidais avec humanité par des liens de tendresse. Mais ils ont refusé de venir à moi. Vais-je les livrer au châtiment ? Non, mon cœur se retourne en moi et le regret me consume. Je n'agirai pas selon l'ardeur de ma colère. Mon cœur s'est retourné en moi. » C'est Dieu qui parle, hein. « Je suis venu vers eux
pour aller leur apprendre à marcher, pour les soutenir, et ils n'ont pas voulu. Mais mon cœur s'est retourné en moi. Ça, la miséricorde. Pour le dire autrement, je cite le pape François parce qu'il est assez bon. Il a des formulations assez remarquables, en tout cas assez pédagogiques. Il dit « La miséricorde est une lueur d'amour et de tendresse. C'est la caresse de Dieu sur la blessure de nos péchés. » Donc c'est la tendresse de Dieu, la douceur de Dieu sur la blessure de nos péchés. En réalité, et je ne veux pas trop m'étendre parce que je veux aller plus loin, mais la miséricorde, au fond, c'est une personne. La miséricorde, c'est Jésus lui-même. Jésus n'est pas simplement venu nous parler de la miséricorde, il nous en parle. Il n'est même pas venu simplement pour poser des actes de miséricorde au sens qu'il guérit, qu'il pardonne. Plus, il est lui-même, sa personne, sa vie, la miséricorde de Dieu. Et quand nous le regardons, mais pour le regarder, il y a un petit exercice qu'il faut faire, c'est arrêter de se regarder soi-même. Et moi, je vous propose, pour la session là, pendant quelques jours, vous arrêtez de vous regarder vous-même, c'est fatigant, surtout pour les autres d'ailleurs. Et vous regardez, mais vous le regardez, ça, quelques jours. Et puis vous le regardez, c'est pas compliqué, hein. Et puis vous approchez, ou plus exactement, vous laissez s'approcher. Et vous serez visité par la miséricorde de Dieu. Vous savez, qui est Jésus ? Le connaissez-vous vraiment ? Jésus ne se réduit pas au sentiment que vous en avez. L'Écriture ne se réduit pas à l'interprétation que vous en avez. Je vous cite là encore Benoît XVI, un peu de catéchisme ça. La complaisance de Dieu, c'est aussi une dimension de la miséricorde, la complaisance. C'est-à-dire qu'il y a une bienveillance de Dieu à notre égard, naturelle. D'ailleurs, si je vous propose un chemin de bonheur, c'est la bienveillance a priori libère. Faites le choix de la bienveillance a priori à l'égard de tous, alors que nous, sans nous rendre compte, en général, nous avons la méfiance a priori. Et ça nous bouffe. Alors je continue. La complaisance de Dieu se réalise de manière indépassable au moment de l'incarnation du Verbe, la parole éternelle qui s'exprime dans l'histoire du salut, est devenue dans le Christ un homme. Je ne sais pas si vous avez mesuré. La parole est devenue un homme, né d'une femme. La parole ne s'exprime plus ici d'abord par un discours fait de concepts et de règles. Ici, nous sommes face à la personne même de Jésus, son histoire unique et singulière est la parole définitive que Dieu dit à l'humanité. À présent, la parole n'est pas seulement audible, elle ne possède pas seulement une voix. Maintenant, la parole a un visage, qu'en conséquence, nous pouvons voir Jésus de Nazareth. Vous savez, je trouve que parfois dans l'Église et nous-mêmes, on parle beaucoup. Vous savez, la foi chrétienne, ce n'est pas du discours. La recherche de Dieu, ce n'est pas des concepts. Dieu s'est fait homme. Dieu, c'est quelqu'un qui a un visage, des mains. Et donc, quand nous voyons Jésus pleurer, quand nous voyons Jésus sourire, quand nous voyons Jésus regarder les gens, quand nous voyons Jésus angoissé, voilà, quand nous voyons Jésus qui a le sentiment profond d'être abandonné de Dieu, quand nous voyons Jésus mourir, nous voyons Dieu et nous voyons l'amour même, la miséricorde même. Donc la première démarche, c'est de le regarder. Quand vous lisez l'Écriture, regardez Jésus. Et arrêtez de passer vos temps de prière à essayer d'interpréter ce que Dieu veut vous dire. Regardez-le. Là, il vous parlera. Non, plus exactement, là, vous l'entendrez. Vous savez, dans l'Église, chez les chrétiens, on entend avec les yeux, pas seulement avec les oreilles. Je continue. Je voudrais vous inviter, ça va ? En fait, je voudrais vous inviter, premièrement, à la suite de ce que je viens de dire modestement, à une rencontre. En fait, ici, pendant la session, mais c'est vrai dans la vie chrétienne,
Vous êtes invités, nous sommes invités à une rencontre. Parce qu'être chrétien, c'est pas compliqué, hein, c'est rencontrer le Christ et vivre avec lui. Vous savez, cette rencontre. Alors, je vais vous citer là aussi, parce que j'ai trouvé que c'était une manière, d'une formulation, comme il le dit beaucoup mieux que moi, je le laisse dire, mais c'est à ça que vous êtes invités, que nous sommes invités. Le pape François, dans Joie de l'Évangile, il dit J'invite chaque chrétien, en quelque lieu et situation où il se trouve, à renouveler aujourd'hui même sa rencontre personnelle avec Jésus-Christ, ou au moins à prendre la décision de se laisser rencontrer par lui, de le chercher chaque jour sans cesse. Il n'y a pas de motif pour lequel quelqu'un puisse penser que cette invitation n'est pas pour lui, parce que personne n'est exclu de la joie que nous apporte le Seigneur. Celui qui risque, le Seigneur ne le déçoit pas. Et quand quelqu'un fait un petit pas vers Jésus, il découvre que celui-ci attendait déjà sa venue à bras ouverts. C'est le moment de dire à Jésus-Christ, c'est le pape qui parle, hein, « Seigneur, je me suis laissé tromper de mille manières. J'ai fui ton amour. Cependant, je suis ici une fois encore pour renouveler mon alliance avec toi. J'ai besoin de toi. Rachète-moi de nouveau, Seigneur. Accepte-moi encore une fois entre les bras, tes bras, rédempteur. » Cela nous fait tant de bien de revenir à lui quand nous sommes perdus. J'insiste encore une fois, Dieu ne se fatigue jamais de pardonner. C'est nous qui nous fatiguons de demander sa miséricorde. Celui qui nous a invités à pardonner 77 fois cette fois nous donne l'exemple. Alors, de ce propos du pape, je vais pointer deux choses, deux mots. Un, il dit, donc je vous invite à renouveler aujourd'hui même la rencontre avec Dieu. C'est aujourd'hui, maintenant. Vous savez, c'est biblique, hein. C'est maintenant le moment du salut. C'est maintenant. Et je sais pas, et nous avons du mal à nous convertir parce qu'en réalité, c'est toujours pour demain. Vous savez, c'est comme les régimes. J'ai pris des bonnes religions, je commence demain. Mais pour fêter ça, je fais un bon repas. Vous savez, c'est toutes les décisions qu'on prend de charité, les petites, qu'on va faire demain et qu'on ne fait jamais. Donc c'est maintenant. Maintenant, là. Quand je vous parle, maintenant. Aujourd'hui. Aujourd'hui même, tu seras avec moi dans le... C'est pas moi qui dis ça. Hein. Souviens-toi de moi. Aujourd'hui même, tu seras avec moi. Maintenant. Et pourquoi ? Parce que le bon larron à regarder Jésus en vérité. Alors que son copain à côté, il voit Jésus, mais il se regarde lui-même. Du coup, il accuse. L'autre point, donc aujourd'hui, ça va ? C'est même plus qu'aujourd'hui, c'est maintenant. Vous voyez, ne vous compliquez pas l'existence. On a évoqué Pierre Goursat tout à l'heure. J'ai bien connu, je me rappelle, j'étais très jeune. Vous savez, Dieu réserve des surprises dans une existence. Je ne pensais pas me retrouver évêque... À cette époque-là, c'était vraiment le moindre de mes soucis. Je m'inquiétais beaucoup de mon avenir, comme quoi j'aurais pas dû. Hein. Ou j'aurais peut-être dû d'ailleurs, enfin je sais pas. En tout cas, je dis à Pierre Goursat, je lui dis, mais écoute, puis qu'est-ce que je vais devenir, et qu'est-ce que je vais faire, et comment je vais le faire, et puis je vais pas y arriver. Et il me dit, écoute mon petit frère, si tu meurs tout de suite, là, dans 10 minutes, tu vas pas arriver devant le Seigneur en lui disant, oh, je sais pas ce que je devais faire, et puis si je devais faire ceci ou cela, il va te regarder, il va te dire, alors est-ce que tu m'aimes ? Tu vas lui répondre, quoi ? Maintenant. Ben, vous savez, ça m'a fait un bien fou. Ça va ? On continue. Je voudrais prendre un exemple. Alors, l'autre point, donc j'ai dit aujourd'hui, l'autre point que je voudrais de ce petit texte, c'est celui qui risque, dit le pape. Je suis désolé, il y a un risque à prendre. Ça, c'est le problème de notre époque. Nous n'osons plus prendre de risques. On veut tout contrôler. Vous savez, même maintenant, on fait des... Vous savez, la télé, là, ils font des télé-réalités, ils font des machins, on fait des... comment on appelle ça ? Moi, je ne suis pas très doué.
On va dans la jungle faire des trucs, mais de toute façon, il y a la caméra, on est entouré de toutes parts. On appelle ça l'aventure, tu parles. Et nous, on voudrait mener notre vie exactement de la même manière. Avant d'avancer, on voudrait que tout soit bordé. Et le Seigneur nous dit, tu prends un risque. Mais avec moi, celui qui risque ne sera pas déçu. Le risque veut dire qu'il y a un appel à la liberté, mais je vais y revenir. Je voudrais prendre un exemple, donc une invitation et une rencontre, ça va ? Dans l'Écriture. Alors j'ai dû choisir, parce que vous savez, il y en a des... Mais il faut choisir dans la vie. Alors je me suis arrêté simplement sur un passage de l'Écriture que vous connaissez, je pense, qui est la fameuse rencontre et la guérison de l'aveugle Bartimée. Je vous lis, ça c'est dans Marc, au chapitre 11. Il arrive à Jéricho, comme Jésus sortait de Jéricho avec ses disciples, une assez grande foule, avec ses disciples et une assez grande foule, l'aveugle Bartimée, fils de Timée, était assis au bord du chemin en train de mendier. Apprenant que c'était Jésus de Nazareth, il se mit à crier, « Fils de David, Jésus, aie pitié de moi. » Et beaucoup le rabrouaient pour qu'il se taise, mais lui criait de plus belle, « Fils de David, aie pitié de moi. » Jésus s'arrêta et dit, « Appelez-le. » On appelle l'aveugle, on lui dit, « Confiance, lève-toi, il t'appelle. » Rejetant son manteau, il se leva d'un bond et vint vers Jésus. S'adressant à lui, Jésus lui dit, « Que veux-tu que je fasse pour toi ?» L'aveugle lui répondit, « Rabouni, que je retrouve la vue. » Jésus lui dit, « Va, ta foi t'a sauvé. » Aussitôt, il retrouva la vue et il suivait Jésus sur le chemin. Alors, petit commentaire. 1. Bartimée, là. Il est assis au bord du chemin, aveugle. Là, il est assis, il ne bouge plus, quoi. Fini. Ça, il y a beaucoup d'entre nous qui peuvent... Il y a des moments de la vie aussi. Vous savez, on est... On ne voit plus rien. Puis en lui, c'est une naissance, en plus. Plus aucun espoir, il ne bouge plus, il ne peut que simplement vivre de ce qu'on lui donne, quoi. C'est l'arrêt total. Ça arrive, hein. Puis celui qui pense que ça ne lui arrivera jamais, vous inquiétez pas, ça vous arrivera bien un jour. J'espère, en tout cas. Parce que ça oblige à aller plus loin, ou plus profondément, en tout cas. Et il est là. Et puis, Jésus passe, vous savez, il ne voit rien, lui, hein. Il entend la foule, alors... Et vaguement, on lui parle de Jésus, c'est vaguement, on vous a dit, il y a des trucs qui apparaissent, vous voyez, ce genre de choses, ou la grand-mère qui te dit, il faudrait quand même que tu ailles au caté, quoi. Vaguement, là, vaguement, un bruit, il se dit quand même, petite lueur, dans l'arrêt complet, là, une petite lueur d'espérance. Et que fait-il ? Ben, il fait quelque chose d'intelligent. Il se met, dit-on, il se mit à crier, hein. Jésus de Nazareth, aie pitié de moi. Je reviendrai sur ce aie pitié de moi parce qu'en réalité, c'est la vraie prière. La vraie prière, c'est sauve-moi, Seigneur. Aie pitié de moi. Et alors, bien sûr, il y a toujours des gens pour lui dire, et puis dans notre vie, c'est pareil. Hein. Parce que nous, je pense, ça nous arrive. Hein. On se dit, tiens, il y a un moment, il y a quand même une petite lueur. Là. Alors je me mets tout d'un coup à crier un peu plus fort. Et puis il y a la foule. Et la foule lui dit, écoute, arrête, tu nous fatigues. Puis il ne t'entendra pas de toute façon. Puis il est occupé, puis il y a du monde, et puis tu n'es pas le seul. Que fait-il au premier obstacle ? Nous, en général, au premier obstacle, on s'arrête. Ça ne marchera pas. Ben lui, qu'est-ce qu'il fait ? Ben, il crie plus fort, et il a raison. Et je vous invite à crier plus fort. Mais vraiment, un pauvre a crié, dit l'Écriture, c'est les psaumes ça, le Seigneur entend. Mais je ne suis pas toujours sûr que nous voulons vraiment qu'il nous réponde. C'est paradoxal. Hein. Je me souviens un jour ici, j'étais jeune prêtre, j'avais 25 ans. Là, à l'entrée de la basilique, j'avais rencontré un jeune homme et j'ai essayé de le convaincre. Il me disait qu'il était catho, pas catho, qu'il y croyait. Enfin, il y croyait, mais il n'y croyait pas. Enfin, il y croyait. Enfin. Et puis, je vais essayer de le convaincre. À bout d'arguments, je lui dis, écoute... Moi je vais à l'Eucharistie là. Tu viens avec moi si tu veux, moi je crois que le Seigneur est présent et après tout, au lieu qu'on parle tous les deux, tu t'adresses à lui. Ah, il me regarde, il dit ah bon, je dis, tu viens avec moi, il me dit d'accord et on rentre dans la basilique et tout d'un coup
Il me dit, je ne sais pas si je vais venir. Je lui dis, mais pourquoi? Il me dit, je lui dis, t'as peur? Il me dit, non, j'ai pas peur, mais si ça marche. Et il ajoute, ah oui, mais je vais peut-être devoir changer les choses. Je dis, oui, à mon avis, si ça marche, tu vas devoir changer les choses. Il n'avait pas envie que ça marche. Je continue. Le texte, toujours, on dit que, donc, il rejette, et la foule lui dit, viens. Confiance, ça c'est le rôle de l'Église, hein. Confiance, il t'appelle. Et donc on dit qu'il rejette son manteau. Je ne sais pas si vous imaginez, parce que le manteau, c'est tout ce qui lui reste. Hein. C'est sa protection, c'est sa seule sécurité. Et nous voudrions nous approcher de Jésus, mais en gardant toutes nos sécurités. Toutes nos sécurités, vous savez, je viens Seigneur, mais je viens avec le manteau. Hein. Et lui, il se lève et il laisse son manteau, mais pour un aveugle. Laisser son manteau derrière lui, c'est un sacré risque. Hein, parce qu'il est à peu près sûr de jamais le retrouver. Non ? Alors, il va falloir lâcher quelques manteaux. Hein. Je suis désolé. Et il se retrouve face à Jésus. Et là, c'est étonnant. Il y a ce dialogue. Le Seigneur l'interroge. Et le Seigneur va lui poser une question. Qui a peut-être quelque chose d'indécent d'ailleurs. Que veux-tu que je fasse pour toi ? Il est aveugle, il vient de crier, prends pitié de moi. Et le Seigneur, alors qu'ils sont là l'un face de l'autre, en fait, le Seigneur va susciter sa liberté. Dieu ne fait rien dans nos vies sans nous. Il y a un moment, il nous demande, hein, tu veux que je fasse quoi ? Répondez pas trop vite. Hein. Non mais, allez voir dans l'Écriture, faites cet exercice, allez voir tous les moments où le Seigneur pose des questions. Le premier disciple, qu'est-ce cherchez-vous ? Qu'est-ce que tu veux que je fasse pour toi ? Mais tu veux quoi au fond ? Qu'est-ce que tu veux ? Descendez au plus intime de votre cœur et répondez-lui et faites attention parce que Dieu fait ce qu'on lui demande. Que je vois. Va, ta foi t'a sauvé. Donc il retrouve la vue. Je ne reviens pas, on pourrait insister. Et ça se termine par il le suivait sur le chemin. C'est-à-dire que le but de la guérison, ce n'est pas d'être guéri. Nous, on veut guérir pour guérir. Ce n'est pas illégitime. Dieu veut nous guérir pour qu'on se mette à sa suite. Et quand on dit il le suivait sur le chemin va où, d'après vous ? À Jérusalem. Mais pour faire quoi ? Pour donner sa vie, pour le salut du monde. Donc il est guéri pour le suivre, pour aller mourir avec lui à Jérusalem. Pour la charité, si vous préférez. Ça va ? Je continue. Ça, c'est donc je vous invite à une rencontre avec le Seigneur. Cette rencontre est une invitation, excusez-moi, à vivre une conversion. Je m'explique. Je veux être assez direct, excusez-moi, parce que j'ai peu de temps, puis il faut que je respecte le temps en plus. D'ailleurs, je ne sais même pas quelle heure il est. Vous me direz, hein ? Non, ça va, ça va. Ça va ? Donc, cette rencontre est une invitation à la conversion. C'est-à-dire que, la conversion, en réalité, est la prise de conscience, alors je vous le fais en bref, de notre ingratitude. Je vais m'expliquer. Vous savez, on ne se convertit pas en s'introspectant continuellement, en disant il faut que je change ça, puis il faut que je change ça. Moi, ça fait 50 ans, comme non pas 50 ans, 40, que je me dis il faudrait que je change. Puis j'y arrive pas. Enfin, j'essaye. Hein. En fait, on se convertit autrement. On se convertit en regardant le Seigneur, en découvrant son amour. C'est en découvrant qu'on est aimé, en se laissant aimer, qu'on se convertit. Ça rejoint le message de Paray, ici, puisqu'on est à Paray. C'est vrai que les apparitions, alors, je suppose qu'on vous en a parlé en long et en large, mais les apparitions sont résumées par cette petite phrase. De Jésus à Marguerite Marie, voici ce cœur qui a tant aimé les hommes et qui en retour ne reçoit que des ingratitudes. Et puis un petit bout qu'on oublie toujours, en particulier de ceux qui me sont consacrés. Bon, je ne vais pas trop m'étendre, mais il y a deux aspects fondamentaux dans ce message, ou peut-être trois. Le premier, donc c'est l'affirmation et le rappel très fort de l'amour de Dieu passionné pour l'humanité et pour chacun d'entre nous en particulier. Jusqu'à la croix. Mais la pointe du message, c'est pas ça. La pointe du message, c'est
mais en retour, il ne reçoit que des ingratitudes. Vous savez ce que c'est que l'ingratitude ? C'est un mot qui n'est plus à la mode. Hein. L'ingratitude, c'est, je vais vous donner l'exemple, c'est la maman qui aime son enfant, on va prendre l'adolescent. Alors je sais bien qu'aujourd'hui on peut être adolescent jusqu'à 90 ans, mais quand même, hélas. C'est le propre de l'adolescent, c'est la superficialité, le centrage sur soi. Alors l'adolescent, et la maman aime, la maman aime, ou le papa, mais c'est encore peut-être plus immédiat chez la maman, j'en sais rien. Elle aime, c'est pas avec sa tête, elle aime avec son... Non, c'est viscéral qu'elle le dire. Et imagine la maman qui est aimée, qui aime son fils, et le fils dit « Oh, maman, tu peux m'aimer si tu veux, hein, ça ne me dérange pas. » Si, ça me dérange un peu d'ailleurs. Mais j'ai pas besoin de ton... Laisse-moi vivre. J'ai pas besoin de ton amour. J'en ai pas besoin. Ben, c'est comme si vous preniez un couteau, que vous le plantiez dans le cœur de la maman. Ben, vis-à-vis du Seigneur, c'est exactement la même chose, à un degré beaucoup plus fort. En fait, Dieu nous aime et nous ne le croyons pas. C'est terrible. Et en réalité, se convertir, c'est se laisser aimer en vérité. Et vous savez, ce propos du Seigneur sur l'indifférence, ce n'est pas un reproche. Il ne nous reproche rien. C'est une douleur. C'est une blessure. Et nous convertir, c'est nous laisser blesser par cette blessure. C'est prendre la mesure au fond de notre orgueil. C'est la grâce d'une vie. Et je vous la souhaite, hein, qui bouleverse nos existences. Vous savez, se convertir, c'est pas un effort. Hein, se convertir, c'est arrêter de discuter, de se justifier, de se culpabiliser et se laisser aimer. Hein, se convertir, c'est se laisser aimer. Mais aimer dans la vérité. Aimer, dira le pape Benoît XVI, par la vérité. Je vous cite Benoît XVI, il a une expression magnifique. Il dit « L'homme vit de la vérité et du fait d'être aimé par la vérité. » Et la vérité nous libère. Mais vous savez, pour nous, la vérité n'est pas une doctrine. C'est une personne. C'est Jésus. « Je suis le chemin, la vérité et la vie. » Donc l'amour seul ne suffit pas. Il a besoin d'être en accord avec la vérité. Et ça, c'est toujours de Benoît XVI, c'est très beau. Quand la vérité et l'amour sont d'accord, alors l'homme peut être joyeux. C'est ça la source de la joie et de la liberté. Ça va ? Je vous donne un exemple auquel j'ai pensé, mais parce qu'il y a quelque chose de très fort et de symbolique, c'est la conversion de Charles de Foucault. Vous vous souvenez de Charles de Foucault ? Bienheureux Charles de Foucault. Bon, je vous passe les détails de sa vie. Il avait fini par avoir une vie, je vais dire, de patachon, pour dire gentiment, quoi. Vous savez, une vie qui n'avait plus de structure du tout, complètement, comme beaucoup de nos contemporains. Et puis, il est quand même plein de questions, il est très travaillé, il n'est pas heureux du tout, même. C'est comme notre monde, je suis très frappé. Les gens font la fête, mais ils ne sont pas heureux. Ils se divertissent, mais ils ne se reposent pas. Et on a besoin d'un animateur dans le centre de vacances pour que les gens soient joyeux. C'est incroyable, ça. Ça, c'est incroyable. Moi, je rigole tout seul dans ma glace, je n'ai pas besoin d'animateur. Hein. C'est vrai. Non, vous ne voyez pas ce qu'il y a de complètement idiot, de superficiel. Alors, Charles de Foucault était comme ça. Puis vous savez, il va faire une rencontre, parce qu'il a été invité par une amie, en réalité. Il lui conseille d'aller voir le père Uvelin à Saint-Augustin. Il finit par aller se décider, mais enfin, il veut pas. Alors, voilà comment est rapportée cette rencontre. Donc, il repère que le père Uvelin est dans son confessionnal, le dimanche matin, dans un coin. Et il s'approche de lui, et il s'adresse à lui, il voit qu'il est seul. Il dit, « Monsieur l'abbé, ne vous étonnez pas, je ne viens pas pour me confesser, je n'ai pas la foi. » Je désire seulement avoir quelques renseignements sur la religion catholique. Vous savez, dans toutes les demandes d'informations de ce type, il y a toujours plus. Ça, c'est mon expérience pastorale. Enfin, je pourrais vous en raconter quelques-uns, mais je n'ai pas trop. Alors, l'abbé Uvelin le fixe. Vous n'avez pas la foi ? Vous n'avez jamais eu la foi ?
Vous n'avez jamais cru. Si, il y a 13 ans, mais en ce moment, je ne peux pas croire. Avec toutes les difficultés, les mystères, les dogmes, les miracles. Vous vous trompez, mon enfant. Ce qui vous manque en ce moment pour croire, c'est d'avoir un cœur pur. Mettez-vous à genoux, confessez-vous à Dieu et vous croirez. Mais je ne suis pas venu pour ça. Ça ne fait rien. Mettez-vous à genoux. Et sans trop comprendre ce qui lui arrive, Charles va s'agenouiller et se confesser longuement. Confesser toute sa vie. La joie envahit alors le cœur de Charles et il expérimente une paix qu'il croyait impossible. Et ça a donné bienheureux Charles de Foucault. Mais je vous invite à retenir, ce n'est pas les arguments qui vous manquent aujourd'hui, mais les discussions, c'est un cœur pur. Seigneur, purifie mon cœur. Je continue. Ça va? Vous savez, petit mot, quand vous allez vous confesser, je ne sais pas si ça vous arrive de temps en temps, quand vous allez demander le sacrement du pardon, je vous dis ça entre parenthèses, mettez-vous face au Christ, priez. Et à propos de l'aveu de nos péchés, vous savez, soyez simple. Pas besoin de raconter toute votre vie. Mais par contre, il s'agit de dire sa faute. Donc c'est le rapport à la vérité. Puis vous savez, un chat, c'est un chat. J'ai menti. Moi, j'aime bien confesser les petits parce qu'au moins, ils ne sont pas compliqués. Je me souviens toujours du petit qui me dit, alors, j'ai tapé mon petit frère et vraiment, j'ai tapé. Et alors, il me regarde, le petit, il me dit, tu me pardonnes ou tu ne me pardonnes pas? Parce que, si, je lui pardonnais. Et nous, les grands, en général, c'est, j'ai tapé mon petit frère, mais c'était un peu de sa faute, quand même. Puis, je ne l'ai pas vraiment tapé, enfin, je l'ai tapé un peu, enfin, mais quand même, on discute. Puis, on habille. En fait, c'est parce qu'on a peur d'être jugé, en réalité. Bon, ça, c'est notre vie, en effet, comme ça. Puis, vous savez, le péché, c'est concret. J'ai volé, j'ai menti. Ceux qui ne savent pas ce que c'est que le vol, je pourrais leur expliquer en privé. Mentir, hein, c'est pas comme les gens me disent. J'ai pas menti puisque les autres ne le savent pas, donc c'est pas un mensonge. J'ai pas trompé ma femme. J'ai simplement une ou deux copines, c'est un peu embêtant, passons. Le péché est concret. Mais il y a aussi les racines. Excusez-moi. Hein. Demandez, Seigneur, de vous éclairer sur les racines. Permettez-moi une petite anecdote que j'ai déjà racontée ici d'ailleurs, mais elle m'a fait tellement de bien. J'étais pas prête encore. Et c'était ici à Paris. Les gens allaient se confesser, c'était il y a plus de 20 ans. Hein. Et alors, comme les autres y allaient, je me dis, je vais y aller aussi. Alors j'ai trouvé un bon père, il avait une bonne tête, dans un coin, je me suis approché, et j'avais pas du tout préparé, moi j'y allais, quoi. Les autres y vont, on y va. Et puis je lui dis, sans même réfléchir, je lui dis, écoutez, je demande pardon à Dieu, je vous en dirai pas plus, hein, parce que le reste, ça vous regarde pas. J'ai dit, je demande pardon à Dieu parce que je suis orgueilleux. Mais j'aurais dit ça comme si j'avais dit, il fait froid aujourd'hui. Hein. Et le prêtre me regarde et il me dit, le vieux prêtre, il me dit, eh ben, ça c'est grave. J'étais furieux. Et je me suis dit, mais de quoi il se mêle? Et en même temps, au même moment, je me suis dit, c'est vrai. Je ne sais pas, j'ai réalisé, c'est vrai. Un, je suis orgueilleux. Deux, c'est grave. Ça m'a atteint. Enfin, passons. Non, mais, bon, demandez au Seigneur d'être très concret et d'être un peu éclairé sur le fond. Et puis, accueillez le pardon comme des enfants. Comme des enfants. En réalité, où veut nous conduire le Seigneur? Qu'est-ce que la miséricorde? En réalité, il veut nous conduire à entrer dans la confiance absolue en lui et dans la modestie et l'humilité. Ça va ensemble d'ailleurs. Le produit de la miséricorde, c'est, je ne sais pas si on devient humble, mais en tout cas, on devient modeste. C'est déjà un bon début.
C'est le problème, c'est ce qui manque à notre époque contemporaine, c'est la modestie. On a une prétention incroyable. On sait tout, on a une opinion sur tout, on veut tout savoir, on parle de tout, même si on n'est pas au courant d'ailleurs. D'ailleurs, surtout si on n'est pas au courant. En fait, c'est un problème d'humilité. Alors un jour, vous savez, on découvre qu'on est un pauvre homme, pauvre femme. Pas simplement, il y a la conversion des débuts. Mais avec le temps, on s'aperçoit qu'on voudrait être saint, puis au fond, on ne le voudrait pas vraiment. Enfin, on voudrait, mais on ne voudrait pas. Enfin, on voudrait, mais... En tout cas, on constate qu'on n'y arrive pas. Et ça peut nous blesser, parce qu'on se dit, mais ça ne marche pas. On peut même tomber dans une forme de désespoir intérieur. C'est une tentation très profonde. Et un jour, vous savez, on va découvrir d'abord qu'on n'est pas mieux que les autres. Vous savez, je pense toujours à le pharisien et le publicain qui vont prier au temple, hein, vous savez. Alors il y a le pharisien qui dit, Seigneur, je te rends grâce, c'est incroyable quand on réfléchit, je te rends grâce parce que je ne suis pas comme les autres. Je jeûne tous les, je ne sais plus combien de fois. En plus, c'est vrai, je fais l'aumône, et c'est vrai, je m'occupe de la paroisse, de la chorale, je viens à Paris tous les ans. Dans cette famille, je suis la seule à rendre service à tout le monde. D'ailleurs, qu'est-ce qu'il ferait si je n'étais pas là? Je te rends grâce, Seigneur, parce que je ne suis pas comme les autres. Et le drame, c'est que c'est vrai. Enfin, c'est un drame. Non, ce n'est pas le sujet. Et le publicain dit, ben moi, on dit qu'il n'ose même pas regarder les yeux, il est dans le fond, là, il dit, moi, je suis un pauvre pécheur. Et c'est vrai. Et on dit que celui qui est justifié, qui est rendu juste, voilà, vous avez compris, non? Ben un jour dans sa vie, mais c'est très profond, et il faut du temps, 10 ou 12 ans, 20 ans peut-être, allez, 30, c'est pour vous rassurer, parce que le temps n'est pas un problème. Aujourd'hui, on a un problème avec le temps et la durée, parce qu'on a peur de la vieillesse en réalité. Mais en réalité, le temps est une miséricorde. Puisque ça me laisse, ce que je n'ai pas pu faire hier, je peux le faire demain. La conversion que je n'ai pas réussi aujourd'hui, j'ai encore une chance, je peux essayer demain. C'est super, non? Dieu est moins compliqué que vous, vous savez. Alors, où est-ce qu'il veut nous conduire? En fait, à rentrer dans une conscience sans doute plus forte, mais plus libérante de notre pauvreté. Là, je pense à, encore, excusez-moi, mais au pape François. Vous savez, dans la fameuse interview qu'il a faite il y a quelques mois à la revue jésuite, là, sur, il venait d'arriver. Alors, il y a une des questions au tout début de l'interview, on lui demande, et c'est écrit, hein, lui, mais qui est Jorge Mario Bergoglio? Qui êtes-vous? Et il répond ceci. Il dit, on lui demande, mais qui vous êtes au fond? Et il dit, je ne sais pas quelle est la définition la plus juste. Et il dit, je suis un pécheur. C'est la définition la plus juste. Ce n'est pas une manière de parler, un genre littéraire. Je suis un pécheur. Oui, la meilleure synthèse, celle qui est la plus intérieure, que je ressens comme étant la plus vraie, eh bien celle-ci, je suis un pécheur sur lequel le Seigneur a posé un regard. Un jour, on découvre ça, et ça fait entrer dans... Et c'est là que Dieu veut nous conduire, me semble-t-il, dans une forme, effectivement, de modestie. C'est l'orgueil, ça rend triste. Hein. Et dans la confiance en Dieu. Alors, comment vous dire cela? Je prends des citations parce que c'est plus simple, et puis d'autres disent des choses tellement mieux. Je pense au père Liberman. Vous voyez le piqué de père Liberman? L'un des fondateurs, ou le second fondateur, on va dire ça comme ça, des spiritains, des pères du Saint-Esprit. Et Liberman dit ceci, il dit, « Le manque de confiance est ce qui paralyse le plus les croyants et les empêche d'avancer. Les chrétiens viennent se plaindre de leur manque de générosité ou de volonté, alors qu'ils manquent surtout de confiance. » Ils apparaissent manquer de générosité, mais ils manquent surtout de confiance, car ils s'appuient beaucoup sur eux et un peu sur Dieu.
Si vous connaissez bien Paris de Monial, il faut que vous lisiez les lettres de Claude la Colombière. Vous savez, Claude la Colombière, Saint Claude, a reçu le titre d'apôtre de la confiance. Et il lui dit que l'offrande de lui-même au cœur de Jésus, comme disait Thérèse de l'Enfant Jésus d'ailleurs, il y a une lettre de Thérèse de l'Enfant Jésus à son père, alors que son père était en pèlerinage à Paris de Monial. Donc, monsieur et madame Martin, ils sont venus ici. Hein. Ils viennent d'ailleurs, mais avec leurs reliques, que j'ai vu dans les bureaux de Bernard, mon ancien bureau chez les Chaplains, j'avais vu qu'il y avait quelqu'un, il y a les reliques de... Bon, en tout cas, monsieur et madame Martin, là, sont venus ici. Alors, il y a une lettre de Thérèse. Et alors, elle dit, c'est très intéressant, parce que Thérèse dit, je ne vois pas le cœur de Jésus comme tout le monde. Et alors, elle corrige, c'est très intéressant, toutes les ambiguïtés de ce qui a été dit sur le Sacré-Cœur au XIXe siècle. Et elle revient à Marguerite Marie sans le savoir, ou en le sachant, elle dit. Puis elle dit, c'est là qu'elle dira, il faut prendre Jésus par le cœur. Et elle dit, depuis que j'ai compris l'amour du cœur de Jésus, je n'ai plus peur. Parce que notre problème, c'est la peur, en réalité. Peur de mourir, peur de vivre, peur d'avoir peur, peur du démon, peur des voisins, peur de ne pas être aimé, peur d'aimer, enfin, c'est compliqué. Peur d'être jugé. Alors, on laisse tomber, d'accord ? Et le fruit, c'est ça, c'est d'entrer dans cette espèce de confiance. Alors, je vous cite Claude la Colombière, il y a une prière bien connue, mais vous irez la trouver vous-même. Il s'appelle son acte de confiance, mais il a d'autres endroits où il dit des choses étonnantes. À une religieuse, il dit, qui se plaint tout le temps parce qu'elle déprime, elle ne va pas bien, il dit, « Je ne sais ce que vous voulez dire par votre désespoir. On dirait que vous n'avez jamais entendu parler de Dieu ni de sa miséricorde. Vous devez vous souvenir que tout le mal que vous avez fait n'est rien en comparaison de celui que vous faites en manquant de confiance. » Il dit un autre encore, plus nous sommes misérables, Claude de la Colombière, hein, plus nous sommes misérables, plus Dieu est honoré de la confiance que nous avons en lui. Hein, pour moi, et là c'est une prière, je vous glorifierai en faisant connaître combien vous êtes bon envers les pécheurs et que votre miséricorde est au-dessus de toute malice, que rien n'est capable de l'épuiser. Je vous ai gravement offensé, ça c'est la vérité. Mais ce serait encore bien pire ce que je vous ferais si je vous faisais cet autre outrage de penser que vous n'êtes pas assez bon pour me pardonner. Alors moi je vous invite à accueillir cela. Et alors l'invitation, vous avez compris, c'est à la conversion, à la rencontre avec Jésus, à la conversion, à entrer dans la confiance. Et c'est vrai pour votre vie personnelle, mais c'est vrai pour le monde. Vous savez, hier, c'était l'évangile du livret là, dans le champ, vous vous souvenez, non ? Le bon grain et livret. Alors, le gars somme du bon grain, et puis en se levant le matin, il s'aperçoit que quelqu'un est venu dans la nuit pour jeter le livret. C'est agaçant, hein ? Et la première réaction, et ça, on est assez... Moi, je suis étonné de voir le nombre de gens qui ont un art et une rapidité pour voir l'ivraie. On a une capacité incroyable à voir les défauts des gens. Je ne sais pas si vous avez remarqué. Très doué. Immédiatement. Ça n'intéresse personne. Et alors le Seigneur... Et puis on a aussi une réaction immédiate. On va y aller, tu vas voir ce que tu vas voir. Et l'ivraie, dans le champ, on va aller l'enlever, hein. La croisade, dans nos vies comme c'est dans celle des autres et c'est dans celle du monde. Alors, et vous savez, Dieu n'agit pas ainsi. Et dans la première lecture d'hier, vous irez voir, c'est le livre de la sagesse, il y a un verset absolument étonnant. Hein, tu manifestes ta domination, ta puissance, en prenant patience. Vous irez voir. C'est-à-dire que Dieu est la miséricorde a une nuance de patience. Bon, alors tout ça pour nous faire entrer dans la joie véritable. Alors la joie, un simple mot, c'est quoi ? Notre joie n'est pas une joie qui naît du fait de posséder de nombreuses choses. Ça, c'est le pape François qui dit ça. Notre joie n'est pas du fait de posséder de nombreuses choses.
C'est la joie de la possession, c'est la joie du monde. On pense qu'on va avoir des choses, des sous, des choses, des gens, la reconnaissance, donc on est joyeux. Notre joie ne naît pas du fait de posséder de nombreuses choses, mais elle naît du fait d'avoir rencontré une personne, Jésus, qui est parmi nous. Elle naît du fait de savoir qu'avec lui, nous ne sommes jamais seuls, même dans les moments difficiles, même quand le chemin de la vie se heurte à des problèmes et des obstacles qui semblent insurmontables. Mais notre joie est de savoir que nous ne sommes jamais seuls. C'est que c'est le grand drame de notre époque aussi, c'est la solitude. Donc c'est la joie du salut. Vous puiserez la joie aux sources du salut. C'est la joie, alors attention, c'est la joie des martyrs. Non, vous inquiétez pas, vous n'allez pas tous mourir martyrs. Ça, c'est Jean-Paul II qui dit ça, pas tous, quelques-uns seulement. Mais tous, vous devrez vous situer clairement, prendre position, dit ça. Je pense aux jeunes qui veulent se marier et qui disent on ne veut pas vivre n'importe comment. L'autre, c'est terrible le monde, parce que hier en venant en voiture, j'ai vu une voiture, vous savez, une publicité d'un traiteur. Vous savez, les traiteurs. Alors c'était pour les communions, c'est incroyable. C'était marqué, écrit sur le camion. Donc pour les repas de communion, de mariage, de célébration de divorce. Et puis, il y avait après un autre truc. Je dis, c'est pas vrai. C'est-à-dire qu'on intègre le divorce comme étant tout à fait normal. Vous aurez tous à vous situer. Mais la joie, en réalité, la vraie joie, vient du don de nous-mêmes. Moi, j'ai beaucoup aimé l'exercice d'appel au service tout à l'heure. Parce que je me dis, c'est ça. Ça, c'est génial. On est obligé de se servir les uns les autres. C'est-à-dire qu'on va renoncer à tel truc pour aller nettoyer les toilettes. Ça s'appelle donner sa vie. Parce que c'est concret. Et la joie, excusez-moi, la vraie joie vient comme non pas seulement de la guérison, mais il suivait Jésus sur le chemin. Vous savez, un des endroits où on parle de tristesse, à part quand on parle de la tristesse de Jésus, c'est quand il l'agonie, vous savez, il y a une tristesse terrible. Mais il y a un autre endroit où on emploie le mot tristesse. Vous vous souvenez où? Dans l'évangile, c'est pas la parabole, c'est pas une parabole du tout. C'est le jeune homme riche. Il s'en alla tout triste, car il avait de grands biens. Vous savez, le jeune homme, c'est un jeune homme remarquable. Il pose des bonnes questions, il a le désir de la vie éternelle. À la question « Tu connais les commandements ?», il répond « Je les ai vécus depuis ma jeunesse ». Et comme disait Jean-Paul II, je ne suis pas sûr que vous pourriez dire la même chose, vous. Et puis, il fait l'expérience du regard de Jésus sur lui. Jésus le regarda et l'aima. Et selon les versions, enfin selon les évangiles, dans un des évangiles, il dit, c'est Jésus qui lui dit, mais il te manque une seule chose. Puis dans l'autre, c'est, que me manque-t-il encore? Si tu veux être parfait. Enfin, il te manque une seule chose. Ce n'est pas beaucoup, une seule. On dirait les deux tailles. Tout ce que tu as, vends-le, donne-le aux pauvres et suis-moi. J'ai toujours été étonné que le Seigneur dise « vends-le ». Pourquoi il ne dit pas « donne aux pauvres » ? Parce que vendre, vous savez ce que c'est que vendre, hein ? Vendre, c'est tirer un profit d'un bien. Bon, d'accord ? Ben, le Seigneur a dit « ce que tu as, tire-en profit, mais le profit n'est pas pour toi, c'est pour les pauvres ». Ça veut dire qu'il ne dit pas « irresponsabilité totale, mon gars, je vais m'occuper de toi ». Il dit « non, il va falloir travailler ». Mais le fruit, ce n'est pas pour toi. Alors que nous, c'est le fruit de mon travail, c'est pour moi. Le fruit, c'est pour les pauvres, et viens et suis-moi. Et il est dit que le jeune homme s'en alla tout triste, car il avait de grands biens. Ça, il n'arrive pas à se décider. Et quels sont ses grands biens ? Dont parle l'Évangile. Vous savez, Jean-Paul dit, il dit que le bien du jeune homme, c'est la jeunesse. À ce propos, vous savez, qu'est-ce que vous faites de votre jeunesse ?
Vous savez, il y a des âges de la vie, il faut y aller. Hein. Et donner un an avec Fidesco, c'est pas mal. Pas suffisant. Hein. C'est un bon début, on va dire ça comme ça. C'est une bonne porte d'entrée, allez. Mais donnons notre vie. Mais la vieillesse est aussi une richesse. Vous saviez ça? Qu'est-ce qu'on fait de sa vieillesse? Maintenant que tu es vieux, les enfants sont grands, je vais profiter de ma vieillesse. Non? Ben moi, je vous invite, et la joie est là, à la donner, à ne plus vivre pour soi-même. Apprenez-moi, puis après je ferai ma petite conclusion, apprenez-moi le parfait oubli de moi-même. C'est une prière de Claude la Colombière, car c'est le seul moyen par lequel on peut entrer en vous. Je m'y oppose, je le sens bien, mais il me semble que j'aimerais bien ne pas m'y opposer. C'est très beau, c'est très modeste. C'est à vous de tout faire, Sacré-Cœur de Jésus. Mais Jésus ne peut le faire que si on veut bien qu'il le fasse. Donc je vous invite à entrer dans cette joie-là, qui plus est, le seul, le vrai témoignage que nous devons porter dans le monde, c'est celui de la joie. Vous savez, dans un monde assez triste, même parfois chez les chrétiens, Pape Benoît XVI avait cette expression, il dit, chez beaucoup, ils sont dans la fatigue de croire. C'est l'ennui qui s'est répandu dans le monde, s'ennuie, c'est le vide. Et le plus beau témoignage, le premier témoignage, c'est celui de la joie. Je vous rapporte, c'est un exemple que j'ai trouvé, en fait, c'est pendant un consistoire, vous savez, les réunions des cardinaux, hein, un des cardinaux, c'est celui de New York, je crois, qui a raconté ça à ses frères cardinaux, qui a dit à ses frères cardinaux, écoutez, arrêtez d'avoir des têtes d'enterrement. Ça peut arriver même, je sais pas que chez les cardinaux. Hein. Et alors, le pape, il dit ça, il y en a qui ont une tête de carême sans Pâques. Et alors, il rapporte cette histoire que je vous rapporte, il dit, c'est l'histoire d'un SDF qui est accueilli par les sœurs de Mère Teresa dans une maison d'accueil, un mouroir en réalité. Il est atteint, il est en phase terminale du sida, il est en train de mourir, et il demande le baptême avant de mourir. Donc le prêtre vient pour le préparer au baptême et il lui demande « Mais pourquoi veux-tu être baptisé ?» Et le SDF répond ceci « Tout ce que je sais, c'est que je suis malheureux et que les religieuses, elles, sont très heureuses. Même lorsque je les insulte et que je leur crache dessus. Hier, je leur ai demandé le motif de leur bonheur. Elles m'ont répondu, Jésus, je veux ce Jésus pour être heureux, moi aussi. Alors moi, je vous invite à être des chrétiens heureux. Soyons heureux d'être chrétiens. N'ayons pas peur d'être chrétiens. C'est le plus grand service que nous pouvons rendre à l'humanité. Hein, Pierre Goursat avait cette expression pour citer Pierre. C'est lui qui est à l'origine des sessions ici. Il disait, le christianisme, c'est la joie. En dehors de la joie, on n'est pas dans la vérité, car on n'est pas dans l'amour. Et puis, on va demander, et ça sera ma conclusion, ensemble, pendant l'Eucharistie tout à l'heure et pendant tout ce jour, demandons que le Seigneur fasse cette œuvre de simplification, de miséricorde, de liberté, de joie dans nos cœurs. Demandons-lui dans la prière. Et ça, alors Benoît XVI, l'homme de prière est assuré d'obtenir ce qu'il demande. Cependant, prier au nom de Jésus, ce n'est pas demander n'importe quoi, mais demander le don essentiel que Jésus, dans le discours d'adieu, nommait la joie.

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Voilà que nous sommes dans ce temps du carême. Entendons cette parole de Jésus qui est tellement au centre de toute la vie chrétienne. Et c'est vraiment le cœur et les yeux qui regardent Jésus et demandant aussi son aide pour accomplir le précepte de la charité, accueillir pour donner. Et demandons au Seigneur de vraiment reconnaître en tous nos frères, les plus petits, Jésus lui-même. L'amour de Dieu est intimement uni à l'amour du prochain, comme les deux bras de la croix, hein, le bras vertical pour nous unir à cet amour de Dieu, et au cœur, il y a l'amour du Christ, le cœur de Jésus pour aimer nos frères en vérité. Lui qui a donné sa vie pour son troupeau, Jésus, nous le suivons pendant ce carême, et avec notre Mère Marie, nous venons puiser à son cœur eucharistique pour recevoir, pour donner, et aussi pour apprendre à aimer, notamment par la prière, notamment dans l'oraison silencieuse. Nous pouvons aussi écouter le Seigneur qui va nous donner de quoi donner aux autres. Ce que Jésus a réalisé parfaitement sur la croix, il nous demande de le réaliser dans nos actes quotidiens, être attentif aux autres, et les aider là où ils sont, en essayant de les rapprocher aussi de Dieu. Le Seigneur nous donne la force d'aimer, de continuer à aimer, même si l'épreuve ou la persécution, la contrariété arrivent. Les appels de Jésus continuent de retentir au cœur de notre vie. Nos frères et sœurs ont soif, non seulement de nourriture matérielle, mais aussi de connaître, d'aimer Dieu au plus profond, car il est la source du vrai bonheur. J'ai faim, j'ai soif. Nous savons que la deuxième vocation de Mère Teresa, elle était déjà religieuse, eh bien, c'est un pauvre, voilà, qui l'appelle. Les plus pauvres ne doivent pas être délaissés par l'Église. Il faut aller à leur devant, il faut les secourir. Et en les secourant, les pauvres reconnaîtront eux-mêmes Jésus présent dans cet acte. Demandons au Seigneur, à Marie, d'être attentif à ceux que nous rencontrons, car en chacun d'eux, Jésus est présent.

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2: La vie et la mort sont proposées aux hommes. L'une ou l'autre leur est donnée selon leur choix. Ben Sira, 15, 17.

0: On aurait une petite question avant de commencer. Comment est-ce que vous avez rencontré le Seigneur?
1: Petite question, évidemment. Je l'ai rencontré de bien des manières. Je pense que la première fois, ça devait être à peu près autour du mois d'avril 1956. Je suis né le 10 janvier 1957.

0: Donc je pense que dès que mes parents m'ont conçu, j'ai été rencontré par le Christ, puisque le Fils de Dieu en devenant homme s'est en quelque sorte uni à toute personne humaine depuis qu'elle apparaît, depuis sa conception. Ça va ?
1: Très bien, merci. On va prier pour vous, Monseigneur. Voilà, Seigneur Jésus, tu as promis que tu étais avec nous tous les jours jusqu'à la fin du monde. Tu as promis d'envoyer ton esprit en abondance et tu as établi les apôtres et leurs successeurs pour annoncer ta parole, annoncer ta venue. Nous te confions, Monseigneur Lebrun, successeur des apôtres, pour qu'il nous enseigne selon ta volonté. Amen.
0: Merci pour votre prière, merci Cyril. Je pense qu'il attendait une autre réponse. Et de fait, j'aurais pu aussi dire, j'ai été baptisé le 13 janvier 1957. J'aurais pu dire aussi, j'ai été confirmé en mars 1963, la veille de faire ma première communion, à Rouen. Et je suis parti de Rouen quand j'avais 8 ans. Mes parents ont déménagé en Seine-Saint-Denis. Comme on apprend ici, j'ai discerné, et puis j'ai suivi mes parents. À 8 ans, c'est pas très difficile. Et c'est en Seine-Saint-Denis que je suis devenu prêtre. Alors je salue tout particulièrement ceux qui viennent de Seine-Saint-Denis. Ils sont où ? Oui, lève-toi, lève-toi. Oui, lève-toi, lève-toi. Voilà, merci. Il y en a d'autres. Voilà. Tu es d'où ? Bondy. Voilà. Moi, j'étais au Coctier, à Saint-Augustin-des-Coctiers, ma paroisse. Voilà, à côté. Puis le Seigneur est venu me prendre. Bon, et je suis devenu évêque de Saint-Étienne. Où j'ai trouvé beaucoup de chaleur. Merci aux Ligériens qui sont ici. Que je retrouve avec plaisir. Et puis, je suis revenu il y a 2 ans à Rouen. Jamais j'avais pensé. Voilà. Je suis heureux de vous retrouver. Ceux de Rouen et de Normandie. Et ceux aussi de Normandie. En particulier, je dis bonjour à Soline. Il paraît que Soline se sent un petit peu seule. Alors je lui dis bonjour. Où es-tu, Soline ? J'espère qu'elle est là. Bonjour. Voilà. Alors, quand et comment j'ai rencontré Jésus ? En fait, c'est compliqué à dire. Peut-être parce que nous sommes des êtres, comme Martin Stephen vous l'a dit hier, remarquables, complexes, avec cette complexité de cet infini qui est déjà en nous et de notre finitude que l'on rencontre à tout bout de champ, peut-être plus particulièrement dans un quart d'heure quand vous direz « il n'a pas fini, là, un peu de nous parler ». Plus sûrement peut-être à 12h30 quand vous direz « alors, on va faire la queue longtemps pour manger ». Notre finitude, voilà, et notre infini se conjuguent. Et c'est beau. Guillaume vous l'a dit hier soir, vous êtes beau. C'est beau et complexe ou beau mais complexe. Dans cette belle histoire de l'humanité, de sa recherche, vous avez entendu parler des Grecs, des modernes. Il y a des grains de sable. Depuis que je suis revenu à Rouen, je ne sais pas pourquoi, je repense à mes péchés d'enfant. C'est tenace, hein, vous savez, des fois, la mémoire de nos péchés. Et d'abord, elle disparaît, et puis on se rappelle quelque chose qu'on a fait. Vis-à-vis de ses parents, ça remonte. Vis-à-vis d'amis ou de profs qu'on n'a plus revus, peut-être à qui maintenant on aimerait bien demander pardon. L'un des premiers péchés dont je me rappelle, un péché de gourmandise. Malheureusement, je crois que je ne suis pas tout à fait guéri de la gourmandise. Maman faisait des très bons gâteaux au chocolat pour chacun de nos fêtes, chacune de nos fêtes, chacune de nos anniversaires. Ça sentait le chocolat. J'allais dans la cuisine. Je soulevais le gâteau au chocolat et je creusais en dessous. Je vois que ça vous donne des idées. Je reposais le gâteau. Ni vu ni connu, je t'embrouille. J'avais beaucoup de chance. Nous étions 7 enfants. Rapproché, l'aîné a 10 ans de plus que moi, arrive le gâteau d'anniversaire avec ses bougies et le moment fatidique où on coupe le gâteau. Et là, maman commence son enquête judiciaire. Je pense que grâce à Dieu, j'avais une tête un peu bizarre, que les mamans savent reconnaître. T'étais où, Dominique, cet après-midi? Je suis resté dans ma chambre. À la gourmandise s'ajoute le mensonge. Et avec un petit peu d'astuce, j'en ai un peu. J'arrivais à détourner le regard de maman sur mon frère. Le péché entraîne le péché. C'est le cercle vicieux. Quelques-uns d'entre vous, enfin pas les Stéphanois, mais ça leur arrive peut-être d'être jaloux. Puis dessus se greffe un mensonge. Puis un deuxième d'ailleurs, parce qu'il faut justifier le premier. Et même qu'on finit par se justifier. Mais c'est pour son bien d'ailleurs que je le dis pas, mais je le dis qu'à toi. Puis on trahit une amitié. Et ainsi de suite. Le mal entraîne le mal. Comment sortir de cette affaire-là? C'est la question de Dieu. Et c'est sa question depuis Adam et Ève. Vous connaissez ce récit ? La femme s'aperçut que le fruit de l'arbre devait être savoureux, comme le gâteau au chocolat de ma maman. Qu'il était agréable à regarder et qu'il était désirable cet arbre, puisqu'il donnait l'intelligence. Elle prit de son fruit et en mangea. Elle en donna aussi à son mari et il en mangea. Alors leurs yeux à tous deux s'ouvrirent et ils se rendirent compte qu'ils étaient nus, Adam et Ève. Ils entendirent la voix du Seigneur Dieu qui se promenait dans le jardin à la brise du jour. L'homme et la femme allèrent se cacher au regard du Seigneur. Ils allèrent se cacher parmi les arbres du jardin. Le Seigneur Dieu appela l'homme et lui dit « Où es-tu donc ?» Où étais-tu cet après-midi, Dominique ? Dieu dit à Adam « Où étais-tu ? » Où es-tu ? Et Dieu attend la réponse. Adam a failli la donner. Il répondit, « J'ai entendu ta voix dans le jardin, j'ai pris peur parce que je suis nu et je me suis caché. » Adam hésite. Commence à se justifier. J'ai eu peur. Tu m'avais dit. Le Seigneur reprit. Qui donc t'a dit que tu étais nu ? Aurais-tu mangé de l'arbre dont je t'avais interdit de manger ? Aurais-tu mangé du gâteau avant l'heure ? L'homme répondit, « La femme que tu m'as donnée, c'est elle qui m'a donné du fruit de l'arbre, et j'en ai mangé. » C'est le drame. C'est pas moi, c'est ma sœur. Ça vient de là. Ça vient de là. Et Ève dira, « C'est pas moi, c'est le serpent. » Et Dieu va passer son temps à dire « Où es-tu ?» pour avoir une vraie réponse nette. Pas « Excuse-moi, mais je... voilà, non, c'est elle. » Me voici. Adam ne pouvait plus dire ça. Alors Dieu s'est mis à appeler. Et vous l'aurez bien trouvé, quelqu'un qui dise « Me voici !» Noé, par exemple. Dieu l'appelle, viens, viens. Et Noé vient. Et Dieu lui met de bonnes conditions. On va construire un arche, on va mettre les gens, on va trier, on va prendre bien, tout ça, pour recommencer une belle histoire entre nous. On se cache pas. Et à peine il est redescendu sur terre, qu'il se met à boire. C'est dans la Bible, hein. Noé ivre. Ça nous arrive aussi des fois de recommencer une belle histoire avec Dieu. Allez, ça y est, Seigneur. C'est sûr. Régulièrement, je me dis, bon, ma pauvre maman, là, qui a 97 ans, faut que je l'appelle toutes les semaines quand même. Ces prêtres qui sont un peu âgés, là, comme le père Jacques Hamel, qui ont donné leur vie pour le Seigneur, il faut que tu ailles leur rendre visite quand même, t'es leur père, toi l'évêque. Puis j'y arrive pas. Dieu a appelé Abraham. Alors là, je vais prendre un, là, là-bas. Puis je vais lui donner la terre promise. Puis on va recommencer une belle histoire avec lui. Puis Abraham, un jour, il a raconté des histoires et sa femme, il a dit que c'était sa sœur. Et Abimelech, il a pris la sœur d'Abraham pour en faire sa femme. Les embrouilles. Moïse. Allez, je reprends le petit là derrière le troupeau, je l'emmène. Et puis là, ça va être une nouvelle histoire. T'as quand même mieux. Parce que vraiment, nos péchés, enfin, je veux dire, c'est idiot, quoi. Je veux dire, à peine j'avais fini de manger le bout de gâteau au chocolat en grattant en dessous, que la fête de mon anniversaire était gâchée. Parce que toute l'après-midi, je pensais à savoir ce que maman allait dire. Quand on est jaloux, qu'on manque, qu'on est égoïste, qu'on ceci, que cela, etc., que, ben, on gâche sa vie. On n'y arrive pas. Moïse, il a à peine descendu de la montagne avec les tables de la pierre, de pierre, avec les 10 grandes paroles qui vont vraiment redonner le sens à notre humanité, quoi, d'adorer Dieu seul. Vous les connaissez, les 10 commandements? Pour la session de l'année prochaine. Vous savez, tu adoreras Dieu seul. Respectera le nom du Seigneur, le jour du Seigneur. Honorera ton père et ta mère. Tu ne tueras pas, tu ne commettras pas l'adultère. Puis Jésus, elle a précisé pour l'adultère. Hein. Quand je regarde et que je la désire, c'est déjà l'adultère dans mon cœur. Tu ne voleras pas, mentiras pas. Tu ne feras pas de faux témoignages, tu ne désireras pas le bien d'autrui. Injustement. À peine, ils descendent avec ça que les autres, bah, c'était pour eux, pendant qu'ils attendaient, ils ont fait un veau d'or pour eux, parce qu'il leur manquait un dieu. Et bah, le pauvre Moïse s'est mis en colère, et il a cassé les tables de la loi. On pourrait les prendre les uns après les autres, le pauvre David, roi, tout ça, à un moment, il n'a pas résisté, la femme de son général, pouf! Et là, il a mis le général devant pour qu'il se fasse tuer. Adultère et meurtre. Alors Dieu a eu finalement cette idée. Je ne vais pas en trouver. Je vais leur donner. Je vais venir. Adam, où es-tu ? C'est Jésus qui va pouvoir un jour se tourner vers son Père et dire « Me voici, Père. Non pas ma volonté, mais ta volonté. Pardonne. Pardonne-leur. Ils ne savent pas ce qu'ils font. » Le premier, le seul, l'unique, qui a répondu à l'appel de Dieu, c'est Jésus. Que Paul, d'ailleurs saint Paul, appellera le nouvel Adam. Qui, comme Adam, sera nu sur la croix. Jésus est celui qui sera le nouvel Adam défiguré, sauf dans son cœur. Nos croix, des fois, voilà, c'est des croix bijoux, des croix artistiques, des beaux objets, mais la croix de Jésus, c'est un instrument de mort, hein? Est-ce qu'il était beau, Jésus, sur la croix? Est-ce qu'il était beau? Condamné à mort par crucifixion. Mon papa était juge et il n'était pas du côté du droit pénal, il n'était pas du côté des juges, mais il a été chef de cour, comme on dit, et il était tenu d'assister aux exécutions avant que la peine de mort ne soit abolie dans notre pays en 1981. C'est une des choses les plus difficiles pour lui. Et récemment, j'ai reçu une lettre à la suite de l'assassinat du père Hamel, d'un diplomate français qui était en Arabie Saoudite, en poste, et qui assistait à des condamnations à mort par pendaison. Cette image me hante et je commence à pouvoir pardonner. Jésus est mort comme ça, quoi. Et là, sur la croix, Père, pardonne-leur, ils ne savent pas ce qu'ils font. Au fond, Jésus est le premier à s'être confessé. Non pas de ses propres péchés, mais des péchés de l'humanité. Car aucun avant lui n'a été vraiment capable de dire « C'est moi, je te demande pardon. » Et nous le savons bien, nous le vivons un peu. Enfin, je te demande pardon, mais excuse-moi, j'ai été un peu fatigué. Je te demande pardon, point. C'est ça ce que Jésus a fait. Je ne sais pas s'il y a des frères prêtres parmi nous. J'en vois un là-bas. Est-ce qu'il y a des frères prêtres parmi nous? Voilà, il y en a l'un ou l'autre. Voilà. Je pense que vous le savez. Vous le vivez. Quand nous voyons arriver un pénitent, nous voyons arriver le Christ. Nous ne voyons pas arriver le pécheur. Car quand vous arrivez devant le prêtre, vous avez déjà l'esprit de Jésus en vous qui vous a poussé, inspiré de dire pardon. Alors il y a parfois encore, et pour moi aussi, cette tendance à dire bah voilà, je sais que je dois prier pour mon peuple matin, midi et soir, la prière des Laudes, fils du milieu du jour, le soir, mais le milieu du jour c'est un peu difficile, alors des fois j'ai pas tout à fait respecté. Non, Dominique, demande pardon, point barre. T'excuses pas. Les circonstances atténuantes, il nous les a données depuis longtemps. De la manière, il ne vient pas pour nous condamner, il vient pour nous sauver. Je suis venu, non pas pour vous condamner, mais pour vous sauver. Alors si vous avez du mal, allez vous confesser. Dites-vous que vous êtes un membre du corps du Christ. Et vous sentez bien cette souffrance. Qu'est-ce qui fait que c'est difficile? Ben oui, parce que nous souffrons comme Jésus sur la croix. Peut-être un peu moins. Il a pris déjà notre souffrance sur lui. Mais il est bon. Et ça, c'est un cadeau de Dieu, vous savez, cette mauvaise conscience. qui est en fait la bonne conscience. On l'appelle la mauvaise, mais c'est la bonne. Le pire, c'est que des fois, on s'habitue, on se justifie, puis tout le monde fait comme ça. Les APL, on en a entendu parler. Puis ça arrange des fois nos bourses, hein. Bon. Ah oui, moi j'ai un neveu, il me dit, écoute, si tu veux, moi je peux... j'ai un petit budget 300, mais tu sais, si tu mets le loyer à 450, j'ai calculé avec les APL, c'est encore mieux, hein, parce que toi, tu auras un peu plus, moi, je dépenserai pas plus. Et on s'arrange comme ça, avec des aides sociales. Alors que moi, j'ai pas besoin. Je me dis, tiens, un petit peu plus. Tout le monde le fait. Réfléchissons un peu à nos accommodements avec les règlements, avec les lois, avec tout ça pour, au fond, avoir plus d'avantages. Mais on sait bien qu'on ne peut plus avancer comme ça, quoi. Hein. Qu'il y a des gens dans notre pays de plus en plus pauvres. Ce n'est pas la solution de dire en 10 minutes 50 euros pour tout le monde les APL. Mais à un moment, il faut arrêter. Et on est responsable si on a magouillé un peu. Enfin, si on a profité, tout simplement. Mais ça fait un moment qu'on sait que c'est pas le légal, la loi qui dit ce qui est moral. Enfin, j'espère que vous en avez pris conscience. C'est dans notre conscience. Et il y a une chose extraordinaire dans cette complexité de notre humanité, ce lieu très profond de notre conscience, parfois endormi, parfois recouvert. Mais il y a dedans, dit Catherine de Sienne, Sainte Catherine de Sienne, une petite demeure, une petite cellule, une petite place qui est toujours ouverte à la lumière, dans laquelle le démon n'a jamais pu entrer pour éteindre la lumière. Les théologiens appellent ça la Sainte Hérèse. Bon, un mot un peu compliqué. Un petit espace, voilà, de notre volonté. Et c'est là, vous savez, c'est ce petit starter, c'est cette petite batterie qui se décharge jamais, c'est voilà, ce lieu qui peut permettre de redémarrer. Car au fond, quand Dieu nous a appelés, Adam, où es-tu? C'est qu'il continuait à garder confiance. Je crois que jamais dans la tête de Dieu, il y a eu la possibilité d'effacer. Et je recommence. Allez. Y compris pour les pires. Y compris pour Judas, Hitler, ou les assassins du Père Hamel. Quand vous le savez, moi j'étais vraiment bouleversé quand lendemain ou le surlendemain, je vais rendre visite à l'hôpital à Guy Coponnet, qui avait été la gorge tranchée, un homme extraordinaire qui fêtait ce jour-là ses 87 ans, hein, qui voilà, est tombé sous le couteau d'Adèle ou d'Abdel, d'un des deux assassins et qui d'ailleurs a fait semblant d'être mort, c'est comme ça, en appuyant avec son doigt pour pas que le sang coule trop. Et il a dit la prière de Charles de Foucault, « Mon Dieu, je m'abandonne à toi. » Voilà. Et puis il disait les « Je vous salue Marie », puis comme ça a duré plus d'une demi-heure, il a eu le temps de répéter la prière de Charles de Foucault. Et sa femme qui était avec lui, pensait qu'il était mort. Et non. Il dit aujourd'hui, je suis là pour témoigner. Car c'est le seul, semble-t-il, qui ait entendu le père Jacques Hamel. Une fois qu'il avait reçu les premiers coups de couteau, il est tombé par terre. Il se penche vers lui, enfin l'un des deux se penche vers lui pour l'atteindre à la gorge. Et avec ses jambes, il essaye de repousser l'assassin et en disant « Va-t'en, Satan. Va-t'en, Satan. » Et c'est Guy Coponnet qui l'a entendu, avant lui-même d'être égorgé. Parce qu'il lui avait mis un smartphone dans les mains pour enregistrer l'égorgement du père Jacques Hamel. Et donc il était tout prêt. Va-t'en, Satan. C'est-à-dire que le père Jacques Hamel, c'était sûr pour lui que c'était Satan qui agissait. Que même ses assassins, Dieu continuait à leur dire « Où es-tu ?» Dieu continuait à espérer en eux. Aucun être humain n'est mauvais en soi. Le mal, c'est l'absence de bien, c'est c'est un bien qui ne va pas jusqu'à sa fin, jusqu'à ce qu'il doit faire, ce qu'il doit réaliser, mais pas le contraire. C'est pas symétrique. Le bien n'est pas l'absence de mal, parce que le mal en soi, c'est rien. Le mal absolu, c'est rien. Le bien absolu, c'est Dieu. Et nous ne sommes pas des manichéens, il n'y a pas le Dieu du bien et le Dieu du mal. Chacun d'entre nous est bon. Unis désormais à Jésus. Uni depuis sa conception, ça je le crois vraiment. Et Dieu nous appellera à lui, tôt ou tard. Alors vaut mieux tôt que tard. Et dès maintenant, et prendre peut-être cette habitude, cette bonne habitude, d'aller vivre ce beau sacrement du pardon. Père, pardonne-moi, je ne sais pas à quel point je t'offense, mais j'ai déjà compris ceci, ceci, ceci et cela. Père, voilà, Père, je te demande pardon, je m'excuse pas. Ce que je ne sais pas, c'est à quel point je t'offense. C'est vrai que ça a été un compliqué, c'est toujours un peu compliqué, après l'assassinat du père Jacques Hamel. Je dois vous dire que j'ai pas eu beaucoup de mal avec les assassins. Peut-être grâce à cette phrase du père Hamel. Et puis quand j'étais au GMJ, qu'il a fallu faire un communiqué, pour moi c'était évident qu'il y avait déjà 3 victimes. La préfète au téléphone, elle m'avait dit « Le prêtre a été égorgé. » Alors je lui dis « Il est mort ?»« Ah, ça pourrait être mort, il est mort, hein, » qu'elle m'a répondu. Hein. Et je lui dis « Les assassins, ils ont été neutralisés. » Ils ont été neutralisés. Ils ont été tués. Il y avait 3 victimes. Deux assassins et le père Jacques Hamel. Heureusement, j'ai fait relire mon communiqué par le secrétaire général de l'épiscopat qui m'a dit
2: Si tu écris trois victimes, les deux assassins, Père Jacques Hamel, essaye de mettre l'inverse. Trois victimes, le Père Jacques Hamel et les deux assassins. J'ai suivi son conseil. Je crois que j'ai eu raison. J'ai eu beaucoup de courriers me disant « Vous êtes fou de dire que ce sont des victimes, les assassins. C'est les auteurs. » Mais non. Dans l'Évangile, ça s'appelle des victimes de leur propre péché. Mais ce qui a été beaucoup plus difficile pour moi, c'est que le soir, dans Saint-Étienne-du-Rouvray, et ça les journaux ne le disent pas, parce que moi je ne leur dis pas, donc vous n'êtes pas chargé de leur répéter, il y a eu quelques klaxons de joie dans Saint-Étienne-du-Rouvray. Comme lorsqu'à la fin d'un match de foot, on circule dans Saint-Étienne et qu'on klaxonne. Parce que Saint-Étienne gagne toujours. Mais là, il y a eu des gens qui se sont, dans Saint-Étienne-du-Rouvray, réjouis de l'assassinat du Père Hamel. Et là, j'ai du mal et j'ai encore du mal. Alors j'ai entendu... On vient bien les bombarder en Irak. Ben nous, il faut qu'on vienne se défendre. Ben oui, on va tuer des civils là-bas. Hein. On lâche des bombes. Hein. Ben oui, on se défend, c'est la guerre. C'est le cercle vicieux. On s'en sortira pas sans Jésus qui dit à un moment « Stop, fini les justifications, fini dire c'est la faute à, c'est la faute à. Moi, je vais droit à l'amour. Père, pardonne-leur, ils ne savent pas ce qu'ils font. » Alors nous avançons, la paroisse, la famille du Père Hamel, ceux qui ont assisté, les sœurs dont je vous ai parlé tout à l'heure, c'est pas si facile que ça. Hein. Il y a le temps médiatique. Alors voilà, on parle un peu la Sainte Père Hamel de temps en temps. On dit ah c'est une grande grâce qui vous est donnée. Oui, enfin pour les sœurs, pour les neveux et nièces, c'était la figure paternelle. Les deux sœurs, voilà, ils n'ont plus leur mari et toutes les vacances c'était avec le père Jacques Hamel, c'était lui le père de ses neveux et nièces et qui souffre. Mais je voudrais terminer sur une très belle une chose très bien vécue, beau vécu avec Roselyne. Mais là aussi je l'ai pas encore dit aux journalistes et je ne veux pas que vous leur répétiez, je vous fais confiance. J'ai reçu une petite carte de mon évêque de Saint-Denis, Olivier de Béranger, donc avant l'évêque actuel, Pascal de Lannoy, donc quand j'étais moi prêtre de Saint-Denis, et il est mort depuis, donc c'était voilà, il était très malade, et il m'envoie une petite carte fin août l'année dernière, et me dit « Dominique, je suis vraiment tout cœur avec toi, merci ». Pour ce que tu as pu dire après l'assassinat du Père Jacques Hamel, je pense que tel que je te connais, tu as dans ton cœur d'aller rencontrer la famille des assassins. C'est bien d'avoir un évêque un petit peu exigeant, puis très délicat. Je l'avais pas bien en tête encore. Mais depuis fin août, je l'avais en tête. Au mois de janvier, je suis allé voir Roselyne, une des sœurs du Père Hamel. Le chemin avait commencé à se faire dans mon cœur vraiment, je commençais à me sentir prêt. Mais qu'est-ce que ça signifiait d'aller, moi, voir cette famille sans le dire, ou alors que c'est les frères et sœurs, les sœurs et les neveux et nièces qui sont les plus touchés. Je lui dis, Roselyne, je voudrais vous dire que je voudrais aller voir la famille Kermiche qui habite à Saint-Étienne-du-Rouvray. Elle me dit, ah bon, enfin, vous me le dites. Ça fait longtemps que moi aussi j'ai envie d'y aller. Et je me disais, comment ça se fait que l'évêque, il n'a pas la même idée. Donc on a fait notre chemin. Elle a été très délicate. Elle a, par un intermédiaire numéro de téléphone de la famille Kermiche, elle n'a pas voulu appeler pour pas créer la surprise, pour pas s'imposer, comme Dieu en quelque sorte, qui ne s'impose pas. Et l'intermédiaire a simplement demandé à la maman, Madame Kermiche, est-ce que vous accepteriez que la sœur du Père Hamel vous appelle au téléphone ? C'était un oui immédiat. Et la sœur du Père Hamel, avant le dimanche des rameaux, pendant le carême, elle m'a dit, je vous le dis à vous, mais vous ne le répéterez pas, je vous le répète. Je lui ai dit que j'allais vous le répéter. Vous allez me prendre pour une imbécile. J'ai mis une veste du Père Jacques sur moi pour téléphoner. Si vous ne connaissez pas l'histoire de Élie et Élisée, du manteau d'Élie qui va sur le manteau d'Élisée, vous le ferez raconter. Et elle a appelé Madame Kermiche. Ils se sont parlé, je ne sais pas exactement tout ce qu'ils se sont dit, mais visiblement ça s'est bien passé. Puis à la fin, elle a dit, est-ce que vous acceptez que l'archevêque vous appelle ? Oui. Le mardi saint, j'ai appelé Madame Kermiche, qui, en appelant le dimanche, a dit à Madame Kermiche, vous savez, je vous appelle un dimanche, parce que pour nous, le dimanche, c'est le jour de la résurrection et du pardon. Elle comprenait bien, Madame Kermiche, toute musulmane qu'elle est, qu'il y a des jours saints, des jours sacrés. Je me suis décidé le mardi saint à appeler Madame Kermiche, qui m'a accueilli très gentiment, qui m'a même dit j'avais besoin que vous m'appeliez, merci. Et je lui ai proposé qu'on se rencontre. C'est le lundi de Pâques que nous sommes allés avec Roselyne rencontrer Madame Kermiche dans sa maison. Et quand la porte s'est ouverte, Roselyne est tombée dans les bras de Madame Kermiche. On a encore un peu l'émotion. Ça a duré un temps infini. Puis Roselyne a pris la parole tout en la serrant Madame Kermiche dans ses bras en lui disant « J'ai perdu un frère dans des circonstances dramatiques. Il était âgé. Vous, vous avez perdu un fils et il était jeune. C'est bien plus dur. » Cette rencontre de deux femmes, je crois que je l'oublierai jamais. C'est le pardon. C'est le pardon en acte. Et Dieu sait si Roselyne souffre. Mais Dieu sait si Madame Kermiche souffre. Et combien de fois nous avons prié pour la famille du Père Hamel ou pour lui, combien de fois nous avons prié pour Madame Kermiche, pour son mari, pour les frères et sœurs d'Adèle. Imaginez ce que c'est pour eux de porter ça toute leur vie. Alors je vous propose simplement qu'on termine en priant. En priant avec le Père Hamel. En priant, bien sûr, pour nous, mais il y a une manière de prier pour nos pauvres péchés qui sont un peu égoïstes. En priant pour ce monde à qui Jésus a dit stop, venez à moi, vous tous qui peinez, qui ployez. En vous encourageant de tout votre cœur à aller ce soir ou dans les jours qui viennent, un prêtre pour lui dire je dis stop à ça, à ça, à ça. Comme moi, vous retomberez peut-être, mais parfois on se réveille qu'on est guéri. Et depuis le lundi de Pâques, je crois, autant que je puisse être juge de mon cœur, que grâce à Roselyne, j'ai pardonné aussi à ceux qui ont klaxonné à Saint-Étienne-du-Rouvray. Demandons au Seigneur de vivre cette miséricorde, pas seulement pour nous, mais pour ce monde, pour que vos facs, là où vous travaillez, vos familles, on se demande pardon, la manière que vous voudrez. Mais quand vous rentrerez chez vous, dans votre famille, ou auprès d'amis qui ne sont pas là, demandez-vous pardon, demandez pardon. Ça, c'est vraiment de l'or en barre, vous savez. Comme je l'ai demandé au prêtre, quand on demande pardon, ça change tout. Ça change la vie. On rejoint le Christ. On est vraiment les membres de son corps tournés vers le Père. Et la réponse du Père à Jésus, c'est la résurrection. La résurrection de Jésus, c'est le pardon donné. Le nouvel Adam, la nouvelle humanité qui surgit le troisième jour. Je vous invite à vous lever pour dire la prière avec le Père Jacques Hamel, qui est au dos de cette petite image qu'un jour vous trouverez peut-être, mais j'en ai déjà donné aux prêtres, il n'y en a plus beaucoup. Il y aura un petit temps pour que chacun présente une intention particulière. Père Jacques Hamel, veuillez présenter notre prière à Dieu, Père, Fils et Esprit Saint. Vous lui avez consacré votre vie. Que Dieu nous aide à accomplir sa volonté simplement, fidèlement, chaque jour. Vous lui avez offert le pain et le vin. Que Dieu nous aide à offrir nos vies pour sa gloire et le salut du monde. Vous avez démasqué Satan, le diviseur. Que Dieu nous aide à repousser ses tentations en accueillant l'esprit d'amour et de pardon. Vous êtes mort en habit de prêtre. Que Dieu nous aide à témoigner de Jésus et de son évangile jusqu'au bout. Pouvez-vous aussi présenter à Dieu, Père Jacques Hamel, nos intentions particulières que nous exprimons dans le silence de nos cœurs ?

Enfin, présenté à Dieu l'insistante demande du diocèse de Rouen et des autres diocèses pour que des jeunes lui consacrent leur vie. Père Jacques Hamel, priez pour nous. Père Jacques Hamel, au nom du Père et du Fils et du Saint-Esprit.

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Donc, dans cette petite présentation, juste pour donner un témoignage, donc ça fait 21 ans que je suis prêtre, un peu plus de 14 ans que je suis curé, et j'ai eu trois étapes, entre guillemets, dans ma conscience, dans ma vie de prêtre. C'est que je me suis rendu compte que mes paroissiens, en fait, avaient besoin, comment dire, peut-être d'une formation un peu transformante, puisque ils n'étaient pas très missionnaires. Voilà. Sans jugement, mais on s'apercevait qu'en à la sortie de l'église, ils accueillaient pas beaucoup, il y avait pas beaucoup de catéchumènes, c'était un peu de l'entre-soi, et je me suis dit, en fait, il faut en faire des disciples brûlants. Et du coup, le pape François a sorti la joie de l'évangile, qui m'a pas mal inspiré, et l'évangile de Marc, en particulier, est un processus de formation de disciples très puissant. Et donc, ce processus, je l'ai donné sous forme de retraite et ensuite en forme de vidéo, donc sur un site qui s'appelle Emmanuel Play. Voilà. Emmanuel Play, c'est les vidéos de l'Emmanuel, parce que je suis membre de l'Emmanuel. Voilà. Donc, c'est un parcours gratuit qui s'appelle Parcours Saint-Marc sur Emmanuel Play. Et j'ai une amie coach, je lui dis, écoute, ma paroisse, faut vraiment qu'elle parte en mission et je veux pas me tromper. Et à ce moment-là, elle me dit, écoute, tu voudrais que j'intervienne dans ta paroisse avec ton équipe pastorale, tes leaders? Je pense que c'est mieux que je rencontre que ton équipe de prêtres. On était deux curés in solidum, vous savez, deux curés chefs, et puis il y avait un vicaire. Et là, je fais la version brève, elle a mis en lumière un certain nombre de dysfonctionnements entre nous. Et du coup, j'ai compris que ma Ferrari, qui était ma paroisse, ne sortirait pas du garage à cause des relations fraternelles, mais pas simplement entre nous. Enfin, il n'y avait rien de grave, hein, mais si vous voulez, on était deux paroisses, donc chacun avait un peu sa paroisse, et puis on avait deux sillons, mais qui communiquaient pas tant que ça finalement. On le voyait pas, ça nous gênait pas. Le vicaire, de temps en temps, mettait en lumière les choses, mais bon. Et du coup, après, il y a comme des écailles qui me sont tombées des yeux, et je me suis dit, en fait, le point très important dans l'évangélisation, c'est la relation entre nous. C'est-à-dire que tu peux avoir une super paroi, des super produits, des super parcours, si les relations dans un doyenné ne sont pas saines, si le rapport prêtre-évêque n'est pas sain, s'il y a des jalousies, s'il y a une communauté en plus, mais que ça fonctionne pas bien avec la communauté locale, etc., etc. Bref, il y a deux commandements, l'amour de Dieu, l'amour de l'autre. Eh bien, cet amour de l'autre, faut vraiment le travailler pour que nos activités, eh ben, portent du fruit. Donc ça a été une deuxième conscience. Est né donc un parcours qui est le parcours Vivre ensemble, mode d'emploi, on l'a appelé, qui est en fait un commentaire de l'épître de Jacques, puisqu'il me semble que ce texte est extrêmement puissant sur la relation à l'autre et il n'est pas connu. À ce moment-là, les béatitudes m'ont dit, ça serait super d'écrire un livre sur votre parcours. Donc j'ai écrit Vivre nos relations dans la paix aux éditions des béatitudes. Qui réunit trois éléments qui sont un travail d'exégèse, donc de commentaire de Saint Jacques, avec ensuite deuxième des éléments de coaching, de management, hein, parce que on est baptisé.

Hein? On le voit bien, moi je le vois dans mon presbytère, vous voyez, quand il y a une difficulté, j'ai trois vicaires avec moi, il y a trois manières très différentes de réagir. Donc, vous voyez, c'est complexe, c'est pas forcément lui, il aime pas, et les autres sont gentils, et lui, il faut qu'il se remette en cause, et les autres, tout va bien. C'est plus complexe que ça. Et donc, j'ai découvert le livre de Jonas, qui est un livre où il a comme message, comme prophète, il dit, mais vous savez, prenez-moi, jetez-moi à la mer, afin que la mer se calme autour de vous, car je le reconnais, c'est à cause de moi que cette grande tempête vous assaille. Donc il a bien compris qu'il était l'élément bloquant pour que ça se passe bien pour aller à Ninive. Hein. Et donc ce troisième parcours qui n'est donné que sous forme de retraite. Voilà pour la présentation de bien situer hein, l'amour des autres, l'amour entre nous, l'amour de soi. J'ai découvert il y a quelques années un outil de coaching qui s'appelle la pyramide de Lencioni, que je vous ai mis donc ici, alors qu'on aurait pu découvrir au fur et à mesure, mais on la découvre d'un coup. Hein, en fait, qui est une pyramide qui a été écrite par un président d'une société de conseil en gestion à San Francisco, c'est un catholique, et qui constate par expérience, c'est un petit outil de coaching, mais qui m'a beaucoup parlé et que j'ai un peu christianisé davantage, qui dit en fait dans une communauté, alors quand je vais dire communauté, vous mettrez un couple, vous mettrez un groupe, vous mettrez une paroisse, vous mettrez une entreprise, bref, communauté, on va le prendre au sens large, même si à la plupart d'entre vous, vous n'êtes pas membre d'une communauté, peut-être pas aux béatitudes, je ne sais quoi, mais oui, communauté, c'est un groupe de personnes, voilà, c'est simple. Et donc, il se rend compte que ce groupe de personnes, s'il veut produire des fruits, voilà, une fécondité, hein, eh bien, il va falloir que il faut qu'il y ait de la confiance entre nous. Et on va voir ce que c'est que la confiance, qu'est-ce que ça veut dire. Si les gens sont dans la confiance, à ce moment-là, ils peuvent oser le conflit. Si les gens ne sont pas dans la confiance, à ce moment-là, les questions délicates, on ne les aborde pas. Si on aborde les questions délicates, si on a pu se faire entendre, à ce moment-là, on va s'engager. C'est la troisième étape. Si j'ai pas pu parler, si je ne suis pas entendu, si j'ai pas pu ouvrir le fond de mon cœur, je ne vais pas m'engager. Je vais être en retrait. Si je m'engage, à ce moment-là, l'activité, ma communauté, mon couple, etc., en fait, j'en suis responsable. Et c'est la quatrième étape. Hein. Je me sens responsable de l'ensemble. Ton souci, c'est le mien. Et donc, tu oublies d'envoyer un mail ou je ne sais quoi, je te le rappelle, parce que je me sens responsable. Pourquoi je me sens responsable? Parce que le résultat collectif m'intéresse. Si je ne me sens pas responsable, si finalement c'est son truc, moi je m'engage à peine, eh bien ce qui m'intéresse, ce n'est pas le résultat collectif, c'est moi, c'est mon bonheur, c'est mes vacances, c'est mon plaisir, c'est mon résultat à moi. Mais j'en ai rien à faire du résultat du groupe. Voyez? Donc, vous avez ça si je prends dans l'évangile, hein, acte 2, 42, ils n'avaient qu'un seul cœur, qu'une seule âme, ils mettaient tout en commun. Premier étage de la pyramide, ça va, confiance. Dernier étage, et le Seigneur adjoignit à la communauté ceux qui seraient sauvés. Donc on voit bien que cette communion en acte 2,42, elle porte du fruit puisque le Seigneur, eh bien, donne des disciples. Jean 17, soyez tous un dans la confiance afin que le monde croie. Donc je vois bien qu'il y a un lien entre la venue d'autres disciples et le fait qu'on soit unifiés. Et je trouve ces cinq étapes, oui, comme cinq mots à retenir. Confiance, conflit possible, engagement, responsabilisation, résultat. Si vous avez ces cinq mots en tête, eh bien, vous allez pouvoir passer comme un scan sur vos différentes relations et vous dire, mais tiens, est-ce qu'il n'y aurait pas une maladie à un des niveaux, et voilà. Donc, je vais maintenant travailler sur chaque étage. Donc, la question pour nous, dans une communauté, une

0: paroisse, un groupe, mon couple, ma bande d'amis, c'est de créer la confiance. Au niveau de la pyramide, c'est l'espace le plus large possible. Pourquoi ? Parce que c'est là où il y a le plus de choses à dire. En fait, comment je crée la confiance dans un groupe ? Je pense que la confiance, c'est la connaissance de soi. Je vais apporter quelque chose à l'autre. Une communauté, c'est où chacun apporte des choses à l'autre. Mais si je ne me connais pas moi-même, si je ne pense pas que je suis un cadeau pour l'autre, qu'est-ce que je vais apporter? Vous avez des gens comme ça qui restent toujours un petit peu sur la défensive. Voilà, mon père, dites-moi ce que je dois faire. Bah, écoutez, de quoi avez-vous besoin? Mais très bien. C'est quoi, vous, vos talents? Comment vous aimez transmettre la vie? Qu'est-ce que vous avez envie de donner à l'Église? Qu'est-ce qui vous éclate? Vous voyez, parfois, dans nos groupes, nos paroisses, on raisonne beaucoup en termes de service. Ouais, il faut des gens pour servir ça, ça, ça. Alors, on appelle les gens, ils disent oui, ils disent non, mais on ne sait absolument pas qu'est-ce qui éclate les gens. J'ai découvert, moi, la secrétaire de ma paroisse, c'est une secrétaire bénévole. Ce qu'elle adore, c'est faire des camemberts, vous savez, des statistiques. C'est une statisticienne. Et elle maîtrise très bien l'ordinateur, et donc j'ai compris qu'elle s'éclatait pour le denier de l'Église à faire des camemberts et des graphiques. Je ne pouvais pas imaginer ça d'elle, et je suis très heureux. Du coup, je lui demande de faire des camemberts et de les mettre sur la feuille paroissiale. Mais vous voyez, de lui demander, ah ben venez, on va évangéliser dans la rue, on va faire ceci, on va faire cela, ça l'intéresse pas, c'est pas son truc. Son truc, c'est les camemberts. Bon, vous voyez, donc c'est quoi? Dans une communauté, est-ce que je connais le témoignage de l'autre? Est-ce que je connais ce qu'il fait vibrer? Où est-ce qu'on est ensemble comme ça, voyez? Alors, il y a connaître ses talents, et puis aussi connaître ses pauvretés. Et être capable de dire ses pauvretés. Vous voyez, une communauté où j'arrive à me livrer à la fois dans ma grandeur, c'est-à-dire mon talent, je suis pas là à dire « Oh, vous savez, j'ai pas de talent, je vaux pas grand-chose, non, non, non, non. » C'est une sorte de fausse humilité. Non, non. Dire, écoutez, moi, pour la communauté, je pense que je peux apporter ça et ça. Bon. Par contre, ma limite, je vais vous le dire, c'est ça. Moi, je suis pas très à l'aise avec ça. Ben, quand chacun, vous voyez, arrive à rendre grâce, à dire de quoi il est capable, et qu'est-ce qui est le plus difficile pour lui? Tu sais, quand tu me demandes de prendre le micro, là, pour, je sais pas quoi, faire les annonces, oh, je suis pas à l'aise. J'aime pas, j'ai besoin d'un papier, tout ça, je me sens pas à l'aise. Ben, merci. Alors là, c'est super, ouais, quand on arrive à dire ses pauvretés. Alors, ça peut être des pauvretés au niveau des capacités, des compétences, ça peut être aussi des pauvretés au niveau de notre vie. Je prends le témoignage d'un couple qui s'appelle Cyprien et Daphrose Rugamba. Donc, c'est un couple du Rwanda. Et c'est intéressant parce que lui s'est converti, il a trompé sa femme. Il y a un procès de béatification là qui est en cours là. Bon, et puis il s'est remis avec sa femme. Et puis il a eu beaucoup d'influence dans le pays, dans le Rwanda, à la fois au niveau politique et puis aussi au niveau culturel et au niveau spirituel, au niveau de l'Église. Bon. Et alors, ce qui est intéressant, c'est qu'à un moment donné, ils sont dans un groupe de prière avec des gens assez importants. Et puis, il y a un moment de prière, alors je ne sais pas très bien comment ça s'est passé. En tout cas, monsieur Cyprien demande pardon à sa femme. « Tu sais, ma chérie, je te demande pardon parce que je t'ai trompé. » Et Daphrose, elle dit, mais écoute, tu m'as déjà demandé pardon, enfin, je t'ai déjà pardonné, mais pourquoi tu reviens dessus? Et il dit à ce moment-là, toi, tu le savais, mais eux ne le savaient pas. Et donc, il a, voyez, toi, tu le savais, mais eux ne le savaient pas. Il a senti le besoin que la communauté, cette communauté chrétienne du Rwanda, de ce lieu-là, comprenne qui il était vraiment et non pas pour qui on pouvait le prendre, voyez. Ce qui veut dire que je suis toujours dans la confiance, hein, voyez. La confiance, c'est, en fait, je sais que je peux me livrer dans mes limites Et je sais que tu ne t'en serviras pas sur moi pour m'écraser, pour m'humilier. Tu ne vas pas utiliser ma pauvreté pour m'enfoncer. Au contraire, parce que je suis vulnérable, j'aime me rapprocher de toi dans une relation plus authentique, plus vraie. C'est ce degré de confiance qui demande du temps et voilà. Ce qui va impliquer deux attitudes. La première, c'est non à l'admiration excessive. Okay. Et quand on admire trop quelqu'un, c'est le problème des stars dans l'église, voyez, dans l'église au sens large. Hein. Mon père, vous êtes extraordinaire, mon père, nanana. Voyez. Ben, à ce moment-là, vous voyez, la personne, elle se dit, mais pour qui elle me prend? En fait, je peux pas me montrer faible avec lui, avec elle, c'est pas possible. Ce que disait Bernadette Soubirous, hein, elle disait, je voudrais qu'on dise les défauts des saints et ce qu'ils ont fait pour se corriger, cela nous servirait bien plus que leurs miracles et leurs extases. Voyez? Quelqu'un disait, c'est un père du désert, il disait, celui qui adule un moine, le livre à Satan. Celui qui adule un moine, le livre à Satan. Donc, je pense à ce supérieur de communauté qui part en repos avec un des membres de la communauté. Et voilà que ce membre lui dit, ah, je suis content de partir avec toi. Au moins, je sais que tu ne vas pas m'inonder de soucis. Tu es sans problème. C'est très touchant. Ah, je sais qu'avec toi, tu vas pas m'inonder de soucis. Le problème, c'est que, justement, dans la voiture, ce supérieur, il avait envie de parler de ses soucis. Et l'autre, il lui dit, en fait, ce qui est bien avec toi, c'est que, et jamais de problème. Tu vois, là, ça coupe court à toute confidence possible. Donc, non à l'admiration excessive, hein, et non à l'exigence excessive. Oui, sous prétexte qu'on est en église, il faut que le frère, la sœur soit exceptionnel, soit sans péché, tu vois. Le curé, il doit toujours être irréprochable. Au sens, mais le curé, de temps en temps, il se met en colère, il m'a pas dit bonjour parce que je sais pas quoi, il est passé vite, il a oublié une réunion. Oui! On est des pauvres types. Mais, tu vois, si tu acceptes pas l'imperfection de l'autre, ça peut être dans ton couple, ça peut être dans ta communauté, ça va être très compliqué. Alors après, c'est comment on travaille un conflit, comment on corrige quelqu'un, etc. Ça, c'est autre chose, c'est le propos du livre. Mais en fait, il y a un a priori favorable en disant tu as le droit à essayer, tu n'es pas obligé d'être parfait. Comme c'est détendant d'avoir une injonction positive de cette manière. Alors, ensuite, je voudrais, autre point, donc, la question de la connaissance de soi, plus je me connais, plus je me comprends, et plus aussi je m'apprécie. Je pense que pour se donner à l'autre, hein, pour qu'on ait confiance les uns avec les autres, il faut comprendre que nous sommes un cadeau pour les autres. En communauté, si je ne pense pas que je suis un cadeau pour l'autre, ça va être compliqué. Est-ce que vous pensez que vous êtes un cadeau pour votre voisin? Vous pouvez le dire, là. Je suis un cadeau pour toi et tu as raison de m'aimer. Alors dites-le à votre voisin, là. Oui. Et après, vous changez. Voyez? Alors, il y a des gens, quand ils font cet exercice-là, c'est très curieux, mais ils sont pas à l'aise. Ils se sentent pas bien. Et puis d'autres, ça va, c'est cool. Pourquoi c'est important? Parce que c'est en lien avec mon étage numéro 2. Si je suis à l'aise, si je pense être un cadeau, si je m'aime, je vais pouvoir dire une chose difficile à l'autre, je suis pas d'accord avec toi. Quand tu m'as dit ceci, je suis pas d'accord. Je pense qu'il faut pas faire ça de cette manière-là, mais ça plutôt comme ça. Si je m'aime, je vais le dire. Si je ne m'aime pas, si je pense que je vaux rien du tout, en plus je m'apprécie pas, je pense que je suis nul, et en plus je vais dire à l'autre ça va pas, il va pas m'aimer. S'il m'aime pas, c'est terrible. Je suis déjà sur 100, je suis déjà à 5% au niveau de l'amour, là, de moi-même. Alors, si en plus je lui dis que ça va pas, il va me défoncer. Je préfère ne rien lui dire. Vous savez pourquoi je n'entre pas en conflit? Parce que je veux être aimé. Tout simplement. Donc, moi, c'est simple. Je dis que des bonnes choses. Que des choses. Bah, tu es super. La réunion, c'était super. Bravo. Ouais, il n'y a pas eu beaucoup de personnes, mais c'est pas très grave. Mais bon. Voyez? En fait, on ne dira jamais les choses difficiles parce que on veut être aimé. Et on est prêt à payer le prix fort pour garder l'estime de l'autre. Comment on va nourrir cette confiance? On va aussi nourrir cette confiance par des temps gratuits. Ouais, c'est un peu un checklist, vous voyez, des choses. Bah, des temps gratuits. Vous savez, est-ce que nous prenons des temps gratuits? Dans une communauté, moi je fais partie de l'Emmanuel, bon, j'ai de temps en temps des temps gratuits, je vais à un week-end de l'Emmanuel, je ne prends pas la parole forcément, je ne fais pas l'homélie, je ne donne pas d'enseignement, mais les frères et sœurs sont contents de pas avoir simplement un père, un frère avec eux. Une communauté, on n'est que dans le service. Allez, faut bosser les gars, hein. Ouais, il y a la mission, allez, on y va. Et il n'y a pas cette gratuité du vivre ensemble. Gratuité du vivre ensemble, ça nous met en confiance. Voyez, on va sortir d'un rapport utilitariste aux personnes. Et puis, il y a aussi le partage d'expériences communes. Voyez, souvent, on veut changer, on veut produire des fruits. Ok, on vise le cinquième étage de la pyramide, et pour porter du fruit, on se dit, il faut changer. Alors, mon problème, moi, c'est ma paroisse. Je raisonne en tant que curé. Ma paroisse, j'ai découvert qu'on n'accueille pas bien. Et je me dis, ah, je sais que chez les protestants, place d'Italie, il y a l'église Hillsong, où là, c'est des pros de l'accueil. Donc, je vais bien voir comment ils font et je vais leur raconter à mon conseil pastoral comment il faut accueillir. Je peux le faire, mais ça n'aura pas du tout le même impact si tout mon conseil pastoral, on se déplace voir cette fameuse église évangélique accueillir. Et là, on va vivre une expérience collective correctrice. C'est-à-dire, on va vivre quelque chose ensemble sur la question de l'accueil. Waouh ! On est arrivé, place d'Italie, devant l'église Hillsong, il y avait des gens, des hommes sandwich, avec « Welcome, c'est ta maison ». Bon, ils nous ont retenu le prénom, on est entré dans une salle, pareil, nous dit « Bonjour », etc., super accueil, une deuxième salle, etc. C'est dingue. Dans ma paroisse, on n'accueille pas comme ça. Et du coup, les personnes ont vécu quelque chose de transformant de manière collective. C'est l'expérience commune qui a transformé le groupe et non pas le prêche du curé qui dit « il faut faire autrement, il faut faire des hommes sandwich, il faut qu'il y ait deux personnes par salle, il faut ceci, il faut cela ». Ça, c'est de la morale. L'expérience, elle transforme. La morale, elle agresse et puis elle nous décourage. Il faut encore faire ça. Vous savez, c'est l'expérience correctrice, c'est comme la personne, c'est une dame qui fume. Et un jour, elle décroche, elle entend « Bonjour, monsieur ». Et là, à ce moment-là, elle dit « Il faut que j'arrête de fumer ». Pourtant, tous les jours, elle avait un paquet de cigarettes avec marqué « Fumais-tu ?» avec des gens qui agonisent sur le paquet. Ça ne l'a pas fait bouger. Parce que c'est au niveau intellectuel, c'est du discours. Ce qui l'a fait bouger, c'est une expérience correctrice. Et là, elle arrête de fumer. Donc, quelles sont les expériences que nous vivons en communauté pour qu'on change entre nous? Sur cette confiance, il y a aussi la question du pardon. Je trouve intéressant parce que je trouve qu'en communauté, nous ne savons pas demander pardon. J'aime bien ce que dit Gary Chapman dans un livre qui s'appelle « Les langages de la réconciliation ». Il dit qu'il y a 5 langages pour demander pardon. Demander pardon. Le premier langage, c'est le regret. Arriver à dire « je suis désolé ». Il y a des gens, alors c'est très affectif le regret, vous voyez. Il y a des gens, ils disent « bon, alors ma chérie, hein, bon, je te demande pardon, hein, je n'ai pas du tout assuré. Bon, alors le repas, c'est à quelle heure ce soir ?» Vous voyez, là au niveau affectif, il n'y a rien du tout là. Il y a celui qui dit « ouais, je suis désolé ». Non, je suis désolé. Je vois quand mon mari est désolé, je vois bien, il courbe un peu le torse, là, je comprends. La deuxième langage, c'est « je reconnais ma responsabilité ». Arriver à dire « j'ai eu tort ». Donc « j'ai eu tort », c'est, vous savez, c'est l'enfant qui casse le verre, là, et puis il dit « maman, ça s'est cassé tout seul ». Bah, non, il ne s'est pas cassé tout seul, le pot. Donc, non, j'ai cassé, j'ai eu tort, je suis responsable, moi, d'accord ? Ou c'est, le dire, c'est pas de chance, ça va pas. Ensuite, vous avez réparé. Les regrets, je suis désolé, la responsabilité, j'ai eu tort, réparer. Réparer. Vous savez, la personne, elle laisse le jardin ouvert et on pique ma bicyclette. Alors je lui dis, écoute, je suis désolé, hein. Vraiment, c'est pas de bol, vraiment, j'ai laissé ouvert le jardin. Bah ouais, mais tu vas la rembourser ou pas la bicyclette, si t'as les moyens. Et des gens, ils pensent pas du tout qu'il faut réparer. Quand dans une communauté, l'autre, il a pas compris que ça serait bien de réparer, c'est compliqué, parce que vous n'allez pas lui dire. Et puis après, se repentir, c'est mettre en place les moyens de ne pas recommencer. Vous savez, c'est la personne qui oublie toujours, enfin, de temps en temps, des choses. Ah, j'ai oublié le rendez-vous, j'ai oublié de te le communiquer, je suis désolé. J'ai oublié, le plombier venait aujourd'hui, je te l'ai pas dit, j'ai oublié. Bon, je m'excuse vraiment, hein, j'ai oublié. Oui, mais qu'est-ce que tu mets en place concrètement pour que ça ne se reproduise pas? Qu'est-ce que tu décides? Un petit carnet, quelque chose. Oui. On met en place quelque chose pour que ça ne se reproduise pas. Et puis le dernier langage, c'est demander pardon. C'est-à-dire que je dis vraiment pardon à l'autre. D'accord ? Donc, à chaque fois, je vous ai mis sur la feuille. Tout ce que je vous dis n'est pas sur la feuille. Hein. Tout ce que je vous dis, c'est... Ce que je vous mets sur la feuille, c'est ce que je ne vous dis pas. Donc, c'est pour ça que vous l'avez sur la feuille. C'est donc, quels sont les signes que, dans notre communauté, nous créons la confiance, j'admets mes points faibles, mes erreurs, je demande de l'aide explicite, je suis, etc. Et quels sont les signes que les attitudes qui manifestent un manque de confiance en l'autre? D'accord? Donc à chaque fois, je vous fais une sorte d'examen spirituel, ou humain, tout ce que vous voulez, sur les signes. Tiens, si les gens font ça, en général, il y a de la confiance. S'ils ne font pas ça, ou carrément des choses contraires, eh bien, c'est qu'il y a un manque de confiance dans cette communauté. Une sorte de scan, d'accord? Alors, j'en arrive maintenant à mon deuxième étage, la peur de la confrontation. Donc, si les gens ont confiance, ils vont sortir les sujets délicats, les sujets qui fâchent. S'ils n'ont pas confiance, ils vont toujours avoir un discours un peu artificiel, une harmonie artificielle. Des idées qui n'engagent pas beaucoup. Dans un groupe qui est sain, on va avoir quelqu'un ou plusieurs personnes, hein, qui vont être des mineurs. Des mineurs, pas des démineurs, hein. Des mineurs, celui qui va chercher la mine, le trésor, voyez, au fond. C'est-à-dire qu'il va chercher le point dont on ne parle pas. En fait, là, vous proposez de faire cette activité-là, mais on la fait chaque année. Mais je suis désolé, mais est-ce que vous pensez que cette activité a une réelle fécondité, est vraiment importante pour nous? Tout d'un coup, la personne, elle demande à tout le groupe de réfléchir sur la finalité de cette activité. Mais ça remet en cause, imaginez. Ça fait 45 ans qu'on fait la même chose. Et tout d'un coup, quelqu'un nous dit, mais pourquoi on le fait? Le mineur, c'est celui qui va chercher les points délicats. Je me souviens d'une réunion où j'avais donné mon avis sur un point. Alors, c'est après coup que je m'en suis rendu compte. Hein. Et c'est marrant parce que le responsable, qui n'était pas d'accord avec moi, c'est vraiment après que je m'en suis rendu compte, en fait, n'a pas relevé cette chose pour laquelle il n'était pas d'accord. C'est dommage. Parce qu'il y avait tout un groupe autour de moi, c'était un ensemble de responsables, et il aurait pu dire, mais Paul, en fait, je suis pas d'accord avec toi. Quand tu dis ceci, je suis pas d'accord. voyez, le mineur, il va. Attends, il me semble que tu n'as rien dit dans la réunion, là. Est-ce qu'on pourrait écouter Géraldine? Alors, Géraldine, tu es d'accord avec ce qu'on vient de dire? Ah non, mais bah, vous voulez que je m'exprime? Bah, en fait, je ne suis pas du tout d'accord. Wow! Voyez? Mais celui qui est dans cette harmonie artificielle, il a bien vu que Géraldine n'était pas d'accord, et surtout, il n'interroge pas Géraldine. Est-ce que mon groupe est suffisamment sain? Est-ce que je suis suffisamment à l'aise avec moi-même pour dire ce qui ne me plaît pas et pas être dans l'évitement? Oui, on le voit dans des débriefings. Vous avez une soirée, ça je le vois en paroisse, et après on dit, bah alors comment s'est passée la soirée? Et les uns et les autres, c'est curieux, mais ils disent que du bien. Bah, c'était super, ouais, c'était bien, ça. Il n'y a pas de parole libre pour dire ce qui ne va pas. Ça, c'est un bon signe. Et du coup, en ne voulant pas faire de mal, on fait finalement plus de mal. En ne voulant pas faire de mal, on fait finalement plus de mal. Donc, ça veut dire, vous voyez, dans nos rapports, est-ce que mon groupe, alors je parle ça plutôt en paroisse ou en communauté, est-ce que mon groupe est suffisamment petit, enfin, comment dire, pour que je puisse parler, vous voyez? Si vous êtes des groupes avec beaucoup, beaucoup de monde, c'est compliqué. Parce que si vous parlez, vous dites, c'est simple, on doit parler chacun apparemment 1 minute, pas plus. En 1 minute, je vais juste défendre mon idée. Je n'ai pas le temps de faire plus. Si on est un petit groupe, du coup, on peut rebondir sur l'idée de l'autre. Tu vois, tu as dit ça. Bon, alors, moi, voilà comment j'ai compris ce que tu m'as dit. Ben, moi, je pense que, tu vois, je verrais plutôt ça comme ça, ou etc. Oui. Plus le groupe est petit, eh bien, plus la parole passe. Mais en même temps, quand il est trop petit, l'ensemble n'a pas entendu. Donc c'est pour ça qu'une communauté saine, il y a à la fois des gens qui parlent par deux ou trois, ensuite des lieux où on parle tous ensemble, et puis aussi des lieux où quelqu'un parle à tous. Ça s'appelle avoir une vision. Écoutez, moi je pense que pour la communauté, pour le groupe, pour la paroisse, il faut qu'on aille là. Vous voyez, à la fois quelque chose de hiérarchique, quelque chose de paritaire, on est tous ensemble, et quelque chose d'interpersonnel, par petits, deux ou trois, d'accord? Bon. Moi, il y a des réunions, par exemple, je sais que certains ne s'expriment pas, mais c'est toujours intéressant, vous quittez, vous savez, un peu en premier la réunion, et vous savez que les gens vont continuer à discuter, et qu'il y aura une deuxième réunion après la réunion, où il y a des choses essentielles qui vont se dire. Et surtout, vous partez sur la pointe des pieds, c'est pas gênant, mais vous savez qu'il y en a qui vont s'exprimer là, maintenant, là. Alors, soit c'est dans la salle, soit c'est sur le parvis de l'église. Et c'est normal, c'est bien d'aménager ce temps-là pour qu'ils puissent parler. Donc, j'ai mis, là encore, les signes que la confrontation est possible ou n'est pas possible. À chaque fois, vous verrez donc dans ma deuxième page, débat constructif ou peur de la confrontation. Vous avez un bon exemple là, en acte 6, la référence que je vous ai mise, où vous avez un conflit qui se passe très bien. Il y a des veuves qui n'ont pas à manger et à la fin, des veuves grecques. À cause de ce souci, on n'est pas dans l'accusation, on n'est pas, ouais, bon. Non, non, on prend sérieusement le problème, on l'écoute, on réfléchit. Et puis à la fin, on nous dit que la communauté va grandir. Donc un conflit n'est pas un problème. Ce qui est un problème, c'est la mauvaise gestion du conflit. Évidemment, pour entrer dans cette confrontation, il faut que les gens soient ouverts à la confrontation. Si vous avez la personne qui a une bouche à 7h25, en gros qui fait la gueule, ben vous n'allez rien aborder. C'est facile, hein, dans un groupe. De dire, écoutez, ne me parlez pas, hein. Vous faites la tête et vous avez compris qu'il faut surtout pas modifier quoi que ce soit parce que Raoul, vu la tête qu'il fait, là, il va descendre au quatrième sous-sol, hein. Donc en fait, et c'est oui, la petite Thérèse, par exemple, qui supportait pas une sœur dans sa communauté, disait, j'ai choisi de lui sourire. Le sourire est un choix aussi. Je peux décider d'avoir un visage ouvert pour être ouvert à une remise en cause. Ensuite, normalement, si les personnes ont pu dire tout ce qu'elles voulaient dire, elles vont s'engager. Alors, elles vont pas s'engager forcément parce que on a gardé leur idée. Elles vont s'engager parce que leur idée a été entendue. Ce qui n'est pas pareil. J'ai compris que vous ne vouliez pas faire ce que je proposais, c'est de faire, je sais pas quoi, l'année prochaine, la session des béatitudes plutôt au Puy-en-Velay. Bon, voilà, moi c'était mon idée parce que je trouvais que François-Régis, Saint-François-Régis, c'était bien, etc. Puis il y avait les montagnes aussi en plus. Bon, vous voulez rester à Lourdes, très bien. Mais vous m'avez entendu et je serai là l'année prochaine pour la session à Lourdes. Mais j'ai été entendu. Une personne qui n'a pas été entendue, il y a plein de manières hein, de ne pas faire entendre quelqu'un. Vous savez, le responsable qui dit, bon, alors, on est d'accord, hein, l'année prochaine, donc la session c'est à Lourdes, hein, y a pas de, on refait comme avant, hein, y a pas de souci. Alors, il pose une question là. C'est une question, hein. Dans le ton de la voix, ce n'est pas une question. Ça s'appelle de la manipulation. C'est évident qu'on fait ça. Alors, si la personne vous dit c'est évident qu'on fait ça, que c'est un gars avec 5 gallons, etc., etc., qui a un nombre d'années de vie communautaire, je ne sais quoi, eh bien, on va rien lui dire. Mais ce qui est dommage, c'est que j'ai pas pu dire que j'étais pas d'accord. Par contre, si j'ai pu dire que j'étais pas d'accord, et à ce moment-là, le responsable dit, bon, l'année prochaine, donc, le Puy-en-Velay avait été envisagé. Voilà, avec Raoul. Mais bon, on a réfléchi, hein, et puis on se dit que c'est quand même mieux de garder Lourdes, parce que quand même, vu le nombre de personnes, avec les logements, c'est quand même plus simple. Les hôtels sont là, donc on va garder cette situation-là. Et donc Raoul, ça va pour le Lourdes l'année prochaine, tu es d'accord? Bon, d'accord, on continue à Lourdes. Ça va? Bon. Ou alors, il peut très bien en parler à Raoul, mais plutôt en tête à tête, parce que peut-être que Raoul, ce sera compliqué de dire devant tout le monde qu'il n'est pas d'accord. Bon, faudra voir. Donc, en tout cas, quelqu'un qui a été entendu, il s'engage. Quelqu'un qui n'a pas été entendu, il s'engage pas, et il va être en mode retrait. Et parfois, faut se dire, tiens, quand l'engagement n'est pas unanime, est-ce qu'il n'y a pas des sujets délicats qui ont oublié d'être traités? C'est possible. Parfois, il faut redescendre à l'étage du dessous, en se disant, là, je sens que vous n'êtes pas tout à fait ouvert à l'activité, là. Il n'y aurait pas un souci? Bah, écoute, Père Paul, on te le dit, mais pour nous, c'est cette question-là qui n'a pas été traitée la dernière fois. Ah oui, c'est vrai. Bon, d'accord. Bah oui, il faut qu'on traite cette question-là. Oui, on va revenir sur ce qui nous oppose. Dans l'engagement, vous allez, par exemple, pour que les gens s'engagent, faire un compte-rendu dans une association. Là, c'est plus une association. Mais pourquoi? Parce qu'un compte-rendu, ça veut dire qu'on va dire un tel fait ci, un tel fait ça, un tel fait ça. Puis on fait des couleurs différentes. Josiane, c'est tout ce qu'elle doit faire en jaune, Raoul en bleu, etc. S'il n'y a pas de compte-rendu, bon, on a débattu, mais bon, et personne ne bouge. Vous voyez? Le compte-rendu nous oblige à bouger. Pour que les gens s'engagent aussi, dernière chose, il faut leur donner du pouvoir. Dans ma paroisse, il y a ceux qui ont les clés et il y a ceux qui n'ont pas les clés. Et celui qui a la clé de la sacristie, c'est quelque chose. Il a du grade, vous voyez? Et du coup, est-ce que je suis capable de pas être dans le contrôle? Mais aussi de donner à l'autre un certain pouvoir. Plus il a du pouvoir, plus il va s'investir. C'est simple. C'est le jeune, surtout les garçons. Il va au groupe de prière, là, il a 18 ans. Il est content du groupe de prière. Une fois, deux fois, trois fois. S'il n'a pas une responsabilité dans les 3 mois, vous le reverrez plus. Lui, ce qu'il veut, c'est être acteur. Lui, ce qui l'intéresse, c'est d'être au milieu. C'est d'avoir les micros, c'est d'avoir le lead. Vous voyez, c'est pas passif. Plus je donne du pouvoir, les gens aiment pas trop les trucs en cascade où ils reçoivent, ils veulent être acteurs. Voilà, ils veulent dire c'est ma paroisse, c'est mon groupe de prière. Vous voyez? Bon. Ensuite, si on s'engage, Ça veut dire que, en fait, notre communauté, notre groupe, eh bien, c'est notre groupe. C'est-à-dire que ce que va vivre mon frère, ma sœur, va avoir des impacts sur moi. Et donc, je vais rentrer dans une responsabilisation de l'ensemble. Si je m'engage pas, si c'est pas mon groupe, si je sais pas, je suis membre des Béatitudes, mais qu'on m'a à peine consulté pour la session de Lourdes, je fais mon minimum. Le truc, j'ai un petit truc, je fais mon truc, mais pas plus. Si par contre, on a entendu, on a vécu des trucs forts avant, on a une confiance entre nous, etc., eh bien, à ce moment-là, je suis préoccupé de la réussite de l'ensemble de la session des Béatitudes à Lourdes. Et donc, si quelqu'un oublie, par hasard, mais au fait, t'as oublié d'envoyer un mail, là, enfin, il me semble, hein, je lui dis. Si par contre, c'est juste mon petit truc que je fais, mon petit atelier, enfin bref, mon petit sillon à moi qui est important, l'autre, il a oublié d'envoyer un mail, un machin, c'est pas grave. De manière, Raoult, c'est toujours comme ça. Il oublie. Moi, ce que je voudrais, c'est que la responsable, elle s'en rende compte. Il assure pas. Mais je vais rien lui dire. Je préfère qu'il soit humilié. Voyez? Donc c'est ça, la responsabilisation, c'est que vous devenez pasteur, c'est-à-dire que vous avez un souci des personnes. J'aime bien distinguer le pasteur et puis l'entrepreneur. Le pasteur, en fait, il a un souci que chacun grandisse. Et il va utiliser les activités pour que les gens grandissent. L'entrepreneur, il utilise les personnes pour son activité ou notre activité dans le meilleur des cas. Vous voyez, c'est l'inverse. L'entrepreneur ou le leader, il dit, moi je veux Josiane, Géraldine, Raoul, Frédéric, Félicité, et puis un tel. Je veux les meilleurs pour mon activité, pour qu'elle fonctionne super. Que ça soit bien pour elle ou pas, c'est pas très grave. Ce qui est important, c'est mon activité. Et pour mon activité, j'utiliserai les personnes. Le pasteur, c'est, il utilise les activités pour que les personnes grandissent. Il a le sens de la responsabilisation. Vous voyez, il veut le bien des personnes et le bien de l'activité. Il a un souci de l'ensemble. Donc, c'est une vraie question. Est-ce que je vois bien, moi, dans mes vicaires, ça fait donc 14 ans que je suis curé, mais j'ai eu des vicaires qui avaient le sens de l'ensemble. C'est-à-dire, tiens, Paul, t'as oublié ça, ça. Et puis des vicaires qui n'avaient pas du tout le sens de l'ensemble, qui étaient plutôt dans leur petite activité. Bon. J'ai mis comme référence 1 Samuel 8. Pourquoi? Parce que c'est le peuple qui demande un roi. Et c'est avec Samuel, hein, le roi David, là. Voilà. Avec Saül d'abord. Alors c'est intéressant parce que il demande un roi, ça veut dire, en fait, nous, on va plus être responsables. Il va y avoir un roi, il va décider pour nous. Et puis nous, on obéira. On va redevenir esclaves. Et le roi le dit d'ailleurs, le prophète le dit, ben vous serez utilisés par ce roi, vous serez obligés d'avoir des corvées, etc. Mais c'est pas grave. Nous, on préfère ne plus être responsables. Dites-nous ce qu'on doit faire. Point. Et du coup, le chef porte tout. Moins les gens sont responsables, plus le chef porte tout. Plus les gens sont dans cette co-responsabilité, plus ils portent, plus le chef est moins policier à faire le gendarme, je ne sais quoi, voyez. Mais plus les gens ben, ont le souci des lieux, ils rangent les balais, quelqu'un oublie l'électricité, ils le ferment, etc. Au lieu de dire d'envoyer des SMS, je vous signale qu'il faut fermer les volets, je vous signale que par SMS là. Non, tu parles. Les SMS, c'est pour donner le code de la porte, mais enfin, c'est pas pour disputer les gens. Enfin, et donc à la fin, eh bien évidemment, puisque je suis responsable de l'ensemble et de ce terrain, ce qui m'intéresse, c'est que, eh bien, on ait des résultats collectifs. C'est que moi, je veux que ça porte du fruit, que ça réussisse. Et donc, je suis prêt à me dépenser, je suis prêt à voilà, à faire telle ou telle chose pour qu'il y ait un vrai résultat. En fait, ce que je veux, c'est des fruits. À l'inverse, si il n'y a pas de confiance, c'est lourd, on m'a à peine consulté, moi je me suis engagé du bout des pieds, Ce qui m'intéresse, ce n'est pas tellement les résultats de l'activité, les résultats de. Non, ce qui m'intéresse, c'est moi. Allez. Imaginez que vous êtes dans une maternité, je prends un exemple et je termine avec ça, une maternité catholique. Vous avez des gens qui se sont engagés au départ avec un vrai idéal. Ah, c'est important, les enfants, etc. Et puis à un moment donné, dans l'équipe, ça se dégrade. Il n'y a plus trop de confiance. Alors à ce moment-là, bah, les gens, qu'est-ce qu'ils font? Oh, il y a des sujets délicats, on les aborde pas. Non, non, non, parce que si tu abordes ça avec la responsable, tu vas voir, elle va te virer, tu vas pas comprendre. Et puis du coup, eh bien, puisqu'on peut pas dire vraiment ce qu'on pense, eh bien, finalement, on s'engage plus trop. Et en fait, moi, je me suis engagé, si, si, si, je me suis engagé dans une autre maternité, de manière bénévole. Et les gens sont capables de se dépenser ailleurs de manière bénévole. Alors que dans leur propre communauté, leur travail, vous voyez, ils y sont le moins possible. Et vous savez ce que j'ai réussi, c'est à prendre des vacances sur le 15 août avec le pont en premier. Et comme ça, mes collègues, ils n'auront pas le pont du 15 août, c'est moi qui l'ai pris. Ce qui m'intéresse, c'est moi, moi, moi, moi, moi. C'est tout. Vous voyez? À l'inverse, vous voyez, une communauté saine, mais ce qui s'intéresse, c'est que ce soit notre réussite. Et on va parler en nous. Et non pas en jeu, en nous, voilà. C'est-à-dire que c'est l'ensemble. Hein. Quand vous allez dans un magasin, hein, vous avez deux types de vendeurs. Vous avez celui qui dit ah ben le, je sais pas quoi, l'entreprise, on va l'appeler, je sais pas quoi, Brico, je sais pas quoi, le Bricorama, voilà. Bon. Ben l'entreprise, ils ne font plus ce produit-là. La direction a décidé de ne plus faire ce produit-là. Ils. C'est eux, c'est le problème, c'est eux, c'est ils. Et il y en a d'autres vendeurs qui disent, nous ne faisons plus ce produit-là. C'est notre communauté, c'est nous, nous en parlons en nous. Voyez? Et donc, ce qui est important, c'est, ben, on ne le fait plus, mais on va le refaire. En fait, c'est nous, c'est le lieu où je suis, où je suis heureux d'être. Voilà. Vous avez un bel exemple de résultat, ça a été le 8 décembre 2024, où Notre-Dame de Paris a été remise à la France. Ils ont dit, oh, on a un objectif, on veut un résultat, que le 8 décembre 2024, la cathédrale soit réouverte au monde entier. Et là, je peux vous dire que l'entreprise, ils avaient intérêt à passer par toutes les étapes pour que le 8 décembre, ça soit livré. C'est sûr que si ça gâche, si c'est une mauvaise ambiance, etc., vous n'auriez pas eu de cathédrale le 8 décembre 2024. Voilà, merci de votre attention. Alors, donc voilà, donc vous avez sur la feuille donc à chaque fois les maladies de ceux qui cherchent des résultats, pas de résultats, de ceux qui construisent la confiance, qui est pas la confiance. Donc à chaque fois, vous avez une sorte d'examen de conscience communautaire qui peut s'appliquer pour votre couple, votre famille, pour votre association, je ne sais quoi. Donc voilà, et puis je peux répondre à des questions s'il y en a. Voilà, c'est le micro est à vous.
1: Il me semble que au départ, il faut qu'il n'y ait pas de hiérarchie et qu'il n'y ait pas entre les frères et sœurs, ben, une espèce de, oui, de hiérarchie, de dire, ah, c'est le prêtre, il faut pas dire ça. Et je pense que ça, si on l'élimine pas dès le départ, je pense que les gens ne seront pas à l'aise dans leur implication.
0: Donc, s'il n'y a pas de hiérarchie, les gens sont plus à l'aise. Ah, s'il y a une hiérarchie, ils sont moins à l'aise. Donc, faut pas. Voilà, s'ils sentent, vous parlez de sentent. Ouais. Donc, s'ils
1: Le
0: sentent.
1: prêtre, hein? Si, je vais pas dire ça au prêtre, je vais pas dire ça à cette dame, parce que voilà, si on pense que
0: Voilà.
1: tout le monde.
0: Voilà, si tout le monde. Voilà. Donc, c'est là où le chef doit, comment dire. Ne pas faire sentir son pouvoir, comme le dit Jésus en Matthieu, là, hein. Les chefs font sentir leur pouvoir. Hein, le pape François a une belle expression quand il parle de l'évêque, mais c'est valable pour le prêtre. Il dit, l'évêque doit être devant, au milieu, derrière. Devant, il doit montrer la direction. Une communauté où vous n'avez pas de direction, vraiment, c'est ça qu'on vise. Enfin, là, les gens s'engagent pas parce qu'on voit pas trop où on va. Donc, faut une vision. Faut qu'il y ait un chef devant. Mais faut aussi qu'il soit frère. Pour vous, je suis prêtre, mais avec vous, je suis frère. Et là, à ce moment-là, si c'est un frère, ben, on peut lui dire des choses, donc c'est agréable. Et en même temps, il doit être aussi derrière le troupeau, comme dit le pape François, parce que les brebis sentent les choses. Moi, je sais que dans ma paroisse, c'est souvent les laïcs qui me disent « Tiens, il faut qu'on fasse la fête de la musique sur le parvis, il faut qu'on fasse ça et ça. » Donc, il y a les trois positions, je pense, à bien tenir ensemble pour les leaders. Il y avait une autre question ici.
2: Oui, j'ai une question centrée sur les paroisses pour l'accueil et l'intégration des 23 000 catéchumènes qu'on a reçus cette année en 2026. Et est-ce que vous avez quelques conseils, recommandations concernant cette pyramide, cette intégration de ces nouvelles personnes qui arrivent pour, je dirais, faire un peu de, d'amener un peu de vie dans nos paroisses, mais avec un vécu et une histoire qui est complètement différente de celle des paroissiens historiques, on va dire. Notamment sur les services, sur...
0: Après, j'ai pas des lumières plus que ça, mais en fait, un nouveau chrétien, il faut le rendre acteur, c'est-à-dire qu'il faut qu'il passe de la paroisse m'a donné à moi je donne. Hein. Je crois que c'est 2 Timothée 2:2 hein, qui dit ce que tu as reçu, transmets-le à d'autres qui vont ensuite le transmettre. Donc il faut que la personne, elle soit actrice. Hein. Ça va toucher la question des 5 essentiels. Peut-être certains connaissent. On dit que une activité de chrétien doit avoir 5 essentiels, la prière, la dimension de la prière, la dimension du service, la dimension de la formation, la dimension de la vie fraternelle, le jus d'orange et la dimension de la mission. Hein? J'aime Dieu, là, c'est voilà, en l'air. Ensuite, c'est comme ça là, la louange. Ensuite, le service, comme ça. Qu'est-ce qu'il y a? L'intelligence, la formation. Qu'est-ce que j'ai dit d'autre? La mission, ça c'est les jambes. Et la vie fraternelle. La vie fraternelle, je ne sais plus ce que c'est comme geste. En général, quand il manque un des 5 piliers, la personne, elle décroche. S'il n'y a pas de vie fraternelle, bon, c'est nul. Si je n'ai pas de service, je ne suis pas utile, je ne peux pas donner mes talents. Si je ne prie pas, je suis dans l'activisme, je me dessèche. Si je ne suis pas missionnaire, je tourne en rond et je fais des grumeaux. Et la dernière, c'est si je ne me forme pas, ben, je sais pas en quoi je crois, et à un moment donné, je lâche. J'ai besoin d'être nourri. Donc ça, voilà, soyons vigilants aux 5 essentiels, et plus on met les personnes, on les intègre, hein, par l'amitié, dans des petites fraternités, je pense que plus ils demeurent. Voilà, petite question, puis c'est à un moment donné, c'est les grands chefs qui me diront d'arrêter.
3: Dans le titre de la conférence, vous parlez comment favoriser la grâce dans nos liens fraternels. Est-ce que vous pouvez développer cet aspect de grâce?
0: Alors, je vais l'évoquer demain matin, parce que je donnerai la grande conférence demain matin. Et donc, j'ai préféré peut-être la question plus spirituelle, je l'aborderai demain, en particulier par rapport aux dons indéterminés, que je pense que ce qui nous permet de laisser passer cette grâce, eh bien, c'est d'entrer dans un don indéterminé. Et j'expliquerai ce que signifie ce don indéterminé, c'est une expression du Père Marie-Eugène. Ça sera le gros truc de demain matin. Est-ce qu'il y a d'autres remarques, questions?
4: Il y a une question sur Internet. La hiérarchie dans la communauté, alors c'est peut-être la responsabilité, doit-elle être pyramidale ou circulaire? C'est pour la problématique de la co-responsabilité.
0: Alors, je prends un petit peu de hauteur. J'aime bien dire que dans nos rapports de hiérarchie, en fait, il y a 3 modes. Vous avez des gens qui délèguent des tâches. Vous avez des gens qui délèguent des responsabilités et vous en avez qui entrent en co-responsabilité. Il est important d'avoir les 3, bien sûr, dans toute communauté. Donc, déléguer des tâches, c'est dire, écoute, Géraldine, tu pourras faire les chants, animer les chants. Paul, tu pourras donner un enseignement. Oui. Toi, tu peux ranger les chaises. Oui. Toi, tu peux faire ça? Oui. Vous voulez déléguer une tâche? C'est bien. Voilà. Ensuite, vous pouvez déléguer une responsabilité. Donc là, c'est un peu plus. Est-ce que tu pourrais t'occuper de la fête paroissiale? Bon. Et donc, la fête paroissiale, tu sais, t'as les stands, t'as le grand spectacle du soir, t'as ça. Et tu vas être responsable de tout ça. Tu es d'accord? Ah, ben, si tu veux, oui. Bon, comme j'étais manager aussi, Abricot, c'est bon. Mais il faut qu'il y ait une communion plus forte, là, entre celui qui délègue et monsieur, là, Abricot. Parce que s'ils commencent dans ma fête paroissiale à mettre un stand New Age avec des pierres, etc., là, avec des énergies et tout ça, je vais pas être très très heureux. Donc on voit bien qu'il y a davantage, vous voyez, de confiance. Vous avez des prêtres qui ne savent pas déléguer des responsabilités, hein, qui délèguent que des tâches. Ils veulent être toujours aux commandes de tout. Bon. Et c'est bien de pouvoir déléguer. Alors ensuite, vous avez un niveau 3, c'est la co-responsabilité. C'est-à-dire que vous allez dire à l'autre, écoute, est-ce que tu pourrais faire partie de mon conseil pastoral? Alors la personne vous dit, alors ton conseil pastoral, il y a combien de personnes? Ben, on est à peu près une vingtaine. 20, 22, ça dépend. Bon. Est-ce que tu penses pas que ton conseil pastoral, il est trop grand? Il y a trop de personnes. Et là, j'ai en face de moi quelqu'un qui est pas simplement dans oui, non, mais qui me remet en cause, qui rentre dans cette co-responsabilité, ou qui va me dire, mais pourquoi tu fais un conseil pastoral? Pourquoi tu fais pas plutôt une équipe vision ou un autre truc? Vous voyez? Qui va me challenger. Alors, c'est super quand on arrive à cette co-responsabilité au niveau du travail. Ce qui est bien, c'est aussi, on arrive à la, pas une co-responsabilité, mais une attention à l'autre au niveau de la sanctification. Si vous êtes capable, par exemple, d'aller voir votre curé en disant, écoutez, mon père, est-ce que je peux vous dire une remarque délicate par rapport à la réunion de l'autre soir? Et là, il va vous dire, oh, je vous connais, je sais ce que vous allez me dire. Allez, allez jouer, allez jouer. Ou il me dit, ah, ça m'intéresse. Oui, la réunion l'autre soir où vous étiez, oui, c'est un petit peu chauffé. Oui, je suis ouvert. Et à ce moment-là, vous posez la deuxième question. Quand est-ce que je peux vous en parler paisiblement? Mais écoutez, mardi soir, si vous voulez, on se prend un petit temps. Là, vous avez un prêtre qui est capable d'être remis en cause. Ça peut être un laïc pareil. C'est-à-dire comment on entre dans une construction ensemble où, en fait, on est capable de demander à l'autre d'éclairer mon angle mort. L'angle mort, c'est la feuille de salade que vous avez sur la dent. Là, je suis en train de faire l'enseignement, tout le monde le voit là, sauf moi. Et personne ne me le dit, alors que je suis en plus en pleine caméra. Vous n'êtes vraiment pas sympa. Merci beaucoup de votre attention et à demain avec joie.

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4: L'évangile qui vient d'être proclamé nous montre Jésus qui, lors de la dernière scène, prie pour nous. Le Verbe de Dieu fait homme, désormais proche de la fin de sa vie terrestre, pense à nous, ses frères, se faisant bénédiction, supplication et louange au Père avec la force de l'Esprit-Saint. Et nous aussi, alors que nous entrons remplis d'émerveillement et de confiance dans la prière de Jésus, nous sommes impliqués par son amour dans un grand projet qui concerne toute l'humanité. Le Christ demande en effet que nous soyons tous un. Il s'agit là du plus grand bien que l'on puisse désirer, car cette union universelle réalise entre les créatures la communion éternelle d'amour dans laquelle s'identifie Dieu lui-même, comme le Père qui donne la vie, le Fils qui la reçoit et l'Esprit-Saint qui la partage. Le Seigneur ne veut pas que nous soyons unis, pour que nous soyons unis, que nous puissions pour former une masse indistincte comme un bloc anonyme, mais il souhaite que nous soyons un comme toi, Père, tu es en moi et moi en toi, qu'ils soient un en nous, eux aussi. L'unité pour laquelle Jésus prie est donc une communion fondée sur l'amour même dont Dieu aime, d'où viennent la vie et le salut. En tant que telle, elle est avant tout un don que Jésus vient apporter. C'est en effet du fond de son cœur d'homme et de fils de Dieu s'adresse au Père en disant « moi en eux et toi en moi, qu'ils deviennent ainsi parfaitement un, afin que le monde sache que tu m'as envoyé et que tu les as aimés comme tu m'as aimé. » Écoutons avec admiration ces paroles. Jésus nous révèle que Dieu nous aime comme il s'aime lui-même. Le Père ne nous aime pas moins qu'il n'aime son Fils unique, c'est-à-dire infiniment. Dieu n'aime pas moins parce qu'il aime d'abord. Il aime le premier. Le Christ lui-même en témoigne lorsqu'il dit au Père, « Tu m'as aimé avant la fondation du monde. » Et il en est ici. Dans sa miséricorde, Dieu veut depuis toujours rassembler tous les hommes auprès de lui. Et c'est sa vie donnée pour nous dans le Christ qui nous rend un, qui nous unit entre nous. Écoutons aujourd'hui cet évangile pendant le jubilé des familles, des enfants, des grands-parents et des personnes âgées nous comble de joie.
2: Très
4: chers amis, nous avons reçu la vie avant même de la vouloir. Comme l'enseignait le pape François, tous les hommes sont des enfants. mais aucun de nous n'a choisi de naître. Mais ce n'est pas tout. Dès notre naissance, nous avons eu besoin des autres pour vivre. Seuls nous n'y serions pas y arriver. C'est quelqu'un d'autre qui nous a sauvés, en prenant soin de nous, de notre corps, comme de notre esprit. Nous vivons donc tous grâce à une relation, c'est-à-dire à un lien libre et libérateur d'humanité et de soins mutuels. Il est vrai que parfois cette humanité est trahie. Par exemple, chaque fois que l'on évoque la liberté, non pour donner la vie, mais pour la retirer, non pour secourir, mais pour offenser. Cependant, même face au mal qui s'oppose et tue, Jésus continue de prier le Père pour nous. Et sa prière agit comme un baume sur nos blessures, devenant pour tous une annonce de pardon et de réconciliation. Cette prière du Seigneur donne pleinement un sens au moment lumineux de notre amour les uns pour les autres, en tant que parents, grands-parents, filles et fils. Et c'est cela que nous voulons annoncer au monde. Nous sommes ici pour être un, comme le Seigneur veut que nous soyons un dans nos familles et là où nous vivons, travaillons et étudions. Différents, mais un. Nombreux, mais un. Toujours en toutes circonstances et à tous les âges de la vie. Mais, très chers amis, si nous nous aimons ici sur le fondement du Christ, qui est l'alpha et l'oméga, le commencement et la fin, nous serons un signe de paix pour tous, dans la société et dans le monde. Et n'oublions pas, c'est dans les familles que se construit l'avenir des peuples.

Honoré Luigi et Maria Beltrame Quattrocci, dont la vie familiale s'est déroulée à Rome au siècle dernier. Et n'oublions pas la famille polonaise Ulm, parents et enfants unis dans l'amour et dans le martyre. Je disais que c'est un signe qui fait réfléchir. Oui. En désignant comme témoin exemplaire des époux, l'Église nous dit que le monde d'aujourd'hui a besoin de l'alliance conjugale pour connaître et accueillir l'amour de Dieu et surmonter par sa force qui unit et réconcilie les forces qui désagrègent les relations et les sociétés. C'est pourquoi le cœur rempli de reconnaissance et d'espérance, je vous dis à vous les époux, le mariage n'est pas un idéal, mais la norme du véritable amour entre l'homme et la femme, un amour total, fidèle, fécond, tout en vous transformant en une seule chair. Cet amour nous rend capables, à l'image de Dieu, de donner la vie. C'est pourquoi je vous encourage à être pour vos enfants des exemples de cohérence, en vous comportant comme vous voulez qu'ils se comportent, en les éduquant à la liberté par l'obéissance, en recherchant toujours en eux le bien et les moyens de les faire grandir. Et vous, enfants, soyez reconnaissants envers vos parents. Dire merci pour le don de la vie et pour tout ce qu'il nous est donné chaque jour avec elle. C'est la première manière d'honorer son père et sa mère. Enfin, à vous, chers grands-parents et personnes âgées, je recommande de veiller sur ceux que vous aimez avec sagesse et compassion, avec l'humilité et la patience que les années enseignent. Dans la famille, la foi se transmet avec la vie de génération en génération. Elle est partagée comme la nourriture sur la table et les affections du cœur. Cela en fait est un lieu privilégié pour rencontrer Jésus qui nous aime et veut notre bien, toujours. Et j'aimerais ajouter une dernière chose. La prière du Fils de Dieu qui nous donne l'espérance tout au long du chemin nous rappelle aussi un jour nous serons tous un homme, une seule chose, dont l'unique Sauveur, étreint par l'amour éternel de Dieu. Non seulement nous, mais aussi nos pères et nos mères, nos grands-mères, nos grands-pères, nos frères, nos sœurs et nos enfants qui nous ont déjà précédés dans la lumière de sa Pâque éternelle et que nous sentons présents ici avec nous en ce moment de fête.

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1: Quelle profondeur dans la richesse, la sagesse et la connaissance de Dieu. Romains 11, 33.

Nous nous retrouvons donc ce matin pour parler ensemble de la vertu d'espérance. Je commencerai par vous citer un extrait du Porche de la deuxième vertu de Paul Claudel, un extrait peut-être que beaucoup connaissent déjà. Voici ce que disait Claudel. La foi est une épouse fidèle. La charité est une mère. L'espérance est une petite fille de

Rien du tout. La petite Espérance s'avance entre ses deux grandes sœurs et on ne prend pas garde à elle. Le peuple chrétien ne voit que les deux grandes sœurs, n'a de regard que pour les deux grandes sœurs. Pourtant, c'est elle, cette petite, qui entraîne tout. Car la foi ne voit que ce qui est, et elle voit ce qui sera. La charité n'aime que ce qui est, et elle aime ce qui sera. L'espérance voit ce qui n'est pas encore et qui sera. Fin de citation. Voilà, donc l'espérance voit ce qui n'est pas encore et qui sera. Qu'est-ce que l'espérance au sens chrétien du terme? Alors nous allons commencer déjà par voir ce qu'elle n'est pas. On fait dans la vie courante souvent une confusion entre le mot espoir et le mot espérance. Pourtant, l'espérance n'est pas à confondre avec l'espoir humain, qui a pour objet un bien sensible ou matériel, même très noble. On peut avoir de l'espoir de retrouver la santé, espoir de retrouver du travail, espoir d'une meilleure entente familiale. L'espoir reste encore quelque chose de très humain, tout en portant sur des valeurs très nobles. Par ailleurs, dans le langage usuel en français, le mot espérer, parfois nous allons l'employer dans un contexte où il peut y avoir aussi une certaine connotation de doute. Par exemple, nous allons dire j'espère qu'il fera beau demain, mais sous-entendu, c'est pas si sûr. Ou bien j'espère que je vais avoir mon examen, mais c'est pas gagné d'avance. L'espérance n'est pas non plus un optimisme déconnecté du réel, un optimisme qui se flatterait de voir le bon côté des choses et qui se convaincrait que demain ça ira mieux. L'espérance n'a rien à voir avec une méthode couée. L'optimisme, c'est un trait de caractère, c'est un trait de personnalité. Certaines personnalités vont être pessimistes, d'autres vont être optimistes. Mais l'espérance n'a rien à voir avec cela. D'ailleurs, on peut voir que l'espoir, comme l'optimisme, peuvent être décevants. Les difficultés et les déceptions peuvent parfois venir du fait que mon espérance n'était pas vraiment fondée sur Dieu et était plutôt un optimisme. Par exemple, je veux conduire ma vie à une perfection dont j'ai une idée. On voit bien aussi que dans notre vie, l'optimisme, on peut être optimiste, mais ce n'est pas pour autant que les choses vont se passer comme on le souhaite ou comme on le dit. De même, on peut avoir de grands espoirs, très beaux, très nobles, mais force est de constater que ce qui se passe dans notre vie n'est pas toujours dans le même sens. Nous pouvons au contraire être contrariés dans ces espoirs qui sont parfois des espoirs déçus. La grande différence entre l'espoir et l'espérance, entre l'optimisme et l'espérance, c'est que nous dit saint Paul, l'espérance ne déçoit pas. Donc, il y a quelque chose de plus profond dans l'espérance. Nous allons donc voir ce qu'est l'espérance chrétienne et nous allons d'abord aller regarder dans le catéchisme catholique quelle en est la définition au paragraphe 1817. Le catéchisme nous dit ceci: l'espérance est la vertu par laquelle nous désirons comme notre bonheur le royaume des cieux et la vie éternelle. En mettant notre confiance dans les promesses du Christ et en prenant appui non sur nos propres forces, mais sur le secours de la grâce du Saint-Esprit. Alors, une définition assez longue que nous allons prendre le temps de décortiquer. Tout d'abord, on nous dit que l'espérance est une vertu. Qu'est-ce qu'une vertu? Là aussi, le catéchisme de l'Église catholique, au paragraphe 1812, nous dit qu'on entend par vertu
une disposition habituelle à faire le bien. Alors, il y a des vertus acquises par notre éducation, par des actes que nous posons avec persévérance, que nous répétons. Je donne un exemple. Par exemple, Saint François de Sales, on nous dit que c'était un saint qui était extrêmement colérique, coléreux. Et pourtant, il est comme reconnu comme le saint par excellence de la douceur. Quand on lit les écrits de Saint François de Sales, on trouve une grande suavité. Et on dit à la fin de sa vie que c'était l'homme le plus patient du monde, le plus doux du monde. Eh bien, Saint François de Sales, malgré sa nature colérique, a fait grandir dans sa vie, sans doute par de nombreux exercices, la vertu de patience. Donc, c'est une vertu là qui est acquise. L'enseignement de l'Église a distingué quatre vertus que l'on appelle cardinales, autour desquelles toutes les autres vertus peuvent se regrouper. Donc, ces quatre vertus cardinales, ce sont la prudence, qui nous fait choisir les justes moyens pour accomplir le bien, la justice, qui rend à chacun ce qui lui est dû, la vertu de force, qui donne à notre volonté l'énergie nécessaire pour surmonter les obstacles, et enfin, la quatrième, la tempérance, qui nous permet de profiter des plaisirs avec modération. À côté de ces quatre vertus cardinales, l'Église nous enseigne aussi qu'il y a trois vertus théologales. Dans le mot théologal, nous avons la racine grecque théos, qui veut dire Dieu. Donc, ce sont des vertus qui nous viennent directement de Dieu et qui ont été infusées par Dieu dans notre âme au moment de notre baptême. Ces trois vertus qui sont la foi, l'espérance et la charité sont donc, on pourrait dire, notre patrimoine génétique spirituel. C'est-à-dire que tout le monde les a par la grâce du baptême. Elles nous sont données gratuitement et non pas à force de... On ne les mérite pas. C'est un don gratuit qui nous vient de Dieu. Ce qui veut dire que tout baptisé a reçu la foi, tout baptisé a reçu la vertu d'espérance et tout baptisé a reçu la vertu de charité. Après, il revient à nous de les faire grandir. Le baptisé va être responsable ensuite de la croissance des vertus dans sa vie. Donc dire « j'ai plus la foi », c'est pas possible. On ne perd pas la foi comme on perd son porte-monnaie. Voilà. Ça veut dire que peut-être la foi s'est endormie dans notre vie. Ou bien nous ne ressentons plus que nous avons la foi. Mais par notre baptême, cette vertu reste toujours présente. Donc, notre responsabilité de baptiser va être de la réveiller. De même pour l'espérance. Il n'y a pas des personnes qui seraient dans l'espérance, qui auraient la vertu d'espérance, et d'autres qui n'auraient pas la vertu d'espérance. Tout baptisé, là. Par contre, ce que nous vivons peut mettre en veille, en berne, cette vertu d'espérance qui peut se retrouver mouronnante dans notre vie, comme une braise, et non plus comme une flamme. Et donc, mais il est très, comment dire, très, très bon de se rappeler que cette vertu est bien en nous, particulièrement quand nous traversons des périodes de déprime, des périodes de désolation, des périodes de grandes épreuves qui mettent à mal l'espérance, de nous rappeler que même si ce n'est qu'une petite braise, l'espérance est là et n'attend qu'à s'enflammer à nouveau. L'espérance est donc un don de Dieu, ce n'est pas un trait de caractère. Ce n'est pas un trait de notre personnalité, c'est une grâce, donc gratuite. Elle n'est pas une question de tempérament. Deuxième point, l'espérance chrétienne a pour objet une personne, qui est Dieu. En effet, la définition du catéchisme nous dit que c'est la vertu par laquelle nous désirons, l'espérance est liée au désir,
que nous désirons comme notre bonheur le royaume des cieux et la vie éternelle. Qu'est-ce que le royaume des cieux et la vie éternelle? Eh bien, c'est tout simplement cette vie de communion avec Dieu, en Dieu. L'espérance est la vertu du désir par excellence et elle me polarise vers un bonheur, vers le bonheur en Dieu. L'espérance n'est pas un déni des réalités terrestres. Elle habite le monde tout en se tenant orientée vers les réalités célestes. Voilà. On peut peut-être avoir trop tendance, nous les chrétiens, à ne placer notre espérance, je dirais, que dans la visée de l'éternité, au point peut-être d'avoir parfois un langage de dire bien vivement que cette vie sur terre s'arrête et vivement le ciel. Or, Jésus nous dit, le royaume de Dieu est au milieu de vous. Donc, il y a aussi une espérance pour notre quotidien. L'espérance désigne Dieu comme notre seul bonheur. Vivre l'espérance, c'est dire, c'est exprimer, c'est témoigner que tout ne s'arrête pas sur la terre. Le pape François, qui a fait pas mal de catéchèses sur l'espérance il y a quelques années, disait « L'espérance a un nom, et ce nom est Jésus. » L'espérance a un nom, et ce nom est Jésus. L'espérance chrétienne est fondée sur la foi en Jésus-Christ ressuscité, victorieux de la mort. La foi que cette victoire m'appartient. Nous sommes déjà victorieux en Jésus. Nous avons déjà été sauvés. Intéressant de voir que l'espérance est fondée sur la foi. Il y a bien un lien entre les trois vertus de foi, espérance et charité. On le voit à travers l'image qu'emploie Claudel comme cette petite fille qui marche entre les deux grandes vertus. Eh bien, elle leur donne la main. Donc, elles sont liées. L'espérance chrétienne est fondée sur la foi en Jésus-Christ ressuscité, victorieux de la mort et de tout mal. Elle est fondée aussi dans la promesse de Jésus qui dit en Saint Jean « Moi, je suis venu pour que les hommes aient la vie en abondance. » En Saint Jean, chapitre 10, verset 10. Elle est fondée sur la foi en son amour infini et inébranlable, en sa présence qui m'accompagne chaque instant et qui veut pour moi la paix, la joie, le bonheur. Dans l'acte d'espérance que malheureusement nous avons un peu oublié, que nos aînés ont appris au catéchisme et connaissent encore par cœur, mais que nous, les plus jeunes, nous n'avons pas forcément appris, nous disons ceci, « Mon Dieu, j'espère avec une ferme confiance que vous me donnerez, par les mérites de notre Seigneur Jésus-Christ, votre grâce en ce monde et le bonheur éternel dans l'autre, parce que vous l'avez promis et que vous êtes toujours fidèles dans vos promesses. » Donc on voit bien que cet acte d'espérance nos aînés récitaient et connaissaient par cœur, eh bien, a le mérite de nous rappeler vraiment les bases de notre vie et la destinée de notre vie qui est ce bonheur éternel ici-bas, mais aussi dans l'autre. Et affirmer, comment dire, que cette définition dit « parce que vous l'avez promis et que vous êtes toujours fidèles dans vos promesses ». Ça, c'est vraiment le pivot de cet acte. C'est vraiment parce que Jésus l'a promis et que je crois en ce que Jésus a promis. Cela ne dépend pas de moi, mais de Dieu qui est fidèle. Benoît XVI, dans sa belle encyclique « Spe Salvi » sur l'espérance, justement, écrivait ceci. « Le présent, même un présent pénible, peut être vécu et accepté s'il conduit vers un terme et si nous pouvons être sûrs de ce terme. » Autrement dit, l'espérance, on peut être dans l'espérance même au cœur d'une très grande épreuve si nous avons en mémoire que le terme de cette épreuve, c'est le bonheur en Dieu. Et Dieu tient toujours ses promesses.
Autre point, l'espérance s'appuie sur la confiance et le secours de l'Esprit-Saint. La définition du catéchisme donc ne s'arrête pas là, elle nous indique comment désirer, comment rester orienté vers le royaume. Elle nous dit en mettant notre confiance dans les promesses du Christ et en prenant appui non sur nos propres forces, mais sur le secours de la grâce du Saint-Esprit. La petite fille Espérance a une alliée, une amie inséparable qui s'appelle la confiance. Ça, je crois que c'est important de s'en rappeler. L'alliée de l'espérance, c'est la confiance. C'est cette confiance du cœur qu'il s'agit de retrouver au cœur des épreuves et des difficultés. La petite Thérèse de l'enfant Jésus avait bien compris cette clé. Elle qui disait « Je ne me découragerai jamais » et qui disait ailleurs « Ma folie à moi, c'est d'espérer ». Elle dit aussi, alors qu'elle traverse la nuit, « J'entre dans l'espérance aveugle de sa miséricorde ». Voilà, « Ma folie à moi, c'est d'espérer ». Je ne me découragerai jamais. L'espérance, nous dit le catéchisme de l'Église catholique, se fonde sur les promesses du Christ. Or, où peut-on trouver les promesses du Christ, si ce n'est dans sa parole, dans l'Écriture sainte? Peut-être il est bon de nous interroger sur quelle place a la parole de Dieu dans nos journées, au milieu du flot de paroles de toutes sortes qui circulent. Au milieu de l'agitation, du bruit du monde et des multiples sollicitations, aussi de nos messageries téléphoniques, de nos messageries internet, de nos réseaux sociaux. Est-ce que ce ne sont pas toutes ces paroles du monde qui envahissent peu à peu notre esprit au détriment de la parole de Dieu? Or, Dieu, lui, nous envoie continuellement des SMS. Hein. Donc, arrêtons de regarder à tout bout de champ nos smartphones. C'est pas là que nous allons trouver l'espérance, loin de là. L'espérance, nous allons la recevoir dans le fond de notre cœur profond. Mais encore faut-il que chaque jour, nous nous connections à ce cœur profond. Et ce message quotidien que Dieu nous envoie, c'est en particulier cette parole « ne crains pas ». Vous voyez que c'est aux antipodes des nouvelles du monde qui sont sans cesse désastreuses et effrayantes. Lui, voilà, des spécialistes de la Bible nous disent que lui, Dieu, nous dit 366 fois dans la Bible « N'aie pas peur, ne crains pas » ou quelque chose d'approchant. C'est beau, 366 fois, c'est au moins chaque jour de l'année et même pour les années bissextiles. Alors, soyons attentifs, vigilants de voir où nous allons chercher consolation et force. Le monde va nous offrir des ersatz de bonheur ou des consolations à prix cassé qui laissent en fait un grand vide. Il va nous proposer aussi des promesses trompeuses à prix de luxe auprès, je ne sais pas moi, de voyants, de médiums. Mais la paix véritable, qui est un fruit de l'espérance, n'est pas en ce monde-ci. La paix véritable se trouve en quelqu'un, le Christ, qui nous a dit avant de repartir vers son Père le jour de l'Ascension, « Je suis avec vous tous les jours jusqu'à la fin des temps. » Je vous livre aussi cette belle parole du livre d'Isaïe. « Une mère pourrait-elle oublier son enfant? Moi, je ne t'oublierai jamais. » Voilà. Donc, toutes ces paroles de Dieu nous interpellent en nous disant « Mais en qui mets-tu ton espérance? En qui mets-tu ton espérance ?» Thérèse disait « On obtient de Dieu autant qu'on en espère. Qu'espères-tu de Dieu? Quel est ton désir vis-à-vis de Dieu ?» Ce n'est pas Dieu qui nous oublie, c'est nous qui trop souvent l'oublions. Et ceci est une conséquence du péché originel en nous. L'épreuve me met face à mes fragilités, face à mon impuissance, mes limites humaines. Pourtant, c'est un fait que chacun de nous a des blessures, des insécurités, des manques. Et bien souvent, nous cherchons à les cacher, car nous en avons peur.
Et être mis à nu, c'est une épreuve qui fait peur. La pédagogie de Dieu se sert souvent des événements comme l'échec, les conflits et même notre péché, qui nous fait découvrir ce qu'il y a en nous d'égoïsme, de peur, de jalousie, d'angoisse, de haine, d'agressivité. Et donc Dieu se sert parfois de ces événements déconcertants dans nos vies pour nous tourner vers lui, qui est notre source d'espérance. Alors c'est sûr que cette découverte de notre fragilité, elle est difficile. L'espérance va m'aider à accueillir la réalité de ce que je suis sous le regard miséricordieux de Dieu. Elle va m'aider à accueillir mes limites. Alors, on pourrait dire que le premier pas de l'espérance, on ne peut pas tout de suite être dans l'espérance dans une épreuve, c'est impossible. Dans un deuil, c'est pas possible. Il y a d'abord le moment où nous allons prendre conscience de notre fragilité, de notre vulnérabilité, de notre douleur. Mais déjà, en prendre conscience, nous sommes déjà sur ce chemin de l'espérance. L'espérance m'aide à accueillir la réalité de ce que je vis. Et ça, c'est toujours un signe d'une véritable maturité spirituelle. Savoir accueillir ses pauvretés, ses limites. Voilà, c'est toujours un signe d'une véritable maturité spirituelle et qui est toujours source de paix. C'est toujours quand nous touchons notre propre misère, nos espaces de haine, que nous pouvons alors être touchés par la miséricorde de Dieu et découvrir le mystère de Jésus qui vient guérir nos cœurs, nous sauver. L'espérance ne peut naître que dans le creuset de notre pauvreté humaine. On le voit bien dans la parabole du fils prodigue ou encore, c'est ce qui nous est dit aussi dans ce beau passage des Béatitudes. Le pape François a cette très belle expression, il dit: l'espérance est la vertu des plus petits. L'espérance est la vertu des plus petits. L'espérance nous pousse à nous appuyer sur d'autres forces que nos propres moyens humains. Mais on va s'appuyer sur la confiance d'être inconditionnellement aimé de Dieu. Le pape François, dans ses catéchèses sur l'espérance, nous conseillait un exercice. Je le cite: c'est un bon exercice que de se dire à soi-même, Dieu m'aime. C'est la racine de notre sécurité, la racine de l'espérance. Est-ce que je peux dire Dieu m'aime en ce moment difficile? Dieu m'aime. Et moi qui ai fait cette chose laide et mauvaise, Dieu m'aime. Dieu m'aime. Personne ne peut nous ôter cette sécurité, dit-il, et nous devons le répéter comme une prière. Dieu m'aime, je suis sûr que Dieu m'aime, je suis sûr que Dieu m'aime. Fin de citation du pape François. L'espérance est confiance en l'amour miséricordieux. Elle est le point de rencontre entre la souffrance des hommes et la compassion de Dieu. Face à nos peurs, Jésus nous dit comme à ses disciples: n'ayez pas peur, c'est moi, n'ayez pas peur. La peur, l'angoisse, l'inquiétude ne sont pas un péché, ce sont des émotions. Mais elles peuvent finir par avoir une emprise sur moi. On ne vainc la peur, on ne la vainc pas en s'entourant de sécurité. Souvent, nous allons mettre tout un rempart en croyant que nous allons nous sécuriser. Mais ce rempart, il finit aussi par avoir des limites. Donc, on ne vainc pas la peur, l'angoisse, l'inquiétude en s'entourant de sécurité, mais au contraire par la confiance. Je cite encore le pape François: avec les difficultés de la vie, avec les problèmes, avec les choses nouvelles que nous devons affronter, le Seigneur est là. Nous pouvons nous tromper, véritablement. Mais il est toujours près de nous et il dit: tu t'es trompé, reprends ton chemin. N'ayons pas peur des difficultés,
N'ayons pas peur quand notre cœur est triste dans l'obscurité. Prenons les choses comme elles viennent, avec l'Esprit du Seigneur et l'Esprit Saint, et ainsi allons de l'avant en sécurité sur un juste chemin. Donc le pape François nous invite vraiment à aussi nous faire l'ami du Saint-Esprit au cœur de ces épreuves. Prenons les choses comme elles viennent avec l'Esprit du Seigneur. L'Esprit du Seigneur, on va le trouver dans la parole de Dieu, avec l'Esprit Saint. Et allons de l'avant. C'est en effet l'espérance qui nous fait aller de l'avant. L'espérance, c'est marcher malgré la nuit. Alors, je viens du sanctuaire Notre-Dame de Montlignon, où nous avons cette belle prière à Notre-Dame de Montlignon que nous récitons chaque jour au sanctuaire pour les âmes du purgatoire et pour aussi ceux qui sont dans l'épreuve du deuil. Et dans cette prière, nous demandons à Marie de faire de nous des apôtres de l'espérance semblables aux veilleurs de l'aube. Très beau. Bien voilà, on a un petit peu une définition, une description de ce que peut être un chrétien plein d'espérance dans notre monde. Être semblable aux veilleurs de l'aube. Le pape François nous dit encore, l'espérance chrétienne se fonde sur la foi en Dieu qui crée toujours des nouveautés dans la vie de l'homme. Hein? Dieu crée toujours des nouveautés dans la vie de l'homme. Il nous dit, nous croyons que les plus beaux jours doivent encore arriver. Un proche me confiait l'autre jour, un proche qui est maintenant âgé, qui a 88 ans, me partageait l'autre jour cette belle parole en me disant que pour lui, le meilleur était devant lui. Pourtant, la vieillesse, nous le sait bien, la vieillesse confronte chaque jour justement un peu plus à la vulnérabilité, à la fragilité, puisque de jour en jour, nous perdons une personne qui vieillit, perd des acquis. Et voilà, on a souvent ces phrases complètement, voilà, des phrases automatiques, ces pensées, c'est pas beau de vieillir, etc. Eh bien, j'ai trouvé ça admirable que cette personne de 88 ans, qui se sent vieillir, puisse néanmoins affirmer « le meilleur est devant moi ». Le père Marie-Eugène disait « Un saint vivant n'est pas immobile et l'Esprit-Saint ne le quitte pas dans les moments difficiles. » Ça, c'est très rassurant. L'Esprit-Saint ne nous quitte pas dans les moments difficiles. Le père Marie-Eugène continue « La grande preuve de la sainteté n'est pas de ne pas avoir de tentation ou de lassitude, non, mais c'est de toujours marcher, réagir, de monter vers Dieu. » Fin de citation. Donc le Père Marie-Eugène nous invite non pas à, voilà, c'est humain d'avoir des tentations, c'est humain d'avoir des lassitudes, ne nous en voulons pas non plus, mais continuons toujours à marcher, à réagir, à monter vers Dieu. L'espérance est donc cette volonté de faire confiance au-delà de ce qu'on peut comprendre. Faire confiance au-delà de ce qu'on peut comprendre. C'est vrai qu'il y a des situations dans notre vie qui sont complètement incompréhensibles. Et on se demande que veut Dieu, où est Dieu dans ces situations. Eh bien, l'espérance nous invite à lâcher prise peut-être sur ces pourquoi, ces raisonnements, en faisant confiance au-delà de ce qu'on peut comprendre humainement. Le pape François dit que le christianisme cultive une confiance inguérissable. Voilà, il nous faut entrer dans cette confiance inguérissable. Au fond de notre cœur brûle toujours cette petite flamme de l'espérance qui nous pousse à espérer contre toute espérance. Quand saint Paul emploie cette expression « espérer contre toute espérance », on devine que, qu'est-ce que ça veut dire en fait? Il nous dit qu'Abraham a espéré contre toute espérance. C'est peut-être espérer justement contre tout autre espoir. Il y a espérance et espérance, on peut dire, dans notre vie. Donc, espérer contre
toute autre forme d'espoir. Donc c'est l'espérance qui dépasse tout espoir. Et donc Abraham, qui a nous invite et est un exemple pour nous d'espérance, il est parti vers ce pays inconnu, vers cette terre promise, il a tout laissé pour partir. Autre point, l'espérance inclut donc la certitude d'une vie au-delà de la mort. Dans le Je crois en Dieu, les derniers articles sur lesquels nous passons peut-être un peu vite nous ouvrent cette perspective de ce bonheur éternel, de cet avenir qui est devant nous. Hein. À chaque fois que nous récitons notre credo, nous avons cette dernière affirmation: Je crois en la communion des saints, à la résurrection de la chair, à la vie éternelle. Donc notre acte de foi dans le credo, dans le Je crois en Dieu, eh bien, a comme point d'orgue, comme point final, comme c'est la fin du credo, je crois à la vie éternelle. Saint Paul emploie pour l'espérance l'image de l'ancre. Le pape François nous dit, les premiers chrétiens représentaient l'espérance comme une ancre. L'espérance était une ancre fixée sur la rive de l'au-delà. Notre vie est comme marcher sur la corde vers cette ancre. Mais nous, à quoi sommes-nous ancrés? Nous demande le pape. À quoi sommes-nous ancrés? Sommes-nous ancrés dans une lagune artificielle que nous avons créée, avec nos règles, nos comportements, nos horaires, nos cléricalismes, nos attitudes ecclésiastiques? Sommes-nous ancrés là où tout est confortable et sûr? Cela n'est pas l'espérance. Fin de citation du pape François. Donc peut-être c'est intéressant cette image de l'ancre aussi. Réfléchissons où notre ancre est-elle accrochée? Est-elle bien accrochée sur cette rive de la vie éternelle? Ou bien sur d'autres, sur à d'autres endroits en fait qui n'ont voilà moins solides. Le grand message, alors je viens de Montlignon, de ce sanctuaire en Normandie qui prie pour les défunts, pour les âmes du purgatoire. Donc je suis très marquée par ce qui se vit dans ce sanctuaire. Je dois dire que ce grand message, le grand message du sanctuaire de Montlignon, eh bien c'est que c'est justement le sanctuaire de l'espérance et qui se fonde donc dans cette communion des saints, dans cette grande solidarité entre ce monde visible où nous sommes et ce monde invisible où sont tous ceux qui nous ont quittés. Nous sommes précédés par une multitude de saints qui, comme des petits frères, nous montrent le chemin de l'espérance. Et le pape François disait, dans les moments difficiles, il faut avoir le courage de lever les yeux vers le ciel en pensant aux nombreux chrétiens qui sont passés à travers la grande épreuve et qui ont conservé leurs vêtements baptismaux blancs en les lavant dans le sang de l'agneau. Dieu ne nous abandonne jamais. Voilà, il est bon de se dire que nous sommes précédés par tous ces saints, tous ces saints, mais de la vie ordinaire, hein, qui ont lavé leurs robes dans le sang de l'agneau et qui ont justement accroché l'ancre de leur espérance sur la rive éternelle. Donc prions aussi les saints qui sont à nos côtés pour nous aider à marcher sur ce chemin de l'espérance. Cette communion des saints doit nous stimuler, particulièrement quand le deuil nous frappe, et parfois avec grande violence. Cette perspective de la vie éternelle des âmes nous ouvre de grandes et belles perspectives pour notre au-delà, mais aussi des ici-bas. Espérance de savoir que tout ne s'arrête pas à la mort et qu'un avenir est toujours possible avec ceux qui nous ont quittés. Ceci est une réalité fortement consolante, en particulier pour tous ceux qui, dans la relation avec nos proches, a pu être douloureux. Parfois, une personne meurt et nous n'avons pas pu nous demander pardon. Et nous croyons que tout est terminé. Eh bien non, le pape François nous dit, nous croyons que les plus beaux jours doivent encore arriver. Et il nous sera possible de nous retrouver dans la paix, dans la réconciliation,
et même déjà, dès maintenant, en vertu de cette communion des saints, je peux déjà entrer dans ce pardon vis-à-vis de ceux qui m'ont quitté, à la fois dans des pardons à donner et des pardons peut-être à recevoir de ceux qui nous ont quittés. L'hymne à la charité nous dit « L'amour espère tout, l'amour espère tout ». Et nous allons écouter un extrait justement de pape François dans Amoris Laetitia, donc son encyclique sur la famille, où il commente justement l'hymne à la charité. C'était d'ailleurs une reprise qu'il faisait à la joie de l'Évangile. Voici ce qu'il dit. L'amour ne désespère pas de l'avenir. Il sait que l'autre peut changer. Il espère toujours qu'une maturation est possible. Voilà, l'espérance vis-à-vis des autres aussi. Donc je reprends le pape François. Il espère toujours qu'une maturation est possible. Un jaillissement surprenant de la beauté. Que les potentialités les plus cachées de son être germent un jour. Cela ne signifie pas que tout va changer dans cette vie. Cela implique d'accepter que certaines choses ne se passent pas comme on le désire, mais que peut-être Dieu écrit droit avec des lignes courbes et sait tirer quelque bien des maux qu'il n'arrive pas à vaincre sur cette terre. Voilà, donc très important. L'amour voit l'autre dans la perspective du ciel. L'espérance, dit-il, inclut la certitude d'une vie au-delà de la mort. Cette personne, avec toutes ses faiblesses, est appelée à la plénitude du ciel. Là, complètement transformée par la résurrection du Christ, ses fragilités n'existeront plus, ni ses obscurités, ni ses pathologies. Là, le véritable être de cette personne brillera avec toute sa puissance de bien et de beauté. Cela nous permet aussi, au milieu des peines de cette terre, de contempler cette personne avec un regard surnaturel, à la lumière de l'espérance, et d'espérer cette plénitude qu'elle recevra un jour dans le royaume du ciel, bien que cela ne soit pas visible maintenant. Fin de citation. Voilà, je trouve ce passage vraiment du pape François admirable, où il nous invite aussi donc à l'espérance portée sur notre frère, qui peut, voilà, parfois nous pouvons désespérer de l'autre, de mon frère, de ma sœur, qui dans son comportement me blesse ou paraît il peut ne pas y avoir de signes d'évolution, de changement, d'amélioration, de progression. Eh bien, le pape nous invite à contempler l'autre avec un regard surnaturel à la lumière de l'espérance et d'espérer cette plénitude pour la personne qu'elle recevra un jour dans le royaume. Donc, l'amour ne désespère pas de l'avenir et de l'avenir même au-delà de la mort. Ici à Montlignon, enfin je dis ici, mais à Montlignon, nous aimons répéter que la vie éternelle est déjà commencée. Thérèse de l'Enfant Jésus disait « Chaque instant est une éternité de joie pour le ciel, une éternité de voir Dieu face à face, de n'être qu'un avec lui. » Donc on voit bien à travers cette citation combien Thérèse de l'Enfant Jésus eh bien, son ancre était bien accrochée sur les rives de la vie éternelle. Chaque instant est une éternité. Et elle voit son présent dans la visée de cette éternité. C'est sa paire de lunettes, si je peux dire. Sa paire de lunettes, c'est de voir le quotidien sous l'angle de l'éternité. Ça veut dire que aussi, tous nos actes les plus simples de notre vie quotidienne, ou tout on pourrait dire toutes les contrariétés aussi de notre vie, eh bien, efforçons-nous de les regarder dans cette visée de l'éternité. Enfin, je vais terminer sur l'espérance à l'école de la Vierge Marie.
Voilà. Est-ce que cette encre, finalement, ne serait pas Marie? Ou peut-être, j'ai envie de dire, peut-être que cette encre, il y a toujours une corde à une encre, et la première de cordée sur cette corde qui nous relie à l'encre de l'espérance, eh bien, la première à marcher en premier de cordée sur ce chemin de l'espérance, c'est la Vierge Marie. Je donne encore la parole au pape François. Marie est la mère de l'espérance. L'icône la plus expressive de l'espérance chrétienne. Toute sa vie est un ensemble d'attitudes d'espérance, à commencer par le oui au moment de l'Annonciation. Marie ne savait pas comment elle pouvait devenir mère, mais elle s'en est remise totalement au mystère qui allait s'accomplir et elle est devenue la femme de l'attente et de l'espérance. Face à toutes les difficultés et surprises du projet de Dieu, l'espérance de la Vierge ne vacille jamais. Femme d'espérance, cela nous dit que l'espérance se nourrit d'écoute, de contemplation, de patience, pour que les temps du Seigneur arrivent à maturité. Aux noces de Cana également, Marie est la mère de l'espérance qui la rend attentive et pleine de sollicitude pour les choses humaines. Avec le début de la vie publique, Jésus devient le Maître et le Messie. La Vierge regarde la mission de son Fils avec joie, mais aussi avec appréhension, car Jésus devient toujours davantage ce signe de contradiction que Siméon lui avait annoncé. Au pied de la croix, elle est la femme de la douleur et dans le même temps, de l'attente vigilante d'un mystère plus grand que la douleur sur le point de s'accomplir. Tout semble vraiment fini. Tout semble vraiment fini. Toute espérance pourrait se dire éteinte. Elle aussi, à ce moment-là, en se souvenant des promesses de l'Annonciation, aurait pu dire: elles ne sont pas avérées, j'ai été trompée. Mais elle ne l'a pas dit. Et pourtant, bienheureuse celle qui a cru. Parce qu'elle a cru, elle voit bourgeonner de cette foi un avenir nouveau et attend avec espérance le demain de Dieu. Je pense parfois, savons-nous attendre le demain de Dieu ou voulons-nous l'aujourd'hui? Le demain de Dieu, pour elle, pour Marie, c'est l'aube du matin de la Pâque, de ce premier jour de la semaine. Cela nous fera du bien de penser dans la contemplation à l'accolade du Fils avec la Mère. La seule lampe allumée au sépulcre de Jésus, c'est l'espérance de la Mère, qui, à ce moment-là, est l'espérance de toute l'humanité. Nous devons beaucoup à cette Mère. En elle, présente à tout moment dans l'histoire du salut, nous voyons un témoignage solide d'espérance. Elle, mère d'espérance, nous soutient dans les moments d'obscurité, de difficulté, de découragement, de défaite apparente ou de vraie défaite humaine. Que Marie, notre espérance, nous aide à faire de notre vie une offrande agréable au Père céleste, et un don joyeux pour nos frères, une attitude qui regarde toujours vers demain. Fin de citation du pape François sur cette méditation de Marie, mère de l'espérance. Très belle citation sur laquelle nous pouvons nous appuyer. Je termine donc avec ces paroles du pape François en priant Marie et en lui demandant, comme nous le demandons au sanctuaire de Montlégion, fais de nous des veilleurs, fais de nous des témoins de l'espérance, semblables aux veilleurs de l'aube. Amen.

Heureux les pauvres de cœur, car le royaume des cieux est à eux. Matthieu 5, 3.

Je vous propose que nous commencions en prière, nous confiant à la Vierge Marie devant cette icône. C'est une icône où on voit Marie qui porte Jésus et Jésus qui porte le monde. Voilà. Donc Marie qui a porté celui qui porte tout, c'est un chant que vous connaissez peut-être. Hein. Voilà, tu as porté celui qui porte tout. Voilà. Ouvrons-nous à ce mystère de la présence de Marie, elle qui porte celui qui nous porte. Au nom du Père, du Fils et du Saint-Esprit. Amen. Amen. Je vous salue Marie, pleine de grâce. Le Seigneur est avec vous. Vous êtes bénie entre toutes les femmes. Et Jésus, le fruit de vos entrailles, est béni. Sainte Marie, Mère de Dieu, priez pour nous, pauvres pécheurs, maintenant et à l'heure de notre mort. Amen. Ô Seigneur, au matin de ce jour, nous t'en prions. Viens nous éveiller à la douce présence de Marie, qui nous console, qui nous porte, qui nous conduit jusqu'à toi. Notre-Dame du Lot, refuge des pécheurs, priez pour nous. Au nom du Père, du Fils et du Saint-Esprit. Amen. Enfin, je vais proposer que nous commencions en regardant cette icône, puisque les icônes, c'est un peu comme des fenêtres qui nous ouvrent à une réalité indicible. Dans toute la tradition des icônes, en regardant ces œuvres, on est appelé à être touché par le mystère bien plus grand que la seule représentation iconographique. Et en fait, ça nous introduit au mystère de Marie. Vous voyez, la Vierge Marie, on a essayé de la représenter à travers le monde dans quantité d'œuvres d'art, vous voyez, à chaque fois pour essayer de dire quelque chose du mystère dont elle est porteuse, du grand mystère dont elle est porteuse. Au cours des siècles, on a cessé de peindre Marie en icône, on a cessé de la représenter par des expressions imagées, et parfois même, on pourrait dire, des expressions paradoxales. Alors, je viens de vous citer celle que nous chantons régulièrement, « Tu as porté celui qui porte tout ». En soi, on pourrait dire « c'est pas possible ». Voilà. Mais oui, en Marie, c'est possible. Il y a une grande hymne de l'Avent qui s'appelle « L'Alma Redemptoris Mater » qui nous fait chanter « Sainte Mère du Rédempteur, tu as enfanté, ô merveille, celui qui t'a créé ». Tu as enfanté, ô merveille, celui qui t'a créé. Une autre hymne un peu plus récente nous dit « Le sang du Christ la rachète, mais elle en est la source ». Voyez, ce grand mystère de Marie qui porte le Sauveur du monde. La liturgie byzantine s'étonne. Celui qui est dans le sein du Père, comment est-il dans les bras d'une mère ? Voyez. Ou encore, peut-être avez-vous entendu parler de ce beau texte rédigé par Jean-Paul Sartre. Jean-Paul Sartre, l'athée. Il est dans un camp de concentration en 1940 et des prêtres qui veulent célébrer Noël, sachant que cet auteur reconnu est là, lui demande de composer un texte pour la veillée de Noël. Et voilà ce que l'athée Jean-Paul Sartre écrit. « Aucune femme n'a eu de la sorte son Dieu pour elle seule. Un Dieu tout petit qu'on peut prendre dans ses bras et couvrir de baisers. Un Dieu tout chaud qui sourit et qui respire. C'est dans un de ces moments-là que je peindrais Marie si j'étais peintre. Et j'essaierai de rendre cette ère de hardiesse tendre et de timidité avec lequel elle avance son doigt pour toucher la toute petite peau de cet enfant Dieu dont elle sent sur ses genoux le poids tiède et qui lui sourit. » Et Sartre conclut, « Elle l'a porté pendant 9 mois, elle lui donna le sein et son lait deviendra le sang de Dieu. » Elle l'a donné le sein et son lait deviendra le sang de Dieu. Voyez combien le cœur s'ouvre devant le mystère de Marie. Même un athée Jean-Paul Sartre, bien assis dans ses convictions, voilà que quand il s'ouvre au mystère de Marie, on a l'impression qu'il dépose les armes. Parce qu'il y a quelque chose de plus grand, parce qu'il y a quelque chose de plus doux. Et c'est certainement ce que vous êtes venu vivre au sanctuaire du Lot. Souvent, des gens disent « Quel lieu de calme et de paix !» Oui, c'est vrai, c'est à part dans la montagne, et la Vierge Marie l'a voulu ainsi. Mais ce lieu est un lieu de calme et de paix parce qu'il est voulu par Marie. Parce que Marie nous signifie ici tout particulièrement sa présence. Bien sûr que sa présence est de partout et de toujours. Mais nous avons besoin de lieux qui nous la rappellent. De lieux qui nous en offrent une expérience particulière. Vous en êtes dans l'un de ces lieux, et pas n'importe lequel. Ce que je vous propose ce matin, ce n'est pas simplement de faire une réflexion sur la Vierge Marie, mais c'est d'entrer davantage dans ce grand mystère de douceur,
de relation. Une relation avec Marie pour entrer dans le mystère de Dieu. Toutes les citations, toutes les expressions que je viens de vous citer, elles renvoient en fait au mystère de Dieu. Elles ne s'arrêtent pas à Marie. Et on sait qu'on ne fait jamais plaisir à Marie quand on s'arrête à elle. Au point qu'un jour, la Vierge Marie va corriger Benoît en lui disant « Benoît, vous allez me prier un peu moins moi et un peu plus mon fils. » La Vierge Marie qui dit ça à Benoît. Marie ne dit pas « arrêtez de me prier », mais elle veut que la prière qui passe par elle aille à son fils. Sinon, ça ne lui fait pas plaisir. Il s'agit pour nous d'être toujours bien attentifs dans la manière dont nous prions. Que notre prière ne s'arrête pas à Marie, même si Marie nous semble peut-être plus accessible que Dieu dans son grand mystère. Mais que Marie nous conduise au mystère, par la proximité de Marie, que nous allions jusqu'au mystère. En fait, c'est ça que je vous propose de méditer ce matin. D'abord en voyant comment Marie est vraiment pour nous une mère. On va faire quelque chose de tout simple. On va regarder comment se comporte une mère à l'égard de ses enfants. D'abord, que fait une mère ? Bien sûr, elle commence par porter son enfant dans son propre corps. On dit souvent que le Christ a vécu 30 ans de vie cachée. Tu sais, on dit qu'il y a eu 30 ans de vie cachée, puis après, il y a eu 3 ans de ministère. On devrait dire qu'il y a eu 9 mois, 30 ans et 30 ans de vie cachée. Oui. Parce que finalement, les 9 premiers mois, c'est le mystère le plus caché de l'incarnation. Je vais le dire ainsi, même si c'est très bien qu'on célèbre Noël, mais l'incarnation, ce n'est pas à Noël qu'on devrait la célébrer, c'est à l'Annonciation. Parce que c'est à partir de ce moment-là que Dieu prend chair, dans le corps de Marie, devenant fœtus et grandissant, étant protégé et nourri par la Vierge pendant les 9 mois de ce temps de gestation. Vous voyez, pendant 9 mois, le fœtus puis le bébé Jésus sauvent déjà le monde. Ils sauvent déjà le monde dans ce processus de gestation indispensable à la naissance de toute vie. Et il sanctifie le temps de la gestation. C'est peut-être important pour nous à entendre. Le Seigneur vient sanctifier le temps de la gestation. Autrement dit, il donne d'abord une valeur sacrée à la vie dès sa conception. Et nous sommes là pour le revendiquer à contre-courant de l'esprit du monde. Mais nous sommes là pour le revendiquer à fond. Il ne faut pas qu'on lâche là-dessus. Voyez. Et en Marie, Jésus a vécu ces 9 mois de gestation pour nous dire aussi que Marie accompagne tout ce qui est en gestation en nous. Il y a beaucoup de choses qui sont en gestation en nous, à commencer par notre sanctification. Oh, des fois, on a l'impression que ça ne grandit pas très vite. Il faut plus que 9 mois, assurément. Mais voilà, la Vierge Marie accompagne toutes les gestations. Et le sanctuaire du Lot, avec ses 54 années d'apparition, nous dit à quel point Marie est là pour accompagner les processus qui se développent dans le temps. Et nous, dans notre monde qui est de plus en plus dans l'instantané, qui réagit au clic, il est important qu'on puisse reconnaître et confesser la valeur des temps de gestation. Non pas simplement comme des temps d'attente, mais comme des temps de croissance. Des temps où il se passe quelque chose. Alors bien sûr, c'est de manière cachée. De même que le grain se met en terre, il commence par y avoir un bon temps avant qu'on voit germer la semence. De même que l'enfant dans le ventre maternel, avant qu'on soit convaincu que la femme est enceinte, que ce n'est pas simplement un abus de chocolat, eh bien, il faut du temps. Et on va dire, tiens, vous portez un enfant. Voyez, mystère de ce temps caché qui n'est pas du temps perdu. Et nous avons aussi, comme chrétiens, à revendiquer la valeur de ces temps de gestation cachés, mais nécessaires. Dans notre monde de l'immédiat, nous avons à être, d'une certaine manière, des témoins de cette valeur des temps cachés et invisibles. Voyez. Parce qu'en fait, ça renvoie à toute la réalité invisible. Toute la réalité invisible. Le grand théologien Balthazar qui disait « Marie est l'exemple de cette disproportion entre ce qui se voit à l'extérieur et ce qui se réalise à l'intérieur. » Voyez. On est dans un monde de surexposition aujourd'hui. C'est ce qui se voit. Il faut montrer les choses, toutes les images, les réseaux sociaux, la télévision. Voilà, faut que ça se voit sur les écrans. Sinon, c'est comme si ça n'existait pas. Voyez. À travers Marie, nous creusons en nous d'abord l'ouverture au mystère de cette disproportion entre ce qui se voit à l'extérieur et ce qui se réalise à l'intérieur. Et ainsi, nous sommes capables de nous ouvrir à plus.

Cette lumière, la façon dont elle se détachait sur le ciel bleu, c'est absolument splendide. J'ai envie que cet enfant, il s'y prépare et qu'il ait déjà la joie de pouvoir bientôt découvrir ces montagnes. Alors je vais lui parler des montagnes. Ah, tu sais petit, bientôt tu vas voir ces montagnes. Alors avec le ciel bleu qu'il y a dans cette région, c'est absolument splendide. Et on voit se découper les crêtes, là, c'est très beau. Puis la lumière du matin qui vient les caresser et apporter une lumière jaune, orangée. Dis petit, t'as envie de les découvrir ces montagnes ? Et l'enfant, dans le ventre de sa mère, il essaye de se représenter ce que vous lui dites. Sauf que son monde, c'est quoi ? C'est le ventre de sa mère. Autrement dit, la seule réalité qu'il connaît, c'est un milieu chaud, sombre, humide, réconfortant. Très bien. Le problème, c'est qu'il ne peut pas penser la réalité autrement, puisqu'il ne connaît que cette réalité. Donc quand vous lui parlez des montagnes, il va les penser comment ? Chaudes, humides et sombres. Et le jour, il va naître. Il va découvrir les montagnes, il va se dire « Ah, c'était ça !» Mais ça n'a rien à voir avec ce que j'avais imaginé. Ben oui, petit, ton monde était trop étroit pour que tu puisses percevoir la grandeur des montagnes. Et maintenant, tu les vois. En fait, je suis en train de vous raconter une parabole de notre vie sur Terre. Notre monde sur Terre est trop étroit pour que nous puissions nous ouvrir à la conception de la grandeur de ce qui nous attend au ciel. Alors cherchons pas à nous représenter les choses. Essayons pas de nous dire l'éternité auprès de Dieu. Ouais, mais au bout d'un certain temps, on va pas un peu s'ennuyer. Bon, au début, d'accord, on sera heureux d'être là. Bah, oui, un certain temps, on va pas dire bon, bah, qu'est-ce qu'on fait maintenant ? Hein, on a loué le Seigneur là pendant 100 ans. Bon, maintenant, on peut pas passer à une autre activité. Et puis, on s'aimera tous. Génial, mais j'ai un voisin avec lequel je suis en conflit. Je peux pas le supporter. Au ciel, je vais devoir le supporter éternellement. Je ne sais pas si ça me donne envie. Voyez. Autrement dit, dès qu'on pense la réalité à partir de nos rapports, de notre connaissance de la Terre, bah, on pense trop étroitement. Et finalement, le temps de gestation et tout le mystère de la vie portée dans le corps d'une femme nous ouvre à croire à cette nouvelle naissance qui a déjà eu lieu par notre baptême, bien entendu, mais qui se déploiera dans l'éternité, découvrant une réalité que nous ne pouvons pas aujourd'hui arriver à percevoir. Mais que Jésus nous promet. Remarquez qu'il le promet sans jamais l'écrire. Parce qu'il sait très bien qu'en décrivant, on passerait à côté de la réalité. J'espère ne pas vous décevoir, mais au ciel, il y a peu de chances pour qu'on sautille de nuage en nuage avec des ailes dans le dos. Ce sera très certainement autre chose que cela. Ce sera très certainement infiniment mieux que cela. Infiniment plus désirable que cela. Voilà, premier rôle d'une mère, première mission d'une mère, elle accompagne ce temps de croissance jusqu'à la naissance qui va ouvrir à une réalité plus grande que ce qu'on peut voir sur le moment. Et puis dès le temps de gestation, et par la suite encore, une mère nourrit son enfant, bien entendu. Hein. Marie a nourri Jésus de son sein. Des fois, il y a des belles représentations, on voit la Vierge Marie qui donne le sein à Jésus. Oh, qu'est-ce que c'est beau, voyez ? Et elle a continué à le faire avec Jésus enfant. Elle a veillé à lui donner des bonnes choses, des produits qui n'étaient pas périmés, à ce qu'il ne mange pas des baies qui auraient pu lui faire mal à l'estomac. Bah oui, comme toute mère, quoi. Marie a veillé à cela à l'égard de Jésus. Voyez, elle lui a donné son lait, elle a préparé des petits plats. Elle a veillé à la croissance de l'enfant avec l'aide de Joseph. Marie a choisi ce qui allait être bon pour Jésus et ce qu'il ne fallait pas qu'il mange. Eh bien, ce rôle, Marie le continue pour nous. Elle est une mère qui nous aide à choisir les bonnes nourritures et à nous détourner des nourritures qui vont nous faire mal à l'estomac ou mal à l'âme. Et Marie est là, toujours pour lui dire « Non, va pas manger ça, tu vas te faire du mal. Ne va pas manger ça. » Et puis nous, bah, on se dit « Boum, ça a l'air savoureux, j'y vais. » Voyez. Mais Marie est toujours là pour nous dire, non pas pour nous réprimander, mais pour que la fois suivante, on ne retourne pas manger de ces mauvaises baies qui vont nous faire mal à l'estomac. Et qu'on aille plutôt vers les bonnes nourritures. Il se trouve que pendant ce mois d'août, chaque dimanche, nous entendons l'évangile de Saint Jean au chapitre 6, le discours du pain de vie, où Jésus se révèle comme étant la vraie nourriture. Mon corps est la vraie nourriture. Donc Marie est vraiment la femme eucharistique, d'abord parce que toute sa vie est offrande, mais aussi parce qu'elle nous tourne vers cette nourriture excellente qu'est l'Eucharistie. C'est très beau de voir dans l'histoire du lot que Benoît, qui a eu les apparitions, pour dire, oh, elle a tout eu en direct, hein, vraiment, elle a eu une vie spirituelle extraordinaire. Mais en fait, aussi bien les apparitions mariales que les manifestations angéliques vont orienter Benoît
vers l'accueil du mystère de l'Eucharistie.

voyez, on n'est pas du tout dans la logique. Bon, bah, comme Benoît, elle voit Marie, elle a une relation avec les anges, elle n'a plus besoin de l'Eucharistie. Au contraire, Marie et les anges vont aider Benoît à se rendre compte que tout est donné dans l'Eucharistie. Je le citerai demain à l'homélie, je vous fais ça en avant-première. Un jour, il y a un ange qui donne la communion à Benoît et elle lui dit « Maintenant, j'ai tout ce qu'il me faut. » Vous voyez, « Maintenant, j'ai tout ce qu'il me faut. » Voilà. Marie nous oriente vers les bonnes nourritures, elle nous oriente donc éminemment vers la grande nourriture de l'Eucharistie. Troisième chose que fait une mère, ah, j'aime beaucoup voir ça, elle débarbouille ses enfants crasseux. Vous avez des enfants qui jouent, ils ont un peu de bave, un peu de morve, ouais, ils sont. Ouais. Et puis la maman, quand elle voit ça, elle a envie de les nettoyer. L'enfant, lui, ça va, hein, il est dans son jeu, il n'a pas envie de se laisser déranger de cela, et quand sa mère vient pour le débarbouiller, il a plutôt tendance à se débattre, ça ne l'intéresse pas du tout. Voyez. Ben oui, c'est aussi ce qui nous arrive à tous les âges de la vie. Hein, voyez. La Vierge Marie vient pour nous débarbouiller, et nous, soit on veut rester dans nos jeux de mondanités humaines, soit on ne veut pas se laisser débarbouiller parce que c'est un petit peu gênant. Hein, et donc on se débat et on ne se laisse pas faire. Mais compter sur la persévérance de Marie, comme le fera une mère qui ne veut pas que son enfant soit dans une forme d'indignité et que ça bave de partout et que ça. Vous voyez, non. Par amour pour son enfant, la mère ne va pas le laisser dans sa crasse. Ainsi Marie avec nous. Et c'est pourquoi dans tous les lieux d'apparition, Marie appel à la conversion. Je ne connais pas un seul lieu où ce n'est pas son message central. Pourquoi ? Parce qu'elle ne peut pas laisser ses enfants crasseux, ni dans leur vie sur terre, ni bien sûr dans l'éternité. Hein ? Voilà. Donc laissez-vous débarbouiller par Marie. Hein ? Ne soyez pas de ces enfants capricieux qui manquent de se laisser faire. Et comment Marie nous débarbouille, Yolo ? Elle nous débarbouille par contact. C'est intéressant de voir que Benoît Trancurel, cette femme... cette femme rude, mais aussi dans le bon sens du terme, hein, c'est-à-dire qu'elle est entière, Benoît. Hein, elle est entière, elle c'est une meneuse et tout ça, elle conduit ses copines à la prière, elle est vraiment très entière, et comme on a les défauts de qualité, elle a aussi le défaut d'être un peu trop entière. Et voilà qu'elle va être affinée par contact de la Vierge Marie. Benoît était très impatiente, elle va devenir patiente par contact avec la mère de toute patience. Voyez, Marie nous débarbouille par contact. Plus on va prier, plus on intercède, on demande l'intercession de Marie, plus nous sommes débarbouillés, non pas en disant « ça y est, j'ai réussi par mes petites forces à lutter contre tel ou tel défaut, contre tel ou tel péché », non, par contact, par imprégnation avec celle qui est pure de tout péché. Quatrième disposition, attention particulière d'une mère à ses enfants, quand ils sont dans la peine, elle les console. Elle les console. Je vois ici, et puis je fais aussi moi-même, on se tourne surtout vers Marie quand on a besoin d'aide. Voyez, surtout vers Marie quand on a besoin d'aide. Hein, on pourrait dire, c'est pas très juste. Hein. Quand ça va bien, on n'a pas trop besoin de Marie. Dès que ça va mal, au secours Marie. Voyez, on pourrait dire, c'est pas juste. Hein. Si on a des amis qui viennent nous voir uniquement quand ils vont pas bien, puis quand ils vont bien, ils restent tranquilles chez eux, on dira, c'est quoi la vérité de cette amitié ? Et en même temps, Marie, c'est une mère. Hein. Une mère est dans un parc, là, une aire de jeu, son enfant joue, il ne s'intéresse pas vraiment à sa mère, il est dans son jeu. Et voilà que s'il va chuter, tout d'un coup, qu'est-ce qu'il va faire? Il va se jeter dans les bras de sa mère en disant « maman, je me suis fait mal !» Vous imaginez une mère qui dit « Écoute, tout à l'heure, quand tu étais dans ton jeu, tu m'as même pas adressé un regard, donc maintenant tu t'es fait mal, tu te débrouilles avec ton mal, ça ne me concerne pas. » Évidemment pas. La mère prend son enfant dans les bras et la console. Ainsi Marie avec nous tous. Voyez, quand on est dans notre vie quotidienne et quand tout va bien, bon, qu'est-ce que vous voulez, on a tendance un peu à pas jeter de regard vers Marie. Et voilà que quand arrive pour nous une difficulté, une grosse peine, on se jette dans ses bras. Et bien sûr qu'elle nous accueille. Et bien sûr qu'elle nous étreint. Et bien sûr qu'elle nous console. La consolation va de pair, particulièrement au lot, avec la libération de nos angoisses. Une mère a vraiment le souci que ses enfants ne vivent pas dans l'angoisse. Et on voit au lot combien la Vierge Marie, auprès de Benoît et auprès des pèlerins, essaye de tout faire pour que nous ne soyons pas encombrés d'angoisses de toutes sortes. Une fois,
La Vierge Marie, voyant que Benoît est complètement las, complètement fatigué, lui dit « Reposez-vous, je vais garder votre troupeau. Je vais garder ce qui vous préoccupe. » Ça vaut la peine de repérer aujourd'hui qu'est-ce qui vous préoccupe vraiment. Qu'est-ce qui vient peut-être bloquer en vous l'élan de la joie. Repérez-le et entendez Marie qui vous dit ici « Allez, laissez-moi votre troupeau et reposez-vous. » Bon, il y a des chances pour que votre troupeau, vous le retrouviez au retour chez vous. Hein. Voilà. On n'est pas dans quelque chose de magique, mais on est dans une présence maternelle. Voyez, une présence maternelle qui porte et qui, en portant, transforme par la grâce de son fils, bien entendu. Voyez. Et quand Benoît s'inquiète un peu trop de quantité de choses, la Vierge Marie est là pour lui dire « Ne vous inquiétez pas. » Voilà. C'est une parole qu'on va trouver dans les manuscrits d'eau. « Ne vous inquiétez pas. » On a besoin d'entendre cela d'une mère. T'inquiète pas, ça va bien se passer. Voyez, t'inquiète pas, bon courage. Voilà, c'est ainsi que la Vierge Marie s'exprime auprès de Benoît. Et ça va de pair avec un autre rôle d'une mère, rôle partagé bien sûr avec le papa. Une mère est là pour l'éducation de ses enfants. Marie Holo se révèle éminemment comme une mère éducatrice. Pas pour rien qu'elle est apparue pendant 54 années, c'est qu'elle a éduqué Benoît tout au long des 54 années. Marie savait qu'il y avait des choses que Benoît n'était pas capable d'entendre quand elle n'avait que 17 ans. Il faudra attendre qu'elle ait 30, 40, 50, 60, 70 pour que Benoît soit en capacité d'accueillir certaines choses qui étaient vraies déjà quand elle avait 17 ans, mais elle ne pouvait pas les accueillir. Et ça, c'est bien le rôle d'une mère. C'est ce que saint Paul dira dans la première lettre aux Corinthiens. Il a des problèmes avec les chrétiens de Corinthe, saint Paul. Vraiment des problèmes. C'est la communauté qu'aucun curé n'aimerait avoir, voyez. Communauté difficile, qui râle tout le temps, ça n'existe pas hein, en vrai, ils râlent tout le temps, ils sont toujours à se prendre la tête les uns contre les autres, et saint Paul, il s'épuise avec cette communauté, mais il ne la lâche pas. Et justement, il a ce rôle maternel avec la communauté des Corinthiens. Et il leur dit, quand il commente ce qu'il a fait auprès d'eux, « Je vous ai donné du lait à manger parce que vous n'étiez pas capable de manger autre chose. » Vous voyez, c'est éminemment un comportement maternel. Voyez, je vous ai donné du lait à manger parce que vous n'étiez pas capable de manger autre chose. Ça ne veut pas dire que saint Paul n'envisage pas que plus tard, justement, dans cette logique d'éducation et de croissance, les Corinthiens soient capables d'accueillir une nourriture plus solide que du lait. Mais là, il a bien repéré que pour l'instant, ils étaient encore un peu bébés dans la foi, et un bébé, on lui donne du lait. On ne lui donne pas du steak. Voyez. Et si on se disait, tiens, aujourd'hui, j'ai envie que mon bébé grandisse plus vite, j'abandonne le lait pour le steak, attention pour la santé du bébé. Voyez. Je le dis parce que des fois, même dans notre manière d'évangéliser, de vouloir témoigner notre foi, on peut avoir tendance à envoyer à la tête des gens des steaks, alors qu'ils sont juste capables de boire du lait. Voyez. Donc, c'est ça, notre comportement maternel, c'est aussi suffisamment connaître son enfant. Et pour nous, notre interlocuteur, par exemple, quand on doit témoigner de notre foi, suffisamment le connaître pour d'abord vouloir sa croissance, et pas simplement vouloir avoir raison. Voyez, vouloir sa croissance, et donc déterminer où est-ce qu'il en est, pour que je puisse l'accompagner dans une croissance. Peut-être qu'il peut prendre que du lait, peut-être qu'il est capable d'accueillir un bon steak frites. Ben super, ben je vais lui préparer un super steak frites. Et donc je vais lui parler de la foi qui m'habite, et l'ouvrir aux réalités éternelles. Mais peut-être que pour l'instant, il est juste capable d'accueillir le fait que, voilà, est-ce que sa vie n'est pas plus grande que les quelques années sur Terre ? Voilà, juste lui poser cette question-là, voyez. Prendre le temps, voyez. Prendre le temps. Ça, c'est vraiment au cœur de l'expérience du lot. Voilà pour ce premier tableau que je voulais vous proposer. Comment Marie est vraiment une mère pour nous, depuis les débuts de la gestation dans le ventre maternel, jusqu'à la croissance qui se déploie tout au long de l'existence de l'enfant. De cela, je vous propose de repérer 5 fruits particuliers de la maternité de Marie dans nos vies. Voilà, 5 fruits particuliers qui nous montrent à quel point Marie dans nos vies nous fait avancer. Le premier fruit que je repère, il y en a peut-être d'autres, hein, et je suis tout à fait à disposition pour que vous m'aidiez à en repérer d'autres. Hein. Le premier fruit, Marie est une mère qui nous ouvre au mystère. Voilà. Et je pense que si on veut entrer dans la profondeur du mystère de Dieu, mystère insondable bien entendu, le mystère devant lequel on peut des fois buter, hein, je pense au mystère du mal et de la souffrance. Oh là là, que c'est compliqué. Hein. Et on comprend tous ceux qui nous disent, et peut-être qu'on est passé par là, et peut-être que vous êtes là-dedans actuellement. Oui, d'accord, je veux bien croire à un Dieu créateur, mais quand je vois tant de souffrance dans le monde, quand je vois une jeune mère de famille atteinte par un cancer, je me dis, pas mince, Seigneur, quoi, qu'est-ce que tu fais ?
Comment tu peux laisser faire ça? Voyez? Et on est décontenancé. Et c'est clair que la souffrance, c'est la pierre d'achoppement de la foi. Et donc, devant cela, on pourrait avoir tendance simplement à raisonner avec nos petits cerveaux qui cherchent à résoudre des sortes d'équations mathématiques, voyez, avec des inconnus. Dieu est bon, Dieu est tout-puissant, le mal existe. Bon, alors comment je peux concilier cette équation mathématique? Bah ouais, on n'est pas dans une équation mathématique. On est devant un mystère. Voyez. Et Marie nous aide à nous ouvrir au mystère. C'est pas pour rien que l'un des grands apôtres du mystère de Dieu, Saint Jean. Saint Jean le représente par un aigle, que c'est celui dont l'évangile, le quatrième évangile, prend vraiment de la hauteur sur la réalité, et d'ailleurs commence par ce magnifique prologue de Saint Jean qui nous est lu chaque année le jour de Noël. Au commencement était le Verbe, et le Verbe était auprès de Dieu, et le Verbe était Dieu, etc. Et le Verbe s'est fait chair, il a habité parmi nous, nous avons vu sa gloire. Oui. C'est comme ça qu'il nous parle du mystère de Noël. Wow. Oui. Saint Jean qui d'ailleurs a écrit aussi l'Apocalypse. Même pas rien comme texte qui prend de la hauteur sur la réalité. Et puis, trois lettres qui ne sont pas toujours bien connues, mais qui méritent vraiment d'être entendues. Première, deuxième et troisième lettre de Jean. Voilà. Cinq écrits du Nouveau Testament nous viennent de celui qui a fait quoi? Qui a reçu Marie chez lui. Puis de la croix, Jésus dit à Saint Jean, « Voici ta mère. » Bien sûr qu'il le dit pour nous tous, mais concrètement, Jean a accueilli Marie dans sa maison. Et on peut imaginer que le soir, il ne regardait pas les émissions de télé-réalité à la télé, hein, il discutait. Et Marie devait ouvrir Saint Jean au mystère qu'elle avait vécu au plus profond de son être. Quoi, voyez. Et donc, certainement que si Saint Jean a pu avoir des paroles aussi lumineuses dans chacun de ces cinq écrits qui font partie de la révélation dans le Nouveau Testament, c'est parce qu'il a longuement écouté Marie. Bon, c'est aussi parce qu'il a penché son oreille sur le cœur de Jésus le soir du Jeudi Saint. Et je pense que les deux sont complémentaires. Voyez. Si on veut s'ouvrir au mystère de Dieu, plutôt que de dire « je comprends pas », ou plutôt que de juger Dieu en se mettant au-dessus de lui, « Seigneur, tu te trompes », que nous puissions pencher notre oreille sur le cœur de Jésus et accueillir Marie chez nous, à ce moment-là, nous pourrons élargir notre regard et entrer toujours davantage dans le grand mystère de Dieu. C'est le premier fruit de l'accueil de Marie dans notre vie quotidienne. Deuxième fruit qui me semble aussi vraiment indispensable. Que demande Jésus pour entrer dans le royaume de Dieu? Devenir comme des enfants. Si vous ne devenez pas comme des enfants, vous n'entrerez pas dans le royaume de Dieu. C'est clair, hein? Voyez. Donc, notre mission sur terre, c'est quoi? Devenir comme des enfants. Et en fait, Marie nous aide, parce qu'elle est mère, à devenir des enfants. Alors attention, hein, il ne faut pas confondre devenir des enfants et faire des enfantillages. Et justement, une mère, quand elle va accompagner ses enfants, c'est pour qu'ils quittent l'enfantillage et qu'ils assument de manière pleine leur vie d'enfant. Voyez ? Donc Marie nous aide d'abord à quitter les enfantillages. Et même quand on grandit, on reste quand même des grands gamins. Hein. On n'est plus à jouer attaché à nos petits jouets, mais on s'en crée des nouveaux, des petits jouets, hein. Ma super voiture, mon smartphone, voilà. On peut être très gamin, on peut être très gamin relationnellement, voyez. Et Marie nous aide à être pleinement dans notre vocation d'enfant de Dieu sans être dans des gamineries. Et peut-être qu'on pourrait se confesser souvent en disant j'ai été un sale gamin, et qu'il y a beaucoup de choses dans notre comportement, que ce soit l'orgueil, que ce soit l'attachement à des biens matériels, où finalement on a fait les gamins, quoi. Alors, plutôt que d'être des gamins, soyons vraiment des enfants de Dieu. Laissons Marie nous faire devenir toujours davantage des enfants de Dieu. Qu'est-ce que fait un enfant? Bah, je regarde aussi ici, là, quand on les voit, hein, il y en a parmi nous aujourd'hui, bienvenue à eux. Un enfant, il ne se prend pas trop au sérieux. Voyez. Il ne va pas revendiquer les titres de gloire. Moi, je suis de la famille de machin, de saint machin. Voyez, il ne va pas faire ça, l'enfant. Il ne va pas revendiquer aucun titre, aucun diplôme. Un enfant, il est, et puis c'est tout. Voyez. C'est marrant de voir comment un enfant se comporte envers toute personne de manière égale. Il va tutoyer, il va embrasser un président de la République comme une personne handicapée, sans faire aucune distinction. Et nous, qu'est-ce qu'on fait? Dans nos enfantillages, on distingue des personnes qui vont être plus importantes que d'autres. Ah, vous voyez, plus importantes.
Au nom de quoi? Avec les yeux de qui, plus important? Voyez. Un enfant, c'est aussi s'émerveiller de ce qui est beau. Voilà. Il y a quelque chose de spontané chez l'enfant, dans cette capacité à s'émerveiller de ce qui est beau, et souvent de ce qui est simple. Je me suis souvent évertué à offrir des cadeaux qui allaient plaire à mes neveux à Noël, et ils jouaient avec la boîte. Bon, bonne leçon. Pour nous dire finalement, ce qui est en attente, c'est de la simplicité, quoi. Tout simplement de la simplicité. Voyez. Et on a besoin d'être rééduqué à la simplicité dans notre monde très sophistiqué. Dans notre monde qui essaie de nous convaincre que la joie véritable, on l'obtiendra par des divertissements hyper compliqués. Ou en partant en vacances à l'autre bout du monde. Ou en faisant des choses absolument exceptionnelles. Alors qu'en fait, on se rend compte que le vrai repos, on le trouve en se posant dans des lieux comme ici, qui portent une simplicité qui nous est vitale. Et puis, plus que tout, un enfant, il accepte de dépendre. Il sait qu'il dépend. Il sait qu'il ne s'est pas fait lui-même. Il ne cherche pas à se construire tout seul. Il a besoin de ses parents pour être protégé et pour être nourri. La dépendance, c'est pas une limite à notre liberté, c'est la condition de son épanouissement. Voyez. Et quand on comprend qu'on dépend vitalement de Dieu, on peut s'épanouir véritablement comme créature, en reconnaissant que justement, on peut s'épanouir parce qu'on est créature devant un créateur, parce qu'on est pécheur devant un sauveur, ou avec plutôt que devant, oui, il est complètement avec nous. Et c'est ça qui nous permet de véritablement grandir. Voilà. Donc, laissez Marie faire de vous conduire à la juste maturité des enfants de Dieu. Voyez, la juste maturité des enfants de Dieu. Troisième fruit d'accueillir Marie chez nous, comme Saint Jean, eh bien, je vous parlais tout à l'heure de l'imprégnation. Voilà. Au fur et à mesure que Marie est près de nous, ce qui est en Marie devient nôtre. Particulièrement une vertu essentielle, la douceur. Voilà, la douceur. Quelle grande vertu, la douceur. Des fois, je m'amuse à regarder, enfin, je m'amuse, pas pour me moquer, hein, mais avec affection, plutôt, hein, à regarder comment se parlent des couples, par exemple, quand ils viennent au lot. Pourtant, ils sont dans un cadre qui devrait être porteur. Et des fois, je me dis, oh, quelle dureté dans la manière de se parler l'un l'autre. Voyez. Parce qu'on sait qu'on s'aime. Alors, c'est bon, hein, on le sait. Donc, c'est le principe de base, on n'en parle plus. Comme disait Mac Mahon le jour de son mariage à son épouse. Madame, sachez une chose, je vous aime, on ne reviendra plus dessus. Point. Ah, super déclaration d'amour. Hein. Voyez. Mais des fois, j'ai l'impression qu'il y a un peu de ça qui se vit dans les couples, ou bien même entre amis. Hein. On sait qu'on s'aime, alors on n'en parle plus. Et puis donc, on va s'autoriser à des paroles, à des gestes d'une dureté qui est quand même bien triste. Voyez. Et, c'est vrai que la dureté, c'est le comportement, j'irais, le plus spontané, enfin, le plus facile d'accès. Voyez. Mais le problème, c'est que dès qu'on va dans la dureté, on va à l'encontre de notre vocation. Voyez. Le Seigneur n'a pas fait de nous des crustacés. Hein. Il a fait de nous des vertébrés. Le vertébré, il a sa solidité intérieure, colonne vertébrale, qui lui permet de tenir debout. Et à l'extérieur, il est mou. On est mou à l'extérieur, voyez. On est tendre à l'extérieur. Oh, franchement, Seigneur, tu aurais pu nous faire une bonne carapace, comme un crabe. Hein. Comme ça, en se frottant contre les murs, on ne s'écorcherait pas. Et surtout, intérieurement, en se frottant aux autres, on ne serait pas blessé. Mais le Seigneur n'a pas fait de nous des crabes, il a fait de nous des vertébrés. Ceci dit, petite parenthèse, le crabe, il est dur à l'extérieur, mais il est mou à l'intérieur. Hein. Donc, ça, plus on se rigidifie à l'extérieur, plus on se ramollit à l'intérieur. Et ce n'est pas la vocation que le Seigneur a voulu pour nous. Il a voulu qu'on soit tendre à l'extérieur et solide à l'intérieur. Voyez. Donc, Marie nous aide par sa douceur à assumer notre vocation de tendresse. Et ça se vit dans chaque instant. Dans chaque instant, on peut choisir entre un comportement violent ou un comportement tendre. La tentation, c'est de succomber à la violence. Voyez. L'épanouissement, c'est d'aller du côté de la douceur. Voyez. Quand Jésus dit « si on te frappe sur une joue, tends l'autre », il ne dit pas « laissez-vous battre ». Jamais on dirait à un homme ou une femme battu par son conjoint « non, mais Jésus a dit de tendre l'autre joue, donc serrez les dents et puis c'est tout, on n'en parle plus ». Non. Tendre l'autre joue, c'est-à-dire présenter une autre face de la réalité. Voyez. Présenter un autre visage de l'humanité que celui des jeux de violence dans lesquels on est si souvent et qui ne conduisent qu'à quoi? Qu'à de la violence supplémentaire. Voyez. Croire à la force de la douceur. En Marie, on a une femme magnifiquement forte et magnifiquement douce qui nous montre que la douceur, c'est pas le renoncement à la force,
c'est son expression la plus sublime pour que ça porte des fruits. Voyez. Et plus on est au contact de Marie, plus sa douceur devient la nôtre. Même si l'ouvrage est souvent à recommencer au quotidien, surtout quand on a mal dormi et tout ça. Bon, il y a aussi des conditions physiologiques pour lesquelles il faut qu'on ait un peu de miséricorde envers nous-mêmes également. Voyez. C'est important de ne pas mélanger hein, le péché et la limite. Hein. Le péché, c'est le consentement au mal. La limite, c'est que physiologiquement, j'ai atteint quelque chose et je ne peux pas aller plus loin. Si je m'énerve parce que je suis fatigué, la solution, ce n'est pas que j'aille me confesser. La solution, c'est que j'aille dormir. Ouais, tout simplement. Hein. Le lendemain, ça ira mieux. Je serai plus en forme. Les sœurs ici, au lot, elles savent très bien me le dire. Elles me disent « Mon père, vous savez, demain, ce n'est pas la peine de vous voir au lot. » Décrypté, « Mon père, vous êtes fatigué, donc désagréable. » Faites une grâce matinée et vous serez plus agréable et tout le monde en profitera. Et je trouve très beau d'ailleurs qu'elle me le dise ainsi. C'est, je l'accueille toujours et c'est exprimé ainsi avec beaucoup d'affection. Voyez. Quatrième grand fruit de la Vierge Marie, quand on l'accueille dans nos vies, elle transforme et elle élève et elle purifie nos petits efforts. Si au terme de notre existence, il s'agissait simplement de présenter à Dieu nos efforts pour recevoir des récompenses en proportion, excusez-moi, on serait mal. On serait tous très mal. Parce que nos petits efforts, ils ne vont jamais bien loin. Et voilà que nous avons la Vierge Marie. Je vais vous citer Saint Louis-Marie Grignon de Montfort, un grand apôtre de la spiritualité mariale et un contemporain de Benoît Trancurel. Il raconte cette histoire. Je vous invite à l'écouter. C'est un pauvre paysan qui, pour payer son fermage au roi, n'a en main qu'une pomme véreuse. Avec un si piètre tribut, il a toutes les chances d'être rejeté par son maître. Mais si pauvre soit-il, il a au moins une immense richesse, celle d'être un ami intime de la reine. Cette dernière, toute remplie d'affection pour l'humble paysan, ne va pas manquer d'arranger les choses. Amie du pauvre paysan et respectueuse envers le roi, n'ôterait-elle pas de cette pomme ce qu'elle a de véreux et de gâté? Et ne la mettrait-elle pas dans un bassin d'or entouré de fleurs? Et le roi pourrait-il s'empêcher de la recevoir, même avec joie, des mains de la reine qui aime ce paysan? Aïe. Voilà ce que fait Marie pour nous. Nos petits efforts, toujours un peu véreux, hein, parce que qu'est-ce que vous voulez Quand est-ce qu'on pose des actes de total amour? Quand est-ce qu'on pose des actes d'absolue gratuité? C'est toujours un peu mélangé. Bah oui, je fais un don pour aider quelqu'un, mais quand même, s'il reconnaît que je fais un don, hein, et s'il trouve que je suis quelqu'un de bien, et c'est pas mauvais la reconnaissance. Hein, le tout, c'est pas de pas la rechercher. Voyez. Mais en fait, nos intentions sont toujours un peu mélangées. Voyez. Et Marie, parce qu'elle est l'Immaculée Conception, voyez, Marie vient retirer à nos actes plus ou moins bons ce qu'il y a de véreux, ce qu'il y a de gâté. On fait quelque chose de bien, puis après on fanfaronne de l'avoir fait. Touk, touk, touk. La Marie, elle vient retirer ce côté fanfaronnage pour que le bel acte soit accueilli par notre Seigneur. Voyez. Cinquième fruit de l'accueil de Marie dans nos vies, le libérer de la peur. Ouais. La peur, c'est quand même quelque chose qui peut bloquer hein, l'élan de vie qui est en nous. Hein. Et puis c'est compliqué parce que nos peurs peuvent avoir quantité de raisons, pas simplement leur origine, hein. Ça peut être une éducation qui nous a bloqué dans certaines peurs, ça peut être une psychologie, ça peut être des événements de la vie qui ont aussi bloqué en nous certains élans. Voilà, les raisons peuvent être variées, mais aussi le pourquoi on a peur, ça vaut la peine d'identifier. Et de quoi vous avez peur? Ouais. Le pape François avait écrit une très belle lettre aux jeunes pour les rameaux de cette année. Elle est passée un peu inaperçue, mais c'est une lettre où il parle de la peur. Et je vous le cite, parce que quel que soit notre âge, ça peut fonctionner. Hein. Et il dit, le premier pas pour surmonter les peurs, c'est de les identifier clairement, pour ne pas se retrouver à perdre du temps et des énergies en proie à des fantasmes sans visage et sans consistance. Voyez. Quand un enfant il est en état de la lumière, il a peur du noir, il est dans un fantasme. Il n'y a pas de grand monstre qui va venir l'attaquer. Il y a peu de chance. Voyez. Donc on a besoin de Marie, une mère qui soit qui allume la lumière pour nous montrer qu'il n'y a pas de monstre, soit qui nous rassure dans la nuit pour nous dire non, mais tu peux dormir tranquille, il n'y a pas de monstres qui vont venir t'attaquer. Voyez.
Ou alors elle met une petite veilleuse pour assurer l'enfant, afin qu'il voit qu'il reste une petite lueur au cœur de la nuit et il va pouvoir s'endormir dans la paix. Voilà. Mettez des mots sur vos peurs. De dire j'ai peur de ceci, précisément. Il me semble qu'on peut distinguer trois grandes peurs dans notre vie spirituelle. La première grande peur, je l'appellerais la peur du sacré. Voyez, une sorte de peur devant Dieu. On peut avoir peur de Dieu. Alors je distingue la peur de la crainte. Vous savez que dans la Bible, c'est deux choses différentes. La crainte de Dieu, qui est un don de l'Esprit Saint, c'est en fait le respect devant sa grandeur, devant sa transcendance. Ça, c'est un don de Dieu à demander. Seigneur, enseigne-moi à te craindre. C'est ça qui est demandé dans les psaumes. En revanche, la peur, il n'y a pas besoin de nous l'inculquer, elle s'impose à nous. Donc on distingue bien la peur de la crainte. D'accord ? Donc la crainte est positive. Là, je parle de la peur vraiment négative. On peut avoir peur de Dieu parce que peut-être que vous avez été éduqué dans des mentalités où Dieu était plus vu sous l'angle de la peur. Et on entretenait ses peurs, peur de l'enfer, peur du démon. Ce sont des réalités qui existent, mais qui ne sont pas là pour entretenir nos peurs, qui sont là pour nous ouvrir à un sauveur qui nous en libère. Et c'est pas la même chose, c'est pas le même élan. Voyez. Le peur du sacré, ça vaut la peine de pouvoir l'identifier. Parce qu'en fait, il me semble que quand on est dans la peur du sacré, on n'a pas encore accueilli le mystère du Christ. Dans mes jeunes années de vie de prêtre, je pensais que... Parce que quand même, il y a eu un peu du n'importe quoi dans les années 70-80. Excusez-moi si vous y avez contribué. Mais quand même, il y a eu des liturgies qui étaient vraiment du n'importe quoi. Et je me suis dit, comme jeune prêtre, j'ai été ordonné en 2002, moi, je vais tout faire pour redonner le sens du sacré. C'est-à-dire des liturgies qui soient dignes. Et ça me semble absolument indispensable. Mais aujourd'hui, je ne le dirai plus comme ça. Il ne s'agit pas de retrouver le sens du sacré. Sacré sécateur, sécateur coupé, voyez. Le sacré sépare. Jésus n'est pas venu sacraliser, il est venu sanctifier. Il est venu unir. Il est venu faire imprégner la réalité du ciel dans notre réalité quotidienne pour que notre réalité quotidienne soit déjà dans la réalité du ciel. Voyez, ça, la sanctification. Jésus n'est pas venu séparer, il est venu unir. Et donc, il ne s'agit pas pour nous d'entretenir un sens du sacré, il s'agit pour nous d'entrer dans un mystère de sanctification. Je trouve qu'on en a un exemple très significatif au lot. Pour entrer dans la chapelle des apparitions, c'est-à-dire pour faire la démarche des pèlerins qui est proposée ici, démarche de proximité avec le Seigneur par la tendresse de Marie, qu'est-ce qu'il faut faire ? Il faut monter dans le cœur. Ben non, je ne vais pas monter dans le cœur, c'est un endroit sacré. Sacré pourquoi ? Si vous mettez un pied, vous allez exploser ? Vous allez être foudroyé sur place ? Non. Et cette invitation à relier des réalités qu'on pourrait considérer comme séparées, les laïcs qui sont... Ils sont tout juste dignes d'être dans la nef, mais surtout pas dans le cœur. Voyez. On sépare le lieu profane et le lieu sacré, alors que le Christ vient sanctifier. Et attention, je vous dis ça pour que nos liturgies et notre foi et la manière de nous tourner vers le Seigneur dans la prière soient toujours plus portées par la transcendance. Parce que le sacré, finalement, d'une certaine manière, limite. Il limite Dieu à des lieux sacrés, à des objets sacrés. Alors que la sanctification, ça ouvre. Donc il s'agit pour nous d'exprimer, et c'est toujours difficile parce qu'on est dans une tension positive entre deux réalités qu'il s'agit de dire en même temps. La proximité de Dieu, la grandeur de Dieu, en même temps. Et de nous, quand on préside une messe, on est toujours à se dire, est-ce que c'est ajusté ? Est-ce qu'il y a vraiment les deux qui arrivent à passer ? La proximité de Dieu et sa transcendance absolue. Et les deux doivent passer. Voyez, le font avec plus ou moins de bonheur en fonction des événements ou des capacités que nous pouvons avoir dans nos liturgies. Des fois, dans nos petits villages, c'est pas toujours évident de pouvoir exprimer quelque chose de cet ordre. Mais en tout cas, il s'agit d'en avoir le désir d'abord. Voyez. Et remarquez qu'avec cela, on sort des querelles stupides entre tradis et progressistes. Enfin, il est temps qu'on en sorte de tout ça. Et je pense qu'on peut en sortir uniquement par un sens plus grand de la sanctification. L'autre peur qui peut nous habiter, c'est la peur que Dieu ne veuille pas absolument notre bonheur. Et on prie le Seigneur, « Seigneur, que ta volonté soit faite !» On rajoute entre parenthèses, « Oui, mais bon, j'aimerais quand même un peu contrôler ce qui va en être, parce que j'aimerais que cette volonté corresponde à mon bonheur. » Ah oui ! Parce que Dieu pourrait vouloir autre chose que notre bonheur. Quel drôle de Dieu ce serait là, voyez ? Cette peur peut prendre des teintes différentes. Ça peut être la peur d'être puni par Dieu, la peur de ce qui peut nous envoyer dans la vie, la peur de
de ce qu'il demande d'abandonner. Voilà. S'il demande, le Seigneur demande d'abandonner quelque chose, je vais y perdre quelque chose pour mon bonheur. Quel serait le Dieu sadique qui demanderait quelque chose pour notre mal? Quand Marie demande à Benoît sa chèvre, c'est en fait pour le bonheur de Benoît, parce que c'est pour qu'elle soit plus libre, voyez, et non pas pour qu'elle soit moins heureuse parce qu'elle était bien avec cette chèvre. Est-ce que nous sommes convaincus que quand le Seigneur nous demande d'abandonner, c'est pour notre plus grand bonheur personnel et communautaire, hein? Les deux doivent toujours être tenus ensemble. Des fois, quand on entend certaines paroles de Jésus dans l'Évangile, il est plus dur à un riche d'entrer dans le royaume des cieux qu'à un chameau de passer par le trou d'une aiguille. Quand on pense là à nos comptes en banque, on se dit, bah mince alors. On se dit, s'il faut abandonner quelque chose, qu'est-ce que je vais perdre? Et on voit ce qu'il y a à perdre, on ne pense pas que le Seigneur nous propose un plus grand bien. Voyez. Donc croire que le Seigneur veut toujours notre bien. Et pour ça, abandonner l'idée d'une superpuissance au-dessus de nous qui serait toujours prête à nous tomber dessus. Voyez, un peu comme les Gaulois avec la peur que le ciel leur tombe sur la tête. Il reste quelque chose de cela des fois dans notre foi. Voyez, la peur que le ciel nous tombe sur la tête. Voyez, il n'est pas comme ça notre Seigneur. La peur nous paralyse. Pensez à la parabole des talents. J'ai eu peur et je suis allé cacher ton talent dans la terre, dit ce dernier serviteur qui présente au père, enfin au propriétaire, pardon, la pièce qu'il avait donnée. Hein. Nickel, hein. Nickel. Il est en règle. Ouais, mais la peur l'a paralysé. Voyez. Au lieu de développer ses talents, à la limite, tant pis s'il avait perdu sa pièce. Mais au moins, il aurait essayé. Au lieu de cela, il s'est enfermé dans une sécurité. Il a enfoui le talent dans la terre. Et c'est ça que le maître va lui reprocher. Voyez. Le pape François disait, « Demandons-nous tous si nous avons peur de ce que Dieu pourrait nous demander. Est-ce que je me laisse surprendre par Dieu, comme a fait Marie, ou est-ce que je m'enferme dans mes sécurités ?» Vous voyez, Marie, c'est vraiment l'exemple type de l'abandon sans peur à la volonté de Dieu. À l'Annonciation, elle ne dit pas « Oh ouais, mais j'aimerais quand même quelques garanties que ma vie va être bien. Hein? » Ou alors que ça vaut le coup que je dise oui en abandonnant mon beau projet que j'avais de former un couple avec Joseph et d'avoir une famille nombreuse. Super projet, hein? Pas de problème. Ouais, mais ce n'était pas la volonté de Dieu. Et Marie l'accepte. « Que tout se passe pour moi selon ta parole. » Elle ne demande pas des garanties. Elle fait confiance. La troisième peur, qui est un mélange, je pense, de foi et de notre psychologie et de nos blessures de toutes sortes, c'est la peur de ne pas mériter d'être aimé. Elle peut être terrible, cette peur-là. Voyez. Et tout au long de la révélation, le Seigneur nous appelle à reconnaître que nous n'avons rien à craindre de ce qu'il connaît de nous. Oh là là. Quand je sais ce que je sais de moi-même, et je me dis que le Seigneur me connaît mieux que moi-même, oh mais il ne peut pas m'aimer, quoi. Je suis trop horrible. J'ai des fois des pensées qui sont trop peu dignes pour que le Seigneur s'intéresse à moi. Ben si, le Seigneur nous aime, quoi qu'il en soit. Quoi qu'il en soit. Indépendamment de nos pensées compliquées, indépendamment de ce qui peut habiter nos cœurs, voyez. Et donc, ne fuyons pas la vérité que le Seigneur sait de nous. Tiens, autre exemple de peur, dans le livre de la Genèse, après la chute originelle, Dieu cherche Adam et Ève, il les a perdus. Et la première question qu'il leur pose, c'est « Où es-tu ? » Et que répond Adam ? « J'ai eu peur, alors je suis allé me cacher. » Voyez ? J'ai eu peur d'être nu, donc j'ai eu peur d'être à nu devant Dieu. Voyez ? Donc j'ai eu peur de ce que Dieu savait de moi, parce que je me suis dit, forcément, il va y avoir une conséquence, il ne peut pas supporter cela. Voyez ? Alors que Dieu est sauveur et libérateur. Voyez ? Donc, lâchez cette peur de craindre de ne pas être aimé. Je cite souvent ce passage des manuscrits du Lot qui est très touchant. Le 8 juin 1672, la Mère de Dieu, cette très excellente mère, tendit à Benoît la main à toucher. « Non, Mère de Dieu, lui dit Benoît, il n'est pas juste qu'une chair de chienne touche de si belles mains. » Et la violence de Benoît, il n'est pas juste qu'une chair de chienne touche de si belles mains. Elle se déshumanise, Benoît. Au lieu de reconnaître, je suis une pauvre pécheresse, mais Marie, puisque vous me tendez la main, ben je la prends, j'en ai tellement besoin. Ça, c'est le comportement ajusté devant le Seigneur. Voyez. Maintenant, elle se braque dans une mauvaise manière de se considérer elle-même. Elle n'est pas une chair de chienne. Elle ne peut pas se déshumaniser. Voyez. Et on peut avoir tendance à se déshumaniser. Et c'est pourquoi le remède à cela, c'est laisser le Seigneur nous réhumaniser, nous appeler par notre prénom.
dans ce texte que je vous citais tout à l'heure du pape François pour les jeunes au rameau, dit voilà, le remède à la peur, bah, tiens, comme Marie, à l'Annonciation, ne crains rien, Marie. Allez, le fait qu'elle est appelée par son prénom. Wow, et ça, ça apaise toute inquiétude. Donc, laissez le Seigneur vous appeler par votre prénom et vous dire à travers ce prénom que vous avez du prix à ses yeux. Voyez, un prix inestimable à ses yeux. Qu'il vous connaît et qu'il vous aime par votre prénom. Voilà la méditation que je voulais vous proposer pour accueillir la présence de Marie dans votre vie quotidienne. Si on avait plus de temps, mais ça peut faire l'objet non seulement de votre propre réflexion, mais surtout de nos célébrations, il faudrait qu'on évoque aussi la manière dont Marie est présente dans notre vie quotidienne communautaire. Parce qu'elle est notre mère à chacun, mais elle est notre mère à tous. Et à cet égard, chaque célébration, chaque prière devrait nous ouvrir à cette réalité que nous formons un seul corps dans le Christ. Christ est la tête du corps qui est l'Église, hein, dira saint Paul dans la première lettre aux Corinthiens, et que Marie, qui a formé la tête, continue à former le corps. Et donc que Marie fait grandir l'ensemble du corps du Christ dont nous sommes tous les membres. Et donc Marie est aussi mère de nous tous communautairement. Peut-être avez-vous entendu que cette année, le pape François a institué une fête qui existe déjà comme une possibilité, la fête de Marie, mère de l'Église, pour bien signifier qu'elle est mère de chacun d'entre nous, mais elle est aussi mère de nous tous, comme peuple de Dieu, comme corps du Christ, qui continue à grandir dans le sein de Marie, dans les bras de Marie, jusqu'à son déploiement éternel. Alors je vous souhaite de vivre chaque Eucharistie, chaque temps de prière, en laissant aussi Marie faire de nous un seul corps dans le Christ. Gloire au Père et au Fils et au Saint-Esprit, comme il était au commencement, maintenant et toujours, et dans les siècles des siècles. Amen. Au nom du Père, du Fils et du Saint-Esprit. Amen.

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2: La vérité germera de la terre, et du ciel se penchera la justice. Psaume 84, 12.

Je suis venu les mains vides, je n'ai pas d'article à vous proposer, aucun abonnement à vous fournir, mais simplement un thème et surtout une réalité à aborder. On m'a demandé de vous parler de la vocation des baptisés. Pour découvrir notre vocation de baptisés, il nous faut regarder Jésus, parce que c'est dans le Christ que nous avons été baptisés. Et donc c'est en le regardant, c'est en partageant sa vie que nous pouvons découvrir notre vocation. Et dès lors, je vous invite pour commencer à un bref regard sur Jésus. Jésus est un homme comme nous tous, vrai homme, mais c'est le seul, je dis bien le seul, dans toute l'histoire du monde, qui en étant dans son bon sens, sans être paranoïaque, c'est le seul qui a prétendu être l'égal de Dieu. Ceci est unique dans toute l'histoire du monde. Qui me voit, voit le Père. Le Père et moi, nous sommes un. Si quelqu'un ne me préfère pas, moi, à son père, à sa mère, à son conjoint, à ses enfants et à sa propre vie, il ne peut pas être mon disciple. Il n'y a que quelqu'un qui est Dieu qui peut émettre une prétention pareille. Tes péchés te sont pardonnés. Et ceux qui l'entendent réagissent très normalement en disant « Mais il blasphème, Dieu seul peut pardonner les péchés. » Et comme vous le savez, lors de son procès, Jésus a été finalement condamné parce qu'il se faisait l'égal de Dieu. Toi qui n'es qu'un homme, tu te fais Dieu. Vous verrez le Fils de l'homme venir sur les nuées du ciel, dit Jésus, pendant son procès, à la droite de la puissance de Dieu. Donc sur le même rang que Dieu. Premier trait de Jésus, le seul homme dans l'histoire du monde qui, en toute humilité, car il ne cherche jamais sa gloire, mais la gloire de celui qui l'a envoyé, le seul homme qui a prétendu être l'égal de Dieu. Je suis le chemin, la vérité et la vie. Si vous entendiez quelqu'un parler comme cela aujourd'hui, que ferions-nous? On l'enfermerait, on le mettrait dans un hôpital psychiatrique, on lui réserverait, je crois, le même sort qu'il y a 20 siècles. Je suis le chemin, la vérité, la vie. Et en même temps, Jésus est mort dans le silence de Dieu. Et ceci est étonnant, bouleversant. Celui qui avait prétendu être l'égal de Dieu, il est mort parmi les sans-dieux. Il est mort entre deux brigands, un à sa gauche, un à sa droite, au rang des pécheurs. Il est mort, notent les évangiles, dans le dégoût, dans l'effroi et l'angoisse. Mon âme est triste à en mourir. Dans une totale confiance en son Père. Père, entre tes mains, je remets mon esprit. Mais une confiance aveugle. Une confiance qui ne voit plus clair. Mon Dieu, pourquoi
m'as-tu abandonné ? Lui, l'innocent, il est mort, si je puis dire, dans l'éloignement de Dieu, dans une grande solitude que nous ne pourrons jamais mesurer. Nous ne pouvons pas deviner ce que c'est pour le Fils que de mourir en criant « Mon Dieu, pourquoi m'as-tu abandonné ?» C'est le deuxième trait de la figure de Jésus. Et le troisième, unique lui aussi dans toute l'histoire du monde, Jésus est le seul homme dont sérieusement et au prix de leur vie, des témoins disent « Dieu l'a ressuscité d'entre les morts ». D'aucun autre homme dans l'histoire du monde, on a dit cela. Jésus est le seul qui, étant mort dans la solitude, a traversé le mur de la mort. Et c'est autre chose que traverser le mur du son, traverser le mur de la mort. Le seul qui conjugue le verbe mourir au passé et à la première personne, comme dans l'Apocalypse. Je suis mort. Nous n'avons fait cela que dans des exercices de grammaire à l'école. Je peignis, je cousis, je mourus. Mais lui, il conjugue le verbe mourir réellement à la première personne et au passé. Je fus mort et désormais je suis vivant pour les siècles. Eh bien, être baptisé, c'est être incorporé à celui-là, vrai Dieu, vrai homme, mort crucifié dans l'abandon au rang des pécheurs et ressuscité à la vie qui ne finit pas. Face à lui, nous découvrons une première chose, que nous sommes appelés, c'est ce que signifie vocation. Vocation est un mot latin qui signifie appel. Face à lui, nous sommes appelés. Et d'ailleurs, l'Évangile est plein d'appels que Jésus adresse. Viens, suis-moi, je ferai de toi un pêcheur d'hommes. Pour vous, qui suis-je ? Face à Jésus, inévitablement, à un homme qui prétend des choses pareilles, face à un tel homme, on se pose des questions, car jamais homme n'a parlé comme cet homme-là, comme disent les gardes qu'on a envoyés arrêter Jésus et qui reviennent bredouille, avec comme seule excuse, ce qui n'est pas fameux pour des soldats, jamais homme n'a parlé comme cet homme-là. C'est une grande découverte dont nous avons besoin aujourd'hui, redécouvrir que nous sommes appelés. Être appelé, c'est être aspiré, c'est être attiré, c'est être invité à un plus. Et nous en avons grandement besoin. Notre grande tentation dans la culture contemporaine, c'est de nous enfermer en nous-mêmes, de ne plus être appelés, aspirés. Et quand l'homme veut simplement gérer son humanité en autogestion, selon ses seules perspectives humaines, nous savons qu'il déchoit rapidement en dessous de son humanité. Et nous sommes en train de vivre en Occident, pour cette raison-là, un étouffement de l'humain. Non seulement l'Occident est occupé à se suicider démographiquement,
par une stérilité volontaire, édifié sur l'avortement et la contraception. Non seulement cela, mais les raisons de vivre y sont actuellement en régression, même si pour un certain temps encore nous avons des moyens de vivre, certains du moins. Et plus l'Occident se sécularise et se paganise, moins les hommes et les femmes, et notamment les jeunes, y ont de vraies raisons de vivre. C'est cela, le païen moderne, le païen occidental. C'est l'homme qui se suffit à lui-même. C'est l'homme qui n'est plus interpellé par un mystère plus grand, qui ne s'étonne plus que le monde existe. Tout ça paraît aller de soi, alors que rien ne va de soi. Ça ne va pas de soi qu'il y ait le soleil, la lune, les étoiles, la terre, les arbres, les animaux. Et le païen occidental actuellement, c'est celui qui n'est plus interpellé par le mystère de l'existence des choses et qui n'est plus interpellé par Dieu. Et cet homme-là sécrète une culture, ou plutôt une anticulture qui engendre la mort et qui se traduit par l'absence de valeur à transmettre. Et quand il n'y a plus d'héritage précieux à transmettre, eh bien, très logiquement, la vie elle-même n'est plus transmise. Et nos pays sont en train de vieillir. Et certains irrémédiablement. La fausse autonomie du païen qui n'est plus appelé par un plus, elle conduit au suicide spirituel et même au suicide biologique, et sans doute aussi à terme au suicide politique et au suicide économique. Et c'est pourquoi, premier point de mon intervention, face à Jésus, je vous rappelle et je me rappelle à moi-même que nous sommes appelés. Appelés à un plus. Appelés à un surcroît d'existence. Je reprends le mot de Pascal. L'homme passe infiniment l'homme. Si l'homme n'est qu'homme, il devient moins qu'homme. L'homme passe infiniment l'homme. Il n'est humain qu'en s'ouvrant à un plus, à ce supplément d'âme dont parlait Bergson. Deuxième réflexion. L'homme est appelé par Dieu. Face à Jésus, nous redécouvrons que nous sommes appelés par Dieu en personne. Nous avons un grand besoin de réentendre cette vérité. La personne humaine est si haute, elle est si élevée en dignité que l'homme ne vient pas seulement du monde. Nous ne sommes pas seulement de l'azote, du calcium, du silicium. Nous venons de plus loin que du monde. Et nous ne retournons pas seulement aux éléments du monde. L'homme n'est pas né fortuitement, par hasard, parce qu'il a tiré un bon numéro à la loterie. L'homme n'est pas né fortuitement du cosmos pour s'y dissoudre ensuite dans la poussière de la mort. Face à Jésus, nous redécouvrons que l'homme est si grand qu'il vient de Dieu et qu'il va à Dieu. L'homme est appelé, vocation, appelé
appelé à l'existence, appelé à la vraie vie, appelé à Dieu, par Dieu. Et face à tous les totalitarismes qui tentent d'enfermer l'homme dans l'homme et qui aboutissent à la perte des valeurs, face aux athéismes théoriques ou pratiques qui ne réussissent pas à tuer Dieu, mais qui parviennent à tuer l'homme, nous redisons avec toutes les religions monothéistes, avec la foi chrétienne, avec le judaïsme et avec l'islam, nous osons redire que l'homme est appelé à la vraie vie par Dieu, que l'homme n'est pas fait pour moins que Dieu. Et chaque fois que l'on veut gaver l'homme avec moins que Dieu, on le déshumanise. Il y a un très beau psaume, le psaume 138 ou 139, qui chante la manière dont Dieu gouverne et appelle notre vie. « Ta main me conduit, ta droite me saisit ».

Je résume d'un mot, il est appelé à vivre de Dieu en plénitude. Si je veux aller jusqu'au bout des choses, eh bien je dirais avec l'Église et avec toutes les confessions chrétiennes, orthodoxes, catholiques, réformées, protestantes, anglicanes, l'homme est appelé à partager dès ici-bas et pour l'éternité la vie même de Dieu. Voilà le contenu de notre vocation. La vie éternelle, dit Jésus, c'est de te connaître, toi, Père, et celui que tu as envoyé, Jésus-Christ. Partager la vie de Dieu. Et face à Jésus, vrai Dieu et vrai homme, nous comprenons que si Dieu s'est fait homme, c'est pour que l'homme devienne Dieu. Si Dieu a partagé et partage la vie de l'homme, c'est pour que l'homme puisse partager la vie de Dieu. Voilà à quoi il est appelé. Ceux qui croient en son nom, il leur a donné le pouvoir de devenir enfants de Dieu. Or, cette vie de Dieu, Jésus nous a montré, en parlant constamment de son Père et en nous promettant l'Esprit Saint, il nous a montré que c'est la vie d'une famille, la famille trinitaire qui est là, le Père, le Fils et l'Esprit. Le Dieu unique est en lui-même un échange éternel d'amour personnel. Eh bien, voilà à quoi nous sommes appelés. Nous sommes appelés au-delà de notre nature humaine. Nous sommes appelés surnaturellement, comme on dit en théologie. Nous sommes appelés surnaturellement à entrer dès ici-bas dans la communion intime avec ce Dieu d'éternelle communion. Notre vocation, c'est d'être les enfants adoptifs de la vie et de la famille trinitaire. Notre place, elle est là. Et hier, 15 août, nous avons fêté la première créature humaine, une femme, qui a été accueillie pour toujours dans la famille trinitaire. Voilà à quoi nous sommes appelés. Nous sommes faits pour vivre de Dieu en plénitude dès cette vie et pour toujours. La gloire de Dieu, a dit saint Irénée, c'est l'homme vivant et la vie de l'homme, c'est la vision de Dieu. Appelé à la communion avec Dieu et donc appelé à la sainteté, à partager la sainteté, la beauté, la gloire, la joie de Dieu pour l'éternité. La volonté de Dieu, dit saint Paul dans la première épître aux Thessaloniciens, au chapitre 4e, au milieu de ce chapitre, la volonté de Dieu, c'est que vous deveniez des saints. Et nous n'entrerons dans la vie éternelle, c'est-à-dire dans la joie de la Sainte Trinité, que quand nous serons devenus des saints. Et les saints du calendrier, ce sont ceux qui ont couru plus vite que nous, qui dès ici-bas ont résolument ouvert leur cœur à Dieu. Mais nous n'entrerons dans la vie éternelle que quand nous serons devenus des saints. Et si la vie n'a pas suffi à nous sanctifier, le goulot de la mort, le défilé de la mort, sera une occasion de nous ouvrir. Et si même la mort n'a pas suffi à nous purifier et à nous ajuster à l'amour de Dieu, comme le rappelle Catherine de Gênes dans son traité du purgatoire, la pupe de

tout à l'heure. L'amour de Dieu, même au-delà de la mort, nous purifiera, et c'est ce qu'on appelle le purgatoire. L'amour de Dieu vécu par celui qui a déjà dit oui, mais qui doit encore être purifié par lui. Voilà ce à quoi nous sommes appelés. Point suivant. Qu'est-ce qui est appelé ? Réponse : tout l'homme, l'homme dans tout son être. Et c'est un point qui mérite particulièrement aujourd'hui d'être souligné. Qu'est-ce qui, dans l'homme, est appelé à cette communion surnaturelle avec la Sainte Trinité ? Est-ce que ce serait seulement l'esprit de l'homme ? Est-ce que ce serait seulement la fine pointe de son âme, seule digne d'entrer en communion avec ce pur esprit, dit-on, qu'est Dieu ? Tandis que notre corps, lui, et notre psychisme se verraient interdire le seuil de la vie en Dieu. Est-ce que ce serait seulement un principe supramental, comme on dit, une espèce de corps astral, quelque chose de subtil, d'éthéré, qui serait appelé à entrer en communion avec Dieu, tandis que le corps, pas le corps astral, notre corps, notre vrai corps, ce corps-ci, ne serait qu'une enveloppe provisoire qu'il faudrait abandonner à jamais ou dont il faudrait changer régulièrement en des purifications de plus en plus subtiles, comme le veut la doctrine, je pèse mes mots, désolante de la réincarnation pour laquelle mon corps présent n'est qu'un corps parmi d'autres, une enveloppe passagère dont on change comme on change de chemise au bout de la semaine, ou plus souvent quand il fait plus chaud. Eh bien, avec la foi biblique, toute la foi de la Bible, Jésus et lui seul peut nous y inviter, lui qui est ressuscité. Jésus nous invite à confesser que, en la résurrection, c'est l'homme tout entier, intégral, c'est l'homme tout entier, corps et âme, chair et esprit, matière et pensée, c'est l'homme tout entier qui est appelé à la vie impérissable, tout entier. C'est merveilleux. Il n'y a rien qui est trop grand pour Dieu parce qu'il est plus grand que tout, mais il n'y a rien non plus qui est trop petit pour Dieu, qui est quantité négligeable. Il n'y a pas un atome, je dis bien, il n'y a pas un atome de matière qui ne soit finalement appelé par Dieu à la gloire. Et s'il y avait dans tout le cosmos, et s'il y avait dans notre vie une seule chose qui est trop petite pour Dieu, dont il ne saurait rien faire, eh bien alors Dieu ne serait plus Dieu. Il n'y a rien qui est trop petit pour lui. Et a fortiori, le corps humain. Le corps humain. Tout sera transformé. Rien ne sera anéanti. Tout sera purifié, tout sera transfiguré, mais rien ne sera jeté à la poubelle de l'histoire. Rien. Il n'y a pas un seul événement de ta vie, il n'y a pas une seule blessure de ta vie, de ton âme ou de ton corps, qui ne soit
appelée à devenir une plaie glorieuse. Rien ne sera perdu. Rien ne sera jeté dans les oubliettes. La souffrance, la maladie, la mort passeront. Mais le corps humain qui a souffert et qui est mort, lui, ne passera pas. Autant que l'âme humaine, le corps humain a une destinée éternelle de splendeur. Chacun de nous ici existe pour l'éternité. Et ce que nous sommes maintenant n'est que l'ombre de ce que nous serons un jour. Nous ne sommes pas encore nés, nous sommes en gestation dans le sein maternel de l'Église. Nous sommes en train de devenir ce que nous serons. La génitalité, comme on dit, elle passera. Dans la vie éternelle, on ne devra plus se reproduire. La génitalité passera. Et les marchands de préservatifs pour qui le sida est une merveilleuse aubaine, dans le royaume, ils feront faillite. Parce que la génitalité, elle sera passée. Nous n'aurons plus à conjurer la mort par la reproduction, mais la sexualité, elle demeurera. Nous serons des hommes et des femmes pour l'éternité. Et tout ce que nous aurons vécu en profondeur et en vérité, et même nos blessures guéries, tout ce que nous aurons vécu en vérité dans notre être sexuel d'homme et de femme sera engrangé et glorifié pour l'éternité. C'est tout l'homme, c'est toute la personne humaine que Dieu appelle. Celui qui mange mon corps et boit mon sang a la vie éternelle et moi, je le ressusciterai au dernier jour. C'est extraordinaire, cette promesse. Le pain que moi je donnerai, c'est ma chair, livrée pour que le monde ait la vie. Et donc, quand tu manges le corps ressuscité de Jésus dans l'Eucharistie, tu manges déjà, toi qui dois encore passer par la mort, tu manges déjà ta résurrection. Tu manges déjà ton corps de gloire. Tu reçois en nourriture cela même que tu deviendras et que tu deviens déjà mystérieusement pour l'éternité. C'était le quatrième point, si j'ai bon souvenir. Qu'est-ce qui est appelé tout l'homme, l'homme intégral dans tout son être? Et je pense pouvoir vous le garantir, la foi chrétienne est la seule qui offre une promesse de vie pour tout l'homme. Partout ailleurs, on laisse tomber quelque chose. Ici, tout est recueilli, l'homme dans tout son être. Qui est appelé? Cinquième point, je pense. Réponse que nous découvrons en regardant Jésus, et c'est pourquoi j'ai commencé tout à l'heure par ce regard sur Jésus. Réponse, tous les hommes sont appelés. Tous, appel universel à la vie, à la sainteté, à la joie, à la communion avec Dieu. Tous les hommes, pas seulement ceux qui viendront plus tard, qui connaîtront les lendemains qui chantent, ainsi que le promettent souvent les idéologies ou les systèmes politiques, surtout les plus incompétents qui promettent des lendemains qui chantent pour plus tard. Pas seulement ceux de l'avenir, mais ceux des générations passées et du présent en même temps que de l'avenir, ainsi que peut seul se le permettre le Créateur éternel de tous, celui qui embrasse tous les temps. Nous ne pouvons pas offrir de salut aux générations passées, mais Dieu
qui est l'Éternel, qui embrasse tous les temps, lui, il peut recueillir tous les hommes, autant ceux du passé que ceux du présent et de l'avenir. Qui est appelé tous les hommes, pas seulement une élite intellectuelle ou morale, ceux qui sont capables de penser, de réfléchir, qui sont capables d'initiative, d'entreprise, tous les hommes, pourvu que leur cœur demeure, ne fût-ce que entrouvert au don de la grâce. Tous les hommes, avec même, il suffit de regarder Jésus pour le comprendre, une prédilection pour ceux dont le monde, d'après ses critères étroits, désespérerait. Combien de fois nous-mêmes, d'ailleurs, dans nos mauvais moments, ne disons-nous pas « Oh, celui-là ou celle-là, il n'y a rien à en tirer. Celui-là, c'est un cas désespéré. Celui-là, celle-là, on n'en fera jamais rien. » Reconnaissons que nous avons parfois ces horribles phrases sur nos lèvres. Dans le cœur de Jésus, il y a une prédilection pour les petits, les exploiter, les laisser pour compte, ceux qui ne comptent pas, les malades à perpétuité, les fous, les êtres blessés, les handicapés de toutes sortes, physiques ou sociaux ou mentaux, les êtres avilis, dont on dirait ils sont perdus pour toujours, avilis par la drogue, avilis par le sexe, la pornographie, la misère, une prédilection pour les pécheurs, pour ceux dont la cause paraît désespérée. Pourquoi Jésus est-il mort dans l'abandon, humilié, nu, traité par Hérode comme un fou? Pourquoi? Sinon pour que face à lui, tout homme, toute femme, aussi grande que soit sa misère, comprenne que son Dieu est tombé plus bas que lui ou qu'elle au fond du trou. Et que donc, il y a un espoir pour tous. S'il y avait pour Dieu un seul homme dont la cause est à l'avance désespérée, alors Dieu ne serait plus un Dieu de vivant et un Dieu de miséricorde, et le mal serait plus fort que lui. Si Dieu est Dieu, il n'y a personne dont la cause ici-bas soit à l'avance désespérée. Tous les hommes, voilà pourquoi Jésus est tombé si bas. Il est tombé si bas pour que tout homme qui tombe, tombe en lui et soit recueilli par lui. Tous les hommes, pas seulement ceux qui sont nés, mais également ceux qui ne sont pas nés, qui ont été liquidés avant terme par l'avortement, chaque année 50 millions pour le moins de par le monde. Tous les hommes, pas seulement les riches et les puissants, mais aussi les pauvres et les non-rentables, tous les hommes, y compris ceux qu'on jette anonymement dans des charniers et qui ont l'air de former là, au Rwanda ou ailleurs, une masse impersonnelle, des corps, mais chacun est pour Dieu un être unique. Et pas seulement les pauvres et les démunis, mais aussi les riches, d'avoir, de savoir et de pouvoir, par-delà toutes nos oppositions de classe, tous les hommes. Je ne suis pas venu appeler les justes, mais les pécheurs. Merveilleux. Pas seulement les justes qui seraient appelés alors, mais les pécheurs. Sixième point, j'arrive au bout. Où l'homme est-il ainsi appelé?
où retentit l'appel. L'homme est appelé par Dieu en Jésus-Christ. L'homme, tous les hommes, est appelé par Dieu à vivre de Dieu, et cet appel, il retentit dans l'histoire humaine depuis l'élection d'Israël. Il retentit au beau milieu de l'histoire. Il retentit en Jésus-Christ, vrai Dieu et vrai homme, crucifié à cause de nos péchés, ressuscité pour que nous ayons la vie. L'appel résonne à travers les siècles en Jésus-Christ et dans son Église qui le continue et le prolonge. C'est en Jésus-Christ, vrai Dieu et vrai homme, c'est en Jésus-Christ, Dieu fait homme, que l'appel de Dieu à l'homme retentit au cœur de l'histoire. Dieu s'est fait homme pour que l'homme devienne Dieu. Venez à moi, vous tous qui peinez sous le poids du fardeau, venez à moi. L'appel qui retentit en Jésus et qui retentit dans son Église. Et dans l'Église de Jésus, il y a trois visages sur lesquels j'attire votre attention. Il y a tout d'abord l'Esprit Saint, car sans l'Esprit Saint, l'Église serait un machin, serait une institution, comme on dit souvent aujourd'hui en termes péjoratifs. L'Église, elle est habitée par l'Esprit Saint, répandue en nos cœurs. L'Église de Jésus, elle est guidée par l'Esprit Saint. Elle est résumée dans une femme, et c'est normal, puisque pour Dieu, l'humanité, c'est une femme qu'il aime. Et pour Jésus, l'Église, ce n'est pas un machin, ce n'est pas un grand bazar. L'Église, c'est son épouse. Le Christ a aimé l'Église et il s'est livré pour elle. Voilà pourquoi les femmes sont presque toujours majoritaires dans la vie de l'Église. L'Église, dans son fond, est pour Dieu une femme. Et vous savez, le gros du travail de l'évangélisation à travers les siècles dans l'Église, il a été fait par les femmes, qui sont les grandes éducatrices du cœur humain. Ce n'est pas par hasard que dans le récit de la création, où on commence par le plus imparfait, la lumière et les ténèbres, pour aboutir au sommet, après les animaux, pour aboutir à l'homme, ce n'est pas par hasard que, après la création de l'homme, il y a la création de la femme. On termine par le dernier mot. On termine par ce qui est le résumé de toute l'humanité face à Dieu, une femme. Et l'Église ne se comprend bien qu'en regardant Marie, qui en est le résumé, le miroir. Mais dans l'Église, il y a aussi Pierre et les apôtres et la succession apostolique. Le rôle de Marie, c'est de résumer tout le sens et la vocation de l'Église, épouse du Christ. Et le rôle de Pierre et des apôtres et de leurs successeurs, c'est dans l'Église de représenter l'époux de l'Église, le Christ. Et voilà pourquoi dans l'Église, Dieu prend au sérieux le masculin et le féminin. Voilà pourquoi le sacerdoce est masculin, alors que l'Église est profondément féminine. Et c'est ainsi que l'homme et la femme s'équilibrent, avec cependant, dans le royaume, comme souvent ici-bas, le dernier mot
à la femme. Car le sacerdoce passera dans la vie éternelle, on n'aura plus besoin de prêtres, d'évêques et de papes, parce que Dieu sera tout en tous. On n'aura plus à exercer le sacerdoce masculin dans la vie éternelle, mais dans la vie éternelle, l'Église demeurera l'épouse bien-aimée du Seigneur, tout entière résumée dans la Vierge Marie. Ce langage de l'homme et de la femme dans la Bible est merveilleux et il faudrait pouvoir le développer, mais ce n'est pas le lieu ici. Dans la vie de l'Église, animée par l'Esprit Saint, résumée en Marie et avec un petit rôle de Pierre et de la succession apostolique, dans le cœur de la vie de l'Église, les sacrements qui sont les comme les doigts du Christ qui nous touchent. Et ici, pendant la session, il y a deux sacrements que l'on vit quotidiennement. L'Eucharistie, par laquelle Jésus en personne, je dis bien en personne, vrai Dieu, vrai homme, le même qui fut crucifié, le même qui est ressuscité. L'Eucharistie par laquelle Jésus en personne se tient au milieu de nous, la paix soit avec vous. Et ayant dit cela, il leur montra ses mains et son côté, et les disciples furent remplis de joie à la vue du Seigneur. La paix soit avec vous. Quand nous célébrons l'Eucharistie, l'évêque, le prêtre n'est qu'un instrument, c'est Jésus qui préside l'Eucharistie. Prenez, mangez, ceci est mon corps livré pour vous. Et un autre sacrement quotidien pendant la session, c'est le sacrement de la miséricorde. C'est Jésus qui nous ouvre son cœur transpercé pour que nous puissions déverser en lui notre propre cœur. Et pour que, en échange de toutes les blessures que nous lui avons infligées, nous recevions de sa blessure à lui l'eau et le sang du pardon, de la miséricorde qui nous régénère. Cela, c'est le cœur de la vie de l'Église et il faut savoir en profiter pendant les jours de la session. Et enfin, dernier mot, l'appel de Dieu retentit en Jésus dans l'Église, mais Dieu respecte tellement l'homme qu'il a voulu aussi que cet appel ne retentisse pas seulement du dehors, encore que l'appel de l'Esprit-Saint, lui, est un appel tout à fait intérieur, mais Dieu a voulu aussi que cet appel, il soit inscrit dans notre nature et dans notre jugeote, dans notre raison et notre conscience. Et cet appel dont j'ai appelé l'appel à la vraie vie, il retentit pour tout homme, y compris pour ceux qui n'ont pas encore le bonheur de croire en Dieu et de croire en Jésus, le même appel à la vérité, à la vie, à la beauté, à la bonté, le même appel, il retentit aussi dans notre nature profonde. Et dans cette loi naturelle qui est comme inscrite dans notre cœur et qui nous parle à travers la voix de notre conscience. Fais ceci, ne fais pas cela, va dans cette direction. C'est aussi l'appel de Dieu qui retentit ainsi en nous. Je termine par une très belle parole de l'Écriture que vous trouvez au chapitre 3e de l'Apocalypse, au verset 20. Là où le Seigneur dit, voici, je me tiens à la porte et je frappe. L'appel, la vocation. Voici que je me tiens à la porte de ta vie, à la porte de l'histoire humaine et à la porte de ton cœur. Et je frappe. Et il frappe par tous les moyens qu'il peut. Il frappe par l'appel de Jésus. Il frappe par l'appel et l'enseignement de notre Église. Il frappe à travers
les événements du monde, ils frappent à travers la voix de ta conscience. Voici que je me tiens à la porte et je frappe. Si quelqu'un entend ma voix, il faut entendre, car il y a tant d'autres bruits qui se font entendre. Si quelqu'un entend ma voix et ouvre la porte, c'est la prière notamment cela, ouvrir sa porte à Dieu. Si quelqu'un entend ma voix et ouvre la porte, j'entrerai chez lui et nous mangerons ensemble. Dieu nous appelle pour une communion, pour un partage, pour l'éternelle communion trinitaire qui s'inaugure dans nos Eucharisties. Et nous mangerons ensemble, moi près de lui et lui près de moi. Je redis cette phrase en la livrant à votre méditation. Voici que je me tiens à la porte et je frappe, dit le Seigneur. Si quelqu'un entend ma voix et ouvre la porte, j'entrerai chez lui et nous mangerons ensemble, moi près de lui et lui près de moi.

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2: Tu es la lumière de ma lampe, Seigneur mon Dieu, tu éclaires ma nuit. Psaume 17, 29.

Bonjour à vous. Merci beaucoup. Je ne sais pas qu'est-ce qu'il a mis, mais ça fait très plaisir. Je la mets à côté de la photo de la petite Thérèse. Parce qu'elle s'appelait la petite fleur aussi. On l'appelle la petite fleur. Je vous invite ce matin à un autre itinéraire, à traverser avec Van, avec Jésus, la nuit au cœur du monde. Je ne vous invite pas à la tristesse ce matin, parce que Jules nous aidera cet après-midi à partir de cette nuit du monde, à découvrir qu'au cœur même de ce monde, il y a une petite lumière qui ne fait pas de bruit, mais qui est plus forte que tous les ouragans. Et que personne ne pourra éteindre. En rentrant dans la communauté, lorsque j'étais postulant, puis que j'étais avec mes confrères à Sainte-Anne-de-Beaupré, j'aimais bien de temps en temps descendre à l'oratoire de la communauté, de la grande communauté, parce que nous avions un étage à nous, on appelait ça sous le pit, là. Mais j'aimais bien de temps en temps descendre à l'oratoire de la communauté le soir, après que nous ayons célébré l'office du soir. Et là, je me mettais au fond de l'oratoire et je regardais les vieux confrères. Alors, les confrères qui sont ici, vous vous rappelez d'eux, hein, le père Belle-Rose, le frère Castul. Ils sont tous décédés, mais ils sont dans notre mémoire. Et quelque chose qui m'a beaucoup marqué, qui m'a habité, qui m'habite et puis qui m'habitera toujours et qui m'a donné beaucoup de force, si je peux dire, dans les moments où j'en avais pas beaucoup, c'est de voir ces hommes, à la fin de leur journée, qui, un par un, allaient prier le chemin de la croix, qui était tout autour de la chapelle, hein, souviens. Et je les regardais, ils étaient en silence, dans la pénombre, parce que presque toutes les lumières étaient éteintes après l'office de la communauté, mais il en restait une ou deux, pour pas qu'ils trébuchent. Et ce qui me marquait le plus, c'est qu'une fois qu'un par un, ils avaient prié le chemin de la croix, ils venaient devant l'autel qui était au centre, et là ils se mettaient à genoux, les bras en croix. Et je revois encore ces hommes, ils avaient 70, 80, qui, une fois qu'ils avaient terminé de prier le chemin de la croix, se mettaient devant l'autel, l'autel du sacrifice, l'autel de l'offrande, et qui, à leur tour, les bras en croix, dans le même geste de Jésus, s'offraient à Dieu dans leur prière personnelle. Il y a de ces gestes dans notre vie dont nous nous souvenons parce qu'ils sont des signes qui nous disent qu'au cœur même d'une vie toute simple et qui n'a pas forcément beaucoup de relief extérieurement, le Rédempteur sauve le monde sans bruit. La première période de la vie de Van, il dit lui-même de l'année 1928 où il est né jusqu'à 35, cette première période est comme une rose sous les chauds rayons du soleil printanier. Et autour de moi, disait-il, tout respirait la joie. Et déjà Marie habitait sa vie. Et il écrit un petit peu plus loin dans son autobiographie, Marie m'a regardé. Elle a donné à mon âme un sourire mystérieux. Mais après ces années, ces sept années, ces premières années, sous les chauds rayons de soleil printanier, voilà que la deuxième partie de sa vie, puisque c'est comme ça qu'il l'intitule dans son autobiographie,
La deuxième partie de sa vie, de 1935 à 1940, ont été 5 années d'épreuves et de souffrances extrêmes. Et je vous citais hier, je vous le redis là maintenant, ces paroles de Vannes. La souffrance, voilà l'image de toute ma vie. Très tôt, j'ai connu la souffrance et presque toute ma vie a été une souffrance. Lorsqu'il écrit ça, Vannes ne veut pas nous faire entrer dans une lourdeur, mais il va nous apprendre que justement au cœur de cette souffrance qui était suffocante pour lui, qui a envahi sa vie, qui a submergé, le Seigneur l'a toujours conduit et l'a et lui a appris à découvrir que au cœur même il était lui et lui seul source de joie. Les larmes n'empêchent pas la joie. Lorsqu'il arrive que nous traversions, et Van, nous allons le voir, lorsque nous traversons des moments difficiles de notre vie et que aussi la souffrance, l'incompréhension nous submergent et que viennent de notre être des larmes, et c'est pas honteux. Cela n'empêche qu'au fond de nous-mêmes, quelqu'un est là, comme je vous disais tout à l'heure, cette petite lumière, et qui nous garde, parce que c'est pas notre force, qui nous garde dans une joie profonde, qui n'est pas la joie exubérante, qui est cette joie paisible, profonde, parce qu'elle est d'un autre. Je vous ai dit tout cela pour que ma joie soit en vous et que votre joie soit parfaite. Mais elle est justement parfaite parce qu'elle n'est pas notre joie. Elle nous est donnée. Mais elle nous est donnée, comme elle est donnée, comme elle a été donnée au petit frère Van, sans lui faire l'économie de traverser la nuit. Je vous propose ce matin cet itinéraire, les 3 solitudes dans la vie de Van. D'autres diront les 3 combats, d'autres diront dans la tradition du Carmel les 3 nuits, chacun mettra le vocabulaire. J'ai préféré les 3 solitudes. La première solitude, c'est la solitude au cœur de l'Église. La deuxième solitude, la solitude au cœur de sa famille. Et la troisième solitude, la solitude dans le cœur de Dieu. La solitude au cœur de l'Église, ça a été la dure expérience qu'a fait le petit frère Van alors qu'il allait à la maison Dieu, et il a découvert un chemin qui lui était complètement inconnu et qui l'a désarçonné, parce que ceux qui étaient chargés de lui apprendre le chemin de la foi, les catéchistes, ont été comme contraires à ce chemin, par jalousie, par eux. Et leur violence a profondément blessé Van. Doublement parce qu'ils étaient catéchistes et qu'ils étaient ceux qui, on peut le penser, ceux qui allaient aider Van à trouver le chemin des béatitudes. Et ce sont eux qui lui ont fait mal par leur violence. Vous vous souvenez, lisant la vie de Van,
Vous souvenez déjà comment, avec le chapelet, on s'est moqué de lui. Et alors on lui a retiré son chapelet, alors il a pris des fèves noires dans une poche, puis qui passait dans l'autre poche. Puis on lui a enlevé les fèves. Alors il l'a fait avec le cordon de son pantalon. Puis une fois qu'on l'a empêché, alors il l'a fait avec ses doigts. Et après on l'a meurtri des mains. C'est terrible. C'est inhumain. Mais encore plus, on l'a éconduit vis-à-vis de ce grand don qu'est l'Eucharistie. Et je cite Van au numéro 142-143. Désormais, si je veux communier tous les jours, il me faut recevoir chaque soir 3 coups de rotin, bien appliqués. Hélas, comment aurais-je encore la force de vivre ? Et je demandais à Dieu de me donner cette force et la protection de Marie. Et j'allais courageusement payer le tribut chaque jour pour avoir le bonheur de m'unir à Jésus. C'est terrible. Je résistais de toutes mes forces malgré la menace de m'enterrer vivant. Puis afin de m'intimider, il me dit, un des catéchistes, « Je te défends absolument de communier tous les jours. » Et puis on lui posait des questions difficiles sur l'Eucharistie et la communion. Puis il ne savait pas trop répondre, et puis on lui disait le contraire, alors il ne savait plus exactement. Et je sentis alors mon cœur plus aride qu'à l'ordinaire, et je fus envahi d'une tristesse indescriptible. Et on lui disait, « Mais es-tu certain que Jésus est réellement présent sous les apparences du pain ? Comment oses-tu affirmer que tu as fait une préparation vraiment sérieuse ?» Il va douter de lui-même. Il va douter de l'amour de Jésus pour lui. Il va douter profondément de cet amour qui l'enveloppait. « J'étais troublé. » Je souffrais énormément, on est au numéro 150. Car sans en être digne comme les saints, j'avais témérairement osé communier tous les jours. Et je ne savais à qui recourir pour ouvrir ma conscience. Quelle solitude d'un jeune enfant qui a 8 ans, 9 ans. Et qui plus tard, en relisant son histoire, dit « Mais je ne savais à qui ouvrir ma conscience. » Parce que déjà, il doutait. Est-ce que j'ai été téméraire en communiant tous les jours ? À partir de ce moment-là, je perdis la source de ma joie. Je me sentais abandonné, comme un homme perdu en pleine forêt. Révérend Père, il écrit au Père Boucher, Dieu a certainement écouté ma prière, car durant 5 années où j'ai été emprisonné dans cette maison, pas un seul jour m'a été donné de goûter quelque joie. Toujours, j'ai souffert et j'ai été opprimé. Mais aussi, toujours, j'ai senti dans mon âme le courage de résister à Satan. Et je termine cette première solitude. Il va écrire dans son autobiographie, alors je ne vous donne pas toutes les références parce que ça prendrait trop de temps, mais j'en termine à cette dernière, au numéro 173. Jésus au très saint sacrement était mon unique ami et j'avais mon cœur aimant, jamais mon cœur aimant ne s'éloignait de lui. Cependant, une chose torturait l'âme de son petit ami, c'est qu'il n'osait plus alors le recevoir tous les jours, victime qu'il était d'une opinion erronée. Qu'il est méchant, celui qui m'a amené à avoir une telle conception de Jésus. Comment est-ce que l'on peut profondément blesser le cœur d'un enfant qui est tout donné à Jésus par des paroles dures.
Et comment, au fond, cet enfant, il le dit tout au fond de lui-même, il a eu cette force de résister. De résister. La deuxième solitude dans la vie de Van, c'est la solitude au cœur de sa famille. Et là, je vais plutôt puiser dans les lettres, mais aussi dans l'autobiographie. Les lettres, c'est là où le cœur de Van s'exprime sans aucune gêne. Il écrit comme son cœur lui dit d'écrire à sa sœur, Anne-Marité, à ses parents, à Shaw, à ses confrères. Et voilà ce qu'il écrit à ses parents dans une lettre du 12 juillet 1947. Alors il s'adresse d'abord à ses deux parents, puis ensuite à chacun, à sa maman, puis à son papa. « Maman, je t'aime beaucoup. Mais je sais bien que dans notre pays, on n'a pas l'habitude de parler en ces termes. Mais il reste que ce sont là des mots que j'aurais aimé te dire dès mon enfance. Et comme il a fui mon attitude en fuyant ainsi le père Gnard, vous a, père et mère, vous a presque amené à désespérer de votre enfant misérable, parce que ma conduite vous a fait beaucoup de peine. Mais il n'en reste pas moins vrai que je vous aimais alors bien sincèrement. Et qu'au moment où vous désespériez presque de moi, c'est précisément à ce moment-là que Jésus était en train d'orienter le calice de cette petite fleur vers le soleil d'amour. Et la cause de ma souffrance, c'était de ne pas pouvoir vous dire franchement mon affection pour vous. Je devais me résigner à ensevelir dans mon petit cœur toute l'affection que j'avais pour vous. Chers parents, je vous aime beaucoup. Maman, tu as pensé, il me semble, que l'on m'a traité assez sévèrement et tu as pensé qu'on m'avait poussé à fuir. Mais c'est par amour pour moi que tu as agi ainsi. Et de mon côté, je dois avouer que j'ai agi vraiment par amour. En voyant, à cause de ma fuite, que tu te montrais sévère envers moi, j'ai naturellement eu peur et je n'ai pas osé dire la vérité. Il va dire plus tard à ses parents. Mais après avoir fui, j'ai dû accepter des aliments naturellement que je n'aimais pas, à savoir être traité par ma famille comme un misérable. Et c'est vrai que plus tard, après la deuxième, la troisième fuite, et puis la quatrième, la dernière, là, ça va être des moments très, très difficiles. Je voudrais vous citer une lettre qu'il a écrite beaucoup plus tard, mais vous voyez qu'il vient de différents moments de sa vie. Il écrit encore à ses parents. N'est-il pas vrai que depuis longtemps, chaque fois que je me rappelle le souvenir, ces souvenirs, chaque fois, ce souvenir vient rouvrir les blessures douloureuses de mon cœur. Ô mon Dieu, écrit-il dans une lettre, ô mon Dieu, fais que j'oublie. Envoie-moi un courant d'air printanier spirituel pour soulager mes blessures. Et comment le Seigneur va, au fur et à mesure, et en écrivant aussi son autobiographie, le Seigneur va guérir sa mémoire. Et comment sa mémoire guérit, il va devenir à son tour maître pour ses petits amis, maître dans sa famille, maître auprès de ses confrères. Je vous cite encore, pour terminer là,
ce qu'il a vécu aussi après sa quatrième fuite, je pense, la dernière. Voilà, au numéro 396. Je trouvais plus facile de pratiquer la vertu en mendiant qu'en restant étendu à côté d'un tas de riz superflu de la cure, où les gens étaient beaucoup plus méchants et plus dangereux que ceux qui vivaient dans le monde. Je veux dire qu'il portait le masque de la vertu pour dévorer l'héritage des gens de bonne foi. Maman, tu n'avais plus la moindre pitié pour moi. Elle avait étouffé tout sentiment d'affection envers moi. Ma petite sœur T commença même à me mépriser en me donnant le nom de misérable. Elle ne me reconnaissait plus comme son frère, elle me traitait comme un individu digne de mépris. Parce que tout le monde s'était trompé. Il était parti de la maison Dieu, puis vous savez que c'était comme un désaveu dans le village. Il était parti pour se préparer à être prêtre, et puis voilà qu'il revenait, alors c'était la honte de la famille. Et ce n'était pas la faute des parents, ce n'était pas la faute de la petite sœur T. Puis à un moment donné, il est parti avec sa grande sœur Lé. Hein, parti avec vous, hein, grande sœur. Puis à un moment donné, sur le chemin, vous l'avez dit, écoute, non, il faut rentrer là. Vous avez été rattrapé par votre père. La deuxième solitude de Van. La troisième solitude, il va la vivre carrément dans le cœur de Dieu. Et je voudrais simplement, en terminant le premier passage, là, les deux premières solitudes, oui, ce qu'il écrit au numéro 433, là, qui est comme bouclé là, ces deux premières solitudes, où il va entrer dans la troisième, mais qui va être bien différente. En pensant à toute cette série d'épreuves et de souffrances, mon âme en avait été transformée. En peu de temps, je vins me considérer comme un être digne d'abomination. Et si les hommes ne peuvent me supporter, est-ce que Dieu, lui, pourra me supporter? Je vais bientôt mourir, je devrais tomber en enfer. Le jugement de Dieu me châtie ici-bas. Tout ce que je mérite, c'est de tomber dans ce lieu de ténèbres et d'humiliation. Je vois qu'en ce monde, il n'y a plus personne qui soit capable de m'aimer, même mes parents. Ils sont les représentants de Dieu sur la terre et eux-mêmes me maudissent. Alors comment Dieu pourrait-il m'aimer? Ma vie, de quel côté que je la regarde, n'est que souffrance. Et il va terminer, mon âme était terrifié. Comment est-ce que les expériences de notre propre vie peuvent aussi à un moment donné comme modifier dans notre cœur la figure de bonté de Dieu? Puis ce n'est pas la faute de nos parents, de nos amis ou de nous-mêmes, parce qu'ils font tout ce qu'ils peuvent et le mieux qu'ils peuvent. Et pourtant, à travers ces souffrances, à travers même peut-être parfois des enseignements, comment a été marquée dans notre cœur une peur de Dieu, ou en tout cas un doute sur Dieu. Dieu peut-il m'aimer? Dieu peut-il m'aimer? Et parce que souvent, un bon nombre de nos contemporains, et sans doute chacun d'entre nous, vous comme moi, on l'a vécu chacun à sa manière, aucun de nous n'arrive à l'âge adulte indemne. On a tous eu des blessures d'amour dans notre vie. Nos parents ont fait tout ce qu'ils ont pu, et ils l'ont fait avec leurs limites. Mais c'est vrai qu'à travers ces expériences de souffrance, comment notre propre regard a pu être modifié, comme le divan. Et qu'il se pose la question et qu'il doute en disant « Mais Dieu peut-il m'aimer ?»
parce que je suis un être misérable. Et combien de jeunes aujourd'hui, parce qu'on ne leur renvoie que ce qu'on a envie de leur renvoyer, c'est-à-dire pas forcément ce qui est le plus positif, comment peuvent-ils dans leur cœur nourrir une image, je dirais positive, une image bonne de Dieu? Et c'est vrai, je vous le disais hier, dans notre société, on véhicule cette image d'un Dieu dur. Puis il y a quelque part là derrière là, hein, dans un petit coin là encore qui n'est pas complètement éclairé par l'Évangile, qui ne s'est pas complètement laissé apprivoiser par Jésus, il y a un petit coin encore quelque part là, hein, qui ressurgit de temps en temps, vous savez, de cette petite voix négative. Je me suis caché parce que j'avais peur de toi. La troisième solitude de Van, c'est celle qui va être sa grande maîtresse de vie, mais en même temps aussi sa grande expérience d'entrer dans la souffrance de notre monde. La petite Thérèse écrit cela dans les manuscrits C. Dieu permit que mon âme fût envahie par les plus épaisses ténèbres et que la pensée du ciel, si douce pour moi, ne soit plus qu'un sujet de combat et de tourment. Cette épreuve ne devait pas durer quelques jours, quelques semaines. Elle devait ne s'éteindre qu'à l'heure marquée par le bon Dieu, et cette heure n'est pas encore venue. Van va faire cette expérience qu'a fait Thérèse, l'expérience que la tradition du Carmel appelle la nuit des sens, la nuit de l'esprit, où y compris dans sa propre sensibilité,

Chère Anne-Marité, l'intimité entre Jésus et moi, c'est là une chose du passé. La tristesse que je vis est capable de rendre fou. Et dans une autre lettre, il va aussi, cette lettre qu'il écrit au Père Antonio Boucher. Père, est-ce que je suis encore aimé de Dieu? Est-ce que je peux encore espérer trouver le bonheur dans l'amour de Jésus? C'est la nuit profonde. Mais où est ma récompense? Serait-ce l'enfer? Est-ce que Jésus peut me sauver dans sa miséricorde? Et encore, en continuant dans ses lettres, il y a des trésors qu'il a écrits au Père Antonio. Père, mon cher Père, mon âme est affligée, elle pense que le ciel est un lieu qui n'existe pas. Et s'il existe, il n'existe pas pour moi. Communier, pour moi, je pense que c'est une pure habitude. Hélas, je suis si faible, je passe du temps à sommeiller, puis il en est de même pour le temps de l'oraison. Priez pour moi, car je suis misérable. Et je ne sais si j'obtiendrai encore la miséricorde du Seigneur. Toujours au Père Antonio Boucher, la lettre du 23 juin 1950. Mon cher Père, le ciel, c'est pour moi comme une chose qui n'existe pas. Jamais je n'ai éprouvé sécheresse et froideur comparables à celles que je connais en ce moment, et cela au point que je pense n'avoir jamais su jusqu'à maintenant ce que c'était que d'aimer le bon Dieu. Et dans une autre lettre encore, et je termine avec cela, ce qui revient souvent dans sa vie, hein. Qui reste-t-il alors à qui je puisse parler? Si je parle, qui m'écoutera? De cette profonde solitude que Jésus va lui faire vivre et à travers lesquelles le petit frère Van va reconnaître qu'il partage la solitude de Jésus à Gethsémani. Restez là avec moi et priez une heure. Puis quand il revient, ils dormaient tous. Vous n'avez pas été capable de prier avec moi? Cette solitude de Jésus, Van va la vivre aussi même dans sa vocation. Il va même avoir des profondes questions sur sa vocation. Et là aussi, dans des lettres, il l'écrit. Mon Père, mon très cher Père, savez-vous que depuis longtemps, je suis très fortement tenté contre ma vocation. Naturellement, j'ai peur, ne sachant pas si je pourrais persévérer dans la congrégation. Et le démon me dit, tu es encore jeune, avec beaucoup d'espoir pour l'avenir, retourne dans le monde pour y chercher le bonheur. Ce qui en ajoute encore à ma souffrance, c'est que le démon ne cesse de faire miroiter dans mon esprit le bonheur de fonder une famille avec une personne tendrement aimée, ayant les moyens de vivre dans le monde et d'élever de nombreux enfants. Ce qui est une très belle vocation. Mais je veux dire par là que le démon va prendre tous les chemins pour dire, mais enfin voyons donc, c'est beau, lâche ça.
Il va continuer

Mon très cher père, je suis troublé pour bien des raisons, surtout au sujet de ce que je vous ai communiqué bien des fois. Plus j'y pense, plus j'en suis affligé, découragé, et peut-être que je me suis trompé toute ma vie. Et que le démon a exploité la sincérité de mon cœur pour inventer quantité d'histoires pour me faire perdre la foi. Mon père, s'il vous plaît, veuillez trancher cette question que je me pose. Dans mes paroles, dans mes actes, en quoi me suis-je trompé? De ce jeune que le Seigneur a appelé, qui a traversé tout ce qu'il a traversé, puis qui a été en même temps fortifié par la grâce, il entre dans cette nuit-là, et peu de temps avant qu'il retourne au nord, qu'il dit, Père, tranchez cette question. Est-ce que je me suis trompé toute ma vie? Et chaque fois, alors je ne vous donnerai pas toutes les références parce qu'il y en a beaucoup, mais relisez-les, ces lettres. Chaque fois, le petit Van ne va pas se laisser aller à ces attaques, mais il va réagir. Et il va réagir par la foi, par l'acte de foi. Je ne vois pas, mais je crois. Je ne sens pas, mais je crois. Et il va dire cette très belle phrase, alors je ne vous cite pas tous les endroits, mais il y a cette phrase que je voudrais vous lire dans une lettre aussi. Voilà, qu'il écrit. Non, photographie. Une très belle lettre. Et qu'il écrit au Père Antonio. Et après lui avoir aussi partagé ce qu'il traverse, il termine par cela. Mon Père, Jésus ne m'a jamais déçu. Jésus ne m'a jamais déçu. Et après chacun des moments où il a traversé des nuits, où il ne savait plus où est-ce qu'il en était, et où il disait lui-même, c'est à me rendre fou, à chaque fois il répondait par l'acte de foi, je crois. Et mon père, priez pour moi, combien de fois il dit, priez pour moi, pour que je tienne dans la foi. Et je crois que le petit frère Van est pour nous aujourd'hui vraiment un modèle. Qu'est-ce que nous traversons aujourd'hui dans notre vie, dans notre monde? On aurait tellement la tentation de se lamenter en disant, ben oui, nos églises, elles sont vidées, puis maintenant on vend des églises, on en détruit. C'est terrible, on entre nous aussi dans une nuit. Puis on pourrait se lamenter. Puis à un moment donné, douter. Est-ce que je ne me suis pas trompé? Et Van est ce témoin de la foi qui nous redit chacun dans nos vies personnelles ce que tu vis par moment de ces petites nuits ou de ces longues nuits, parce qu'on en traverse tous, alors mettez le vocabulaire que vous voulez, chacun. De ce que nous traversons chacun, chacune. Van nous redit la seule manière pour traverser avec Jésus, c'est de lui dire « Je crois en toi. Je crois en toi. » Alors, pour nous aujourd'hui, et je termine là, pour nous aujourd'hui, comment faire connaître le petit frère Van à des jeunes ou à des jeunes adultes qui traversent des moments de doute parce qu'ils ne trouvent pas de travail, parce qu'ils ne trouvent pas leur place dans la société, parce qu'ils ne trouvent plus leur place dans la famille, parce que leur famille est toute brisée, puis ils ne savent plus où est-ce qu'ils en sont. Vous en rencontrez, il y en a.
Et comme disait Thérèse de Jésus, hein, Thérèse d'Avila, elle disait là, au moment où le monde flambe, c'est pas le moment de se perdre dans des conjectures, puis dans des discours. Comment faire connaître le petit Van, puis on dirait le grand Van, parce que derrière sa petitesse, il y a une grandeur. Comment le faire connaître à ces jeunes ou ces jeunes adultes qui ne trouvent pas leur place, qui sont pas heureux dans leur peau, alors qu'ils sont bourrés de talent, mais pour qui la vie a été parfois dure. Elle est dure. Comment faire connaître Van à ces jeunes qui aujourd'hui traversent la solitude, la honte, le doute? Comment leur faire connaître à travers la vie du petit frère Marcel Van l'amour de Dieu, leur faire découvrir cette toute petite fleur qui est toute fragile, mais qui est signe d'une beauté qui ne passera pas? Comment ensemble nous laisser enseigner par Van, pour qu'au cœur de notre vie, nous puissions avec lui poser l'acte de foi. Jésus, mort et ressuscité, je crois en toi. Gloire au Père, au Fils, au Saint-Esprit, au Dieu qui est, qui était et qui vient, pour les siècles des siècles. Amen.

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3: Ne commets pas de meurtre. Marc 10, 19.

Dans la première lecture, Saint Paul s'adresse aux Thessaloniciens pour rendre grâce à Dieu au sujet de cette communauté qui grandit, qui se développe. Et à travers cette action de grâce, nous sommes invités, nous aussi, à demander au Seigneur de la fécondité dans les différentes missions, responsabilités, qui sont les nôtres. Nous sommes faits pour porter la vie en abondance. Comment être fécond? Une fécondité spirituelle, une fécondité missionnaire, là où Dieu nous a placés. C'est d'abord toujours se souvenir que c'est la grâce de Dieu qui prévaut, qui précède nos propres entreprises et travaux. Le primat de la prière, des sacrements, la parole de Dieu, sur tout ce que on peut déployer comme effort. C'est la raison pour laquelle, pour pouvoir développer, déployer cette fécondité, il faut s'adosser sur la grâce du Seigneur en premier lieu. La fécondité, elle est liée à l'action de Dieu en nous. Mais le Seigneur nous invite à y correspondre, à pouvoir compléter ce que Dieu fait par nos propres ressources. Et la première chose que nous avons à vivre, à faire pour être fécond, c'est de partir de notre propre chemin de conversion personnelle. On le dit souvent, c'est une vie convertie qui participe de la conversion des autres. C'est lorsqu'une vie se rapporte au Christ qu'elle peut réfracter tout alentour la lumière divine qu'il a lui-même traversée. Le chrétien ne se tient pas forcément aux avant-postes de la scène, mais parfois, le plus souvent en retrait, et il désigne la source de la lumière qui le rejoint et qui l'éclaire. La fécondité, c'est l'action de Dieu, mais qui passe aussi par le chemin de conversion qu'il nous fait vivre. La fécondité, elle est liée à notre propre effort personnel, notre labeur. Elle est de l'ordre de l'engendrement, et pas simplement une entreprise apostolique que Dieu a fondée. Lorsque Jésus envoie ses apôtres, il les envoie sans rien pour la route, n'emporter rien, ni sac, ni sandales. Il ne les envoie pas équipés, mais dépouillés, pauvres et nus. Mais il va demander leur part de se mobiliser pour conjoindre leur effort personnel à l'œuvre de Dieu. Le labeur, c'est de l'ordre d'un travail, mais ce mot travail s'accorde à cet engendrement. On parle d'une femme qui est dans les douleurs, dans le travail d'enfantement. Il s'agit de ce travail-là, qui passe par le consentement de mobiliser toutes nos énergies, toutes nos ressources, tous nos efforts, pour faire non pas notre œuvre, mais l'œuvre de Dieu. La fécondité, elle passe par une œuvre qui est à la fois personnelle, mais en même temps communautaire. Ce n'est pas notre œuvre à nous. On ne peut pas s'approprier le travail missionnaire, apostolique, qui doit être le nôtre. C'est le témoignage de la fraternité et de la charité fraternelle qui prévaut. C'est les uns les autres, les uns par les autres, avec les autres, chacun trouvant sa place particulière selon son charisme et ses talents dans la communauté chrétienne, c'est ce témoignage-là de charité et de communion qui va porter du fruit. C'est la raison aussi pour laquelle Jésus envoie ses apôtres deux par deux, non pas tout seul, mais qu'ils puissent livrer dans cette complémentarité, dans cette communauté, déjà en étant deux et plus,
le signe de la présence de Dieu qui unit, qui est le dénominateur commun de ceux qui sont rassemblés en son nom et qui veulent porter l'Évangile. Le témoignage que nous aurons à rendre, il sera fécond s'il prend toute notre vie, à la fois dans son intensité et dans sa durée. Cela passe par une fidélité, par une persévérance, par une constance. Ce n'est pas en tirant sur l'herbe, dit-on, qu'elle pousse, mais c'est en acceptant de s'inscrire dans une germination, la grâce de Dieu, auquel on collabore pour que, durablement et fidèlement, un jour, l'arbre puisse jaillir du sol, de la semence qui a été déposée dans la bonne terre, de la disponibilité du cœur à l'accueillir. Oui, nous demandons par l'intercession de Marie, qui a honoré toutes ses dispositions d'âme. Elle s'est livrée à Dieu. Elle l'a laissé agir en elle et à travers elle. Elle s'est inscrite dans la fidélité. On l'a trouvée, Marie, présente depuis le début du ministère de Jésus à Cana, en l'initiant à son miracle, jusqu'au terme de sa vie, au pied de la croix. C'est en étant guidée par Marie, mère de Jésus, consolatrice, qui nous fait rentrer dans sa fécondité spirituelle, c'est en suivant Marie, guidée par elle, que nous pouvons porter du fruit. Le fruit que Dieu attend de nous et qui sera le juge ultime de la grandeur de notre vie. C'est à la mesure de ce que le Seigneur nous a permis de construire par sa grâce que nous récolterons un fruit de bénédiction, un fruit de miséricorde, un fruit de bonheur que l'on ne peut trouver qu'en Dieu, qu'à partir de Dieu, qui sera notre joie, qui sera notre ciel.

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3: Il est grand le Seigneur, hautement loué. À sa grandeur, il n'est pas de limite. Psaume 144, 3.

J'ai intitulé donc cet atelier de cet après-midi « La contemplation, source de l'évangélisation ». Alors, c'est une autre manière de reprendre le titre plus général du thème de la journée, « La passion amoureuse de Dieu ». Je ne sais même plus le titre exactement. « La passion amoureuse de Dieu pour les hommes ». La passion d'amour ? L'amour-passion, vous voyez donc. Bon, l'amour-passion de Dieu pour les hommes. Alors, si vous vous rappelez, ce matin, j'avais fait une distinction, on va dire assez simple, hein, entre l'amour possessif et l'amour oblatif. On avait dit que Dieu avait, d'une certaine manière, besoin de nous attirer à lui, d'une certaine manière, pour rendre gloire à sa propre personne. Donc, il avait toute une pédagogie dans l'histoire du salut pour nous attirer à lui, de façon à ce que l'homme puisse reconnaître qu'il n'est pas la source de lui-même. Bon. La contemplation, comme je viens de le dire, source de l'évangélisation, voudrait dire que nous ne sommes pas, bien sûr, notre propre source. Donc, que nous n'allons pas parler peut-être de cette activité que l'homme peut avoir dans la relation à Dieu qui part de lui, qui pourrait être une activité de méditation que l'on connaît alors sous diverses traditions, à la fois dans la tradition chrétienne, puisqu'on parle de méditer la parole de Dieu. Donc c'est un exercice de notre intelligence pour comprendre avec nos facultés ce que dit un texte. Voilà. Voire peut-être même de formuler une prière. Dans la méditation, je peux aller jusqu'à, dans ma propre lecture de la parole de Dieu, de dire ben, « Seigneur, je te fais cette demande bon. ». Jusque-là, on pourrait dire que les traditions religieuses pratiquent la méditation sous diverses formes, sans évoquer bon, ces différentes traditions. Ça veut dire qu'il y a quelque chose qui part de l'homme, mais qui n'est pas encore ce que Dieu donne. Alors, la différence, c'est que la contemplation, selon la définition des mystiques et dans la tradition même des pères de l'Église, c'est plutôt quelque chose que Dieu nous donne à expérimenter. Donc, une forme d'illumination où l'esprit est éclairé, qui nous donne à comprendre ce que nous ne pourrions peut-être pas comprendre si Dieu n'était pas à l'initiative. Alors, on disait ce matin que Dieu est à la fois celui qui attire et à la fois celui qui se donne, jusque dans le mystère de l'incarnation. L'amour, donc, le plus parfait que Dieu a voulu, c'est qu'il a voulu donner son Fils aux hommes. Donc, c'est un caractère oblatif, une offrande de lui, une sortie de lui-même pour se donner au monde. Alors, en Saint Jean, nous avons, dans la première lettre de Saint Jean, cette phrase qui dit « Celui que nous avons contemplé, nous l'avons touché, le Verbe de Dieu ». Celui que nous avons contemplé, nous l'avons touché. Alors, paradoxalement, on retrouve la question du sens tactile. C'est-à-dire que l'auteur nous dit ici que ce n'est pas simplement une vue de l'esprit que Dieu s'est approché de l'homme, c'est une réalité qu'il a expérimentée historiquement. Ce que nous avons contemplé, nous vous l'annonçons, le Verbe de Dieu. Alors, nous, la grosse différence, c'est que nous ne sommes pas contemporains de Jésus. Nous n'avons pas vécu la période historique comme les apôtres. Alors, il va falloir quand même que le rôle de l'Esprit-Saint permette nous d'accéder à la relation avec Jésus que nous n'avons pas eue parce que nous n'étions pas contemporains de Jésus, mais qui, par la foi, doit advenir. Alors, ça veut dire, quelque part, que je vais essayer de tenir mon propos suivant. Alors, tiré d'un verset du psaume 37 qui dit « Fais du Seigneur tes délices, il t'accordera plus que les désirs de ton cœur. » Fais du Seigneur tes délices, il t'accordera plus que les désirs de ton cœur. Alors ici, pour essayer de développer cette distinction entre le désir humain qui existe chez nous, que nous avons même dans la vie spirituelle, mais qui demande à être purifié pour parvenir à contempler Dieu lui-même. Alors, ce matin, vous vous rappelez, lorsqu'on avait utilisé les deux mots qu'utilise Benoît XVI,
emprunté à la philosophie grecque pour le premier, Eros, donc une expérience, on va dire, d'une sortie de soi-même pour aller vers Dieu, et l'agapé, qui était non pas une opposition, on avait dit, à ce mouvement qui vient vers Dieu, mais qui était un perfectionnement, au sens où Dieu nous apprenait qu'il fallait le laisser venir à nous. Donc, quelque part, qu'il y avait forcément, ce qu'appellent les mystiques, une expérience un peu passive. Alors, dans la contemplation, vous devez passer, donc pour arriver à cette contemplation, chez la plupart des mystiques, d'une activité active qui sollicite votre volonté. Par exemple, Thérèse d'Avila, qui nous dit il faut se mettre en présence de Dieu. Nous allons à l'oraison le matin, et il faut souhaiter, tout simplement, vouloir se mettre en présence de Dieu. Donc ça, c'est un acte volontaire, ce qu'elle appelle la détermination déterminée. C'est un peu une tautologie, mais on comprend ce qu'elle veut dire. C'est-à-dire que le premier acte de prière, c'est une décision de votre part. Je veux me mettre en présence de Dieu. Mais en même temps, vous le savez, que dans cette prière, il y a beaucoup de choses qui se passent, plus ou moins à caractère spirituel. Mais dans cette prière, il y a un moment où nous devons percevoir que ce n'est plus nous qui conduisons la prière, mais quelque chose nous est donné, que nous n'avons pas imaginé avant, que nous n'avons pas formulé avant, mais qui nous est révélé. Alors, je vous donne l'exemple de ce matin, puisque c'était aussi ma phrase du psaume que je n'ai pas retrouvée dans l'intitulé du psaume, je suis désolé, c'était le psaume qui disait « Seigneur, rassasie-moi de ton amour au matin. » Donc là, nous sommes de l'ordre de la demande. Vous êtes sur l'acte volontaire. Vous avez une soif de Dieu, vous en avez un désir. Un désir profond, hein, parce que demander que Dieu nous rassasie, ce n'est pas ordinaire dans le courant de la vie. Je demande que Dieu vienne à moi. Bon. Dans sa liberté et dans sa gratuité, Dieu répond comme il le veut. Et bien souvent, on se dit « mais j'ai beau demander, il semble que je ne sois pas exaucé. » Comme si Dieu n'entendait pas, comme si Dieu était sourd à mes appels. Et pourtant, jusqu'au jour où on s'aperçoit que la prière est exaucée, mais peut-être différemment de ce que nous avons imaginé. Peut-être avec des passages difficiles où nous n'avons pas peut-être eu beaucoup de délectation, de délices, à l'égard de Dieu dans notre prière. Parce qu'on s'aperçoit que beaucoup de nos prières, et vous êtes le premier à le dire aussi, c'est qu'à un moment, nous sommes fatigués, nous sommes lassés, nous sommes un peu desséchés dans la prière, parce que nos capacités humaines, quelque part, sont limitées. J'aurais beau avoir toute la volonté et toute l'intelligence que Dieu me donne, si Dieu ne se manifeste pas à moi, je resterai encore un peu distant. Donc, il va falloir que Dieu prenne une initiative. Alors, je vais essayer maintenant, plutôt dans un parcours biblique, d'essayer de vous faire comprendre ce passage d'une simple méditation, d'un simple désir de Dieu, à une étape de contemplation. Le premier personnage que je vais prendre, c'est le prophète Élie. Alors, pour ceux qui voudraient aller plus loin, parce que je ne peux pas tout dire, mon premier livre s'intitule « L'intimité avec Dieu », qui va relater, en plus, donc la figure que je vais prendre, la première, Élie, dans lequel est contenue aussi une partie de mon enseignement de ce matin sur le Cantique des Cantiques, mais je visite tout le Cantique des Cantiques, presque. Donc là, c'est un peu plus long que ce que j'ai dit ce matin. Et je termine aussi avec le prophète Osée. Bon, vous voyez ce que j'ai dit ce matin, vous pouvez le retrouver dans ce petit livre. Alors, il est déjà là-haut, hein, je pense à la petite librairie, et il est également au Belvédère, pour les Béatitudes. Hein. Alors, la première figure que je prends, c'est la figure d'Élie. Élie va traverser une épreuve. Après avoir réussi, on va dire, son ministère en, on va dire, détrônant les prêtres de Baal,
après une grande victoire dans un holocauste où Dieu surnaturellement a brûlé son offrande, il est tout victorieux, il va même jusqu'à participer à la mort de ses ennemis religieux, on va dire les prêtres et les prophètes de Baal. Alors au chapitre 19, on nous dit que la reine Jézabel, qui est de religion païenne, va vouloir éliminer le prophète Élie. Elle va partir à sa poursuite jusqu'au point qu'elle en veut à sa vie. Élie, bien que prophète, va être saisi de la peur. Et de cette peur, il va s'enfuir dans le désert, dans la montagne au début, jusqu'au point de vouloir mourir. Alors, on ne va pas se cacher les mots. En termes modernes, on appellerait ça une dépression. Donc Élie fait sa dépression après des moments victorieux dans son ministère. Il est saisi d'une peur à cause de ce qu'on va appeler un esprit d'intimidité. Donc Jézabel est la figure même de l'esprit d'intimidité. Et cette intimidation que Élie perçoit va l'amener à une crise psychique d'une forme de dépression au point qu'il ne veut plus manger. Alors, jusqu'à ce moment-là, vous voyez, il n'est pas épargné par l'épreuve de la dépression. Et dans cette dépression, ne voulant plus manger, un ange va le visiter. Donc, première médiation surnaturelle qu'il n'a pas cherchée, qu'il n'a pas demandée. Il était trop au profond de sa dépression pour pouvoir demander même la visite de l'ange ou une aide de Dieu. Et c'est l'ange qui lui demande quelque chose de très très simple, c'est de manger pour pouvoir continuer le chemin. Alors l'ange lui dit, ben, si tu ne manges pas, tu défailleras, donc mange et tu te lèveras ensuite pour continuer ta route. Il fait ce que moi j'appelle, en termes un petit peu modernes, son chemin de Compostelle. Il fait ses 40 jours de marche, de nuit et de jour, donc ce qui rappelle en fin de compte l'exode. Passer par un exode, ça veut dire quelque part passer par l'absence de repères, c'est-à-dire que dans la prière, vous avez des moments où vous n'avez plus de repères. Tous les repères que vous aviez avant ne servent plus. Vous n'avez plus l'impression que vous voudriez passer par l'habitude que vous aviez avant. Donc Thérèse d'Avila dit à un moment, et même Saint Jean de la Croix, quand vous avez commencé à percevoir quelque chose d'une nouvelle perception de Dieu, toutes les méthodes de prière que vous avez apprises ne vous satisfont plus. Vous voulez autre chose. Vous ne voulez pas revenir en arrière. Donc là, Élie va entrer dans une interpellation où Dieu va lui poser la question: que fais-tu ici? Je vous rappelle que dans beaucoup de nos expériences spirituelles, lorsque nous sommes souvent dans l'oraison, un peu moins peut-être dans la louange, encore que quelquefois ça se passe, nous nous posons notre propre question: mais qu'est-ce que tu fais ici? À quoi ça sert? Donc il faut en arriver là, à ce questionnement sur nous-mêmes, en disant: mais ma prière, à quoi elle sert? Qu'est-ce que je fais là? Je ferais bien d'aller autre part que de rester ici. Donc ici, vous êtes probablement un petit peu dans le creux de la vague qui vous fait dire: mais toutes les méthodes de prière que j'aurais apprises, tous les savoirs que j'aurais pu acquérir me semblent insuffisants à un moment donné où Dieu veut que vous alliez plus loin. Donc il vous appauvrit d'une certaine manière volontairement. Alors dans cet appauvrissement que Élie expérimente, il va quand même répondre sous une forme d'un cri. C'est-à-dire que quelque part, il faut que nous soyons tombés, je le dis sans jugement, au plus bas de notre expérience quelquefois, pour que nous puissions crier vers Dieu, de façon à ce que lui soit quelque part le seul à nous sauver. Tant que peut-être nous n'avons pas vécu un dépouillement dans toutes nos méthodes, dans tous nos savoir-faire, même d'un point de vue de la prière, eh bien, nous ne crierons peut-être pas vers Dieu. Nous maîtriserons les choses. Nous chercherons toujours à dire « je sais prier ». Alors que l'humilité fait, comme les apôtres, dire « Seigneur, apprends-nous à prier ». Alors, il faut descendre dans cette profondeur au fond de nous-mêmes
pour dire à Dieu, dans le verset que Élie, ça doit être, je ne sais plus, verset, chapitre 19, verset 7 ou 8, vous regarderez, il crie vers Dieu et dit « Je suis passionné pour le Seigneur, le Dieu des puissances ». Alors, le mot « passionné », vous voyez bien, est intéressant parce que dans la langue hébraïque, on peut, ou en grec, on peut traduire soit par « zélé », soit par « fervent » ou soit par « passionné ». Alors, c'est le deuxième livre que vous pourrez trouver ensuite, « La ferveur de Dieu », si vous voulez. Donc, c'est d'expliquer quelque part que ce zèle ou la ferveur, c'est une grâce de Dieu. Donc, Élie va recevoir dans cette expérience également le point de départ d'une nouvelle ferveur ou d'un nouveau zèle qui va le saisir. Mais il a fallu qu'il passe par cette expérience du dépouillement qui lui fait dire à Dieu, en fin de compte, « Tu es tout pour moi. J'aurais beau tout perdre, j'aurais beau ne plus savoir grand-chose ni de toi, ni des autres, ni de la manière d'avancer vers toi. Ma seule passion, c'est toi. » Donc, vous voyez, on retrouve le titre quelque part qui concerne la passion. Mais ici, ce n'est plus la passion de Dieu pour nous, c'est Élie, dans le creux de son expérience, qui vient de dire « Je suis passionné de Dieu ». Alors moi, je le traduis par « Je suis amoureux de Dieu, je suis passionné de Dieu, je suis zélé pour Dieu, je suis fervent de Dieu ». Qu'est-ce qui arrive pour Élie ? Dieu va lui parler, mais non plus à la manière de l'expérience précédente, c'est-à-dire ce n'est plus dans les holocaustes, c'est-à-dire la grâce sensible du surnaturel, tel qu'il l'a expérimenté juste avant. Ce n'est plus dans les miracles qu'il a fait, par exemple, chez la veuve de Sarepta. Ce n'est plus simplement dans la Torah qu'il connaît par cœur, dans les 10 commandements, ça va être dans la brise légère. Alors, ça veut dire qu'ici, je ne suis pas là pour juger, hein, mais on sait que dans la tradition biblique, à un moment, Dieu dit « De vos offrandes, de vos cérémonies, de vos solennités, j'en ai que faire. » C'est-à-dire que Dieu, quelque part, dit « Il y a un peuple qui m'honore des lèvres, bon, c'est beau, mais en même temps, il y a toujours une part de nous-mêmes qui est un petit peu une démonstration de ce que nous savons faire dans toute expression de la prière publique ou de la prière un petit peu agencée par la liturgie. Nous savons faire de belles liturgies. L'Église nous le donne et il ne faut pas le rejeter. Mais en même temps, ce n'est pas le tout de la prière. Toute l'expérience de la liturgie, ce n'est pas le tout de la prière. Vous l'avez découvert vous-même dans la prière de louange, dans la prière d'oraison. Et Thérèse l'a découverte aussi. Quand elle dit dans le cœur de l'Église, ma mère, je serai l'amour, c'est né dans une expérience plutôt silencieuse, cette intuition. Et moins peut-être dans une expérience liturgique, bien qu'elle suivait la liturgie de l'Église. Alors, la brise légère, voyez bien, pourrait bien être la métaphore de l'imperceptibilité, c'est un mot compliqué, imperceptibilité de la présence de Dieu. Alors, qui dit imperceptibilité, ça veut dire que à notre niveau humain, nous ne pourrons jamais saisir Dieu. Nous ne pourrons jamais mettre la main sur Dieu. Nous ne pourrons jamais dire « J'ai totalement uni ou reconnu ou apprécié Dieu ». Il y a une part d'ineffable sur Dieu, c'est-à-dire quelque chose qu'on ne peut pas dire, quelque chose qu'on ne peut pas saisir. Et tant mieux, nous ne serons jamais les propriétaires de Dieu, les, je ne sais pas dire, on n'a pas les mots, voyez, on ne sera jamais dans la totale union avec Dieu. Et pourtant, les mystiques vont pourtant nous dire qu'il y a un processus quand même qui nous amène à une union avec Dieu. Alors, cette union avec Dieu, je l'ai expliqué ce matin, elle est ce va-et-vient entre une approche de Dieu dans votre cœur et en même temps, votre, je ne vais pas dire saisissement ou votre manière de vous laisser faire par Dieu. Comme si Dieu avait forcément, par rapport à ce qu'il veut de nous,
la légitimité de prendre toute, toute initiative et de nous transformer comme il veut nous transformer. Alors, cette transformation, bon, le Cantique des Cantiques, j'en ai un petit peu expliqué ce matin quelques images, avec Osée, quelques termes aussi. On pourrait continuer et se dire que ces transformations en nous, elles vont être progressives pour laisser apparaître quelque chose que nous n'osons pas envisager en des termes parce que peut-être trop affectifs selon certains, mais dont les spirituels nous parlent le plus souvent au terme du cheminement, qui relève des fiançailles et des épousailles mystiques. Alors, vous avez bien compris que pour en arriver là, quand on prend un petit peu l'école du Carmel, parce que bon, on est chez Thérèse, donc je vais quand même essayer de profiter de la grâce de Lisieux pour cela, et donc de m'inscrire plutôt là, bien que je n'ai rien contre les autres traditions, bien sûr, spirituelles, jésuites, même dominicaines ou autres, mais il m'a semblé qu'ici, il fallait parler le langage plutôt thérésien, alors aussi bien de la petite Thérèse que de la grande Thérèse, et en même temps de la famille du Carmel avec Saint Jean de la Croix et Élisabeth de la Trinité. Alors ça veut dire ici que toute l'image du rapport nuptial, alors qu'on trouve en particulier dans le Cantique des Cantiques, Ézéchiel, est le support même pour vous faire comprendre quelque part que il faut une initiative de Dieu qui se révèle comme l'époux. Alors, l'histoire de la Bible emprunte quand même cette image, je l'ai un peu parlé ce matin, les épousailles entre Dieu et son peuple dans l'Ancien Testament, donc sous l'évocation du livre d'Osée. En plus, nous avons eu donc la figure du Cantique des Cantiques. Et puis, nous pourrions continuer, si nous voulions, jusqu'à Jésus lui-même, l'époux. Alors, une des figures de l'Église qu'on ose peut-être moins avancer aujourd'hui, c'est la question de savoir si l'Église, et en même temps notre âme, puisque ça nous concerne chacun, peut être épousée par Dieu. Est-ce que notre âme et l'Église elle-même peut être épousée par Dieu, et en particulier du Christ? Alors, vous comprenez bien que pour parler de cette terminologie des épousailles de l'Église par le Christ et de notre âme, la manière de parler de Dieu et la manière de parler de Jésus va être quand même un peu différente de ce que nous entendons habituellement. C'est-à-dire que là, il ne va pas falloir se cacher les mots en disant que nous pouvons tomber amoureux de Dieu comme Dieu peut tomber amoureux de notre âme. Donc ça va toujours être dans une forme analogique, vous avez bien compris. Mais cette analogie que nous allons faire va permettre de comprendre ce que Jean-Baptiste disait, en particulier quand il parlait de l'époux présent au milieu de ses contemporains, et que l'ami de l'époux se réjouit pour l'épouse. Bon. Et ensuite, vous savez très bien dans l'Apocalypse, chapitre 22, il est dit que la question du retour du Christ a à voir avec les épousailles. C'est-à-dire, il est dit que l'Église et l'épouse disent « viens ». Donc, l'Église et l'épouse disent « viens ». Alors ici, vous avez donc un lien entre l'Église et l'épouse qui disent « Viens Seigneur Jésus ». Mais en même temps, bon, on va comprendre que l'épouse, c'est elle-même l'Église. Alors, ça veut dire que le langage et l'expérience spirituelle de l'Église et de notre âme doit découvrir comment Dieu vient à épouser un peuple
épouser notre âme et épouser l'Église. Alors vous me direz, oui, mais alors comment on va comprendre ça d'un point de vue biblique, d'un point de vue spirituel ? Alors, il faut parcourir, on peut pratiquer toute la Bible avec cette rencontre que Jésus fait avec les femmes, plus particulièrement. Donc là, on n'a pas le temps d'énumérer tout un tas de femmes qui pourraient nous parler de cette rencontre intime avec Dieu et Jésus-Christ. Et pourtant, ce matin, on a bien vu qu'avec Marthe et Marie, on avait deux approches différentes. L'approche de Marthe, qui, soit en disant, elle a une vertu d'espérance assez extraordinaire, dans d'autres passages, à cause de la résurrection de Lazare, c'est elle qui croit à la résurrection, c'est elle qui le proclame. Mais en même temps, avec sa foi en la résurrection, elle est une femme active, une femme qui vit des moments probablement difficiles dans sa vie et qui demande que les choses soient bien faites, soient assumées du mieux possible, comme si elle était atteinte d'un syndrome de perfectionnisme, Marthe. C'est-à-dire que pour cacher un certain nombre de réalités de notre existence, vous le savez, nous cherchons toujours la perfection pour nous-mêmes, voire pour les autres. C'est-à-dire, à être perfectionniste, quelque part, nous nous cachons derrière cela. Et que quand Jésus lui dit « Marthe, Marthe, tu t'agites pour bien des choses », Jésus ne dit pas « tout ce que tu fais ne sert à rien ». Mais il essaye de redire à Marthe « attention, ne te cache pas derrière tout ce que tu fais », c'est-à-dire là où tu as l'initiative. Et il va souligner à ce moment-là, chez Marie, qu'elle est passée à un acte, elle, plutôt de réceptivité. Donc, qui est beaucoup plus peut-être dans une attitude, chez les mystiques, de passivité, c'est-à-dire d'accepter de recevoir plutôt que de produire. Donc, qu'est-ce qu'elle veut faire, Marie ? Elle veut recevoir la parole de Jésus pour pouvoir rester en communion avec lui et le contempler dans ce qu'il est. Alors, cette attitude, ça veut dire que, à travers le visage de Marie de Béthanie, c'est la face cachée de l'Église. C'est la face, alors, qu'on appelle quelque part plus contemplative, effectivement, par rapport à la tâche apostolique. Mais quand je dis, voyez, que la contemplation est la source de l'évangélisation, ça veut dire en ce sens-là qu'il faut que l'Église soit contemplative pour pouvoir être apostolique. Alors, j'appartiens à un ordre dominicain où la devise est « contemplata alis tradere », donc c'est-à-dire « il faut prêcher ce que l'on a contemplé ». Donc, quelque part, il faut que Dieu nous donne ce qu'il est pour pouvoir en parler. Donc, ce que nous avons à transmettre lorsque nous parlons d'apostolat ou d'évangélisation, ce n'est pas tellement ce que nous avons connu de Dieu ou compris de Dieu, mais c'est plus ce que Dieu est venu nous révéler de lui. Alors, avec notre intelligence aussi, nous essayons de le comprendre, avec notre volonté pour le chercher, mais aussi avec la lumière du Saint-Esprit qui sollicite nos facultés pour pouvoir dire comment Dieu se révèle à l'homme dans tout son amour pour qui que ce soit. Alors après, il va falloir traduire cela dans des termes qui signifient que Dieu est celui qui se révèle à tous les hommes qui ont soif d'amour, et c'est pour ça que bien souvent on se marie, et qu'on a une famille, et qu'on vit avec quelqu'un, que Dieu est en fin de compte le premier et le dernier qui vient combler tous les désirs de notre cœur. Fais du Seigneur tes délices, il comblera tous les désirs de ton cœur. C'est-à-dire que si nous faisions la somme de tous nos désirs, nous ne pourrions pas complètement être heureux.
si tous nos désirs étaient apparemment comblés, même au bout de tous nos désirs, nous n'aurions pas la garantie d'être heureux. Alors, vous le savez, chez les psychanalystes, bon, la question du désir est quelque chose d'inassouvable. C'est-à-dire, notre désir ne sera jamais comblé. Il y a une part de manque en nous qui ne peut pas être comblée par qui que ce soit. Alors, heureux sommes-nous d'être quelque part des êtres qui ne peuvent pas être comblés humainement, car l'être qui n'est pas comblé humainement laisse forcément la place à Dieu pour venir prendre place. Donc il faut quelque part que nous soyons des êtres de manque pour qu'au-delà de nos désirs, Dieu vienne prendre place grâce à son initiative. Alors, je vais prendre une autre figure et vous allez comprendre la question du manque et de l'insatisfaction par rapport à la question de la relation conjugale. C'est l'histoire de la Samaritaine. Je passe très vite. Lorsque Jésus a une parole de connaissance sur cette femme, il lui dit « Tu as eu 5 maris et l'homme avec lequel tu vis n'est pas ton mari. » Alors, on peut tout imaginer. Peut-être que cette femme a été 5 fois veuve. Peut-être 5 fois veuve, disons, et qu'elle a pris un 6e en pensant que peut-être ce n'était pas la peine de contracter mariage avec le 6e, ça allait être peut-être éphémère, j'en sais rien, on ne sait pas bien. Hein? Bon, je n'en sais rien. Mais ceci dit, cette femme, elle vient puiser de l'eau à midi, qui est en général la situation d'une femme qui n'est pas très bien considérée socialement. Une femme, bon, voilà, même si elle avait eu, supposons, 5 veuvages, il peut paraître étonnant que même après 5 veuvages, elle ait encore envie voilà, de vivre avec un homme. Alors, quelque part, cette histoire nous révèle que la Samaritaine est la figure, on va dire une figure, de l'être insatisfait, de l'être de désir que nous sommes, qui ne peut pas être comblé par n'importe quel homme, j'allais dire, le plus grand qui soit. Aucun homme ne pourrait complètement combler tous les désirs d'une femme et vice-versa derrière. Alors Jésus donc lui dit, alors ici par révélation, vous avez bien compris, je te donnerai de l'eau qui étanchera ta soif. Donc métaphore de la recherche de l'amour, du désir amoureux. Donc je te donnerai une eau qui étanchera en fin de compte toutes les soifs d'amour que tu as. Alors, ce n'est pas simplement dans la relation conjugale, vous avez bien compris, parce que les soifs d'amour, ça existe même pour les consacrés. Quand on est même prêtre aussi, il y a des soifs d'amour, de reconnaissance de façon multiple. Donc, ça veut dire que toutes les soifs d'amour, que nous soyons prêtres, religieux, mariés, célibataires, consacrés ou pas consacrés, aucun être humain ne peut nous combler, si grand qu'il soit. Et c'est parce que ce n'est pas possible de le combler que Jésus vient ici révéler quelque chose de la présence de Dieu qui vient dépasser les désirs de mon cœur et qui est quelque chose de l'ordre de la délectation. Donc là, on revient un petit peu à ce matin. Fais du Seigneur tes délices. Donc là, on est encore dans la métaphore du sens gustatif. C'est-à-dire, c'est tout le rapport, vous avez bien compris, du rapport de l'enfant à la mère. Alors, le rapport de l'enfant à la mère, c'est le stade le plus archaïque, dirions-nous, en sciences humaines. C'est-à-dire, c'est le contact même de la sécurité pour l'enfant. C'est le contact même de l'allaitement, donc quelque chose qui n'est pas complètement de l'ordre ni de la volonté ni du rationnel, qui est simplement parce que l'enfant, et vous le voyez bien ici, c'est paradoxal, c'est que celle qui anime les champs, vous avez vu, elle a toujours son enfant sur son sein. Et vous avez remarqué, c'est rare, mais jamais l'enfant ne pleure. Bon, elle m'a expliqué simplement qu'il était à un âge où ça pleurait moins qu'au premier mois. Le petit David, il doit avoir 5 mois. Alors, même si on peut l'expliquer parce que c'est l'âge où ça convient bien, je pense que certains enfants du même âge auraient pleuré déjà plus longtemps. Bon. Ça veut dire que là-bas, vous voyez, on a une métaphore ici, probablement dans cette figure de la maman et de l'enfant, du rapport
à la mère et de l'enfant, qui nous dit quelque chose aussi du rapport de Dieu à nous-mêmes, qui fait que là, l'enfant n'a aucune volonté, l'enfant n'a aucun pouvoir intellectuel pour pouvoir comprendre ce qui se passe. Simplement, vous voyez, il est dans un environnement où tel que la musique, le chant, probablement, et la présence de sa mère lui donne une sécurité, un apaisement que rien d'autre ne pourrait peut-être combler à ce moment-là. Alors analogiquement, ça veut dire que la place de Dieu, ici, quand Jésus promet le Saint-Esprit qui étanche toute soif, c'est quand, quelque part, l'enfant, vous voyez, est rassasié. Quand l'enfant est rassasié du sein de la mère, bon, il va souvent dans un sommeil. Ben, on va dire que quelque part, le rapport à Dieu, lorsque le Saint-Esprit vous saisit, il y a comme quelque chose d'un rassasiement. Le rapport à Dieu va se manifester sous la forme de quelque chose qui comble vos désirs, mais qui les dépasse en même temps. Il comblera plus que les désirs de ton cœur. Donc ici, tant qu'on est au niveau de nos désirs, nous sommes au niveau de nos soifs, et tant que nous n'avons pas dépassé l'ensemble de nos désirs, nous n'avons probablement pas atteint la présence de Dieu et sa communion avec lui. Donc pour que cette communion et cette présence de Dieu puissent se réaliser, dépassant tous nos désirs, il faut que ça soit une initiative de Dieu. L'initiative de Dieu qui vous fait goûter quelque chose, bon, qui est difficilement nommable toujours, mais qui fait que vous avez la certitude que vous êtes aimé pour vous-même.

où nous avons rencontré peut-être une insatisfaction, une blessure, un péché que nous avons subi de l'autre, eh bien, quelque part, Dieu vient cicatriser toutes ces blessures pour pouvoir, dessus, y mettre son propre amour. Je prends juste une image. Quand un enfant a mal, souvent, ce n'est pas forcément les soins que vous allez apporter, que plutôt le baiser que vous allez mettre sur la douleur. C'est-à-dire que l'enfant ressent le contact tactile d'un baiser qui, pour lui, n'est pas simplement, vous avez bien compris, le toucher, mais qui traduit dans ce baiser, là où il a mal, l'amour de la maman. Ben, quelque part, analogiquement, on peut dire que Dieu, dans ce toucher intérieur, vient chez nous comme pour nous embrasser. Hein, c'est pour ça que la première phrase du Cantique des Cantiques est très importante. Quand la bien-aimée dit « baise-moi d'un baiser de ta bouche », c'est-à-dire « embrasse-moi d'un baiser de ta bouche », qui est le mouvement trinitaire qu'on explique entre le baiser, la bouche, les lèvres. Et c'est donc dans cette formulation un petit peu sensuelle, on va le dire, que Dieu vient en nous y faire sa demeure. Alors, la Samaritaine, elle n'en est qu'à dans les débuts, au début, quand elle rencontre le Christ, elle va quand même faire un acte de foi en reconnaissant que celui qui vient à elle, c'est celui dont elle a entendu parler chez les Juifs, mais en même temps qu'elle ne connaît pas. Donc, elle va avoir une première expérience d'identifier celui qu'elle appelle le Christ. Alors, vous vous rappelez qu'à la fin de l'histoire, elle va voir les Samaritains, elle témoigne, donc là, elle est déjà dans l'évangélisation. Donc là, on ne va plus rester simplement dans la contemplation du Christ. Elle est la première à aller voir les Samaritains tout au début de l'évangile, alors qu'elle ne connaît rien pour l'instant, ni de la passion du Christ, ni de sa résurrection. Elle a juste eu une rencontre intime avec le Seigneur, qui a dévoilé, j'allais dire, son existence difficile, et qui lui promet, grâce à sa présence, une consolation, on dira, d'un point de vue spirituel. Elle va voir les Samaritains. Les Samaritains disent, mais ton témoignage nous intéresse. Ils partent à la rencontre de Jésus, et quand ils reviennent, ils disent, ce n'est plus sur tes dires que nous croyons, mais c'est parce que nous l'avons vu et entendu. Donc, quelque part, la première étape de l'évangélisation, lorsqu'on a goûté à cette intimité avec Dieu, c'est tout simplement de témoigner. Ce n'est pas faire un cours de théologie, c'est de témoigner de celui que nous avons rencontré. Et en particulier en disant, voilà ce qu'il m'a dit. C'est-à-dire, ce n'est pas de se cacher la face en disant, ben, voilà ce que j'étais, là où j'en étais, et voilà où le Christ a vu ma blessure et m'a promis de me consoler dans ma propre blessure. J'ai commencé à l'expérimenter. Et je viens vous dire que celui qui j'ai rencontré est en fin de compte celui qui a comblé plus que les désirs de mon cœur. C'est ça derrière ce qu'on devrait dire dans l'évangélisation. C'est de dire à nos contemporains, voilà celui qui non seulement vient à combler plus que les désirs de mon cœur, mais peut aussi, toi que je rencontre, combler tous les désirs de ton cœur. Alors, qu'est-ce qu'on met à ce moment-là ? On essaye de faire jaillir, quelque part, encore ce désir chez l'autre, en disant, mais attends, tu me parles de celui qui comble tous les désirs de mon cœur. Ben, l'autre, il y a deux solutions. Soit il dit, ben, je t'entendrai un autre jour, hein, cause toujours, cela m'intéresse. Ou bien, si la personne a traversé justement un certain nombre d'épreuves, et qu'elle est en vérité avec elle-même, elle dira, parle-moi un petit peu de celui que tu as rencontré, parce que moi, je ne vais pas me cacher la face. Je ne suis pas meilleur que toi, et j'ai aussi mes propres blessures. Donc, parle-moi, au moins, dis-moi quelque chose de ce que tu as vécu. Et bien sûr, pour que la personne ait du crédit par rapport à votre propre parole, il faut qu'elle soit renvoyée à un lieu d'expérience. Donc, ce lieu d'expérience,

Bon, ben voilà, ça va être les lieux où vous allez pouvoir suggérer, soit dans des lieux d'assemblée de louanges, soit dans des communautés où on prie, soit dans des lieux où la parole de Dieu est expliquée d'une certaine manière pour pouvoir toucher les cœurs, etc. C'est-à-dire on renverra à des lieux, bon, plus souvent on va faire simple, à des lieux d'église où l'expérience spirituelle vous semble suffisamment forte pour que les gens fassent cette expérience spirituelle. Derrière. Donc, ils iront dans un lieu, et là, je dirais à la rigueur, tout ne nous appartient plus. C'est tout appartient à Dieu pour que eux-mêmes fassent leur expérience de la rencontre avec le Seigneur, et que le Seigneur vienne les visiter, pour qu'eux-mêmes reviennent vous voir et vous disent, mais effectivement, ce n'est plus sur tes dires, ce n'est plus sur simplement ton témoignage que je suis devenu croyant. Mais c'est parce que lui, je l'ai rencontré. Alors, quelque part, vous voyez bien, c'est que, bon, même certains chrétiens n'ont pas rencontré Jésus. C'est-à-dire, ils savent des choses sur Jésus. Ils ont entendu parler, ils sont encore dans le stade. J'ai entendu parler de lui, je le sais. Mais ils n'ont pas encore rencontré Jésus pour dire à leur tour à quelqu'un, tu sais, c'est pas simplement ce que j'ai appris au catéchisme. Et ce n'est pas simplement parce que je me souviens de toutes les homélies du prêtre, ou ce n'est pas parce que j'ai lu tout le catéchisme de l'Église catholique, ou j'ai fait les cours avec les dominicains. Non. C'est parce que j'ai rencontré Jésus dans ma vie, que tous les désirs de mon cœur, maintenant j'ai compris qu'aucun homme ne pourrait me satisfaire, aucune femme, mais parce que le Seigneur seul va combler les désirs de mon cœur, et j'ai commencé à goûter les délices de sa présence. Voilà, c'est ça en fin de compte, que chaque... hommes et femmes qui honnêtement se dit chrétien devraient dire. Je ne devrais pas dire ben, c'est quoi être chrétien, ben, j'ai pas fait, c'est faire son baptême, sa première communion, sa confirmation, c'est vrai, mais être chrétien ça serait de dire mais ben, c'est parce que j'ai rencontré Jésus. T'es chrétien, oui, parce que j'ai rencontré Jésus, c'est pas parce que uniquement j'ai été baptisé, confirmé, j'ai fait l'Eucharistie, je vais à la messe tous les dimanches, c'est pas simplement ça. C'est « je suis chrétien parce que j'ai rencontré Jésus, comme la Samaritaine, et il m'a dit tout ce que j'ai vécu. » Et ce n'est plus simplement sur les dires de l'Église que je vis ma vie chrétienne, mais c'est parce que je goûte ses délices quand il veut me les donner. Alors, vous voyez, quelque part, la source de la contemplation va être pour nous le point de l'évangélisation. Alors aujourd'hui, l'évangélisation, nous l'abordons de différentes manières, bien sûr, mais en se disant bon, que l'évangélisation a toujours existé. Il ne faut pas non plus penser que c'est aujourd'hui qu'on se réveille pour l'évangélisation. Mais on est dans un tel contexte que l'Église a pensé qu'il fallait une nouvelle évangélisation selon la parole de Jean-Paul II. Alors, qui dit nouvelle évangélisation dit façon, nouvelle manière. Alors, nous, non pas nouveau contenu, vous avez bien compris que ce n'est pas un nouveau contenu qu'on va raconter. C'est toujours le même, Dieu est toujours le même, il n'a pas changé. Jésus est toujours amoureux de son peuple, il est toujours l'époux de nos âmes. Mais peut-être qu'il faut l'annoncer d'une nouvelle façon. Alors, qui dit nouvelle façon dit forcément nouvelle effusion de l'esprit. C'est pour ça que Jean 23 parlait d'une nouvelle Pentecôte. Alors aujourd'hui, on se dit, mais voilà, qui peut honnêtement se dire qu'il est touché par la grâce du Saint-Esprit pour pouvoir annoncer à nouveau Jésus? Ben moi, je ne vois pas mieux que ceux qui font l'expérience de la contemplation régulièrement. Alors, on est ici à la source même de la spiritualité carmélitaine, bon, de différentes manières. Il y a Avila, bien sûr, qui est le lieu fondateur. En France, ça reste bon, Lisieux à cause de Thérèse de Lisieux. Et vous avez bien compris que quand Thérèse dit « Dans le cœur de l'Église, ma mère, je serai l'amour », ça veut dire que la rencontre amoureuse avec Dieu, elle est primordiale. Ça veut dire que quelque part, si on veut évangéliser, il va falloir que nous soyons des êtres qui, par leur manière de vivre chrétiennement, transparaissent quelque chose d'une expérience quotidienne, j'allais dire,
de la relation intime avec Dieu, de la relation de type nuptial. Alors derrière, vous voyez bien que l'expérience de la contemplation va être le reflet ensuite dans nos activités de ce que nous sommes. Je prendrai une dernière image et je vais m'arrêter là-dessus. Peut-être qu'il y aura une ou deux questions rapidement. Quand Jésus dit que votre lumière brille devant les hommes afin qu'ils rendent gloire à Dieu, que votre lumière. Donc, la luminosité de Dieu en nous, c'est quoi ? C'est le reflet. Lorsque les peintres, par exemple, représentent chez un soleil qui reflète dans l'eau, vous avez une distinction entre le soleil lui-même et le soleil qui est dans l'eau. Le soleil qui est dans l'eau est un reflet qui peut nous éblouir, vous avez bien compris. Tout autant que le soleil que vous pourriez regarder directement, mais qui vous brûlerait les yeux. On ne peut pas tenir nos yeux directement comme ça, sans être gêné. Comme si, d'une certaine manière, en gros, nous ne pouvons pas voir face à face Dieu ici. Cela sera après notre mort, dans la résurrection finale. Mais nous pouvons percevoir un reflet de Dieu. Alors, nous en avons déjà eu dans la preuve de l'incarnation. Mais pour nous, qu'est-ce qui va refléter le visage de Dieu ? C'est nous-mêmes. Donc, quelque part, il faut que nous soyons le reflet de Dieu, que notre lumière, qui est le Christ et la Trinité, soit reflétée en nous. Donc, quand les gens doivent voir notre vie, nous regarder vivre, peut-être parler même, ils doivent avoir un reflet de l'amour de Dieu. On doit refléter l'amour de Dieu. Donc ce reflet de l'amour de Dieu, il doit tout simplement éclairer ceux qui sont plus particulièrement dans les ténèbres, ceux qui sont plus particulièrement dans l'obscurité. Alors ça veut dire que nous ne pourrons en fin de compte éclairer que ceux qui ont accepté de reconnaître l'obscurité de leur vie. Les gens qui pensent être des lumières, on n'a aucune chance de les éclairer parce qu'ils croient être des lumières. En particulier, ceux qui sont les adeptes de la philosophie des lumières. Voilà, bon. Donc, voilà, notre État français en est le porte-drapeau. Sans faire de politique, hein, bien sûr, ça va de l'extrême gauche à l'extrême droite. Bon, refermons la parenthèse. Ils pensent tous être des lumières, et quelque part, en étant des lumières eux-mêmes, sans voir leur propre obscurité, ils ne reflèteront jamais l'image et la ressemblance de Dieu. Ils ne seront pas l'image et la lumière même du Christ. Parce que quelque part, c'est comme ça, l'orgueil de l'homme est tel que voir un président ou un roi se mettre genoux à terre ou se mettre à plat ventre pour implorer la miséricorde de Dieu, on n'a jamais vu ça, ni à l'Assemblée nationale, ni à Matignon, ni nulle part. Bon, voilà. Dès qu'il se trompe, c'est toujours la faute de l'autre. C'est pas moi qui m'humilie devant Dieu pour dire « je suis pécheur, mea culpa ». Non, ça ne les intéresse pas. Donc, il n'y a que l'homme pécheur, en fin de compte, qui se reconnaît pécheur, qui, en fin de compte, reconnaissant son obscurité, peut être éclairé par la lumière. Si, dans une pièce comme celle-ci, vous mettez une bougie en pleine luminosité, la bougie, elle vous sera indifférente presque. Par contre, si l'on met quelque chose qui est sombre dans cette pièce et que vous mettez la seule bougie, tous nous aurons le regard tourné vers la bougie. C'est-à-dire que la réalité même de Dieu, elle est soit pour des hommes qui pensent être tout le temps dans la lumière et qui sont leur propre lumière, qui se donnent à eux-mêmes d'être des lumières, donc de penser éclairer les autres, bien sûr, tout le temps, ou bien vous êtes dans l'humilité des pécheurs qui se reconnaissent pécheurs, qui ont besoin de la miséricorde de Dieu, et à ce moment-là, qui acceptent une petite lumière pour les éclairer, et à ce moment-là, ils fixeront leur regard sur la petite lumière, qui permettra peut-être de se dire que derrière la petite lumière se cache peut-être le soleil de Dieu que je ne connais pas, mais qui est pour moi et pour tout homme.
Amen. Voilà, j'ai 7 minutes, donc si quelqu'un a une question ou deux, je peux me permettre en 7 minutes de répondre. Voilà, pour approfondir un point, pour donner un petit avis. Alors pas trop loin, si vous avez un petit avis. Voilà, on fait comme à l'Assemblée nationale, la parole est donnée aux députés pour 2 minutes. Oui. Alors, chapitre 19. Donc, Élie, chapitre 19, c'est le départ même. Alors, c'est intéressant votre question, parce que chapitre 19, je vous redonne la référence exacte, c'est dans la spiritualité carmélitaine, c'est le texte de référence qui est cité, donc premier livre des rois, hein, donc premier livre des rois, chapitre 19. Donc la phrase clé qui vous permet de dire au Seigneur, là où vous en êtes, en criant vers lui, je recite le 1, c'est le verset, donc chapitre 19, verset 10. Premier livre des rois, chapitre 19, verset 10. Je suis passionné pour le Seigneur, le Dieu des puissances. Donc, je n'avais pas le temps d'expliquer ce qu'on entendait par puissance. Je fais juste un bémol parce que souvent c'est mal compris. La puissance de Dieu, ce n'est pas la domination de Dieu. La puissance de Dieu, c'est sa potentialité. Alors, quand vous dites que Dieu a des potentialités, c'est-à-dire que Dieu n'impose rien. Dieu n'a pas de directement de domination sur nous. Il a simplement une capacité de réserve d'amour qu'il nous faut découvrir. C'est ça sa puissance. Et paradoxalement, quelqu'un qui est dans la puissance et qui est dans la potentialité, il est encore dans la faiblesse. Parce qu'il ne domine pas.

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0: Mon Dieu, dans la nuit, je me souviens de toi et je reste des heures à te parler. Psaume 62, 7.

Vous voyez ce décor est très évocateur. Nous voyons une porte, une grande porte. Nous savons que c'est la porte de notre destinée glorieuse, la porte du royaume, la porte du ciel. Et devant la porte, notre maman, qui est la portière du ciel, qui est la petite porte qui nous ouvre la grande. Vous savez, cette petite porte étroite que les orgueilleux ne trouvent pas. Vous comprenez pourquoi le Seigneur nous dit qu'il faut redevenir comme des petits enfants. C'est notre feuille de route ici-bas pour pouvoir traverser cette porte. Nous ne pouvons pas faire l'économie de la Vierge Marie, de cette maman que Jésus nous a donnée sur la croix comme dernière parole, comme testament. Parce que nous avons besoin d'être un petit enfant serré contre son cœur. Vous savez comme sont les petits enfants. Vous avez déjà vu un petit enfant dans les bras de sa maman? Il n'a Dieu que pour elle. Il n'écoute que la voix de sa maman. Et sa bouche ne lui sert qu'à crier souvent. Mais quels sont ses premiers mots? Maman. Et quand il crie, c'est pour appeler au secours sa maman. Le tout petit, il aime toucher sa maman avec ses mains, ses petites mains. Et il n'y a pas de malveillance dans son cœur parce que sa confiance est totale, absolument totale. Il ne peut pas imaginer que sa maman puisse lui vouloir du mal. Si vous ne redevenez pas comme des petits-enfants. Et vous savez que nous sommes dans un monde hostile. Un monde où nous avons à lutter, non pas contre des adversaires de chair et de sang, mais contre des esprits mauvais qui cherchent à nous détourner de notre destinée. Et comment ils s'y prennent, ces esprits? Eh bien, ils utilisent nos sens. Ils utilisent nos yeux. Ils utilisent nos oreilles. Ils utilisent notre langue, notre bouche. Nos mains. Nous avons été baptisés pour être entièrement consacré à Dieu, pour lui être entièrement ressemblant de plus en plus. Mais cette ressemblance, c'est un chemin. Et le Seigneur nous a donné le chemin, nous a indiqué ce chemin. C'est celui qu'il a pris lui-même. C'est Marie. Et c'est pourquoi je voudrais vous inviter tous à
vivre à 100% votre consécration baptismale. Et pour cela, eh bien, confiez cette consécration à la maman. Et il y a une prière de consécration que je dis chaque matin, en plus de la consécration que ma communauté m'a enseignée de Grillon de Montfort, qui est plus compliquée. Mais la première parole que je dis quand je me réveille le matin, elle nous vient de Mère Yvonne Aimée de Malétroit, une sainte mystique du XXe siècle. Ô ma souveraine, ô ma mère, je me consacre et me donne tout entier à toi. Je te consacre mes yeux, mes oreilles, ma bouche, mes mains et tout mon être. Garde-moi simple et pur. Libère-moi de toute peur et regarde-moi comme ton bien et ta propriété. Amen. Alors, je vais vous proposer comme deuxième démarche quelque chose qui vous engage. Je vous ai dit que le démon se sert de nos sens pour nous détourner de notre destinée, pour nous empêcher de franchir cette porte. Et nous avons tous des failles. Peut-être que ce sont les yeux, à travers peut-être des addictions aux écrans, à des mauvaises images. Peut-être que c'est plutôt les oreilles, une curiosité qu'on a du mal à modérer. On veut tout savoir, on veut tout entendre. Peut-être que c'est votre bouche, votre langue, qui est prompte à médire, à critiquer, à juger. Peut-être que ce sont vos mains. Alors, on va vous proposer de vous engager à confier à la Vierge Marie un des cinq sens qui vous fait le plus facilement chuter, peut-être, pour que, eh bien, la Vierge Marie s'engage, elle aussi, à vous faire avancer pendant cette session, à vous guérir peut-être d'une addiction, d'un mauvais pli. Et ça passera peut-être par le sacrement de réconciliation dans le courant de la session. Parce que Marie n'est pas seulement là pour recevoir nos peines. Elle est là parce qu'elle veut se charger de notre sainteté. Elle veut rendre notre sainteté plus facile. Elle veut infuser dans nos cœurs ses vertus. Ses vertus d'humilité, de douceur, de patience, de pureté, de charité. Et quand vous viendrez, car cette fois vous allez vous déplacer pour déposer votre deuxième papier, vous aurez écrit un mot, les yeux, les oreilles, la bouche, à vous de voir. Eh bien, des sœurs, des frères et sœurs vont vous remettre une image
de la Vierge qui tient un enfant dans les bras, avec au dos cette consécration inspirée de Mère Yvonne Aimée. Nous ne la dirons pas ensemble, parce qu'une consécration, ce n'est pas rien. C'est un engagement de toute une vie. Et personne ne peut prendre cette décision à votre place. Et on ne veut pas vous manipuler. Vous allez repartir avec cette prière. Et si vous le souhaitez, ben vous ferez comme moi. Vous la direz dès que vos paupières s'ouvriront le matin pour vous jeter dans les bras de notre maman pour qu'elle vous aide, qu'elle nous aide à grandir en sainteté en imitant ses vertus par la grâce de son Fils, du Saint-Esprit, qu'elle nous distribue avec tant de sollicitude maternelle. Amen.

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2: Le charme est trompeur et la beauté s'évanouit. Seule la femme qui craint le Seigneur mérite la louange. Proverbe 31, 30.

dans les temps qui sont les nôtres. J'ai été interpellé et vraiment, je sens que ça m'accroche de revenir sur ce qu'on a entendu donc à l'occasion de la fête de Saint-Marc, où il y avait ce passage de la lettre de Pierre. Voilà, veillez, car le diable rôde. Voilà, et il cherche à s'emparer, à dévorer, voilà, de la moindre proie qui s'approche de lui. Mais aussi cette finale de l'évangile de Marc, voilà, proclamer l'évangile à toute la création. Voilà, ça m'interpellait dans à nouveau le contexte quand même compliqué dans lequel nous sommes appelés à vivre, non seulement international mais aussi national, où on sent qu'il y a plein de choses trappes, de mines et tout ça, où ça peut exploser, je dirais, de multiples manières. Comment traverser tout cela? Et me revenaient les petits ouvrages dont je vous avais déjà parlé, je pense de notre frère dominicain Adrien Candiar, du fanatisme quand la religion est malade, mais aussi couplé à une autre réflexion qu'il avait faite un peu avant, mais qui a été republiée après ce premier document là sur le fanatisme. Veilleur, où en est la nuit? Petit traité de l'espérance à l'usage des contemporains. Je ne sais pas si vous le connaissez, si ça vous dit quelque chose. Eh ben, vraiment, c'est pour vous inciter à le lire. C'est très bien écrit, c'est très facile. C'est une conférence qu'il avait faite à Lourdes à l'occasion d'un pèlerinage du rosaire, mais qui a été repris et certainement approfondi et un peu développé. Et donc, qui a été republié là en décembre dernier. Et je trouve que voilà, c'est une bonne interpellation dans. Pour éclairer. Alors, ça ne veut pas dire que je deviens un fan ou un idolâtre de ce dominicain, mais voilà, ces deux réflexions sont, je trouve, des bons appuis pour nous aujourd'hui, notamment dans ce qu'il pointe le travail de vigilance qu'on a toujours à faire par rapport au risque d'idolâtrie. Et qui fait confondre avec Dieu et met comme absolu et à la place de Dieu toutes sortes de choses qui, au départ, sont là pour nous servir dans notre relation avec Dieu, mais qui subtilement peuvent prendre la place de Dieu et ne plus laisser Dieu seul être Dieu, voilà, comme il dit. Et donc, donc ça, c'est sa réflexion qu'il a sur le fanatisme. Quand la religion est malade, et qu'il pointe dans le fait que toute religion est sujette à ce genre de risque, et donc notre propre religion à la suite de Jésus, voilà, que c'est pas quelque chose, et donc le risque des idoles, c'est pas un temps ancien révolu là du temps des Hébreux dans le désert d'Égypte avec le veau d'or et tout ça qui semble bien un peu bien grossier comme piège, mais voilà, il y a toutes sortes de pièges qui rôdent en fait à notre porte et dans lesquels, si nous avons un cœur qui baisse en vigilance, nous nous laissons prendre. Voilà, nous nous laissons prendre, et il a notamment un point sur dans le rapport à la vérité qui est intéressant, où il rappelle, il s'appuie sur d'abord une réflexion de Pascal. On se fait une idole de la vérité même, car la vérité hors de la charité n'est pas Dieu. Voilà. Et son image est une idole qu'il ne faut point aimer ni adorer. Voilà. On peut faire de tout une idole, et même, voilà, un rapport à la vérité que pourtant nous recevons dans notre foi, voilà, mais qui du coup vient fausser les affaires, vient fausser les affaires. Il poursuit: les vérités de la foi chrétienne, comme celles qu'énonce le credo, sont assurément vraies. Voilà. Mais elles cessent pourtant d'être justes si je les emploie comme une arme pour détruire ou un instrument de domination du haut de mes connaissances théologiques et de mon habileté rhétorique. Voilà.
elles restent objectivement vraies, mais elles ne sont plus la vérité. On en fait une idole qui ressemble à Dieu, mais ce n'est plus Dieu, voilà, avec lequel nous sommes en contact. Et il reprend par là aussi une réflexion que j'avais découverte là il n'y a pas très longtemps, lors d'un voyage chez les autres qui m'hébergeaient, je tombais sur le petit livre de Fabrice Hadjadj, « La foi des démons ». Je ne sais pas si ça vous dit quelque chose. Et qui est très intéressant parce que, alors là, dans un langage beaucoup plus Hadjadj, je trouve, est un peu plus difficile à lire parce qu'il y a un volume, un débit de parole qui peut un peu submerger, alors qui fait qu'à un moment, on peut perdre un peu les pieds et du coup un peu être épuisé à suivre sa réflexion extrêmement riche. C'est ce que je trouve intéressant avec Adrien Candiar, c'est que ça reste assez sobre. Mais il reprend ce point-là. Voilà. Les démons de l'Évangile connaissent Dieu et ils disent des choses vraies sur Dieu. Voilà. Ils disent des choses vraies. Ils sont imbattables, comme il dit, sur la Trinité, l'incarnation, la péricorèse hypostatique. Voilà. Mais précisément, ils ne connaissent pas Dieu. Ils disent des choses vraies sur Dieu, mais ils ne connaissent pas Dieu. Ils ne sont pas dans la relation avec Dieu. Et donc, l'amour de Dieu leur manque. Voilà. Ils ont une vérité, mais sans charité. Ils disent quelque chose de vrai sur Dieu, mais c'est avec l'absence d'une totale charité qui ne les anime pas, et qui du coup est profondément destructeur, divisant, diviseur, Et donc, il attire l'attention sur le fait que cette relation avec Dieu est essentielle et doit être en fait... Je dirais, c'est le chemin auquel on est toujours renvoyé. Et je trouve que dans les temps d'après Pâques dans lesquels nous sommes, où nous entendons l'envoi des disciples pour annoncer la bonne nouvelle à toute la création, c'est ce qu'on avait dans la finale de Saint-Marc, annoncer l'évangile à toute la création. Ce n'est pas seulement à quelques-uns, ou même pas seulement à l'humanité seule, c'est... l'humanité et le monde dans lequel elle se trouve. Voilà. Mais avec cet amour de Dieu, non pas comme un devoir, mais comme un vrai lieu d'expérience qui nous anime. Et alors du coup, c'est là où je le branche avec son autre réflexion sur l'espérance, qui est très intéressante, je trouve, pour nous, parce qu'il reprend, il prend appui sur l'expérience du peuple élu, du peuple choisi lors de la catastrophe de la destruction de Jérusalem et de l'exil à Babylone, où pourtant, il y avait une foi de ce peuple à ce moment-là qui se disait, puisque nous nous sommes attachés à Dieu, nous allons faire des choses comme ceci et comme cela, et donc on va résister à l'ennemi qui est en train de monter en puissance, et donc Dieu ne va pas nous abandonner. Il s'appuyait sur des éléments vrais. Et pourtant, le prophète Jérémie avait bien senti que non, ça n'allait pas se passer comme ça, quoi. Il ne suffisait pas de dire... vous allez voir ce que vous allez voir, parce que nous sommes attachés sur notre Dieu, et Dieu va être avec nous, il ne va pas nous déserter. Et Jérémie, lui, pressent et dit, non, ça va, les choses ne vont pas se passer comme ça, il va y avoir la catastrophe de la domination babylonienne qui va en partie tout raser et porter à l'exil un bon nombre de la population. Et pourtant, le même Jérémie, poursuit donc cet Adrien Candiar, souligne, ce même Jérémie qui a annoncé la catastrophe, au cœur même de la désolation dans laquelle le peuple est arrivé, ne s'arrête pas là, mais
Le Seigneur va agir, mais autrement qu'avec les moyens que nous croyons être à notre disposition et avec lesquels nous pensons devoir agir pour... voilà. Et donc, notre espoir... Enfin, du coup, on passe de l'espoir à l'espérance. Il nous faut espérer en Dieu et qu'en lui, et pas nous rapporter simplement aux moyens dont nous disposons pour, je dirais, pour, entre guillemets, faire triompher Dieu, comme si ça dépendait de nous, quoi, comme si ça dépendait de nous. Voilà. Et donc, il commence à partir de là, donc sa réflexion, c'est se mettre d'espérance dont notre temps a besoin. Voilà. Et à partir de là, donc, il réfléchit sur quelle est la contribution que nous, chrétiens, avons à donner à notre monde. Voilà. Et donc, il poursuit sa réflexion en disant que, bah, il constate que nous sommes plutôt pauvres en espérance. Voilà. Plutôt pauvres, et notre témoignage manque, de, manque d'une certaine manière d'ardeur. Alors donc, c'est pour vous inviter à lire sa réflexion, et il aboutit, voilà, j'irai dans sa réflexion finale, il revient sur des éléments de son actualité où il y a eu des otages qui ont été pris, il habite au Caire, donc vous voyez dans un contexte aussi pour un chrétien difficile, avec des persécutions, et voilà. Dans 2015, visiblement, donc un chrétien qui est pris en otage, qui est ou même qui est assassiné, je crois. Voilà. Et il en vient à se dire, mais voilà, avec ce que je viens de réfléchir, comment est-ce que ça vient ruiner toute la réflexion, ou bien comment poursuivre. Et il termine précisément avec ce rappel de la parole de Jésus qu'on a entendu le soir de la scène, voilà. L'invitation de Jésus à faire comme il a fait pour nous, avec son commandement suprême, « Aimez-vous les uns les autres comme je vous ai aimé. » Et il poursuit. Ce commandement, on l'oublie trop souvent, ne nous propose pas l'amour du Christ comme un exemple qu'il s'agirait d'imiter. Et au final, qui reviendrait simplement à nos forces. Voilà, maintenant, on a compris le truc. Maintenant, voilà, on va imiter. Non, cela, c'est tout à fait hors de notre portée. « Comme je vous ai aimé » a un sens bien plus fort que celui d'un modèle. Il indique la source de notre amour. « Aimez-vous les uns les autres avec l'amour dont je vous ai aimé, avec l'amour dont je ne cesse de vous aimer. » Donc, poursuit Adrien Candiar, si tu devais aimer les autres avec les ressources de ton propre cœur, tu serais vite à court. Viens te servir dans mon cœur à moi, dans le cœur de Jésus, viens te servir dans mon amour à moi, dans, le cœur, dans l'amour de Jésus, celui que je te donne quand je donne ma vie dans ce pain et ce vin, dans notamment le sacrifice eucharistique. Voilà. Au final, voilà, conserver et porter l'espérance dans ce monde bien compliqué, avec plein de choses trappes, voilà. Il ne s'agit pas, termine-t-il, de penser, voilà, de faire naïveté ou de penser que certainement la situation pourrait s'améliorer par magie. Mais conserver l'espérance, c'est savoir qu'en réalité, voilà, que j'ai quelque chose néanmoins d'utile à faire, voilà. Protéger la flamme que Jésus est venu allumer en moi, continuer à aimer mes frères, mes amis, les victimes et leurs bourreaux, à trouver en tout une occasion d'aimer. Car si la flamme de la charité ne s'éteint pas, si nous apprenons dans les épreuves qui semblent devoir ne pas cesser de se multiplier, si nous apprenons à ne pas cesser à aimer et à pardonner, sans doute ces événements tragiques n'en seront-ils pas moins absurdes, désolants, révoltants, inquiétants ? La gravité des événements n'est pas amoindrie. Mais si nous trouvons la force de les traverser sans haine, si nous y trouvons le moyen d'aimer malgré tout, ils n'auront pas été tout à fait inutiles. Autrement dit, il termine par là, je trouve, par voilà,
Ce rappel, voilà, dans cette invitation que nous avons dans ces temps post-pascal, voilà, à porter l'évangile à toute la création, notre premier combat, alors même que tout peut nous sembler défavorable, voilà, aussi dans la société, dans le bon, que nous semblons ne pas être entendus, voilà, dans un certain nombre de valeurs que nous essayons pourtant de faire entendre et tout ça, eh bien, voilà, plutôt que de s'épuiser, il y a un risque d'épuisement à se dire, et du coup de durcissement et de rétrécissement en nous-mêmes, voilà, et de réponse qui n'est plus celui animé par l'Esprit de Jésus. Chercher à témoigner du coup vraiment de la beauté de l'Évangile, c'est-à-dire de cette relation vivante avec Jésus, mais qui se témoigne en la vivant vraiment nous-mêmes, quoi. Et donc en étant renouvelés dans cette relation vivante de Jésus ressuscité avec nous. Et d'être témoin que c'est une relation vivante. Voilà, nous sommes en relation avec un vivant, avec un vivant. Voilà. En cherchant du coup, et en n'ayant pas peur d'en vivre vraiment déjà à nous-mêmes et de manière radicale, et c'est là où il insiste aussi, Adrien Candiard est intéressant parce qu'il montre combien, comment notre foi est appelée à être vraiment radicale, sans que ça nous fasse tomber pourtant dans un radicalisme, ou voilà, dire, mais la radicalité de notre foi, c'est d'être investi, d'être nourri pleinement dans cette relation avec le vivant, le ressuscité. Et voilà, de cette relation vivante, c'est de cette relation vivante que ça peut venir toucher d'autres cœurs et de mettre d'autres cœurs en mouvement qui alors peuvent quitter des manières de vivre, des manières de regarder, des manières de juger ou de considérer ou de hiérarchiser un certain nombre de valeurs du monde, voilà, pour se laisser renouveler, transformer par cette relation vivante avec le ressuscité. Donc vraiment, le premier combat, il est vraiment dans cette vivification de notre expérience du ressuscité, non pas comme un concept ou comme simplement un acquis ou quelque chose de froid, voilà, et qui nous conduirait finalement insensiblement, voilà, à défendre une vérité, mais alors qui nous met plutôt, selon la terminologie de Fabrice Hadjadj, dans la foi des démons. Voilà. Ils ont une connaissance vraie sur Dieu, ils disent des choses vraies sur Dieu, mais ils ne sont pas animés, voilà, de cette relation vivante, de cette charité avec Dieu. Voilà. Eh bien, voilà, que nous ne nous laissions pas prendre à ce piège et de rendre compte de cette manière de l'espérance qui est en nous. Et c'est d'ailleurs justement la recommandation que Saint-Pierre donnait dans sa même lettre, juste avant le passage qu'on a eu là en lecture pour la Saint-Marc. Voilà. Soyez toujours prêts à rendre compte de l'espérance qui est en vous. Voilà. Je trouve que voilà, dans les temps vraiment compliqués qui sont les nôtres, où on a vraiment... cette vigilance, toujours donc un travail de vigilance à faire, de vivification, un renouvellement de notre relation précisément avec le ressuscité, et c'est bien de cette relation vivante. Voilà. Et vous le savez, je ne sais pas si cette année, parasité par la présidentielle, il n'y a pas eu les enquêtes qui se font habituellement au temps de Pâques sur la foi des chrétiens, et régulièrement, les années précédentes, il y avait alors... les chrétiens croient-ils à la résurrection, ou il y avait une majorité qui se définissait plutôt comme la résurrection. Oui, je crois à la réincarnation, mais la résurrection, pas trop, quoi. Enfin, ça restait quelque chose. On voit bien donc l'enjeu que la résurrection, c'est le cœur de notre foi, que ça ne reste pas un concept. Simplement, oui, je crois à la résurrection. Je le dis simplement, mais sans le vivre. Il y a vraiment l'importance d'une relation vivante à expérimenter, et c'est de ce premier point-là que nous avons à témoigner, hein, et qui seul peut toucher en profondeur les cœurs et mettre en route des conversions ou des bouleversements
qui ensuite sont au-delà de ce que nous pouvons imaginer, de ce que nous pouvons prévoir ou pressentir, et donc là laisser l'inattendu de Dieu se manifester. Donc voilà, tout cela pour vous encourager vraiment dans les temps qui sont les nôtres, non seulement du fanatisme, mais couplé à veilleur, où en est la nuit? Voilà, petit traité de l'espérance pour nos contemporains, c'est-à-dire pour nous-mêmes. Vraiment deux lectures savoureuses que je vous encourage vraiment à découvrir ou à relire. Voilà, pour vous et autour de vous. Voilà ce que j'avais envie de vous partager finalement ce matin.

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Donc, dans cette petite présentation, juste pour donner un témoignage, donc ça fait 21 ans que je suis prêtre, un peu plus de 14 ans que je suis curé, et j'ai eu trois étapes, entre guillemets, dans ma conscience, dans ma vie de prêtre. C'est que je me suis rendu compte que mes paroissiens, en fait, avaient besoin, comment dire, peut-être d'une formation un peu transformante, puisque ils étaient pas très missionnaires. Voilà. Sans jugement, mais on vous apercevait qu'en, à la sortie de l'église, ils accueillaient pas beaucoup, il y avait pas beaucoup de catéchumènes, c'était un peu de l'entre-soi. Et je me suis dit, en fait, il faut en faire des disciples brûlants. Et du coup, le pape François a sorti La joie de l'évangile, qui m'a pas mal inspiré. Et l'évangile de Marc, en particulier, est un processus de formation de disciples très puissant. Et donc, ce processus, je l'ai donné sous forme de retraite et ensuite en forme de vidéo, donc sur un site qui s'appelle Emmanuel Play. Voilà. Emmanuel Play, c'est les vidéos de l'Emmanuel, parce que je suis membre de l'Emmanuel. Voilà. Donc, c'est un parcours gratuit qui s'appelle Parcours Saint-Marc sur Emmanuel Play. Et j'ai une amie coach. Je lui dis, écoute, ma paroisse, faut vraiment qu'elle parte en mission et je veux pas me tromper. Et à ce moment-là, elle me dit, écoute, tu voudrais que j'intervienne dans ta paroisse avec ton équipe pastorale, tes leaders? Je pense que c'est mieux que je rencontre que ton équipe de prêtres. On était deux curés in solidum, vous savez, deux curés chefs et puis il y avait un vicaire. Et là, je fais la version brève. Elle a mis en lumière un certain nombre de dysfonctionnements entre nous. Et du coup, j'ai compris que ma Ferrari, qui était ma paroisse, ne sortirait pas du garage à cause des relations fraternelles, mais pas simplement entre nous. Enfin, il y avait rien de grave, hein. Mais si vous voulez, on était deux paroisses, donc chacun avait un peu sa paroisse, et puis on avait deux sillons, mais qui communiquaient pas tant que ça finalement. On le voyait pas, ça nous gênait pas. Le vicaire, de temps en temps, mettait en lumière les choses, mais bon. Et du coup, après, il y a comme des écailles qui me sont tombées des yeux, et je me suis dit, en fait, le point très important dans l'évangélisation, c'est la relation entre nous. C'est-à-dire que tu peux avoir une super paroi, des super produits, des super parcours, si les relations dans un doyenné ne sont pas saines, si le rapport prêtre-évêque n'est pas sain, s'il y a des jalousies, s'il y a une communauté en plus, mais que ça fonctionne pas bien que la communauté locale, etc., etc. Bref, il y a deux commandements, l'amour de Dieu, l'amour de l'autre. Eh bien, cet amour de l'autre, faut vraiment le travailler pour que nos activités, eh ben, portent du fruit. Donc ça a été une deuxième conscience, est né donc un parcours qui est le parcours Vivre ensemble mode d'emploi, on l'a appelé, qui est en fait un commentaire de l'épître de Jacques, puisqu'il me semble que ce texte est extrêmement puissant sur la relation à l'autre et il n'est pas connu. À ce moment-là, les béatitudes m'ont dit, ça serait super d'écrire un livre sur votre parcours, donc j'ai écrit Vivre nos relations dans la paix aux éditions des béatitudes. Qui réunit trois éléments qui sont un travail d'exégèse, donc de commentaire de Saint Jacques, avec ensuite deuxième des éléments de coaching, de management, hein, parce que on est baptisé spirituel, mais on est humain. Donc il y a un savoir-faire humain dans la relation. Dans l'Église, on est très dévoué, mais parfois on manque de savoir-faire dans la relation à l'autre. Et donc il y a des éléments, et puis il y a des éléments aussi de vie spirituelle. Voilà, qui fait qu'il y a trois dimensions. Et je l'ai écrit en particulier pour les communautés, les paroisses, pour qu'ils fassent des petits groupes et puissent, à la fin d'un chapitre, discuter avec des questions puissantes. Voilà. C'est ce qu'on découvre dans la vie communautaire, c'est que mon problème avec toi, c'est moi. Hein? On le voit bien, moi je le vois dans mon presbytère. Vous voyez, quand il y a une difficulté, j'ai trois vicaires avec moi. Il y a trois manières très différentes de réagir. Vous voyez, c'est complexe. C'est pas forcément lui, il aime pas et les autres sont gentils et lui, il faut qu'il se remette en cause et les autres, tout va bien. C'est plus complexe que ça. Et donc, j'ai découvert le livre de Jonas, qui est un livre où il a comme message, comme prophète, il dit, mais vous savez, prenez-moi, jetez-moi à la mer, afin que la mer se calme autour de vous, car je le reconnais, c'est à cause de moi que cette grande tempête vous assaille. Donc il a bien compris qu'il était l'élément bloquant pour que ça se passe bien pour aller à Ninive.
Hein. Et donc, ce troisième parcours qui n'est donné que sous forme de retraite. Voilà pour la présentation de bien situer hein, l'amour des autres, l'amour entre nous, l'amour de soi. J'ai découvert il y a quelques années un outil de coaching qui s'appelle la pyramide de Lencioni, que je vous ai mis donc ici, alors qu'on aurait pu découvrir au fur et à mesure, mais on la découvre d'un coup. Hein, en fait, qui est une pyramide qui a été écrite par un président d'une société de conseil en gestion à San Francisco, c'est un catholique, et qui constate par expérience, c'est un petit outil de coaching, mais qui m'a beaucoup parlé et que j'ai un peu christianisé davantage, qui dit en fait dans une communauté, alors quand je vais dire communauté, vous mettrez un couple, vous mettrez un groupe, vous mettrez une paroisse, vous mettrez une entreprise, bref, communauté, on va le prendre au sens large, même si la plupart d'entre vous, vous n'êtes pas membre d'une communauté, peut-être pas aux béatitudes, je ne sais quoi, mais oui, communauté, c'est un groupe de personnes, voilà, c'est simple. Et donc, il se rend compte que ce groupe de personnes, s'il veut produire des fruits, voilà, une fécondité, hein, eh bien, il va falloir que il faut qu'il y ait de la confiance entre nous. Et on va voir ce que c'est que la confiance, qu'est-ce que ça veut dire. Si les gens sont dans la confiance, à ce moment-là, ils peuvent oser le conflit. Si les gens ne sont pas dans la confiance, à ce moment-là, les questions délicates, on ne les aborde pas. Si on aborde les questions délicates, si on a pu se faire entendre, à ce moment-là, on va s'engager. C'est la troisième étape. Si j'ai pas pu parler, si je ne suis pas entendu, si j'ai pas pu ouvrir le fond de mon cœur, je ne vais pas m'engager. Je vais être en retrait. Si je m'engage, à ce moment-là, l'activité, ma communauté, mon couple, etc., en fait, j'en suis responsable. Et c'est la quatrième étape, hein. Je me sens responsable de l'ensemble.

Voyez? Donc, vous avez ça si je prends dans l'évangile, hein, Acte 2, 42, ils n'avaient qu'un seul cœur, qu'une seule âme, ils mettaient tout en commun. Premier étage de la pyramide, ça va, confiance. Dernier étage, et le Seigneur adjoignit à la communauté ceux qui seraient sauvés. Donc on voit bien que cette communion en Acte 2, 42, elle porte du fruit puisque le Seigneur, eh bien, donne des disciples. Jean 17, soyez tous un dans la confiance afin que le monde croie. Donc je vois bien qu'il y a un lien entre la venue d'autres disciples et le fait qu'on soit unifié. Et je trouve ces cinq étapes, oui, comme cinq mots à retenir. Confiance, conflit possible, engagement, responsabilisation, résultat. Si vous avez ces cinq mots en tête, eh bien, vous allez pouvoir passer comme un scan sur vos différentes relations et vous dire, mais tiens, est-ce qu'il n'y aurait pas une maladie à un des niveaux, et voilà. Donc, je vais maintenant travailler sur chaque étage. Donc, la question pour nous dans une communauté, une paroisse, un groupe, mon couple, ma bande d'amis, c'est de créer la confiance. Au niveau de la pyramide, c'est l'espace le plus large possible. Pourquoi? Parce que c'est là où il y a le plus de choses à dire. En fait, comment je crée la confiance dans un groupe? Je pense que la confiance, c'est la connaissance de soi. Je vais apporter quelque chose à l'autre. Une communauté, c'est où chacun apporte des choses à l'autre. Mais si je ne me connais pas moi-même, si je ne pense pas que je suis un cadeau pour l'autre, qu'est-ce que je vais apporter? Vous avez des gens comme ça qui restent toujours un petit peu sur la défensive. Alors, mon père, dites-moi ce que je dois faire. Bah, écoutez, de quoi avez-vous besoin? Mais très bien, c'est quoi vous, vos talents? Comment vous aimez transmettre la vie? Qu'est-ce que vous avez envie de donner à l'Église? Qu'est-ce qui vous éclate? Vous voyez, parfois, dans nos groupes, nos paroisses, on raisonne beaucoup en termes de service. Ouais, il faut des gens pour servir ça, ça, ça. Alors, on appelle les gens, ils disent oui, ils disent non, mais on ne sait absolument pas qu'est-ce qui éclate les gens. J'ai découvert, moi, la secrétaire de ma paroisse. C'est une secrétaire bénévole. Ce qu'elle adore, c'est faire des camemberts, vous savez, des statistiques. C'est une statisticienne. Et elle maîtrise très bien l'ordinateur. Et donc, j'ai compris qu'elle s'éclatait pour le denier de l'Église à faire des camemberts et des graphiques. Je ne pouvais pas imaginer ça d'elle. Et je suis très heureux. Du coup, je lui demande de faire des camemberts et de les mettre sur la feuille paroissiale. Mais oui, de lui demander, ah ben venez, on va évangéliser dans la rue, on va faire ceci, on va faire cela, ça l'intéresse pas, c'est pas son truc. Son truc, c'est les camemberts. Bon, vous voyez, donc c'est quoi? Dans une communauté, est-ce que je connais le témoignage de l'autre? Est-ce que je connais ce qu'il fait vibrer? Où est-ce qu'on est ensemble comme ça, vous voyez? Alors, il y a connaître ses talents, et puis aussi connaître ses pauvretés. Et à être capable de dire ses pauvretés. Vous voyez, une communauté où j'arrive à me livrer à la fois dans ma grandeur, c'est-à-dire mon talent, je suis pas là à dire, oh, c'est, j'ai pas de talent, je vaux pas grand-chose. Non, non, non, non. C'est une sorte de fausse humilité. Non, non. Dire, bah, écoutez, moi, pour la communauté, je pense que je peux apporter ça et ça. Bon. Par contre, ma limite, je vais vous le dire, c'est ça. Moi, je suis pas très à l'aise avec ça. Ben quand chacun, voyez, arrive à rendre grâce, à dire de quoi il est capable, et qu'est-ce qui est le plus difficile pour lui? Tu sais, quand tu me demandes de prendre le micro là pour je sais pas quoi, faire les annonces, oh, je suis pas à l'aise. J'aime pas, j'ai besoin d'un papier, tout ça, je me sens pas à l'aise. Ben, merci. Alors là, c'est super, voyez, quand on arrive à dire ses pauvretés. Alors, ça peut être des pauvretés au niveau des capacités, des compétences. Ça peut être aussi des pauvretés au niveau de notre vie. Je prends le témoignage d'un couple qui s'appelle Cyprien et Daphrose Rugamba. Donc c'est un couple du Rwanda. Et c'est intéressant parce que lui s'est converti, il a trompé sa femme. Il y a un procès de béatification là qui est en cours là. Bon, et puis il s'est remis avec sa femme. Et puis il a eu beaucoup d'influence dans le pays, dans le Rwanda. À la fois au niveau politique, et puis aussi au niveau culturel et au niveau spirituel, au niveau de l'Église. Bon. Et alors, ce qu'un

0: Intéressant, c'est qu'à un moment donné, ils sont dans un groupe de prière avec des gens assez importants. Et puis, il y a un moment de prière. Alors, je ne sais pas très bien comment ça s'est passé. En tout cas, monsieur Cyprien demande pardon à sa femme. Tu sais, ma chérie, je te demande pardon parce que je t'ai trompé. Et Daphrose, elle dit, mais écoute, tu m'as déjà demandé pardon. Enfin, je t'ai déjà pardonné, mais pourquoi tu reviens dessus? Et il dit à ce moment-là, toi, tu le savais, mais eux ne le savaient pas. Et donc, il a, voyez, toi, tu le savais, mais eux ne le savaient pas. Il a senti le besoin que la communauté, cette communauté chrétienne du Rwanda, de ce lieu-là, comprenne qui il était vraiment. Et non pas pour qui on pouvait le prendre, voyez. Ce qui veut dire que je suis toujours dans la confiance, hein, voyez. La confiance, c'est en fait, je sais que je peux me livrer dans mes limites, et je sais que tu ne t'en serviras pas sur moi pour m'écraser, pour m'humilier. Tu ne vas pas utiliser ma pauvreté pour m'enfoncer. Au contraire, parce que je suis vulnérable, je vais me rapprocher de toi dans une relation plus authentique, plus vraie. Ben, c'est ce degré de confiance qui demande du temps et voilà. Ce qui va impliquer deux attitudes. La première, c'est non à l'admiration excessive. Et quand on admire trop quelqu'un, c'est le problème des stars dans l'Église, vous voyez? Dans l'Église au sens large, hein. Mon père, vous êtes extraordinaire, mon père, nanana. Vous voyez? Ben, à ce moment-là, vous voyez, la personne, elle se dit, mais pour qui elle me prend? En fait, je peux pas me montrer faible avec lui, avec elle, c'est pas possible. Ce que disait Bernadette Soubirous, hein, elle disait, je voudrais qu'on dise les défauts des saints et ce qu'ils ont fait pour se corriger. Cela nous servirait bien plus que leurs miracles et leurs extases. Vous voyez? Quelqu'un disait, c'est un père du désert, il disait, celui qui adule un moine le livre à Satan. Celui qui adule un moine le livre à Satan. Donc, je pense à ce supérieur de communauté qui part en repos avec un des membres de la communauté, et voilà que ce membre lui dit, ah, je suis content de partir avec toi, au moins je sais que tu ne vas pas m'inonder de soucis, tu es sans problème. C'est très touchant. Ah, je sais qu'avec toi, tu vas pas m'inonder de soucis. Le problème, c'est que justement, dans la voiture, ce supérieur, il avait envie de parler de ses soucis. Et l'autre, il lui dit, en fait, ce qui est bien avec toi, c'est que, et jamais de problème. Tu vois, là, ça coupe court à toute confidence possible. Donc, non à l'admiration excessive, hein, et non à l'exigence excessive. Oui, sous prétexte qu'on est en église, il faut que le frère, la sœur soit exceptionnel, soit sans péché, tu vois. Le curé, il doit toujours être irréprochable, au sens, ben non, mais le curé, de temps en temps, il se met en colère, il m'a pas dit bonjour parce que je sais pas quoi, il est passé vite, il a oublié une réunion. Oui! On est des pauvres types. Mais, tu vois, si tu acceptes pas l'imperfection de l'autre, ça peut être dans ton couple, ça peut être dans ta communauté, ça va être très compliqué. Alors après, c'est comment on travaille un conflit, comment on corrige quelqu'un, etc. Ça, c'est le, bon, c'est autre chose, c'est le propos du livre. Mais, en fait, il y a un a priori favorable en disant, tu as le droit à essayer. Tu n'es pas obligé d'être parfait. Comme c'est détendant d'avoir une injonction positive de cette manière. Alors, ensuite, je voudrais sur le autre point, donc la question de la connaissance de soi. Plus je me connais, plus je me comprends et plus aussi je m'apprécie. Je pense que pour se donner à l'autre, hein, pour qu'on ait confiance les uns avec les autres, il faut comprendre que nous sommes un cadeau pour les autres. En communauté, si je ne pense pas que je suis un cadeau pour l'autre, ça va être compliqué. Est-ce que vous pensez que vous êtes un cadeau pour votre voisin? Vous pouvez le dire, là. Je suis un cadeau pour toi et tu as raison de m'aimer. Alors dites-le à votre voisin, là. Oui. Et après, vous changez. Voyez? Alors, il y a des gens, quand ils font cet exercice-là, c'est très curieux, mais ils sont pas à l'aise. Ils se sentent pas bien. Et puis d'autres, ça va, c'est cool. Pourquoi c'est important? Parce que c'est en lien avec mon étage numéro 2. Si je suis à l'aise, si je pense être un cadeau, si je m'aime, je vais pouvoir dire une chose difficile à l'autre. Je suis pas d'accord avec toi. Quand tu m'as dit ceci, je suis pas d'accord. Je pense qu'il faut pas faire ça de cette manière-là, mais ça plutôt comme ça. Si je m'aime, je vais le dire. Si je ne m'aime pas, si je pense que je vaux rien du tout, en plus, je m'apprécie pas, je pense que je suis nul, et en plus, je vais dire à l'autre, ça va pas, mais il va pas m'aimer. S'il m'aime pas, c'est terrible, je suis déjà sur 100, je suis déjà à 5% au niveau de l'amour, là, de moi-même. Alors, si en plus je lui dis que ça va pas, il va me défoncer. Je préfère ne rien lui dire. Vous savez pourquoi je n'entre pas en conflit? Parce que je veux être aimé. Tout simplement. Donc, moi, c'est simple. Je dis que des bonnes choses. Que des choses. Bah, tu es super. C'est... La réunion, c'était super. Bravo. Ouais, il n'y a pas eu beaucoup de personnes, mais c'est pas très grave. Mais bon. Voyez? En fait, on ne dira jamais les choses difficiles parce que on veut être aimé. Et on est prêt à payer le prix fort pour garder l'estime de l'autre. Comment on va nourrir cette confiance? On va aussi nourrir cette confiance par des temps gratuits. Ouais, c'est un peu un checklist, vous voyez, des choses. Bah, des temps gratuits. Vous savez, est-ce que nous prenons des temps gratuits? Dans une communauté, moi, je fais partie de l'Emmanuel. Bon, j'ai de temps en temps des temps gratuits, je vais à un week-end de l'Emmanuel, je ne prends pas la parole forcément, je ne fais pas l'homélie, je ne donne pas d'enseignement, mais les frères et sœurs sont contents de pas avoir simplement un père, un frère avec eux. Une communauté, on n'est que dans le service. Allez, faut bosser les gars, hein. Ouais, il y a la mission, allez, on y va. Et il n'y a pas cette gratuité du vivre ensemble. Gratuité du vivre ensemble, ça nous met en confiance. Voyez, on va sortir d'un rapport utilitariste aux personnes. Et puis, il y a aussi le partage d'expériences communes. Voyez, souvent, on veut changer, on veut produire des fruits. Ok, on vise le cinquième étage de la pyramide, et pour porter du fruit, on se dit, il faut changer. Alors, mon problème, moi, c'est ma paroisse. Je raisonne en tant que curé. Ma paroisse, j'ai découvert qu'on n'accueille pas bien. Et je me dis, ah, je sais que chez les protestants, place d'Italie, il y a l'église Hillsong, où là, c'est des pros de l'accueil. Donc, je vais bien voir comment ils font et je vais leur raconter à mon conseil pastoral comment il faut accueillir. Je peux le faire. Mais ça n'aura pas du tout le même impact si tout mon conseil pastoral, on se déplace voir cette fameuse église évangélique accueillir. Et là, on va vivre une expérience collective correctrice. C'est-à-dire, on va vivre quelque chose ensemble sur la question de l'accueil. Waouh! On est arrivé, place d'Italie, devant l'église Hillsong. Il y avait des gens, des hommes sandwich avec welcome, c'est ta maison. Bon. Ils nous ont retenu le prénom. On est entré dans une salle, pareil, nous dit bonjour, etc. Super accueil, une deuxième salle, etc. C'est dingue. Dans ma paroisse, on n'accueille pas comme ça. Et du coup, les personnes ont vécu quelque chose de transformant de manière collective. C'est l'expérience commune qui a transformé le groupe et non pas le prêche du curé qui dit faut faire autrement. Faut faire des hommes sandwich, faut qu'il y ait deux personnes par salle, faut ceci, faut ça. Ça, c'est de la morale. L'expérience, elle transforme. La morale, elle agresse, et puis elle nous décourage. Faut encore faire ça. Vous savez, c'est, l'expérience correctrice, c'est comme la personne, c'est une dame qui fume. Et un jour, elle décroche, et elle entend, bonjour monsieur. Et là, à ce moment-là, elle dit, il faut que j'arrête de fumer. Pourtant, tous les jours, elle avait un paquet de cigarettes avec marqué « Fumer tue », avec des gens qui agonisent sur le paquet. Ça l'a pas fait bouger. Parce que c'est au niveau intellectuel, c'est du discours. Ce qui l'a fait bouger, c'est une expérience correctrice. Et là, l'arrêt de fumer. Donc, quelles sont les expériences que nous vivons en communauté pour qu'on change entre nous? Sur cette confiance, il y a aussi la question du pardon. Je trouve intéressant parce que je trouve qu'en communauté, nous ne savons pas demander pardon. J'aime bien ce que dit Gary Chapman dans un livre qui s'appelle « Les langages de la réconciliation ». Il dit il y a 5 langages pour demander pardon. Demander pardon. Il y a ce qu'on a. Le premier langage, c'est le regret. Arriver à dire « je suis désolé ». Il y a des gens, alors c'est très affectif le regret, vous voyez. Il y a des gens, ils disent « bon, alors ma chérie, hein, bon, je te demande pardon, hein, j'ai pas du tout assuré. Bon, alors le repas, c'est à quelle heure ce soir ?» Vous voyez, là au niveau affectif, il y a rien du tout là. Il y a celui qui dit « ouais, je suis désolé ». Non, je suis désolé. Je vois quand mon mari est désolé, je vois bien, il courbe un peu le torse, là je comprends. La deuxième langage, c'est « je reconnais ma responsabilité ». Arriver à dire « j'ai eu tort ». Donc « j'ai eu tort », c'est, vous savez, c'est l'enfant qui casse le verre, là, et puis il dit « maman, ça s'est cassé tout seul ». Bah non, il s'est pas cassé tout seul, le pot. Donc non, j'ai cassé, j'ai eu tort, je suis responsable, moi, d'accord ? Ou c'est, le dire « c'est pas de chance », ça va pas. Ensuite, vous avez réparé. Les regrets, je suis désolé. La responsabilité, j'ai eu tort. Réparer. Réparer. Vous savez, la personne, elle laisse le jardin ouvert et on me pique ma bicyclette. Alors je lui dis, ben écoute, je suis désolé, hein. Vraiment, c'est pas de bol. Vraiment, j'ai laissé ouvert le jardin. Ben ouais, mais tu vas la rembourser ou pas la bicyclette? Si t'as les moyens. Et les gens, ils pensent pas du tout qu'il faut réparer. Quand dans une communauté, bah, l'autre, il a pas compris que ça serait bien de réparer, c'est compliqué, parce que vous n'allez pas lui dire. Et puis après, se repentir, c'est mettre en place les moyens de ne pas recommencer. Vous savez, c'est la personne qui oublie toujours, enfin, de temps en temps, des choses. Ah, j'ai oublié le rendez-vous, j'ai oublié de te le communiquer, je suis désolé. J'ai oublié, le plombier venait aujourd'hui, je te l'ai pas dit, j'ai oublié. Bon, je m'excuse vraiment, j'ai oublié. Oui, mais qu'est-ce que tu mets en place concrètement pour que ça ne se reproduise pas? Qu'est-ce que tu décides? Ah ben, un petit carnet, quelque chose. Oui, on met en place quelque chose pour que ça ne se reproduise pas. Et puis le dernier langage, c'est demander pardon. C'est-à-dire que je dis vraiment pardon à l'autre. D'accord? Donc, à chaque fois, je vous ai mis sur la feuille. Tout ce que je vous dis n'est pas sur la feuille, hein. Tout ce que je vous dis, c'est... Ce que je vous mets sur la feuille, c'est ce que je ne vous dis pas. Donc, c'est pour ça que vous l'avez sur la feuille. C'est donc, quels sont les signes que, dans notre communauté, nous créons la confiance? J'admets mes points faits, mes erreurs, je demande de l'aide explicite, je suis, etc. Et quels sont les signes que les attitudes qui manifestent un manque de confiance en l'autre? D'accord? Donc, à chaque fois, je vous fais une sorte d'examen spirituel, ou humain, tout ce que vous voulez, sur les signes. Tiens, si les gens font ça, en général, il y a de la confiance. S'ils ne font pas ça, ou carrément des choses contraires, eh bien, c'est qu'il y a un manque de confiance dans cette communauté. Une sorte de scan, d'accord? Alors, j'en arrive maintenant à mon deuxième étage, la peur de la confrontation. Donc, si les gens ont confiance, ils vont sortir les sujets délicats, les sujets qui fâchent. S'ils n'ont pas confiance, ils vont toujours avoir un discours un peu artificiel, une harmonie artificielle, des idées qui n'engagent pas beaucoup. Dans un groupe qui est sain, on va avoir quelqu'un ou plusieurs personnes, hein, qui vont être des mineurs. Des mineurs, pas des démineurs, hein. Des mineurs. Celui qui va chercher la mine, le trésor, voyez, au fond. C'est-à-dire qu'il va chercher le point dont on parle pas. En fait, là, vous proposez de faire cette activité-là. Mais, on la fait chaque année. Mais, je suis désolé, mais est-ce que vous pensez que cette activité à une réelle fécondité est vraiment importante pour nous. Tout d'un coup, la personne, elle demande à tout le groupe de réfléchir sur la finalité de cette activité. Mais ça remet en cause, imaginez. Ça fait 45 ans qu'on fait la même chose. Et tout d'un coup, quelqu'un nous dit, mais pourquoi on le fait? Le mineur, c'est celui qui va chercher les points délicats. Je me souviens d'une réunion où j'avais donné mon avis sur un point. Alors c'est après coup que je m'en suis rendu compte. Hein. Et c'est marrant parce que le responsable, qui n'était pas d'accord avec moi, c'est vraiment après que je m'en suis rendu compte, en fait, n'a pas relevé cette chose pour laquelle il n'était pas d'accord. C'est dommage. Parce qu'il y avait tout un groupe autour de moi, c'était un ensemble de responsables, et il aurait pu dire, mais Paul, en fait, je suis pas d'accord avec toi. Quand tu dis ceci, je suis pas d'accord. Vous voyez, le mineur, il va... Attends, il me semble que tu n'as rien dit dans la réunion, là. Est-ce qu'on pourrait écouter Géraldine? Alors, Géraldine, tu es d'accord avec ce qu'on vient de dire? Ah non, mais bah, vous voulez que je m'exprime? En fait, je suis pas du tout d'accord. Waouh! Vous voyez? Mais celui qui est dans cette harmonie artificielle, il a bien vu que Géraldine n'était pas d'accord, et surtout, il n'interroge pas Géraldine. Est-ce que mon groupe est suffisamment sain? Est-ce que je suis suffisamment à l'aise avec moi-même pour dire ce qui ne me plaît pas et pas être dans l'évitement? Oui, on le voit dans des débriefings. Vous avez une soirée, ça je le vois en paroisse, et après on dit, ben alors comment s'est passée la soirée? Et les uns et les autres, c'est curieux, mais ils disent que du bien. Moi, c'était super, ouais, c'était bien. Ça. Il n'y a pas de parole libre pour dire ce qui ne va pas. Ça, c'est un bon signe. Et du coup, en ne voulant pas faire de mal, on fait finalement plus de mal. En ne voulant pas faire de mal, on fait finalement plus de mal. Donc, ça veut dire, vous voyez, dans nos rapports, est-ce que mon groupe... Alors, je parle ça pour plutôt en paroisse ou en communauté. Est-ce que mon groupe est suffisamment petit, comment dire, pour que je puisse parler, vous voyez? Si vous avez des groupes avec beaucoup de monde, c'est compliqué. Parce que si vous parlez, vous dites, c'est simple, on doit parler chacun apparemment une minute, pas plus. En une minute, je vais juste défendre mon idée. Je n'ai pas le temps de faire plus. Si on est un petit groupe, du coup, on peut rebondir sur l'idée de l'autre. Tu vois, tu as dit ça. Bon, alors moi, voilà comment j'ai compris ce que tu m'as dit. Ben moi, je pense que, tu vois, je verrais plutôt ça comme ça ou etc. Oui. Plus le groupe est petit, eh bien, plus la parole passe. Mais en même temps, quand il est trop petit, l'ensemble n'a pas entendu. Donc c'est pour ça qu'une communauté saine, il y a à la fois des gens qui parlent par deux ou trois, ensuite des lieux où on parle tous ensemble. Et puis aussi des lieux où quelqu'un parle à tous. Ça s'appelle avoir une vision. Écoutez, moi je pense que pour la communauté, pour le groupe, pour la paroisse, il faut qu'on aille là. Vous voyez, à la fois quelque chose de hiérarchique, quelque chose de paritaire, on est tous ensemble, et quelque chose d'interpersonnel, par petits, deux ou trois, d'accord? Bon. Moi, il y a des réunions, par exemple, je sais que certains ne s'expriment pas, mais c'est toujours intéressant, vous quittez, vous savez, un peu en premier la réunion, et vous savez que les gens vont continuer à discuter, et qu'il y aura une deuxième réunion après la réunion, où il y a des choses essentielles qui vont se dire. Et surtout, vous partez sur la pointe des pieds, c'est pas gênant, mais vous savez qu'il y en a qui vont s'exprimer là, maintenant, là. Alors, soit c'est dans la salle, soit c'est sur le parvis de l'église. Et c'est normal, c'est bien d'aménager ce temps-là pour qu'ils puissent parler. Donc j'ai mis, là encore, les signes que la confrontation est possible ou n'est pas possible. À chaque fois, vous verrez donc, dans ma deuxième page, débat constructif ou peur de la confrontation. Vous avez un bon exemple en acte 6, la référence que je vous ai mise, où vous avez un conflit qui se passe très bien. Il y a des veuves qui n'ont pas à manger, et à la fin, des veuves grecques. À cause de ce souci, on n'est pas dans l'accusation, on n'est pas « ouais, bon... » Non, non, on prend sérieusement le problème, on l'écoute, on réfléchit, et puis à la fin, on nous dit que la communauté va grandir. Donc un conflit n'est pas un problème. Ce qui est un problème, c'est la mauvaise gestion du conflit. Évidemment, pour entrer dans cette confrontation, il faut que les gens soient ouverts à la confrontation. Si vous avez la personne qui a une bouche à 7h25, en gros, qui fait la gueule, ben vous n'allez rien aborder. C'est facile, hein, dans un groupe, de dire « écoutez, ne me parlez pas, hein. Vous faites la tête, et vous avez compris qu'il faut surtout pas modifier quoi que ce soit, parce que Raoul, vu la tête qu'il fait... Là, il va descendre au quatrième sous-sol. Hein. Donc, en fait, et c'est oui, la petite Thérèse, par exemple, qui supportait pas une sœur dans sa communauté, disait « J'ai choisi de lui sourire. » Le sourire est un choix aussi. Je peux décider d'avoir un visage ouvert pour être ouvert à une remise en cause. Ensuite, normalement, si les personnes ont pu dire tout ce qu'elles voulaient dire, elles vont s'engager. Alors, elles vont pas s'engager forcément parce que on a gardé leur idée. Elles vont s'engager parce que leur idée a été entendue. Ce qui est pas pareil. J'ai compris que vous ne vouliez pas faire ce que je proposais. C'est de faire, je sais pas quoi, l'année prochaine. La session des béatitudes plutôt au Puy-en-Velay. Bon, voilà, moi c'était mon idée parce que je trouvais que François-Régis, Saint-François-Régis c'était bien, etc. Puis il y avait les montagnes aussi en plus. Bon, vous voulez rester à Lourdes, très bien. Mais vous m'avez entendu et je serai là l'année prochaine pour la session à Lourdes. Mais j'ai été entendu. Une personne qui n'a pas été entendue, il y a plein de manières hein, de ne pas faire entendre quelqu'un. Vous savez, le responsable... qui dit, bon, alors, on est d'accord, hein, l'année prochaine, donc la session, c'est à Lourdes, hein, y a pas de, on refait comme avant, hein, y a pas de souci. Alors, il pose une question là. C'est une question, hein. Dans le ton de la voix, ce n'est pas une question. Ça s'appelle de la manipulation. C'est évident qu'on fait ça. Alors, si la personne vous dit, c'est évident qu'on fait ça, que c'est un gars avec 5 gallons, etc., etc., qu'un nombre d'années de vie communautaire, je ne sais quoi, eh bien, on va rien lui dire. Mais ce qui est dommage, c'est que j'ai pas pu dire que j'étais pas d'accord. Par contre, si j'ai pu dire que j'étais pas d'accord, et à ce moment-là, le responsable dit, bon, l'année prochaine, donc, le Puy-en-Velay avait été envisagé, voilà, avec Raoul, mais bon, on a réfléchi, hein, et puis on se dit que c'est quand même mieux de garder Lourdes, parce que quand même, vu le nombre de personnes, avec les logements, c'est quand même plus simple. Les hôtels sont là, donc on va garder cette situation-là. Et donc, Raoul, ça va pour le Lourdes l'année prochaine? Tu es d'accord? Bon, d'accord, on continue à Lourdes. Ça va? Bon. Ou alors, il peut très bien en parler à Raoul, mais plutôt en tête-à-tête, parce que peut-être que Raoul, ce sera compliqué de dire devant tout le monde qu'il n'est pas d'accord. Bon, faudra voir. Donc, en tout cas, quelqu'un qui a été entendu, il s'engage. Quelqu'un qui n'a pas été entendu, il s'engage pas et il va être en mode retrait. Et parfois, faut se dire, tiens, quand l'engagement n'est pas unanime, est-ce qu'il n'y a pas des sujets délicats qui ont oublié d'être traités? C'est possible. Parfois, il faut redescendre à l'étage du dessous. En se disant, là, je sens que vous n'êtes pas tout à fait ouvert... à l'activité, là, il n'y aurait pas un souci? Bah, écoute, Père Paul, on te le dit, mais pour nous, c'est cette question-là qui n'a pas été traitée la dernière fois. Ah oui, c'est vrai. Bon, d'accord. Bah oui, il faut qu'on traite cette question-là. Oui, on va revenir sur ce qui nous oppose. Dans l'engagement, vous allez, par exemple, pour que les gens s'engagent, faire un compte-rendu dans une association. Là, c'est plus une association. Mais pourquoi? Parce qu'un compte-rendu, ça veut dire qu'on va dire un tel fait ci, un tel fait ça, un tel fait ça. Puis on fait des couleurs différentes. Josiane, c'est tout ce qu'elle doit faire en jaune, Raoul en bleu, etc. S'il n'y a pas de compte-rendu, bon, on a débattu, mais bon, et personne ne bouge. Vous voyez? Le compte-rendu nous oblige à bouger. Pour que les gens s'engagent aussi, dernière chose... il faut leur donner du pouvoir. Dans ma paroisse, il y a ceux qui ont les clés et il y a ceux qui n'ont pas les clés. Et celui qui a la clé de la sacristie, c'est quelque chose. Il a du grade. voyez? Et du coup, est-ce que je suis capable de pas être dans le contrôle, mais aussi de donner à l'autre un certain pouvoir? Plus il a du pouvoir, plus il va s'investir. C'est simple. C'est le jeune, surtout les garçons. Il va au groupe de prière, là, il a 18 ans. Il est content du groupe de prière. Une fois, deux fois, trois fois. S'il n'a pas une responsabilité dans les 3 mois, vous le reverrez plus. Lui, ce qu'il veut, c'est être acteur. Lui, ce qui l'intéresse, c'est d'être au milieu. C'est d'avoir le micro, c'est d'avoir le lead. Vous voyez? C'est pas passif. Plus je donne du pouvoir. Les gens aiment pas trop les trucs en cascade où ils reçoivent, ils veulent être acteurs. Voilà. Ils veulent dire, c'est ma paroisse. C'est mon groupe de prière, voyez? Bon. Ensuite, si on s'engage, ça veut dire que, en fait, notre communauté, notre groupe, eh bien, c'est notre groupe. C'est-à-dire que ce que va vivre mon frère, ma sœur, va avoir des impacts sur moi. Et donc, je vais rentrer dans une responsabilisation de l'ensemble. Si je m'engage pas, si c'est pas mon groupe, si je sais pas, je suis membre des Béatitudes, mais qu'on m'a à peine consulté pour la session de Lourdes, je fais mon minimum. Le truc, j'ai un petit truc, je fais mon truc, mais pas plus. Si par contre, on a entendu, on a vécu des trucs forts avant, on a une confiance entre nous, etc., eh bien, à ce moment-là, je suis préoccupé de la réussite de l'ensemble de la session des Béatitudes à Lourdes. Et donc, si quelqu'un oublie, par hasard, mais au fait, t'as oublié d'envoyer un mail, là, enfin, il me semble, hein, je lui dis. Si par contre, c'est juste mon petit truc que je fais, mon petit atelier, enfin bref, mon petit sillon à moi qui est important, l'autre, il a oublié d'envoyer un mail, un machin, c'est pas grave. De toute manière, Raoul, c'est toujours comme ça. Il oublie. Moi, ce que je voudrais, c'est que la responsable, elle s'en rende compte. Il assure pas. Mais je vais rien lui dire. Je préfère qu'il soit humilié. Voyez? Donc c'est ça, la responsabilisation, c'est que vous devenez pasteur, c'est-à-dire que vous avez un souci des personnes. J'aime bien distinguer le pasteur et puis l'entrepreneur. Le pasteur, en fait, il a un souci que chacun grandisse. Il va utiliser les activités pour que les gens grandissent. L'entrepreneur, il utilise les personnes pour son activité. Ou notre activité dans le meilleur des cas. Vous voyez, c'est l'inverse. L'entrepreneur ou le leader, il dit, moi, je veux Josiane, Géraldine, Raoul, Frédéric, Félicité, et puis un tel. Je veux les meilleurs pour mon activité, pour qu'elle fonctionne super. Que ça soit bien pour elle ou pas, c'est pas très grave. Ce qui est important, c'est mon activité. Et pour mon activité, j'utiliserai les personnes. Le pasteur, c'est il utilise les activités pour que les personnes grandissent. Il a le sens de la responsabilisation. Vous voyez, il veut le bien des personnes et le bien de l'activité. Il a un souci de l'ensemble. Donc, c'est une vraie question. Est-ce que je vois bien, moi, dans mes vicaires, ça fait donc 14 ans que je suis curé, mais j'ai eu des vicaires qui avaient le sens de l'ensemble. C'est-à-dire, tiens, Paul, t'as oublié ça, ça. Et puis des vicaires qui n'avaient pas du tout le sens de l'ensemble, qui étaient plutôt dans leur petite activité. Bon. J'ai mis comme référence 1 Samuel 8. Pourquoi? Parce que c'est le peuple qui demande un roi. Et c'est avec Samuel, hein, le roi David, là. Voilà. Avec Saül d'abord. Alors c'est intéressant parce qu'il demande un roi, ça veut dire, en fait, nous, on ne va plus être responsables. Il va y avoir un roi, il va décider pour nous. Et puis nous, on obéira. On va redevenir esclaves. Et le roi le dit d'ailleurs, le prophète le dit, ben vous serez utilisés par ce roi, vous serez obligés d'avoir des corvées, etc. Mais c'est pas grave. Nous, on préfère ne plus être responsables. Dites-nous ce qu'on doit faire. Point. Et du coup, le chef porte tout. Moins les gens sont responsables, plus le chef porte tout. Plus les gens sont dans cette co-responsabilité, plus ils portent, plus le chef est moins policier, à faire le gendarme, je ne sais quoi, vous voyez, mais plus les gens ont le souci des lieux, ils rangent les balais, quelqu'un oublie l'électricité, ils le ferment, etc. Au lieu de dire, d'envoyer des SMS, je vous signale qu'il faut fermer les volets, je vous signale que par SMS, là. Non, tu parles, les SMS, c'est pour donner le code de la porte, mais c'est pas pour disputer les gens, enfin... Et donc, à la fin, eh bien, évidemment, puisque je suis responsable de l'ensemble, etc., ce qui m'intéresse, c'est que, eh bien, on ait des résultats collectifs. C'est que moi, je veux que ça porte du fruit, que ça réussisse. Et donc, je suis prêt à me dépenser, je suis prêt à faire telle ou telle chose pour qu'il y ait un vrai résultat. En fait, ce que je veux, c'est des fruits. À l'inverse, si il n'y a pas de confiance, c'est lourd, on m'a à peine consulté, moi je me suis engagé du bout des pieds, ce qui m'intéresse, c'est pas tellement les résultats de l'activité, les résultats de... Non, ce qui m'intéresse, c'est moi. Allez. Imaginez que vous êtes dans une maternité, je prends un exemple et je termine avec ça, une maternité catholique, vous avez des gens qui se sont engagés au départ avec un vrai idéal. Ah, c'est important, les enfants, etc. Et puis, à un moment donné, dans l'équipe, ça se dégrade. Il n'y a plus trop de confiance. Alors, à ce moment-là, les gens, qu'est-ce qu'ils font? Oh, il y a des sujets délicats, on ne les aborde pas. Non, non, non, parce que si tu abordes ça avec la responsable, tu vas voir, elle va te virer, tu ne vas pas comprendre. Et puis, du coup, eh bien, puisqu'on ne peut pas dire vraiment ce qu'on pense, eh bien, finalement, on ne s'engage plus trop. Et, en fait, moi, je me suis engagé, je me suis engagé dans une autre maternité. De manière bénévole. Et les gens sont capables de se dépenser ailleurs de manière bénévole, alors que dans leur propre communauté, leur travail, vous voyez, ils y sont le moins possible. Et vous savez ce que j'ai réussi, c'est à prendre des vacances sur le 15 août, avec le pont en premier. Et comme ça, mes collègues, ils n'auront pas le pont du 15 août, c'est moi qui l'ai pris. Ce qui m'intéresse, c'est moi, moi, moi, moi, moi. C'est tout. Vous voyez? À l'inverse, vous voyez, une communauté saine, mais ce qui s'intéresse, c'est que ce soit notre réussite. Et on va parler en nous, et non pas en jeu, en nous. Voilà, c'est-à-dire que c'est l'ensemble. Hein. Quand vous allez dans un magasin, hein, vous avez deux types de vendeurs. Vous avez celui qui dit l'entreprise, on va l'appeler, Bricorama, voilà. Bon. L'entreprise, ils ne font plus ce produit-là. La direction a décidé de ne plus faire ce produit-là. Ils. C'est eux. C'est le problème, c'est eux. C'est ils. Et il y en a d'autres vendeurs qui disent, nous ne faisons plus ce produit-là. C'est notre communauté, c'est nous. Nous en parlons en nous. Voyez? Et donc, ce qui est important, c'est, on le fait plus, mais on va le refaire. En fait, c'est nous. C'est le lieu où je suis, où je suis heureux d'être. Voilà. Vous avez un bel exemple de résultat, ça a été le 8 décembre 2024, où Notre-Dame de Paris a été remise à la France. Ils ont dit, on a un objectif, on veut un résultat, que le 8 décembre 2024, la cathédrale soit réouverte au monde entier. Et là, je peux vous dire que l'entreprise, ils avaient intérêt à passer par toutes les étapes, pour que le 8 décembre, ça soit livré. C'est sûr que si ça gâche, si c'est une mauvaise ambiance, etc., vous n'auriez pas eu de cathédrale le 8 décembre 2024. Voilà. Merci de votre attention. Alors, donc voilà. Donc vous avez sur la feuille, donc à chaque fois, les maladies de ceux qui cherchent des résultats, pas de résultats, de ceux qui construisent la confiance, qui n'est pas la confiance. Donc à chaque fois, vous avez une sorte d'examen de conscience communautaire, qui peut s'appliquer pour votre couple, votre famille, pour votre association, je ne sais quoi. Donc voilà. Et puis, je peux répondre à des questions s'il y en a. Voilà, le micro est à vous.
1: Il me semble qu'au départ, il faut qu'il n'y ait pas de hiérarchie et qu'il n'y ait pas entre les frères et sœurs. Une espèce de hiérarchie, de dire « Ah, c'est le prêtre, il ne faut pas dire ça. » Et je pense que ça, si on ne l'élimine pas dès le départ... Je pense que les gens ne seront pas à l'aise dans leur implication.
0: Donc, s'il n'y a pas de hiérarchie, les gens sont plus à l'aise. S'il y a une hiérarchie, ils sont moins à l'aise. Donc, faut pas. Voilà, s'ils sentent, vous parlez de sentent, ouais. Donc, s'ils sentent.
1: Prêtre, hein. Si, je vais pas dire ça au prêtre, je vais pas dire ça à cette dame, parce que voilà. Si on pense.
0: Voilà. Voilà, si tout le monde. Voilà, donc c'est là où le chef doit, ne pas faire sentir son pouvoir, comme le dit Jésus en Matthieu, là. Hein. Les chefs font sentir leur pouvoir. Hein, le pape François a une belle expression quand il parle de l'évêque, mais c'est valable pour le prêtre. Il dit l'évêque doit être devant, au milieu, derrière. Devant, il doit montrer la direction. Une communauté où vous n'avez pas de direction, vraiment, c'est ça qu'on vise. Enfin là, les gens s'engagent pas parce qu'on voit pas trop où on va. Il faut une vision. Il faut qu'il y ait un chef devant. Mais il faut aussi qu'il soit frère. Pour vous, je suis prêtre, mais avec vous, je suis frère. Et là, voilà, si c'est un frère, ben on peut lui dire des choses, donc c'est agréable. Et en même temps, il doit être aussi derrière le troupeau, comme dit le pape François, parce que les brebis sentent les choses. Moi, je sais que dans ma paroisse, c'est souvent les laïcs qui me disent « Tiens, il faut qu'on fasse la fête de la musique sur le parvis, il faut qu'on fasse ça et ça. » Donc, il y a les trois positions, je pense, à bien tenir ensemble pour les leaders. Il y avait une autre question ici.
2: Oui, j'ai une question centrée sur les paroisses pour l'accueil et l'intégration des 23 000 catéchumènes qu'on a reçus cette année en 2026. Et est-ce que vous avez quelques conseils, recommandations concernant cette pyramide, cette intégration de ces nouvelles personnes qui arrivent pour, je dirais, faire un peu de, d'amener un peu de vie dans nos paroisses, mais avec un vécu et une histoire qui est complètement différente de celle des paroissiens historiques, on va dire. Notamment sur les services, sur...
0: Après, j'ai pas des lumières plus que ça, mais en fait, un nouveau chrétien, il faut le rendre acteur. C'est-à-dire qu'il faut qu'il passe de la paroisse m'a donné à moi je donne. Hein. Je crois que c'est 2 Timothée 2:2 hein, qui dit ce que tu as reçu, transmets-le à d'autres qui vont ensuite le transmettre. Donc il faut que la personne, elle soit actrice. Hein. Ça va toucher la question des 5 essentiels. Peut-être certains connaissent. On dit que une activité de chrétien doit avoir 5 essentiels, la prière, la dimension de la prière, la dimension du service, la dimension de la formation, la dimension de la vie fraternelle, le jus d'orange et la dimension de la mission. Hein? J'aime Dieu, là, c'est voilà, en l'air. Ensuite, comme ça, là, la louange. Ensuite, le service, comme ça. Qu'est-ce qu'il y a? L'intelligence, la formation. Qu'est-ce que j'ai dit d'autre? La mission, ça c'est les jambes. Et la vie fraternelle. La vie fraternelle, je ne sais plus ce que c'est comme geste. En général, quand il manque un des 5 piliers, la personne, elle décroche. S'il n'y a pas de vie fraternelle, bon, c'est nul. Si je n'ai pas de service, je ne suis pas utile, je ne peux pas donner mes talents. Si je ne prie pas, je suis dans l'activisme, je me dessèche. Si je ne suis pas missionnaire, je tourne en rond et je fais les grumeaux. Et la dernière, c'est si je ne me forme pas, ben, je sais pas en quoi je crois, et à un moment donné, je lâche. J'ai besoin d'être nourri. Donc ça, voilà, soyons vigilants aux 5 essentiels, et plus on met les personnes, on les intègre, hein, par l'amitié, dans des petites fraternités, je pense que plus ils demeurent. Voilà, petite question, puis c'est à un moment donné, c'est les grands chefs qui me diront d'arrêter.
3: Dans le titre de la conférence, vous parlez comment favoriser la grâce dans nos liens fraternels. Est-ce que vous pouvez développer cet aspect de grâce?
0: Alors, je vais l'évoquer demain matin, parce que je donnerai la grande conférence demain matin. Et donc, j'ai préféré peut-être la question plus spirituelle, je l'aborderai demain, en particulier par rapport au don indéterminé, que je pense que ce qui nous permet de laisser passer cette grâce, eh bien, c'est d'entrer dans un don indéterminé. Et j'expliquerai ce que signifie ce don indéterminé. C'est une expression du père Marie-Eugène. Ça sera le gros truc de demain matin. Est-ce qu'il y a d'autres remarques, questions?
4: Il y a une question sur Internet. La hiérarchie dans la communauté, alors c'est peut-être la responsabilité, doit-elle être pyramidale ou circulaire? C'est pour la problématique de la co-responsabilité.
0: Alors, je prends un petit peu de hauteur. J'aime bien dire que dans nos rapports de hiérarchie, en fait, il y a 3 modes. Vous avez des gens qui délèguent des tâches. vous avez des gens qui délèguent des responsabilités et vous en avez qui entrent en co-responsabilité. Il est important d'avoir les trois, bien sûr, dans toute communauté. Donc, déléguer des tâches, c'est dire, écoute, Géraldine, tu pourras faire les chants, animer les chants. Paul, tu pourras donner un enseignement, oui. Toi, tu peux ranger les chaises, oui. Toi, tu peux faire ça, oui. Donc là, vous déléguez une tâche, c'est bien, voilà. Ensuite, vous pouvez déléguer une responsabilité. Donc là, c'est un peu plus. Est-ce que tu pourrais t'occuper de la fête paroissiale? Bon. Et donc, la fête paroissiale, tu sais, t'as les stands, t'as le grand spectacle du soir, t'as ça. Et tu vas être responsable de tout ça. Tu es d'accord? Ah, bah, si tu veux, oui. Bon, comme j'ai été manager aussi, Abricot, c'est bon. Mais il faut qu'il y ait une communion plus forte, là, entre celui qui délègue et monsieur, là, Abricot. Parce que s'il commence, dans ma fête paroissiale, à mettre un stand New Age avec des pierres, etc., là, avec des énergies et tout ça, je vais pas être très, très heureux. Donc, on voit bien qu'il y a davantage, vous voyez, de confiance. Vous avez des prêtres qui ne savent pas déléguer des responsabilités, hein, qui délèguent que des tâches. Ils veulent être toujours aux commandes de tout. Bon. Et c'est bien de pouvoir déléguer. Alors ensuite, vous avez un niveau 3, c'est la co-responsabilité. C'est-à-dire que vous allez dire à l'autre, écoute, est-ce que tu pourrais faire partie de mon conseil pastoral? Alors la personne vous dit, alors ton conseil pastoral, il y a combien de personnes? Ben, on a à peu près une vingtaine. 20, 22, ça dépend. Bon. Est-ce que tu ne penses pas que ton conseil pastoral, il est trop grand? Il y a trop de personnes. Et là, j'ai en face de moi quelqu'un qui est pas simplement dans oui-non, mais qui me remet en cause, qui rentre dans cette co-responsabilité, ou qui va me dire, mais pourquoi tu fais un conseil pastoral? Pourquoi tu fais pas plutôt une équipe vision ou un autre truc? Vous voyez? Qui va me challenger. Alors, c'est super quand on arrive à cette co-responsabilité au niveau du travail. Ce qui est bien, c'est aussi, on arrive à la, pas une co-responsabilité, mais une attention à l'autre au niveau de la sanctification. Si vous êtes capable, par exemple, d'aller voir votre curé en disant, écoutez, mon père, est-ce que je peux vous dire une remarque délicate par rapport à la réunion de l'autre soir? Et là, il va vous dire, oh, je vous connais, je sais ce que vous allez me dire. Allez jouer. Ou il me dit, ah, ça m'intéresse. Oui, la réunion l'autre soir où vous étiez, oui, c'est un petit peu chauffé. Ouais, je suis ouvert. Et à ce moment-là, vous posez la deuxième question. Quand est-ce que je peux vous en parler paisiblement? Mais écoutez, mardi soir, si vous voulez, on se prend un petit temps. Là, vous avez un prêtre qui est capable d'être remis en cause. Ça peut être un laïc pareil. C'est-à-dire comment on entre dans une construction ensemble où, en fait, on est capable de demander à l'autre d'éclairer mon angle mort. L'angle mort, c'est la feuille de salade que vous avez sur la dent. Là, je suis en train de faire l'enseignement, tout le monde le voit là, sauf moi. Et personne me le dit, alors que je suis en plus en pleine caméra. Vous êtes vraiment pas sympa. Merci beaucoup de votre attention et à demain avec joie.

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5: Discours du pape Léon XIV aux participants au 2e congrès international de pastorale des personnes âgées. Au nom du Père, du Fils et du Saint-Esprit, la paix soit avec vous. Bonjour à tous et bienvenue. Éminence, Excellence, chers prêtres, frères et sœurs. Je vous souhaite la bienvenue et je suis heureux de vous rencontrer à l'occasion du 2e congrès international de pastorale des personnes âgées promu par le dicastère pour les laïcs, la famille et la vie. Le thème du congrès « Vos anciens auront des songes » rappelle les paroles du prophète Joël, si chères au pape François, qui a souvent parlé de la nécessité d'une alliance entre les jeunes et les personnes âgées, inspirée par les rêves de ceux qui ont vécu longtemps et fécondée par les visions de ceux qui commencent la grande aventure de la vie. Dans le passage cité, le prophète annonce l'effusion universelle de l'Esprit-Saint qui crée une unité entre les générations et distribue à chacun des dons différents. À notre époque, malheureusement, les relations entre les générations sont souvent marquées par des fractures et des oppositions qui opposent les uns aux autres. Par exemple, il est reproché aux personnes âgées de ne pas laisser de place aux jeunes dans le monde du travail, ou alors d'absorber trop de ressources économiques et sociales aux dépens des autres générations, comme si la longévité était une faute. Il s'agit de façons de penser qui révèlent des visions très pessimistes et conflictuelles de l'existence. Les personnes âgées sont un don, une bénédiction à accueillir, et l'allongement de la vie est une chose positive. C'est même l'un des signes d'espérance de notre époque partout dans le monde. Il s'agit certainement d'un défi, car le nombre croissant de personnes âgées est un phénomène historique inédit qui nous appelle à un nouvel exercice de discernement et de compréhension. La vieillesse est avant tout un rappel bénéfique à la dynamique universelle de la vie. La mentalité qui prévaut aujourd'hui tend à donner une valeur à l'existence si elle produit de la richesse ou du succès, si elle exerce du pouvoir ou de l'autorité, en oubliant que l'être humain est une créature toujours limitée et nécessiteuse. La fragilité qui apparaît chez les personnes âgées nous rappelle cette évidence commune. C'est pourquoi elle est cachée ou éloignée de ceux qui cultivent des illusions mondaines pour ne pas avoir devant les yeux l'image de ce que nous serons inévitablement. Il est au contraire salutaire de se rendre compte que le vieillissement fait partie de la merveille que nous sommes. Cette fragilité, si nous avons le courage de la reconnaître, de l'embrasser et d'en prendre soin, est un pont vers le ciel. Au lieu d'avoir honte de la faiblesse humaine, nous serons amenés en effet à demander de l'aide à nos frères et à Dieu qui veille comme Père sur toutes les créatures. Les personnes âgées nous enseignent que le salut ne réside pas dans l'autonomie, mais consiste à reconnaître humblement son propre besoin et à savoir l'exprimer librement, si bien que la mesure de notre humanité n'est pas donnée par ce que nous pouvons conquérir, mais par notre capacité à nous laisser aimer et, quand cela est nécessaire, aussi aider. Aussi étrange que cela puisse paraître, la vieillesse devient malheureusement toujours plus souvent quelque chose qui arrive soudainement et qui nous prend au dépourvu. En puisant dans les Écritures, dans la sagesse des pères et dans l'expérience des saints, l'Église est appelée à offrir des moments et des instruments pour la déchiffrer, afin de la vivre de façon chrétienne, sans prétendre rester toujours jeune, sans se laisser gagner par le découragement. Dans ce sens, les catéchèses que le pape François a consacrées à ce thème en 2022, développant une véritable spiritualité des personnes âgées, sont précieuses. On peut s'en servir pour réaliser un travail pastoral utile. De nos jours, de nombreuses personnes, une fois leur carrière professionnelle terminée, ont la possibilité de vivre une période toujours plus longue de bonne santé, de bien-être économique et de temps libre accru. On les appelle les jeunes du troisième âge. Ce sont souvent eux qui témoignent d'une fréquence assidue à la liturgie et qui conduisent des activités paroissiales, comme le catéchisme et différentes formes de service pastoral. Il est important de définir pour eux un langage et des propositions adéquats en les impliquant non pas comme des destinataires passifs de l'évangélisation, mais comme des sujets actifs et pour répondre ensemble, et non à leur place, aux questions que la vie et l'évangile nous posent. Les situations que l'on peut rencontrer sont variées. Certaines personnes reçoivent, à un âge avancé, la première annonce de la foi. D'autres ont fait l'expérience de Dieu et de l'Église dans leur jeunesse, mais s'en sont par la suite éloignés. D'autres encore ont persévéré dans la vie chrétienne. Pour tous, la pastorale des personnes âgées doit être évangélisatrice et missionnaire, car l'Église est toujours appelée à annoncer Jésus, le Christ Sauveur, à chaque homme et chaque femme, à tout âge et toute période de la vie. Là où les personnes âgées sont seules et rejetées, cela signifiera leur apporter l'annonce joyeuse de la tendresse du Seigneur pour vaincre avec elles les ténèbres de la solitude, grand ennemi de la vie des personnes âgées. Que personne ne soit abandonné, que personne ne se sente inutile. Même une simple prière, récitée avec foi à la maison, contribue au bien du peuple de Dieu et nous unit dans la communion spirituelle. Ce devoir missionnaire nous interpelle tous, nos paroisses, et en particulier les jeunes qui peuvent devenir des témoins de proximité et d'écoute, d'écoute réciproque avec ceux qui sont plus âgés. Dans d'autres cas, l'évangélisation missionnaire aidera les personnes âgées à rencontrer le Seigneur et sa parole. En effet, avec l'âge, la question du sens de la vie refait surface chez beaucoup, créant l'occasion de rechercher une relation authentique avec Dieu et d'approfondir leur vocation à la sainteté. Chers amis, rappelons-nous toujours que l'annonce de l'Évangile est l'engagement premier de notre pastorale. En impliquant les personnes âgées dans cette dynamique missionnaire, elles aussi seront des témoins d'espérance, notamment par leur sagesse, leur dévouement et leur expérience. Je prie pour cela en invoquant l'intercession maternelle de la Vierge Marie et je vous accompagne de ma bénédiction. Merci.

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1: Le Fils de l'homme n'est pas venu pour être servi, mais pour servir, et donner sa vie en rançon pour la multitude. Marc 10, 45.

Le point de départ ne peut être que le premier commandement. Nous allons écouter ce texte une fois de plus, si vous le voulez, dans la bouche du Christ lui-même, ce petit passage, à la demande d'un scribe d'Israël. C'est le passage qui sera lu demain à la messe, dans Saint Marc, au chapitre 12. Un scribe qui avait entendu la discussion et remarqué que Jésus avait bien répondu, s'avança pour lui demander « Quel est le premier de tous les commandements ?» Jésus lui fit cette réponse « Voici le premier. Écoute, Israël, le Seigneur notre Dieu est l'unique Seigneur. Tu aimeras le Seigneur ton Dieu de tout ton cœur, de toute ton âme, de tout ton esprit et de toute ta force. Voici le second, tu aimeras ton prochain comme toi-même. Il n'y a pas de commandement plus grand que cela. Le scribe reprit, fort bien, maître, tu as raison de dire que Dieu est l'unique et qu'il n'y en a pas d'autre que lui. L'aimer de tout son cœur, de toute son intelligence, de toute sa force, et aimer son prochain comme soi-même, vaut mieux que toutes les offrandes et tous les sacrifices. Jésus, voyant qu'il avait fait une remarque judicieuse, lui dit, « Tu n'es pas loin du royaume de Dieu. » Et personne n'osait plus l'interroger. La remarque du scribe est en fait un peu la réponse à notre question. L'aimer de tout son cœur, de toute son intelligence, de toute sa force, et aimer son prochain comme soi-même, vaut mieux que toutes les offrandes et tous les sacrifices. Voilà un cœur reconnaissant. Un cœur reconnaissant, c'est un cœur qui rend amour pour amour. Encore une phrase qui est connue ici à Paris. Je vais prendre maintenant des analogies pour faire comprendre, des petites paraboles, disons. Amour pour amour, on le voit très bien avec les petits-enfants et leurs parents. Du moins quand leurs parents ont un minimum d'équilibre, bien sûr. Il y a des enfants qui sont maltraités, hélas. Les petits-enfants ont tout reçu de leurs parents et absolument rien à leur donner. Alors ils viennent se blottir dans leurs bras. Et les parents sont bouleversés et heureux. Ils ont l'impression d'être remboursés, alors je mets ça entre guillemets, bien sûr, de toute leur peine. La reconnaissance des enfants, c'est de rendre un peu de l'amour qu'ils ont reçu. Et les petits-enfants savent très bien que leur amour n'est pas premier. C'est-à-dire que ce sont leurs parents qui les aiment en premier. Mais ils n'en sont pas perturbés. Au contraire, c'est en se réfugiant dans l'amour de leurs parents qu'ils donnent de l'amour à leurs parents. Et en faisant un câlin à leurs parents, donc ils leur donnent de l'amour, mais ils en demandent encore plus. La machine est enclenchée, amour pour amour. Et on pourrait développer ça. Dans notre relation au Seigneur, c'est ce que saint Jean a profondément compris. Le premier commandement, donc le commandement que le scribe demande à Jésus de dire en fait, et qu'il reprend lui-même en l'expliquant, ce premier commandement n'est possible que parce qu'en face, il y a l'amour fou de Dieu pour nous. À tel point que saint Jean, dans sa première lettre, écrit, vous le savez, 1 Jean 4, 10, « Voici à quoi se reconnaît l'amour. » Deux points. Alors on se dit, bon, c'est le courage, c'est je sais pas quoi. Pas du tout. Ce n'est pas nous qui avons aimé Dieu, c'est lui qui nous a aimés. Et il a envoyé son Fils, qui est la victime offerte pour nos péchés. Et puis, quelques versets plus loin, au verset 19, il est encore plus explicite. Nous aimons parce que Dieu lui-même nous a aimés le premier. Donc on est vraiment dans l'économie, comme on dit en théologie, des petits-enfants. Puisque je suis aimé par papa, maman, eh bien je me jette dans leurs bras. Je sais bien que c'est insuffisant, puis en même temps c'est complètement suffisant.

Ça suffit. Les parents sont heureux. On a l'impression que toute leur peine, leur fatigue, leurs efforts, bien ça y est, ça a un sens, ça a de la valeur. Et donc on ne peut pas mépriser cela nous aussi dans notre vie théologale avec le Seigneur. C'est que c'est le pape Benoît XVI qui a développé ce thème de l'agapé, de l'éros dans les relations avec Dieu, en disant qu'en Dieu mystérieusement, il y avait une sorte de retour. C'est-à-dire que ça le touchait qu'on l'aime. Parce qu'en philosophe, on dit que Dieu n'a besoin de rien, ce qui est vrai, Dieu n'est touché par rien, il est impassible, etc. etc. En théologie, donc le pape Benoît XVI dit que ce n'est pas tout à fait ça. Dieu, il est vraiment touché par l'amour qu'on a pour lui. Il y a quelque chose, quelque chose. On ne sait pas très bien quoi, mais il y a quelque chose. C'est réconfortant. Mais, donc, on ne peut pas donner quelque chose que l'on n'a pas déjà reçu. C'est saint Paul, ça, vous savez. Qu'as-tu que tu n'aies reçu ? Donc, si on peut aimer, c'est parce qu'on a reçu de l'amour. Et même chose, je le vois bien dans les familles où c'est un peu difficile comme relation parent-enfant. Les enfants qui ne se sentent pas aimés, même s'ils sont aimés, qui ne se sentent pas aimés, se développent moins bien. C'est un fait. Donc là, un cœur reconnaissant, c'est d'abord la reconnaissance de l'amour, en fait. Un cœur reconnaissant, c'est d'abord un cœur qui accepte d'avoir reçu de Dieu d'abord. Donc qui se place dans une sorte d'humilité fondamentale. Tout ce que j'ai, je l'ai reçu de Dieu, par amour. Et qui accepte aussi d'avoir reçu des autres. On pourrait dire par délégation, c'est vrai, mais quand même, on reçoit des autres. Et quelque chose qui est complètement gratuit, et dont l'origine est l'amour. Et on ne peut entrer dans la reconnaissance qu'à ce prix-là. C'est pour cela qu'un cœur reconnaissant est à la fois humble et joyeux. Il est humble parce qu'il sait bien que ça ne vient pas de lui, les cadeaux qu'on lui fait, ce n'est pas mérité en quelque sorte. Et il est joyeux parce que c'est des cadeaux. Vous voyez ? Et c'est vrai qu'on se replie sur soi trop, c'est qu'on ne voit plus les cadeaux. Alors on va en parler tout à l'heure. Je pensais à une phrase qu'on dit des fois entre nous, vous savez, quand les gens nous font un cadeau, alors ça, plus on grandit, moins on en a, mais ça fait rien. Quand on est petit, on dit « Oh, il ne fallait pas, il ne fallait pas. » Et c'est une phrase qui est fausse, qui est vraie et fausse. « Il ne fallait pas », c'est pour dire « Oui, c'est trop beau, c'était pas la peine, etc. » C'est pas mérité. C'est vrai que c'est pas mérité. C'est jamais mérité un cadeau. Puis en même temps, si, il fallait. Parce que c'est le cadeau qui fait grandir l'amour, voyez. Et donc en face, quand on vous fait un cadeau, on a toujours intérêt à l'accueillir, à l'accepter, sauf exception, vraiment. Voyez. Quand quelqu'un vous fait un cadeau avec amour, il faut l'accueillir. On n'a pas le choix, on ne peut pas le refuser. C'est trop terrible, trop terrible. Alors après, il y a des modalités pratiques, bien sûr. L'acte de foi, premier, c'est donc de nous savoir aimer, pour entrer dans une reconnaissance. C'est pour cela que l'Église, dans le « Je crois en Dieu », met d'abord cette phrase extraordinaire, « Je crois en Dieu le Père ». Donc il y a « Je » devant. Donc c'est moi, je crois que Dieu est Père. Et donc s'il est Père, il est aussi mon Père, donc il prend soin de moi. Et je suis son enfant, donc je suis en sécurité. Et je peux entrer dans cette sécurité de l'amour des petits-enfants et faire comme les petits-enfants, me précipiter dans le cœur de Dieu, comme dirait Sainte Thérèse l'enfant Jésus. Le prier humblement et joyeusement. Et même quand ça ne va pas bien. Et là, c'est l'acte de foi véritable. Parce que quand tout va bien, dire merci, ça va. Et encore, très souvent, on oublie. On oublie. La preuve, vous vous souvenez d'un passage de l'Évangile où on a ce genre de preuve, où des gens pour qui tout va bien, grâce à Jésus, ne remercient même pas. Comme c'est triste. On va voir ça. Voilà, j'ai mis une petite note. Voilà. Donc, Saint Luc, chapitre 17, verset 11 et la suite. Jésus, marchant vers Jérusalem, traversait la Samarie et la Galilée. Comme il entrait dans un village, 10 lépreux vinrent à sa rencontre. Ils s'arrêtèrent à distance et lui crièrent, « Jésus, Maître, prends pitié de nous. » Ce cri que nous avons toutes les messes. En les voyant, Jésus leur dit, « Allez vous montrer aux prêtres. » En cours de route, ils furent purifiés. L'un d'eux, voyant qu'il était guéri, revint sur ses pas en glorifiant Dieu à pleine voix. Il se jeta la face contre terre aux pieds de Jésus en lui rendant grâce.
Or, c'était un Samaritain. Alors Jésus demanda, « Est-ce que tous les 10 n'ont pas été purifiés ? Et les 9 autres, où sont-ils ? On ne les a pas vus revenir pour rendre gloire à Dieu. Il n'y a que cet étranger. » Jésus lui dit, « Relève-toi et va, ta foi t'a sauvé. » 1 sur 10 qui vient remercier. Est-ce que nous avons des cœurs reconnaissants pour ce qui va bien dans nos vies ? Et dans le monde, on oublie très souvent, tellement souvent de remercier. Parce qu'on est trop habitué à voir ce qui ne va pas. Et on trouve normal ce qui va. Comme si on avait droit à ceci et à cela et encore à cela. C'est normal, c'est... Voilà. C'est pas vrai, c'est pas normal. Et donc nous avons toujours à purifier notre regard dans la foi pour voir que c'est un cadeau. Et qu'en particulier, de voir la foi, même si elle n'est pas très grande, c'est un cadeau. Savoir que Dieu est là, que Jésus est là, que Dieu est notre Père, qu'il vient nous sauver du péché. Jésus vient nous sauver du péché, il nous a sauvés du péché et de la mort. Que l'Esprit Saint, dès maintenant, veut être présent à nous, nous fortifier, nous consoler. Oui. Et puis merci pour le beau temps, Seigneur, ou la pluie. Et puis merci pour la maison, les repas, la voiture, les amis. Merci pour cette chapelle. Voilà. Et donc cette... Le Samaritain lépreux qui vient remercier, vous remarquez qu'à la fin, Jésus lui dit « Ta foi t'a sauvé », alors que les 9 autres aussi ont été guéris. Mais ils ont été guéris, mais pas vraiment sauvés, parce qu'ils ont été guéris dans leur corps, mais pas assez dans leur âme et dans leur cœur. Il n'y a que le Samaritain qui est vraiment guéri au fond de son cœur, parce qu'il a vu Dieu, ça y est. Il a vu Dieu agir. Dieu est dans sa vie. Il a peur de rien, c'est fini. Enfin, j'espère pour lui. Donc, il est entré dans le cœur reconnaissant. Et étant entré dans le cœur reconnaissant, il voit encore mieux Dieu. La reconnaissance, c'est en fait donc un accueil de l'amour de Dieu pour nous, d'abord. Et cette reconnaissance nous fait entrer dans le mouvement du cœur de Dieu. Et quand on reconnaît Dieu, comme agissant et comme Père, et on entre dans ce mouvement de reconnaissance qui est interne à Dieu, dans lequel nous sommes pris, parce que nous sommes enfants de Dieu, dans le Fils. Voilà. Et on est en Dieu, on est présent en Dieu, et ce mouvement d'action de grâce nous unifie profondément. Il nous répare, Il nous unifie en nous-mêmes et avec les autres. Ça, c'est vraiment étonnant. Dans la communauté d'Emmanuel, on sait que la louange est quelque chose de fondamental, donc on la fait vocalement et à haute voix, et c'est très important et très beau. Mais, des fois on est un peu de mauvaise humeur, on se met dans la louange, et après, voilà, on peut être présent aux autres avec beaucoup plus de joie. L'être humain s'accomplit, se construit, ou se reconstruit, ou est reconstruit, dans l'action de grâce, dans la louange. Parce que, d'une part, c'est l'expression de l'acte de foi qui sauve. Ta foi t'a sauvé. L'homme rendait grâce à pleine voix. Je lui dis, ta foi t'a sauvé, va en paix. Donc, c'est l'expression d'acte de foi, puis en même temps, ça nous fait entrer dans le mouvement de la vie de Dieu. Même. Oui. Donc, c'est plus qu'une porte, c'est déjà vivre un peu de la vie de Dieu qui est exultation, qui est louange, qui est joie. Donc, la reconnaissance envers les autres vient de cette reconnaissance envers Dieu, en fait. Bien sûr que les autres nous font des cadeaux. Chacun d'entre nous est une sorte de cadeau pour les autres. Alors des fois, il y a des cadeaux étranges. On est parfois un peu étrange pour les autres, hein, des cadeaux un peu étranges, mais on est quand même des cadeaux pour les autres. Vous vous rappelez que saint Paul dit « Jésus a fait des dons aux hommes ». Alors on dit « Quel don il a fait aux hommes ?» La sagesse, pas du tout. D'abord les apôtres, puis, etc., hein, les pasteurs, ceux qui enseignent, etc. Donc, quand Dieu fait un cadeau aux hommes, il donne quelqu'un. Vous voyez, c'est un peu étonnant. On est des cadeaux les uns pour les autres. Et donc, c'est pour ça qu'on peut être reconnaissant envers les autres de ce qu'ils nous font comme bien. Ou comme ce qu'ils nous donnent, ce qu'ils nous apportent. Parce qu'à travers eux, c'est Dieu qui parle aussi. Et c'est Dieu qui donne aussi. Mais c'est eux aussi pleinement qui donnent. C'est une sorte d'incarnation, vous voyez, hein. En nous, c'est toujours « qu'as-tu que tu n'aies reçu ?» Donc chacun d'entre nous, ce qu'on a et ce qu'on peut donner aux autres, c'est parce qu'on l'a reçu.
C'est toujours l'image du petit enfant, vous savez, qui prend un bonbon, qui le met dans sa bouche, puis vous passez à côté, et vous faire un cadeau sublime, alors il sort le bonbon de sa bouche, il vous le tend. Hein, c'est un petit peu ça. Le bonbon, il l'a pris à ses parents, et puis bon, il en fait comme si c'était vraiment le sien. Donc il le donne de tout cœur, vraiment, c'est de tout cœur qu'il le donne, vous voyez, mais oh, c'est extraordinaire, c'est le cadeau le plus beau qu'il puisse faire, quoi. C'est le bonbon qu'il avait dans sa bouche à ce moment-là. Alors c'est un peu, bon, enfin bon, c'est un peu dégoûtant, mais c'est très affectueux. Voilà. Donc les cadeaux des autres sont des fois aussi très surprenants pour nous, et on est des cadeaux très surprenants pour les autres. N'empêche que c'est Dieu qui passe et qui dit quelque chose à travers ça aussi. Qui dit, toi, parce qu'il y a une personne qui vit une situation de famille absolument dramatique. Dramatique, enfin, je ne vais pas décrire. Et puis elle me racontait qu'elle était dans une église en train de prier en larmes. En larmes. Et puis il y a une personne trisomique qui est rentrée dans l'église avec des accompagnateurs. Et cette personne trisomique, sans rien dire, s'est mise à côté d'elle, lui a mis le bras par-dessus le cou et l'a serré contre elle. Et cette personne racontait ça en disant, et d'un seul coup j'ai compris que Jésus me disait, mais je suis là, pourquoi t'inquiètes-tu? À travers ce petit câlin d'une personne trisomique. Voilà. Et donc ça l'a réconforté. Les autres sont les premiers cadeaux que nous avons à recevoir de Dieu. Et c'est pour ça qu'on peut être reconnaissant envers eux. C'est Dieu qui parle à travers eux. Et en même temps, c'est eux pleinement qui font le cadeau. Quand on fait un cadeau avec tout son cœur, on le fait au don de Dieu, mais Dieu est un peu présent en nous aussi. Hein. Donc en fait, on n'a jamais à rendre grâce à un autre de façon absolue. Parce que ce n'est pas Dieu. Personne n'est Dieu d'entre nous. Vous vous rappelez dans l'Apocalypse de Saint Jean, alors je prends voilà, le voyant donc, le Jean, un ange me dit alors, écris ceci, heureux les invités au repas des noces de l'agneau. Et il ajouta, ce sont les paroles véritables de Dieu. Je me jetai à ses pieds pour me prosterner devant lui. Il me dit, ne fais surtout pas cela. Je suis un serviteur comme toi et tes frères qui gardent le témoignage pour Jésus. Prosterne-toi devant Dieu, car c'est le témoignage de Jésus qui inspire les prophètes. Voilà. Donc, en gros, on peut remercier les frères et sœurs et quelqu'un de tout son cœur, mais jamais de façon absolue. C'est pas Dieu, quoi. Aucun d'entre nous n'est Dieu. Et on peut dire merci pour un cadeau, des fois ça fait du bien. Un cadeau qui n'est pas seulement un cadeau, d'ailleurs, qui est autre chose. Hein. Qui peut être un temps de prière ou je ne sais pas quoi. Mais ce n'est pas Dieu la personne qui est là. Mais on peut le faire d'autant plus que celui qui nous fait le cadeau, celle qui nous fait le cadeau, est humble. Plus le cadeau est fait de manière humble, plus on peut remercier. Et plus le cadeau est fait de manière orgueilleuse, j'ai envie de dire, moi on a envie de remercier. Moi on a de reconnaissance en fait, vous savez. C'est drôle, hein, on sent des fois. Et à l'inverse, quand on fait un cadeau à quelqu'un et qu'on nous remercie, on peut l'accueillir d'autant plus que l'on sait soi-même que ce cadeau, on l'a pris au Seigneur, quoi. Voyez ? Bien sûr qu'on a des capacités, des possibilités, tout ce qu'on veut, mais c'est des dons du Seigneur, c'est pas à nous, c'est pas notre affaire. Donc plus on sait ça, plus on peut dire merci pour votre merci, quoi. Joyeusement et heureusement. Parce qu'on sait d'où viennent nos capacités, que c'est un cadeau, un vrai cadeau du Seigneur. Alors, ce qui me frappait aussi, c'est qu'en fait, toute l'Écriture nous apprend à reconnaître les merveilles de Dieu, à rendre grâce, de nous créer des cœurs de louange et d'action de grâce de plus en plus. Toute l'Écriture est faite pour ça. Elle essaie de nous habituer à entrer dans la vie éternelle, en fait, à entrer dans la vie divine, qui est une vie d'exultation, littéralement. Mais cette exultation sur terre se vit des fois très, très humblement. Et je pensais à un passage de Michée, du prophète Michée. Écoutez donc, c'est Michée, chapitre 6, hein. Écoutez donc ce que dit le Seigneur. Debout, entre en procès avec les montagnes, et que les collines entendent ta voix. Écoutez, montagne, le procès du Seigneur, et vous, inébranlable fondement de la terre. Car le Seigneur est en procès avec son peuple. Il plaide contre Israël. Mon peuple, que t'ai-je fait? En quoi t'ai-je fatigué? Réponds-moi, car je t'ai fait monter du pays d'Égypte. Je t'ai racheté de la maison de servitude. J'ai envoyé devant toi Moïse, Aaron et Myriam. Vous voyez des personnes. Hein. Mon peuple, souviens-toi donc, quel était le projet de Balak, roi de Moab?
Que lui répondit Balaam, fils de Béor ? Depuis Chittim jusqu'à Gilgal, pour que tu connaisses les justes œuvres de Yahvé, du Seigneur. » Donc la réponse, « Avec quoi me présenterai-je devant le Seigneur ? Me prosternerai-je devant le Dieu de là-haut ? Me présenterai-je avec des holocaustes, avec des veaux d'un an ? Prendra-t-il plaisir à des milliers de béliers ? À des libations d'huile par torrent ? Faudra-t-il que j'offre mon aîné pour prix de mon crime ? Le fruit de mes entrailles pour mon propre péché ? Donc, quelle reconnaissance avoir envers Dieu ? Et la réponse de Dieu par le prophète, « On t'a fait savoir, ô homme, ce qui est bien, ce que le Seigneur réclame de toi, rien d'autre que d'accomplir la justice, d'aimer la bonté et de t'appliquer à marcher avec ton Dieu. » C'est très simple, rien d'autre que tout simple. Donc, ce que Dieu attend de nous, c'est ça. En fait, de croire paisiblement, de faire nos petits pas sur la terre des hommes, paisiblement et humblement, le cœur plein de confiance. C'est pas très compliqué. Le cœur plein de confiance, comme des petits enfants qui savent très bien qu'ils ne pourront jamais rendre l'amour que les parents leur ont donné, mais qui acceptent simplement de faire un gros câlin. Et mystérieusement, ça suffit aux parents. Voilà. Alors le gros câlin, ça peut être aussi des temps de prière, hein, avec le Seigneur, c'est important. Dieu qui demande des paroles, offre-moi des paroles dans la Bible. C'est très étonnant, très étonnant. Je pensais aussi à un autre petit passage, où est-ce que je l'ai mis ? Dans l'Évangile, il y a un passage qui est bouleversant. Le Père Pérouse l'a cité lundi, je crois. C'est Luc 10, 21. À ce moment, Jésus exulta de joie sous l'action de l'Esprit-Saint et il dit... Père, Seigneur du ciel et de la terre, je proclame ta louange, ce que tu as caché aux sages et aux savants, tu l'as révélé aux tout petits. Oui, Père, tu l'as voulu ainsi dans ta bonté. Tout m'a été confié par mon Père, personne ne connaît qui est le Fils sinon le Père, et personne ne connaît qui est le Père sinon le Fils et celui à qui le Fils veut le révéler. Et puis, il se tourne vers les disciples et leur dit « Heureux les yeux qui voient ce que vous voyez, etc. » Donc, Jésus exulte de joie sous l'action de l'Esprit-Saint. Et ça nous rappelle comme ça, de manière très forte, que la reconnaissance n'est pas humaine. J'ai envie de dire naturellement, on est radin et un peu égoïste et un peu égocentrique. Jésus exulta de joie sous l'action de l'Esprit-Saint. C'est vraiment l'Esprit-Saint qui fait que Jésus rend grâce au Père. Voyez ? Alors on dit c'est une des personnes de la Trinité, c'est quand même normal. Mais ça nous montre que nous, la véritable louange, la véritable action de grâce, le cœur véritablement reconnaissant, c'est effectivement dans la foi d'accueillir le don de Dieu. Ce n'est pas naturel. C'est l'Esprit-Saint en nous qui nous fait vivre la véritable prière. Saint Paul, sans l'Esprit-Saint, nul ne peut dire de Jésus qu'il est Seigneur. Et encore, vous connaissez ces phrases par cœur, bien sûr. L'Esprit-Saint prie en nous. Il vient à notre aide. Et il dit « Abba ». Abba, Père. Voilà. Donc dans la foi, nous avons à entrer dans cette attitude de reconnaissance qui permet à l'Esprit-Saint de développer de plus en plus sa présence en nous, ses dons en nous. La Vierge Marie elle-même, dans le Magnificat, nous montre ce qui se passe en nous quand nous rendons grâce. Elle dit « Mon âme exalte le Seigneur, exulte mon esprit en Dieu, mon Sauveur. » Donc elle décrit ce qui se passe en elle. Sous l'action de l'Esprit-Saint, « Mon âme exalte le Seigneur, voilà, exulte mon esprit en Dieu, mon Sauveur. » Et Élisabeth explique pourquoi elle exulte en Dieu, son Sauveur. « Bienheureuse celle qui a cru. » À l'accomplissement des paroles qui lui furent dites de la part du Seigneur. Ce qui permet d'accueillir l'Esprit-Saint en nous, c'est d'abord l'acte de foi. Ce qui permet d'entrer dans la reconnaissance, c'est d'accueillir le message que Dieu nous donne, qui est celui-ci donc, « Tu es mon enfant, je t'aime. » Par le baptême, tu es mon enfant et je t'aime. Est-ce que nous voulons bien le croire ? C'est ça le problème. Et c'est ça un peu la clé de nos vies, pour pouvoir entrer dans cette reconnaissance, cette louange de Dieu. Alors la louange,
C'est donc fondamental pour nos vies. Et ce n'est pas du tout un aspect secondaire ou second. Cette reconnaissance, hein. Voici ce cœur qui a tant aimé les hommes et qui n'a reçu en retour qu'ingratitude et mépris. L'ingratitude, c'est plutôt de l'ordre des actes, et le mépris, c'est de l'ordre du manque de prière, du manque de reconnaissance. Et donc le pape Paul VI, alors moi, nous on dit le bréviaire tous les jours, les prêtres et les religieuses, on est habitués. Le pape Paul VI, lorsqu'il a diffusé le nouveau bréviaire, qui est ici, a commencé la constitution apostolique, le promulguant par ces phrases-ci, qui sont magnifiques. Le chant de louange qui résonne éternellement au ciel et que Jésus-Christ, souverain prêtre, a introduit dans cette terre d'exil, a toujours été continué par l'Église au cours des siècles, avec constance et fidélité, dans la merveilleuse variété de ses formes. Le chant de louange qui résonne éternellement au ciel. Voilà. Donc le but de nos vies, c'est petit à petit d'entrer dans des cœurs vraiment reconnaissants pour pouvoir entrer dans ce chant de louange qui résonne éternellement au ciel. Pour la dernière phrase, Saint François de Sales, bien sûr, on ne peut pas l'éviter ici, hein, mais cité par un autre docteur de l'Église, Saint Alphonse de Ligorie. Alors c'est amusant de voir comment un docteur d'Église voit un autre docteur d'Église. Donc Saint Alphonse dit ceci, citant Saint François, « Oh, combien se trompe, dit Saint François de Sales, tous ceux qui placent la sainteté ailleurs qu'en l'amour de Dieu. Les uns la mettent en l'austérité, d'autres en l'aumône, d'autres en la fréquentation des sacrements, d'autres en l'oraison. Pour moi, je ne sais ni ne connais point d'autre perfection que d'aimer Dieu de tout son cœur. Sans cet amour, tout l'amas des vertus ne serait qu'un monceau de pierre. Si ce trésor de l'amour divin ne nous est pas donné dans sa plénitude, la faute en est à nous. C'est que nous ne venons pas à bout de nous donner entièrement à Dieu. » Voilà. Et on se donne à Dieu par la foi, comme la Vierge Marie. « Mon Dieu, je crois que tu es là. Voilà. Viens à mon aide, je crois que tu m'aimes, que tu es là aujourd'hui, maintenant, ce soir, avec moi. Amen. »

Celui qui ne porte pas sa croix pour marcher à ma suite ne peut pas être mon disciple. Luc 14, 27.

vers la découverte d'un Dieu de miséricorde. Miséricorde, comme vous savez, cela veut dire un cœur attiré par la misère, donc attiré par nous. Dieu, merci. Un cœur attiré par la misère, vous en êtes sûrement convaincu, sinon vous ne seriez pas là. Mais pour vous, si c'est une idée acquise, ça ne l'est pas depuis si longtemps que ça pour les hommes. Les hommes de l'Ancien Testament, les premiers, les derniers le savaient très bien. Mais les hommes de l'Ancien Testament n'avaient pas encore cette merveilleuse découverte d'un Dieu de miséricorde. Il a fallu du temps, beaucoup de temps. Et l'Esprit de Dieu, lentement, patiemment, éduquait son peuple. J'appelle cela dans mon petit jargon à moi la trajectoire. Alors je vous fais le petit dessin qui me parle à moi. J'imagine les hommes de l'Ancien Testament partant de là où ils étaient les premiers que Dieu a choisis. Ils étaient là, tout en bas sur leur chemin. Et puis peu à peu, au long des siècles, ils ont gravi une pente magnifique. C'est cela que j'appelle la trajectoire. Dieu menait son peuple sur ce chemin de découverte. Alors vous voyez que le mot « découverte » est peut-être injustifié, je devrais dire plutôt « révélation ». Dieu se révélait lentement, patiemment à son peuple. Il a développé auprès de lui toute une pédagogie. Cela veut dire déjà que quand vous lisez un texte, qu'il soit de l'Ancien ou même du Nouveau Testament, il faut faire attention à le situer à l'endroit où il est sur la trajectoire. Les textes du début de l'histoire biblique ne disent pas encore la même chose qu'ils diront plus tard et encore plus tard. Ça, je crois que c'est très important de resituer des textes dans leur contexte. Nous l'avons vu hier avec les textes sur la violence, nous le verrons cet après-midi avec des textes sur le sacrifice, nous le verrons demain avec des textes sur la foi en la résurrection. Dieu menait son peuple sur ce long chemin de révélation. Il y a une phrase du livre du Deutéronome qui résume bien cette idée d'une pédagogie de Dieu. C'est dans le livre du Deutéronome, au chapitre 8, verset 5. C'est Moïse qui est censé parler au peuple après toute cette longue expérience. Ce texte est tardif, en fait. Il est mis dans la bouche de Moïse, mais le livre du Deutéronome est tardif. On le situe, vous savez que tout n'est qu'hypothèse. On le situe vers le 7e siècle, nous allons dire dans les années 600 peut-être. Et voilà cette phrase donc. C'est donc Moïse qui est censé parler au peuple. Tu reconnais à la réflexion que le Seigneur ton Dieu faisait ton éducation comme un homme fait celle de son fils. Beaucoup d'entre vous ont cette expérience. Cette heureuse expérience d'avoir éduqué des enfants ou des jeunes qui étaient auprès de nous. Vous savez bien que quand un enfant naît, nous ne le prenons pas sur les genoux le jour de sa naissance pour lui dire « alors voilà, je vais t'enseigner les mathématiques, la géographie, l'histoire, ta langue maternelle et quelques autres en prime, et puis la vie, la mort, les saisons, les fleurs, etc. » Non. Le petit naît dans cette famille. Au moment où il arrive, il vit ce que vit sa famille. Et il apprendra au long des jours ce que vit sa famille, lentement. S'il naît dans une période heureuse, il découvrira d'abord la joie et les rires. S'il naît dans une période triste, il découvrira d'abord la tristesse et le deuil. Et puis, peu à peu, au long des années, il cheminera avec nous et nous l'aiderons, bien sûr, sur son chemin de découverte. Eh bien, nous dit le livre du Deutéronome, Dieu a agi de la même manière. Il a éduqué son peuple comme un homme éduque son fils. Donc une pédagogie qu'on appelle d'accompagnement, une pédagogie très progressive, très patiente. Dieu est patient. Et donc cette pédagogie nous a fait faire tout un chemin qui n'est pas terminé. Vous connaissez cette phrase de Jésus dans l'évangile de Jean ? L'Esprit vous mènera vers la vérité tout entière. Cela veut dire que les apôtres n'y étaient pas encore. Nous n'y sommes pas non plus encore. Cela pourrait peut-être nous éviter quelques querelles de religion. Aucun de nous n'a encore découvert la réalité, la vérité tout entière. Cette découverte totale nous est réservée pour l'au-delà, je pense.
Donc, une trajectoire encore en route, mais un immense chemin est fait, bien sûr. Donc, ce matin, je vais essayer de vous décrire à grands traits la trajectoire qui a mené les hommes de la Bible du Dieu de leur imagination au vrai Dieu révélé. Le Dieu de notre imagination, on appelle ça dans la Bible les yeux d'Adam. Adam, comme vous savez, n'est pas un monsieur. Cela veut dire en hébreu l'humanité, l'humain. Les yeux spontanés, c'est comme ça qu'on veut dire quand on dit Adam. Les yeux d'Adam sur Dieu ne sont pas des yeux très bienveillants. Vous connaissez les récits mésopotamiens, d'où vient ce peuple, avec une idée d'un Dieu qui n'est pas forcément bon, qui est certainement tout puissant, pas forcément bon. Alors évidemment, on se conduit à son égard comme en face d'un potentat qui peut du bien, qui peut du mal et qui pourrait vouloir notre bien ou notre mal, notre bonheur ou notre malheur. Les récits mésopotamiens parlent exactement ce discours-là. Et la Bible, très vite, bien sûr, va nous faire sortir de cette image qui n'est pas la bonne, qui n'est pas celle de Dieu. Nous n'en serions pas sortis tout seuls. Il a fallu ce long chemin de révélation. Avec ce Dieu potentat, évidemment, on est dans une relation de donnant-donnant. La gratuité, ça n'existe pas. Alors on essaye d'acquérir ces bonnes grâces, on accumule des mérites, des offrandes, des sacrifices, des beaux gestes méritoires, bien sûr. Il faut absolument acheter ces bonnes grâces. C'est aussi un Dieu qui peut être en colère, un Dieu qui peut se venger. Alors on va faire des sacrifices pour lui plaire, pour acquérir quelques mérites à ses yeux. C'est un Dieu qui fait des comptes, un Dieu avec un boulier. Probablement, il fait des comptes de nos mérites et de nos péchés. Et il nous compte ses grâces. Le vrai Dieu révélé est tout autre, mais il a bien fallu la révélation pour que nous le découvrions. Le vrai Dieu est tout autre, et c'est celui-là que je vais essayer de décrire un tout petit peu timidement ce matin. Il est les hommes de la Bible ayant découvert que Dieu est le tout autre, tout différent, n'ont jamais oublié qu'il est tout puissant, jamais. Mais ils ont découvert qu'il est aussi tout proche. Et je vous citerai tout à l'heure des phrases de la fin, tout à fait la fin de l'histoire de l'Ancien Testament, même avant d'arriver à Jésus-Christ, des phrases magnifiques qui disent qu'on a compris la tendresse du Dieu de miséricorde. Le mot miséricorde est dans l'Ancien Testament, pas au tout début, c'est normal. Je vous lis juste une phrase du prophète Isaïe, au chapitre 55, qui dit justement que Dieu est si différent de nos idées préconçues. Je lis au chapitre 55 d'Isaïe quelques versets. Je les commenterai de nouveau tout à l'heure. Je lis seulement. Je vais prendre les versets 6 à 8 du chapitre 55. Recherchez le Seigneur, puisqu'il se laisse trouver. Appelez-le, puisqu'il est proche. Que le méchant abandonne son chemin. Que l'homme malfaisant abandonne ses pensées, qu'il retourne vers le Seigneur, car le Seigneur lui manifestera sa tendresse, qu'il retourne vers notre Dieu, qui pardonne abondamment, car vos pensées ne sont pas mes pensées, et mes chemins ne sont pas vos chemins, oracle du Seigneur. C'est que les cieux sont hauts par rapport à la terre. Ainsi mes chemins sont hauts par rapport à vos chemins, dit Dieu, et mes pensées par rapport à vos pensées. Vous avez entendu cette petite phrase « oracle du Seigneur » quand elle est dans un texte prophétique. Dites-vous bien que ce qui est dit ou ce qui va être dit est très difficile à entendre. Et alors le prophète prend bien soin de dire « Ce n'est pas moi qui dis ça, c'est Dieu lui-même. Oracle du Seigneur, parole du Seigneur, ainsi parle le Seigneur, c'est toujours une mise en éveil. Vous avez des textes même où cette phrase précède et suit le texte pour le mettre comme dans un encadré. Au passage, je crois qu'on peut penser que quand Jésus dit « Amen, Amen, je vous le dis », c'est exactement l'équivalent de cette phrase « Oracle du Seigneur ». Dans l'Ancien Testament. Et vous remarquerez que quand Jésus dit « Amen, Amen, je vous le dis »,
en général, ce qu'il va dire n'est pas forcément facile à entendre et à accepter. Alors ce matin, je vais seulement vous donner quelques textes qui me paraissent absolument majeurs sur ce long chemin, sur cette trajectoire, et en même temps quelques images, car la Bible est beaucoup un livre, si j'ose dire, d'images. La langue hébraïque est très, très concrète, très imagée, pas du tout abstraite. Donc j'essayerai de donner quelques images en même temps que les textes. Premier texte, et je crois qu'on pourrait presque s'arrêter là. Il est pour moi l'un des textes majeurs de l'Ancien Testament, au livre de l'Exode, au chapitre 3, le récit du buisson ardent. Je resitue le contexte. Le peuple d'Israël, on les appelle encore les Hébreux à l'époque, les Hébreux vivent une période de détresse en Égypte. Peuple immigré, entré sans difficulté dans le pays en tout petit nombre, dans une période très prospère de l'histoire de l'Égypte, et alors que l'un d'entre eux s'était avéré un merveilleux vizir, comme on disait, ministre du Pharaon. Et donc, les frères, j'ai nommé Joseph, bien sûr, les frères de Joseph, puis son père, Jacob, ont été accueillis très, très généreusement, bien sûr. On leur a donné une terre et on leur a permis de s'installer. Ils étaient très bien vus, mais les temps ont changé. L'Égypte est moins prospère. Ils se sont multipliés et le texte de l'Exode dit « Alors se leva sur l'Égypte un roi qui n'avait pas connu Joseph. » Derrière cette petite phrase, il faut entendre « Les temps ont bien changé. » La reconnaissance envers les bienfaits de Joseph est depuis longtemps éteinte. Et ses lointains descendants vivent là ce que peuvent vivre certains immigrés dans certains pays. On ne dit plus qu'ils se multiplient, regardez comme c'est beau, ils ont des belles familles, comme c'est magnifique, ce sont des gens confiants dans l'avenir, c'est beau, Dieu les bénit. Non, on parle d'eux comme s'ils étaient des insectes malfaisants. On dit, ils pullulent, ces gens-là, comme des insectes. Vous voyez que le ton a changé. Et aussi la façon dont on les traite. Désormais, ils sont traités en travailleurs forcés. Ils sont toujours là-haut dans le delta du Nil, dans ce qu'on appelle le pays de Goshen. Mais là, ils sont astreints à des corvées, et de plus en plus dures les corvées. Et le nouveau pharaon commence à se méfier d'eux en se disant « Ouh, ces gens-là, il faut se méfier s'il y avait la guerre. De quel côté seraient-ils ? Et tous ces enfants ?» On dirait peut-être, si on était aujourd'hui, ils mangent notre sécurité sociale, je ne sais pas. Et donc, les mesures contre eux deviennent terribles. L'ordre viendra un jour, je n'ose pas dire un beau jour, un jour affreux. Tous les petits garçons seront jetés dans le Nil. Vous connaissez la suite. Une maman ne se résout pas à perdre son petit garçon. Elle l'a sauvé à la naissance. Il devait être jeté dès le jour de la naissance. Elle l'a gardé, elle l'a allaité 3 mois. Et puis, quand elle a vu qu'il était trop grand, elle s'est dit, il faut que je me résolve. Et alors, elle lui a confectionné un petit couffin, un Moïse. Vous savez qu'en hébreu, le nom, c'est très intéressant. C'est le même que l'arche de Noé, un vaisseau de salut, de libération. Ce petit garçon, donc, est mis dans le Nil, sa grande sœur veille, et vous savez la suite. Moïse est donc adopté par la fille du Pharaon, mais la grande sœur s'est chargée, très gentiment, de dégoter, trouver une nourrice pour ce bébé. Vous vous doutez qu'elle s'est bien arrangée, la nourrice n'est autre que la maman. Cet enfant sera désormais, d'une part, le fils du Pharaon, de l'autre, un fils d'Hébreu. Il aura pour toujours une personnalité duelle, frère de ses frères opprimés, mais aussi il est du côté des riches. Un jour, il choisira son camp. Vous le savez, son cœur a bondi un jour où il a vu un Hébreu maltraité par un Égyptien. Vous irez relire tout ça au chapitre 1 et 2 du livre de l'Exode. Dans son geste d'horreur devant le mauvais traitement infligé à son frère, il a tué l'Égyptien. Il est évidemment obligé de s'exiler pour fuir la colère du Pharaon. Et donc, il se retrouve dans le désert du Sinaï, un paria, pauvre, vraiment pauvre. Il a tout perdu.
Et c'est là que Dieu l'attend, au fameux, dans le désert, au fameux buisson ardent. Et nous aurons là la révélation inouïe à la surface du globe. Pour la première fois, l'humanité va entendre que Dieu sait, que Dieu connaît, que Dieu voit, que Dieu entend la douleur des hommes et qu'il intervient pour libérer. Alors je ne retiens qu'une phrase, Exode chapitre 3, verset 7, mais allez relire tout le reste, c'est un texte magnifique. Pour la première fois dans l'histoire de l'humanité, Dieu, le Seigneur, dit « J'ai vu, oui, vraiment, j'ai vu la misère de mon peuple en Égypte. Je l'ai entendu crier sous les coups de ses chefs de corvée. Oui, vraiment, je connais ses souffrances. Alors, je suis descendu pour le délivrer de la main des Égyptiens. » Et un peu plus loin, Dieu dit, « Alors, je t'envoie. » Le Dieu qui voit, qui entend, qui connaît, nous avons eu certains cette chance de sentir cette présence au milieu de la souffrance. Oui, je connais ces souffrances. J'ai vu, j'ai entendu. Alors, je suis descendu pour le délivrer. Alors, je t'envoie. Il y a toujours une mission derrière. Ça, c'était donc Exode 3, 7. Et puis, alors, va s'effectuer cette libération grâce à Moïse qui écoutera l'appel. Il a tout fait pour dire non. Savez-vous qu'il était bègue ? Pour un chef de peuple, ce n'est peut-être pas l'idée à la première vue, à vue humaine. Mais nous ne sommes pas à vue humaine dans la Bible. Moïse le bègue est appelé par Dieu pour haranguer ses frères et les emmener, leur donner le courage de quitter la terre de servitude, comme il l'appelle là-bas. Et ce sera la traversée du désert du Sinaï. Et là, Dieu fera alliance avec son peuple. Et là, je vais donc accoler une image très étonnante peut-être pour nous, mais tellement belle. L'image de l'aigle. Dieu sera comparé à un aigle. Le Dieu libérateur est comme un aigle. Je vous cite deux phrases. L'une dans le livre de l'Exode, toujours au chapitre 19 et au verset 4. Nous sommes dans le désert. L'alliance va être conclue dans 3 jours. Et Dieu prépare son peuple. Et il dit, vous avez vu vous-même ce que j'ai fait à l'Égypte, comment je vous ai porté sur des ailes d'aigle pour vous faire arriver jusqu'à moi. Qu'est-ce que ça veut dire cet aigle? L'explication, vous l'aurez dans l'autre texte. Livre du Deutéronome, chapitre 32. Versets 10 et 11. Je vous l'explique d'abord et je vous le lirai ensuite. Les ornithologues du désert du Sinaï, j'ai trouvé cette explication dans ma traduction écuménique de la Bible. Les ornithologues ont découvert que les aigles ont une manière toute particulière d'apprendre à leurs enfants à voler. Dans nos jardins à nous, quand on a la chance d'avoir un petit bout de jardin ou de parc à proximité, on voit des oiseaux. Je n'ai jamais vu qu'ils prennent tant de soin pour enseigner leurs petits dans l'art du vol. Il y a quelquefois des accidents. Les aigles font tout autrement. Quand est venu le jour d'apprendre aux petits aiglons à voler, papa et maman aigle planent dans le ciel, étendant donc leurs larges ailes. Et les bébés aiglons sont posés sur les ailes de papa et maman. Et papa et maman aigle planent. Quand le petit aiglon se sent assez de force pour se lâcher, il se lâche. Et puis, vient le moment où il est bien fatigué. Mais papa et maman continuaient à planer tout autour. Le texte dit, ils décrivent des larges cercles. Alors, quand les petits aiglons sont fatigués, ouf, ils viennent se reposer, dans les deux sens du terme, sur les ailes de papa et maman. Et ils retenteront l'expérience autant de fois qu'il faudra pour acquérir enfin leur autonomie. Le but de l'opération n'est pas qu'ils restent accrochés à papa et maman. Le but de l'opération, bien sûr, c'est qu'ils apprennent à voler de leurs propres ailes. Vous voyez ce que peut vouloir dire cette image appliquée à Dieu. Il veut nous apprendre à voler de nos propres ailes. Cette image est dans les tout premiers livres de la Bible. L'Exode, vous venez de l'entendre, le livre du Deutéronome, je vous le lis maintenant. Deutéronome, donc, chapitre 32,
versets 10 et 11. Le Seigneur rencontre son peuple au pays du désert, dans les solitudes remplies de hurlements sauvages. Il l'entoure, il l'instruit, il veille sur lui comme sur la prunelle de son œil. Il est comme l'aigle qui encourage sa nichée. Il plane au-dessus de ses petits, il déploie toute son envergure, il les prend et les porte sur ses ailes. Vous retrouverez cette allusion à Dieu aigle dans certains psaumes et dans l'Apocalypse, un Dieu libérateur qui veut non pas nous emprisonner à son service, non, qui veut nous libérer, et nous découvrirons que son service nous libère. Je vole un petit peu plus loin dans la Bible, bien sûr. David fut pour moi un énorme étonnement. C'est pour ça que je vous le livre. Je n'étais pas du tout préparée à cette découverte. Vous connaissez l'histoire pas très reluisante de David et Bethsabée. Il n'y a pas que des hommes très reluisants dans la Bible. Voilà qui peut nous rassurer. C'est avec ces hommes-là et ces femmes-là que Dieu a pu faire avancer son projet, ou a choisi de faire avancer son projet. David, donc, vous savez, l'armée était en campagne devant la ville que nous appelons aujourd'hui Amman en Jordanie. L'armée était en campagne et dans cette armée, il y avait un certain officier qui s'appelait Uri. C'était un païen, un étranger, un mercenaire, mais un homme de bien. Uri était marié, sa femme, bien sûr, était restée. Elle habitait Jérusalem, tout près du palais. Or, que s'est-il passé un soir? Dans sa maison, Bethsabée prenait son bain. La belle, la trop jolie Bethsabée prenait son bain. Et de la terrasse du palais, qui n'était pas loin, David, le jeune roi, jeune et beau lui aussi, a vu Bethsabée. Les désirs des rois sont des ordres. On est allé chercher Bethsabée. Et comme ils étaient beaux, qu'ils étaient jeunes, il s'est passé ce qui se passe dans ces cas-là. Ils se sont quittés. 15 jours plus tard, Bethsabée a fait savoir à David qu'un bébé se préparait. Ça, c'était le problème, ce qui n'aurait pas dû arriver. Le mari était au front, pas de permission en vue. Impossible de lui imputer ce bébé. Alors on a inventé une permission, évidemment. Mais il faut que vous sachiez que la loi, à l'époque, interdisait à un homme en campagne, même en permission, de dormir chez lui. Il n'est pas question de gaspiller des énergies. Donc, c'est très concret la Bible, extraordinairement concret. Et c'est avec ça que Dieu fait son royaume. Et donc, le mari est invité, il est officier, on l'invite à la cour pour une soi-disant mission de renseignement. Il se présente au palais, bien sûr, bien respectueusement, et répond à toutes les questions du roi toute la journée. Le roi n'en a qu'une en tête, en fait. C'est pourvu qu'il rentre chez lui ce soir. Mais en attendant, on occupe le temps. Et toute la journée, Uri répond à toutes les questions sur le front. On sait tout. Et le soir, David lui offre un bon dîner, bien arrosé, et lui dit « Mon brave, tu l'as bien mérité. Maintenant, rentre chez toi. » Uri, le païen, ça ne doit pas lui poser de problème. Erreur. Il y a des païens qui savent obéir à la loi. Il y a tout le temps des petits messages dans la Bible comme ça, sous les lignes. Et Uri répond, ce qui ne va pas arranger évidemment David, il lui répond « Ah non, messire le roi, jamais. Un homme en campagne, ce n'est pas à toi que je vais l'apprendre, n'a pas le droit de rentrer chez lui, je ne rentrerai pas chez moi. Et pour que ce soit officiel, je dormirai ici sur un paillasson à la porte du palais. » Tout le monde le sait, tout le monde le voit. Vous devinez la nuit que David a passée. Demain, on recommence donc. Remission de renseignements, tout aussi factice, rebanquet, beaucoup mieux arrosé, et le soir, repermission. Allez, cette fois, mon brave, va te reposer, va reprendre des forces, rentre chez toi. Vous savez bien qu'à 15 jours près, il n'y aura aucun problème pour imputer le bébé au papa. Mais Uri, tout aussi fidèle, refuse encore. Je ne vous redis pas les termes, ça se ressemble étrangement, et va dormir au vu et au su de tout Jérusalem, à la porte du palais. David a encore passé une très mauvaise nuit. Qu'a-t-il fait? Le lendemain, Uri repartait au front, porteur de la missive qui était son arrêt de mort. Pas d'autre moyen! Et donc,
Uri repart au front, il porte une missive adressée au général des armées, bien sûr lui n'en connaît pas le contenu. « Mon cher Joab, tu placeras Uri sur la ligne de front, tu dégageras bien le front, il sera une cible parfaite et il se passera ce qui m'arrangerait. » Et voilà, sitôt dit, sitôt fait, Uri meurt au front. On peut faire entrer Bethsabée dans le harem de David. Le prophète Nathan, oui, envoyé par Dieu, va quand même là dire quelque chose. C'est pas possible. Et donc, il va aller trouver David de la part de Dieu. Et il va lui dire, c'est pas beau ce que tu as fait là. Mais vous devinez que d'entrer dans le palais d'un roi, pour lui dire, c'est très vilain ce que tu as fait là, c'est quand même pas une position très facile. Alors il va s'y prendre autrement et il va raconter une fable. Il va lui dire, tu sais quoi, dans ton royaume, il y avait deux hommes, un riche, un pauvre. Le riche avait du bétail en abondance. Le pauvre n'avait rien. Une toute petite agnelle qu'il avait achetée. Elle vivait dans sa maison, à côté de lui. Elle mangeait son pain. Elle buvait à sa coupe. Elle se réchauffait sur son sein. Elle était pour lui comme une fille. Le texte dit exactement ça. Eh bien, tu sais quoi, messire le roi, le riche a reçu à dîner un ami. Tu sais ce qu'il a fait? Il lui a prêté un festin, mais pas sur son troupeau. Il est allé voler l'agnelle du pauvre. Oh, David dit, mais c'est une honte. En hébreu, c'est un fils de mort, cet homme-là. C'est-à-dire, il mérite la mort, c'est monstrueux. La suite du texte est très intéressante. Nathan lui dit, c'est toi, cet homme-là. Vous vous attendriez ensuite à ce qu'il lui fasse une belle morale. Et à ce qu'il lui dise, tu es un sacripant. Et attention, pas du tout. Et c'est là qu'est la révélation que je trouve éblouissante. Nathan lui dit, de la part de Dieu. Je résume et je vous lirai le texte après. C'est le deuxième livre de Samuel au chapitre 12. Il lui dit, je t'ai tout donné. Vous vous rappelez que David n'était parti de rien du tout. Il était derrière les vaches et personne ne lui prédisait un grand avenir. Il n'était ni le plus beau, ni le plus grand, ni le plus intelligent des 8 fils de Jessé. Il était le dernier, le petit, celui qu'on n'a même pas pensé à convoquer quand le prophète est venu chercher un roi dans la famille de Jessé. Nathan va lui rappeler tout ça. Tu n'étais rien. C'est moi, Dieu, qui t'ai tout donné. Et comment il continue? Et si ce n'est pas encore assez, je te donnerai encore tout ce que tu voudras. C'est ça le pardon. Tous ces dons accumulés, et au-delà de l'offense, encore le don. Si ce n'est pas encore assez, je te donnerai encore tout ce que tu voudras. C'est une découverte fantastique, là encore à la surface du globe, un Dieu qui donne et qui pardonne. David n'a pas encore eu une seconde pour demander ce pardon qu'il lui a déjà accordé. De Samuel 12, je prends juste le verset 8. « Ainsi parle le Seigneur, le Dieu d'Israël. C'est moi qui t'ai consacré comme roi d'Israël. C'est moi qui t'ai délivré de la main du roi Saül. » Je t'ai donné la maison de ton maître. J'ai mis dans tes bras les femmes de ton maître. Je t'ai donné la maison d'Israël et de Juda. Et si c'est trop peu, je veux y ajouter encore tout ce que tu voudras. Autre étape de la trajectoire, quelques siècles plus tard, avec David, nous sommes vers l'an 1000. Je vais parler de Osée. Osée est au vers 750, on va dire 8e siècle. Avec lui, nous allons passer une étape étonnante, décisive de la trajectoire. Jusqu'ici, avec l'alliance au Sinaï, avec l'alliance de tous les rois d'Israël, nous parlions de l'alliance comme un contrat. Dieu protégeait son peuple et en retour, le peuple promettait d'obéir à Dieu. Il savait que en vivant dans la loi, il prenait le chemin du bonheur et de la vie. Avec Osée, au 8e siècle, vous voyez que nous avons monté sur la trajectoire, avec Osée au 8e siècle, on parlera désormais de l'alliance, non plus comme un contrat. Tous les peuples autour parlent d'alliance, comme des contrats. En Israël, on va découvrir que l'alliance est un lien d'amour. Dieu aime son peuple. Chez le prophète Osée, deux expressions. Le Dieu Père est encore beaucoup plus beau, le Dieu fiancé. Je commence par le Dieu Père. Osée au chapitre 11.
Quand Israël était jeune, 11 verset 1. Quand Israël était jeune, je l'ai aimé. D'Égypte, j'ai appelé mon fils. Et je vais prendre ensuite le verset 4. Je menais mon peuple avec des attaches humaines, avec des liens d'amour. J'étais pour eux comme ceux qui soulèvent un nourrisson contre leurs joues. Nous avons le bonheur d'en voir ces jours-ci des nourrissons contre les joues de leur papa ou de leur maman. Eh bien, nous avons là une superbe image de Dieu. Et je lui tendais de quoi se nourrir. Osée chapitre 11. Donc là, j'ai parlé de l'image du Dieu Père. Attention, l'image du Dieu Père est donc dans l'Ancien Testament, et elle est même déjà assez lointaine, dès le 8e siècle. Ce n'est pas une découverte à la surface du globe de dire le mot Père pour les divinités. Attention, les autres peuples appelaient les dieux Père. Et si Israël n'a employé ce mot Père que plus tardif,

conscient. Et vous savez que le Notre Père est une prière juive, bien avant d'être une prière chrétienne. Toutes les phrases du Notre Père, sans exception, font partie des prières juives avant la venue de Jésus. Elles ne sont pas rassemblées en une seule, comme nous le faisons, comme Jésus l'a fait, mais elles font toutes partie des prières d'Israël. Donc vous voyez que c'est une découverte ancienne. Simplement, à une manière toute particulière, toute spécifique à Israël, il n'est pas question de penser que Dieu serait Père à la manière humaine. Il est le tout autre. Deuxième image, chez Osée, le fiancé. Vous connaissez l'histoire du prophète Osée ? Une histoire triste. Mais même avec nos histoires tristes, Dieu fait des merveilles. C'est une histoire triste parce que Osée a épousé une femme qui était une prostituée d'un genre tout à fait particulier dans la Bible. Il existait à certaines époques, et malgré les hurlements des prophètes, il existait ce métier qui nous paraît étonnant, qu'on appelait des prostituées sacrées, c'est-à-dire qu'elles étaient en service dans un temple d'idoles, évidemment, pas dans le temple de Jérusalem, dans un temple idolâtrique, car malheureusement, il en a subsisté, et pendant un certain temps. Et là, on pratiquait un rite de prostitution, mais c'était un rite religieux, c'est-à-dire que les hommes qui venaient s'unissaient aux prostituées d'une manière qu'ils pensaient magique. Par ce geste, ils allaient obtenir de la divinité la fécondité de la terre, c'est très important, et des familles et du peuple. Donc ça s'appelait des prostituées sacrées. Osée s'est marié, il est tombé amoureux d'une prostituée sacrée qui s'appelait Gomère. Peut-être bien lui a-t-elle promis fidélité, et elle est retournée à son métier. Elle lui a donné 3 enfants, mais Osée a toujours su être un mari trompé. Il a souffert terriblement. Son livre, c'est le seul de la Bible qui résonne de cette manière, son livre est plein de l'expérience cruelle, déchirante, d'un homme amoureux et qui se sait trompé, indéfiniment trompé. Et il va connaître tous les sentiments possibles d'un homme dans cette situation. La colère, la jalousie, la hargne, l'envie de la quitter, bien sûr, et des mots pas toujours tendres. Mais sans cesse, il revient, il aime et il continue de l'aimer. Et c'est ça le pardon, c'est de continuer à l'aimer. Il n'oublie pas, on disait ça hier après-midi, le pardon n'est pas l'oubli, mais il est passé par-dessus l'offense et recommencé à proposer l'alliance. Et Osée a toujours voulu recommencer avec sa femme. Et le miracle de l'expérience d'Osée, c'est qu'il a compris, l'esprit aidant bien sûr, il a compris que son expérience d'homme était une image de la relation entre Dieu et son peuple Israël. Israël avait promis fidélité, tout ce que Dieu a dit, nous le ferons, on avait dit là-bas dans le Sinaï. Tu n'auras pas d'autre Dieu que moi, c'est le premier article des 10 paroles du Décalogue. Et puis on a fait bien autre chose et on en a eu des idoles. Et Osée s'est dit, au fond, quand Israël retombe dans l'idolâtrie, eh bien, c'est tout proprement un adultère. Et il va parler de l'idolâtrie d'Israël comme un adultère. Et quand vous trouvez le mot adultère chez les prophètes, généralement, et même toujours, je crois, il s'agit de l'idolâtrie d'Israël qui retombe dans la voyance, dans la cartomancie, dans la magie, dans la superstition, toute ressemblance avec des faits suivants serait involontaire de ma part. C'est quand même intéressant de savoir que notre peuple croyant, baptisé, retombe dans toutes ces idolâtries. Et donc, Osée a compris qu'il pouvait là deviner un peu les sentiments de Dieu, et l'Esprit lui a révélé cette vérité fantastique que Dieu pardonne à sa fiancée, pourtant adultère. Il n'a pas employé le mot « épouse », ce sera pour la suite dans les textes de l'Ancien Testament. Il va parler de fiançailles parce qu'il a eu ce génie de dire « Dieu est toujours prêt à refaire alliance. Il est comme un fiancé qui de nouveau veut réemmener sa jeune bien-aimée au désert des fiançailles pour la retrouver en tête à tête et refaire alliance. » Et vous allez avoir chez Osée des mots merveilleux. Je vais prendre au chapitre 2 du livre d'Osée les versets d'abord 16 et puis
21-22.

C'est donc Dieu qui parle. Eh bien, dit Dieu, c'est moi. Il vient de se plaindre de cette idolâtrie qu'il appelle la prostitution d'Israël. C'est moi qui vais la séduire. Je la conduirai au désert et je parlerai à son cœur. Et au verset 21-22, on a un texte absolument merveilleux que vous connaissez sûrement. Je rappelle seulement que l'usage à l'époque était que la dot était donnée par le fiancé. Donc quand Dieu dit « je te fiancerai à moi par tel et tel don », c'est « je te ferai ce cadeau, cette dot », c'est normal. Vous allez voir que ce sont des cadeaux qu'effectivement la fiancée semble bien incapable d'acquérir toute seule. Osée 2, 21. « Je te fiancerai à moi pour toujours, dit le Seigneur. Je te fiancerai à moi par la justice et le droit, l'amour et la tendresse. Je te fiancerai à moi par la fidélité et tu connaîtras le Seigneur. » Et vous savez bien ce que veut dire le mot « connaître », c'est la relation conjugale. « Je te fiancerai à moi par la tendresse et le droit. » Donc c'est cette dot que va donner le fiancé, le bien-aimé, à sa bien-aimée. C'est-à-dire, voilà qui est rassurant pour nous, la tendresse, la justice, le droit, l'amour sont des cadeaux. La fidélité, c'est un cadeau, c'est Dieu qui nous en donne la possibilité. Donc nous venons de voir Osée qui, pour la première fois dans l'histoire d'Israël, a eu par grâce, bien sûr, par révélation, ce trait de génie, de parler de l'amour de Dieu en termes de fiançailles. Ce thème va se développer énormément par la suite, dès l'Ancien Testament. Vous le retrouvez, bien sûr, dans le Nouveau Testament, quand Jésus parle de l'époux, quand Jean-Baptiste parle de l'époux, ils sont dans cette mouvance-là. Mais vous allez le voir d'abord dans l'Ancien Testament. Je vais citer seulement quelques phrases. Jérémie, par exemple. Jérémie, je suis plus bas, hein, je suis au 7e siècle. Jérémie, on le situe vers 600. Et au cours des 7e, 6e siècles, nous allons avoir là une masse de textes très imposantes dans ce sens-là, qui appuieront sur le thème des noces. Beaucoup de vos chants du renouveau ont mis ces textes en musique et c'est merveilleux. Jérémie, par exemple, le chapitre 2, verset 2, juste une ligne. « Ainsi parle le Seigneur. » Vous voyez qu'il a bien pris soin de nous dire que c'est Dieu qui parle. « Ainsi parle le Seigneur, je te rappelle ton attachement du temps de ta jeunesse, ton amour de jeune marié. » C'est Dieu qui parle à Israël. « Je te rappelle ton attachement du temps de ta jeunesse, ton amour de jeune marié. Tu me suivais au désert, dans une terre inculte. » Isaïe. Isaïe 49, c'est pendant l'exil à Babylone, donc vers, disons, 550 environ. Isaïe, chapitre 49, verset 15. La femme oublie-t-elle son nourrisson? Oubliait-elle de montrer sa tendresse à l'enfant de sa chair? Même si celle-là t'oubliait, moi, dit Dieu, je ne t'oublierai pas. Voici que sur les paumes de mes mains, je t'ai gravé. Vous connaissez ce texte. N'en déduisons pas que Dieu est féminin. Par pitié, je crois que c'est encore oublié que les chemins de Dieu ne sont pas nos chemins et qu'il est le tout autre. Ce n'est pas ça, je crois, que la Bible veut nous dire. Mais c'est, et tant mieux pour les mamans qui sont ici, on n'a pas trouvé de plus belle image en Israël de l'amour de Dieu que la tendresse d'une joue maternelle penchée sur un nourrisson. Isaïe 54, nous sommes toujours pendant l'exil à Babylone, probablement donc vers 550. Isaïe, vous le connaissez, nous chantons ce chant. 54, verset 10. Quand les montagnes feraient un écart, quand les collines seraient branlantes, mon amour loin de toi jamais ne s'écartera. Mon alliance de paix jamais ne sera branlante. Dit celui qui te manifeste sa tendresse, le Seigneur. Ézéchiel, prophète aussi du temps de l'exil à Babylone. Vous voyez cette importance, cette concentration. Et pourquoi ?
parce que l'exil à Babylone est une période terrible. On pourrait croire tout va si mal, on pourrait croire que Dieu nous a abandonnés. Alors l'Esprit a inspiré à ses prophètes les paroles les plus belles pour redonner confiance à ce peuple. Ézéchiel chapitre 16 raconte l'histoire d'une petite fille. C'est Dieu qui parle à son peuple Israël. Et il dit qu'Israël était comme une petite fille abandonnée dans les champs, nue. Elle était abandonnée, elle se débattait dans son sang, elle venait tout juste de naître. Le cordon était encore sanglant. Le texte est extrêmement concret, visuel. Il l'a adoptée, il a eu pitié d'elle. Il l'a adoptée, il l'a élevée, il l'a nourrie, il l'a vêtue. Et quand elle eut l'âge du mariage, il l'a épousée. Et la phrase magnifique, Ézéchiel 16, verset 8, « Je suis entrée en alliance avec toi ». Et le mot « alliance » ici veut dire « épousaille ». Vous voyez qu'on a fait du chemin depuis l'alliance contrat d'un souverain, d'un suzerain ou d'un roi qui impose à son vassal des conditions. Nous sommes passés à un lien d'amour. Ce thème des noces va être extrêmement développé chez les prophètes. Vous connaissez la couronne de mariée, le diadème. Dans le chapitre 62 d'Isaïe, qui est encore plus tardif, c'est un chapitre du retour de l'exil à Babylone. Nous sommes fin 6e siècle. Vous savez que nous sommes rentrés de l'exil à Babylone en 538. Isaïe 62 est probablement écrit après. Il ose dire, Dieu dit à propos d'Israël, ma désirée, celle que je désire, avec le mot qui est employé dans les couples, celle que je désire, ma désirée. C'est d'une audace folle, nous n'aurions pas osé. C'est l'esprit. Alors, bien sûr, tout un chemin de méditation s'est développé en Israël et on a compris enfin que le projet de création de Dieu était depuis l'origine un projet d'amour. Vous savez que le premier, tout premier chapitre du livre de la Genèse, Genèse 1, est un écrit tardif. Il est plein de cette découverte. Et c'est pour cela qu'il emploie 7 fois le mot « tov » en hébreu qui veut dire « bon, bien, bonheur, heureux ». Et Dieu vit que cela était bon. Ou bien quand Dieu dit « il n'est pas bonheur que l'homme soit seul. Dieu veut le bonheur de l'homme et là, il va créer la femme. » Ce texte insiste énormément sur la volonté de bonheur. Dieu a créé l'humanité pour qu'elle soit heureuse. Et vous connaissez le dernier verset du récit de création, Genèse chapitre 1, verset 31. Il faut imaginer Dieu qui se retourne sur tout ce qu'il a fait, tout ce qu'il a créé en 6 jours. Et alors, la phrase est magnifique, je ne voudrais pas l'abîmer. C'est donc 1.31. Alors, Dieu regarda tout ce qu'il avait fait. Et voilà, c'était très bon. Je vais reprendre maintenant, nous l'entendrons peut-être autrement, ce premier texte que j'ai lu tout à l'heure, Isaïe 55, versets 6 à 8. Vous vous rappelez ? Recherchez le Seigneur puisqu'il se laisse trouver. Appelez-le puisqu'il est proche. Que le méchant abandonne son chemin, que l'homme malfaisant abandonne ses pensées. Qu'il retourne vers le Seigneur qui lui manifestera sa tendresse. Qu'il retourne vers notre Dieu qui pardonne abondamment. D'autres traductions disent qui est riche en pardon. Car vos pensées ne sont pas mes pensées et mes chemins ne sont pas vos chemins. Oracle du Seigneur, c'est que les cieux sont hauts par rapport à la terre. Ainsi, mes chemins sont hauts par rapport à vos chemins et mes pensées par rapport à vos pensées. J'ai insisté sur le « car ». Je crois que là où Dieu est le tout autre, c'est précisément en cela qu'il est tout pardon, tout amour. On l'avait enfin compris. Isaïe 55, voilà un texte du temps de l'exil à Babylone. Nous aurons, je vous ai promis tout à l'heure, 2 phrases absolument superbes de la fin de l'Ancien Testament.
Dans le livre du Siracide, ou bien de Ben Sirac, ou bien de l'Ecclésiastique, il a trois noms. Ben Sirac le sage. Ce titre sévère cache un livre merveilleux. Pourquoi ? Parce que tardif, très tardif, il est de l'an 180 avant Jésus-Christ. C'est tard dans l'histoire de l'Ancien Testament. Et vous savez que le texte hébreu a été perdu pendant très longtemps. C'est pour ça que les protestants ne l'ont pas dans leur Bible, car on ne le connaît qu'en grec. Et le texte hébreu a été retrouvé en l'an 1900 au Caire, dans une sacristie de synagogue. Je vais prendre deux phrases de Siracide, donc, ou Ben Sirac, ou l'Ecclésiastique. Siracide 35, 18. Certaines Bibles n'ont pas tout à fait la même référence. Quelquefois, c'est 35, 15. Ce texte, visiblement, a été chahuté. 35, 18, dans ma traduction écuménique de la Bible. Une phrase extraordinaire. Les larmes de la veuve coulent sur les joues de Dieu. À l'époque, la veuve était l'être le plus démuni en Israël. On n'avait pas forcément envie de s'occuper de ses problèmes. Alors la loi prenait beaucoup de soin des veuves. Vous connaissez la parabole du juge et de la veuve que Jésus a racontée. C'était sûrement une histoire vraisemblable. Cette veuve agaçait le juge avec ses plaintes. Elle avait pourtant de bien bonnes raisons. Eh bien, justement, on a choisi dans le texte hébreu cette expression qui dit que même l'être le plus démuni et le moins bruyant, le moins écouté de la société, ses larmes coulent sur les joues de Dieu. Dans votre Bible, vous trouverez cette expression avec un point d'interrogation, mais il faut savoir qu'en hébreu, c'est une emphase, c'est-à-dire vraiment. C'est une manière hébraïque de parler. Est-ce que les larmes de la veuve ne coulent pas sur les joues de Dieu ? Oui, bien sûr, mes frères, vous le savez. C'est comme ça qu'il faut l'entendre. Une autre phrase du livre du Siracide, magnifique aussi, sur le pardon, celle-là, sur le Dieu de pardon. Siracide, chapitre 18, verset 20. « Examine-toi soigneusement avant le jugement. Alors, à l'heure des comptes, tu trouveras le pardon. » Ce qui est dit là, c'est « Soyons dans la vérité. Nos pauvretés, inutile de les cacher. » Il les connaît mieux que nous, d'ailleurs. Restons dans la pauvreté, comme le publicain de la parabole. Examine-toi soigneusement, sois en vérité, mais à l'heure des comptes, tu trouveras le pardon. Siracide 18, 20. Je fais un saut vers le Nouveau Testament. Je l'ai cité déjà hier après-midi, mais on peut réentendre. Dans la Passion, selon saint Luc, deux phrases extraordinaires sur ce Dieu de miséricorde et de tendresse. Je dirais, là, j'associerais l'image de la croix. Jésus pardonnant à ses bourreaux. Luc, chapitre 23, verset 34. On vient de le clouer sur la croix. Lui n'a qu'un mot. Père, pardonne-leur. Ils ne savent pas ce qu'ils font. Et quelques minutes plus tard, quelques heures plus tard peut-être, au bon larron dont je dis volontiers qu'il n'a rien de bon, ce larron, c'est un brigand. Les Romains ne crucifiaient pas à tort et à travers. Vous savez que la justice romaine est quelque chose de très sérieux. Il le dit lui-même, il dit « mais je ne l'ai pas volé, nous l'avons bien mérité ». Il s'est examiné attentivement, il a dit la vérité. Ce que j'ai fait méritait mon châtiment, mais je t'en supplie, prends pitié de moi. Il a suffi de cela pour que Jésus lui dise « aujourd'hui même, tu seras avec moi dans le paradis ». Luc 23, 43. Luc 23, 34, le pardon au bourreau. Luc 23, 43, le pardon au bon larron. Vous voyez comme cela consonne avec la phrase du Siracide. Vous avez donc là la dernière image que nous donnera la Bible du Dieu de miséricorde, l'image de la croix. Et je crois que c'est un de mes frères athées qui me l'a fait comprendre. J'ai un dentiste qui se prétend athée. Et un jour, il m'a dit « Vous, les chrétiens, c'est monstrueux. Vous mettez un instrument de torture sur vos murs. » Je lui ai dit « Ça, là, j'y avais jamais pensé. Pour moi, c'est l'instrument de la plus belle miséricorde. C'est l'image de la miséricorde de Dieu qui va jusque-là. » Et j'aime bien, moi, me faire un petit jeu de mots pour résumer la trajectoire. Je ne sais pas s'il vous parlera. Tout en bas de la trajectoire,
L'humanité imaginait un dieu Sabaoth, vous vous rappelez. On disait le dieu Sabaoth, c'est-à-dire le dieu des armées, le dieu guerrier, sur la croix. Des armées en deux mots. Sur la croix, nous avons vu Dieu tel qu'il est, le dieu des armées. Alors il va nous falloir changer de lexique, que je vous laisserai là-dessus. Si j'avais à faire un dictionnaire biblique, qu'est-ce que je ferais? Je ferais une colonne de mots. Et puis, la colonne d'en face, en face de chaque mot, la petite explication, ce que j'appelle le lexique. La difficulté des textes bibliques, c'est que la colonne des mots tout au long de l'histoire biblique n'a pas bougé. On parle toujours, depuis le début et jusqu'au dernier jour, de crainte de Dieu, de cœur brisé, de jugement, de sacrifice, de vengeance, de volonté de Dieu. Toujours les mêmes mots. Mais la colonne lexique a changé du tout au tout. Le cœur brisé, c'est pas du tout ce qu'on croit. C'est pas que Dieu aimerait, vous savez, le psaume 51-50, qui dit que Dieu aime les cœurs brisés. Quelle horreur, si je le prends dans ce sens que vous devinez. Il y a derrière l'image du cœur de pierre, enfin éclaté, est devenu un cœur de chair. Ézéchiel 36-26 disait, « Je vous donnerai un esprit nouveau. J'ôterai de vos poitrines le cœur de pierre. Je vous donnerai un cœur de chair. » Le psaume 51 est écrit dans cette mouvance-là. La crainte de Dieu. Au début, bien sûr, quand on pensait que Dieu était tout puissant, mais pas forcément bienveillant, on avait peur. Et il y avait de quoi. À la fin de l'histoire biblique, et même bien avant la fin, vous l'avez vu, dès le 7e, 8e siècle, on sait que Dieu est un Dieu de tendresse et de pardon. Et le psaume 103 a cette phrase merveilleuse. « Comme la tendresse du Père pour ses fils, ainsi est la tendresse du Seigneur pour celui qui le craint. » C'est-à-dire qu'il aime. La plus belle image que j'ai, moi, c'est que j'ai un fils qui fut, comme tous les autres, tout petit, et qui adorait se coller, comme beaucoup de petits garçons, entre les jambes de papa. Et là, on est en sécurité, sûrement. Il est le tout-puissant, ce papa, quand on est tout petit. Mais il ne vous veut que du bien. Et en voyant ce petit garçon qui était comme ça, agrippé aux jambes de son père, je me disais, ça, c'est l'image de la crainte de Dieu. Sur le sacrifice, nous en parlerons cet après-midi, donc je ne m'y attarde pas. Sur la vengeance, vous savez bien, on a compris au long de l'histoire biblique que la vengeance de Dieu, c'est de nous redresser, de nous relever la tête, de faire entendre les sourds et parler les muets et voir les non-voyants. La vengeance de Dieu, c'est notre salut. La volonté de Dieu, c'est notre salut.

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Bonjour à tous. Je suis très heureux d'être là parmi vous, évidemment. Je ne sais pas si vous avez choisi exprès ce thème, les pauvres nos maîtres, le jour où nous fêtons Saint-Laurent martyr. Vous savez qu'il lui a été demandé d'apporter toutes les richesses de l'Église, et ce qu'il est allé chercher, ce sont les pauvres de la ville, les pauvres nos maîtres. Voilà le thème que je veux aborder aujourd'hui. Vous savez que la bienheureuse Teresa de Calcutta, Mère Teresa, disait la chose suivante: c'est au ciel seulement que nous comprendrons l'étendue de notre dette envers les plus pauvres. Donc c'est au ciel seulement que vous comprendrez, que je comprendrai, ce que les plus pauvres nous apportent. Et pourtant, c'est ça que nous allons essayer de comprendre, en tout cas peut-être espérons une toute petite lumière sur la richesse extraordinaire que nous apportent les pauvres. Je vous ai dit tout cela pour que vous trouviez en moi la paix, dit Saint Jean. Alors je voudrais commencer avec quelques petites photos, en silence, avant tout.

de l'Évangile selon saint Jean au chapitre 16, verset 33. Je vous ai dit tout cela pour que vous trouviez en moi la paix. Dans le monde, vous trouverez la détresse. Mais ayez confiance, moi, je suis vainqueur du monde. Voilà, c'est avec cette réalité-là que moi, aujourd'hui, je dois vous parler de sourire, de joie, d'espérance et d'amour. D'où la profondeur du thème qui m'a été donné aujourd'hui de traiter, les pauvres, nos maîtres. Vous savez que c'est une phrase, en fait, qui est inspirée de saint Vincent de Paul, qui disait ça. Et mon exemple, je vais le prendre à partir de la fondation dans laquelle je travaille. Et du coup, c'est essentiellement à partir des exemples que me donnent les enfants des rues de Manille que je vais traiter ce sujet. Donc je vous resitue très rapidement dans le contexte de la Fondation. Nous occupons à peu près de 1500 enfants qui proviennent de la rue, des bidonvilles ou de la décharge publique de Manille, les chiffonniers, les fameux chiffonniers. Et les enfants de la rue, ce sont des enfants qui ont quitté tout lien avec leur famille. Ils n'ont plus aucun lien avec leur famille. Ils ont été retrouvés seuls ou en groupe dans la rue. Alors pourquoi ces enfants se retrouvent dans la rue ? Eh bien, en bref, ils ont soit été virés de leur famille, soit ils ont fugué pour des raisons extrêmement difficiles, comme vous l'imaginez. Et qu'est-ce qu'ils subissent et vivent? Vous le savez, puisque vous avez ce genre de reportage à la télévision ou dans vos magazines, ou lors de témoignages comme le mien aujourd'hui, c'est la misère, la drogue, la violence, le travail forcé, la prostitution, toutes sortes d'abus et la prison, comme vous avez pu le deviner sur ces photos. Le père Werenfried disait la chose suivante, le fondateur d'Athée Quart Monde, « Nous devons garder la tête au ciel et les pieds sur terre. » C'est ce que nous allons essayer de faire, si vous le voulez bien. Car il faut absolument s'ancrer dans la réalité. On ne peut pas parler d'espérance si on n'a pas les pieds sur terre. Mais j'irais presque un peu plus loin, j'irais si on n'a pas les pieds dans le fumier de la réalité. Voilà. Vous avez ici Jimmy en bas à droite, Elisa en haut à gauche. Il faut être conscient de leur réalité pour pouvoir, à partir de leur réalité, comprendre l'espérance qu'ils nous font vivre. Jimmy, en bas à droite, c'est un enfant abandonné. Sa maman lui a dit « Attends là, on vient le chercher ». Ils ne sont jamais revenus. Il s'est retrouvé à la rue comme cela. Elisa, en haut à gauche, quand elle est arrivée dans le cadre de la fondation, c'est une petite fille qui, après examen médical, s'est aperçue qu'elle avait des cailloux dans le ventre. Elle mangeait des cailloux tellement elle avait faim. Voilà la détresse dans laquelle ces enfants, qui sont parfois très très jeunes dans la rue, parfois 4 ans, 5 ans dans la rue, sont confrontés. Leur vie devient survie. Et c'est ça qu'il faut comprendre. Leur vie devient survie. Mais en fait, il faudrait aller un petit peu plus loin. Leur vie devient mort. D'une certaine façon, avec ce que ces enfants vivent au quotidien, c'est la mort qu'ils choisissent. Ils ne veulent plus vivre. C'est plus une vie qu'ils désirent. C'est la mort. Ce n'est plus la vie, c'est la mort. Donc, ils s'embrigadent dans des gangs. Vous voyez, en haut à gauche, ce jeune est tatoué de partout, avec des tatouages de gangs. Et la photo est un petit peu sombre, malheureusement, mais à l'extrême gauche, c'est un tatouage de gangs où il y a marqué « Do or die » en anglais. « Fais-le ou meurs ». Ces enfants deviennent des numéros. Ils sont numérotés. Ce ne sont plus des enfants, ce sont des objets. Ils sont utilisés par les gangs. Ils ne sont plus vivants, mais ils deviennent comme des objets. Un exemple qui illustre très bien le fait que les enfants, finalement, ne choisissent plus de vivre, ne sont plus dans cette perspective du choix de la vie, mais d'une certaine façon, intérieurement, meurent, c'est que nous avons tout un groupe d'enfants qui a choisi de s'installer dans un cimetière. Se réfugier, leur refuge, c'est un cimetière. Ils vont vivre parmi les morts. Ils choisissent, pour leur vie, ils choisissent les morts, le cimetière. Vous comprenez que la souffrance, elle est beaucoup plus profonde que le simple fait de ne plus avoir de toit, le simple fait de ne plus avoir de t-shirt, ou le simple fait de ne plus avoir 3 repas par jour. C'est beaucoup plus profond. C'est quelque chose qui, au fond d'eux-mêmes, est en train de s'éteindre, une vie qui s'éteint. Nous sommes ici, dans un cimetière, au nord de Manille. Les enfants deviennent des objets. Des objets qui meurent. Or, là est leur souffrance la plus profonde, c'est-à-dire qu'un objet n'aime pas. Un objet n'est pas aimé. Leur cœur s'arrête, tout simplement. Cette vie s'éteint.
Et c'est à ça qu'on est confronté jour après jour, à des enfants dont la vie s'éteigne. Et notre plus grand défi à la Fondation, c'est de raviver cette petite flamme, cette vie, au fond d'eux-mêmes, qui est en train de s'éteindre. C'est pas simplement matériel, c'est beaucoup plus profond. Ce sont des vies qui s'éteignent. Le psaume 30. Je vais vous citer un verset du psaume 30. « On m'ignore comme un mort oublié, comme une chose qu'on jette. » On m'ignore comme un mort oublié, comme une chose qu'on jette. On a pris ici une photo de ce verset du psaume 30. Je voudrais vous montrer une photo qu'on a prise il y a quelques années, au nord de Manille, lors d'une des nuits que les éducateurs font pour aller à la rencontre de ces enfants dans la rue. On est ici au nord de Manille, juste à côté d'un fast-food. Il fait nuit, l'enfant a sommeil, il veut dormir, il prend son carton, il va dans le caniveau, il pose son carton dans le caniveau, il s'allonge et il s'endort avec les ordures. Il est à 3 mètres d'une espèce de auvent, près de l'entrée du fast-food. Ses amis se sont installés là-bas. Il pourrait s'installer avec eux, mais lui, consciemment ou inconsciemment, je ne sais pas, il prend son carton et il va s'installer dans les poubelles. Vous imaginez la profondeur de la souffrance d'un enfant qui n'est plus pour lui un enfant, mais un objet, et un objet bon à jeter. Il choisit de lui-même d'aller s'installer dans les poubelles. Il n'est plus qu'une ordure, c'est tout ce qu'il est. C'est l'estime qu'il a de lui-même. Une poubelle, une chose, mais pire qu'une chose, une chose qu'on jette. Donc ces enfants essaient de se raccrocher aux toutes petites étincelles de vie. L'année dernière, au moment de Noël, le jeune Giolito, qui est avec nous depuis des années, qui a toujours vécu dans la rue, rêvait de pouvoir, à Noël, rejoindre sa tante pour passer les fêtes de Noël. Il a passé toute l'année scolaire à travailler d'arrache-pied pour pouvoir fièrement apporter un carnet de notes pour montrer qu'il est en train de s'en sortir. Il s'est battu jour après jour juste pour sa tante, pour montrer ses belles notes. Coup de téléphone, juste avant de Noël, pour appeler la tante, pour demander s'il peut rejoindre enfin pour Noël. La tante lui a simplement répondu « Je n'ai pas le temps ». Tout s'écroulait. Les petites choses auxquelles il se raccroche, tout s'écroulait. Il s'est battu pour ça, pour cette petite lumière, ce côté un peu familial qui pouvait le raccrocher d'une certaine façon à la vie. Eh bien non, on lui ferme encore cette porte. Il n'est pas là pour être aimé. Voilà l'estime qu'ils ont d'eux-mêmes. On avait un enfant qui était arrivé au centre d'accueil. Les premiers jours, il se tapait la tête contre la porte. Il se tapait la tête. On est dans une souffrance terrible. Il est inévitable qu'il arrive des scandales qui étreignent au péché, mais malheureux à ceux par qui ils arrivent. Jérémie, que vous allez voir arriver sur cette photo, en haut à gauche, c'est un enfant qui a fait une bêtise chez lui. Pour le punir, sa maman prend ses deux mains et les trempe dans de l'eau bouillante. L'enfant se retrouve d'une certaine façon face à sa mère, celle qui lui a donné la vie. Vous comprenez, c'est toujours le rapport à la vie. Celle qui lui a donné la vie, elle le traite comme un objet qui est bon à jeter. Ça fait plusieurs années que Jérémie est avec nous. Aujourd'hui, de son propre désir, il entame une démarche de réconciliation. Pendant toutes ces années, il a travaillé à donner son pardon à sa maman. En bas à droite, le jeune Danilo, qui lorsqu'il avait 11 ans, sur cette photo, m'a dit la chose suivante. « Mon père, vous savez, je souris beaucoup à l'extérieur, mais je pleure à l'intérieur. » Voilà les mots du jeune Danilo. Donc vous voyez, je vous ai emmené, en fait, avec l'aide, l'appui de certaines photos un petit peu difficiles, mais je crois qu'il faut vraiment qu'on ait les pieds dans ce fumier pour comprendre l'espérance et les leçons, la valeur des leçons que ces enfants vont nous donner, la valeur extraordinaire des leçons que ces enfants vont nous donner.
Parce que c'est alors que nous sommes témoins de miracles merveilleux. Les miracles qu'on attend, c'est quoi? C'est les malades guéris, les aveugles qui retrouvent la vue, ce Dieu de puissance. Nous, les miracles que nous avons quotidiennement, ce sont des miracles d'amour. C'est Jérémie, ici sur cette photo, qui après quelques mois, quelques années, veut donner son pardon le plus sincère à sa maman. L'enfant ne quitte pas la rue pour un t-shirt, pour un nouveau repas, pour des cadeaux, pour un toit, ou pour je ne sais quoi qu'on lui donnerait. L'enfant quittera la rue, viendra dans une fondation pour changer de vie à partir du moment où il comprend qu'il peut être aimé et qu'il peut aimer. Lorsqu'il comprend qu'il ne sera plus un objet, lorsqu'il comprend qu'il a au fond de son cœur une vie, quelque chose qui peut revivre, cette étincelle qui va se rallumer d'une certaine façon, qui va redevenir un feu, il faut qu'il sente ça. Sinon l'enfant, il ne viendra pas ou il ne restera pas. Du coup, le cœur d'un enfant est assurément à imiter en ce sens qu'il demeure assez pur pour ne désirer que l'amour. Alors notre but à nous, c'est d'une certaine façon de leur redonner cette ambiance familiale. Il faut recréer cette ambiance familiale pour que les enfants soient plongés dans ce foyer d'amour. On remplacera jamais la famille, jamais complètement. Mais on peut donner ce cadre qui, pour l'enfant, va d'une certaine façon rallumer cette petite étincelle. Je vais vous donner une petite anecdote amusante. Mais dernièrement, le mois dernier, j'ai le petit Intoy qui va à l'école tous les jours, depuis quelques mois déjà, et qui me dit la chose suivante. Ça m'énerve parce qu'à l'école, il y en a toujours un qui vient me voir et qui me dit « T'es un enfant de fondation ». Voilà, il se moque de lui en disant « T'es un enfant de fondation ». Alors il en a ras-le-bol. Alors du coup, je le regarde, mais je dis « Mais tu devrais en être fier. C'est ta famille. » Donc au contraire, c'est pas une moquerie. Tu dois en être fier. Quelques jours plus tard, il est venu me voir et il me dit « On perd ». Il est venu me voir et il s'est moqué de moi. Du coup, je lui ai dit « Mais dis-moi, toi, tu as combien de frères et sœurs ?» Alors son ami lui dit « J'en ai 4 ». Alors Inter a répondu « Moi, j'en ai 270, moi ». Voilà, à partir de la détresse des enfants, ce que nous voyons surgir tous les jours. De la première lettre aux Corinthiens, au chapitre 1. « Car le langage de la croix est folie pour ceux qui vont vers leur perte. Mais pour ceux qui vont vers leur salut, pour nous, il est puissance de Dieu. Puisque le monde, avec toute sa sagesse, n'a pas su reconnaître Dieu à travers les œuvres de la sagesse de Dieu, il a plu à Dieu de sauver les croyants par cette folie qu'est la proclamation de l'Évangile. Nous proclamons un Messie crucifié, scandale pour les Juifs, folie pour les païens, car la folie de Dieu est plus sage que l'homme et la faiblesse de Dieu est plus forte que l'homme. Il a plu à Dieu de sauver les croyants par cette folie qu'est la proclamation de l'Évangile. Folie ! Notre Évangile est une folie ! Et c'est à ça que les enfants nous entraînent. Notre Évangile est une folie. Voilà la réponse des enfants. La folie ! Je n'ai pas dit la démence, mais la folie, celle de l'Évangile, celle du Christ en croix qui ne descend pas, malgré les invectives de ses accusateurs et les supplications, probablement dans les mêmes termes, de ses compagnons. Descends, Jésus, descends, je t'en supplie, descends ! Montre-nous que tu es puissant. Non, la folie de l'Évangile, il reste, il demeure en croix. Ce sont les réponses que nous donnent les enfants. La bienheureuse Teresa de Calcutta, encore elle, j'en ai encore quelques citations, je vous préviens, parce qu'elle en a de très très belles justement sur les leçons que nous donnent les pauvres. Elle a assisté à une émission où elle ne disait pas un mot. À la fin, le généraliste lui dit « Mais vous, qu'en pensez-vous » Et elle a eu ces mots extraordinaires « Je crois en l'amour et en la compassion ». Elle résumait en deux mots ce qui constitue les fondations d'une vie, cette étincelle qui va reprendre, cette vie qui va reprendre, cette mort qu'on arrête, cette résurrection, la résurrection des plus pauvres. Et cette résurrection à laquelle il nous entraîne. Les enfants perdent tout, ils n'ont rien, même pas cette possibilité d'aimer. Ils sont des objets et pourtant, c'est dans ce délabrement complet, cet effondrement qu'ils sont. Leur être est là. Justement parce qu'ils sont capables de nous montrer que la vie, c'est ça le plus beau. La vie revit. La vie ressuscite. Et Dieu s'exprime alors à travers eux.
Je vais vous donner un exemple tout simple. On a un enfant qui aujourd'hui a 16 ans. Il est atteint de la myopathie de Duchenne. Il s'éteint petit à petit. Il a une union avec le Christ qui est extraordinaire. Un jour, il vient me voir et me dit « Mon père, je sais qui est Jésus. » Je dis « Bah, t'as de la chance. » « Bah, dis-moi, qui est Jésus ?» Darwin m'a donné cette définition extraordinaire du prêtre. Il m'a dit « Jésus, c'est celui dont les prêtres prennent soin. » Il m'a donné une définition du prêtre extraordinaire. De réaliser que moi, ma vocation première, c'est de prendre soin de Jésus dans l'Eucharistie et dans mon prochain. Alors nous pourrions rester des heures à essayer de comprendre la manière avec laquelle les enfants continuent l'évangile d'une certaine façon. C'est l'évangile vivant, c'est l'évangile qui continue. Mais je vais essayer de décortiquer un petit peu les leçons qu'il nous donne, les folies à laquelle il nous invite. Première folie, c'est leur réponse à la survie. Qu'est-ce que vous faites lorsque vous n'avez rien ? Eh bien le peu que vous avez, vous le gardez, vous le protégez, vous le cachez. Les enfants survivent. C'est une mentalité au jour le jour. On ne garde pas, ils ne peuvent pas. Quel est notre réflexe ? Le peu qu'on a, on le garde. On consomme, on utilise. Parce qu'on a très peu. Eux, ils n'ont rien. Que font-ils ? Ils donnent. À la survie, ils répondent par le partage. Vous voyez en haut à gauche, le jeune Jonathan, il a vécu son premier Noël à la Fondation. Son tout premier Noël. C'est la première fois de sa vie qu'il recevait un cadeau. Vous imaginez l'excitation. À chaque Noël, on donne un petit cadeau tout simple à tous les enfants de la Fondation. Ils étaient surexcités. On avait une petite fête. Les enfants faisaient des danses, des chants, des numéros pour fêter Noël, pour fêter le Sauveur qui vient. Jonathan reçoit son petit cadeau, tout excité. Il l'ouvre. À ce moment-là, passe près de la Fondation, près du portail, une famille de rue, les deux parents et les deux enfants qui poussaient cette carriole de bois dans la rue pour ramasser et trier les poubelles. Pour eux, il n'y avait pas de Noël. La survie, on ne s'arrête pas. Il n'y a pas de jour pour s'arrêter. Il n'y a pas de pause. Évidemment, on a vu les deux petits-enfants qui ont passé leur tête par le portail à regarder ce qui se passait. Les chants, la fête, la musique, tout excité. Et j'ai vu mon Jonathan, son premier Noël, son premier cadeau, s'approcher discrètement de la gate, du portail et de donner son cadeau. Et il est revenu s'installer avec un grand sourire. Il pensait passer inaperçu, parce qu'il le faisait discrètement dans son coin. Moi, je le vois, et il a bien vu que je le voyais. Et il est arrivé, s'approcher, il m'a dit, « Bah oui, lui, il n'en a pas. » Ça paraissait complètement naturel. À la survie, ce qu'il m'a appris, c'est le partage. Vous savez, c'est le principe de l'argent et de l'amour. L'argent, vous en avez dans votre poche, plus vous en donnez, moins vous en avez. L'amour, vous en avez dans votre cœur, plus vous en donnez, plus vous en avez. L'amour prend sa source dans le secret de nos cœurs et porte ses fruits dans le secret de nos actes. C'est ce qu'a fait Jonathan de façon très naturelle. Première folie, réponse à la survie. Deuxième folie, réponse à la mort. Cette vie qui s'éteint. Cette vie dont on les prive, ils n'y ont pas droit. Le cimetière pour eux, la mort. Je prends aujourd'hui à témoin contre toi le ciel et la terre. Je te propose de choisir entre la vie et la mort, entre la bénédiction et la malédiction. Choisis donc la vie, nous dit Dieu, pour que vous viviez, toi et ta descendance. Deutéronome, chapitre 30, verset 19. Lorsqu'il n'y a pas de vie, il n'y a plus rien. Les enfants dans la rue deviennent des morts vivants. C'est quoi leur réponse? C'est ce que vous avez vu sur ces photos. Ce sont ces sourires qui prennent source dans l'espérance. Pas un espoir vain que quelque chose changera ici sur terre, mais une espérance ferme dans celui qui ne les abandonnera jamais. Particulièrement vécu dans les réconciliations, particulièrement vécu dans les pardons donnés. À la mort, les enfants répondent par le choix ferme de la vie. Comme une plante, vous savez, une plante, on a l'impression qu'elle est toute sèche. Et on se dit, elle peut repartir. Là, on fait tout ce qu'il faut, on lui donne l'eau, on la met à la lumière. Et après quelques semaines, quelques mois, d'un seul coup, on voit une espèce de petite pousse verte qui repart. L'espérance. Cette vie qui repart. C'est exactement ce que nous font ces enfants. À la mort, ils répondent par le choix de leur vie. On a un jeune à la Fondation actuellement qui a été complètement rejeté par son père. Mais vraiment,
ostensiblement. Il n'en veut pas, il ne veut pas de son fils. Or, dernièrement, le jeune Raymond a appris que son père était malade. Une maladie gravissime. Eh bien, Raymond était en tous ses états, très inquiet et très triste, parce qu'il savait qu'il avait un pardon à donner, une résurrection à ne pas laisser passer. À la mort, ses enfants répondent par le choix de la vie. Vous savez, la vie, c'est pas de bouger, c'est pas de voir, c'est pas de manger, c'est pas de chanter, c'est pas de faire du bruit. C'est pas ça la vie. La vie, c'est au plus profond de nous-mêmes. Combien de morts vivants que l'on doit ressusciter, à commencer par nous-mêmes. Ce choix de la vie auquel les enfants nous entraînent, ce choix de la vie, cette barque dans laquelle il faut monter, dont on parlait tout à l'heure. L'espérance pour que la vie reprenne. Et vous savez, l'espérance est le baume le plus doux et le plus puissant que l'on puisse appliquer sur une blessure du cœur, c'est-à-dire les blessures de ses enfants. Donc première folie, la réponse à la survie. Deuxième folie, la réponse à la mort. Troisième folie, la réponse au péché. Vous savez que ces enfants sont confrontés au péché jour après jour. Ils ont vécu les choses les pires que vous puissiez imaginer. On frôle la désespérance avec ce qu'ils vivent. Et pourtant, nous touchons là l'une des plus belles illustrations de ce Dieu d'amour qui agit et qui nous répond au travers de ses enfants. C'est la réponse au péché. Les enfants sont victimes de violences, de négligences, d'abus. Ils sont abandonnés, ignorés, chosifiés. Et eux, ils répondent par le pardon. Ils sont le Christ en croix, qui pardonne. Celui qui veut marcher à ma suite, qu'il renonce à lui-même, qu'il prenne sa croix chaque jour, qu'il me suive. Il faut donc comprendre ce que le Christ fait en croix. Pourquoi il ne descend pas ? Pourquoi il ne fait pas, à ce moment précis, au moment où il est sur la croix, exploser sa puissance en face de tout le monde, pour convertir tout le monde ? Pourquoi il ne fait pas ça ? Parce qu'il fait bien pire, ou plutôt il fait bien mieux. Il fait bien plus puissant. Il pardonne. D'un mal, il crée un bien. Le mal qui lui est fait, lui innocent sur la croix, il le transforme en bien. Il ne le détruit pas par sa puissance, il le transforme en bien par son amour, le pardon. Et c'est à ça que nous entraînent les enfants. Vous n'imaginez pas le nombre d'enfants qui viennent me voir, moi en tant que prêtre, pour me dire qu'ils veulent pardonner à leurs parents, ou à ceux qui leur ont fait du mal. C'est impressionnant. Ils savent que la source de cette vie qui va ressusciter, elle est là, dans le pardon qu'ils ont à donner. Cette imitation du Christ, consciemment ou inconsciemment. Du coup, ce qui est difficile, c'est que le pardon n'est pas l'oubli. Même pire, ou plus encore, il impose de ne pas oublier ce qui a été fait. Si l'enfant, on lui dit simplement « oublie, recommence ta vie, fais table rase du passé », il n'a plus rien à pardonner. Il ne peut pas ressusciter. Non, le mal a été fait, le mal est là, il fait partie de leur histoire. On ne peut pas leur en priver. Par contre, il faut les mener au-delà du mal qui a été fait, c'est-à-dire jusqu'au pardon. Le Christ en gloire ressuscitera, est ressuscité, mais nous le retrouverons, le Christ en gloire, avec ses plaies dans les mains. Ce n'est pas l'oubli, c'est le pardon. La Sainte Croix et le cri silencieux du pardon. Pardonner ne signifie donc pas effacer le péché, car il n'y aurait plus rien à pardonner, mais aimer malgré lui, aimer au-delà du péché, aimer au-delà de la souffrance. Et c'est là que ce pardon, cet amour prend toute sa valeur, et c'est à ça qu'il nous entraîne. J'ai un jeune qui est venu me voir en octobre dernier, qui a été donné par son père pour être abusé, vendu par son propre père pour être abusé. Il est venu lui-même en octobre me voir en me disant « Mon père, j'aimerais commencer avec vous un trentain de prières. 30 jours, on va prier tous les jours pour mon père. » Et tous les jours, il a fait une longue prière qui demandait au Seigneur de lui donner cette grâce de pouvoir pardonner à son papa. Et on a terminé au bout de 30 jours par la célébration de la messe, ensemble, avec les quelques volontaires qui étaient là-bas, qui nous accompagnaient. Il était là, on a célébré la messe.
Vous allez me dire, est-ce que le pardon a été si merveilleux, si éclatant? Non, très discret. Et sa souffrance, elle est toujours là. Son pardon, il aura à le donner tous les jours, parce qu'il continue de souffrir. Il n'a pas oublié, mais il a pardonné. Et ce pardon, il le donnera tous les jours. C'est son fiat, son oui quotidien, qu'il a voulu faire avec le bon Dieu. Recevons cette grâce. Un trentaine de prières qui s'est terminé par la célébration de la Sainte Messe. Le Christ en croix. C'est un combat quotidien. Troisième folie, réponse au péché, le pardon. Quatrième folie, la réponse à l'indifférence. Quel est le contraire de l'amour? La haine? Non, c'est sûr que non. Car si vous aimez, vous haïssez le péché de celui que vous aimez. Vous haïssez le péché de votre ennemi et vous aimez vos ennemis. L'amour est lié intimement, d'une certaine façon, à la haine. C'est peut-être un petit peu difficile ce que je vous dis, mais c'est la réalité, car on est ancré les pieds dans le fumier, la tête vers le ciel, les yeux vers le ciel, mais les pieds sur terre, les pieds dans ce fumier. Le contraire de l'amour, c'est l'indifférence. C'est de refuser à la personne cette possibilité d'aimer et d'être aimé. Sainte Thérèse de l'Enfant Jésus, ce ne sont pas les richesses et la gloire que réclame le cœur du petit enfant, ce qu'il réclame, c'est l'amour. Quelle leçon extraordinaire. J'ai l'habitude en général de décrire mon ministère comme un ministère de consolation, parce que la plupart de mon temps est pris justement par ces temps pris avec les enfants pour les écouter, pour les entendre parler de leur histoire et essayer petit à petit de les faire cheminer sur ce chemin, ce pèlerinage, qui est le pèlerinage du pardon. Et vous savez que consolation vient d'un mot latin qui signifie être avec dans la solitude. Être avec dans la solitude. Consoler, c'est être avec dans la solitude. Mais c'est magnifique comme mot. C'est-à-dire qu'au moment où vous consolez, vous cassez cette solitude. Vous cassez cette indifférence. Mais c'est votre réalité, c'est notre réalité, c'est notre quotidien. À notre porte, là, ici, à Paray-le-Monial, dehors. Cassez cette solitude. Combien de personnes ici souffrent de cette solitude? Combien de personnes ici peuvent apporter justement cette consolation, ce être avec dans la solitude? Casser la solitude, casser l'indifférence, consolation. Transformer le mal, cette indifférence, en bien, l'amour, le bien donné. C'est exactement le pas extraordinaire que les enfants font avec le pardon. Et vous savez, au moment où les enfants donnent ce pardon-là, et ce n'est pas exceptionnel, je leur dis, ce n'est pas exceptionnel, au moment où les enfants donnent ce pardon, ils retrouvent toute leur dignité, car ils sont capables d'aimer. C'est le plus grand amour, le pardon donné. C'est celui que nous a montré le Christ sur la croix. Et ce n'est pas seulement leur dignité qui est retrouvée, mais c'est aussi la dignité de celui qu'ils pardonnent, de ceux qu'ils pardonnent. La dignité de ceux qui ont fait le mal. Ils retrouvent leur dignité et ils donnent cette dignité. Ce truc extraordinaire, cette grâce extraordinaire que le Christ nous a fait sur la croix. Le pardon donné, à nous de savoir le recevoir. À l'indifférence, les enfants donnent l'amour. Ils répondent par l'amour. C'est une leçon fabuleuse. Leur réponse à l'indifférence, c'est un acte d'amour vrai. Vous entendez souvent dire que l'amour est inconditionnel. Moi, j'ai tendance à dire que l'amour, il est sous condition, justement. Et je vais même vous dire qu'il en a trois conditions. Il a trois conditions. Le premier, c'est que l'amour doit être en acte. Ce ne sont pas simplement des mots. Quand on aime, ce n'est pas simplement de dire « je t'aime ». C'est de le montrer par les actes, de poser des actes. De poser des actes d'amour. De poser des actes d'amour vrai. Et de regarder notre vie en me disant « Mathieu, quel acte tu poses chaque jour ?» qui soit un acte d'amour, pas simplement des beaux mots, pas simplement une conférence, pas simplement un enseignement, mais des actes d'amour posés chaque jour. Des actes d'amour les plus simples, mais des amours vrais. Première condition, un amour en acte. Deuxième condition, un amour qui dure. Il n'y a pas d'amour de l'instant. Il faut que ce soit un amour qui dure. C'est le propre de la liturgie du mariage. Se donner pour la vie, un amour qui dure. Le propre d'un couple qui attend un enfant. C'est de le recevoir, pas pour la joie de la naissance, mais pour toute la vie, avec toutes les épreuves qui vont accompagner cette vie. Un amour qui dure. Troisième condition, un amour gratuit. Un amour qui n'attend rien en retour. Juste avant de venir ici, en France, pour
par El Monial, je suis allé visiter un de nos jeunes en prison, que vous avez vu en photo tout à l'heure, qui est en prison pour quelques années, a priori. Eh bien, il était très inquiet parce qu'il avait appris des mauvaises nouvelles de sa famille et il ne s'inquiétait que pour sa famille, rien pour lui. Il ne demandait rien pour lui et pour lui, il se débrouillera. Il se débrouillera au cœur de cet enfer que sont les prisons de Manille. Mais ce qui était important pour lui, c'était sa famille. Et il me demandait de l'aide pour sa famille, pas pour lui, pour sa famille. Un amour gratuit, un amour qui n'attend rien en retour. Première condition, amour en acte, non pas que des paroles. Deuxième condition, un amour qui dure. Troisième condition, un amour gratuit. S'il manque une de ces conditions, ce n'est plus de l'amour. Vous connaissez cette parabole de la veuve qui donne la petite obole, les petites piécettes, et tous ces riches qui sont passés avant elle et qui donnaient tant. Et Jésus dit, elle a donné beaucoup plus que tous les autres réunis. C'est pas vrai. C'est pas vrai. Vous ouvrez le tronc, vous allez voir, hein, les petites piécettes ridicules qu'elle a données. Et pourquoi? Parce que le Christ, lui, parle en termes d'amour. D'amour vrai. Elle a donné pour elle ce qui était de son essentiel. C'est de l'amour vrai, de l'amour en acte, de l'amour gratuit. C'est la beauté des petits actes. N'espérez pas devenir saint en faisant des choses extraordinaires. N'espérez pas devenir saint en faisant des miracles qui vont exploser à la face du monde. Espérez devenir saint, soyez saint par la multiplication des petits actes tout simples que vous allez poser au jour le jour, dans la durée, des actes vrais et des actes qui n'attendent rien en retour. Le secret de nos actes. Je voudrais qu'on avance un tout petit peu plus profondément encore. Je vais vous lire un texte qui est connu, qui est un texte du prophète Isaïe, le texte du serviteur souffrant, au chapitre 53. Le mois dernier, en préparant cette intervention, je suis tombé sur ce texte d'Isaïe, et en le lisant, j'étais impressionné par l'actualité avec ses enfants des rues. Je vais vous remonter la photo tout à l'heure. Isaïe, chapitre 53. C'est un texte messianique qui annonce le Christ. Qui aurait cru ce que nous avons entendu? À qui la puissance du Seigneur a-t-elle été ainsi révélée? Devant Dieu, le serviteur a poussé comme une plante chétive, enraciné dans une terre aride. Il n'était ni beau, ni brillant pour attirer nos regards. Son extérieur n'avait rien pour nous plaire. Il était méprisé, abandonné de tous, homme de douleur, familier de la souffrance, semblable au lépreux dont on se détourne, et nous l'avons méprisé, compté pour rien. Pourtant, c'était nos souffrances qu'il portait, nos douleurs dont il était chargé. Et nous pensions qu'il était châtié, frappé par Dieu, humilié. Or, c'est à cause de nos fautes qu'il a été transpercé, c'est par nos péchés qu'il a été broyé. Le châtiment qui nous obtient la paix est tombé sur lui, et c'est par ses blessures que nous sommes guéris. Nous étions tous errants, comme des brebis. Chacun suivait son propre chemin, mais le Seigneur a fait retomber sur lui nos fautes à nous tous. Maltraité, il s'humilie, il n'ouvre pas la bouche. Comme un agneau conduit à l'abattoir, comme une brebis muette devant les tondeurs, il n'ouvre pas la bouche. Arrêté, puis jugé, il a été supprimé. Qui donc s'est soucié de son destin ? Il a été retranché de la terre des vivants, frappé à cause des péchés de son peuple.

Du coup, ces leçons extraordinaires que nous offrent les enfants, c'est cette union intime avec le Christ. C'est beaucoup plus profond qu'une simple souffrance à laquelle ils répondent. C'est une union intime avec le Christ. Union intime dans la prière, identification dans la prière, ouverture magnifique au sacrement de confession, de réconciliation. Vous n'imaginez pas le nombre de caïds des rues qui demandent la confession, qui demandent le pardon du bon Dieu. Ils ont compris que pour donner le pardon, il fallait qu'ils commencent par le recevoir. C'est tout simple. Ils ont compris. Cette simplicité de la foi des enfants dans la prière, assister à la prière des enfants. J'imagine le nombre de parents ici qui assistent à la prière de leurs propres enfants. C'est merveilleux, c'est extraordinaire, c'est d'une beauté fabuleuse, c'est d'un naturel. Cette discussion extraordinaire. J'ai un jeune qui vient de la rue, la semaine dernière, qui me disait, tu sais, tous les jours je prie. Même quand je m'endors sur mon carton, je prends un temps de prière. J'ai dit, mais qu'est-ce que tu dis dans la prière? Il dit, je prie pour ceux que j'aime. Je les confie au bon Dieu. Et ensuite, je m'endors. Union intime dans la prière. C'est de là, cette union avec le Christ qui leur est incroyablement naturelle. Union intime dans la mort aussi. Dans la mort. Les renards ont des terriers. Les oiseaux du ciel ont des nids. Mais le Fils de l'homme n'a pas d'endroit où reposer la tête. Cette identification incroyable des enfants dans la souffrance du Christ et jusque dans la mort. J'ai accompagné un enfant de 12 ans qui s'est malheureusement éteint après une maladie foudroyante. J'étais auprès de lui au moment où il s'est éteint. Une des plus grandes douleurs que l'on ait vécues là-bas. Le dernier mot qu'Edwin m'a dit, c'est « Mon père, j'ai soif ». Et il s'est éteint. Évidemment, je l'ai compris comme une soif, j'allais chercher un verre d'eau. Mais c'est cette parole extraordinaire du Christ en croix. Consciemment, inconsciemment, je ne sais pas, mais c'est le Christ en croix. Quand on voit ça, quelle est la question qui nous vient tout de suite à l'esprit? Mais pourquoi? Où es-tu, mon Dieu? Où es-tu, mon Dieu, pour laisser ça? Eh bien, le bon Dieu, il est là. Il est devant nous, il est là. Le bon Dieu est ici, le Christ est dans le caniveau. Le Christ est dans les poubelles. Où es-tu, Jésus? Il est là. Il est là devant nous. La réponse du Christ, c'est une réponse silencieuse. Le cri silencieux de la croix, c'est un cri silencieux. Ici, là, en silence, dans le caniveau, le Christ nous dit, mais mon sang, soyez là, aimez. Où es-tu, mon Dieu? Où es-tu, Jésus? Il est là. Il est là, devant nous. Il est dans le caniveau. Le triomphe de la croix, c'est quand le Christ, notre Dieu tout-puissant, se montre impuissant, qu'il est le plus puissant. Là, dans notre caniveau. Cette photo toute simple qu'on a prise il y a quelques années, nous avons pris en photo le Christ dans le caniveau. C'est beaucoup plus qu'une souffrance matérielle, c'est le sens de nos vies. C'est un appel à l'amour. Le Christ est là. Mais où es-tu, Jésus? Il est là. Et vous savez, cette étape, cette union intime des enfants dans la souffrance jusque dans la mort, ne fait pas l'impasse du découragement. Les enfants, souvent, sont au bord du désespoir. Nous-mêmes, les accompagnants, nous sommes souvent plongés dans le découragement. Mais ça repart toujours, car il y a cette étincelle de vie, ce Christ présent au fond de leur cœur. Toute la beauté de la persévérance repose sur ce combat intérieur. Union intime des enfants dans la prière, union intime des enfants dans la souffrance jusque dans la mort. Jusque dans la mort. Troisième union, union intime des enfants dans la résurrection. Voilà Darwin, dont je vous parlais tout à l'heure. Cet enfant atteint de la myopathie de Duchenne, qui me donnait cette magnifique définition du prêtre tout à l'heure. Pourquoi, Jésus, ne le guéris-tu pas? Pourquoi? T'es un enfant extraordinaire. Les deux mots qu'il répète le plus souvent, c'est « Merci, je t'aime ». C'est ce qu'il dit à longueur de journée, Darwin. Pourquoi, Jésus, ne le guéris-tu pas?

Mais qu'est-ce qu'on attend du Christ? Qu'est-ce que Darwin nous apprend? Darwin m'a dit récemment, mais aujourd'hui, je ne veux pas guérir. Aujourd'hui, c'est mon cœur qui doit aimer. Darwin ne fait pas partie d'un plan de puissance, il fait partie d'un plan d'amour. Il n'appelle pas, il ne parle pas de sa maladie, Darwin. Quand il en parle de sa maladie, il ne parle jamais de sa maladie. Il ne dit jamais le mot maladie. Il parle de sa mission. La mission que Jésus lui a donnée. Il ne parle pas de maladie, il parle de mission. Et il m'a dit dernièrement, « Mon père, est-ce que tu crois qu'il est content, Jésus, de ma mission ?» Et il m'a dit qu'il avait compris que sa mission, c'était de tenir jusqu'au bout. Tenir jusqu'au bout. Sachant que l'heure était venue pour lui de passer de ce monde à son père, Jésus, ayant aimé les siens qui étaient dans le monde, les aima jusqu'au bout. Ce jusqu'au bout, il est très impressionnant, car il nous entraîne sur ce chemin de radicalité. Ce n'est pas un plan de puissance, c'est un plan d'amour. La vie éternelle, mes chers amis, s'accueille dans le présent, non pas dans le futur. Dieu ne nous jugera pas sur ce que nous avons fait, mais sur ce que nous sommes, sur votre cœur dilaté, cet amour qui est donné jour après jour dans ces petits actes. Il faut que je conclue, car nous avons la célébration de la messe. Alors je vais conclure sous forme d'appel, si vous voulez bien. Car la plus belle leçon que nous donnent les enfants, c'est un appel à la sainteté. Lorsque je dis un appel à la sainteté de la part des enfants, vous pouvez généraliser à tous les pauvres, à commencer par la plus grande pauvreté, qui est l'indifférence, c'est-à-dire la personne à notre porte. Appel à la sainteté comme une vocation universelle. Tous, autant que nous sommes tous appelés à la sainteté. C'est-à-dire, c'est tout simple, poser ces petits actes d'amour. Tous, car c'est la seule vocation qui donne sens à notre vie. Notre vie à contre-courant, notre folie, cet évangile folie que l'on doit vivre au jour le jour. Nous connaissons tous le fameux évangile de saint Matthieu au chapitre 25. « Venez les bénis de mon Père, recevez en héritage le royaume préparé pour vous depuis la création du monde, car j'avais faim et vous m'avez donné à manger. J'avais soif et vous m'avez donné à boire. J'étais un étranger et vous m'avez accueilli. J'étais nu et vous m'avez habillé. J'étais malade et vous m'avez visité. J'étais en prison et vous êtes venu jusqu'à moi. » Ces versets sont criants d'actualité et de réalité avec la situation de ces enfants, non pas seulement extérieure, la prison, la faim, les malades, mais aussi et surtout le Christ présent en eux. Jésus, où es-tu? Il est là, devant nous. Ces personnes seules, laissées, qui ne reçoivent qu'indifférence et mépris. Ces personnes à notre porte. Les enfants nous appelle donc, un, à l'intransigeance de l'amour. Confronté à l'anti-amour, l'indifférence, il nous pousse à un amour conditionnel. Trois conditions. Un, intransigeance de l'amour. Deux, ces enfants nous appellent à l'audace de l'amour. Oui, l'évangile est folie. À la survie, nous répondrons par le partage. À la mort, nous répondrons par la vie. Au péché, nous répondrons par le pardon. Cette folie de l'évangile, nous devons la vivre. À l'indifférence, nous répondrons par l'amour, un amour en acte. Oui, l'amour est audacieux. Trois, l'exigence de l'amour. Il nous appelle à cette exigence. La sainteté n'est pas optionnelle, même pour le plus grand pécheur. Celui qui, ici, dans notre chapiteau, porte le plus grand péché au fond de son cœur, eh bien, c'est la plus belle cible pour le Seigneur. Tous, autant que nous sommes appelés à cette même vocation, une vocation de sainteté. C'est cette exigence. La sainteté n'est pas optionnelle. Il vaut mieux se battre pour des petits actes éternels que pour de grandes gloires éphémères. Concentrons-nous sur les petits actes quotidiens. Intransigeance, audace, exigence. C'est une belle définition de l'amour et c'est celle que nous donnent les plus pauvres. Alors mes amis, soyez créatifs, soyez inventifs, soyez missionnaires. Je suis bien placé pour vous dire que vous n'avez pas besoin d'aller à Manille pour poser des actes d'amour. Posez-les là, aujourd'hui, en face de celui qui est en face de vous.
celui qui est le plus discret, qui semble ne pas avoir besoin d'amour, celui à qui tout le monde est indifférent, sur le pas de votre porte, que votre charité se fasse inventive. Enflammez vos diocèses. Posez des actes au présent, mais qui aient des valeurs d'éternité. Montrez à la face du monde que l'amour n'est pas un rêve. Montrez à la face du monde que l'amour a un visage et qu'il porte un nom. C'est le nom de Jésus et c'est le visage de notre prochain. Les pauvres sont nos maîtres, assurément. Alors, il nous ordonne d'être des saints. Ouvrons les yeux de nos âmes. Jésus exulta de joie sous l'action de l'Esprit-Saint et il dit « Père, Seigneur du ciel et de la terre, je proclame ta louange. Ce que tu as caché aux sages et aux savants, tu l'as révélé aux tout petits. Oui, Père, tu l'as voulu ainsi dans ta bonté. » Évangile de Saint Luc au chapitre 10. Nous avons derrière nous une très belle icône du Christ. Magnifique icône du Christ qui nous dit « Recevez l'Esprit Saint, vous êtes envoyés en mission. Allez poser ces actes qui est valeur d'éternité. » Je voudrais, comme conclusion, pour terminer, c'est vraiment la fin, promis, vous montrer d'autres visages du Christ. Je voudrais vous montrer d'autres icônes du Christ.

Aujourd'hui, je viens devant vous comme un mendiant de vos prières. Je vous en supplie. Priez pour nous, priez pour les enfants de Manille. Il y a tant d'enfants à ressusciter. Merci infiniment.

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2: Confiance, lève-toi, Jésus t'appelle. Marc 10, 49.

On m'a demandé d'intervenir sur l'amitié, tout en me précisant que nous étions à la date du vendredi et qu'il s'agissait donc de méditer sur l'amitié à partir du mystère de la croix. Et c'est pour cela que j'ai proposé, on pourrait dire de manière critique ou paradoxale, le titre « Ami, fais ta besogne » ou « Ami, ce que tu as à faire, fais-le » selon les traductions. Parce que vous avez entendu cette parole de Jésus en Jean, dans l'évangile selon saint Jean, « Je ne vous appelle plus serviteur, je vous appelle ami ». Mais il y a tout d'un coup un paradoxe qui saute aux yeux lorsque vous lisez l'évangile, et spécialement quand vous le lisez en français, où c'est le mot « ami » qui apparaît, c'est que le seul des disciples à être appelé directement « ami » par le Christ, c'est Judas. Au moment de l'arrestation, il y a ce baiser de Judas, c'est par un baiser que tu livres le Fils de l'homme, vous connaissez ce passage. Mais chez Matthieu, Jésus s'adresse à Judas en lui disant « Ami, fais ta besogne ». Parole difficile à traduire parce qu'en fait ce qui y est écrit c'est « Ami, pour cela tu es présent ». Mais c'est pas un point d'interrogation. C'est pas alors tu es pour raison pour ça. C'est pour ça que tu es là. Littéralement, c'est ce qu'il faudrait dire. C'est pour ça que tu es là. Donc c'est pour ça. C'est pour, les traducteurs sous-entendent, faire quelque chose. Et c'est pour ça qu'il y a cette traduction. Fais ce que tu as à faire, ami. Fais ce que tu as à faire, etc. Bon, en tout cas, il y a une grande hésitation sur la traduction, mais littéralement, c'est pour ça que tu es là, ami. C'est pour ça que tu es là. Sans interrogation, c'est une affirmation, c'est de l'indicatif. Or, le paradoxe va plus loin. C'est Judas qui est appelé directement, personnellement, ami. Et inversement, Pierre est appelé Satan. Satan passe derrière moi. Juste au moment où, après que Pierre a confessé la messianité de Jésus, mais au moment où Jésus parle de la croix, le fait que le Fils de l'homme va être livré, Pierre, dans son amitié, voudrait protéger Jésus de la croix, et c'est à ce moment-là que Jésus lui dit « Passe derrière moi, Satan ». Vous vous souvenez tous de ce passage. Donc, la grande question, c'est comment se fait-il que Judas soit appelé ami et Pierre Satan ? Ce qui a pu constituer une interprétation de cela, interprétation faible, que je vais écarter d'emblée, c'est de penser que Jésus était l'ami très intime de Judas, et réciproquement, que Judas, au fond, était un brave type, qu'il était si fiable qu'on lui avait confié justement la bourse des apôtres, la gestion des finances, et même aussi la mission de livrer Jésus. Parce que Jésus est venu pour être crucifié, il le dit, hein, voilà, il a hâte de manger cette Pâque, il y a chez lui une inclination à la croix, même lorsqu'il est sur le mont Tabor au moment de la résurrection, de quoi parle-t-il avec Moïse et Élie ? Eh bien du fait qu'il va souffrir de sa passion à Jérusalem. Donc il y a chez Jésus une inclination à la croix qui n'est donc pas un simple accident. Le Fils de l'homme ne pouvait pas venir dans le monde et ne pas être crucifié. Mais à partir de là, on peut avoir une vision complètement déterministe, donc Jésus veut être livré, et même il va désigner un de ses apôtres pour qu'il le livre. Ami, fais ta besogne, ami, fais ton travail, c'est pour cela que tu es là. Vous voyez? De sorte que Judas est un
pauvre type qui a été recruté, si vous voulez, pour faire le sale boulot, mais le boulot qu'il fallait faire. Cette thèse, on la trouve chez certains pseudo-exégètes. On la trouve notamment dans le très beau roman, mais alors qui est très loin de la réalité, qui parle de toute autre chose, de Nikos Kazantzakis, La dernière tentation du Christ, où on voit que Judas est très proche de Jésus, et même lorsque Jésus lui commande de le livrer, il se met à pleurer, il ne veut pas le faire, et donc il est complètement cet instrument passif, ce disciple qui accepte de faire le sale boulot, et c'est pour ça qu'il est appelé ami. Et c'est pour ça que Jésus l'appelle à faire son travail. Mais vous voyez, et inversement, vous voyez, Pierre veut empêcher la passion, donc il est appelé Satan. Bon. Mais ça aboutit à quoi ? À l'idée, d'une part, d'une amitié sadomasochiste, qui pousserait même la perversité jusqu'à conduire Judas au suicide. Parce qu'après tout, on pourrait dire, dans cette lecture-là, Judas se rend compte qu'il a mal fait, il a cédé parce qu'il fallait que quelqu'un le fasse, mais c'est tellement terrible, donc il jette l'argent et il va se pendre. Et vous voyez bien que ça ne marche pas. D'ailleurs, il y a d'autres passages où il est dit « Malheur à celui par qui le Fils de l'homme est livré ». Donc, il n'y va pas du tout d'un bonheur, de l'amitié, c'est un malheur. Mais quand on a dit ça, la parole « Ami, fais ce que tu as à faire, ami, c'est pour ça que tu es là », devient encore plus énigmatique. L'observation qui est intéressante dans ceux qui font cette mauvaise interprétation, c'est qu'il y a un lien entre l'amitié et la croix. Et on est là face à un mystère extrêmement déconcertant par rapport aux idées, on pourrait dire, un peu faciles ou trop sentimentales qu'on pourrait avoir à propos de l'amitié. Dans les trois passages que j'ai mentionnés, quand Pierre est appelé Satan, quand Judas, bien sûr, vient pour l'arrestation et qu'il est appelé ami, mais aussi dans le passage « Je ne vous appelle plus serviteur, je vous appelle ami », où il est dit avant « Nul n'a de plus grand amour que celui-ci donner sa vie pour ses amis ». Donc, à chaque fois qu'il est parlé d'amitié, il est parlé de la croix. Et c'est cela qui, ici, vient nous interroger. Vous savez, nous ne lisons pas les Écritures saintes. Nous nous laissons scruter par elles. Ce sont elles qui nous lisent. Donc, ici, j'interroge les Écritures, mais la bonne manière d'interroger les Écritures, c'est de se laisser interroger par elles. C'est d'accepter que les Écritures viennent me chercher à l'endroit où je suis aussi en défaut, à l'endroit où je suis en accusation moi-même, et pas simplement Judas. Moi, qui peux revendiquer justement le titre d'ami aussi. La parole d'ailleurs qui se trouve en Jean, juste avant « Je ne vous appelle plus serviteur, je vous appelle ami », je voudrais juste vous préciser, quand vous allez vers le grec, elle n'a pas du tout le caractère redondant qu'elle a en français. Vous savez, il n'y a pas de plus grand amour que de donner sa vie pour ceux qu'on aime. Alors là, vous passez complètement à côté de ce qui est écrit. Personne n'a de plus grande agapé, de plus grande charité que celui-ci qui donne sa vie, qui dépose, qui se dessaisit de sa vie, de sa psyché, de sa psyché, de son âme, pour ses amis. C'est-à-dire que ce n'est pas le même mot. Il n'y a pas amour et aimer, il y a agapé, la charité, et philos, les amis. C'est très étonnant. Cette parole ne nous parle pas de la plus grande amitié, mais de la plus grande charité, qui est de se dessaisir de son âme même. C'est beaucoup plus radical que de donner sa vie physique. Se dessaisir de son âme pour ses amis. Oui, c'est quelque chose d'extrême, mais qui renvoie à la charité. Euh,
Deuxième remarque, toujours sur le même passage. Après que Jésus a dit « Je ne vous appelle plus serviteur, je vous appelle ami », il est parlé de haine. Et on voit encore ce lien entre l'amitié et la croix. L'amitié du Christ va conduire à la haine du monde. Non pas que nous haïssons le monde, mais que le monde va haïr les amis du Christ. Oui, immédiatement, on passe de l'amitié à la haine. Je vous lis la suite. Hein. « Si le monde vous hait, et attention, hein, le mot « monde » ici, c'est « si le cosmos vous hait », comme si le cosmos tout entier lui-même allait prendre en haine l'ami de Jésus. C'est terrible. Hein. Vous voyez la radicalité de ces propos. Hein. Sachez qu'il m'a haï en premier. C'est moi qui vous ai mis à part du monde et voilà pourquoi le monde vous hait. Souvenez-vous de la parole que je vous ai dite. Le serviteur n'est pas plus grand que son maître. Tout d'un coup, le mot serviteur revient, curieusement. Le serviteur n'est pas plus grand que son maître, mais en plus, on pourrait dire, l'ami va faire comme son ami, en plus. On va encore plus loin. S'ils m'ont persécuté, ils vous persécuteront vous aussi. S'ils ont gardé ma parole, ils garderont aussi la vôtre. Et c'est pas que la persécution. Vous avez été mis à part, mais dès lors, l'ami de Jésus devient signe de contradiction, pierre d'achoppement, celui qui va éprouver dans chacune de ses rencontres et qui fait que certains, les gens n'en sortent pas indemnes. Ça ne veut pas dire que tout le monde se convertit. Ça veut dire que certains entendent la parole, gardent la parole, mais d'autres aussi crucifient. Mais si j'ai bien parlé au terme de cette conférence, un certain nombre d'entre vous auront peut-être avancé dans leur foi, mais il faudrait qu'un autre nombre non négligeable ait envie de me crucifier. C'est le signe de la qualité de la prédication de l'ami de Jésus. C'est normal. C'est une épreuve. C'est pas un automatisme, c'est pas une programmation. C'est pas comme on voudrait aujourd'hui, dans une société technocratique, avoir des recettes qui sont d'une efficacité sans faille. Parce qu'en réalité, l'efficacité sans faille, en fait, c'est celle qui permet la faille. C'est surtout celle qui permet en face la présence d'une liberté qui peut faire un vrai choix, qui peut dire oui ou non. Et c'est pour ça qu'il est toujours possible qu'en face, on puisse dire non. Si ça devenait une sorte de pur déterminisme, de pur automatisme, alors en face de vous, vous n'avez pas un fidèle du Christ, vous n'avez pas un homme qui est libre. Vous avez fait un esclave, pire, un rouage dans un grand système qui porterait encore le nom de chrétien, mais qui serait terrible. Donc, pour comprendre ce que je viens d'essayer d'entrevoir avec vous, et de ce que nous disent ce que nous dit l'Évangile dans ces passages, on peut faire deux remarques sur ce qu'on pourrait appeler l'équivoque de l'amitié. La première remarque, ce qu'on peut établir à partir de ce que nous venons de relire, c'est qu'il y a une amitié selon Jésus et une amitié selon le monde. Et qu'il s'agit de passer non pas de l'absence d'amitié ou simplement du service à l'égard de Jésus à l'amitié de Jésus, mais en passant du service à l'amitié, de passer aussi de l'amitié selon le monde au fait de devenir un objet de haine pour le monde. Dès lors, l'amitié de Jésus, comme je vous l'ai déjà dit, comme elle va être ordonnée, non pas à un monde où de bisounours, où il n'y a plus que l'amitié, d'ailleurs il y a même puisqu'il y a des épisodes des bisounours, il leur arrive des épreuves, même chez les bisounours, hein. Et ils doivent lutter avec le pouvoir de l'arc-en-ciel et tout, mais quand même. Donc même chez les bisounours, ça se passe pas si bien que ça, heureusement. Mais il y a à un moment une épreuve qui est instruite par cette amitié de Jésus, puisque ça va susciter, vous voyez, cette alternative, tout d'un coup, entre garder la parole ou persécuter celui qui est l'ami. Deuxième équivoque, puisqu'il y a un lien entre l'amitié et l'épreuve, on arrive à quelque chose qui est étrange. L'ami
est celui qui vient nous secourir dans l'épreuve, en principe. Et voilà qu'il est celui qui nous engage dans une épreuve. Dès lors, l'épreuve est le lieu même de l'amitié. Pas simplement celle où l'amitié se vérifie, au sens où on reconnaît, c'est dans le besoin qu'on reconnaît ses amis, mais qu'un ami est celui qui va nous conduire dans l'épreuve, qui va vivre l'épreuve avec nous. Vous le savez très bien, l'idée, par exemple, que l'amour nous préserverait de tout drame et qu'il suffirait de vivre dans l'amour pour sortir du drame, c'est précisément le contraire de ce qui est exprimé dans l'Évangile. Plus il y a d'amour, plus il y aura de drame. Si vous voulez éviter tout drame, il faut ne plus aimer. Si vous n'aimez rien, vous devenez invulnérable. Nous ne sommes atteints que parce que nous aimons. Si nous n'aimons rien, nous devenons invulnérables. Dès lors, voyez, celui qui n'aime pas n'est pas vulnérable, mais celui qui aime se rend vulnérable dans l'être aimé, et dès lors va souffrir pour lui, va même souffrir par lui. Et c'est ça, voyez, déjà le premier mystère de l'amitié. Alors je dois aller assez vite apparemment, j'ai plus que 15 minutes seulement. Ah non, ah j'ai déjà parlé 15 minutes. Ah voilà, ça me rassure. J'ai donc... Parce que ça, c'était mon introduction. Donc, j'ai trois parties. Je vais être obligé de les faire assez vite, mais vous allez voir. La première partie, c'est sur l'amitié selon le monde. La deuxième, c'est sur l'amitié comme condition de la trahison. Et la troisième, c'est sur aimer ses ennemis, mais alors aussi, peut-être, haïr ses amis. Même mystère de la charité... Première partie sur l'amitié selon le monde. J'ai été récemment profondément frappé par un texte de 1939 écrit par un historien allemand, Sébastien Hafner. Ce texte, il a été retrouvé en 1999, il a été publié en 2001 chez Actes Sud, ça s'appelle « Histoire d'un Allemand ». Et c'est un texte, Hafner avait épousé une juive, hein, c'est un texte où il raconte comment... Il a été, lui qui faisait du droit, complètement enrôlé petit à petit dans les SA, pas les SS, mais les autres, les SA. Comment un pays aussi intelligent, aussi cultivé que l'Allemagne a pu être fasciné par l'hitlérisme? Or, il y a un passage extraordinaire, parce qu'on parle beaucoup, quand on parle du totalitarisme, de l'idéologie, on parle beaucoup des pouvoirs de séduction, où il y a un pouvoir fort, et on serait tous comme des esclaves devant ce pouvoir. Or, ce qui est mis en avant par Hafner, c'est un problème lié à l'amitié, ou plutôt à quelque chose qui n'est pas tout à fait l'amitié, mais cette amitié diffuse, générale, qui existe dans un groupe qu'on peut appeler la camaraderie. Il raconte son expérience dans un camp de SA où ils sont là pour être formés. Donc c'est pas un camp de concentration, c'est le camp de ceux qui vont, des persécuteurs, des juifs, si vous voulez. Donc, enfin aussi, alors, ils ont aussi des camps pour eux, qui sont un mélange de camps de vacances et puis de camps de, voilà. Bon. Qui ressemble, on pourrait dire, qui ressemble à une session de parelmoniale, mais avec des buts quand même un peu différents. Mais attention, ce que je veux vous dire, c'est que ce qui est dit là sur la camaraderie, sur le sentiment que l'on éprouve quand on est en groupe, et donc sur un certain danger d'un certain type d'amitié, c'est quelque chose que vous pourriez connaître ici, quand on est en groupe, et qu'on vit une sorte de fusion, on a l'impression de ne faire qu'un seul corps, vous voyez, on est en osmose, etc. Faites très attention à ça. Écoutez ce passage que je trouve formidable, et c'est pour ça que je ne me retiens pas de vous lire. « J'étais pris au piège de la camaraderie. Jamais le temps de penser... » Attention, hein, ici. Jamais le temps d'être un moi. Pendant la journée, la camaraderie était un bonheur, aucun doute. Une espèce de bonheur s'épanouit dans ces camps, qui est le bonheur de la camaraderie. Bonheur matinal de courir ensemble, en plein air. Bonheur de se retrouver ensemble, nus comme des vers sous la douche chaude. De partager ensemble les paquets que tantôt l'un, tantôt l'autre recevait de sa famille. De
partager ensemble la responsabilité d'une bévue commise par l'un ou l'autre, de se prêter mutuellement aide et assistance pour mille détails, de se faire une confiance mutuelle absolue dans toutes les occasions de la vie quotidienne, de se battre et de se colleter ensemble, comme des gamins, de ne plus distinguer les uns des autres, de se laisser porter par un grand fleuve tranquille de confiance et de rude familiarité. Imaginez, hein, c'est inquiétant, hein, pour nous tous autant que nous sommes ici. Qui niera que tout cela est un bonheur, continue Hafner, qu'il existe dans la nature humaine une aspiration à ce bonheur que la vie civile normale et pacifique ne peut combler. Vous voyez, il faut qu'il y ait des temps forts de mobilisation, vous voyez, dans cette franche camaraderie, etc. Bon. Moi, en tout cas, je ne le nierai pas et j'affirme avec force que c'est précisément ce bonheur, cette camaraderie qui peut devenir un des plus terribles instruments de la déshumanisation. Et qu'ils le sont devenus, ce bonheur et cette camaraderie, des instruments de déshumanisation entre les mains des nazis. Hafner, plus loin, va parler d'une camaraderie putassière. Il va la décrire comme un alcool entre l'ivresse et l'anesthésie, qui fait qu'on ne se rend plus compte des réalités extérieures, où on ne distingue plus soi de l'autre, et surtout, on méprise complètement celui qui serait à l'extérieur du groupe. Enfin, il explique que cette camaraderie annihile le sentiment de la responsabilité personnelle. Responsabilité pour soi-même, dit-il, devant Dieu et devant sa conscience. On est pris dans l'ivresse du groupe jusqu'au délirium très mince, dira-t-il. Il était frappant de voir la camaraderie décomposer activement tous les éléments d'individualité et de civilisation. Vous voyez, un certain type d'amitié. Et il va dire, il y a deux choses qui permettent de résister à cela, à cette décomposition par la camaraderie. Il dit, le premier domaine de la vie individuelle qui ne se laisse pas facilement réduire à la camaraderie, c'est l'amour. Eh oui, quand on aime quelqu'un, une personne, vous voyez, il y a cet attachement personnel qui fait qu'on n'est plus dans cette amitié diffuse du groupe. Et puis, il y a une autre chose qui résiste, c'est la politesse et les bonnes manières. Parce que dans la politesse et les bonnes manières, il y a un sens de la distance, ce sont des conventions sociales, mais justement, on n'entre pas, vous voyez, dans cette sorte de logique fusionnelle, où on pourrait dire, ah mais puisqu'on est des frères, ah puisqu'on fait partie du même groupe, tout cela ne tient plus entre nous. Non, il y a une tenue à garder pour garder la juste distance, pour qu'il y ait encore moi et l'autre, pour ménager une place à l'autre en tant qu'autre. Vous voyez, et ça c'est la politesse qui le permet. Et les deux remarques que fait Hafner, c'est que dans les camps nazis, il y avait un mépris de l'amour humain. Attention, on ne parle pas de la charité pour tous, hein, parce que dès qu'il s'agissait de l'amour d'une femme, on allait dans les obscénités, dans les gauloiseries, parce qu'on était dans cette amitié virile entre soldats, vous voyez, donc l'humour des soldats. Mais c'est pour éviter le fait que le soldat puisse être tout d'un coup pris par cet amour individuel. Et d'autre part, la politesse, les convenances étaient conçues comme des artifices, et quand on entrait dans ces artifices-là, on était considéré comme un snob. Alors, vous voyez que il y a un problème dans ce type de camaraderie, qui n'est pas mauvaise en soi, mais qui peut être très facilement instrumentalisé parce qu'il y a perte de la responsabilité individuelle. Et c'est cela que critique Hafner. Or, la véritable amitié ne peut pas être fusionnelle. Il y a une remarque très, très, très juste, hein, qui est faite par Thomas d'Aquin, c'est que quand on aime quelqu'un, on veut d'abord qu'il soit lui-même, pas qu'il se dissolve dans l'esprit du groupe. Non seulement l'amitié est personnelle, mais elle nous rend beaucoup plus personnelle parce qu'on se sent responsable réciproquement, mais pas dans l'abolition de la responsabilité individuelle. Mais surtout, ce qui est certain, c'est que cette
amitié vraie va nous arracher au bonheur facile, sans pensée, sans réflexion, sans difficulté de cette camaraderie. Voyez, la camaraderie des supporters de football. Dans un premier temps, c'est bien, on se sent français, on a raison de se réjouir avec les autres, mais on voit petit à petit qu'on arrive dans des trucs, vous voyez, dans ces zones pseudo-festives, où ça devient n'importe quoi, où il faut qu'on devienne des épaves couchées les uns sur les autres. C'est ce qu'on voit aussi, bien sûr, vous savez, dans les écoles d'ingénieurs, hein, bien sûr, les grandes écoles de commerce. C'est ça qui est terrible. Les anciens, pour sortir de cela, faisaient la distinction entre amitié et vérité. Voilà ce qu'ils disaient. Vous connaissez cette phrase, hein, amicus Plato, sed magis amica veritas. Platon est mon ami, mais la vérité m'est encore plus chère. Attention, il faut qu'il y ait la vérité pour modérer l'amitié. On doit préférer la vérité à l'amitié. Ça, c'est la grande doctrine des anciens et c'est ce qu'on trouve chez Aristote. Alors, ces amitiés, selon le monde, sont décrites par la Bible. Vous avez de nombreux passages dans la Bible où le mot ami apparaît dans ce sens-là. Vous avez, par exemple, l'amitié d'Amnon et de Yonadab. Amnon est un fils de David qui tombe amoureux de sa sœur Tamar. Et le rédacteur de la Bible nous dit, rédacteur du livre de Samuel, nous dit, son ami Yonadab vint le voir, et alors qu'est-ce qu'il lui propose? Il lui dit, fais comme si tu étais malade, alors ton père viendra te voir et tu lui diras, voilà, je suis malade, fais en sorte que ma sœur Tamar vienne me donner à manger près du lit où je couche. Et qu'est-ce qui va se passer? Eh bien, bien sûr, Amnon va violer sa sœur Tamar. Ça va être la cause de la grande fracture à l'intérieur de la famille de David, puisque Absalom, autre fils de David, va vouloir venger Tamar, il va tuer Amnon. David va reprocher à Absalom d'avoir tué Amnon, malgré tout. Ce qui va se passer, c'est que Absalom va se révolter contre son père, il va le chasser du royaume, il va prendre ses femmes, enfin vous connaissez l'histoire, j'espère, un peu, du roi David. Lisez la Bible si vous voulez avoir des choses encore plus fortes que les séries HBO. Alors, vous avez un autre passage, par exemple, dans le livre d'Esther. Dans le livre d'Esther, vous savez, il y a Aman, le conseiller du roi, qui est très triste que Mardoché ne se soit pas prosterné devant lui à son passage. Vous connaissez ce passage, hein, connu. Et voilà ce que va dire ce qui est écrit dans le livre d'Esther, c'est Aman convoqua ses amis et sa femme Zeresh. Alors, la relation de la femme d'Aman avec Aman, c'est comme la relation de Jézabel avec Akab. Vous savez, bon, c'est la même chose. En vue du mal, en vue de la destruction. Et voilà ce que lui disent les amis, voilà le conseil des amis. Bon, il t'a pas respecté, etc. Mais écoute, fais seulement dresser une potence de 50 coudées, lui répondirent sa femme Zeresh et ses amis. Demain matin, tu demanderas au roi qu'on y pende Mardoché. C'est intéressant parce que on voit une amitié qui conspire pour mettre quelqu'un au gibet. Ah, ça vous rappelle quelque chose, forcément. Curieusement, ça nous rappelle un passage de l'Évangile selon saint Luc qui concerne Hérode et Pilate. Vous vous souvenez, hein, Pilate renvoie d'abord Jésus à la juridiction d'Hérode. Hérode lui demande à Jésus de faire un miracle. Comme il fait pas de miracle, il l'habille de l'habit des fous et puis il se moque de lui. Il le renvoie à Pilate et vous avez cette phrase extraordinaire, Luc 23, 12. Et ce même jour, le vendredi saint, le jour de la Passion, au matin. Et ce même jour, Hérode et Pilate devinrent deux amis, d'ennemis qu'ils étaient auparavant. Voilà. Grâce à Jésus, on entre dans l'amitié, mais sur le dos du Christ. Là. Là, c'est... On a un ennemi commun, où on s'est raillé, on s'est moqué de la même personne, donc on est ensemble, on se sent proche, hein, on s'est flatté mutuellement, donc on est amis.
Mais le cas le plus emblématique de cette question d'amitié trouble, c'est le cas du livre de Job. Job est, comme vous le savez, frappé, rendu misérable. Il maudit le jour de sa naissance. Soit dit en passant, ce que dit Jésus à propos de Judas. Il eût mieux valu qu'il ne soit pas allé, enfin maudire le jour de la naissance, bon. Et voilà que les amis de Job viennent et lui expliquent que s'il connaît tous ses malheurs, il n'a pas à interpeller Dieu, il n'a pas à crier, parce que Dieu est toujours bon, et puis c'est que lui peut-être qu'il a péché, ou peut-être, mais enfin, il faut qu'il sorte du gémissement. Alors là, c'est plus pervers, parce que vous arrivez à des amis qui opposent à leur ami dans la détresse une sorte de vérité où ils cherchent à justifier Dieu, mais ils oublient d'être avec leur ami. Et on est dans quelque chose qu'on pourrait appeler l'absence de chasteté spirituelle. Voyez ? Une sorte d'amitié où on commence à entrer, on commence à dire, voilà, on sait ce qu'il y a en toi, bon, t'as manqué d'humilité. Ah, c'est par amitié que je te dis ça, correction fraternelle. Ou alors, oui, il y a quelque chose qui ne va pas, mais c'est ta faute en tout cas. Tu ne peux pas crier, tu ne peux pas te plaindre, tu ne peux pas surtout interpeller Dieu. Si vous pouvez, hein, je vous le rappelle, hein, nous ne sommes pas des stoïciens, nous ne sommes pas des résignés. Quand il y a quelque chose qui ne va pas, vous pouvez dire comme dans les psaumes, mais qu'est-ce que tu fais, bon Dieu ? La Sainte Vierge l'a fait. Elle l'a dit à son fils, au moment de recouvrement au temple, « Ton père et moi t'avons cherché dans l'angoisse. Pourquoi nous as-tu fait cela ?» Elle sait très bien à qui elle s'adresse. Et Jésus lui-même, sur la croix, dit « Pourquoi m'as-tu abandonné ?» Et vous voyez, il y a une sorte de refus de ce cri. Et vaut mieux crier et accuser Dieu dans une relation vivante, plutôt que de se soumettre à ses décrets dans une sorte de résignation impersonnel. Or, c'est ça ce que nous apprend Job. Mais voilà que les autres voudraient entrer dans un système de vérité du bien au nom de l'amitié. Et vous voyez ce qui se passe. Ce passage nous fait comprendre que dans la logique de la révélation, nous ne sommes pas dans la même situation que la logique de la philosophie, où c'est la vérité simplement qui doit modérer l'amitié. D'abord, première remarque, dans la situation de Job, il y a des vérités qui nous échappent. On est face à un mystère du mal qui nous échappe. Et là, aucun discours systématique de vérité ne peut tenir. La deuxième chose, c'est que si l'amitié était entièrement soumise à des simples logiques de vérité qui excluent l'amitié, on arriverait à des modes d'amitié fonctionnels, ou plutôt on séparerait complètement l'amitié et la vérité, un peu comme dans notre société, où il y a d'un côté le côté sentimental de l'amour et de l'amitié, et de l'autre côté une gestion algorithmique de nos vies. Amitié, utilité de chaque côté. Et enfin, la situation du christianisme est une situation très particulière, parce que la vérité, c'est l'ami. Jésus est la vérité, il est le chemin, la vérité et la vie, et il est l'ami. D'où le danger pour le chrétien, vous le savez bien, il y a danger typiquement chrétien de tomber dans une hérésie de l'amour, une hérésie de l'amitié, où au nom de l'amour, au nom de l'amitié, on pourrait même oublier la vérité. Parce que la vérité, c'est l'ami. Parce que la vérité, c'est dans l'amitié même qu'elle se joue. Vous voyez ? Et pas de manière extérieure, comme une modération de l'amitié, comme le pensent les anciens. Donc, il y a un enjeu à penser autrement l'amitié et la vérité de l'amitié elle-même. Alors j'en arrive à ma deuxième partie, ce qu'on pourrait appeler une logique de la trahison. Seul l'ami peut nous poignarder dans le dos. Seul le proche peut nous blesser au cœur. Si c'est pas un ami, on va pas lui donner accès à notre intimité. Donc il a beaucoup moins d'armes. On garde notre façade, on garde notre carapace. Il n'y a que l'ami qui pénètre dans le sanctuaire de notre être et qui, là, peut faire le plus de mal. C'est la logique de la trahison.
Juste une remarque, c'est ce qui est dit très clairement dans ce psaume, le psaume 54. Si encore un ami m'insultait, je pourrais le supporter. Si encore un ennemi m'insultait, je pourrais encore le supporter. Si mon rival contre moi s'élevait, je pourrais me dérober. Mais toi, un homme de mon rang, mon ami, mon intime, à qui m'unissait une douce amitié dans la maison de Dieu. Il n'y a de trahison qu'entre chrétiens. Il n'y a de trahison qu'entre très proches. Seul un apôtre peut devenir le traître par excellence. Et c'est précisément ce qu'est Judas. Judas est l'apôtre et il est l'ami. S'il n'avait pas été vraiment ami, il ne pouvait pas être le traître qu'il est. Il n'aurait pas pu indiquer où se trouvait Jésus, ce que seuls ses compagnons savaient. Et lorsque Jésus l'appelle encore ami, c'est pour souligner sa trahison. C'est-à-dire, tu es ami, c'est pour ça que tu peux faire ce que tu fais. Tu es capable de m'embrasser sur la bouche, c'est pour ça que tu peux me trahir de cette manière-là. C'est par un baiser que tu livres le Fils de l'homme. Plus on est ami, plus on se rend proche de quelqu'un, plus il est possible d'avoir accès à son point le plus faible, et même à le voir dans sa misère, qui fait que tout d'un coup, tout peut se retourner. Ah, vous connaissez ça dans tous les couples. Hein. Bon, on se réveille le matin, on n'a pas pensé à tout de suite mettre sa garde, vous voyez. Bon, et puis paf, ça arrive, vous avez ce genre de cette pommade. Bon. Vous savez pas. En plus, la personne vous connaît, elle sait vos défauts, elle vous a vu dans ce qu'il y a de crapule en vous, c'est évident. Mais tout d'un coup, c'est ça qui peut être mis en avant. Donc, seul l'ami, non seulement a la capacité de nous toucher à notre point faible, mais il est celui qui nous voit dans notre faiblesse. Et c'est pour ça qu'il y a toujours, plus l'amitié s'approfondit, plus aussi apparaît la possibilité de la trahison. Judas est apôtre et ami. Jésus lui a donné le pain de vie, il lui a donné la communion de sa main, dans sa bouche, il lui a donné son propre corps. Il l'appelle jusqu'au bout, même quand il dit « il eût mieux valu qu'il ne soit pas né celui par qui le Fils de l'homme est livré », il reprend le cri du prophète Jérémie. J'aurais mieux fait de ne pas naître, vous voyez, parce que Dieu me... Parce qu'il dit à Judas, tu peux encore devenir un prophète. Il l'appelle jusqu'au bout et en même temps, la passion est inévitable, bien sûr. La passion devait avoir lieu, mais ça aurait pu être par un autre apôtre. Et puis, ça a lieu par moi, chaque jour. Donc vous voyez... Toujours, peut-être moi, je suis ami, mais justement, il y a des moments dans ma vie où j'ai l'impression que Jésus n'est pas là. Je le vois dans ce qui m'apparaît comme des faiblesses. Et je suis proche, et je peux le trahir comme personne d'autre ne peut le faire. Le mot qui est employé par Jésus, ce n'est pas le mot philos, lorsqu'il intervient. Ce n'est pas le mot classique pour le mot ami. Bon, qu'on entend dans philanthrope, dans philie en général, hein. C'est le mot étairé. Alors, mot étrange, parce qu'en français, ce mot étairé a donné le mot étahir. Une étahir, c'est une courtisane, vous savez. Mais c'est pas du tout le sens qu'il a dans ce grec. Étairé, ça veut dire le proche, le mien, c'est fondé sur la racine qui veut dire à moi, l'intime, et ça a désigné chez les Grecs la garde rapprochée. Donc, vous voyez, les apôtres. Ça pouvait désigner l'amant aussi, avant même de désigner le courtisan ou la courtisane. Et ce mot chez Matthieu, c'est chez Matthieu qu'il y a ami fait ta besogne, étairé fait ta besogne, apparaît à un autre endroit. Très étrangement, à quel endroit? Eh bien, au moment de la parabole des
ouvriers de la dernière heure. Dans cette parabole, vous vous souvenez cette parabole, hein, il y a certains qui ont travaillé depuis le début du jour, puis d'autres qui arrivent à la dernière heure, et le maître s'est entendu pour donner à chacun une pièce, la même pièce. Et donc à la fin, il y en a un qui proteste et qui dit « Mais nous avons porté le poids du jour pendant toute la journée, nous avons commencé depuis la première heure et tu nous donnes le même salaire que ceux qui sont arrivés à la fin. » Et voilà la réponse hein, du maître. « Étairé, ami, je ne te lèse en rien, n'est-ce pas d'un denier que nous sommes convenus ?» Donc en fait, lorsqu'il dit « ami, tu es là pour cela », il renvoie, par rapport à Judas, à l'ouvrier de la première heure. Judas n'est pas le type qui, dès le sein de sa mère, respirait la trahison. Il est l'ouvrier de la première heure. Il est celui qui a porté le poids du jour, celui qui a géré les comptes des apôtres avec vraiment beaucoup de minutie, à tel point que quand Marie à Béthanie casse une fiole de parfum, il dit mais tu te rends compte là, la dépense énorme, on aurait pu vendre cette fiole et en donner le prix à des pauvres. Moi je suis un bon gestionnaire de la charité. Depuis le début. Et voilà que celle-là, celle de la dernière heure, la femme pécheresse, arrive et tu lui permets des choses. Elle, c'est pas possible. Donc il y a chez Judas une véritable amitié, un amour, mais qui devient jaloux, qui veut confisquer Jésus. Il voudrait avoir Jésus comme un privilège, un rapport privilégié, et c'est pour cela que, vous voyez, nous, on mène une vie spirituelle, peut-être même qu'on donne des conseils spirituels, peut-être même qu'on est un grand saint, un grand religieux, etc. Mais quand on voit certaines personnes prendre d'autres voies et vivre une autre voie et une autre histoire d'amour avec Jésus, on pourrait dire, ah maintenant, celui-là, il s'égare. Il est dans la régression spirituelle, vous voyez, parce que c'est pas la voie que... Et vous avez des communautés religieuses qui explosent comme ça. Accepter que l'amour de Jésus est à la fois ce que j'ai de plus intime, de plus unique, mais que ça n'est pas un privilège. Et voilà, c'est un drame qui est un drame, une épreuve propre à l'amitié. Alors j'en arrive à mon dernier point. Ça va, Nicolas, je suis bon. Aimer ses ennemis et alors haïr ses amis, point d'interrogation. Vous avez une parole de Nietzsche que j'aime beaucoup. Enfin bon, généralement j'aime beaucoup Nietzsche, hein, mais qui avait vraiment vu beaucoup de problèmes, toutes les questions qui se posaient, avec une grande profondeur. Il était antichrétien, voire antéchristique, même comme il le croyait lui-même, mais en réalité, ce qu'il critique, ce qu'il attaque, c'est justement souvent des hérésies chrétiennes.

révéler. Vous voyez ? Eh bien, c'est exactement ce que fait Jésus. Satan, passe derrière moi. Vous voyez ? Il y a quelque chose qui est de cet ordre-là. D'ailleurs, cette parole n'est pas sans lien avec une parole qu'on trouve au chapitre 9 de Jérémie. Que chacun soit en garde contre son ami. Méfiez-vous de vos frères, car vos frères ne pensent qu'à supplanter, vos amis répandent la calomnie. La calomnie, c'est pas simplement de dire des choses mauvaises ici. Je pense que vraiment, ça peut être aussi, vous voyez, le cocon. Hein? C'est ce bien de l'amitié qui pourrait passer à côté du bien comme tel. C'est-à-dire, on se sent bien ensemble. Hein? On s'entre-congratule. On s'entre-flatte. Ça fait du bien. Et là, vous voyez, il y a ce moment où il faut poser la juste distance. Il faut poser l'écart parce qu'il s'agit bien d'être soi-même face à l'autre, que l'autre soit aussi l'autre et qu'on ait une relation qui est juste dans la lumière de la vérité. C'est pour ça que Zarathoustra va dire cela à ses disciples, c'est très intéressant. Hein? Maintenant, je vous ordonne de me perdre et de vous trouver vous-même. Et ce n'est que quand vous m'aurez tous renié que je vous reviendrai. Zarathoustra a la crainte d'être constitué comme une sorte de gourou, comme une sorte de le grand ami, voyez, devant lequel on ne pense plus, on obéit à tout, on se prosterne, etc. Mais on n'est plus soi-même. Et vous voyez, oui, non, c'est très important. C'est très important que nos enfants, à un moment donné, nous renient. C'est très important que nos disciples, à un moment donné, nous renient pour qu'ils fassent le chemin. Quel est le désir du Père ? C'est pas que le Fils revienne à lui. Il faut bien lire la parabole du Fils prodigue. C'est que le Fils prenne sa suite et qu'il devienne Père à son tour. Et il y a donc un effacement du Père. Mais comme il y a un effacement du Maître, et comme il doit y avoir aussi un certain effacement de l'ami pour laisser place à ce que doit être le combat et l'épreuve de son ami. Et pas l'empêcher. Comme Frodo, par exemple, veut empêcher Sam de le suivre en Mordor, parce qu'il veut pas que ses amis soient impliqués dans cette histoire d'anneau qui va sans doute mal se passer, c'est terrible. Et Sam le poursuit, et à un moment, il doit accepter que Merry, Pépin et Frodo, et Sam Gamgee, viennent avec lui. Et c'est ça la vraie amitié. C'est qu'à un moment, il n'est pas dans ce désir de leur épargner tout, y compris l'aventure, y compris la quête, y compris la croix. Donc, il s'agit ici de haïr l'ami selon le monde pour l'aimer selon le Christ. D'où la parole d'ailleurs, pas de plus grande charité que de déposer son âme pour ses amis. Il n'est pas dit pas de plus grande amitié, mais pas de plus grande charité, car la plus grande amitié court encore le risque de s'enfermer sur elle-même et de perdre le mystère de la croix. Donc il n'y a pas de plus grande charité que de donner sa vie pour ses amis, parce qu'il faut distinguer entre amitié et amitié, entre amitié selon le monde et amitié selon le Christ. Selon le Christ, c'est-à-dire dans la vérité, et qu'il sait que le chemin de la joie est aussi un chemin de croix. Qui sait aussi que chacun va se réaliser à travers des épreuves. Ça ne veut pas dire qu'il faut fabriquer des épreuves pour son ami. Non, elles arrivent toutes seules, c'est pas ce que je suis en train de vous dire. Mais ça veut dire qu'il faut l'accompagner là, et non pas vouloir le préserver de tout, c'est-à-dire de la vie elle-même. Lorsque saint Thomas d'Aquin prend les différentes conditions de l'amitié, il reprend Aristote et il dit la chose suivante. Selon Aristote, il y a 5 dimensions propres à l'amitié. Chacun des amis, en effet, 1, veut l'existence de son ami et qu'il vive. Point très important. C'est pas d'abord vouloir le bien, parce que si vous voulez le bien sans considérer ce qu'est l'autre, vous allez projeter sur lui un bien qui va être écrasant. La première chose de l'amitié, c'est d'abord de dire « il est bon que tu existes, même avec tes défauts, avec tes... » C'est d'abord toi, c'est toi, il y a cette dimension personnelle. La deuxième chose, c'est de lui

vouloir du bien. Ah, ça, c'est un point important. On veut du bien à l'ami, mais c'est dans un second temps, après avoir vu qu'il était quelqu'un d'autre qui avait aussi un bien qui lui correspondait. La troisième chose, c'est qu'on lui fait du bien. On peut le vouloir, mais il s'agit aussi de passer à l'action. Et il y a deux autres dimensions qui sont très importantes. La quatrième, c'est qu'on vit avec lui dans la joie, on se réjouit de convivre. C'est, voilà, convivit, hein, le convivium des amis. Et on a un seul cœur avec lui, donc ce n'est pas la convivance, c'est la concorde dans ses joies et ses tristesses. Mais au fond, derrière cela, derrière ce vivre ensemble, vous voyez, tout de suite, ça sonne comme un cliché, le vivre ensemble, de l'amitié. Bon. Faites attention, c'est pas la camaraderie dont on parlait. Vous voyez. Il y a un danger du vivre ensemble qui a été précisément... Le nazisme s'est appuyé sur le vivre ensemble. Hein, bon. Donc la rhétorique du vivre ensemble, faut toujours voir de quoi parle-t-on. Mais en même temps, il y a une manière de vivre ensemble qui est le propre de la véritable amitié selon le Christ. Et au fond, ce vivre ensemble, il est lié à une fécondité commune. Vous connaissez ce passage dans Saint Jean, qui est pas loin du passage sur les amis, sur la femme qui entre dans les douleurs de l'enfantement. Et vous savez que les douleurs de l'enfantement, c'est le modèle de la douleur de la croix. C'est une douleur qui est une vraie douleur, et aucun discours gentil, sophrologique, ne peut l'éteindre. Ah, on peut faire des péridurales, au nom de la fausse amitié parfois. Je dis pas que la péridurale est mal en soi, attention, hein, c'est un parallèle, hein, c'est une métaphore. Mais ce que je veux dire, c'est qu'on voudrait pouvoir parfois anesthésier complètement la chose. Mais il y a un moment où ensemble, on traverse une épreuve, on traverse cette douleur, et cette douleur, quand on la souffre, on a l'impression qu'il n'y a rien au-delà. Voyez, hein, si vous faites une vraie phénoménologie de l'accouchement, la femme, quand elle est en train de traverser ça, elle n'est pas en train de se dire « Ah ben, de toute façon, il y a l'enfant qui va venir à la fin, c'est pour le bien. » Non, elle est dans un abîme, elle est dans un gouffre. Mais on est ensemble, et les sages-femmes sont avec. Vous voyez, c'est un lieu, d'ailleurs, d'une amitié très étonnante. Elles sont avec elle, elles l'accompagnent. C'est vraiment une image forte de l'amitié. Et ça n'est que quand l'enfant paraît que on se dit « Ah, donc cette souffrance, c'était là. » Et on commence à oublier cette souffrance devant le fait qu'un homme est né, qu'un nouvel être est venu dans le monde. Donc les amis ne cherchent pas à se flatter mutuellement, ne cherchent pas à être ensemble, ne cherchent pas à être ensemble dans un bien-être. Ils ne cherchent pas même le succès commun. Ce qu'ils veulent, c'est cette fécondité commune, dans la vérité, qui passera donc par l'épreuve, qui passera donc par la correction fraternelle dans la vérité, mais qui passera aussi, au-delà de la correction fraternelle, dans le fait d'accepter des obscurités, des moments où on ne comprend plus rien, des moments même où l'on est au bord de la traîtrise, des moments où l'obscurité est telle que ce serait simplifier la relation que de dire « bon ben voilà, tu pars de ce côté, moi je pars de l'autre côté ». Ça, c'est le cœur de l'amitié chrétienne, qui est toujours une amitié en lien avec la croix, parce que la croix est l'arbre de vie, et parce que le mystère de la révélation, c'est que nous est révélé que l'amitié la plus haute passant par la croix est aussi la plus féconde et donc la plus chargée d'amour. Voilà, merci.

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2: Tout ce que vous voudriez que les autres fassent pour vous, faites-le pour eux, vous aussi. Matthieu 7, 12.

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1: Et oui, nous sommes toujours heureux, n'est-ce pas, de suivre le Christ durant ces dures journées consacrées au bonheur des hommes. Quelle santé chez cet être unique, parfaitement homme et parfaitement Dieu, qui de plus, nous venons de le constater, passe sa nuit à prier son Père. De notre côté, nous nous sentons bien pauvres, bien démunis face à notre corps qui exige de nombreuses heures de sommeil. Les saints, eux aussi, comme le Christ, du moins un grand nombre d'entre eux, aimaient à prier la nuit. Ainsi, saint Dominique, pour ne prendre qu'un exemple, après sa journée entièrement livrée au service du prochain, s'en allait la nuit devant l'autel de l'église et là, il pleurait. Il implorait, il poussait des cris en désirant le salut du monde. « mon Dieu, que vont devenir les pécheurs ?» Puis, il posait sa tête sur une marche de l'autel, sommeillait sans doute un peu, puis se réveillait pour continuer son mystérieux colloque avec le Père du Ciel. Peut-être pourrions-nous, les uns et les autres, sans mettre en péril notre santé, attention, s'unir à Jésus quelques instants avant de fermer les yeux et de nous endormir. Ce serait déjà parfait, car, laissez-moi le dire avec force, personne ne doit jouer avec son sommeil. Toutes les personnes que je rencontre et qui présentent les impacts d'un mal-être ou un quelconque trouble, un déséquilibre, souvent ne dorment pas et manquent de sommeil. Et ce manque de sommeil aggrave leur état. Dormons donc, dormons, c'est la joie de Dieu qui nous veut en pleine forme dès le matin. Mais aussi prions, prions le Christ et Marie qui nous aiment si fort avant de nous endormir. Et maintenant, allons plus loin et revenons à l'évangile que nous n'avons pas quitté. Après avoir prié la nuit entière sur la montagne, Jésus rejoint la plaine et parmi des centaines de personnes, il choisit à présent 12 apôtres dont nous connaissons les noms. Aujourd'hui, tous célèbres pour des raisons diverses qui ne sont pas toujours positives. Jésus a-t-il choisi les meilleurs ? Eh bien, je ne le crois pas. Il a choisi qui lui semblait convenir pour porter en avant et continuer sur le temps sa propre mission. À ce sujet, je voudrais vous raconter une histoire authentique qui est arrivée à un moine bénédictin ermite que j'ai bien connu. Une nuit, alors qu'il dormait, il fit un songe. Le Christ passa devant son ermitage et lui dit « Emmanuel, car c'était son prénom, tu es là ? Mais oui, Seigneur, où veux-tu que je sois ?» « Je vis pour toi, donc je ne quitte pas mon ermitage, » répond-il. « Bon, très bien, » dit le Christ. « Écoute-moi bien, j'ai l'intention de te confier une grande mission. J'ai amené avec moi 30 jeunes disponibles pour me servir et je te demande simplement d'en choisir 15. » Alors me dit le père Emmanuel, « Je les ai bien regardés. Il y en avait un qui était très beau. Je me suis dit, il attirera au Christ. Je le prends. Un autre à l'allure très priante, très recueillie. Je le prends aussi. Un troisième dont le regard perçant me laissait penser qu'il possédait une intelligence très vive. Je l'ai choisi aussi. Puis un autre, très cultivé. Je me suis dit, allez en avant, il sera utile celui-là. J'ai donc pris les 15 garçons qui me semblaient être les meilleurs. C'est alors que Jésus me dit, ça y est Emmanuel, tu as choisi ? Oui Seigneur, ai-je répondu. Ben, très bien Emmanuel, rétorqua le Christ. Eh bien moi, je prends les 15 autres. Et ce moine de me dire, à partir de ce jour, j'ai complètement changé mon discernement en matière de vocation. Eh bien, mes frères, cette histoire authentique, vous, amis qui m'écoutez, j'espère qu'elle vous éclaire sur les choix de Dieu. Dans le collège des 12, tout le monde n'était pas fiable. Et c'est avec ces êtres très différents les uns des autres, dont un, Judas, qui devint un traître de grand chemin, comme nous le savons tous, et un autre, Pierre, faiblard de première, et ajoutons, 9 autres peureux, qui seront absents à l'heure de la croix, eh bien c'est avec tout ce petit monde, sans compter que certains furent de grands orgueilleux, eh bien c'est avec eux tous, avec tous ces boiteux, que l'Église s'est construite magnifiquement. Il semblerait que les plus grands pauvres, à qui l'on a fait miséricorde, deviennent les meilleurs des serviteurs de Dieu. Ce que je vous dis là doit, comme à moi-même, vous donner confiance, car Dieu nous aime et veut se servir de nous, quelles que soient nos faiblesses. Ah, quel bonheur que d'être à présent béni par le ciel qui nous comprend si bien. Au nom du Père et du Fils et du Saint-Esprit. Amen.

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2: Le Seigneur fera disparaître la mort pour toujours. Isaïe 25, 8.

Mais qu'est-ce que veut dire ce mot de miséricorde? Je voudrais que on essaie de bien comprendre ce que veut dire ce mot, car si cette réalité de notre foi est si importante, il faut bien qu'on la comprenne. Je crois qu'il est difficile, voyez-vous, de définir la miséricorde, d'en présenter l'essence. Il nous est plus facile de l'expérimenter que d'essayer de la décrire. Cette difficulté résulte entre autres du fait que notre langue est défaillante, que notre chair est défaillante, tout comme l'est aussi notre esprit. Nous sommes pauvres pour essayer d'expliquer un mot comme le mot miséricorde. Et quand Sœur Faustine parle de la miséricorde de Dieu, elle-même, elle se heurte toujours à une certaine difficulté dans la description de ses expériences. Je crois qu'il en est de même pour tous les grands mystiques qui ont éprouvé très fort Dieu et ses mystères et qui n'ont pas su décrire tout cela d'une manière adéquate. On est tenté de dire qu'il faudrait se trouver soi-même au centre d'une telle expérience, comme l'a vécu Sœur Faustine, pour être capable de et apte à la saisir, à la comprendre. Je crois qu'il en est de même lorsque nous essayons de raconter à quelqu'un la saveur d'un plat que nous avons préparé pour le déjeuner ou la beauté d'un film que nous venons de voir ou encore l'aventure que nous avons pu avoir vécue lors d'un voyage. Il serait mieux pour cela de goûter au plat, de voir le film et de participer au voyage. Nous serions plus aptes à pouvoir en parler. Et c'est alors qu'on saura ce que veut dire cette expérience. Cela est vrai aussi, voyez-vous, pour l'expérience de la miséricorde divine. Essayons tout de même, si vous le voulez, même d'une manière un peu imparfaite, de voir de plus près ce qui se cache derrière ce mot, ce que veut dire miséricorde. Le mot français miséricorde, comme je le disais à une dame tout à l'heure, le mot français miséricorde est dérivé du terme latin misericordia, qui veut dire un cœur qui se penche vers la misère. Un cœur qui se penche vers la misère. La traduction vers le français est presque littérale, miséricordia. Mais il ne faut pas oublier que ce n'est ni dans la culture latine, ni dans la culture polonaise que ce terme est né, mais que nous le devons à un peuple qui a vécu en Orient, dont la culture était différente de la nôtre et qui avait sa propre expérience de Dieu très profonde. Le peuple élu, le peuple d'Israël, possédait une longue histoire dans laquelle Yahvé, Dieu, se révélait tout d'abord, non pas à travers une parole, mais Dieu, dans la Bible, se révèle à travers l'action. Retenez ce mot, l'action, et non pas une idée. Les Israélites ont fait l'expérience de Dieu, c'est-à-dire de celui qui est, de celui qui agit dans leur existence, de celui qui les crée, de celui qui fait naître et qui sauve. Ce n'est pas le moment de décrire avec précision les œuvres du salut dans le peuple de Dieu, mais il suffit de dire que lorsqu'ils parlent, les Hébreux, de miséricorde, cela touche à la vie et à la naissance. Quelqu'un qui aurait été condamné à mort, tout comme ça a été le cas pour les Égyptiens,
lorsqu'ils étaient prisonniers en Égypte, esclaves en Égypte, ils étaient comme condamnés à mort. Eh bien, celui qui a été condamné à mort est convaincu d'avoir eu, lorsqu'il est libéré, la vie sauve. Et Israël l'avait bien compris. C'est de là, voyez-vous, que le terme hébreu dont ils vont se servir pour raconter la miséricorde de Dieu va naître. C'est le mot hébreu qu'on dit ra'anim, ra'amin. Ça dit l'expérience d'avoir été sauvé. Et que c'est pas une idée. Ils l'ont vécu avec leur corps. Et ce mot a le même radical que, et ça c'est intéressant aussi, que le mot matrice. Vous savez, la matrice, c'est le lieu où la vie de l'homme est conçue. La matrice, les entrailles de la mère, c'est le lieu où la vie de l'homme est conçue. Merci, ça c'est de la miséricorde. Et se développe le sein de la mère où l'homme prend forme. Ça, je trouve que c'est extraordinaire. Et le mot miséricorde, il vient de là. Le ventre de la mère où l'homme prend corps. Une telle approche nous permet de mieux concevoir l'essence de la miséricorde, puisque le mot latin évoque davantage, le mot latin misericordia évoque davantage un sentiment, une affection. Tu es miséricordieux. C'est comme un sentiment. Alors que ce mot de sentiment risque toujours d'être quelque chose de passager, d'être éphémère. Nous savons que les sentiments, ça passe. Ça passe. Un sentiment, une émotion, un mouvement du cœur peuvent être beaux, peuvent être même sublimes. Mais on ne saurait baser dessus un fondement durable. Regardez, vous qui allez vous marier. Regardez votre voisine. C'est la plus belle que vous ayez choisie. Regardez votre voisin. Vous ne vous trompez pas. C'est le plus beau. Mais mes amis, dans 80 ans, vous vous tournerez vers la plus belle. Elle sera toujours belle, parce qu'une femme reste toujours belle. Le bonhomme, est un peu plus difficile. Ça devient bedonnant, ça devient... Alors aujourd'hui, vous vivez à partir de vos émotions. Il va falloir que ces émotions, ça dure 80 ans ou plus. Vous voyez que si on base uniquement sur l'émotion, ça peut pas durer. Il faut que quelque chose d'autre soit présent. L'expérience de l'amour, et pas simplement l'émotion. Tu es belle, tu es beau. Cependant, la conception d'une vie nouvelle dans la Bible, au sein de la mère, est quelque chose de sérieux. Quand une mère attend un enfant, c'est quelque chose de sérieux, c'est pas un sentiment. L'enfant naît dans son sein. Ce n'est plus un sentiment, c'est un événement, quelque chose qui arrive. Évidemment, la vie est susceptible de destruction, on le sait tous, mais ce sont là des comportements propres à l'homme et non pas des comportements de Dieu qui aime la vie et qui la donne. Dieu aime la vie et la donne. Jamais la mort ne vient du côté de Dieu. En contemplant l'attitude du Père, vous savez, du Père de la parabole de l'enfant prodigue, nous voyons se confirmer nos suppositions selon lesquelles la miséricorde, accompagnée par une émotion de cœur, on dit du Père qu'il fut pris de pitié, est en vérité, de la part du Père de l'enfant prodigue, le don d'une vie nouvelle. Le don d'une vie nouvelle. Le garçon
sauvé de la mort. Le père dira à son autre fils, ton frère était mort, il est revenu à la vie. Le fils se souvient parfaitement de la bonté paternelle, lui, le fils qui est parti. Il se souvient de la bonté paternelle, il sait que son père n'a pas mis de borne à sa liberté, il l'a laissé partir, dépenser tout l'argent, avec une vie de désordre. Il sait que ce que veut dire un père qui ne l'a pas manipulé, qui ne l'a pas élevé par égoïsme, au contraire, qui a respecté ses choix, même les choix mauvais, même les choix mauvais, mais c'était ses choix à lui, et le père a laissé faire. Le souvenir pour le fils d'un amour qui ne limite pas l'homme lui a permis en fait de revenir. Il savait que son père l'a laissé libre, ne l'a pas condamné, et ça lui a permis de revenir, parce que si son père l'avait condamné, il serait jamais revenu. Il savait ce qu'il y avait dans le cœur de son père, de retrouver la vie que son père lui offrait à nouveau. Le fils prodigue avait fait l'expérience de la mort, il était parti, il avait tout perdu, il s'est perdu, il est mort, et c'est ainsi que son père l'expliquera à son fils, comme je vous l'ai dit tout à l'heure. Maintenant, il est retrouvé, il est vivant. Relisez la belle parabole de l'enfant prodigue. Qui lui a rendu la vie? Qui lui a rendu la vie? Est-ce qu'il aurait pu se rendre la vie par lui-même dans les conditions qui étaient les siennes? Et lorsque personne ne voulait le regarder à ce moment-là, le nourrir, le vêtir, est-ce qu'il aurait pu se donner à lui-même une vie nouvelle? Combien d'hommes et de femmes, mes frères, aujourd'hui ne peuvent pas revenir à la vie parce que nous portons sur eux un regard qui les empêche de pouvoir espérer revenir à la vie. Le Fils avait bien compris qu'il n'y avait qu'un seul endroit où il ne serait pas rejeté, où il serait accueilli et il goûterait à l'amour. Oui, il le savait. Il n'est rentré que parce qu'il croyait à la bonté paternelle. Nous comprenons bien cette parabole racontée par Jésus. Le Père, voyez-vous, eh bien, c'est le Dieu miséricordieux. Vous commencez à comprendre ce que veut dire miséricorde. C'est le Père miséricordieux qui nous fait don de la liberté, qui nous donne notre part de fortune, notre vie, à chacun de nous, tout en sachant parfaitement que, d'une manière ou d'une autre, nous la gaspillerons. C'est une grande fortune remise entre nos mains et que si souvent nous vendons pour une gamelle de lentilles. Vous savez, ces petites choses de la vie. C'est le don de l'Esprit Saint que nous avons reçu à notre baptême. C'est ça qui nous est donné. C'est ça qui nous est donné par le Père. Vous tous qui avez été baptisés, mes frères, vous avez reçu ce grand don de l'Esprit Saint le jour de votre baptême. Et combien de fois ce don de l'Esprit Saint, nous l'avons rendu funeste par nos attitudes, en l'échangeant contre d'autres biens. Notre Père a pris le risque, c'est vrai, mais il ne s'est jamais irrité comme nous le faisons souvent contre les autres. Dieu ne s'est jamais irrité contre nous. Jamais. Il nous a permis de nous éloigner, il nous a permis de pécher. C'est notre liberté. En fait, je crois que nous ne connaissons pas vraiment Dieu. L'image que nous en avons n'est pas juste. Il nous semble que Dieu, en fait, ne fait que nous guetter, pour guetter nos erreurs, nos péchés, pour nous punir
et pour nous frapper combien ont cette vision de Dieu. Nous ne connaissons pas Dieu et nous ne savons pas non plus ce qu'est le péché. Nous ne savons pas non plus, mes frères, ce qu'est le péché. À cet égard, nous avons été induits en erreur par Satan lui-même, puisqu'il nous semble que le péché, en fait, c'est quelque chose de bon. C'est quelque chose de bon, hein, mais d'interdit. C'est ça le problème. Souvent, nous considérons le péché comme quelque chose de bon. Mon père, j'ai péché. Je ne demande pas si c'était bon. Mais est-ce que c'est pas ça souvent? Parce que nous ne pécherions pas si c'était pas bon. Sinon, c'est du masochisme. Je pêche parce que ça a quelque chose de bon. Mais hélas, c'est interdit. Dieu est le seul à savoir que le péché engendre la mort. Et c'est pour cette raison qu'il nous donne ses commandements et nous interdit de pécher. Mais en même temps, il n'a pas recours à la contrainte. Si quelqu'un tient à pécher, Dieu ne retient personne, à moins qu'on lui demande de nous protéger et de nous en empêcher. À ce moment-là, sans doute, Dieu épargnera-t-il à l'homme un grand nombre de malheurs. Nous percevons là une autre vérité aussi, à savoir que la mort a été vaincue par Jésus-Christ, qu'une possibilité de retour existe toujours pour nous, et qu'il existe même la possibilité du pardon. Cela signifie précisément le pardon, le retour à la vie. Même si nous avons traversé la mort, même si nous avons péché, il y a une source particulière de renaissance qui est la miséricorde de Dieu, l'amour de Dieu qui va à ce moment-là nous redonner la vie. Et nous sommes à nouveau créés une nouvelle fois, la vie nous est donnée et nous la recouvrons. C'est ce qu'on appelle le sacrement de pénitence et de réconciliation. Je passe mon temps à dire à ma communauté, une communauté dont les fidèles ne se confessent pas est une communauté laissée au diable. Ah, ils aiment pas ça, je peux vous dire. Est-ce que ça veut dire qu'ils vont plus se confesser? Non. Mais c'est la réalité. Comment voulez-vous qu'une communauté vive vraiment, non pas simplement l'amitié entre soi? Et je pense que j'ai vu un beau témoignage aujourd'hui dans votre communauté de l'amitié entre vous. C'est beau. Mais je pense que nous sommes encore invités à plus que ça. Nous sommes invités à porter un témoignage de plus que l'amitié. Témoignage de l'amour de Dieu en nous. Et un amour qui est au-delà de tout ce qu'on peut penser. Alors comment voulez-vous qu'une communauté dont les membres sont encore travaillés par le péché et qui ne se confessent pas, c'est comme vous voulez faire un bon gâteau et vous avez des ingrédients qui sont un peu pourris. Vous n'aurez qu'un gâteau médiocre. Voyez, Je vais dire une petite chose, c'est pas méchant, mais ça me fait réfléchir, on va dire. On parle beaucoup de la synodalité. C'est un mot que, voilà, on parle beaucoup de la synodalité. Pourquoi pas? Bien que ça fait 47 ans qu'on me fait réfléchir à la synodalité. Comment travailler ensemble? Au fond, c'est ça, la synodalité. Comment travailler ensemble? Alors moi, ça fait 47 ans qu'on essaye de me faire réfléchir à ça. On a trouvé des tas de recettes. J'ai pas trouvé encore la bonne recette, mais peut-être qu'on la trouvera un jour. Mais, comme je dis, la synodalité, si vous avez beau imaginer qu'on ait trouvé le bon système pour travailler ensemble. Mais si
vous et moi, nous sommes de mauvais outils, vous aurez beau trouver la bonne méthode pour travailler ensemble, les bons outils ne fonctionneront pas, parce qu'ils sont sans cesse animés par l'égoïsme, par la jalousie, par... Donc je pense qu'il me semblerait qu'il faudrait peut-être, avant de parler de synodalité, qu'on se donne les moyens dans l'Église pour parler de la conversion profonde et de la conversion profonde et de la confession. La confession. Comment l'Église d'aujourd'hui peut-elle se contenter de voir qu'il y a que quelques chrétiens qui se confessent? Ça ne m'étonne pas qu'il y ait le bazar. Hein. Il y a un midrash, une petite histoire théologique, un petit midrash dans la Bible, qui raconte qu'en créant le monde, Dieu aperçoit une certaine lacune dans sa créature. Il voit en effet que l'univers était privé de pardon, et pour cette raison, il va créer le pardon. Grâce à cela, la créature est parfaite désormais. Elle est libre, elle peut tomber dans le péché, mais il y a le pardon. Donc elle peut se relever, repartir et être recréée. Elle est là la perfection de l'homme. La perfection de l'homme, elle n'est pas dans le fait d'être parfait. La sainteté, c'est pas... Sœur Faustine et Saint Jean-Paul II n'étaient pas des gens parfaits. Mais c'était des hommes et des femmes, lisez les écrits de Sœur Faustine, qui croyaient fondamentalement que malgré leur pauvreté, Dieu était sans cesse capable de les recréer, de les renouveler. C'est ça qui a fait leur sainteté. La vérité que formule cette petite histoire, je crois, elle est proche du monde d'aujourd'hui. En regardant de près les relations au sein de la société, entre les hommes, regardez ce qui se passe actuellement dans notre monde. Nous découvrons à chaque instant les lois qui régissent le monde d'aujourd'hui. Est-ce ces lois-là qui vont apporter, bien sûr, il faut des lois pour vivre ensemble, mais est-ce ces lois-là qui vont apporter un mieux-être dans le monde? Ce que la miséricorde de Dieu nous révèle, je crois, constitue pour tous le don le plus magnifique. Si le pardon que le Père nous offre venait à manquer, je crois que le monde serait définitivement imparfait. Et même, je crois, qu'il cesserait d'exister. La miséricorde de Dieu, je crois, est la plus belle découverte. C'est le couronnement, je crois, de la création, sans lequel nous serions perdus. La miséricorde, donc, mes frères et mes amis, consiste dans le pardon, dans l'oubli et dans l'étreinte divine. Dieu qui vient nous reprendre sur son cœur. La miséricorde consiste en cela. C'est sa grande joie à Dieu. C'est sa grande joie à Dieu. C'est ce pourquoi il nous a créés. C'est sa grande joie. Il n'en a pas d'autre. Et c'est pourquoi Sœur Faustine dira que c'est le plus grand attribut de Dieu. C'est son essence. C'est ce qu'il y a de plus important en Dieu. Le premier acte de la miséricorde, c'est de nous avoir créés par amour. Et ensuite, c'est sans cesse de nous recréer lorsque nous tombons, de nous relever. Regardez toute l'histoire de l'Ancien Testament. Dieu crée, et patatrac, très vite,
C'est le bazar avec l'histoire de la pomme. C'est le bazar. Est-ce que Dieu va se dire, bon, allez, je t'ai créé, je te laisse? Non, Dieu va tout de suite va donner à l'homme les moyens de se relever et de partir. Et ça va être toute l'histoire du peuple d'Israël. Ce peuple dont il est dit que c'est un peuple à la nuque raide, c'est-à-dire qui connaît son Dieu, mais qui se laisse entraîner dans des tas d'histoires abracadabrantes qu'ils font tomber sans cesse. Alors Dieu va commencer par lui donner à ce peuple-là des rois, avec des lois, des juges. Bon, après il va envoyer des prophètes. Le peuple va les mettre à la porte les uns après les autres. Alors Dieu va se dire, bon, qu'est-ce qu'il faut que je fasse? Alors ce qu'il va envoyer, c'est la seule chose qui est la plus grande, plus chère, c'est son Fils unique, Jésus. Jésus qui vient sur cette terre et qui vient nous parler de quoi? De l'amour que Dieu a pour les hommes. Et non seulement il va nous en parler, mais il va donner sa vie pour nous. Il va donner sa vie pour que nous retrouvions le chemin de l'amour. C'est le plus grand don que Dieu nous ait fait. Le plus grand don de la miséricorde. Il nous a donné son Fils unique. Alors vous comprenez pourquoi dans le chapelet de la miséricorde que nous avons dit tout à l'heure, qu'est-ce qu'il est dit dans ce chapelet? Il est dit, Père éternel, le chapelet il s'adresse à Dieu, pas à Jésus. Attention, ne vous trompez pas. Père éternel, je t'offre le corps et le sang, l'âme et la divinité, c'est-à-dire toute la vie de Jésus, en réparation de nos péchés et de ceux du monde entier. Comment est-ce que l'homme d'aujourd'hui peut le mieux toucher le cœur de Dieu? Eh bien, en lui parlant de son Fils, en lui, à nouveau, en lui offrant son Fils, comme on le fait à chaque messe, mais vous pouvez vous-même aussi chaque jour dire, eh bien, je t'offre à nouveau ton Fils, toute la vie de ton Fils, car c'est le seul lieu où nous sommes sauvés, en réparation de nos péchés et de ceux du monde entier. On prie pour le monde entier. Et on ajoute à chaque grain, par sa douloureuse passion, au Fils, sois miséricordieux pour nous et pour le monde entier, c'est-à-dire manifeste-nous encore ton amour par le Fils qui continue à donner sa vie pour nous. C'est ça le chapelet de la miséricorde. Et ce chapelet de la miséricorde, il n'a pas été inventé par Sœur Faustine. Non. Sœur Faustine, un soir, était en train de méditer dans sa cellule. Elle raconte dans le petit journal qu'elle méditait sur la souffrance du monde d'une manière très forte. Elle avait des visions épouvantables, comme tous les mystiques ont. Parce que, comme on disait tout à l'heure avec le groupe des jeunes, là, la pensée est capable de se transporter par-delà le temps. Et donc les mystiques qui sont très liés à Dieu sont capables de voir des choses que vous et moi, parce qu'on n'est pas très mystiques, il y en a peut-être certains qui sont mystiques, après tout j'en sais rien, mais moi je ne suis pas tellement, mais sont capables de voir des choses que humainement nous ne pouvons pas voir. Et Sœur Faustine ce soir-là était en train de voir des choses épouvantables dans l'enfer. Et elle dit à ce moment-là, mais montez dans mon cœur cette prière, Père éternel, je t'offre le corps et le sang, l'âme et la divinité de ton Fils bien-aimé, notre Seigneur Jésus-Christ, en réparation de nos péchés et de ceux du monde entier, par sa douloureuse passion, et elle l'a répété, sois miséricordieux pour le monde entier qui est si sujet au mal. Et elle dit que cette prière lui est montée de son cœur. Alors, le lendemain matin, elle s'est dit, mais ma pauvre Faustine, est-ce que je suis pas folle? D'où vient cette parole-là? Et en entrant dans la chapelle,
Elle a entendu le Seigneur lui dire dans son cœur, « Non, cette prière, je veux que désormais, elle soit dite par tous dans le monde entier. » C'est ça le chapelet de la miséricorde. C'est une prière que nous pouvons dire jour et nuit. C'est pas, attention, hein, je le dis, l'heure de la miséricorde, c'est pas l'heure du chapelet. On l'a dit là parce qu'il était écrit sur la petite feuille, mais l'heure de la miséricorde, c'est pas du tout cela. L'heure de la miséricorde, vous l'aurez compris, c'est, et je vais en reparler un peu tout à l'heure, c'est se mettre devant la croix au moment où le Christ meurt. Et on n'a pas besoin forcément de dire le chapelet. Le chapelet, vous pouvez le dire dans la journée, dans la nuit. Moi, ça m'arrive souvent de le dire dans la nuit. Vous allez me dire, vous avez pas autre chose à faire, mais c'est comme ça. C'est le moment calme. Voilà. Chapelet de la miséricorde. Voilà d'où ça vient, ce chapelet. Ça n'a pas été inventé, ça n'a pas été créé par l'Église. C'est vraiment une motion très forte qui est venue dans le cœur de Faustine face à la misère du monde et à la misère de l'homme. Et le Seigneur lui a mis dans son cœur cette prière en lui demandant de la faire dire dans le monde entier. Alors vous comprenez que le pauvre père Sobochko, quand il se trouvait avec tout ça dans la poche, le lendemain de la mort de Sœur Faustine, il s'est dit, comment est-ce que je vais encore faire pour faire réciter cette prière-là au monde entier? Dieu savait ce qu'il faisait. Dieu savait ce qu'il faisait. On a la chance à Galardon. On a dit qu'on avait, vous allez dire qu'on a beaucoup de chance à Galardon. Je sais pas pourquoi, mais enfin, c'est comme ça. On a la soutane de Jean-Paul II, mais aussi la mère générale de la miséricorde. L'autre jour, on était parti avec Pierre qui travaille avec moi, qui est apôtre de la miséricorde. Lui, il est laïque. Il est consacré dans la miséricorde. Et on était parti pour le 20e anniversaire de l'école de formation du Faustinum. Et puis, la mère générale est venue à côté de nous. Et puis, elle nous a mis dans les mains. Elle a dit, ça, c'est pour vous. C'était un des chapelets de Sœur Faustine. Alors, c'est pas des petits chapelets comme ça, hein. C'est des chapelets, vous voyez, comme cela. C'est des gros chapelets. Alors, bien sûr, on l'a mis dans une vitrine dans le sanctuaire. Mais savoir que Sœur Faustine avait prié avec, entre autres, ce chapelet-là, c'est aussi une... Et qu'elle a dit, non seulement le chapelet de la Vierge Marie, parce qu'elle était très proche de la Vierge Marie, mais aussi... Elle a dit le chapelet de la miséricorde avec, parce que on peut le dire sur n'importe quel chapelet.

0: Maintenant, je voudrais revenir un tout petit peu sur Sainte Faustine. Regardez ce que disait Jean-Paul II le jour de sa canonisation. Donc, on est en l'an 2000, on est sur la grande place de la nouvelle basilique de Wageniki, qui est le sanctuaire, voilà, qui est un grand sanctuaire, le grand sanctuaire national. D'ailleurs, on a la semaine prochaine, on a la joie, un galardon, d'accueillir le premier recteur du sanctuaire, Monseigneur, ils ont des noms, Yann Machin, non ? Et c'était le premier recteur, qui est maintenant évêque. Et on reçoit aussi l'actuel recteur, qui est un recteur d'une cinquantaine d'années, qui a aussi un nom impossible à prononcer. Et ils viennent la semaine prochaine pour nous parler de leur sanctuaire, et puis aussi nous parler un peu de ce qui se passe en Pologne, et puis rencontrer la petite communauté polonaise qui est sur l'Eure-et-Loire. Saint Jean-Paul II disait ceci: la divine providence a voulu que la vie de cette humble fille de la Pologne soit totalement liée à l'histoire du XXe siècle que nous venons de quitter. Nous sommes en l'an 2000 à ce moment-là, hein, donc on entre dans le troisième millénaire. C'est en effet, dit-il, entre la Première et la Seconde Guerre mondiale que le Christ lui a confié son message de miséricorde. Ceux qui se souviennent, qui furent témoins et qui prirent part aux événements de ces années et les atroces souffrances qui en découlèrent pour des millions d'hommes savent combien le message de la miséricorde était nécessaire. Que nous apportent les années qui s'ouvrent à nous, dit le pape en l'an 2000 ? Quel sera l'avenir de l'homme sur la terre ? Nous ne pouvons pas le savoir. Il est toutefois certain qu'à côté de nouveaux progrès, ne manqueront pas, malheureusement, les expériences douloureuses. Regardez ce que nous vivons actuellement. Mais la lumière de la miséricorde divine que le Seigneur a presque voulu remettre au monde à travers le charisme de Sœur Faustine illuminera le chemin des hommes du troisième millénaire. La canonisation de Sœur Faustine, dit Jean-Paul II, revêt une éloquence particulière à travers cet acte de sa canonisation. J'entends transmettre aujourd'hui ce message au nouveau millénaire. Je le transmets à tous les hommes afin qu'ils apprennent à connaître toujours mieux le véritable visage de Dieu et le véritable visage de leurs frères. Alors, est-ce que tous vous connaissez la vie de Sœur Faustine ? Non. Quels sont ceux qui connaissent ?
1: Oh, il y en a pas beaucoup, hein.
0: Bon, alors je vais en dire quelques mots parce que vous êtes devant une sainte, vous ne connaissez pas la vie. Alors, très rapidement quand même, connue aujourd'hui dans le monde entier comme l'apôtre de la miséricorde divine, Sœur Faustine Kowalska est comptée aujourd'hui parmi les théologiens, parmi les plus grands mystiques de l'Église. Elle est née où ? Elle est née à Glakowiec, en Pologne, ça doit être à peu près comme Galardon. Le 25 août 1905, elle est le troisième d'une famille de 10 enfants, une famille pauvre de paysans, mais des paysans pieux. Elle reçut lors de son baptême, dans l'église paroissiale de Zwinice Warkiej, le prénom d'Hélène. Et dès l'enfance, elle se fit remarquer dès l'enfance par sa piété, son goût pour la prière, son ardeur au travail, son obéissance et une grande sensibilité aux misères humaines. Elle a fréquenté l'école pendant 3 ans, puis elle va quitter la maison familiale à 16 ans et partir comme servante à Aleksandrov, puis à Lodz en Pologne, pour assurer sa propre subsistance, mais aussi pour aider ses parents. Elle avait toujours ressenti dans son âme, très vite, le désir d'être religieuse. Mais ses parents vont s'y opposer, très fort. Donc elle va essayer d'étouffer en elle ce désir. Après des années, et elle en parle dans son petit journal, elle dit, à un certain moment, donc elle était un peu plus vieille, à ce moment-là, elle devait avoir à peu près 18 ans, à un certain moment, parce qu'elle voulait étouffer ce désir, donc elle faisait autre chose, elle disait, j'étais au bal avec une de mes sœurs. Pendant que tout le monde s'amusait beaucoup, mon âme éprouvait des tourments intérieurs. Au moment où je commençais à danser, j'aperçus soudain tout près de moi Jésus, supplicié, dépouillé de ses vêtements, tout couvert de plaies, qui dit ces paroles, « Jusqu'à temps

0: et ma sœur, et je me rendis à la cathédrale Saint-Stanislas-Kostka. L'heure commençait à prendre une teinte grise, il y avait peu de personnes dans la cathédrale. Ne faisant attention à rien de ce qui se passait autour, je suis tombé les bras en croix devant le très saint sacrement et demandé au Seigneur qu'il daigne me faire connaître ce que je devais faire. Tout à coup, j'entendis ces paroles en moi, « Pars tout de suite pour Varsovie, là tu entreras au couvent. » Je me levais après cette prière, je rentrais à la maison, je réglais les choses nécessaires, je confiais comme je le pus à ma sœur ce qui s'était passé dans mon âme, je lui demandais de dire adieu à mes parents, et ainsi, avec une seule robe, sans rien, j'arrivais à Varsovie. Alors là, elle va frapper à la porte de nombreuses communautés, mais on ne l'accueillait nulle part. On accueillait cette petite gamine, cette petite sœur qui n'avait l'air de rien, cette petite fille qui n'avait l'air de rien, qui venait de sa compagne, qui n'avait même pas la dot nécessaire pour rentrer au couvent, parce qu'il fallait arriver avec une dot, hein, apporter quelque chose. Le 1er août 1925, elle franchit pendant le seuil de la clôture du couvent des sœurs de la congrégation de Notre-Dame de la Miséricorde à Varsovie. Et elle avoue dans son petit journal, « Il me semblait à ce moment-là que j'étais entré au paradis. Seul jaillissait de mon cœur une prière d'action de grâce. » Alors elle va recevoir le nom à ce moment-là, quand elle va faire ses vœux, de Sœur Marie Faustine. Elle va effectuer son noviciat. Elle va faire ses vœux perpétuels de chasteté, pauvreté et obéissance. Et elle va travailler dans plusieurs maisons de la congrégation, surtout à Cracovie, à Plotsk, à Vilnius. Elle va travailler, oh non pas des travaux intellectuels, elle va travailler comme cuisinière, comme jardinière et comme portière. Rien à l'extérieur ne manifestait sa vie intérieure, sa richesse intérieure. Elle accomplissait ses tâches avec zèle. Elle observait toutes les règles de la communauté, elle était recueillie, silencieuse, mais en même temps elle était naturelle, sereine, pleine d'un amour bienveillant et désintéressée pour les autres. On voit une fille normale, mais en même temps au fond d'elle se passent des choses incroyables. Elle veut rien montrer aux autres sœurs, parce que vous savez, quand on est mystique, en général, c'est pas toujours bien vu. Et quand les sœurs vont commencer à s'apercevoir de quelque chose, là, eh bien, je peux vous dire qu'elle va en baver. Il y a des sœurs qui vont la traiter de folle, qui vont vraiment, en disant, il y a une des supérieures qui dira, « Sors de là, je ne veux plus te voir du tout, cache-toi partout. » Vous savez, il faut mieux pas être mystique, hein, mon père, faites attention. Hein. Si vos paroissiens, vous... Bon, c'est ça qu'elle a vécu. Le mode de vie rigoureux et les jeûnes épuisants qu'elle s'était imposés avaient tellement affaibli son organisme qu'il a fallu déjà, alors qu'elle était encore postulante, elle n'avait pas fait ses vœux, l'envoyer à Varsovie pour retrouver la santé. Et puis, après une année de noviciat, vont venir ce qu'on appelle les épreuves mystiques, c'est-à-dire ceux qui sont mystiques, qui ont des expériences de Dieu très fortes, sont confrontée à des épreuves terribles. Entre autres, ce qu'on appelle la nuit mystique, la nuit obscure. C'est-à-dire, vous faites une grande expérience de foi, et puis tout d'un coup, plus rien. Mais plus rien. Vous avez l'impression que Dieu vous a lâché. Pourquoi cela? Pourquoi? Parce que, sans doute, Dieu veut éprouver que son amour. Vous, là, vous verrez plus tard avec votre bien-aimé qui s'appelle comment? Fanny. Comment?
1: Mélanie.
0: B? D'accord. Ben, vous allez voir, bon, c'est très bien. Bon. Et puis, un jour, et lui, par rapport à vous et les autres, c'est pareil. L'amour, voilà. Et puis, l'amour, bah, moi je sais pas marié.

L'amour, ça ne se manifeste pas beaucoup. Les plus vieux savent très bien qu'ils vont prendre des formes différentes. Ça ne sera plus de l'ordre du sentiment, ça sera plus de l'ordre. Ça sera autre chose. Puis il y aura peut-être des moments où on aura l'impression que l'autre manifeste moins. Bon. Mais la fidélité, elle est là. Elle ne tient pas uniquement, j'entends, elle ne tient pas uniquement aux sentiments, aux manifestations. Ah, tu m'aimes plus. Tu m'aimes plus. Qu'est-ce que t'en sais que je t'aime plus? Si tu ne manifestes pas, peut-être plus de la même manière. Dans la vie mystique, c'est exactement la même chose. Dieu est capable de plus rien donner pendant un moment donné. Tu m'aimes plus? Tu me dis que tu m'aimes plus? Et pourtant, moi, je suis toujours là. Je suis avec vous tous les jours jusqu'à la fin des temps. C'est pas parce que je ne me manifeste pas à toi que je t'aime plus. Je me souviens quand j'étais curé à Paris, j'étais curé du centre de Paris, comme vous l'a dit le père ce matin, et j'avais un jeune, Benoît, qui un jour, il vient me trouver, il avait une vingtaine d'années. Oh, il me dit, mon père, moi je sens rien. Je crois, mais je sens rien. Alors si ça continue, je vais tout abandonner. Je sens rien. Eh bien, je vais vous faire une petite confidence. Ça m'est arrivé une fois, il n'y a pas si longtemps que ça. J'étais devant le tableau de Jésus miséricordieux. J'étais seul, et comme tous les jours, on met le Saint-Sacrement à 14h30, à 15h, tous les jours, on a une demi-heure d'adoration. J'étais là. Et puis, il fait froid dans l'église de Galadon, on n'est pas comme si vous chauffez comme ça. Il fait très froid. Chez nous, c'est voilà, on s'est chauffé un petit peu les fesses avec des systèmes des chauffages de voiture, vous savez. J'ai trouvé ça au fin fond de la Pologne. J'étais chercher ce système de chauffage dans mon église sur la Baltique. Et j'ai ramené, et donc on se chauffe. On chauffe le corps et non pas le bâtiment. D'abord, c'est beaucoup moins cher. Voilà. En Poméranie, vous savez tous où est la Poméranie, au nord de la Pologne, sur la Baltique. Et j'ai fait plusieurs voyages pour ramener ce siège chauffant pour mon église. Bon. J'étais là, devant le Saint-Sacrement, au-dessus, il y avait le tableau. Et puis, je me suis surpris au fond de moi-même à dire ceci. Ah, c'est bien, vous avez de la musique ici dans les rues. Je me suis surpris à dire ceci au Seigneur. Oh Seigneur, je regardais le tableau. Si tu me faisais un petit signe, ça serait si bien. Vous savez, la tentation d'avoir un signe du Seigneur. Si tu me faisais un petit signe. Et à ce moment-là, je me suis dit, et tu as la présence du Saint-Sacrement ici, devant toi, et tu demandes un petit signe sur le tableau. J'étais très honteux. Je me suis dit, mais comment est-ce qu'on peut... Mais vous voyez, c'est la faiblesse humaine qui voudrait bien avoir des petits signes. Hein, c'est marqué dans la Bible. Seigneur, donne-nous un signe. Le Seigneur dit, vous n'en aurez pas d'autre que le signe de Jonas. C'est-à-dire Jonas qui rentre dans le vent les 3 jours, mort et résurrection du Christ. Vous n'en aurez pas d'autre. Mais on aimerait bien tout de même avoir un petit signe. Non, non, non. Eh bien, elle a vécu cela dans la nuit obscure. Je suis avec vous, mais tu n'auras pas d'autres signes. Bon. Elle a continué, et puis physiquement, elle a continué à vivre toute sa vie religieuse, et puis physiquement, complètement anéantie, mais en pleine maturité spirituelle, unie à Dieu mystiquement, elle est morte en odeur de sainteté, le 5 octobre 1938, ayant à peine 33 ans, dont 13 de vie religieuse. Alors son corps a été déposé dans la tombe, dans une tombe du cimetière du couvent, à Cracovie-Wageniki, là où elle vivait. Puis au moment de son procès pour devenir sainte, bienheureuse et sainte, on a transféré son corps dans la chapelle où il repose encore, tout le moins ce qui reste encore aujourd'hui.
Alors, la mission de Sœur Faustine, ça a été, et j'en arrive maintenant à ce que je voulais vous dire, la mission de Sœur Faustine, ça a été dans plusieurs domaines. Tout d'abord, elle a reçu cette mission de prier pour le monde entier et pour la conversion des pécheurs. Voilà une des grandes tâches, faire appel à la miséricorde pour la conversion des pécheurs. C'est la première chose. Rendre présent au monde la miséricorde de Dieu. Non seulement à ceux qui croient, mais aussi et essentiellement à ceux qui sont égarés dans la vie et désirent retrouver. Souvenez-vous ce que je disais tout à l'heure. Pardon, ce que je disais tout à l'heure de l'enfant prodigue. La mission fondamentale de Sœur Faustine, c'est de transmettre à l'Église et au monde le message de la miséricorde. Et c'est pour ça que Jésus a transmis à Faustine ce message, non pas pour elle-même d'abord, mais pour qu'elle le transmette au monde. Et si je suis là ce soir, c'est pas moi. C'est parce que cette petite sœur a commencé et elle a fait en sorte que ça se répande petit à petit et que ça arrive jusqu'à nous aujourd'hui.

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2: Ce que Dieu a uni, que l'homme ne le sépare pas. Marc 10, 9.

Donc sur votre feuille, il y avait donc causerie partir en pèlerinage. Bon, alors nous sommes déjà partis en pèlerinage depuis hier, donc nous savons ce que c'est. J'ai pas trop besoin d'en parler. Voilà, en tous les cas, on n'est pas les premiers à partir en pèlerinage. Il y en a un qui est parti avant nous. On l'appelle même le père des croyants. Hein, vous savez qui c'est ? Le père des croyants, Abraham. Hein ? Oui, il a aussi d'autres beaux titres comme l'ami de Dieu, etc. Mais c'est voilà ce titre de père des croyants. Alors on lui donne ce titre parce que hein, vous savez qu'il est reconnu comme le premier à avoir cru en un Dieu unique, personnel. Hein, il est considéré comme le père des croyants des grandes religions monothéistes révélées, hein, pour les juifs bien sûr avant tout, pour les chrétiens et pour les musulmans. Hein. Mais si on regarde dans la Bible, hein, c'est pas d'abord pour sa profession de foi hein, qu'il est appelé père des croyants, mais d'abord parce que Il est parti. Il s'est mis en marche. Hein, il est parti en pèlerinage à l'appel de Dieu. Vous savez, hein, dans la Genèse, au chapitre 12, hein, les débuts de l'humanité, ça avait été un peu catastrophique, hein, jusque, y compris le déluge, la tour de Babel. Et voilà que en quelque sorte, Dieu veut relancer hein, son dessein d'amour pour les hommes. Et c'est avec Abraham qu'il va le faire. Et il va s'adresser à Abraham, qui s'appelle à l'époque Abram. Hein, le Seigneur dit à Abraham, « Quitte ton pays, ta parenté et la maison de ton père pour le pays que je t'indiquerai. » Voilà, et puis il ajoute, tu seras une bénédiction pour tous les peuples. Et Abraham partit, comme lui avait dit le Seigneur. Voilà, et c'est avec ce départ que tout commence, de l'aventure de la foi. Donc la foi, bien sûr, c'est croire en Dieu, c'est professer hein, sa foi. Mais c'est peut-être pas ça l'essentiel. Hein. La foi, c'est d'abord cette démarche de partir à l'appel de quelqu'un vers un pays inconnu. Mais il y a cet appel, il y a cette promesse qui nous met en marche. Et ça, c'est toute la vie de foi. Et tout pèlerinage est comme voilà le signe de ce qu'est toute vie de foi. Hein. Ce chemin hein, à continuer jour après jour, repartir jour après jour à l'appel de quelqu'un qui nous fait une promesse. Et cette histoire d'Abraham, elle sera méditée, elle sera reprise, en particulier par l'auteur de la lettre aux Hébreux, hein, au chapitre 11. Une méditation sur la foi, hein, où il nous dit ben, la foi est le moyen de posséder déjà ce qu'on espère. Vous savez que notre pape vient de sortir une encyclique sur l'espérance et de connaître les réalités qu'on ne voit pas. Et quand l'Écriture rend témoignage aux anciens, c'est à cause de leur foi. Alors là, il y a toute une relecture de l'Ancien Testament par cet auteur, hein. Mais en particulier, il y a un très beau passage sur Abraham. Hein, grâce à la foi, Abraham obéit à l'appel de Dieu.
Il partit vers un pays qui devait lui être donné en héritage. Et il partit sans savoir où il allait. Grâce à la foi, il vint séjourner comme étranger dans la terre promise. Et c'est dans un campement qu'il vivait, ainsi qu'Isaac et Jacob, héritiers de la même promesse que lui. Car il attendait la cité qui aurait de vraies fondations, celle dont Dieu lui-même est le bâtisseur et l'architecte. Voilà, à cette condition de pèlerin, hein, de voyageur qui vit dans un campement sans jamais s'installer, parce que la promesse de Dieu l'appelle toujours plus loin vers une cité que Dieu lui-même construit. Et alors, un peu plus loin, c'est dans la foi qu'ils sont tous morts sans avoir connu la réalisation des promesses. Mais ils l'avaient vu et salué de loin, affirmant que sur la terre, ils étaient des étrangers et des voyageurs. Or, parler ainsi, c'est montrer clairement qu'on est à la recherche d'une patrie. S'ils avaient pensé à celle qu'ils avaient quittée, ils auraient eu la possibilité d'y revenir. En fait, ils aspiraient. Ils aspiraient à une patrie meilleure, celle des cieux. Et Dieu n'a pas refusé d'être invoqué comme leur Dieu, puisqu'il leur a préparé une cité céleste. Voilà, alors la foi, partir à l'appel de quelqu'un, croire à la promesse qui est faite d'un pays qui est préparé pour nous, mais que sa réalisation ne sera jamais pleinement réalisée sur cette terre et qu'il faut toujours continuer à avancer, soutenu par cette promesse. Alors là, peut-être un petit témoignage personnel. Je suis venu 5 à 6 fois à Paray-le-Monial. Ça doit être la 7e fois. Bien sûr, les 7 fois, les 5 fois, je suis venu avec des gens du voyage à une session qui a lieu chaque année pour eux ici, chaque été. Et bon, ce sont des gens qui ont beaucoup de défauts, mais ils ont au moins cette qualité que leur foi, justement, à travers leur mode de vie même, ils la vivent comme un voyage, comme un chemin où il faut toujours avancer, où il n'y a jamais à s'installer, jamais à rester pour posséder. Et voilà, ça m'a beaucoup, moi-même, aidé, éclairé, sur ce qu'est que vivre la foi. Cette façon de vivre, alors pour eux, les pèlerinages, c'est l'essentiel de leur vie chrétienne. Ils ne pratiquent pratiquement pas dans les paroisses. C'est pas un exemple, mais en tout cas, c'est dans les pèlerinages qu'ils se retrouvent et qui rejoignent leur mode de vie. Et quand on vit un peu avec eux, on sent combien ils vivent la foi, justement, comme un chemin où on avance toujours, toujours confiant au Seigneur qui ne nous donne rien en possession, mais qui nous soutient et qui nous fait toujours avancer plus loin sur le chemin. Et ils ont un très grand sens de la promesse de Dieu, de la résurrection, que c'est dans l'autre monde que nous pourrons nous arrêter, parce que là, ça vaudra la peine. Dans la cité que Dieu nous prépare, dans les bras de Dieu. Voilà donc les marches de pèlerinage, c'est finalement la démarche de toute vie de foi. À la suite d'Abraham, à la suite de nos ancêtres de la foi
étranger et voyageur sur cette terre. Et on pourrait reprendre toute la Bible pour retrouver ce mouvement. C'est Abraham, bien sûr, avec sa famille, mais ensuite ça va être tout le peuple qui va faire cette expérience avec l'Exode, la sortie d'Égypte vers la terre promise. Donc, toute la foi des Juifs déjà, et ce sens de se mettre en route à l'appel du Seigneur pour vivre cette libération qui est en même temps un arrachement à toute sécurité. Mais avancer dans le désert, 40 ans, vers la terre promise, simplement soutenue par la promesse de Dieu, dans le dépouillement, dans l'insécurité, mais que cela vaut beaucoup mieux que la sécurité de l'esclavage en Égypte. Et là aussi, cet événement, donc de la sortie d'Égypte et de la marche dans le désert, a été repris et médité à l'intérieur même de l'Ancien Testament. Il y a un beau passage du Deutéronome au chapitre 8, où Moïse fait une relecture de ce qu'ils ont vécu. Ils arrivent, ils vont bientôt rentrer dans la terre promise. Alors, vous savez l'importance de la relecture de vie pour discerner les signes du Seigneur dans notre vie, relire le passé, mais pour avancer, faire toujours plus loin. Voilà, et c'est ce que fait Moïse, donc. Il dit, vous garderez tous les commandements que je vous ordonne aujourd'hui de mettre en pratique afin... Alors, bon, c'est le Seigneur qui parle à travers la voix de Moïse. Vous garderez tous les commandements que je vous ordonne aujourd'hui de mettre en pratique afin que vous viviez, que vous multipliez et que vous entriez dans le pays que le Seigneur a promis par serment à vos pères et le possédiez. Souviens-toi, souviens-toi des marches que le Seigneur ton Dieu t'a fait faire pendant 40 ans dans le désert, afin de t'humilier, de t'éprouver et de connaître le fond de ton cœur. Allais-tu ou non garder ses commandements? Il t'a humilié, il t'a fait sentir la faim, il t'a donné à manger la manne que ni toi ni tes pères n'aviez connue pour te montrer que l'homme ne vit pas seulement de pain, mais que l'homme vit de tout ce qui sort de la bouche du Seigneur. Le vêtement que tu portais ne s'est pas usé et ton pied ne s'est pas enflé au cours de ces 40 ans. Comprends donc que le Seigneur, ton Dieu, te corrigeait, t'éduquait comme un père éduque son enfant et garde les commandements du Seigneur, ton Dieu, pour te diriger dans ses chemins et pour le craindre. Voilà, ils vont bientôt donc arrêter de marcher dans le désert, mais ça ne veut pas dire que leur pèlerinage s'arrête pour continuer à marcher dans les voies, dans les chemins du Seigneur. Alors c'est un très beau texte qu'il faudrait avoir le temps de reprendre, mais voilà, le Seigneur. Alors humilier, ça ne veut pas dire rabaisser, mais ça veut dire dépouiller pour une relation de foi, de confiance pure dans le Seigneur, alors qui effectivement arrache aux sécurités de l'esclavage à Égypte, mais n'abandonne pas son peuple, il lui donne la manne. Ce qui est important, quand on doit marcher, ce sont les pieds, ton pied ne s'est pas enflé, etc. Et elle t'éduque comme un père éduque son enfant. Voilà, ce chemin de foi de tout le peuple
qui est notre chemin aussi, où le Seigneur nous éduque pour garder ses commandements, en vivre et avancer sur ces chemins qui sont des chemins de vie. Mais avec toujours ce passage de la mort à vie, de la dépossession pour entrer dans la pleine richesse de ce que Dieu veut donner. Et il veut nous donner, ce n'est pas des biens, finalement. Ce que Dieu veut nous donner, c'est lui-même, c'est de partager sa vie. C'est cela, la terre promise. Alors, le peuple va méditer, donc, l'histoire d'Abraham, il va méditer l'histoire de Moïse et du peuple. Alors méditer, pas simplement intellectuellement, mais il va le méditer par ses pieds. Toute la vie du peuple de Dieu va être rythmée par les grands pèlerinages à Jérusalem, à la fête de Pâques, de Pentecôte, à la fête des tentes aussi à l'automne. Et là, il y a de très beaux psaumes. On appelle les psaumes de montée, de la montée à Jérusalem, de la montée au temple. Par exemple, le psaume 120, le psaume 120 dans la numérotation de la liturgie, 121 dans les Bibles. Je lève les yeux vers les montagnes, d'où le secours me viendra-t-il ? Le secours me viendra du Seigneur qui a fait le ciel et la terre. Qu'il empêche ton pied de glisser, qu'il ne dorme pas ton gardien. Non, il ne dort pas, ne sommeille pas le gardien d'Israël. Le Seigneur ton gardien, le Seigneur ton ombrage se tient près de toi. Le soleil pendant le jour ne pourra te frapper, ni la lune pendant la nuit. Le Seigneur te gardera de tout mal, il gardera ta vie. Le Seigneur te gardera au départ et au retour, maintenant, à jamais. C'est, voilà, cette confiance en Seigneur, que s'il nous met sur la route, dans une certaine insécurité, il est là avec nous pour veiller sur nous. Et le psaume suivant, qui, voilà, c'est à partir aussi de ce psaume que l'auteur des Épreuves fera la méditation qu'on a entendue tout à l'heure. Quelle joie quand on m'a dit « Nous irons à la maison du Seigneur. Maintenant, notre marche prend fin devant tes portes, Jérusalem. Jérusalem, te voici dans tes murs, ville où tout ensemble ne fait qu'un. » Cette expérience d'unité qu'il y a dans tout pèlerinage, je crois. C'est là que montent les tribus du Seigneur, là qu'Israël doit rendre grâce au nom du Seigneur. C'est là le siège du droit, le siège de la maison de David. Appelez le bonheur sur Jérusalem, paix à ceux qui t'aiment. Que la paix règne dans tes murs, le bonheur dans tes palais. À cause de mes frères et de mes proches, je dirai paix sur toi. À cause de la maison du Seigneur notre Dieu, je désire ton bien. Voilà, alors là il faudrait, sur ce psaume, mais tout y est. Donc la marche, pèlerinage, maintenant notre marche prend fin, mot à mot nos pieds s'arrêtent. Finalement, la partie du corps la plus importante pour vivre la foi, ce sont les pieds. Alors symboliquement, bien sûr. Mais dire que, voilà, c'est pas une question de croire, voilà, mais c'est une question d'avancer, de marcher. Et donc, Jérusalem, et alors, la finale qui, je crois, dit beaucoup de choses, c'est à cause de mes frères et mes proches, enfin, dans l'expérience même du pèlerinage, on ressent qu'on fait partie de la même famille, du même peuple, il y a la joie de se retrouver ensemble, mais pas pour se regarder les uns les autres, mais tous ensemble tournés vers le Seigneur. Et un pèlerinage, c'est marcher ensemble dans la même direction, ici, vers le temple,
hein, le lieu de la rencontre entre Dieu et chacun, entre Dieu et l'ensemble du peuple. À cause de la maison du Seigneur notre Dieu, je désire ton bien. Ainsi, lorsqu'on marche ensemble vers le Seigneur, qu'on se découvre véritablement frère. Voilà donc toute cette belle expérience hein, du peuple élu, du peuple de la foi, hein, qu'on n'a jamais fini de reprendre, de méditer, de vivre nous-mêmes. Et si on a un père dans la foi, on a aussi une mère dans la foi, une mère des croyantes. Hein, on pourrait dire, et bien sûr, c'est la Vierge Marie. Et on arrive ainsi au Nouveau Testament, et on arrive à Marie, à l'Annonciation. Marie qui est dans sa maison, dans sa vie de tous les jours, hein, et là, l'ange qui vient la voir. Et qu'est-ce que lui demande l'ange, finalement? Il lui demande d'accueillir celui qui vient à la rencontre des hommes, qui vient sauver les hommes. Il demande, l'ange lui demande de devenir la mère du Fils de Dieu, du Sauveur des hommes. Mais il lui demande donc d'accueillir celui qui vient à la rencontre des hommes. Et là, je crois qu'il y a comme un retournement. Parce que finalement, si le peuple, depuis Abraham, Moïse et tous les pèlerinages à Jérusalem, a marché hein, au long des siècles, c'est pour découvrir finalement que ce n'est pas tant lui qui s'est mis en marche vers Dieu que Dieu qui s'est mis en marche vers les hommes, vers son peuple. Hein. Parce que de toute façon, franchir la distance qui nous sépare de Dieu, qui est le tout autre, le transcendant, c'est impossible à nous. Hein? Mais Dieu, lui, justement, peut abolir cette distance en venant à nous. Et donc, découvrir que finalement, eh ben, c'est peut-être Dieu qui est en pèlerinage. C'est lui le premier pèlerin, hein, en pèlerinage, à la recherche des hommes, pour rencontrer les hommes. Et cela, dès le commencement, dès la Genèse. Il y a, en Genèse 3, c'est Dieu qui vient se promener dans le jardin. Alors, il vient se promener dans le jardin d'Éden, parce que c'était certainement un jardin très agréable. Il vient se promener à la brise du soir hein, pour prendre un peu la fraîcheur. Hein, peut-être il fait un peu chaud dans le ciel. Mais, hein, bien sûr, il vient se promener dans le jardin pour venir à la rencontre d'Adam et Ève. Hein, puisque, finalement, c'est cela. Hein, le jardin, il ne compte pas pour lui-même. Il a son importance comme le lieu de la rencontre entre le Seigneur et Adam et Ève pour une vie ensemble. Donc, ils entendirent les pas, hein, les pas, hein, la marche, les pas du Seigneur Dieu qui se promenait dans le jardin à la brise du jour. Et l'homme et sa femme se cachèrent devant le Seigneur Dieu parmi les arbres du jardin. Le Seigneur Dieu appela l'homme, « Où es-tu ?» J'ai entendu ton bas dans le jardin, répondit l'homme. « J'ai eu peur parce que je suis nu et je me suis caché. » Voilà, tout est dit, enfin... C'est Dieu qui marche à la rencontre, à la recherche de l'homme, et l'homme qui fuit, qui se cache devant le Seigneur. Alors parce qu'il y a eu les péchés, hein, où l'homme, au lieu de faire confiance à la parole du Seigneur
pour une vie de communion avec lui, a voulu tromper par celui qui est le père du mensonge, hein, la seule âme du diable, c'est le mensonge. C'est de faire que l'homme se mente à lui-même, hein, et soupçonne Dieu et veuille prendre la place de Dieu. Et d'où cette rencontre complètement ratée, où quand Dieu s'approche, l'homme fuit et se cache. Et c'est notre histoire à nous, c'est pas simplement l'histoire d'Adam. Et donc, mais Dieu, il est têtu, il ne se décourage jamais. Et il va aller à la recherche de l'homme jusqu'au bout. Et pour cela, c'est pour cela que l'ange Gabriel a été envoyé à Marie et que Dieu s'est fait homme pour nous rejoindre dans notre condition humaine, pour nous rencontrer. Alors déjà, cette intuition, on l'avait dans l'Ancien Testament, hein. Par exemple, justement, dans l'Exode, hein, Dieu qui dit « J'ai vu la misère de mon peuple, j'ai entendu son cri de détresse et je suis descendu. Enfin, je t'envoie pour délivrer mon peuple. » Alors c'est déjà une première esquisse, une première ébauche. Mais Dieu descend pour envoyer son serviteur Moïse. Hein, voilà, il va descendre encore bien plus en se faisant homme lui-même, en Jésus son fils. Aussi, alors en ce temps d'avant, les prophètes, et en particulier le prophète Isaïe, une voix crie dans le désert, « Préparez le chemin du Seigneur !» Non pas aller vers le Seigneur, mais préparez le chemin du Seigneur qui vient. Préparez le chemin de votre cœur pour qu'il puisse s'approcher de vous et entrer dans votre cœur. Voilà ce mouvement du Seigneur qui vient vers nous, et c'est le mystère de l'incarnation qu'on va fêter à Noël. Et cela ne s'arrête pas là, parce que Jésus ne va cesser de marcher sur le chemin des hommes, hein, lui qui n'a pas où reposer sa tête, hein, qui, on va le voir dans l'Évangile, toujours en marche, hein, et qui passe, et qui part en pèlerinage à Jérusalem pour un exode, une sortie, un départ. Hein, il dira ça au moment de la transfiguration. Hein, et il va faire son pèlerinage qui va le conduire jusqu'à la croix. Parce que donc Jésus, c'est le berger à la recherche de la brebis perdue. Et il la cherche jusqu'à ce qu'il la trouve. Il n'abandonne pas avant. Et cela va la conduire jusqu'à la croix, jusqu'au plus profond des ténèbres du péché, de la mort. Englouti, en quelque sorte, dans ces ténèbres pour aller chercher au cœur de ces ténèbres l'homme qui s'y est mis par sa faute. Et l'arracher de là, et le conduire à la lumière. Voilà, donc tout ce pèlerinage de Dieu, hein, jusqu'au cœur des ténèbres de la mort, pour aller y trouver l'homme, la brebis perdue, la prendre sur ses épaules, hein, quand il a pris sur son épaule la croix, hein, et l'arracher de là, hein, et le conduire dans la lumière et la pleine communion avec lui. Hein. Et Jésus qui va prendre les apôtres pour en faire des pêcheurs d'hommes, c'est-à-dire pour les retirer des eaux de la mer. Bon, les poissons, c'est leur milieu de vie. Quand on les sort de la mer, ils meurent. Et puis comme ça, on peut les manger. Mais quand
Jésus dit, vous qui êtes pêcheurs de poissons, je fais de vous des pêcheurs d'hommes, c'est de dire que vous allez tirer les hommes des eaux qui pour les hommes sont les eaux de la mort. Hein? À la mer, dans la Bible, c'est le lieu des forces du mal et de la mort. Hein? C'est pour ça que Jésus aussi renvoie les démons qui sont entrés dans les ports, dans la mer, hein, parce que c'est le lieu où, hein, mais c'est pas la terre des hommes où ils doivent être les démons, hein. Et donc, il fait de ses apôtres des pêcheurs d'hommes pour les tirer de la mer, hein. Mais finalement, de quel filet les apôtres vont se servir pour être pêcheurs d'hommes pour tirer les hommes des eaux de la mort? Eh bien, le filet, on peut dire en quelque sorte, eh bien, c'est l'humanité de Jésus lui-même. Jésus descendu, hein, dans les eaux de la mort, dans les profondeurs de la mort, pour nous tirer à la lumière de la vie. Voilà, c'est jusqu'où Jésus allait, hein, pour nous arracher aux ténèbres, hein, de la mort et nous amener à la lumière de la vie. Alors, là, il y aurait encore d'autres passages, simplement deux autres encore du Nouveau Testament, en particulier cet hymne très connu, très beau, d'une profondeur, justement, c'est un grand mouvement de descente et de remontée, hein, qui est d'ailleurs le credo, le symbole des apôtres, reprend ça. Hein. Il est descendu, il est mort, il est descendu aux enfers, hein, et il est remonté, il est ressuscité, et il est élevé à la gloire du Père, à la droite du Père, pour nous prendre avec lui dans la vie éternelle. Hein. C'est tout le mouvement du symbole de la foi, hein, qui justement un mouvement, j'allais dire dynamique, c'est une tautologie, un double mouvement, hein, de descente et de remontée de Dieu lui-même pour nous prendre et nous élever jusqu'à lui. Alors, mais revenons à Philippiens 2. Ayez entre vous les dispositions que l'on doit avoir dans le Christ Jésus, lui qui était dans la condition de Dieu. Et il n'a pas jugé bon de revendiquer son droit d'être traité à l'égal de Dieu. Mais au contraire, il se dépouilla lui-même en prenant la condition de serviteur, la condition d'esclave, puisque nous sommes esclaves du péché. Il se dépouilla, hein, vous savez, c'est le mot kénose. Devenu semblable aux hommes et reconnu comme un homme à son comportement, il s'est abaissé lui-même encore plus en devenant obéissant jusqu'à mourir, à mourir sur la croix. C'est pourquoi Dieu l'a élevé au-dessus de tout, lui a conféré le nom qui surpasse tous les noms, afin qu'au nom de Jésus, au ciel, sur terre et aux abîmes, tout être vivant tombe à genoux et que toute langue proclame Jésus-Christ est le Seigneur à la gloire de Dieu le Père. Et voilà ce grand mouvement. Donc, qui traverse toute la Bible, depuis la Genèse jusqu'à l'Apocalypse, hein, où on se retrouve justement tous ensemble dans la cité que Dieu a préparée pour ceux qui croient en lui, ceux qui se sont mis en marche à la suite d'Abraham, de Moïse, du peuple. Cette cité céleste, cette Jérusalem céleste, où Dieu sera tout en tous, où Dieu sera la lumière et l'agneau, hein, sera la lumière. Il n'y aura plus besoin de soleil, il n'y aura plus besoin de temple, puisque Dieu lui-même sera au milieu de son peuple et en communion de vie avec le peuple. Et justement, cet Apocalypse qui se termine par ces mots, hein, qui traduit finalement toute la vie de foi, toute la vie de pèlerin
qui est se mettre en marche, mais surtout pour faire grandir en nous le désir d'accueillir le Seigneur qui vient à notre rencontre. Et vous connaissez donc le dernier mot de la Bible, le dernier mot de l'Apocalypse, la parole finale qui, en fait, toute la Bible converge vers ces paroles. Celui qui témoigne de tout cela, c'est-à-dire le Christ lui-même, celui qui témoigne de tout cela déclare « Oui, je viens sans tarder. Amen. Viens, Seigneur Jésus. Que la grâce du Seigneur Jésus soit avec tous les hommes. Amen. »

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Donc, dans cette petite présentation, juste pour donner un témoignage, donc ça fait 21 ans que je suis prêtre, un peu plus de 14 ans que je suis curé, et j'ai eu trois étapes, entre guillemets, dans ma conscience, dans ma vie de prêtre, c'est que je me suis rendu compte que mes paroissiens, en fait, avaient besoin, comment dire, peut-être d'une formation un peu transformante, puisque ils étaient pas très missionnaires. Voilà. Sans jugement, mais on s'apercevait quand, à la sortie de l'église, ils accueillaient pas beaucoup, il y avait pas beaucoup de catéchumènes, c'était un peu de l'entre-soi, et je me suis dit, en fait, il faut en faire des disciples brûlants. Et du coup, le pape François a sorti la joie de l'évangile, qui m'a pas mal inspiré, et l'évangile de Marc, en particulier, est un processus de formation de disciples très puissant. Et donc, ce processus, je l'ai donné sous forme de retraite et ensuite en forme de vidéo, donc sur un site qui s'appelle Emmanuel Play. Voilà. Emmanuel Play, c'est les vidéos de l'Emmanuel, parce que je suis membre de l'Emmanuel. Voilà. Donc, c'est un parcours gratuit qui s'appelle Parcours Saint-Marc sur Emmanuel Play. Et j'ai une amie coach, je lui dis, écoute, ma paroisse, faut vraiment qu'elle parte en mission et je veux pas me tromper. Et à ce moment-là, elle me dit, écoute, tu voudrais que j'intervienne dans ta paroisse avec ton équipe pastorale, tes leaders? Je pense que c'est mieux que je rencontre que ton équipe de prêtres. On était deux curés in solidum, vous savez, deux curés chefs, et puis il y avait un vicaire. Et là, je fais la version brève, elle a mis en lumière un certain nombre de dysfonctionnements entre nous. Et du coup, j'ai compris que ma Ferrari, qui était ma paroisse, ne sortirait pas du garage à cause des relations fraternelles, mais pas simplement entre nous. Enfin, il n'y avait rien de grave, hein. Mais si vous voulez, on était deux paroisses, donc chacun avait un peu sa paroisse, et puis on avait deux sillons, mais qui communiquaient pas tant que ça finalement. On le voyait pas, ça nous gênait pas. Le vicaire, de temps en temps, mettait en lumière les choses, mais bon. Et du coup, après, il y a comme des écailles qui me sont tombées des yeux, et je me suis dit, en fait, le point très important dans l'évangélisation, c'est la relation entre nous. C'est-à-dire que tu peux avoir une super paroi, des super produits, des super parcours, si les relations dans un doyenné ne sont pas saines, si le rapport prêtre-évêque n'est pas sain, s'il y a des jalousies, s'il y a une communauté en plus, mais que ça fonctionne pas bien que la communauté locale, etc., etc. Bref, il y a deux commandements, l'amour de Dieu, l'amour de l'autre. Eh bien, cet amour de l'autre, faut vraiment le travailler pour que nos activités, eh ben, portent du fruit. Donc ça a été une deuxième conscience. Est né donc un parcours qui est le parcours Vivre ensemble, mode d'emploi, on l'a appelé, qui est en fait un commentaire de l'épître de Jacques, puisqu'il me semble que ce texte est extrêmement puissant sur la relation à l'autre et il n'est pas connu. À ce moment-là, les béatitudes m'ont dit, ça serait super d'écrire un livre sur votre parcours. Donc j'ai écrit Vivre nos relations dans la paix aux éditions des béatitudes. Qui réunit trois éléments qui sont un travail d'exégèse, donc de commentaire de Saint Jacques, avec ensuite deuxième des éléments de coaching, de management, hein, parce que on est baptisé spirituel, mais on est humain. Donc il y a un savoir-faire humain dans la relation. Dans l'Église, on est très dévoué, mais parfois on manque de savoir-faire dans la relation à l'autre. Et donc il y a des éléments, et puis il y a des éléments aussi de vie spirituelle. Voilà, qui fait qu'il y a trois dimensions. Et je l'ai écrit en particulier pour les communautés, les paroisses, pour qu'ils fassent des petits groupes et puissent, à la fin d'un chapitre, discuter avec des questions puissantes. Voilà. C'est ce qu'on découvre dans la vie communautaire, c'est que mon problème avec toi, c'est moi. Hein? On le voit bien, moi je le vois dans mon presbytère. Vous voyez, quand il y a une difficulté, j'ai trois vicaires avec moi, il y a trois manières très différentes de réagir. Vous voyez, c'est complexe, c'est pas forcément lui, il aime pas, et les autres sont gentils, et lui, il faut qu'il se remette en cause, et les autres, tout va bien. C'est plus complexe que ça. Et donc, j'ai découvert le livre de Jonas, qui est un livre où il a comme message, comme prophète, il dit, mais vous savez, prenez-moi, jetez-moi à la mer, afin que la mer se calme autour de vous, car je le reconnais, c'est à cause de moi que cette grande tempête vous assaille. Donc il a bien compris qu'il était l'élément bloquant pour que ça se passe bien pour aller à Ninive.
Hein. Et donc, ce troisième parcours qui n'est donné que sous forme de retraite. Voilà pour la présentation de bien situer hein, l'amour des autres, l'amour entre nous, l'amour de soi. J'ai découvert il y a quelques années un outil de coaching qui s'appelle la pyramide de Lencioni, que je vous ai mis donc ici, alors qu'on aurait pu découvrir au fur et à mesure, mais on la découvre d'un coup. Hein, en fait, qui est une pyramide qui a été écrite par un président d'une société de conseil en gestion à San Francisco, c'est un catholique, et qui constate par expérience, c'est un petit outil de coaching, mais qui m'a beaucoup parlé et que j'ai un peu christianisé davantage, qui dit en fait dans une communauté, alors quand je vais dire communauté, vous mettrez un couple, vous mettrez un groupe, vous mettrez une paroisse, vous mettrez une entreprise, bref, communauté, on va le prendre au sens large, même si la plupart d'entre vous, vous n'êtes pas membre d'une communauté, peut-être pas aux béatitudes, je ne sais quoi, mais vous voyez, communauté, c'est un groupe de personnes, voilà, c'est simple. Et donc, il se rend compte que ce groupe de personnes, s'il veut produire des fruits, voilà, une fécondité, hein, eh bien, il va falloir il faut qu'il y ait de la confiance entre nous. Et on va voir ce que c'est que la confiance, qu'est-ce que ça veut dire. Si les gens sont dans la confiance, à ce moment-là, ils peuvent oser le conflit. Si les gens ne sont pas dans la confiance, à ce moment-là, les questions délicates, on ne les aborde pas. Si on aborde les questions délicates, si on a pu se faire entendre, à ce moment-là, on va s'engager. C'est la troisième étape. Si j'ai pas pu parler, si je ne suis pas entendu, si j'ai pas pu ouvrir le fond de mon cœur, je ne vais pas m'engager. Je vais être en retrait. Si je m'engage, à ce moment-là, l'activité, ma communauté, mon couple, etc., en fait, j'en suis responsable. Et c'est la quatrième étape, hein. Je me sens responsable de l'ensemble. Ton souci, c'est le mien. Et donc, tu oublies d'envoyer un mail ou je ne sais quoi, je te le rappelle, parce que je me sens responsable. Pourquoi je me sens responsable? Parce que le résultat collectif m'intéresse. Si je me sens pas responsable, si finalement c'est son truc, moi je m'engage à peine, eh bien ce qui m'intéresse, c'est pas le résultat collectif, c'est moi, c'est mon bonheur, c'est mes vacances, c'est mon plaisir, c'est mon résultat à moi. Mais j'en ai rien à faire du résultat du groupe. Voyez? Donc, vous avez ça, si je prends dans l'évangile, hein, acte 2, 42, il n'avait qu'un seul cœur, qu'une seule âme, il mettait tout en commun. Premier étage de la pyramide, ça va, confiance. Dernier étage, et le Seigneur adjoignit à la communauté ceux qui seraient sauvés. Donc on voit bien que cette communion en acte 2, 42, elle porte du fruit, puisque le Seigneur donne des disciples. Jean 17, soyez tous un dans la confiance afin que le monde croit. Donc je vois bien qu'il y a un lien entre la venue d'autres disciples et le fait qu'on soit unifiés. Et je trouve ces cinq étapes, vous voyez, comme cinq mots à retenir. Confiance, conflit possible, engagement, responsabilisation, résultat, si vous avez ces cinq mots en tête, eh bien, vous allez pouvoir passer comme un scan sur vos différentes relations et vous dire, mais tiens, est-ce qu'il n'y aurait pas une maladie à un des niveaux et voilà. Donc, je vais maintenant travailler sur chaque étage. Donc, la question pour nous dans une communauté, une paroisse, un groupe, mon couple, ma bande d'amis, c'est de créer la confiance. Au niveau de la pyramide, c'est l'espace le plus large possible. Pourquoi? Parce que c'est là où il y a le plus de choses à dire. En fait, comment je crée la confiance dans un groupe? Je pense que la confiance, c'est la connaissance de soi. Je vais apporter quelque chose à l'autre. Une communauté, c'est où chacun apporte des choses à l'autre. Mais si je ne me connais pas moi-même, si je ne pense pas que je suis un cadeau pour l'autre, qu'est-ce que je vais apporter? Vous avez des gens comme ça qui restent toujours un petit peu sur la défensive. Mon père, dites-moi ce que je dois faire. Écoutez, de quoi avez-vous besoin? Mais très bien, c'est quoi vous, vos talents?
Comment vous aimez transmettre la vie? Qu'est-ce que vous avez envie de donner à l'Église? Qu'est-ce qui vous éclate? Vous voyez,

je ne pouvais pas imaginer ça d'elle. Et je suis très heureux. Du coup, je lui demande de faire des camemberts et de les mettre sur la feuille paroissiale. Mais oui, de lui demander, ah ben venez, on va évangéliser dans la rue, on va faire ceci, on va faire cela. Ça l'intéresse pas. C'est pas son truc. Son truc, c'est les camemberts. Bon, vous voyez. Donc, c'est quoi? Dans une communauté, est-ce que je connais le témoignage de l'autre? Est-ce que je connais ce qu'il fait vibrer? Ou est-ce qu'on est ensemble comme ça? Vous voyez. Alors, il y a connaître ses talents. Et puis aussi connaître ses pauvretés et être capable de dire ses pauvretés. Vous voyez, une communauté où j'arrive à me livrer à la fois dans ma grandeur, c'est-à-dire mon talent, je suis pas là à dire « Oh, ça y est, j'ai pas de talent, je vaux pas grand-chose », non, non, non, non, c'est une sorte de fausse humilité. Non, non, dire « Écoutez, moi, pour la communauté, je pense que je peux apporter ça et ça bon. ». Par contre, ma limite, je vais vous le dire, c'est ça. Moi, je suis pas très à l'aise avec ça. Ben, quand chacun, vous voyez, arrive à rendre grâce, à dire de quoi il est capable, et qu'est-ce qui est le plus difficile pour lui? Tu sais, quand tu me demandes de prendre le micro, là, pour, je sais pas quoi, faire les annonces, oh, je suis pas à l'aise. J'aime pas, j'ai besoin d'un papier, tout ça, je me sens pas à l'aise. Ben, merci. Alors là, c'est super, vous voyez, quand on arrive à dire ses pauvretés. Alors, ça peut être des pauvretés au niveau des capacités, des compétences, ça peut être aussi des pauvretés au niveau de notre vie. Je prends le témoignage d'un couple qui s'appelle Cyprien et Daphrose Rugamba. Donc, c'est un couple du Rwanda. Et c'est intéressant parce que lui s'est converti, il a trompé sa femme. Il y a un procès de béatification là qui est en cours là. Bon, et puis il s'est remis avec sa femme. Et puis il a eu beaucoup d'influence dans le pays, dans le Rwanda, à la fois au niveau politique, et puis aussi au niveau culturel et au niveau spirituel, au niveau de l'Église. Bon. Et alors, ce qui est intéressant, c'est qu'à un moment donné, ils sont dans un groupe de prière avec des gens assez importants. Et puis, il y a un moment de prière, je ne sais pas très bien comment ça s'est passé. En tout cas, monsieur Cyprien demande pardon à sa femme. « Tu sais, ma chérie, je te demande pardon parce que je t'ai trompé. » Et Daphrose, elle dit mais écoute, tu m'as déjà demandé pardon, enfin, je t'ai déjà pardonné, mais pourquoi tu reviens dessus ?» Et il dit à ce moment-là, « Toi, tu le savais, mais eux ne le savaient pas. » Et donc, il a, voyez, « Toi, tu le savais, mais eux ne le savaient pas. » Il a senti le besoin que la communauté, cette communauté chrétienne du Rwanda, de ce lieu-là, comprenne qui il était vraiment et non pas pour qui on pouvait le prendre, voyez. Ce qui veut dire que je suis toujours dans la confiance, hein, voyez. La confiance, c'est, en fait, je sais que je peux me livrer dans mes limites et je sais que tu ne t'en serviras pas sur moi pour m'écraser, pour m'humilier. Tu ne vas pas utiliser ma pauvreté pour m'enfoncer. Au contraire, parce que je suis vulnérable, je vais me rapprocher de toi dans une relation plus authentique, plus vraie. C'est ce degré de confiance qui demande du temps et voilà. Ce qui va impliquer deux attitudes. La première, c'est non à l'admiration excessive. Et, et quand on admire trop quelqu'un, c'est le problème des stars dans l'Église, voyez, dans l'Église au sens large. Hein. Mon père, vous êtes extraordinaire, mon père, nanana. Voyez. Ben, à ce moment-là, voyez, la personne, elle se dit, mais pour qui elle me prend? En fait, je peux pas me montrer faible avec lui, avec elle, c'est pas possible. Ce que disait Bernadette Soubirous, hein, elle disait, je voudrais qu'on dise les défauts des saints et ce qu'ils ont fait pour se corriger, cela nous servirait bien plus que leurs miracles et leurs extases. Voyez? Quelqu'un disait, c'est un père du désert, il disait, celui qui adule un moine le livre à Satan. Celui qui adule un moine le livre à Satan. Donc, je pense à ce supérieur de communauté qui part en repos avec un des membres de la communauté. Et voilà que ce membre lui dit, ah, je suis content de partir avec toi. Au moins, je sais que tu ne vas pas m'inonder de soucis.

0: tu es sans problème. C'est très touchant. Ah, je sais qu'avec toi, tu vas pas m'inonder de soucis. Le problème, c'est que justement, dans la voiture, ce supérieur, il avait envie de parler de ses soucis. Et l'autre, il lui dit, en fait, ce qui est bien avec toi, c'est que, et jamais de problème. Tu vois, là, ça coupe court à toute confidence possible. Donc, non à l'admiration excessive, hein, et non à l'exigence excessive. Oui, sous prétexte qu'on est en église, il faut que le frère, la sœur soit exceptionnel, soit sans péché, tu vois. Le curé, il doit toujours être irréprochable. Au sens, ben non, mais le curé, de temps en temps, il se met en colère, il m'a pas dit bonjour parce que je sais pas quoi, il est passé vite, il a oublié une réunion. Oui! On est des pauvres types. Mais, tu vois, si tu acceptes pas l'imperfection de l'autre, ça peut être dans ton couple, ça peut être dans ta communauté, ça va être très compliqué. Alors après, c'est comment on travaille un conflit, comment on corrige quelqu'un, etc. Ça, c'est le, bon, c'est autre chose, c'est le propos du livre. Mais, en fait, il y a un a priori favorable en disant, tu as le droit à essayer. Tu n'es pas obligé d'être parfait. Comme c'est détendant d'avoir une injonction positive de cette manière. Alors, ensuite, je voudrais, sur le, autre point, donc la question de la connaissance de soi. Hein, plus je me connais, plus je me comprends, et plus aussi je m'apprécie. Je pense que pour se donner à l'autre, hein, pour qu'on ait confiance les uns avec les autres, il faut comprendre que nous sommes un cadeau pour les autres. En communauté, si je ne pense pas que je suis un cadeau pour l'autre, ça va être compliqué. Est-ce que vous pensez que vous êtes un cadeau pour votre voisin? Vous pouvez le dire, là. Je suis un cadeau pour toi et tu as raison de m'aimer. Alors dites-le à votre voisin, là. Oui. Et après, vous changez. Voyez? Alors, il y a des gens, quand ils font cet exercice-là, c'est très curieux, mais ils sont pas à l'aise. Ils se sentent pas bien. Et puis d'autres, ça va, c'est cool. Pourquoi c'est important? Parce que c'est en lien avec mon étage numéro 2. Si je suis à l'aise, si je pense être un cadeau, si je m'aime, je vais pouvoir dire une chose difficile à l'autre. Je suis pas d'accord avec toi. Quand tu m'as dit ceci, je suis pas d'accord. Je pense qu'il faut pas faire ça de cette manière-là, mais ça plutôt comme ça. Si je m'aime, je vais le dire. Si je ne m'aime pas, si je pense que je vaux rien du tout, en plus, je m'apprécie pas, je pense que je suis nul, et en plus, je vais dire à l'autre, ça va pas, mais il va pas m'aimer. S'il m'aime pas, c'est terrible, je suis déjà sur 100, je suis déjà à 5% au niveau de l'amour, là, de moi-même. Alors si en plus je lui dis que ça va pas, il va me défoncer. Je préfère ne rien lui dire. Vous savez pourquoi je n'entre pas en conflit? Parce que je veux être aimé. Tout simplement. Donc moi, c'est simple, je dis que des bonnes choses. Que des choses. Bah, tu es super. C'est... La réunion, c'était super. Bravo. Ouais, il n'y a pas eu beaucoup de personnes, mais c'est pas très grave. Mais bon. Voyez? En fait, on ne dira jamais les choses difficiles parce que on veut être aimé. Et on est prêt à payer le prix fort pour garder l'estime de l'autre. Comment on va nourrir cette confiance? On va aussi nourrir cette confiance par des temps gratuits. Ouais, c'est un peu un checklist, vous voyez, des choses. Bah, des temps gratuits. Vous savez, est-ce que nous prenons des temps gratuits? Dans une communauté, moi je fais partie de l'Emmanuel, bon, j'ai de temps en temps des temps gratuits, je vais à un week-end de l'Emmanuel, je ne prends pas la parole forcément, je ne fais pas l'homélie, je ne donne pas d'enseignement, mais les frères et sœurs sont contents de pas avoir simplement un père, un frère avec eux. Une communauté, on n'est que dans le service. Allez, faut bosser, les gars. Hein. Ouais, il y a la mission. Allez, on y va. Et il n'y a pas cette gratuité du vivre ensemble. Gratuité du vivre ensemble, ça nous met en confiance. Voyez, on va sortir d'un rapport utilitariste aux personnes. Et puis, il y a aussi le partage d'expériences communes. Et souvent, on veut changer, on veut produire des fruits. Ok, on vise le cinquième étage de la pyramide, et pour porter du fruit, on se dit, il faut changer, il faut changer. Alors, mon problème, moi, c'est ma paroisse. Je raisonne en tant que curé. Ma paroisse, j'ai découvert qu'on n'accueille pas bien. Et je me dis, ah, je sais que chez les protestants, place d'Italie, il y a l'église Hillsong, où là, c'est des pros de l'accueil. Donc, je vais bien voir comment ils font et je vais leur raconter à mon conseil pastoral comment il faut accueillir. Je peux le faire, mais ça n'aura pas du tout le même impact si tout mon conseil pastoral, on se déplace voir cette fameuse église évangélique accueillir. Et là, on va vivre une expérience collective correctrice. C'est-à-dire, on va vivre quelque chose ensemble sur la question de l'accueil. Waouh! On est arrivé, place d'Italie, devant l'église Hillsong. Il y avait des gens, des hommes sandwich, avec Welcome, c'est ta maison. Bon. Ils nous ont retenu le prénom. On est entré dans une salle, pareil, ils nous disent bonjour, etc. Super accueil, une deuxième salle, etc. C'est dingue. Dans ma paroisse, on n'accueille pas comme ça. Et du coup, les personnes ont vécu quelque chose de transformant de manière collective. C'est l'expérience commune qui a transformé le groupe et non pas le prêche du curé qui dit il faut faire autrement, faut faire des hommes sandwich, faut qu'il y ait deux personnes par salle, faut ceci, faut cela. Ça, c'est de la morale. L'expérience, elle transforme. La morale, elle agresse et puis elle nous décourage. Faut encore faire ça. Vous savez, c'est l'expérience correctrice, c'est comme la personne, c'est une dame qui fume. Et un jour, elle décroche et elle entend Bonjour monsieur. Et là, à ce moment-là, elle dit, Il faut que j'arrête de fumer. Pourtant, tous les jours, elle avait un paquet de cigarettes avec marqué Fumais-tu? Avec des gens qui agonisent sur le paquet. Ça l'a pas fait bouger. Parce que c'est au niveau intellectuel, c'est du discours. Ce qui l'a fait bouger, c'est une expérience correctrice. Et là, l'arrêt de fumer. Donc, quelles sont les expériences que nous vivons en communauté pour qu'on change entre nous? Sur cette confiance, il y a aussi la question du pardon. Je trouve intéressant parce que je trouve qu'en communauté, nous ne savons pas demander pardon. J'aime bien ce que dit Gary Chapman dans un livre qui s'appelle Les langages de la réconciliation. Il dit il y a cinq langages pour demander pardon. Demander pardon. Il y a ce qu'on a. Le premier langage, c'est le regret. Arriver à dire je suis désolé. Il y a des gens, alors c'est très affectif le regret, vous voyez. Il y a des gens, ils disent bon, alors ma chérie, hein, bon, je te demande pardon, hein, j'ai pas du tout assuré. Bon, alors le repas, c'est à quelle heure ce soir? Vous voyez, là au niveau affectif, il y a rien du tout là. Il y a celui qui dit ouais, je suis désolé. Non, je suis désolé. Je vois quand mon mari est désolé, je vois bien, il courbe un peu le torse là. Je comprends. La deuxième langage, c'est je reconnais ma responsabilité. Arriver à dire j'ai eu tort. Donc j'ai eu tort, c'est vous savez, c'est l'enfant qui casse le verre là, et puis il dit maman, ça s'est cassé tout seul. Bah non, il s'est pas cassé tout seul le pot. Donc non, j'ai cassé, j'ai eu tort, je suis responsable, moi, d'accord? Ou c'est le dire c'est pas de chance, ça va pas. Ensuite, vous avez réparé. Les regrets, je suis désolé. La responsabilité, j'ai eu tort. Réparer. Réparer. La personne, elle laisse le jardin ouvert et on me pique ma bicyclette. Alors je lui dis, bah, écoute, bah, je suis désolé, hein. Vraiment, c'est pas de bol. Vraiment, j'ai laissé ouvert le jardin. Bah ouais, mais tu vas la rembourser ou pas la bicyclette? Si tu as les moyens. Et des gens, ils ne pensent pas du tout qu'il faut réparer. Quand dans une communauté, bah, l'autre, il n'a pas compris que ça serait bien de réparer, c'est compliqué parce que vous n'allez pas lui dire. Et puis après, se repentir, c'est mettre en place les moyens de ne pas recommencer. Vous savez, c'est la personne qui oublie toujours, enfin, de temps en temps, des choses. Ah, j'ai oublié le rendez-vous, j'ai oublié de te le communiquer, je suis désolé. J'ai oublié. Le plombier venait aujourd'hui, je ne te l'ai pas dit, j'ai oublié. Bon, je m'excuse vraiment, hein, j'ai oublié. Oui, mais qu'est-ce que tu mets en place concrètement pour que ça ne se reproduise pas? Qu'est-ce que tu décides? Ah un petit carnet, quelque chose. Oui. On met en place quelque chose pour que ça ne se reproduise pas. Et puis le dernier langage, c'est demander pardon. C'est-à-dire que je dis vraiment pardon à l'autre. D'accord? Donc à chaque fois, je vous ai mis sur la feuille, tout ce que je vous dis n'est pas sur la feuille. Hein. Tout ce que je vous dis, c'est... Ce que je vous mets sur la feuille, c'est ce que je vous dis pas. Donc c'est pour ça que vous l'avez sur la feuille. C'est donc, quels sont les signes que dans notre communauté, nous créons la confiance, nous... j'admets mes points faibles, mes erreurs, je demande de l'aide explicite, je suis, etc. Et quels sont les signes que les attitudes qui manifestent un manque de confiance en l'autre? D'accord? Donc à chaque fois, je vous fais une sorte d'examen spirituel ou humain, tout ce que vous voulez, sur les signes. Tiens, si les gens font ça, en général, il y a de la confiance. S'ils ne font pas ça ou carrément des choses contraires, eh bien, c'est qu'il y a un manque de confiance dans cette communauté. Une sorte de scan. D'accord? Alors, j'en arrive maintenant à mon deuxième étage, la peur de la confrontation. Donc, si les gens ont confiance, ils vont sortir les sujets délicats, les sujets qui fâchent. S'ils n'ont pas confiance, ils vont toujours avoir des, comment dire, un discours un peu artificiel, comment dire, une harmonie artificielle. Des idées qui n'engagent pas beaucoup. Dans un groupe qui est sain, on va avoir quelqu'un ou plusieurs personnes hein, qui vont être des mineurs. Des mineurs, pas des démineurs, hein, des mineurs. Celui qui va chercher la mine, le trésor, voyez, au fond. C'est-à-dire qu'il va chercher le point dont on ne parle pas. En fait, là, vous proposez de faire cette activité-là, mais on la fait chaque année. Mais je suis désolé, mais est-ce que vous pensez que cette activité a une réelle fécondité, est vraiment importante pour nous? Tout d'un coup, la personne, elle demande à tout le groupe de réfléchir sur la finalité de cette activité. Mais ça remet en cause, imaginez. Ça fait 45 ans qu'on fait la même chose. Et tout d'un coup, quelqu'un nous dit, mais pourquoi on le fait? Le mineur, c'est celui qui va chercher les points délicats. Je me souviens d'une réunion où j'avais donné mon avis sur un point. C'est après coup que je m'en suis rendu compte. Hein. Et c'est marrant parce que le responsable, qui n'était pas d'accord avec moi, c'est vraiment après que je m'en suis rendu compte, en fait, n'a pas relevé cette chose pour laquelle il n'était pas d'accord. C'est dommage. Parce qu'il y avait tout un groupe autour de moi, c'était un ensemble de responsables, et il aurait pu dire, mais Paul, en fait, je suis pas d'accord avec toi. Quand tu dis ceci, je suis pas d'accord. Vous voyez, le mineur, il va... Attends, il me semble que tu n'as rien dit dans la réunion, là. Est-ce qu'on pourrait écouter Géraldine? Alors, Géraldine, tu es d'accord avec ce qu'on vient de dire? Ah non, mais, vous voulez que je m'exprime? En fait, je suis pas du tout d'accord. Wow! Mais celui qui est dans cette harmonie artificielle, il a bien vu que Géraldine n'était pas d'accord, et surtout, il n'interroge pas Géraldine. Est-ce que mon groupe est suffisamment sain? Est-ce que je suis suffisamment à l'aise avec moi-même pour dire ce qui ne me plaît pas et pas être dans l'évitement? Oui, on le voit dans des débriefings. Vous avez une soirée, ça je le vois en paroisse. Et après, on dit, alors comment s'est passée la soirée? Et les uns et les autres, c'est curieux, mais ils disent que du bien. Moi, c'était super, ouais, c'était bien, ça. Il n'y a pas de parole libre pour dire ce qui ne va pas. Ça, c'est un bon signe. Et du coup, en ne voulant pas faire de mal, on fait finalement plus de mal. En ne voulant pas faire de mal, on fait finalement plus de mal. Donc ça veut dire, vous voyez, dans nos rapports, est-ce que mon groupe, alors je parle ça plutôt en paroisse ou en communauté, est-ce que mon groupe est suffisamment petit, comment dire, pour que je puisse parler, vous voyez? Si vous avez des groupes avec beaucoup, beaucoup de monde, c'est compliqué. Parce que si vous parlez, vous dites, c'est simple, on doit parler chacun apparemment 1 minute, pas plus. En 1 minute, je vais juste défendre mon idée. Je n'ai pas le temps de faire plus. Si on est un petit groupe, du coup, on peut rebondir sur l'idée de l'autre. Tu vois, tu as dit ça. Bon, alors, moi, voilà comment j'ai compris ce que tu m'as dit. Ben, moi, je pense que, tu vois, je verrais plutôt ça comme ça, ou etc. Oui. Plus le groupe est petit, eh bien, plus la parole passe. Mais en même temps, quand il est trop petit, l'ensemble n'a pas entendu. Donc c'est pour ça qu'une communauté saine, il y a à la fois des gens qui parlent par deux ou trois, ensuite des lieux où on parle tous ensemble, et puis aussi des lieux où quelqu'un parle à tous. Ça s'appelle avoir une vision. Écoutez, moi je pense que pour la communauté, pour le groupe, pour la paroisse, il faut qu'on aille là. Vous voyez, à la fois quelque chose de hiérarchique, quelque chose de paritaire, on est tous ensemble, et quelque chose d'interpersonnel, par petits, deux ou trois, d'accord? Bon. Moi, il y a des réunions, par exemple, je sais que certains ne s'expriment pas, mais c'est toujours intéressant, vous quittez, vous savez, un peu en premier la réunion, et vous savez que les gens vont continuer à discuter. Et qu'il y aura une deuxième réunion après la réunion où il y a des choses essentielles qui vont se dire. Et surtout, vous partez sur la pointe des pieds, c'est pas gênant. Mais vous savez qu'il y en a qui vont s'exprimer là, maintenant, là. Alors, soit c'est dans la salle, soit c'est sur le parvis de l'église. Et c'est normal, c'est bien d'aménager ce temps-là pour qu'ils puissent parler. Donc, j'ai mis, là encore, les signes que la confrontation est possible ou n'est pas possible. À chaque fois, vous verrez donc dans ma deuxième page, débat constructif ou peur de la confrontation. Vous avez un bon exemple là, en acte 6, la référence que je vous ai mise, où vous avez un conflit qui se passe très bien. Il y a des veuves qui n'ont pas à manger, et à la fin, des veuves grecques. À cause de ce souci, on n'est pas dans l'accusation, on n'est pas, ouais, bon. Non, non, on prend sérieusement le problème, on l'écoute, on réfléchit. Et puis à la fin, on nous dit que la communauté va grandir. Donc un conflit n'est pas un problème. Ce qui est un problème, c'est la mauvaise gestion du conflit. Évidemment, pour entrer dans cette confrontation, il faut que les gens soient ouverts à la confrontation. Si vous avez la personne qui a une bouche à 7h25, en gros qui fait la gueule, ben vous n'allez rien aborder. C'est facile, hein, dans un groupe. De dire, écoutez, ne me parlez pas, hein. Vous faites la tête et vous avez compris qu'il faut surtout pas modifier quoi que ce soit parce que Raoul, vu la tête qu'il fait, là, il va descendre au quatrième sous-sol, hein. Donc en fait, et c'est oui, la petite Thérèse, par exemple, qui supportait pas une sœur dans sa communauté, disait, j'ai choisi de lui sourire. Le sourire est un choix aussi. Je peux décider d'avoir un visage ouvert pour être ouvert à une remise en cause. Ensuite, normalement, si les personnes ont pu dire tout ce qu'elles voulaient dire, elles vont s'engager. Alors, elles vont pas s'engager forcément parce que on a gardé leur idée. Elles vont s'engager parce que leur idée a été entendue. Ce qui n'est pas pareil. J'ai compris que vous ne vouliez pas faire ce que je proposais, c'est de faire, je sais pas quoi, l'année prochaine, la session des béatitudes plutôt au Puy-en-Velay. Bon, voilà, moi c'était mon idée parce que je trouvais que François-Régis, Saint-François-Régis, c'était bien, etc. Puis il y avait les montagnes aussi, en plus. Bon, vous voulez rester à Lourdes, très bien, mais vous m'avez entendu et je serai là l'année prochaine pour la session à Lourdes. Mais j'ai été entendu. Une personne qui n'a pas été entendue, il y a plein de manières, hein, de ne pas faire entendre quelqu'un. Vous savez, le responsable qui dit, bon, alors, on est d'accord, hein, l'année prochaine, donc la session, c'est à Lourdes, hein, y a pas de, on refait comme avant, hein, il n'y a pas de souci. Alors, il pose une question là. C'est une question, hein. Dans le ton de la voix, ce n'est pas une question. Ça s'appelle de la manipulation. C'est évident qu'on fait ça. Alors, si la personne vous dit c'est évident qu'on fait ça, que c'est un gars avec 5 gallons, etc., etc., qui a un nombre d'années de vie communautaire, je ne sais quoi, eh bien, on va rien lui dire. Mais ce qui est dommage, c'est que j'ai pas pu dire que j'étais pas d'accord. Par contre, si j'ai pu dire que j'étais pas d'accord, et à ce moment-là, le responsable dit bon, l'année prochaine, donc, Le Puy-en-Velay avait été envisagé, voilà, avec Raoul. Mais bon, on a réfléchi, hein, et puis on se dit que c'est quand même mieux de garder Lourdes, parce que quand même, vu le nombre de personnes, avec les logements, c'est quand même plus simple. Les hôtels sont là, donc on va garder cette situation-là. Et donc, Raoul, ça va pour le Lourdes l'année prochaine? Tu es d'accord? Bon, d'accord, on continue à Lourdes. Ça va? Bon. Ou alors, il peut très bien en parler à Raoul, mais plutôt en tête-à-tête, parce que peut-être que Raoul, ce sera compliqué de dire devant tout le monde qu'il n'est pas d'accord. Bon, faudra voir. Donc, en tout cas, quelqu'un qui a été entendu, il s'engage. Quelqu'un qui n'a pas été entendu, il s'engage pas et il va être en mode retrait. Et parfois, faut se dire, tiens, quand l'engagement n'est pas unanime, est-ce qu'il n'y a pas des sujets délicats qui ont oublié d'être traités? C'est possible. Parfois, il faut redescendre à l'étage du dessous, en se disant, là, je sens que vous n'êtes pas tout à fait ouvert à l'activité, là. Il n'y aurait pas un souci? Bah, écoute, Père Paul, on te le dit, mais pour nous, c'est cette question-là qui n'a pas été traitée la dernière fois. Ah oui, c'est vrai. Bon, d'accord. Ben oui, il faut qu'on traite cette question-là. Oui, on va revenir sur ce qui nous oppose. Dans l'engagement, vous allez, par exemple, pour que les gens s'engagent, faire un compte-rendu dans une association. Là, c'est plus une association. Mais pourquoi? Parce qu'un compte-rendu, ça veut dire qu'on va dire un tel fait ci, un tel fait ça, un tel fait ça. Puis on fait des couleurs différentes. Josiane, c'est tout ce qu'elle doit faire en jaune, Raoul en bleu, etc. S'il n'y a pas de compte-rendu, bon, on a débattu, mais bon, et personne ne bouge. Vous voyez? Le compte-rendu nous oblige à bouger. Pour que les gens s'engagent aussi, dernière chose, il faut leur donner du pouvoir. Dans ma paroisse, il y a ceux qui ont les clés, et il y a ceux qui n'ont pas les clés. Vous voyez, celui qui a la clé de la sacristie, c'est quelque chose. Il a du grade. Voyez ? Et du coup, est-ce que je suis capable de pas être dans le contrôle, mais aussi de donner à l'autre un certain pouvoir ? Plus il a du pouvoir, plus il va s'investir. C'est simple. Vous savez, le jeune, surtout les garçons, il va au groupe de prière, là, il a 18 ans. Il est content du groupe de prière. Une fois, deux fois, trois fois. S'il n'a pas une responsabilité dans les 3 mois, vous le reverrez plus. Lui, ce qu'il veut, c'est être acteur. Lui, ce qui l'intéresse, c'est d'être au milieu. C'est d'avoir le micro, c'est d'avoir le lead. Vous voyez? C'est pas passif. Plus je donne du pouvoir. Les gens aiment pas trop les trucs en cascade où ils reçoivent. Ils veulent être acteurs. Voilà. Ils veulent dire, c'est ma paroisse. C'est mon groupe de prière. Vous voyez? Bon. Ensuite, si on s'engage, ça veut dire que, en fait, notre communauté, notre groupe, eh bien, c'est notre groupe. C'est-à-dire que ce que va vivre mon frère, ma sœur, va avoir des impacts sur moi. Et donc, je vais rentrer dans une responsabilisation de l'ensemble. Si je m'engage pas, si c'est pas mon groupe, si je sais pas, je suis membre des Béatitudes, mais qu'on m'a à peine consulté pour la session de Lourdes, je fais mon minimum. Le truc, j'ai un petit truc, je fais mon truc, mais pas plus. Si par contre, on a entendu, on a vécu des trucs forts avant, on a une confiance entre nous, etc., eh bien à ce moment-là, je suis préoccupé de la réussite de l'ensemble de la session des Béatitudes à Lourdes. Et donc, si quelqu'un oublie, par hasard, mais au fait, t'as oublié d'envoyer un mail, là, enfin, il me semble, hein, je lui dis. Si par contre, c'est juste mon petit truc que je fais, mon petit atelier, enfin bref, mon petit sillon à moi qui est important. L'autre, il a oublié d'envoyer un mail, un machin, c'est pas grave. De manière, Raoul, c'est toujours comme ça. Il oublie. Moi, ce que je voudrais, c'est que la responsable, elle s'en rende compte. Il assure pas. Mais je vais rien lui dire. Je préfère qu'il soit humilié. Voyez? Donc c'est ça, la responsabilisation, c'est que vous devenez pasteur, c'est-à-dire que vous avez un souci des personnes. J'aime bien distinguer le pasteur et puis l'entrepreneur. Le pasteur, en fait, il a un souci que chacun grandisse. Il va utiliser les activités pour que les gens grandissent. L'entrepreneur, et il utilise les personnes pour son activité ou notre activité dans le meilleur des cas. Vous voyez, c'est l'inverse. L'entrepreneur ou le leader, il dit « moi je veux Josiane, Géraldine, Raoul, Frédéric, Félicité et puis un tel. Je veux les meilleurs pour mon activité, pour qu'elle fonctionne super. » Que ça soit bien pour elle ou pas, c'est pas très grave. Ce qui est important, c'est mon activité. Et pour mon activité, j'utiliserai les personnes. Le pasteur, c'est, il utilise les activités pour que les personnes grandissent. Il a le sens de la responsabilisation. Vous voyez, il veut le bien des personnes et le bien de l'activité. Il a un souci de l'ensemble. Donc, c'est une vraie question. Est-ce que je vois bien, moi, dans mes vicaires, ça fait donc 14 ans que je suis curé, mais j'ai eu des vicaires qui avaient le sens de l'ensemble. C'est-à-dire, tiens, Paul, t'as oublié ça, ça. Et puis des vicaires qui n'avaient pas du tout le sens de l'ensemble, qui étaient plutôt dans leur petite activité. Bon. J'ai mis comme référence 1 Samuel 8. Pourquoi? Parce que c'est le peuple qui demande un roi. Et c'est avec Samuel, hein, le roi David, là. Voilà. Avec Saül d'abord. Alors c'est intéressant parce que il demande un roi, ça veut dire, en fait, nous, on va plus être responsables. Il va y avoir un roi, il va décider pour nous, et puis nous, on obéira. On va redevenir esclaves. Et le roi le dit d'ailleurs, le prophète le dit, ben vous serez utilisés par ce roi, vous serez obligés d'avoir des corvées, etc. Mais c'est pas grave. Nous, on préfère ne plus être responsables. Dites-nous ce qu'on doit faire. Point. Et du coup, le chef porte tout. Moins les gens sont responsables, plus le chef porte tout. Plus les gens sont dans cette co-responsabilité, plus ils portent, plus le chef est moins policier à faire le gendarme, je ne sais quoi, voyez, mais plus les gens ont le souci des lieux, ils rangent les balais, quelqu'un oublie l'électricité, ils le ferment, etc., au lieu de dire, d'envoyer des SMS. Je vous signale qu'il faut fermer les volets, je vous signale que par SMS, là. Non, tu parles, les SMS, c'est pour donner le code de la porte, mais c'est pas pour disputer les gens, enfin. Et donc, à la fin, eh bien, évidemment, puisque je suis responsable de l'ensemble, etc., ce qui m'intéresse, c'est que, eh bien, on ait des résultats collectifs. C'est que moi, je veux que ça porte du fruit, que ça réussisse. Et donc, je suis prêt à me dépenser, je suis prêt à faire telle ou telle chose pour qu'il y ait un vrai résultat. En fait, ce que je veux, c'est des fruits. À l'inverse, si il n'y a pas de confiance, c'est lourd, on m'a à peine consulté, moi je me suis engagé du bout des pieds, ce qui m'intéresse, c'est pas tellement les résultats de l'activité, non, ce qui m'intéresse, c'est moi. Allez. Imaginez que vous êtes dans une maternité, je prends un exemple et je termine avec ça, une maternité catholique, vous avez des gens qui se sont engagés au départ avec un vrai idéal. Ah, c'est important, les enfants, etc. Et puis, à un moment donné, dans l'équipe, ça se dégrade. Il n'y a plus trop de confiance. Alors, à ce moment-là, les gens, qu'est-ce qu'ils font? Oh, il y a des sujets délicats, on ne les aborde pas. Non, parce que si tu abordes ça avec la responsable, tu vas voir, elle va te virer, tu ne vas pas comprendre. Et puis, du coup, eh bien, puisqu'on ne peut pas dire vraiment ce qu'on pense, eh bien, finalement, on ne s'engage plus trop. Et, en fait, moi, je me suis engagé, je me suis engagé dans une autre maternité. De manière bénévole. Et les gens sont capables de se dépenser ailleurs de manière bénévole, alors que dans leur propre communauté, leur travail, vous voyez, ils y sont le moins possible. Et vous savez ce que j'ai réussi, c'est à prendre des vacances sur le 15 août, avec le pont en premier. Et comme ça, mes collègues, ils n'auront pas le pont du 15 août, c'est moi qui l'ai pris. Ce qui m'intéresse, c'est moi, moi, moi, moi, moi. C'est tout. Vous voyez? À l'inverse, vous voyez, une communauté saine, mais ce qui s'intéresse, c'est que ce soit notre réussite. Et on va parler en nous, et non pas en jeu, en nous. Voilà, c'est-à-dire que c'est l'ensemble. Hein. Quand vous allez dans un magasin, hein, vous avez deux types de vendeurs. Vous avez celui qui dit l'entreprise, on va l'appeler, Bricorama, voilà. Bon. L'entreprise, ils ne font plus ce produit-là. La direction a décidé de ne plus faire ce produit-là. Ils. C'est eux. C'est le problème, c'est eux. C'est ils. Et il y en a d'autres vendeurs qui disent, nous ne faisons plus ce produit-là. C'est notre communauté, c'est nous. Nous en parlons en nous. Voyez? Et donc, ce qui est important, c'est, ben, on le fait plus, mais on va le refaire. En fait, c'est nous. C'est le lieu où je suis heureux d'être. Voilà. Vous avez un bel exemple de résultat, ça a été le 8 décembre 2024, où Notre-Dame de Paris a été remise à la France. Ils ont dit, oh, on a un objectif, on veut un résultat, que le 8 décembre 2024, la cathédrale soit réouverte au monde entier. Et là, je peux vous dire que l'entreprise, ils avaient intérêt à passer par toutes les étapes, pour que le 8 décembre, ça soit livré. C'est sûr que si ça gâche, si c'est une mauvaise ambiance, etc., vous auriez pas eu de cathédrale le 8 décembre 2024. Voilà. Merci de votre attention. Alors, donc voilà. Donc vous avez sur la feuille, donc à chaque fois, les maladies de ceux qui cherchent des résultats, pas de résultats, de ceux qui construisent la confiance, qui est pas la confiance. Donc à chaque fois, vous avez une sorte d'examen de conscience communautaire, qui peut s'appliquer pour votre couple, votre famille, pour votre association, je ne sais quoi. Donc voilà. Et puis, je peux répondre à des questions s'il y en a. Voilà, c'est le micro est à vous.
1: Il me semble qu'au départ, il faut qu'il n'y ait pas de hiérarchie et qu'il n'y ait pas entre les frères et sœurs. Ben, une espèce de, oui, de hiérarchie, de dire, ah, c'est le prêtre, il ne faut pas dire ça. Et je pense que ça, si on ne l'élimine pas dès le départ, je pense que les gens ne seront pas à l'aise dans leur implication.
0: Donc, s'il n'y a pas de hiérarchie, les gens sont plus à l'aise. S'il y a une hiérarchie, ils sont moins à l'aise. Donc, il ne faut pas... Voilà, s'ils sentent, vous parlez de sentent. Ouais. Donc, s'ils sentent...
1: Prêtre, si, je ne vais pas dire ça au prêtre, je ne vais pas dire ça à cette dame, parce que voilà, si on pense...
0: Voilà. Voilà, si tout le monde, voilà, donc c'est là où le chef doit, ne pas faire sentir son pouvoir, comme le dit Jésus en Matthieu 1. Les chefs font sentir leur pouvoir. Hein, le pape François a une belle expression quand il parle de l'évêque, mais c'est valable pour le prêtre. Il dit l'évêque doit être devant, au milieu, derrière. Devant, il doit montrer la direction. Une communauté où vous n'avez pas de direction. Vraiment, c'est ça qu'on vise. Enfin, là, les gens s'engagent pas parce qu'on voit pas trop où on va. Donc, faut une vision. Faut qu'il y ait un chef devant. Mais il faut aussi qu'il soit frère. Pour vous, je suis prêtre, mais avec vous, je suis frère. Et là, si c'est un frère, ben, on peut lui dire des choses. Donc, c'est agréable. Et en même temps, il doit être aussi derrière le troupeau, comme dit le pape François, parce que les brebis sentent les choses. Moi, je sais que dans ma paroisse, c'est souvent les laïcs qui me disent « Tiens, il faut qu'on fasse la fête de la musique sur le parvis, il faut qu'on fasse ça et ça. » Donc, il y a les trois positions, je pense, à bien tenir ensemble pour les leaders. Il y avait une autre question ici.
2: Oui, j'ai une question centrée sur les paroisses pour l'accueil et l'intégration des 23 000 catéchumènes qu'on a reçus cette année en 2026. Et est-ce que vous avez quelques conseils, recommandations concernant cette pyramide, cette intégration de ces nouvelles personnes qui arrivent pour, je dirais, faire un peu de, d'amener un peu de vie dans nos paroisses, mais avec un vécu et une histoire qui est complètement différente de celle des paroissiens historiques, on va dire. Notamment sur les services, sur...
0: Après, j'ai pas des lumières plus que ça, mais en fait, un nouveau chrétien, il faut le rendre acteur, c'est-à-dire qu'il faut qu'il passe de la paroisse m'a donné à moi je donne. Hein. Je crois que c'est 2 Timothée 2:2 hein, qui dit ce que tu as reçu, transmets-le à d'autres qui vont ensuite le transmettre. Donc, il faut que la personne, elle soit actrice. Hein. Ça va toucher la question des 5 essentiels. Peut-être certains connaissent. On dit que une activité de chrétien doit avoir 5 essentiels, la prière, la dimension de la prière, la dimension du service, la dimension de la formation, la dimension de la vie fraternelle, le jus d'orange et la dimension de la mission. Hein? J'aime Dieu, là, c'est voilà, en l'air. Ensuite, c'est comme ça, là, la louange. Ensuite, le service, comme ça. Qu'est-ce qu'il y a? L'intelligence, la formation. Qu'est-ce que j'ai dit d'autre? La mission, ça c'est les jambes. Et la vie fraternelle. La vie fraternelle, je ne sais plus ce que c'est comme geste. En général, quand il manque un des cinq piliers, la personne, elle décroche. S'il n'y a pas de vie fraternelle, bon, c'est nul. Si je n'ai pas de service, je ne suis pas utile, je ne peux pas donner mes talents. Si je ne prie pas, je suis dans l'activisme, je me dessèche. Si je ne suis pas missionnaire, je tourne en rond et je fais les grumeaux. Et la dernière, c'est si je ne me forme pas, ben je ne sais pas en quoi je crois. Et à un moment donné, je lâche. J'ai besoin d'être nourri. Donc ça, voilà, soyons vigilants aux cinq essentiels. Et plus on met les personnes, on les intègre hein, par l'amitié dans des petites fraternités, je pense que plus ils demeurent. Voilà, petite question. Puis c'est à un moment donné, c'est les grands chefs qui me diront d'arrêter.
3: Dans le titre de la conférence, vous parlez comment favoriser la grâce dans nos liens fraternels. Est-ce que vous pouvez développer cet aspect de grâce?
0: Alors, je vais l'évoquer demain matin, parce que je donnerai la grande conférence demain matin. Et donc, j'ai préféré peut-être la question plus spirituelle, je l'aborderai demain, en particulier par rapport au don indéterminé, que je pense que ce qui nous permet de laisser passer cette grâce, eh bien, c'est d'entrer dans un don indéterminé. Et j'expliquerai ce que signifie ce don indéterminé. C'est une expression du Père Marie-Eugène. Ça sera le gros truc de demain matin. Est-ce qu'il y a d'autres remarques, questions?
4: Il y a une question sur Internet. La hiérarchie dans la communauté, alors c'est peut-être la responsabilité, doit-elle être pyramidale ou circulaire? C'est pour la problématique de la co-responsabilité.
0: Alors, je prends un petit peu de hauteur. J'aime bien dire que dans nos rapports de hiérarchie, en fait, il y a trois modes. Vous avez des gens qui délèguent des tâches. Vous avez des gens qui délèguent des responsabilités et vous en avez qui entrent en co-responsabilité. Il est important d'avoir les trois, bien sûr, dans toute communauté. Donc, déléguer des tâches, c'est dire, écoute, Géraldine, tu pourras faire les chants, animer les chants. Paul, tu pourras donner un enseignement. Oui. Toi, tu peux ranger les chaises. Oui. Toi, tu peux faire ça. Oui. Donc là, vous déléguez une tâche. C'est bien. Voilà. Ensuite, vous pouvez déléguer une responsabilité. Donc là, c'est un peu plus. Est-ce que tu pourrais t'occuper de la fête paroissiale? Bon. Et donc, la fête paroissiale, tu sais, t'as les stands, t'as le grand spectacle du soir, t'as ça. Et tu vas être responsable de tout ça. Tu es d'accord? Ah, ben, si tu veux, oui. Bon, comme j'ai été manager aussi, Abricot, c'est bon. Mais il faut qu'il y ait une communion plus forte, là, entre celui qui délègue et monsieur, là, Abricot. Parce que s'il commence, dans ma fête paroissiale, à mettre un stand New Age avec des pierres, etc., là, avec des énergies et tout ça, je vais pas être très, très heureux. Donc, on voit bien qu'il y a davantage, vous voyez, de confiance. Vous avez des prêtres qui ne savent pas déléguer des responsabilités, hein, qui délèguent que des tâches. Ils veulent être toujours aux commandes de tout. Bon. Et c'est bien de pouvoir déléguer. Alors ensuite, vous avez un niveau 3, c'est la co-responsabilité. C'est-à-dire que vous allez dire à l'autre, écoute, est-ce que tu pourrais faire partie de mon conseil pastoral? Alors la personne vous dit, alors ton conseil pastoral, il y a combien de personnes? Ben, on a à peu près une vingtaine. 20, 22, ça dépend. Bon. Est-ce que tu ne penses pas que ton conseil pastoral, il est trop grand? Il y a trop de personnes. Et là, j'ai en face de moi quelqu'un qui n'est pas simplement dans oui-non, mais qui me remet en cause, qui rentre dans cette co-responsabilité, ou qui va me dire, mais pourquoi tu fais un conseil pastoral? Pourquoi tu ne fais pas plutôt une équipe vision ou un autre truc? Vous voyez? Qui va me challenger. Alors, c'est super quand on arrive à cette co-responsabilité au niveau du travail. Ce qui est bien, c'est aussi on arrive à la, pas une co-responsabilité, mais une attention à l'autre au niveau de la sanctification. Si vous êtes capable, par exemple, d'aller voir votre curé en disant, écoutez, mon père, est-ce que je peux vous dire une remarque délicate par rapport à la réunion de l'autre soir? Et là, il va vous dire, oh, je vous connais, je sais ce que vous allez me dire, allez jouer. Ou il me dit, ah, ça m'intéresse. Oui, la réunion l'autre soir où vous étiez, oui, c'est un petit peu chauffé. Ouais, je suis ouvert. Et à ce moment-là, vous posez la deuxième question. Quand est-ce que je peux vous en parler paisiblement? Mais écoutez, mardi soir, si vous voulez, on se prend un petit temps. Là, vous avez un prêtre qui est capable d'être remis en cause. Ça peut être un laïc pareil. C'est-à-dire comment on entre dans une construction ensemble où, en fait, on est capable de demander à l'autre d'éclairer mon angle mort. L'angle mort, c'est la feuille de salade que vous avez sur la dent. Là, je suis en train de faire l'enseignement. Tout le monde le voit, là, sauf moi. Et personne ne me le dit, alors que je suis en plus en pleine caméra. Vous êtes vraiment pas sympa. Merci beaucoup de votre attention et à demain avec joie.

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La parabole que nous venons d'entendre s'adresse, semble-t-il, d'abord à ceux qui gèrent des affaires importantes, à ceux qui manipulent de gros capitaux, à ceux qui ont l'occasion d'établir des fausses factures. Nous croyons peut-être que ce récit ne concerne que ceux qui voient passer beaucoup d'argent entre leurs mains, même s'ils n'en sont pas forcément propriétaires. En effet, il ne s'agit pas ici de ceux qui possèdent des richesses, mais de ceux qui doivent les administrer, les faire valoir. Et nous disons sans doute, voilà un discours qui s'adresse aux trésoriers d'importantes firmes industrielles, aux promoteurs et lotisseurs de toute espèce, et certainement pas à nous. Et pourtant, ce discours nous vise aussi. Il s'agit aussi de nous. De nous qui nous plaignons sans cesse, de nous qui crions misère dès que notre émission de télé préférée est empêchée, de nous qui réclamons toujours de nouveaux avantages sans être jamais satisfaits. Toutes les catégories sociales, les unes après les autres, se plaignent d'être laissées pour compte, de ne pas bénéficier de la croissance économique, d'avoir des conditions de travail qui ne sont plus soutenables, de ne pas participer suffisamment aux bénéfices des sociétés. Nous commençons seulement à nous rendre compte, heureusement et de loin en loin, qu'il n'est pas possible de gaspiller sans vergogne ce dont nous disposons largement, alors qu'il y en a tant qui manquent du strict nécessaire. Où est-il le temps où nos grands-parents proclamaient d'un ton sentencieux « Un sou, c'est un sou ». Il est vrai que notre société ne pousse pas beaucoup à l'épargne et navigue davantage dans les eaux dangereuses du crédit. On ne garde pas les choses aussi longtemps qu'autrefois, beaucoup sont jetables. On n'a pas de place, on n'a pas de grenier, on n'a pas de cave, on n'a pas assez de placards, etc. La vraie question n'est pas de savoir si nous sommes riches ou pas riches, notre pays faisant partie des pays plus favorisés de la planète. La question est de savoir ce que c'est qu'un riche. Selon la manière habituelle de parler, on qualifie de riche celui qui possède beaucoup de biens, beaucoup d'argent ou beaucoup de puissance. Quant à savoir qui sur Terre est le plus riche, c'est sans doute assez difficile à évaluer. Par ailleurs, n'oublions pas qu'habituellement, les choses appartiennent à ceux qui les ont faites, du moins s'ils les ont faites tout seuls et à partir de matériaux leur appartenant. En ce sens, on peut dire que tout appartient à Dieu, puisqu'il a tout créé, tout à partir de rien. Dieu pourrait donc être appelé la plus riche personne du monde. Tout est à lui. Et à côté de lui, les hommes les plus riches ne possèdent qu'un peu de sable et encore pendant quelques années seulement. Dieu, lui, possède tout, partout, depuis toujours et pour toujours. Quant à nous, qui que nous soyons, nous sommes tous des gérants, tous sans exception. Pas moyen d'y échapper. Nous sommes tous des gérants temporaires des biens de Dieu.
Il y en a qui ont à gérer des affaires très importantes et d'autres qui n'ont que de petites gérances insignifiantes. Certains ont à gérer les affaires de millions d'hommes, par exemple les ministres du gouvernement. D'autres n'ont peut-être que leur pauvre vie à gérer, tant bien que mal. L'homme riche de l'Évangile, c'est donc Dieu. Quant aux gérants dénoncés, pourquoi ne serait-ce pas nous ? Nous qui, souvent, gaspillons les biens de Dieu. Qu'est-ce que j'entends dire de toi ? Rends-moi les comptes de ta gestion. Un jour viendra, frères et sœurs, où de toute façon, il nous faudra rendre nos comptes, nous le savons. Ce sera le jour de notre mort. Mais dès aujourd'hui, chaque jour, chaque soir, Dieu nous demande ce que nous avons fait avec les biens ou avec les qualités qu'il nous a confiées. Qu'as-tu fait de ta vie aujourd'hui ? Comment as-tu employé ce que tu possèdes, ce que tu crois posséder, ce dont tu es le gérant ? Dieu nous a confié les richesses de la création. Parmi les hommes, elles sont, il est vrai, inégalement réparties. Mais nous en avons tous une part. Nous avons reçu notre compte de talents, certains 5 ou plus, d'autres 1 seul. Comment les faisons-nous fructifier ? À nous d'imiter le grand Saint Vincent de Paul, dont nous reparlerons bientôt, à nous de nous montrer habiles, même si nous sommes limités dans nos moyens, à nous de ne pas gaspiller ce dont nous disposons, à nous d'être attentifs aux autres, aux petits services que nous pouvons rendre, à nous de donner de notre personne, de notre présence fraternelle. Que la Vierge Marie nous aide à ne pas nous replier sur nous, sur nos infirmités, mais à garder notre cœur ouvert aux malheurs qui frappent nos frères. Que notre sourire, inspiré de celui de la Reine des cieux, mette un peu de bonheur et d'espérance autour de nous. Amen.

Eh bien, femme jusqu'au bout. Oui, parce que peut-être que la femme n'a pas été encore jusqu'au bout. Je dirais aussi, femme, vous êtes belle. Et ce n'est pas à comprendre comme sois belle et tais-toi. Ce n'est pas quelque chose de condescendant qui réduirait à la femme à n'être que belle, et belle d'une certaine esthétique, mais c'est plutôt une beauté intérieure. Et c'est tout ce que la femme possède de génie, comme a pu le dire Saint Jean-Paul II, que je voudrais avec vous pouvoir un peu creuser. Car de fait, c'est une évidence, l'humanité est composée à 50% d'hommes et 50% de femmes. Et on voit bien que, sans parler d'opposition systématique, l'homme est souvent face à la femme et réciproquement. Alors j'ai envie de vous parler de ce mystère de la femme, parce que moi je suis un homme, je suis un père, et je suis un prêtre. Et c'est un peu au titre de ces trois fonctions, si je puis dire, que j'ai envie de vous partager ce que j'attends tout simplement de la femme, sans l'exiger, mais pour faire un constat. Et à vous, femmes, j'ai envie de dire surtout, gardez votre différence. C'est cette différence qui est belle. Et c'est ce qui rend peut-être aussi plus beau l'homme et la femme. Homme et femme, il les fit à l'image de Dieu, il les fit, dit la Genèse. Alors quand on parle d'homme et de femme, c'est pas simplement des êtres distincts, c'est aussi quelque chose de plus profond qu'on appelle le masculin et le féminin. Grosso modo, on peut dire que dans le féminin se trouve la grâce et la beauté. Et dans le masculin, la force et la mesure. Et il faut parler d'une égalité homme-femme, surtout après des siècles où elle a été largement bafouée, et surtout dans tant de continents et de cultures où la femme a été infériorisée, négligée, voire violentée. Et retrouver cette égalité homme-femme, c'est une conquête d'aujourd'hui qui entraîne tous ces débats que l'on connaît, mais c'est en réalité l'affaire des chrétiens ou du christianisme depuis 20 siècles. Et donc, on est d'accord avec tout ça, l'égalité homme-femme, comme on le dit bizarrement, égalité femme-homme. Il s'agit de la même chose, mais cette égalité, elle semble cacher l'uniformité. Et pourquoi cette recherche d'égalité homme-femme? C'est tout simplement parce que nous succédons à des périodes de domination masculine qui ont été trop longues dans l'histoire. C'est le machisme. Mais aussi sur un plan concret dans nos sociétés aujourd'hui, c'est l'inégalité des salaires qui s'amenuise quand même avec le temps, mais qui est toujours là. Et puis, un sujet d'actualité très très actuel, c'est les violences conjugales, qui sont évidemment tout à fait inacceptables. Alors, devant tout ça, la domination masculine, les inégalités qui engendrent des souffrances, on a envie de tout faire pareil, surtout que l'homme et la femme soient pareils. Or, c'est là qu'il y a une erreur de perspective. Parce que l'égalité, justement, ne nie pas la différence. Elle demande au contraire à s'enrichir avec cette différence. Pourquoi? Parce qu'il n'y a rien d'égal dans l'humain. D'égal entre deux individus, ça ne se trouve pas, il paraît-il. Il y a la différence des cultures qui est évidente, la différence des cultures, de toutes les cultures de par le monde comme à travers l'histoire. Il y a l'égalité des races. Il y a une égalité des races, pourtant ces races restent différentes. Il y a l'égalité des générations théoriquement, mais pourtant nous sommes différents, bien sûr, quand on est âgé ou dans le middle age ou quand on est enfant. Il y a enfin la différence.

Ce sont des univers assez effrayants. Ça veut dire qu'il y a une inégalité de dignité dans la création. Et Ève est créée comme une compagne d'Adam. Ce mot veut bien dire que ce n'est pas une aide inférieure, ce n'est pas la servante de l'homme, c'est la compagne au même niveau. Et d'ailleurs, elle est tirée de l'homme, elle est tirée de son cœur, c'est-à-dire de ce qui est le plus noble dans l'homme. Donc la femme est comme presque mise au-dessus de l'homme dans cette dimension de l'Éden, alors que l'homme, lui, au contraire, est tiré de la boue. Et on voit bien que l'homme, quand il régresse, il va régresser vers cette boue, vers cette animalité, alors que la femme, elle, va plutôt régresser dans l'homme, d'où elle est tirée. Et c'est ce qui fait que certains féminismes veulent tout simplement que la femme copie l'homme en étant au même niveau que lui, et voire en le remplaçant. C'est prendre une place qui n'est pas la sienne. La femme régresse quand elle veut faire l'homme. Il y a au contraire un ordre. Qu'est-ce que c'est qu'un ordre? Le mot grec, c'est archos, c'est hiérarchie, un ordre saint. Et dans la nature, il y a cet ordre saint entre les choses et les personnes, et il y a aussi cet ordre saint entre l'homme et la femme, qui est le reflet de la différence trinitaire. C'est rien moins que cela. Ça veut dire que la femme révèle l'homme à lui-même quand elle se repose sur son cœur, qui est le lieu d'où elle est tirée. Comme le travail de l'homme, c'est de révéler la femme à elle-même. Voilà donc cette différence homme-femme pour laquelle il faut continuer à dire qu'elle est bonne, elle est fondatrice de l'humanité, elle est fondatrice aussi d'un couple. Elle est aussi en même temps une source de tension, ça, il faut pas le nier. Et donc combattre aujourd'hui cette différence, est-ce que l'on ne combat pas aussi toute une civilisation qui s'est construite là-dessus et qui est bonne? La différence masculin-féminin, voilà ce qui est du génie dans la création divine. Alors ce n'est pas superposable, l'homme et la femme. Et c'est parce que ce n'est pas un état que d'être masculin ou féminin, c'est plutôt une qualité. C'est de l'ordre d'une qualité, cette différence sexuelle. On peut dire que Adam s'est trouvé en appelant Isha sa femme, sachant qu'il était lui Ish. On comprend mieux en hébreu cette distinction que ce n'est pas homme et femme qui sont deux mots très étranges l'un par rapport à l'autre, vous voyez en français, mais c'est plutôt comme en hébreu que ce sont des mots qui fonctionnent sur trois consonnes, Ish et Isha, et il y a deux consonnes communes et une qui est différente. Il y a de la différence, mais il y a aussi du commun. Et l'homme ne sait pas aimer, enfin, du moins il a du mal à aimer et à se trouver justement dans la relation à l'autre parce qu'il a tendance à retomber dans sa part animale, qui est la violence, le narcissisme ou la fusion. Voilà ces poids, si vous voulez, qui tirent l'homme souvent trop vers le bas parce que justement il est tiré de la terre. Et sans le dialogue, je dirais ascendant pour l'homme, quand il rentre en dialogue avec la femme, eh bien il va rester dans un enfer dialectique, un travail d'opposition à l'autre sexe. Et c'est toutes ces querelles, ce refus aussi d'être dépendant, aussi bien de l'homme qui refuse la dépendance de la femme, ça peut commencer très tôt avec l'enfant qui refuse la mère, mais c'est aussi dans les couples quand l'homme refuse de dépendre de sa femme, et inversement quand la femme refuse de dépendre de l'homme, on le voit aussi dans certains combats féministes qui ont en haine vraiment cette dépendance, alors que la dépendance est toujours le fruit de l'amour, c'est quand on aime qu'on devient dépendant de l'autre. Voilà cette différence donc qui est si bonne, mais qui n'est pas simplement en soi, elle a besoin aussi de vivre, et en particulier avec la parole. C'est la parole qui nous révèle mieux l'un à l'autre, la parole qui va nous rendre justement plus hommes et plus femmes. Parce que les animaux ne parlent pas,

Ils s'accouplent dans le silence et c'est uniquement par instinct pour développer leur espèce, alors que la parole fait un travail beaucoup plus riche. C'est ainsi que la femme peut acquérir une maturité plus virile, comme l'homme peut découvrir aussi tous les attributs de la féminité, de ce qui est justement féminin, pour devenir plus homme, curieusement. Parce que l'être humain se réalise, et c'est sans doute la sainteté qui fonctionne comme ça, se réalise dans l'équilibre entre la force et la tendresse. Force plutôt masculine, tendresse plutôt féminine. L'harmonie aussi dans son action entre l'autorité et la douceur. Et peut-être qu'on peut voir là justement le beau modèle d'un père comme Joseph, une autorité qui est un service de l'enfant et aussi une douceur qui relève bien quelque chose d'une qualité masculine et en même temps d'une qualité féminine. Voyez ce rapport, cette dialectique-là, elle est essentielle pour faire grandir justement l'être humain. Mais en respectant le fonctionnement de chacun, c'est ça qu'on appelle accepter l'altérité. Ne pas être dans un duel, mais rechercher un duo. C'est aussi qu'il s'agit d'être rassuré dans son fonctionnement propre, ce qu'on appelle s'aimer soi-même. Un homme qui ne s'aime pas lui-même, il a du mal à aimer les autres. Ce fonctionnement propre, il faut le respecter, et c'est ainsi qu'on se laisse, comme on dit, enrichir par la différence. C'est curieux que l'on aime que l'autre soit comme nous-mêmes, parce que tout simplement on s'entend mieux quand on se ressemble. Ce qui se ressemble s'assemble plus facilement, mais en même temps, et comme il est vrai qu'on a besoin de la différence pour s'aimer, et c'est ce que j'aime dans l'autre, c'est ce que je n'ai pas. Et voilà pourquoi il faut à la fois la ressemblance et en même temps la différence. C'est ce qu'on appelle une union qui différencie. Sinon, on accuse la différence en ne recherchant pas cette union. C'est ainsi qu'on voit les vieux couples qui se ressemblent à force de vivre ensemble parce qu'ils intègrent tout doucement la différence. Et saint Paul peut dire que dans le royaume, à la fin, si vous voulez, il n'y a plus ni homme ni femme, comme il n'y a plus ni esclave ni maître, il n'y a plus ni juif ni grec. John Eldredge, qui a traduit une belle perception de ce qu'est la masculinité, la féminité, avec son épouse, ont écrit des beaux livres qui rappellent que la mission de l'homme, c'est qu'il a une belle à aimer. Ça, c'est avec sa femme, et un combat à livrer, ça, c'est dans l'exercice de sa vie de travail. Et pour elle, c'est une beauté à livrer et la vie à donner. Mais tous les deux sont aussi invités à une mission commune. Vous voyez qu'il y a pas de, il peut y avoir de la distance et en même temps du commun. La mission commune de l'homme et de la femme, c'est de gouverner ensemble un royaume et de vivre ensemble une certaine aventure. Voilà la vision qu'on peut avoir aussi du mariage. Par rapport à la souffrance, cette différence aussi peut se constater. C'est plus psychologique. Quand on peut dire que l'homme ne sait pas dire quand il souffre et de quoi il souffre. C'est-à-dire qu'il est un peu maladroit avec la souffrance. Et aussi, c'est peut-être plus grave, il ne sait pas voir la souffrance de sa femme. Voilà un peu ce qu'il faut pardonner aux hommes, si vous voulez, c'est qu'ils ne sont pas très à l'aise avec la souffrance, comme avec l'émotion, comme avec tout le monde un peu de la psychologie. La femme, elle, au contraire, est plus à l'aise dans ce domaine-là. Et c'est pour ça que tout en étant quelquefois dominée par sa souffrance morale, qui est d'ailleurs plus importante chez elle que la souffrance physique, eh bien, elle a besoin surtout de se sentir comprise. Pourquoi la femme, donc, dans la souffrance, a surtout besoin de la relation? Quand on peut dire que l'homme, au contraire, a besoin malheureusement de s'isoler.
Voilà ces différences, voyez, qui se constatent aussi très bien dans la vie conjugale. C'est quand l'homme est dans sa planète, dans son travail, qu'il est coincé par sa mentalité un peu monotâche de faire les choses les unes après les autres. Et ça crée chez lui un égoïsme d'indifférence. C'est l'indifférence, c'est tout moi sans l'autre. Mais c'est pour retrouver l'autre. C'est se construire d'abord pour affronter ensuite l'autre. Voilà pourquoi il est dans sa caverne, pour se refaire avant de retrouver son épouse. Tandis que la femme, elle est plus volontiers dans l'abnégation, elle va sans doute peut-être plus s'oublier, mais c'est dans un amour captatif, un amour donc déjà un peu déformé, et c'est ce qui la fait prendre dans l'égoïsme de possessivité. C'est tout l'autre pour moi. Égoïsme d'indifférence ou égoïsme de possessivité. Ce sont les deux travers qui marquent ainsi la relation homme-femme. Au plan plus concret de la rencontre des corps, on peut dire que là aussi il y a une différence, c'est évident, dans la façon de vivre la sexualité. Quand l'homme est fait de beaucoup de corps et d'un peu de cœur, c'est un peu schématique ce que je dis, bien sûr, il faudrait y mettre beaucoup de nuances, et la femme est plutôt avec beaucoup de cœur et un peu moins de corps. Alors quand l'homme part de son corps parce qu'il désire son épouse, il tombe sur son cœur. C'est au même niveau. Et quand la femme part de son cœur pour manifester quelque chose à son époux, elle tombe sur son corps. Ce qui veut bien dire qu'il y a une éducation de l'un par l'autre. La femme se fait éducatrice de la tendresse du mari et l'homme initiateur, patient de l'émotivité féminine. Voilà ce délicat travail qui se passe dans la sexualité conjugale, où on sait que tout n'est pas facile et qu'il faut rentrer dans une idée de perfectionnement progressif. Faire l'amour, voilà une autre réaction, relation très psychologique. Faire l'amour détend l'homme quand la femme doit se détendre pour faire l'amour. Voilà encore des abords qui sont différents et qui peuvent aussi s'interpénétrer. Alors voilà la richesse de ce que peut être la vie conjugale, mais il y a aussi ce qui se passe entre le père et la mère. Encore une autre façon de bien concevoir le rôle de la femme, mère quand elle est aussi avec un père, cette complémentarité père-mère qui est aujourd'hui bien décriée peut-être, on le voit avec tout ce qui s'est passé autour de la PMA, où on cherche à sortir de cette dualité pour créer un enfant, peut-être plus artificiellement, avec le désir que d'une mère ou que d'un père, avec la GPA. Et PMA, ça veut dire tout simplement père malheureusement absent. Alors on peut discuter de ça, quelle est l'importance de l'absence du père? Ben, demandez donc à des veuves, à des divorcées qui élèvent leurs enfants. Elles ressentent bien cette absence du père, qui les oblige d'ailleurs souvent elles-mêmes, dans ce pôle féminin, à être en même temps le pôle masculin, et donc, comme on dit, d'être à la fois père et mère. Elles peuvent compenser effectivement partiellement l'absence du père par une autorité plus paternelle, par des attitudes qui vont effectivement peut-être relever normalement du père. Mais en tout cas, c'est toujours pour elles, même si elles trouvent des substituts à cette absence de paternité, c'est toujours pour elle une difficulté. Comment ne pas se poser de vraies questions dans une société où, de fait, on perd cette complémentarité père-mère? Alors pour la femme, sur ce plan-là, c'est bien sûr d'être mère, et c'est donc la question de la fécondité qui peut être centrale dans son identité. La fécondité, c'est peut-être le fondement de sa dignité. Et on voit dans la suite, quand on est mère, que c'est toute la part aussi de l'éducation. On dit que la femme est vraiment l'éducatrice première de l'enfant. C'est ainsi que le développe sans doute la nature, car c'est la mère qui porte l'enfant, c'est biologique, hein. Même s'il y a égalité au niveau biologique entre les gamètes, que les
le capital génétique est donné autant par l'un que par l'autre, etc. Il y a cette égalité inscrite dans la biologie, mais il y a aussi cette différence parce que, comme disaient les Romains, mater certa, sed pater incertus. La mère, elle est certaine, elle porte physiquement l'enfant et sa maternité se développe très très vite à partir de cet être qui s'impose à elle dans son corps, alors que pour le père, ça reste toujours un étranger. Moi-même, j'ai été père de famille et quand je suis père de famille, pour la naissance de mon premier enfant, je me rappelle que c'était quand même cet étranger tout d'un coup que je devais accepter et aimer. C'est donc il faut que le père devienne père alors que la mère l'est pour ainsi dire d'entrée de jeu. Et ça nous enseigne quelque chose de très fort à propos de l'amour, cette expérience d'être aimé, voilà comment un enfant le reçoit de sa mère. Et c'est plutôt de son père qui va recevoir le travail de se mettre à aimer dans l'autre sens. Être aimé et aimer, ce sont bien les deux parties de l'amour. Et homme et femme jouent ces rôles contrastés justement pour l'éducation à l'amour. On dit aussi, c'est connu, que la femme passe l'enfant au père, puis le père passe l'enfant au monde. Vous voyez cette première période de l'enfance où c'est la mère qui se défait de l'enfant progressivement et le père aide à cela. On dit qu'il est castrateur dans ce sens-là. Et ensuite, pour l'adolescence, c'est plutôt le père qui joue un rôle important d'ailleurs dans la définition de l'adulte homme ou femme. C'est lui qui aide beaucoup le garçon à devenir homme et la fille à devenir femme. C'est comme ça, c'est psychologique, c'est tout à fait constaté, et donc ce père-là, dans l'adolescence, tout doucement, il va faire passer l'adolescent au monde. Voilà donc cette belle complémentarité père-mère qui reste aussi un fondement dans la famille, mais aussi bien sûr dans la société. Alors, il reste à voir aussi notre réalité très présente à notre vie contemporaine, dans ce monde qui est fait d'exaltation exagérée du corps. Et aussi dans l'envahissement que représente la pornographie. L'homme, justement, dans cette attaque un peu généralisée, dans le développement de tout cet univers pornographique, l'homme, il faut bien le concevoir, c'est une vérité, qu'il est là avec un désir charnel, comme s'il était assis sur un baril de poudre. Et en face, on peut voir peut-être qu'on voit grandir cette figure de la femme qui reste séduisante, voire provocante, avec ce pouvoir qu'elle peut justement se donner par séduction. Alors que c'est l'inverse pour l'homme. L'homme va plutôt se donner à la convoitise de la femme, justement par domination. Donc ce sont les deux passions mères qui s'originent dans l'humanité avec Adam et Ève, quand Dieu constate, et il le dit à Ève, ton mari dominera sur toi et la convoitise te poussera vers lui. Ce sont les deux passions mères qui d'ailleurs s'inversent quand l'homme commence par dominer et ensuite séduire sa compagne, et quand la femme séduit son homme pour en fait le dominer. Voilà, ça, ce sont des passions, des péchés, des déviations. Et tout cela est très fortement montré, utilisé dans la pornographie. Quand on voit aujourd'hui, avec un Internet à deux clics, que l'on peut justement se gaver et se faire influencer par cette vision de l'homme qui reste fragile, très fragile charnellement, alors que la femme me paraît au contraire très forte. Quand on voit aujourd'hui tout cet univers masculin qui est effectivement confronté à cette tension, ce combat, et voilà pourquoi on peut voir aujourd'hui l'importance de cette pornographie qui a tant de conséquences néfastes sur les couples. Une pornographie qui atteint aujourd'hui une puissance jamais inégalée. Vous savez, aujourd'hui, on fait avec deux clics, on tombe sur Internet, sur un monde impressionnant d'émotions sexuelles qui vont très très loin. Le porno mondial, ça représente, tenez-vous bien, 97 000 milliards de dollars. C'est énorme, c'est un trafic impressionnant.
On n'en donne que 3 pour 3 000 milliards pour l'aide alimentaire et 97 qui sont investis dans la porno. Voilà le scandale de notre monde. Je m'étonne que certains mouvements féministes ne développent pas assez cette lutte contre la pornographie, parce que ça fait un mal de chien à la femme. Que montrer la femme comme elle l'est dans les films porno, c'est vraiment une sorte d'objet. Enfin, c'est un objet véritablement. Voilà. En tout cas, il y a ce combat caché chez beaucoup d'hommes aujourd'hui. On le voit dans tous ces aveux pénibles dans les confessionnaux, d'hommes qui aujourd'hui n'arrivent pas à régler cette question de pulsion, tout simplement. Le combat de la femme est beaucoup plus contre les émotions, d'une façon générale. Mais l'homme, il est beaucoup plus à avoir à lutter contre cette émotion particulière qui est mue par la libido et qui s'appelle le désir sexuel. Voilà, alors quoi faire? Il faut en parler, parce que malheureusement, on n'en parle pas assez entre hommes et femmes. Et voyez comment les écrans ont changé d'échelle, cette affaire-là. Je vous le signale parce que je ne pense pas qu'on en parle assez. Et nous, chrétiens, nous savons ce que peut veut dire chasteté. Chasteté, ça ne veut pas dire absence de rapport sexuel, ça veut dire trouver cette cohérence entre le cœur et le corps. Et ça, pour ça, la femme peut apporter beaucoup, parce qu'elle le comprend très bien, ce rapport entre le corps et le cœur. Voilà, c'est comme ça qu'on peut aboutir à de saines amitiés. C'est comme ça aussi que l'on peut se pardonner parce que nous sommes chacun avec cette carence, voyez. Alors, un petit maintenant excursus sur la place de la femme dans l'Église. Pour ça, il faut peut-être aussi mieux lire ce qu'est l'histoire de la femme dans l'Église. Alors, c'est un sujet plus universitaire parce que, évidemment, il faut avoir beaucoup plus d'appréciation historique sur ce qu'a été vraiment la place de la femme. C'est sûr que pour aller très vite, dans l'Empire romain, la femme est très déconsidérée. C'est un simple maillon pour procréer. Elle est échangée contre une dot, c'est-à-dire qu'elle est carrément achetée. Et on voit aussi le pouvoir du père sur la fille, qui est tout à fait aujourd'hui scandaleux, parce qu'on a énormément changé d'époque, mais c'était très fort. Et puis ensuite, c'est le mari qui va prendre ce pouvoir. Alors ça, c'est la conception des Romains. On va le retrouver notamment avec le Code Napoléon. Le Code Napoléon est une catastrophe pour la femme, vous savez. C'est quand même le début du 19e siècle. Ça n'a rien à voir avec l'Église. C'est là que on constate que plutôt c'est le paganisme qui a été plutôt très défavorable à la femme, plutôt que telle ou telle religion, et en particulier le christianisme. Pour ce qui est du christianisme, on voit bien que Jésus est dans un rapport de très grande liberté avec elle, en rupture peut-être avec certaines pratiques, encore que chez les Juifs, c'est là où la femme avait le meilleur statut par rapport aux autres civilisations. Dans le judaïsme, on a compris une certaine place de la femme qui était loin d'être atteinte, cette place, dans toutes les autres civilisations, que ce soit chez les Perses, chez les Romains, les Grecs, etc., etc. Donc voilà comment l'Évangile est une sorte de petite bombe déjà pour revenir à quelque chose qui n'est pas connu du tout dans le monde ancien, c'est l'égalité entre l'homme et la femme. Alors on sait tout ça, la mission donnée à Marie-Madeleine, la première à annoncer la résurrection, la tradition juive déjà témoigne de cela. Il y a toute la part que les apôtres font très tôt aux femmes. On le voit, on en a des tas d'éléments dans les Actes des apôtres, des femmes comme Lydia, Aquila, etc. C'est ce qui va faire comprendre aussi que Paul, qui est soi-disant un sacré misogyne, qu'est-ce qu'on le connaît mal? Parce que Paul a très bien compris la réversibilité homme-femme, et très souvent dans ses épîtres, quand il dit l'homme ceci, la femme cela, vous remarquerez qu'il le pense aussi dans l'autre sens. Donc il y a une grande réciprocité dans la pensée de Paul, contrairement à ce qu'on pourrait croire. Je crois même que c'est un novateur. Et puis la liberté des premières chrétiennes, ça dénotait beaucoup. À Rome, on a cette cohorte de femmes qui ont su prendre leur place, des Agnès, Cécile, Anastasie, etc. Il y en a des quantités, beaucoup, beaucoup. Le mariage, dès le départ, contrairement à ce que l'on croit, c'est une bataille pour l'égalité homme-femme, pour la liberté aussi d'engagement. De
Ça, c'est tout à fait compris dès le début, le tout début du christianisme. Ça va avoir beaucoup, beaucoup de temps à s'imposer dans la société. On le voit encore très tard, même jusqu'au XIXe siècle, où l'Église impose aux familles la liberté des époux, qui doivent se choisir librement. Parce qu'on mariait les gens, vous savez, c'est classique, ce sont les parents qui marient les enfants. C'était comme ça dans nos campagnes françaises jusqu'à il y a un siècle. Hein. Donc voilà un long, long combat de l'Église pour défendre justement cette égalité de l'homme et de la femme. Déjà au Moyen-Âge, on pense que la femme était dans un état très infériorisé, pas du tout. C'est même le pic. Parce que le christianisme a déjà suffisamment imprégné les mentalités pour que la femme ait tout à fait sa place. On voit une très grande autonomie des femmes. Au Moyen-Âge, bien sûr, les femmes de classe aisée, mais aussi dans les campagnes, les femmes. Alors, c'est toute la question de l'héritage qui était tout à fait conçue presque comme à notre époque, alors qu'elle ne le sera plus après le Moyen-Âge, c'est-à-dire avec la décroissance pour la femme de la Renaissance. Donc voilà, le pouvoir, l'héritage, les influences, et dans l'Église, on connaît les Catherine de Sienne, les Brigitte de Suède, etc., qui corrigeaient les cardinaux, s'il vous plaît. Voilà, les reines, il y en a plein, il y a certaines reines qui sont saintes, mais les reines avaient une place considérable. C'est évidemment aussi toute la découverte de la Vierge Marie, de Marie-Madeleine, de Claire, de Jeanne d'Arc, etc., qui sont des figures d'Église, celles-là, même si on ne peut pas en parler partout. La femme au temps des cathédrales, si vous avez lu ce livre de Régine Pernoud, vous l'avez lu peut-être, non? Ça ne vous dit rien? Bon, lisez ce film, simplement, ce livre, simplement pour que... Ce qu'a bien étudié Régine Pernoud comme une historienne tout à fait reconnue, ce livre a été très remarqué en son temps parce que ça a enfoncé des tabous et des portes ouvertes sur eux. Voilà, en tout cas, c'est après que ça devient très difficile pour les femmes. Je continue l'histoire de la femme. Hein. Ça vous intéresse, hein? Mais ça demanderait à être creusé. Je suis obligé d'aller très vite. La réforme protestante. Dans la réforme protestante, on ne conçoit plus que peut-être la vie des religieuses, parce qu'il n'y a plus de congrégation dans le protestantisme, et aussi la Vierge Marie, qui est terriblement remise de côté. Alors, à cause de ça, la réforme protestante va être beaucoup plus à la restauration d'un système patriarcal biblique, vous voyez. Alors, on va beaucoup regarder ces patriarches, et c'est ce qui fait que dans le protestantisme, très vite, on dira que la femme doit rester soumise à son mari et au pasteur. Et c'est cette évolution dans le protestantisme, qui n'est pas tout à fait l'idéal pour les femmes, que va naître le féminisme. Le féminisme moderne, qui date de 100, 150 ans, il est né en milieu protestant, s'il vous plaît. C'est là qu'il est né. Ces premières femmes sont des protestantes, puis ensuite c'est devenu quelque chose de plus civil, et de finalement non religieux, mais c'est d'abord dans un milieu protestant au XIXe siècle. Et ces femmes se sont appuyées justement sur l'Évangile, comme on le voit encore aujourd'hui. Voilà, alors j'avance parce que la philosophie des Lumières va être aussi terriblement en misogyne. Quand vous lisez ce que peut écrire Voltaire de la femme, c'est à hurler. Et Jean-Jacques Rousseau. En même temps, de rabaisser la femme, c'est aussi rabaisser l'Église. Car la femme et l'Église, nous allons le voir, c'est incroyablement lié. Je répète, l'Église et la femme, c'est incroyablement lié. On le voit dans les périodes plus récentes, quand on attaque la femme, on veut attaquer l'Église. C'est très curieux. Le droit romain, le code Napoléon, se fait dans ce sens-là. C'est rabaisser l'Église à sa place et c'est aussi rabaisser la femme, ça va ensemble. Le féminisme moderne, je vous ai dit, ça c'est venu d'abord après le travail féminin qui s'est développé après 14-18, parce que la Grande Guerre avait pompé beaucoup d'hommes, pompé au sens propre, il y avait même beaucoup de morts, donc les femmes ont pris des quantités de place, professionnellement parlant, à des tas de niveaux. C'est aussi le combat politique avec les suffragettes, vous avez peut-être connu ça, et puis la conquête des diplômes, ça se fait très lentement, et on peut vraiment attendre que la fin de la Seconde Guerre mondiale pour voir des femmes qui rentrent effectivement plus facilement dans les universités. Et puis alors plus récemment, ça date grosso modo des années 70, la théorie du genre qui a, sur un plan purement idéologique, si vous voulez, essayé de tuer cette supériorité des hommes sur les femmes en créant la notion de genre, c'est-à-dire que le sexe n'est plus qu'une question de nature,
C'est en fait une question de culture. C'est pour ça qu'aujourd'hui, on peut entendre des gens qui trouvent normal qu'on peut choisir son sexe. Et tout ça s'accompagne évidemment de beaucoup de choses dont on peut discuter. Aujourd'hui, voyez, soyons entre chrétiens, il y a la fameuse affaire Anne Soupa. Vous avez entendu parler de ça? Anne Soupa, c'est une femme qui, très intelligemment, elle a de fait été effectivement provocante, mais c'est pour un débat qui est un vrai débat. C'est pas du tout un débat faux. Et donc, la question d'un ministère ecclésiastique pour les femmes. Elle a, Anne Soupa, vous savez, elle a tout simplement dit qu'elle postulait pour le poste de primat des Gaules et puis l'évêché de Lyon. Voilà. Le diocèse de Lyon. Alors, c'est un débat intéressant, bien sûr. Il y a des femmes qui sont rentrées dans le débat d'une façon différente, d'ailleurs. Mais c'est vrai que c'est un débat qu'on peut se poser, qui est tout à fait peut-être légitime de poser. Mais je vais en parler maintenant. Comment peut-on concevoir véritablement la place de la femme dans l'Église? Est-ce que c'est forcément par le ministère? Est-ce que c'est de fait parce qu'on a un ministère dans l'Église qu'on est enfin quelqu'un? Le ministère, ça n'a rien à voir avec la condition. De même qu'un prêtre n'est pas plus parce qu'il est prêtre. C'est un homme qui rentre dans un service, parce que ministre, ça veut dire service. Et bien sûr, comme le dit beaucoup le pape François, tout ça cache du cléricalisme. Et il y a des femmes qui rentrent dans le cléricalisme en voulant justement dans cette revendication, est-ce qu'il n'y a pas tout simplement un cléricalisme comme un autre? En tout cas, de nombreux textes dans l'Église montrent que l'Église réfléchit depuis longtemps à ça. Donc on ne peut pas dire qu'elle a classé l'affaire et qu'elle n'a pas vraiment réfléchi. C'est pas vrai. Soyons honnêtes, elle réfléchit depuis longtemps à ça. Ça remonte même à Saint Thomas. Mais c'est vrai que les derniers papes particulièrement ont bien aussi réfléchi à ça. Et de fait, il y a une sorte de conclusion, si vous voulez, c'est qu'on se trompe de débat quand on pense que la femme, pour qu'elle ait une reconnaissance, une identité, une fonction dans l'Église, il faut forcément qu'elle accède au ministère sacré, c'est-à-dire le sacerdoce, parce que le reste, ça suit le sacerdoce, les évêques, tout ça. Bon, voilà, ça veut dire que, comment peut-on en tout cas, et on va en parler parce qu'on va ouvrir la question tout à l'heure, hein? Oui, bien sûr, mais disons simplement que c'est pas d'aujourd'hui, c'est très ancien. De concevoir que la femme, c'est plutôt le cœur nucléaire dans l'Église, au sens où l'Église, c'est du féminin par rapport au Christ. Vous voyez, l'Église, c'est pas une assemblée d'hommes, c'est en soi l'Église. Je ne parle pas de l'Église institution, de l'Église historique où on peut critiquer un évêque, un pape, etc. dans leur comportement. Tout ça, c'est tout à fait, ça, c'est l'histoire des hommes, je dirais. Mais théologiquement, l'Église, si vous voulez, c'est une femme, au sens où c'est du féminin face au Christ. Comme il est dit que le mariage, c'est l'union du Christ et de l'Église. Et Paul dit c'est le même mystère de l'union de l'homme et de la femme. Il ne fait pas, là encore une fois, une hiérarchie. Si on comprend que l'Église a besoin du Christ, comme le Christ a besoin de l'Église, de même que construire une humanité contre Dieu, ça serait vouloir faire ce combat, justement, et ça existe, le combat de l'homme contre Dieu. Il y a aussi le combat de l'Église, des chrétiens, des croyants et des croyantes, contre cette dépendance au Christ. Vous voyez? C'est bien l'obéissance au Christ qui fait rentrer toute l'humanité dans son salut. C'est dans ce sens que la femme rappelle cela. Toujours, non pas dans le sens d'une soumission au sens malheureux que l'on lui donne, mais dans le sens d'une dépendance. Et heureusement que nous, chrétiens, nous comprenons ce qu'est la dépendance parce qu'elle est dans l'amour. Et donc l'Église, elle est cet élan d'amour de l'humanité vers le Christ. Et c'est ça qu'elle rappelle. Et peut-être que la femme trouve là le véritable sens de sa place dans l'Église. Regardez comme au plan liturgique, on ne peut pas faire une liturgie sans qu'il y ait le chœur et la nef. Le chœur et la nef, c'est exactement l'homme et la femme. C'est le Christ et l'Église. C'est pour ça qu'on dit que l'Église, elle est représentée par la nef.
Alors le malheur, c'est qu'il y a trois marches pour aller de la nef dans le cœur. Alors c'est ça qui crée un problème. Parce que justement, ce n'est pas dans l'ordre d'une supériorité du cœur sur la nef. Parce qu'un cœur sans nef, ça ne sert à rien. Et une nef où il n'y a pas de cœur, ben c'est fini, c'est un humanisme. Donc vous voyez, c'est cette richesse du sanctuaire et de l'assemblée qui fait l'Église et qui fait aussi une liturgie, en particulier la messe. L'Église, elle est dans l'assemblée. Et le prêtre, c'est celui qui est au service de ce mystère, au service aussi des vases sacrés. Donc si vous voulez que la femme veuille faire le prêtre, ça paraît curieux parce qu'elle a un rôle tout aussi éminent et peut-être finalement spirituellement plus fort. Le mariage Christ-Église, Jésus appelle des hommes à certains services, ça c'est la dimension des ministères ecclésiaux, mais il appelle la femme à un autre, et moi je constate que ça fonctionne, que l'Église fonctionne avec des femmes, et elle fonctionne très bien avec des femmes, et pas depuis 20 ans, ça fait même beaucoup, c'est beaucoup plus ancien. Même si on est passé par une phase qui est très difficile à digérer, qui s'appelle le 19e siècle, où on a mis le prêtre à une place absolument anormale. Il n'y a pas d'autre endroit dans la chrétienté, dans le monde entier, où le prêtre a pris autant de place qu'au 19e siècle et surtout en France. C'est aussi vrai en Italie, en Espagne, peut-être dans d'autres pays, tous ces gros pays catholiques venus de l'Europe. Le prêtre a pris toute la place, mais ce n'était pas sa place, c'était une erreur ecclésiologique, si vous voulez. On a fait des prêtres, des prêtres, des prêtres, du coup, il faisait tout. Et ça a créé ce féminisme, justement. Et ça a créé cette question de la place de la femme dans l'Église, parce que ce n'est pas la place du prêtre, justement. On est encore sur une vision du 19e siècle, autrement dit. Et voilà comment la femme a toute sa place quand elle est effectivement une catéchète. Elle enseigne, aujourd'hui on commence à voir ça qui est enfin acquis, c'est qu'on a aujourd'hui des femmes qui font brillamment des œuvres, des études de théologie, etc., et qui effectivement enseignent par exemple à des séminaristes. Vous savez que ça existe, hein. Et c'est en train de devenir presque une parité, c'est carrément une parité dans les écoles de théologie. C'est pour vous dire que c'est pas quelque chose qui se réserve à l'homme, pas du tout, au contraire, on est en train de redécouvrir ce que Jean-Paul II a appelé le génie féminin, c'est aussi toute la place de la femme dans les œuvres de compassion. Et bien sûr, l'apostolat qui était spécifiquement représenté par Marie-Madeleine, on connaît bien cette figure, l'apostolat qui est aussi l'affaire de la femme. L'apostolat, ça n'a rien à voir avec le sacerdoce. Je vois beaucoup de chrétiens qui confondent les deux. Ils pensent que les apôtres, c'est les prêtres. Non, les apôtres, ce n'est pas les prêtres. Et les apôtres, ce n'est pas les 12 apôtres. C'est bon, le mandat de Jésus, c'est l'apostolat pour tous les chrétiens. On comprend beaucoup mieux ça avec Vatican II quand on a redécouvert à partir de la théologie du baptême comment ce sont les baptisés, ça veut dire bien sûr hommes et femmes, qui sont prêtres, prophètes et rois. Voilà, c'est toutes ces notions qui ont été retrouvées avec Vatican II qui nous permettent de faire passer ce débat de la place de la femme dans l'Église à un niveau qui est heureusement beaucoup plus théologique et finalement plus fructueux. En tout cas, excusez-moi, si vous connaissez un peu l'Église, quand on dit que les femmes n'ont pas leur place dans l'Église, je suis un peu provocateur là, pardon, dans beaucoup de diocèses, il y a des diocèses où les responsables des services diocésains, il y a l'évêque et ensuite il y a des femmes. Et après, il y a des prêtres qui essayent dans les donner des sacrements dans le diocèse de Montauban, il était complètement organisé comme ça. Il y a même des prêtres qui ont rouspété en disant, mais nous, entre l'évêque et nous, il y a des femmes. Donc, vous voyez cette place hein, qui, concrètement, dans les églises, est tout à fait constatée. On voit aussi la place des femmes, bien sûr, plus généralement dans les écoles, les tribunaux, les hôpitaux, et même la gendarmerie. Alors, on dit quelquefois à l'inverse, mais où sont les hommes s'ils n'ont plus leur place, justement, dans ces organisations de notre vie sociale. Vous n'ignorez pas que les femmes sont aujourd'hui, il y en a de plus en plus, elles sont proclamées docteurs, il y a eu de fondatrices impressionnantes d'ordre religieux. Au Moyen Âge, il y avait même des moines qui dépendaient d'abbesses. Vous voyez, et puis bien sûr les martyrs, les saintes, les épouses et les mères qui ont fait tout assez des femmes qui ont été des saintes femmes. Donc la sainteté, c'est pas réservé à l'homme, loin de là. Peut-être même que les femmes en ont beaucoup à dire sur ce sujet.
Je termine. La femme, c'est la gloire de l'homme. Voilà une expression de Jean-Paul II. Et elle est inégalable pour défendre la vie. Elle est aussi la joie de l'Église. Alors, elle est capable de l'abjection, bien sûr, mais elle a été élevée à une hauteur jamais atteinte dans la pensée chrétienne. On voit ça nulle part ailleurs, dans aucune idéologie. Et particulièrement dans tout ce qui est le paganisme, c'est complètement inversé. Donc le christianisme a poussé l'idéal féminin au plus haut. Jean-Paul II a bien parlé de génie féminin. Voilà. Si vous avez eu la chance de lire Adrienne von Speer, vous pouvez aussi apprécier comment elle a bien compris le mystère féminin elle-même. Et aussi Gertrude von Fort, qui a fait un livre qui a été très remarqué en son temps, ça date de 1925, « La femme éternelle », un livre qui est encore très précieux de lire aujourd'hui. Eh bien, si vous posez des questions, peut-être qu'en le faisant assez fort, ça peut s'entendre, sinon je reformulerai. Oui, vous parlez des enfants dits sans père. Parce que, voilà. Alors, qu'est-ce que veut dire, alors, c'est vrai, qu'est-ce que veut dire cette expression? Je l'ai dit uniquement à propos de la PMA, c'est-à-dire un enfant qui, dès le départ, dans une éprouvette, est conçu sans aucun apport du père, puisque c'est juste un... Alors ça, effectivement, on va voir ce que ça va donner, c'est vrai. Mais il y a déjà des psychologues, qui, c'est pas moi qui dis ça, c'est des gens de métier, les psychologues, ils disent ce qui va se passer. Les psychologues, mais on ne les écoute pas, les psychologues. On écoute plutôt des hommes politiques là-dessus, mais on n'écoute pas des psychologues. Donc peut-être ça serait bien d'écouter des psychologues. C'est dans ce sens qu'on peut se poser une question. Est-ce que ça veut dire que c'est 100%, il n'y a pas de déterminisme? Il n'y a pas de déterminisme. Donc c'est peut-être pas du 100%. Mais quand même, un certain bon sens, voyez, un certain bon sens peut penser que quand on tripote à ce point la nature, il est quand même normal de se poser la question. Est-ce qu'un enfant va évoluer de la même façon quand il n'a pas du tout de père, non seulement parce qu'il n'a pas connu, ce qui est déjà le cas de beaucoup d'enfants, il y en a énormément d'ailleurs, mais surtout que génétiquement, il n'a pas d'origine et on lui refuse cette origine surtout. Ça, c'est beaucoup plus grave parce que, vous voyez, les enfants qui n'ont pas connu leur père, qu'est-ce qu'ils font ces enfants-là? Vous le savez, ils le recherchent. Ça veut bien dire qu'on ne peut pas s'en passer. Et curieusement, la loi est en train de favoriser ça pour que les enfants puissent avoir accès à leur origine paternelle. Pour l'instant, c'est encore bloqué, ils ne peuvent pas le rencontrer, mais simplement pour leur dire que c'est un homme de tel pays, tel âge, etc. Donc pourquoi on peut dire à la fois qu'on reconnaît que l'enfant a besoin d'un père et en même temps on fabrique des enfants sans père? Il y a un certain paradoxe. Donc au minimum, on peut quand même se poser des questions. Voilà. Donc quand je dis que l'enfant sans père, c'est une question, c'est parce que c'est une question. Ça ne condamne pas ces enfants en tant que tels, parce que les pauvres, ils y sont pour rien. Il n'y a pas à les condamner. C'est pas du tout ça. Mais quand même, quand on fait des lois, il faut s'interroger honnêtement sur ces questions-là.

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J'attaque tout de suite mon sujet. Il m'a été demandé de montrer comment notre foi chrétienne pouvait profondément changer nos rapports avec les autres, et spécialement avec notre prochain le plus proche dans notre vie quotidienne, et spécialement avec ceux que nous avons davantage de mal à aimer. Car si la foi ne changeait pas le regard que nous posons sur autrui, ça serait grave. Notre foi n'aurait aucune incidence sur ce qui constitue l'essentiel de notre vie quotidienne. Je pense vous être utile en montrant dans une première partie qu'il n'est pas nécessaire du tout d'être chrétien pour être d'une délicatesse magnifique vis-à-vis d'autrui. Nous connaissons tous des personnes incroyantes ou malcroyantes qui sont des modèles de délicatesse envers leur prochain. Dans une deuxième partie, plus longue, je montrerai le plus qu'apporte la foi à notre rapport avec les autres. Disons tout de suite que la foi ne nous donne pas des lunettes roses pour voir en rose ce qui est noir. Le chrétien conserve toute sa lucidité. S'il a une belle-mère ou des voisins parfois encombrants, ça reste comme cela. S'il a des enfants énervants, les enfants sont toujours aussi énervants et aussi difficiles à supporter à certains moments. Je vous signale tout de suite qu'au point de vue éducation, je ne fais pas le malin car je ne sais pas ce que c'est qu'élever des enfants 24 heures sur 24. Je suis célibataire, appellation contrôlée, voyez ? Ça vous donne beaucoup de modestie vis-à-vis des autres. Bon. Donc, la foi ne nous empêche absolument pas de voir les choses telles qu'elles sont, mais nous verrons comment ça change notre regard et du coup, notre comportement. Première partie, les chrétiens n'ont absolument pas le monopole de la charité fraternelle, bien évidemment. Et les chrétiens sont les premiers à s'en réjouir, pour deux raisons. L'une tirée du mystère de l'incarnation, de la création plutôt, et l'autre du mystère de la rédemption. Nous sommes tous créés à l'image d'un Dieu amour. Par conséquent, nous sommes heureux de voir que des jeunes en grandissant constatent dans leur expérience personnelle qu'il y a plus de joie à donner qu'à recevoir. Ce mot de Jésus qui nous est rapporté par les Actes des apôtres. Il y a plus de joie à donner qu'à recevoir. Les psychologues les plus incroyants sont obligés de reconnaître que l'homme atteint sa taille adulte lorsqu'il s'éclate au bon sens du mot vers les autres. Lorsqu'il s'éclate, j'aime pas, ce sont les pneus qui éclatent. Bon. Lorsqu'il regarde les autres, lorsqu'il s'intéresse aux autres plus qu'à lui-même, lorsque son amour devient plus oblatif, comme on dit. D'autre part, nous croyons, le Concile Vatican II nous l'a rappelé avec force, que l'Esprit Saint agit aussi dans le cœur de ceux qui ne partagent pas notre foi et qui ne sont pas baptisés par des moyens, par une diplomatie qui est le secret de Dieu. Quand je vois un musulman prier de tout son cœur, ça m'est arrivé de le dire à un chirurgien musulman qui se trouvait au premier rang d'une conférence que je faisais sur l'islam, je lui dis « Docteur, lorsque vous dites « Inch'Allah », c'est l'Esprit Saint que vous donne Jésus qui vous permet de vous soumettre à Dieu. » Et je peux dire à un autre incroyant, lorsque vous aimez vraiment vos frères, vous êtes habité par l'Esprit Saint sans le savoir. Oh, je ne vous oblige pas, bien sûr, à y croire, mais vous ne pouvez pas m'empêcher autrement, de penser autrement, car pour moi, Jésus est le sauveur de tous les hommes. Et mon frère musulman comprenait très bien qu'un prêtre ne pouvait pas penser autrement. Il ne s'est pas converti pour autant, mais il a bien compris qu'un chrétien considérait Jésus comme celui qui mystérieusement agit dans le cœur de tout homme de bonne volonté, qui ouvre son cœur à l'action de l'Esprit-Saint.
Donc nous n'avons pas le monopole de la charité fraternelle. Vérifions plutôt. Il n'est pas nécessaire d'être chrétien pour accepter les autres tels qu'ils sont. Je connais des parents incroyants qui acceptent la naissance dans leur foyer d'un enfant handicapé. J'entends souvent dire « les chrétiens acceptent les autres tels qu'ils sont ». Il n'y a pas que les chrétiens. Heureusement, il y a bien des parents incroyants qui acceptent un quotient intellectuel un peu faible d'un de leurs enfants. J'ai été longtemps professeur, j'ai toujours admiré des parents très très intelligents qui acceptaient d'avoir l'un de leurs enfants un petit peu faiblard du point de vue intellectuel. Quand on aime, on accepte les autres tels qu'ils sont et on les écoute. Ce que je ne fais pas en ce moment, parce qu'on ne peut pas tout faire à la fois. Je ne vous écoute pas pour l'instant, je parle. Il y a d'autres lieux pour écouter. Et c'est vrai qu'il faut savoir écouter les autres. Sinon, on mérite ce reproche que faisait un jour un garçon, 10 ans de son père, « Quand je cause avec mon père, je dois me taire. » Il ne manque pas de mari qui accepte les qualités et les défauts de leur épouse. Et bien évidemment, réciproquement. L'amour admire aussi. Si vous êtes ici, c'est sans doute que vous avez eu, au cours de votre jeunesse, une bonne ration de sourires, de félicitations qui vous ont encouragé. Un enfant a besoin de correction, mais il a surtout besoin d'admiration. Mais si ton dessin est très beau, sous-entendu, tu as encore beaucoup de progrès à faire. Mais enfin, c'est pas mal du tout, puis tu l'as fait avec tellement de cœur. Et vous affichez dans la cuisine ou même la salle de séjour le petit dessin que votre enfant vous a préparé pour votre fête des mères ou votre fête des pères. Vous avez raison, vous le faites spontanément. Ce n'est pas la foi qui vous fait faire forcément cela, mais votre amour de père et de mère. L'amour ne met pas d'étiquette. Vous essayez de ne pas juger les gens sur la mine, ce qui est souvent notre réflexe. Mais même l'incroyant comprend qu'on doit essayer de deviner ce qu'il y a de meilleur chez l'autre sans tout de suite lui coller une étiquette sur le front. C'est l'humoriste Bernard Shaw qui disait « L'homme le plus intelligent que je connaisse, c'est mon tailleur. Chaque fois que je vais lui commander un nouveau costume, il reprend mes mesures. Il ne s'imagine pas connaître déjà son client. Le véritable amour partage. Le partage est vraiment une des grandes exigences de l'Évangile, mais heureusement, il n'est pas le fait des seuls chrétiens. Le dernier dimanche de janvier, des millions de jeunes vont quêter dans plus de 120 pays en faveur de tous les lépreux du monde. Il est vrai que c'est un grand chrétien, Raoul Folreau, qui a lancé cette journée mondiale des lépreux. Mais comme je suis heureux de voir des jeunes qui ne partagent pas ma foi consacrer quelques heures de leur week-end à faire cette œuvre de solidarité. Il n'est même pas nécessaire d'être chrétien pour pardonner. Même si le pardon est une des grandes réalités de l'Évangile. J'ai fait faire, dans le cadre de l'amitié judéo-chrétienne à laquelle je participe depuis des années, j'ai fait faire des conférences à une rescapée d'Auschwitz, une juive agnostique, Madame Charvet, qui est même passée par l'infirmerie d'Auschwitz. Et vous savez qu'habituellement, on n'en sortait pas vivante. Mais cette femme avait une santé tonitruante et elle a réussi à s'échapper d'Auschwitz en se disant « Excusez-moi mes frères allemands, c'est un mot que je n'emploie pas d'habitude, les Boches, ils ne mourront pas. Je mourrai mais en dehors du camp. » Et elle en est sortie. Et je lui faisais faire une conférence à laquelle étaient venus pour la première fois ses enfants qui n'avaient jamais entendu leur maman parler des sévices qu'elle avait connus en camp de déportation, d'extermination même. Car c'est bien évident, on a toujours une certaine pudeur à parler de cela.
Et à la fin de la conférence, le curé du lieu disait à cette dame, « Madame, il y a quelque chose que je ne comprends pas. Vous semblez parler de tout cela avec beaucoup de sérénité. Il semble que vous ayez éliminé toute haine de votre cœur. Et pourtant, vous avez dit que c'était la haine qui vous avait fait tenir en camp de concentration. Oh, mon père, a-t-elle répondu d'une sa petite, de sa corde vocale restante, oh, mon père, c'est tout simple. J'ai élevé mes enfants, et les enfants étaient là au premier rang, imaginez leur réaction. J'ai élevé des enfants, mon père, et je me suis rendu compte qu'on ne pouvait pas élever des enfants dans la haine. Cette femme est morte agnostique, juive incroyante. Il n'est pas nécessaire d'avoir la foi pour pardonner. Il y a vraiment une expérience humaine qui montre que c'est bon de pardonner. Et je me réjouis, bien sûr, quand je vois des incroyants connaître cette expérience. Enfin, il n'est pas nécessaire d'avoir la foi pour donner sa vie. Que ce soit au goutte à goutte, la vie ennuyeuse aux travaux humbles et faciles est une œuvre d'amour qui veut, est une œuvre de choix qui veut beaucoup d'amour, dit le poète, soit dans un acte héroïque, comme ces résistants qui, pendant la guerre, ont préféré être torturés plutôt que de livrer le nom des copains. Des martyrs, il n'y en a pas que chez les croyants. Je pense que la preuve est faite. Il n'est pas nécessaire d'avoir la foi pour vivre une authentique charité. Je devine l'inquiétude dans l'esprit de certains d'entre vous. Mais alors, mon père, qu'est-ce qu'on a en plus ? S'il n'est pas nécessaire d'être chrétien pour accepter les autres, pour les admirer, pour donner sa vie, pour partager son temps, son argent, qu'est-ce qu'on a en plus ? Oh, rassurez-vous, si j'avais le temps, ce serait 2 heures que je resterais. Je regarde ma montre, 10h10. Qu'est-ce qu'on a en plus ? Tout ! Toutes sortes de choses, toute la bonne nouvelle. La foi en la bonne nouvelle de l'Évangile ne va pas nous faire aimer plus, parce qu'il n'y a pas de baromètre pour mesurer la qualité de l'amour, mais va nous faire aimer autrement. La foi nous donne un autre regard sur autrui. Tout d'abord, on n'est pas étonné qu'on ait beaucoup de mal à vivre tout cela. Avant de célébrer l'Eucharistie, reconnaissons que nous sommes pécheurs. C'est peut-être la première chose que j'ai envie de vous dire. Il n'est pas nécessaire de commencer par là. Un jour ou l'autre, on se rend compte qu'on en a vraiment une couche de médiocrité. Ça, c'est une expérience aussi universelle. Mais au lieu de se décourager, de tomber dans le remords, le chrétien finit par se réjouir d'avoir besoin de la miséricorde du Seigneur. J'entendais tout à l'heure évoquer la personne de Jacques le Breton. Vous savez, cet homme qui a perdu les mains et les yeux en laissant exploser sur lui une grenade pendant la guerre, après la bataille d'El Alamein. Cet homme a découvert d'une façon merveilleuse la foi sur son lit d'hôpital à Damas, en étant soigné par une religieuse bretonne de son pays natal. Mais en 1954, quand il a appris que le Vatican supprimait l'expérience des prêtres ouvriers, il s'est révolté contre l'Église du fait que son propre frère capucin était prêtre ouvrier dans un bidonville de la région parisienne. Et il a vécu comme un salaud, dit-il, pendant 6 ans. Essayant de divorcer d'avec sa femme, cette merveilleuse Yvonne qu'il avait eu la chance de rencontrer après son handicap. Comme à l'époque, je ne connaissais pas tout cela, je lui ai posé à l'entracte, au moment où on peut lui poser des questions sur papier, « Monsieur le Breton, comment est-il possible de renier Dieu comme vous l'avez fait, alors que vous l'aviez si bien découvert sur votre lit d'hôpital ?» Mais comme j'avais des

ni Dieu pendant 5 ans, 6 ans, pour enfin découvrir le véritable visage de Dieu. Et maintenant, j'espère bien que je ne le lâcherai plus, ou plutôt qu'il ne me lâchera pas. Et notre amitié est venue de cela. Il disait au cours d'une conférence que je l'avais aidé à thématiser ces deux conversions. La première fois, je n'avais découvert que la tendresse d'un Dieu qui me remettait en route, qui me donnait l'audace d'espérer me marier, avoir un métier. Mais ma vraie conversion, c'est la seconde, quand je me suis rendu compte que Dieu m'aimait malgré ma misère, malgré la façon dont j'avais traité ma femme, comme rien. J'ai assisté d'ailleurs à l'enterrement de sa femme, une sainte. J'avais l'impression d'assister à l'enterrement d'une sainte. J'étais là tout près de lui au moment de l'absoute où, une dernière fois, il a demandé pardon à sa femme de la façon dont il l'avait traitée pendant toute une année. De toute façon, Yvonne, tout ce que j'ai fait sans toi, je l'ai raté. Tout ce que j'ai fait avec toi, je l'ai réussi. Oui, mes frères, mes sœurs, un jour ou l'autre, il faut s'apercevoir que Dieu nous aime malgré nos incohérences, notre médiocrité. Mes amis savent que je suis heureux d'avoir eu pendant des années une voiture immatriculée PP59. Ils se demandent encore ce que j'avais payé à l'administration pour avoir une telle immatriculation qui coïncide tellement bien avec la définition du chrétien. Nous sommes tous des PPP, pauvres pécheurs, pardonnés. Eh oui, même Jean-Paul II, vous savez, quand on voit Jean-Paul II à la télévision, il peut donner l'impression d'être un homme solide. Quand il faut faire une encyclique, je la fais. Quand il faut préparer un voyage à l'étranger, j'apprends la langue. Quand il faut se faire assassiner sur la place Saint-Pierre, me voici. Quand il faut aller pardonner à son assassin, me voilà. Je suis le pape à la hauteur des circonstances à la fin du XXe siècle. Et par conséquent, le pape Jean-Paul II, faisant une encyclique sur la miséricorde, parlerait d'une expérience qu'il n'aurait pas faite lui-même. Non, le pape Jean-Paul II est comme nous, c'est même un PPP, un pauvre petit pape, pécheur, pardonné, polonais.

Mais Pépé, ça veut dire aussi petit prince, petite princesse. Et voilà un autre aspect de notre regard sur autrui. Comment se fait-il que nous sommes tous tentés, tous, les prêtres, comme les ingénieurs, comme les ouvriers, tous, nous sommes tous tentés par la jalousie. C'est-à-dire que nous sommes tous tentés de nous attrister à certains moments parce que nous avons l'impression ou la certitude que les autres réussissent leur vie mieux que nous. Prenez deux sœurs qui s'entendaient merveilleusement dans leur jeunesse et qui continuent à s'entendre. Mais elles épousent, évidemment, il vaut mieux comme cela, deux hommes différents. L'un peut emmener facilement sa famille au sport d'hiver parce que le mari a une situation qui le lui permet, tandis que l'autre n'est jamais allé au sport d'hiver. Alors la seconde est heureuse de voir que ses neveux et nièces peuvent comme ça slalomer sur le ski, on voit que je n'en fais jamais, oui c'est ça, slalomer sur la neige. Mais elle voudrait bien que ses enfants puissent le faire aussi ou réussissent aussi bien dans leurs études. C'est cela la jalousie, ce n'est pas de la méchanceté, mais c'est un sentiment pénible d'infériorité. Moi, je ne réussis pas aussi bien, peut penser un prêtre en m'écoutant maintenant. Je n'ai pas le micro. Et après, ce qui compte, ce n'est pas de parler, c'est d'aimer. Si je parle les langues des anges et des hommes et que je n'ai pas la charité, zéro. Et même si je donne tous mes biens aux pauvres, pas la moitié comme Zachée, si je donne tous mes biens aux pauvres et que je me laisse brûler vif

comme Jeanne d'Arc, si je n'ai pas la charité, zéro. Par conséquent, quand vous cédez à une tentation de jalousie, qu'est-ce que vous devez dire à confesse ? Mon père, j'ai été bête. J'ai été so-so. Est-ce que vous dites de temps en temps cela au confessionnal ? Ou enfin, puisqu'il n'y a plus de confessionnaux, et c'est très bien, ça date que du XVIe siècle en particulier. Hein, bon. Et nous devons dire, Seigneur, j'ai manqué d'intelligence, parce que je me suis attristé pour quelque chose qui n'en valait pas la peine. Ce qui compte, ce ne sont pas les talents, les dons, les charismes que je reçois, mais l'amour avec lequel je fais tout cela. L'essentiel, c'est d'aimer. Donc, voilà une raison, voyez, de ne pas être jaloux. Le chrétien ne vit pas à coup d'impératifs catégoriques. Je ne dois pas être jaloux, ce n'est pas beau d'être jaloux, le bon Dieu m'interdit d'être jaloux, il ne faut pas que je sois jaloux. Ça ne marche pas, ça. Mais j'ai compris les raisons pour lesquelles la jalousie est une bêtise. Ça vous sape à la racine vos tentations de jalousie. Mais ça repousse toujours, hein, bien sûr. Autre tentation universelle. Alors ici, écoutez bien, c'est le plus important, parce que c'est très pratico-pratique. L'impatience. Pour saint Paul, comme pour le bon sens populaire, le premier mot et le dernier mot de la charité, c'est la patience. L'amour est patient, l'amour supporte tout. Quand je prêche aux trappistes, je distribue le même polycopier que lorsque je parle au foyer. Et quand je parle au foyer, je parle des difficultés d'impatience que les moines peuvent avoir vis-à-vis de leur père abbé. Et quand je parle aux trappistes, je parle des difficultés que le mari peut avoir vis-à-vis de sa femme et surtout la femme du côté de son mari. Alors, là aussi, entendons-nous bien. L'énervement, l'agacement que j'éprouve devant l'injustice, la méchanceté ou la bêtise humaine est quelque chose de bon. Tous les maîtres spirituels en chrétienté ont justifié ce premier mouvement d'humeur. Nous ne sommes pas bouddhistes. J'aime beaucoup les autres religions. Je suis même allé à Katmandou aller voir de près les monastères bouddhistes et dialoguer avec pas mal d'entre eux. Mais je ne suis pas bouddhiste. Prenons un exemple. Si Raoul Follereau n'avait pas été bouleversé par la misère des lépreux qu'il visitait dans les ladreries d'Afrique, la journée internationale des lépreux n'aurait jamais existé. Si Henri Dunant n'avait pas été bouleversé par la misère des blessés sur le champ de bataille de Solferino, la Croix-Rouge n'aurait jamais vu le jour. Bienheureux agacement, colère, il y a de bonnes colères. Il y a quelque temps, une personne que j'estime beaucoup, une chrétienne comme on en désirerait beaucoup dans l'éducation, me disait qu'elle avait fondé dans son pays une antenne de la communication non violente, un mouvement non confessionnel, mais qui aidait, paraît-il, les hommes et les femmes à mieux dialoguer, à s'accepter, à s'écouter, à réagir dans la douceur. Qu'en pensez-vous, monsieur l'abbé ? Vous connaissant, lui répondis-je, ça doit être bien. Mais elle insistait pour que je prenne connaissance de ce mouvement. Et elle a fini par me faire une cassette me donnant les enseignements essentiels de ce mouvement lancé par Marshall Rosenberg aux Amériques. Première face, c'est pas mal. Quand l'autre vous agresse, au lieu de réagir comme un chacal, vous réagissez comme une girafe. Voilà, voilà. Cet animal qui paraît un modèle de douceur, de lenteur, de patience. Jusqu'ici, rien à dire. Je retourne la cassette dans ma voiture et je sens que ce n'est plus chrétien du tout. Sous un langage chrétien, c'est purement et simplement la sagesse extrême orientale. Si votre mari vous quitte, mesdames, vous ne devez pas le juger.
Vous ne devez pas dire qu'il commet l'adultère. Non, il a des besoins que je n'arrive pas à satisfaire. Voilà, voilà, voilà, voilà. Parce que si vous le jugez, vous allez être blessé. Et c'est tout le nouvel âge. Hein ? Et alors, arrivé chez moi, je décroche mon téléphone et j'ai dit à cette dame, vous aviez bien raison de vous méfier. C'est Arnaud Desjardins qui peut se présenter parfois comme chrétien, mais ce n'est pas du tout chrétien. Et au téléphone, je lui dis un argument qui l'a tout de suite convaincu. Je dis, regardez votre crucifix, Jésus ne fait pas la girafe. Jésus l'a souffert du reniement de Saint-Pierre, de la trahison de Judas, de la façon dont ses compatriotes de Nazareth l'ont envoyé promener. Le chrétien, il accepte de souffrir. Et c'est pour cela d'ailleurs que beaucoup de sectes qui prônent cette sagesse extrême orientale ont du succès, parce que c'est la suppression de la souffrance. Quelle différence entre la statue du Bouddha et un crucifix ? Il ne s'agit pas pour moi de mépriser cette sagesse qui a donné tant de non-violence magnifique, mais la non-violence chrétienne n'est pas celle de l'extrême-orient. Donc, ne soyez pas étonnés d'être agacés par ceux-là même que vous aimez. Plus vous les aimez, plus ils vous agacent. Que devons-nous faire ? Distinguons bien thérapeutique à chaud, thérapeutique à froid. Je ne sais pas comment les traducteurs vont traduire. Thérapeutique, quand vous êtes encore sous le coup de l'émotion, lorsque la moutarde vous monte au nez, comme on dit en français, et puis thérapeutique à froid, quand les choses se sont un peu calmées, un quart d'heure, 48 heures ou une semaine plus tard. Et il ne faut jamais mélanger les deux thérapeutiques. Thérapeutique à chaud. Quand vous êtes agacé par quelqu'un, ne vous culpabilisez pas d'être agacé. Ce n'est pas un péché, c'est une croix. Et votre père spirituel a sans cesse besoin de vous rappeler que votre croix n'est pas un péché. Parce qu'à longueur de direction spirituelle, j'entends cela, « Mon père, si j'aimais davantage mon mari, il m'agacerait moins. Je l'accepterais tel qu'il est. » Mais absolument pas. Absolument pas. Qu'est-ce que c'est que cette idée qu'il faut accepter les défauts d'autrui comme ça, que ça ne vous fait pas souffrir ? La foi ne nous donne pas d'autres lunettes pour voir les choses autrement. Bon, donc, ne soyez pas culpabilisés d'être énervés. Après tant d'années d'oraison, après autant de sessions à parelmonial, être encore énervé par ces petites affaires, par ces mesquineries, eh oui. Parce que non seulement on est énervé, mais on est énervé d'être énervé. Eh ? Je vois que vous comprenez tout à fait. C'est cela la vie. Alors qu'est-ce qu'il faut faire à ce moment-là ? Offrir à Dieu le bouquet de votre sourire. Ce ne sont pas les épines qui plaisent à Dieu dans votre bouquet de roses, mais la rose de votre sourire. Seigneur, je crois que si je viens de rater mon foyer, si je suis en instance de divorce ou de séparation, même si j'ai raté le rêve de ma vie, former un foyer formidable, je reste ton enfant bien-aimé. Tu ne me rejettes pas. Ce n'est pas parce que j'ai raté mon amour que tu ne m'aimes plus. Bien sûr que mes enfants, je vais avoir davantage de difficultés à les élever. Mais Seigneur, je reste ton enfant bien-aimé. Et par conséquent, je peux dire, Abba, que ton nom de papa soit sanctifié. Vous devinez combien cela fait plaisir à Dieu. Et vous êtes en train de réussir votre vie et de sauver le monde. Car en continuant à croire en Dieu, malgré cette épreuve, vous êtes un petit modèle de foi, d'espérance et d'amour qui ravit le cœur de Dieu et qui sauve le monde. Et là, nous touchons de près le mystère de la rédemption. Relisez dans votre missel la lecture qu'on fait tous les ans, le Vendredi Saint, le passage d'Isaïe au chapitre 53. C'est par ses plaies que nous avons été guéris. C'est par les plaies de Jésus que nous avons été guéris. Mais ce passage ne vaut pas seulement pour les plaies du Messie, du Sauveur, mais pour les plaies
que vous font vos enfants? N'est-il pas vrai que les plus grandes souffrances vous viennent de vos enfants parfois, chers amis? Mais au dernier jour, vos enfants se lèveront devant toute la cour céleste et vous désignant du doigt, ils diront: vous voyez ces parents comme nous les avons fait souffrir lorsque nous avions 25 ans. Mais c'est par les plaies que nous avons faites à nos parents que nous avons été sauvés. Incroyable, mais vrai, tel est le mystère de la rédemption. Vous sauvez vos enfants par vos épreuves et par les plaies qu'ils vous causent autant que par vos succès. Si je ne croyais pas au crucifix, bien sûr que je ne vous dirais pas des choses aussi énormes. Ça, c'est la thérapeutique à chaud.

0: Dans la thérapeutique à froid, vous êtes capable de considérer les choses froidement, calmement, avec humour. On dit souvent qu'il faut prendre les choses avec humour. Il y a même des gens qui me disent que j'en ai beaucoup. Ce n'est pas la sainteté, ça. Jésus ne fait pas d'humour au calvaire. Père, si c'est possible, que ce calice s'éloigne loin de moi. L'humour n'est pas le sommet de la sainteté. Le sommet de la sainteté, c'est la croix. Et nous sommes tous tentés, même si nous sommes contre le nouvel âge, voyez, de nous laisser avoir par cette mentalité moderne. Le type bien, c'est le type cool. Oh, comme il est sympa. Il est super sympa. Il est épanoui. Ce sont les vaches qui sont épanouies dans leur pré. Votre modèle, c'est d'être une vache. Eh, non. L'essentiel, c'est l'amour. Et l'amour peut être crucifié. Mais alors, c'est vrai que si vous pouvez faire de l'humour, faites-en. Par exemple, quand lui n'achève pas son travail, crucifié. Mais alors, c'est vrai que si vous pouvez faire de l'humour, faites-en. Je reviens sur l'importance des échecs. Parce que c'est capital. Dans notre apostolat, nous avons des échecs. Tous les saints en ont connu. Et ne dites pas, si j'avais mieux prié, si j'avais mieux intercédé, si j'étais resté plus longtemps devant le Saint-Sacrement, cette personne se serait convertie. Non, non et non. Parce que vous avez toute la tradition chrétienne contre vous. La petite Thérèse a prié toute sa vie pour la conversion d'un magistrat athée de Lisieux qui ne s'est jamais converti. Il est mort agnostique comme il avait toujours été. Dans sa jeunesse, elle avait prié pour ce gredin de Branzini qui s'est converti d'une façon miraculeuse en abraçant un crucifix qui se trouve d'ailleurs ici à Paray-le-Monial. Mais les saints ont connu, comme nous, la souffrance de ne pas voir se convertir ceux pour lesquels ils priaient. Avez-vous déjà médité le chapitre 6 de l'Évangile selon saint Marc, verset 6? Une référence facile à retrouver. 6, 6. Jésus était étonné de l'incrédulité des gens de Nazareth. Car s'il y a eu un petit village bien préparé à l'évangélisation, ce fut Nazareth. 30 ans et plus de sourires, de Marie, de Joseph, de Jésus lui-même. Vous voyez les résultats que ça donne? Et Jésus ne put pas faire là beaucoup de miracles à cause de leur incrédulité. Et vous ne pensez pas que Jésus a fait la girafe? Oh, je devais m'y attendre, nul n'est prophète dans son pays. Non, il était étonné, comme quelqu'un qui souffre. Mais Jésus savait qu'il était le fils bien-aimé du Père, il le savait tout au fond de sa conscience, nonobstant cette douleur au niveau de son affectivité, de sa sensibilité, de compatriote de ces Nazaréens. Et c'est comme cela aussi qu'il nous a sauvés. Je vais vous raconter une histoire parmi beaucoup d'autres. Vous avez tous entendu parler de Monseigneur Charles, le magnifique fondateur du centre Richelieu pour les étudiants de la Sorbonne, devenu ensuite recteur de la basilique de Montmartre. J'avais appris que Monseigneur Charles estimait que le succès extraordinaire de son centre Richelieu après la guerre était dû à l'échec, il le devait à l'échec de son prédécesseur. Pour en avoir le cœur net, je lui ai écrit, et alors qu'il termine ses jours, il est gravement malade à Paris, il m'a fait dicter la réponse suivante que j'ai donnée comme témoignage inédit dans mon dernier petit livre sur la prière. Il devait d'être nommé par le cardinal Suard aumônier d'étudiants, alors qu'il ne pensait qu'à retourner auprès des ouvriers qu'il avait commencé à évangéliser dans la banlieue parisienne, quand se présenta à lui un rescapé d'un camp de concentration. « Je ne sais plus lequel », m'écrit le père Maxime Charles. Cet homme dit « Je viens de la part de votre prédécesseur, l'abbé Basset. Cet homme très cultivé, qui connaissait parfaitement le russe, avait complètement échoué auprès des étudiants, au point qu'arrêté par la Gestapo pour avoir milité dans Rail Résistance, il ne fut même pas regretté par les étudiants. Cet homme s'apprêtait à mourir dans son camp de concentration. Et cet homme qui était devant Monseigneur Charles dit à l'abbé Basset: tu as peut-être un évêque, tu as peut-être un ultime message à lui donner avant de mourir. Que veux-tu que je lui dise? J'ai tout raté dans ma vie. Eh bien si, tu iras le trouver. Et tu lui diras que mon échec lamentable auprès des étudiants et cette mort sinistre en camp de concentration, je l'offre pour le succès de mon successeur en Sorbonne. Et Monseigneur Charles m'écrit tout ce que j'ai pu faire de bien en Sorbonne ou à Montmartre. Je suis persuadé que ça s'enracine dans le sacrifice de mon prédécesseur. C'est extrêmement important. Parce que, mes chers amis, lorsque vous réussissez quelque chose dans votre apostolat, vous devez toujours vous dire quel est celui qui est en train d'offrir ses joies ou ses souffrances pour que je réussisse. Et quand vous ratez en beauté, quand vous ratez lamentablement un apostolat, conservez le sourire et vous êtes en train de sauver les autres. Quand des carmélites sont obligés de fermer un couvent par manque de recrues, j'aime leur dire: oh, on ne parlera pas de vous comme on parle des carmélites de Compiègne qui ont été obligés de fermer leur couvent pour avoir été guillotinés. Ce n'est pas très glorieux de fermer un couvent par manque de recrues. Mais si vous quittez votre monastère avec le sourire, vous permettez peut-être le développement d'une communauté nouvelle comme l'Emmanuel qui est en train de fleurir à travers le monde. Je suis persuadé que l'efflorescence de ces communautés nouvelles s'enracine dans le sacrifice obscur de congrégations du 19e siècle qui ont donné des choses magnifiques et qui meurent. N'est-il pas vrai? Je crois que vous êtes d'accord. Le chrétien pense aussi que c'est avec le cœur de Jésus qu'il peut aimer ses frères. Ce n'est pas moi qui aime, c'est Jésus qui aime en moi. Et c'est pour cela que nous aimons demander au Seigneur, lorsque nous communions, de nous greffer un cœur nouveau. Si tu te sens poussif en amour, fais-toi greffer le cœur de Dieu. Il y a évidemment un rapport entre le sacrement nouveau de l'Eucharistie et le commandement nouveau de la charité fraternelle. C'est seulement la veille de sa mort que Jésus a dit: « Aimez-vous les uns les autres comme je vous ai aimé. » Parce qu'il voulait nous montrer que pour réaliser ce précepte, il fallait être habité par l'Esprit Saint qu'il déversait dans nos cœurs en nous donnant son corps à manger et son sang à boire. Et puis, c'est Jésus lui-même que j'aime en aimant mon prochain. Et ça change tout. Ça a donné les autels Dieu. Pendant des siècles, il n'y avait pas toute l'assistance médicale qui existe maintenant. Quand on était malade, mais tant pis. Heureusement, il y avait des armées de religieux et de religieuses qui accueillaient les malades comme si c'était Dieu lui-même. C'était Dieu lui-même qu'elles accueillaient et qu'ils accueillaient les autels Dieu. Et ça continue. Je pense à ce merveilleux Armand Marquiset, fondateur des Petits Frères des Pauvres après la guerre, qui a lancé des centaines de jeunes vers les vieillards de la capitale et d'ailleurs un bouquet de fleurs à la main et une bouteille de champagne dans l'autre main pour fêter l'anniversaire de ces petits vieux et de ces petites vieilles, parce que c'est Jésus. On fête l'anniversaire de Jésus. Vous connaissez cette histoire de cette petite vieille qui fêtait ses 60 ans de mariage avec son mari. Et les petits frères l'avaient surnommée la princesse d'Achi, parce que ça se passait à Achi. C'était en juillet 1954. Et voici qu'en août, elle meurt. Et le mari dit aux petits frères: oh, je voudrais qu'elle soit enterrée avec le diamant que vous lui avez offert pour ses noces de diamant. C'est sa dernière volonté. Les petits frères hésitent quand même à faire ce geste un peu fou. Que vont dire nos bienfaiteurs s'ils savent que l'argent qu'ils nous donnent, on le met dans les tombes des cimetières? Armand arrive de Paris et après réflexion et prière, il se dit, soyons logiques, nous l'avons baptisée princesse d'Achy, les princes et les princesses, on les enterre avec leurs bijoux. Ils ont enterré la princesse d'Achy avec son diamant au doigt. Et 15 jours plus tard, Armand Marquisé recevait un chèque dont le montant correspondait très exactement à la somme qu'il désirait pour acheter un nouveau centre pour accueillir les vieux et les vieillards pendant les vacances. Et sur le revers du chèque, il n'y avait qu'un seul mot, à cause du diamant. Le plus difficile dans l'amour, n'est-il pas vrai? C'est l'espérance. L'amour espère tout, et cela alors c'est une spécialité chrétienne. Il y a des situations où l'amour est impossible si on n'a pas l'espérance, une espérance folle. Une femme qui est en train de se battre à cause de la méchanceté de son mari qui refuse de donner la pension alimentaire qu'il doit donner, qui se fait tirer, enfin pour respecter ses engagements. Comment voulez-vous qu'elle aime son mari comme ça? Il est méprisable, il est odieux, odieux. Comment peut-elle continuer à l'aimer en ayant l'espérance folle qu'un jour cet homme sera retourné comme une crêpe par l'Esprit du Seigneur et qu'ils pourront de nouveau s'embrasser, si ce n'est en ce monde, du moins dans l'autre? J'ai eu l'occasion de prêcher à une petite communauté dont vous avez peut-être entendu parler, Notre-Dame de l'Alliance, où des hommes et des femmes divorcés ou séparés et essayent de vivre le célibat auquel ils sont ou elles sont contraintes dans l'espérance de retrouvailles futures. Un jour, on pourra de nouveau s'embrasser. Et j'en connais qui vivent cela tellement bien qu'elles pensent, oh, un jour mon mari reviendra. Je prends toujours l'exemple du côté de l'époux infidèle, vous voyez, c'est parce que gentillesse que vous avez compris. Hein? Un jour mon mari reviendra, il se mettra en quelque sorte à genoux devant moi, et je lui dirai, oh, mais bien sûr que je te pardonne, tu m'as terriblement fait souffrir, tu sais, je ne vais pas te le redire, tu le sais bien, mais mon chéri, si j'avais été à ta place, peut-être que j'aurais fait pire. Quelle délicatesse! Elle veut tellement ne pas humilier plus tard son mari s'il venait à revenir qu'elle prépare déjà cette formule. « Oh mon chéri, si j'avais été à ta place, si j'avais été tenté comme toi, peut-être que j'aurais fait pire. » Ainsi, il n'y aura pas le juste et le pécheur, ce seront deux pauvres pécheurs pardonnés qui se retrouveront, qui s'embrasseront pour l'éternité. Espérance aussi des retrouvailles éternelles, car nos défunts, nous n'avons pas besoin d'aller loin pour les retrouver, ils sont dans notre cœur. Je prêchais un jour une retraite à des jeunes de terminale, et l'une d'elles n'avait pas osé dire son problème. Elle me l'écrivait quelques jours plus tard, « Je viens de perdre ma grand-mère qui était mon idéal, et maintenant mon père, chaque fois que je communie, j'ai l'impression que je communie à mamie. Qu'est-ce que vous en pensez ?» Je me suis contenté de lui envoyer la photocopie du texte où Thérèse de Lisieux dit que le jour de sa première communion, elle a pleuré en venant à sa place après avoir communié. Ses camarades s'imaginaient qu'elle pleurait de tristesse parce qu'elle était orpheline. Oh non, l'absence de maman ne me faisait pas peur, car en recevant Jésus, c'est le ciel tout entier que je reçois dans mon cœur. Même si vous ne l'entendez pas, il y a une véritable chorale qui chante dans le fond de votre cœur. Là où est Jésus, là sont tous les membres de son cœur. Encore le plus que donne la foi à notre espérance. Nous n'avons pas seulement une vague espérance de retrouver les nôtres, nous sommes sûrs de les retrouver. Comme disait un enfant, « Grand-mère, elle ressuscitera en inusable. » Quelques petits derniers flashs. Ne soyez pas étonnés qu'il y ait dans votre vie une part de solitude qu'aucun amour, le plus fort soit-il, ne soit capable de combler. Et c'est très important pour les couples. Un exemple. Prêchant une retraite quelque part, une personne de 35 ans dit à la fin de la retraite devant tout le monde « Je viens de m'apercevoir de la raison pour laquelle j'étais triste depuis quelques années. J'ai un mari en or. » Il était à côté d'elle et elle semblait sincère. « Des enfants qui nous donnent pleine satisfaction, que nous avons désirés, que nous aimons et qui nous aiment. Mais je viens de me rendre compte cette semaine que ne faisant pas à Dieu la place qui lui revient dans ma vie, j'étais grincheuse. Je reprochais finalement à mon mari de ne pas me donner ce que Dieu seul peut me donner. Messieurs, ne soyez pas étonnés que votre femme trouve ici à Paris une joie inexprimable qu'elle a parfois du mal justement à vous communiquer la joie que lui donne Dieu. Car, chers amis, quel que soit votre état de vie, que vous soyez mariés, célibataires ou célibataires consacrés, vous êtes tous faits pour accueillir Dieu dans le fond de votre cœur. Et tant que vous ne faites pas à Dieu cette part, cette place qui lui revient dans votre cœur, vous êtes insatisfaits. Quand je prépare des hommes ou des femmes au mariage, des jeunes au mariage, je leur dis qu'ils ne doivent pas s'attendre à être pleinement comblés par leur amour humain, car l'homme ne peut être comblé que par Dieu. Et vous, messieurs, vous jouez pleinement votre rôle d'époux chrétien. Et vous, mesdames, vous jouez pleinement votre rôle d'épouse chrétienne lorsque vous donnez à votre conjoint la nostalgie d'un amour encore plus grand. Quand on a vocation de célibataire comme moi, on n'est pas obligé d'avoir une tendresse perpétuelle près de soi, la chaleur d'une épouse, pour connaître la chaleur de l'amour de Dieu. Mais la vocation la plus habituelle, c'est celle du mariage. Et l'époux est le symbole, le sacrement, le tremplin. Il est plus que cela, mais il est aussi cela, de la tendresse de Dieu. Quand vous êtes aimés chaleureusement par votre époux, mesdames, pensez qu'il y a quelqu'un qui vous aime encore plus. Comme un jeune homme épouse une jeune fille, ainsi ton Dieu t'épousera. Comme un mari tire joie de son épouse, ainsi ton Dieu prendra plaisir en toi. Et c'est pour ça que j'aime de temps en temps mettre à l'antenne de ma voiture un petit tulle de mariage. Pour me rappeler que je suis sans cesse en voyage de noces avec le Seigneur, voyez ? Comprenne qui pourra. Enfin, le mystère de la Trinité éclaire magnifiquement le mystère de l'amour humain. Les chrétiens savent pourquoi il y a dans tout être humain cette nostalgie d'aimer. Parce que nous sommes créés à l'image d'un Dieu qui n'est pas célibataire, mais qui est famille, Père, Fils et Saint-Esprit. Et cela me rappelle ce magnifique mot d'enfant disant à son institutrice de CP qui interviewait ses enfants, qu'est-ce que c'est que s'aimer les uns les autres ? Mzel, moi je sais ce que c'est. S'aimer, c'est quand on est heureux de être à deux. C'est aussi quand on est heureux de être à plusieurs, parce que c'est triste, mademoiselle, de être à tout seul. À partir de cela, vous pouvez faire une excellente homélie sur la Trinité. Dieu, il ne s'admire pas lui-même, il s'admire dans un autre. Dieu est extase perpétuelle vis-à-vis d'un autre, et l'Esprit Saint, c'est l'extase personnifiée, le chant d'amour, la musique d'amour que le Père ne cesse d'adresser à son Fils et que son Fils reprend pour aimer son Père. Je termine. Tout cela, c'est difficile. Comme disent très bien les moines de Saint-Gervais, installés derrière l'hôtel de ville de Paris, l'amour n'est pas compliqué, mais simple. Non pas facile, mais difficile. C'est pas compliqué d'aimer, mais c'est difficile. Et les chrétiens pensent même que c'est impossible. Si Jésus ne vous reprend pas en main, dans ses mains toutes puissantes, et j'aime beaucoup cette photographie qu'on m'a envoyée, d'un papa qui porte joyeusement son enfant sur ses épaules et l'enfant en train de tirer l'oreille de son papa chéri. C'est pas pour ça qu'il l'aime, mais... L'ascenseur qui doit me conduire jusqu'au ciel et jusqu'à la charité, dit Thérèse, ce sont les bras de Jésus. Il faut vous laisser empoigner par les bras de Jésus. Tout à l'heure, vous allez communier. Quand vous tiendrez dans votre main le corps de Jésus, demandez-lui surtout de vous tenir en main. C'est ce qu'il dit lui-même. Celui qui mange ma chair et boit mon sang demeure en moi. Dans le Christ Jésus, cette expression employée si souvent par saint Paul veut dire que nous sommes vraiment dans ses mains. Une dernière parabole pour vous faire comprendre cela. Un objet qui ne vous sert pas beaucoup en ce moment, un gant. Vous avez des chrétiens qui disent « Ah, je ne suis pas très fort pour résister aux tentations d'impatience, de jalousie, etc. Qu'est-ce que je suis flasque ?» Alors ils prient « Afin que je sois fort dans les difficultés, Seigneur, exauce-nous, Seigneur, écoute-nous. Afin que je sache aimer ma belle-mère, Seigneur, écoute-moi, Seigneur, exauce-moi. » Et puis, au moment de la tentation, c'est toujours comme ça. Autrement dit, il prie avant la tentation pour ne pas tomber en tentation et après la tentation pour demander pardon d'avoir succombé à la tentation. Et un jour, ils comprennent qu'ils doivent prier pour prier encore plus au moment de la tentation. Priez sans cesse. C'est en priant sans cesse que vous pourrez, au moment de la tentation, aller vous loger, vous nicher dans les mains de Jésus, d'oraison en oraison, d'Eucharistie en Eucharistie. On tombe un petit peu plus dans les mains de Jésus, voyez, voilà. Et alors là, on acquiert force et souplesse, voyez. C'est Thérèse qu'il dit dans l'un de ses beaux poèmes eucharistiques, entre ses bras divins, « Je ne crains pas l'orage. Le total abandon, voilà ma seule loi. Sommeiller sur son cœur, tout près de son visage, voilà mon ciel à moi. » Mais je voudrais terminer, et ici c'est vraiment ma conclusion, par deux mots d'enfant. Je vous en supplie, chers parents, chers éducateurs, collectionnez les mots d'enfant. Je recommande, dans le dernier numéro des équipes Notre-Dame, je recommande un autre livre de Daniel Ange, sous-titré « Catéchisme pour théologiens », et qui est un recueil de mots d'enfant. Vous retrouverez notamment celui que j'ai donné tout à l'heure, « S'aimer, c'est quand on est heureux d'être à plusieurs ». Deux mots d'enfant. L'un est tout récent. Un petit bonhomme de 6 ans, Jean-Baptiste, qui dit à sa maman, que je connais bien, je connais aussi le papa, hein, qui dit à sa maman, « Maman, que dirais-tu si je devenais prêtre ?» Jean-Baptiste, si c'est la volonté de Dieu, bien sûr, que je n'y verrai aucun inconvénient. « Et pourquoi désires-tu devenir prêtre ?»« Oh maman, c'est pour apprendre les gens à voyager. » La maman se demande quoi ?« Oui maman, on peut descendre de plus en plus dans le fond de son cœur. » Et comme la maman se demandait si ce n'était pas trop beau pour être vrai, elle a essayé de remettre la conversation là-dessus 48 heures plus tard. « Maman, mais t'as pas eu l'air de comprendre la fois dernière. On peut descendre de plus en plus dans le fond de son cœur. » Et un autre mot d'enfant qui vous invitera à avoir vis-à-vis de votre Père des cieux une confiance totale. La confiance de l'enfant qui est sûr que son papa ne le laissera jamais tomber. C'est un enfant de 4-5 ans, qui se trouve tout seul dans un compartiment de chemin de fer. Arrive le contrôleur. « Alors, mon petit bonhomme, tu n'as pas peur tout seul comme ça sur ta banquette ?»« Oh non, monsieur, c'est mon papa qui conduit le train !»
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2: Homme de peu de foi, pourquoi as-tu douté ? Matthieu 14, 31.

Voilà. Eh bien, écoutez, à Lourdes, comment ne pas parler de la pureté ? Celle qui a dit « Je suis l'Immaculée Conception », la pureté des puretés. Et c'est aussi avec une grande joie que je vais essayer de développer certains points qui me paraissent importants sur l'importance, sur la beauté de la pureté. Un éducateur disait « C'est le plus bel honneur qu'on puisse faire à la jeunesse que de lui dire qu'elle est vouée à la pureté, qu'elle est vouée à la grandeur. » C'est peut-être un des plus beaux cadeaux qu'on peut offrir à ses enfants. Ce matin, on a vu le cadeau du baptême, de la grâce. Et cet après-midi, je voudrais voir ce cadeau de la pureté, aider un enfant à avoir un cœur pur et un corps pur. Et l'enjeu est colossal, car Jésus nous l'a dit, « Bienheureux les cœurs purs, ils verront Dieu. » Il faut un cœur pur pour voir Dieu. Si on est fait pour Dieu, et si l'éternité correspondra à cette contemplation profonde de tout notre être, voir Dieu, nous comprenons que la pureté est un élément essentiel. J'ai cette grâce de prêcher depuis 2 ans à la Chartreuse. Et les Chartreux ont ce sens très profond de la pureté, de l'esprit de virginité. Et le prieur me disait que pour eux, l'esprit de virginité, c'est par excellence l'essentiel, le cœur. La pauvreté et l'obéissance est en vue de la pureté des cœurs. Alors, voilà ce beau sujet que nous avons à voir, non seulement pour nos enfants, mais vous l'avez bien compris, aussi pour nous-mêmes. Comment nous pouvons, ici à Lourdes, rentrer dans cette grâce de la pureté des cœurs pour en rayonner et pour mieux voir Dieu et mieux se voir dans la lumière de Dieu. Sujet important, mais sujet très difficile. C'est une évidence, depuis 30 ans, la pureté est très secouée. Nous sommes dans un monde extrêmement érotique, sensuel. Nous sommes dans la culture de l'orgasme. Nous sommes dans une ouverture totale à tout ce que peuvent représenter les fantasmes du corps. On n'a plus de protection, nous sommes violés d'une manière ou d'une autre, par les médias, par cette société qui est belle sous beaucoup de rapports. Mais sous ce rapport-là, en 30 ans, nous avons basculé. Et donc, nous prenons peur pour nos enfants, déjà un peu pour nous-mêmes. Et nous posons beaucoup de questions, faut-il protéger nos enfants? Faut-il au contraire dialoguer? Faut-il se taire? Bref, la question de la pureté est devenue une grande épreuve pour les parents. Notre monde n'a rien à voir par rapport à il y a 30 ans. Éduquer un enfant aujourd'hui, c'est 1000 fois plus complexe qu'il y a 30 ans. Vous êtes obligés d'aller beaucoup plus loin dans les questions, de vous former beaucoup plus. Et c'est une des plus belles missions, c'est bien d'être parent, un des plus beaux métiers, mais un des plus difficiles. Surtout aujourd'hui, parce que cela nous oblige à repenser toutes les questions. Finalement, quelle est la place et le rôle du corps? Qu'est-ce qu'exactement la sexualité? Que veut dire la pureté? Est-ce que c'est simplement protéger l'enfant? Encore une fois, interdire l'enfant à ne pas voir telle et telle chose? Et face à toutes ces questions, très vite, on se voit incompétent, pauvre, désarmé, si j'ose dire. Et cela nous renvoie aussi à nous-mêmes, à notre propre sexualité, à notre propre regard sur le corps. Et qui d'entre nous peut dire qu'il n'y a pas de problème à ce niveau-là? Il y a un équilibre foncier. Nous sommes tous fragiles d'une manière ou d'une autre. Donc, face à cet état de fébrilité, de fragilité, que faire? Eh bien, je dirais, il faut relever un défi. Si autrefois le sexe, le corps était tabou, aujourd'hui, rendons grâce. On peut en parler simplement. Et c'est ce que j'aimerais le faire avec vous. On peut oser, non pas parler de ces choses, mais pouvoir mettre de la lumière dans la grandeur, dans la beauté du corps et du cœur. Et je crois qu'aujourd'hui, il y a une nécessité de réfléchir sur ces questions si on veut éduquer et si on veut avancer dans notre vie. Mais il faut le faire toujours avec beaucoup d'humilité,
et beaucoup de pauvreté. Parce que s'il y a bien un domaine qu'on ne maîtrise pas beaucoup, c'est bien celui du corps et celui de la sexualité. Alors, nous verrons ensemble trois points. La première partie, rapidement, quelles sont les impasses à l'éducation de la pureté ? Nous pourrons alors mieux voir l'apprentissage du corps, comment rentrer dans une éducation du corps à la pureté, et enfin, l'éducation, l'apprentissage à la vertu de chasteté, et nous conclurons sur la miséricorde. Quelles sont les impasses à l'éducation de la pureté ? La première impasse, c'est celle du moralisme. De voir la pureté essentiellement au niveau moral, du permis ou du défendu, et que finalement, on invite notre enfant à respecter des règles, des lois, mais sans beaucoup d'explications, sans aider l'enfant à comprendre. Et il y a une grande question qui peut se poser, est-ce qu'on peut protéger l'enfant ? Et vous le savez mieux que moi, à la rigueur, on pouvait se protéger de la télévision, c'était assez facile. Aujourd'hui, on ne peut plus se protéger d'Internet. Ce n'est plus possible. D'une manière ou d'une autre, le monde rentre dans la vie, dans la chambre de votre enfant, d'une manière ou d'une autre. Est-ce que c'est à partir de 6 ans, de 10 ans, de 15 ans ? À vous de voir. Mais peut-on uniquement interdire, dire c'est bien ou c'est pas bien ? Et le moralisme, au sens étroit du terme, engendre beaucoup de conséquences au niveau psychologique. On appelle ça la culpabilisation. On montre un certain idéal à l'enfant, sur son corps, sur le corps des autres, sur la sexualité, et l'enfant est confronté à ses propres fragilités, par ses camarades, par la société, il voit que ce n'est pas si simple, et il glisse, il pêche. Et donc on engendre involontairement le sentiment de culpabilisation qui est un mécanisme de défense que nous portons en nous pour nous protéger. Et finalement, nous allons avoir un regard, enfin, nous engendrons dans nos enfants un regard très négatif sur un certain idéal qui semble pervers. Il y a une perversité à vouloir enfermer l'enfant dans un regard sur le corps, sur la sexualité, sous prétexte de pureté, et en fait, c'est d'un idéalisme grave. La morale du devoir et d'obligation, qui a prôné pendant des siècles, explose depuis 40 ans. Et d'une certaine manière, tant mieux. Je suis un peu provocateur, et pardon pour ceux qui, peut-être, ne sont pas forcément d'accord. Mais la morale du devoir de l'obligation, vue pour elle-même, n'a jamais rendu intelligent. Ça donnait des bornes, des points de repère, ça c'est positif. Mais est-ce que ça a permis à la personne d'intégrer son corps, sa sexualité, pour une véritable pureté ? Toute la question, c'est que l'obligation et le devoir est important, mais de le resituer dans un besoin pour l'enfant de comprendre, de connaître. La vérité rend libre, et c'est un des plus beaux cadeaux qu'on peut offrir à l'enfant. C'est lui donner peut-être des explications, avec les mots qu'il faut, dans le climat qu'il faut. Il a besoin de comprendre et d'intégrer. Je le dis souvent face à des éducateurs, il me semble qu'un enfant a plus besoin d'être compris que d'être aimé. S'il est compris dans ce qui se passe dans son corps, dans l'évolution de son corps, dans ce qui se passe dans tout ce qu'il peut regarder à l'école, dans tout ce qu'il entend, s'il voit ses parents lui expliquer son drame, mettre des mots sur des impressions, il va intégrer, il va mieux comprendre, il va se sentir aimé. Par contre, un enfant qui reçoit beaucoup d'affection, au début il est très content, il se croit aimé, et puis un jour il verra que mes parents ne me comprennent pas. Et vous renverra avec beaucoup de force. Il a reçu de l'affection, il n'a pas reçu de l'amour. Le véritable amour, c'est un amour de lumière. Mais de la lumière, mais de la vérité dans l'amour. Voilà peut-être un des grands enjeux de l'éducation. Pour donner un autre regard sur le moralisme du permis et du défendu. Jésus lui-même n'a-t-il pas opéré une révolution par le dépassement de la loi ? Il a dit aux pharisiens, vous purifiez la coupe de l'extérieur. Mais non pas celle qui est, non pas l'intérieur. Ce qui sort de la bouche, voilà ce qui souille l'âme. Jésus nous montre que l'impureté, ce n'est pas d'abord de ne pas obéir à la loi, l'impureté vient d'abord de ce qui est fomenté dans notre cœur. Donc vous voyez, le moralisme aujourd'hui, je ne veux pas enfoncer des portes ouvertes, semble
semble grave. Que faut-il faire? Ça va être la question. Deuxième impasse, le laxisme. J'en suis sûr, ça ne vous concerne peu. Le laxisme, c'est le relativisme ambiant. Aujourd'hui, il faut s'adapter. Pourquoi pas? Faisons comme tout le monde. C'est le primat de la subjectivité. Il n'y a plus de recherche de vérité. Et j'oserais dire, c'est une non-assistance aux personnes en danger. On met l'enfant dans la gueule du loup. L'enfant n'a pas les moyens pour comprendre, pour recevoir. Et le laxisme engendre, bien sûr, des jeunes dévertébrés. Ils ne savent plus comment comprendre, comment vivre leur corps et la sexualité. Et on est à 10 000 lieues de la pureté. Aujourd'hui, on rigolerait de notre colloque sur la pureté. Et pourtant, il n'y a rien de plus actuel et rien de plus important. Alors, j'en arrive à mon deuxième point. Comment arriver à un apprentissage de la pureté du corps? Comme la crise est très profonde, et encore une fois, notre époque, vos enfants vivent des choses qui n'ont rien à voir à ce qu'il y avait il y a 20 ans, il y a 30 ans, il faut prendre le sujet de manière très radicale. Premier point, quelle vision a-t-on sur le corps aujourd'hui? Comment le corps est-il perçu aujourd'hui? Pourquoi cette réflexion? Parce que nous respirons un air ambiant, et c'est bon d'être lucide, quelle conception on a du corps? Et de là va rayonner l'aspect de la pureté. Il me semble que nous vivons un paradoxe très étonnant. Depuis une quarantaine d'années, jamais on n'a aussi bien connu le corps, par toutes les sciences, de la biologie, de la psychologie. C'est étonnant, et surtout en France, on a une des meilleures médecines en chirurgie, toutes les connaissances que nous avons. Mais de quelles connaissances parle-t-on? N'est-ce pas une connaissance essentiellement matérielle? Deuxième paradoxe, jamais on n'a autant aimé son corps. Pensez à toute la cosmétique, pensez à toute la santé. Jamais on a pris aussi soin du vieillissement du corps. Toutes les thalassothérapies, etc., font merveille. Mais de quel amour du corps parle-t-on? Est-ce un amour d'un corps porté par une personne ou là encore d'un corps assez matériel? Enfin, troisième paradoxe, il n'y a plus de tabou, le corps est affiché partout, dans sa nudité, dans ses fantasmes. Nombre de livres qu'il peut y avoir aujourd'hui sur la sexualité, sur le corps, et c'est une chance, tant mieux, jusqu'à l'étude du plaisir dans tous ces domaines. Donc un corps vraiment qui n'a jamais été autant regardé. Mais en même temps, posons-nous la question de quel corps on parle. N'est-ce pas un corps assez idéalisé? Ce corps dans les publicités, par exemple, ces femmes parfaites, aux courbes parfaites. Est-ce que ces femmes existent? N'est-ce pas un corps virtuel? Un corps toujours bronzé, en bonne santé? Comme c'est curieux. Les corps handicapés, on ne les voit pas beaucoup. Les corps qui vieillissent, on ne les voit pas beaucoup, sauf quand c'est de la publicité pour faire des liftings. Donc, en apparence, une grande valorisation du corps, mais concrètement, un corps sans saveur ni odeur, un corps peut-être un peu irréel, en dehors de la fatigue, en dehors du temps. Et il y a un certain malaise face à cela. Finalement, qu'est-ce que c'est que ce corps? Peut-on l'utiliser? Est-ce un instrument? Nous respirons un peu cet air ambiant. Et derrière cela, il y a une vision philosophique sous-jacente de certains courants, même si nous ne connaissons pas ces philosophes, nous respirons l'air ambiant. Je pense à l'hédonisme de l'épicurisme. L'épicurisme, vous savez, cette pensée philosophique au IIIe siècle avant Jésus-Christ, c'est le culte du plaisir, un plaisir raffiné, très beau. On philosophait les pieds dans l'eau, dans les jardins, c'était sympathique. Aujourd'hui, l'épicurisme est beaucoup moins raffiné. C'est le plaisir, c'est la quête de l'orgasme. Et combien de couples, combien de jeunes évaluent la qualité de leur relation par l'orgasme? C'est une question qu'il faut se poser. Quelle est la place du plaisir? Est-ce un fruit ou une fin? Il y a aussi une vision dualiste qui était prônée par Monsieur Descartes. Il a séparé l'âme et le corps. Descartes, on doit le respecter, c'est quelqu'un qui a cherché à penser, à renouveler la philosophie. Et en même temps, Descartes a beaucoup secoué l'Europe et la France.
séparer l'âme du corps. L'âme, dit-il, est comme le gouvernail sur un bateau. Il maîtrise, il dirige le corps qui serait la coque. Est-ce que le corps est un avoir, est un instrument? Grande question. Est-ce que j'ai un corps ou je suis un corps? Est-ce que le corps est un avoir? Si vous estimez que le corps est un avoir, vous allez vous dire, je vais maîtriser ce corps. Et je vais le dompter. Et on va le voir tout à l'heure. Vous croyez maîtriser votre corps? Si vous croyez le maîtriser, peut-être qu'il y a une dimension un peu cartésienne.

très séduisante. Et la plupart d'entre nous, nous avons eu des parents, des grands-parents, des arrière-grands-parents qui ont baigné dans ce climat-là. Cela a donné certains fruits positifs et en même temps, cela pose question sur l'intégration du corps dans la personne. Enfin, un autre courant, le courant freudien, a mis l'absolu sur la libido. Et c'est intéressant, Freud a dit des choses fort pertinentes. Mais puis-je réduire la personne à une libido? Pour lui, les frustrations sexuelles sont graves et empêchent l'homme de devenir homme. Et vous voyez que par rapport à la pureté, cela a des conséquences très grandes. Il y a un courant dans l'Église, un courant un peu augustinien, c'est pas saint Augustin comme tel, mais où on a cru aussi que le corps, eh bien voilà, lié à un certain manichéisme, était objet d'abord du péché. Et l'Église, pendant de longs siècles, a eu un regard pas forcément positif, par peur que le corps engendre beaucoup d'autres péchés. Et donc on se méfiait plutôt du corps. Et je rends grâce de tout ce qui s'est passé depuis le Concile Vatican II, et notamment avec Jean-Paul II et tout ce qu'on connaît jusqu'à aujourd'hui, le renouveau du corps comme une action de grâce de Dieu, que le corps fait partie de notre foi chrétienne, fait partie de l'évangélisation, fait partie de notre vie de la grâce. Alors, après ce regard un peu peut-être sévère sur ce que nous respirons, comment, d'une manière maintenant plus positive, nous pouvons avoir une intelligence du corps? Il me semble que c'est capital. Je dis bien mettre de la lumière sur le corps. Parce que notre corps fait partie de notre sainteté. Pourquoi? Parce que Dieu s'est fait chair. Dieu a pris un corps pour magnifier le corps. Plus de possibilités d'être manichéen, plus de possibilités d'être janséniste, qu'on a bien compris que Dieu s'est fait corps. Et nous avons eu une très belle méditation tout à l'heure de ce mystère à Noël de l'incarnation. Marie qui porte ce petit corps. Si Dieu s'est fait corps, c'est pour magnifier notre corps. Il y a un enjeu étonnant. Et il y a un article du Credo qu'on récite tous les dimanches, mais qui ne nous fait pas beaucoup bouger, et qui est peut-être un des plus importants. Je crois en la résurrection des corps. Ce corps que nous portons aujourd'hui, nous l'aurons pour l'éternité. Alors, c'est merveilleux pour certains, pour d'autres, dommage. Et c'est la grande question des femmes. Mais alors, à quel âge? Est-ce que ça a 30 ans ou bien? Et ça sera très étonnant, et j'en suis sûr, messieurs les époux, vous découvrirez la beauté, la véritable beauté de votre femme à la résurrection de la chair. Vous direz, mais ma chérie, tu étais si belle. Mais je te l'avais bien dit sur cette terre. La beauté de notre corps. Qu'est-ce qui fait la beauté de notre corps? Et ici même à Lourdes, la petite Bernadette qui a dit « Mais elle était si belle, cette dame !» Alors, le policier qui enquêtait, il dit « Mais quand même, elle n'était pas plus belle que la star de l'époque !» Il dit « Ah non, ça n'a rien à voir, elle est bien plus belle, bien plus belle !» La beauté d'un corps enveloppé par la grâce. J'ai hâte de voir ça au ciel, vraiment. Un corps qui est un vitrail resplendissant de lumière. Voilà notre corps, mets de la lumière dans notre corps. La vraie pureté, elle est là. Alors travaillons cette question. Comment avoir une intelligence du corps si le corps fait partie de notre personne? Il me semble qu'il y a 5 niveaux à bien voir dans le corps. 5 niveaux complémentaires. Une chose sont les organes sexuels de l'homme et de la femme. Autre chose est notre corps sexué. La sexualité, elle n'est pas que dans les organes. Tout mon corps est féminin. Où tout mon corps est masculin. C'est notre identité sexuelle. Et vous savez qu'il faut pas mal de temps pour intégrer cette identité. Et c'est l'art de l'éducation, c'est d'aider un garçon à devenir un vrai homme, à découvrir sa véritable virilité, à aimer sa sexualité, et d'aider une petite fille à découvrir l'évolution de son corps, ses formes, pour qu'elle soit fière d'être femme. C'est un des plus beaux cadeaux que vous pouvez offrir à votre enfant. Sois fière que tu sois une petite fille, sois fière que tu sois un petit garçon. Et le regard complémentaire du père et de la mère sur la fille ou le garçon, l'identité sexuelle. Troisième strate, le psychisme. Nous avons tous une sensibilité et une affectivité féminine ou masculine. C'est le lieu de l'imaginaire, c'est le lieu des passions. Et ce psychisme, en raison des conséquences du péché originel, est très désordonné. Nous sommes tous très fragiles.

dans ce domaine-là. Nous sommes tous, si je me permets, des fêlés. Fêlés par les conséquences du péché. Et quel est le lieu où se manifeste le plus cette fêlure, d'une manière plus ou moins visible? C'est bien dans notre psychisme, dans nos passions liées à l'instinct sexuel. Et Freud a développé pas mal de choses là-dessus. Le problème de Freud, c'est qu'il a mis ça en absolu. Quatrième niveau, on a vu le corps comme matière, on a vu le psychisme, et maintenant la vie spirituelle au niveau humain. Nous avons tous une âme spirituelle faite de lumière, l'intelligence, et faite d'amour, la volonté. Et c'est le propre de l'homme, c'est d'arriver à ce que cette vie spirituelle puisse saisir mon identité sexuelle jusque mon psychisme. Comment cette vie spirituelle saisit ma corporité? Comment il peut y avoir un dialogue entre le corps et l'esprit? Et le cinquième niveau, c'est la vie de la grâce. La grâce, où est-ce qu'elle est donnée? Moi, quand j'étais petit, j'avais dit à ma maman, je vais baptiser mon petit chien, parce que j'aimais beaucoup mon petit chien. Et puis j'ai appris qu'il allait mourir, c'était terrible pour moi. Alors je voulais le baptiser avant qu'il meure. Puis ma mère m'a dit, non, non, on ne peut pas le baptiser. Alors j'ai pleuré. Pourquoi on ne peut pas baptiser un animal? Pourtant, nous avons toute une partie animale en nous. Le baptême, la grâce, ne peut être donné que dans l'esprit. Seul un être spirituel peut recevoir la grâce, créer l'image de Dieu. Mais cet esprit se vit par et à travers le corps. Et la grâce vient toucher le corps. Et l'enjeu, c'est que la grâce prenne tout mon être. On reconnaît un saint, j'oserais dire, à son corps. Regardez les photographies qui ont été prises sur Charles de Foucault, à 23 ans, tout dodu, boursouflé, et à 50 ans, un visage complètement émacié, avec des yeux perçants, des yeux, des flammes d'amour. La grâce va travailler ce corps. Regardez le corps de Mère Teresa, de l'extérieur, une petite pomme pourrie, toute petite, flétrie. Et deux yeux, deux billes étincelants. Un corps fragile, mais un corps porté par la grâce. L'enjeu, c'est cela. Vous voyez, comment la grâce peut s'inscrire jusque dans mon identité sexuelle, jusque dans mes organes sexuels. Dieu veut tout. Notre corps est un autel. Notre corps est le lieu même d'une transfiguration. Alors, voilà les deux grands combats que nous avons à mener dans notre personne pour la pureté. C'est le combat d'une vie spirituelle, comme je l'évoquais, qui va sans cesse appeler à saisir le corps. Quand je dis saisir, c'est une maîtrise dans le respect, dans le dialogue avec le corps. On ne tire pas une plante pour qu'elle pousse plus vite. Non. Accompagner le corps et mettre en lumière surtout la place, j'oserais dire, de la beauté. Et Daniel Ange va nous en parler demain. La beauté du corps. Notre corps est beau. Que notre corps soit bronzé, détendu ou handicapé, il y a une beauté du corps. C'est saint François d'Assise qui, en embrassant le lépreux, a compris ce que c'était la véritable beauté. La beauté du Christ en croix. Il faut avoir une intelligence pure. Il faut avoir une foi pure pour voir la vraie beauté du corps. La beauté du corps de son conjoint. À 20 ans, 30 ans, c'est merveilleux. Et quand mon épouse avance dans la maturité, combien l'homme doit être attentif à mettre en lumière cette beauté du corps de la femme, et réciproquement, même quand la petite bedaine arrive, combien la femme doit être attentive à éveiller à la véritable beauté du corps de l'homme. Nous sommes gardiens de cette beauté, être fiers et pouvoir avoir une exigence d'amour envers l'autre, ce respect du corps, cette admiration du corps. Éducation, vous voyez, de l'intelligence à la pureté par la beauté. Éducation aussi de la volonté à ce que notre corps puisse se donner gratuitement. L'amour dans le don, au-delà de nos besoins, au-delà de nos plaisirs immédiats. Bref, vous voyez, toute l'éducation qui va entraîner notre vie spirituelle à saisir progressivement toute cette matérialité du corps. Car notre corps peut prendre toute sa dimension, peut-être, que si ce corps est spirituel.
voyez, nous avons une morphologie, nous avons une structure dans notre corps. Je n'ai pas le temps de le développer. Aussi bien qu'on regarde nos mains, qu'on regarde notre visage, nous sommes faits pour être dans la communication, pour être dans le dialogue. Et notre corps prend toute sa vocation quand justement il y a une élévation au point de vue spirituel. Et au niveau chrétien, c'est le deuxième grand combat. Quelle est la finalité de notre corps au niveau strictement chrétien? Eh bien, notre modèle, c'est le Christ. Et c'est beau de contempler ce petit enfant Jésus. Et moi, chaque fois que je vois un bébé, je pense à ça. Là, il y a plein de bébés en ce moment. Là. Je suis impressionné. Ben, quand je vois ces bébés, je pense au bébé d'enfant Jésus. Mais ce bébé, je le vois aussi tout de suite à la croix, cloué sur la croix. Et je le vois dans le sépulcre, comme cadavre. Comment Jésus est passé du bébé, un corps de bébé, tout rose, tout si merveilleux, à un cadavre? C'est très simple. C'est que la finalité du corps pour le Christ, c'est le corps eucharistique, broyé par l'amour. Oui, la mesure de l'amour de notre corps est peut-être là, aimé d'un amour eucharistique. Voilà la gloire du corps. Et quand nous sommes atteints par la maladie, quand nous sommes atteints par la vieillesse, quand nous sommes atteints par la fragilité de notre corps, c'est peut-être des occasions de mettre de la lumière, d'évangéliser ce corps pour en faire un corps eucharistique. Fais de ta vie une eucharistie, disait Jean-Paul II. Fais de ta vie un je t'aime, fais de ton corps une eucharistie d'amour. Un corps qui se laisse broyer dans l'expression d'un amour. Une intelligence du corps. Voyons maintenant un amour de notre corps. Comment pouvoir aimer notre corps? Il y a une question très redoutable, mais qui aujourd'hui est capitale. C'est l'amour de soi. J'aimerais avec vous regarder trois choses. L'amour de soi, l'amour des autres et l'amour de Dieu. Est-il bon de s'aimer dans son corps? Pendant des générations, on a dit aux filles, ne te regarde pas. Ne regarde pas ton rythme, tes règles. Donne-toi aux autres. Se regarder n'était pas juste, n'était pas beau. Et c'est une question, aujourd'hui, qu'on doit regarder absolument. Nous sommes dans un monde à la fois merveilleux, dans une évolution étonnante, et en même temps dans un monde très fragile au niveau psychologique. Combien de personnes ne s'aiment pas? Et ne levez pas la main. Mais combien de personnes n'arrivent pas à s'aimer dans son corps, dans sa psychologie, se détestent? Je m'occupe beaucoup de célibataires et beaucoup de couples, et je vous assure, c'est une écharde dans la chair de ne pas s'aimer. Et quand on ne s'aime pas, cela a des conséquences immédiates envers son conjoint et envers ses enfants. Si vous n'aimez pas dans votre corps, comment allez-vous éduquer l'autre à s'aimer dans son corps? Et donc peut-être le premier travail à faire, c'est de se poser cette question. N'y a-t-il pas un amour premier, foncier, dans l'amour de soi? Bien sûr, vous pensez tout de suite à l'égocentrisme, au narcissisme. Enfin, l'amour de soi est très dangereux. En effet, tous les pères de l'Église ont dit qu'il ne fallait pas se regarder. Et Jésus lui-même a dit, si tu m'aimes, suis-moi, porte ta croix. Ne te regarde pas, va de l'avant. Mais il y a un autre courant. Parmi les pères de l'Église, saint Thomas d'Aquin et saint Augustin sont les deux seuls qui ont dit l'amour de soi, c'est essentiel. Et saint Thomas d'Aquin a développé ça au niveau métaphysique et c'est très intéressant. Et il s'appuie sur l'Écriture. Dans l'Ancien Testament, il est dit « Tu aimeras le Seigneur ton Dieu de tout ton cœur, de toute ton âme et de toute ta force comme toi-même. » Comme toi-même. S'aimer soi-même. S'aimer soi-même, dit saint Augustin et saint Thomas, en reprenant Aristote, c'est ce regard sur soi. C'est arriver à se connaître, s'observer, s'accueillir. C'est se recevoir tel que l'on est. C'est découvrir que nous avons une mémoire. Et vous le savez, grâce aux sciences d'aujourd'hui, que tout ce que nous avons vécu dans le sein de notre mère, nous le portons en nous. Et on peut avoir 50 ans, 90 ans, c'est une mémoire qui reste vive. Il y a un disque dur en nous. Et rendez grâce pour beaucoup de choses. Grâce à vos parents, vous portez des merveilles. Et en même temps, toutes les blessures de vos parents, vous les portez aussi. Et tout ce qui s'est passé dans votre enfance, et je pense à tellement d'attouchements, à tellement d'inceste qu'il y a dans notre société, on a le vertige. L'inceste n'a jamais été autant présente aujourd'hui qu'il y a 20 ans, 30 ans et 40 ans. Et les attouchements, mais c'est énorme. Et vous savez que
la moindre blessure dans ce domaine-là a des conséquences très graves. Et combien de fiancés, combien de jeunes couples, justement, découvrent toutes ces difficultés qui remontent à la surface à ce moment-là. S'aimer soi-même, c'est donc de pouvoir dialoguer avec ce corps. Et j'oserais dire d'être ami de soi-même. C'est Aristote qui se pose la question, si le plus grand des bonheurs sur cette terre, c'est d'avoir un ami, et quand on a un ami, on souhaite du bien à l'autre. Il pose la question, finalement, le meilleur ami que je peux avoir, est-ce que ce n'est pas moi-même? Est-ce que je ne suis pas invité à chercher d'abord du bien à ma personne? Suis-je l'ami de mon corps? Et cela nous entraîne à arriver peut-être à une qualité de présence à nous-mêmes, d'habiter notre être. Et combien on se fuit, combien on est toujours dans l'extériorité, combien on a de la difficulté à faire oraison, à rentrer dans un silence intérieur, parce qu'on n'est pas habitué, on a du mal à se recevoir. Dialoguer avec ce que l'on est, pouvoir accueillir les formes de notre corps, pouvoir accueillir les fragilités de notre corps, pouvoir accueillir notre sexualité avec tout son cheminement de l'enfance, de l'adolescence, d'adulte. Accueillir, c'est comprendre encore une fois, c'est recevoir. Et je crois que c'est un beau cadeau que vous faites à vos enfants, d'être attentif à leur corps, à leur santé, à leurs besoins, à leurs désirs. Et ils vont se construire par le regard que vous aurez sur eux. Si vous êtes fier de votre petite fille qui est en train de prendre des formes, le regard du père à ce moment-là est capital. Ma chérie, tu deviens une jeune femme, je suis fier de toi. Un jour, tu te deviendras comme maman, tu deviendras... Combien de filles va se construire dans ce regard? Comme un garçon qui rentre dans l'adolescence, qui est très bousculé par ce corps qui s'étend, qui... Et combien il a besoin du regard de son père et de sa mère pour dire, mon chéri, tu rentres dans cette vie d'homme, nous sommes fiers de toi, avance, n'aie pas peur, mais canalise ta vérité, canalise ton énergie. Vous voyez, on éduque d'abord en montrant l'aspect positif que en montrant les interdits. Surtout, fais pas de bêtises, samedi soir, et je te donne ce qu'il faut au cas où tu as un problème. Vous voyez, je comprends, c'est efficace, enfin, entre guillemets. On se rassure, mais c'est qu'une infime partie de l'éducation. Vous voyez, l'amour de soi, il y aurait beaucoup de choses à réfléchir. Et si vous sentez que votre enfant ne s'aime pas lui-même, ne s'accepte pas, eh bien, il faut très très très vite regarder cela en face. L'amour envers Dieu, c'est pouvoir rentrer dans cette pureté où progressivement, quand je prie, c'est non seulement mon âme qui prie, mais c'est tout mon corps qui est prière. C'est découvrir que tout mon être, toute ma personne, est regardée par Dieu. Ce cri d'Isaïe, « Tu as du prix à mes yeux et je t'aime, tu es beau. » Et Jean Vanier a des paroles magnifiques là-dessus. Recevoir ce regard de Dieu sur chacun d'entre nous, et que la véritable pureté que Dieu attend de nous dans notre vie de prière, c'est cette pureté du cœur qui progressivement saisit tout notre corps. Le Christ nous a purifiés de tous nos péchés. Tout est fait. Et il attend que tout notre être soit porté, soit éveillé à cette pureté, à cette transparence de l'amour. Je voudrais surtout regarder maintenant l'amour de soi, l'amour de Dieu, c'est surtout l'amour du prochain. Notre corps sexué part dans une aventure assez extraordinaire. Vers l'autre, l'autre qui est différent de moi. C'est la petite fille qui découvre qu'elle est différente de son petit frère. Et on peut se poser la question, pourquoi Dieu a créé deux sexes aussi différents? C'est vraiment, quand on voit le résultat, on peut se poser des questions. Pourquoi Dieu a créé l'homme et la femme? Il aurait pu inventer autre chose. Pourquoi Dieu n'a pas créé que des hommes ou que des femmes? Les hommes essayent d'inventer un troisième type, mais jusqu'à maintenant, ça ne marche pas. Pourquoi l'altérité? Et l'altérité sexuelle? Et pourquoi la pureté est si difficile à vivre dans cette altérité sexuelle? Le véritable défi, on l'a évoqué tout à l'heure, vient de Dieu. Si Dieu est trine, si Dieu est un et relation, il ne peut faire que l'unité et la relation, l'unité du couple
et la relation de l'amour. Nous sommes marqués au fer rouge par la Trinité. Et nous ne pouvons trouver notre bonheur que par et dans l'autre. En vie religieuse, c'est mon frère. Dans la vie conjugale, c'est mon conjoint, c'est mes enfants. Et donc, je n'ai pas le choix. Je dois bosser cette altérité sexuelle. Et je rends grâce depuis une soixantaine d'années qu'enfin on travaille l'aspect de la sexualité. C'est pas l'autre en soi, c'est pas d'abord mon prochain. C'est mon prochain par et à travers son identité. Et c'est bon d'aller découvrir qui est mon prochain, comme homme, comme femme. La joie de la différence, parce que jusqu'à aujourd'hui, les hommes attirent les femmes et les femmes attirent les hommes. C'est quand même très étonnant, cela. La joie de la différence, et en même temps, combien on a du mal à se comprendre. On a beau être chrétien, être pratiquant et prier ensemble en couple, les hommes ont beaucoup de mal de comprendre combien la femme est si, je dirais pas compliquée, mais complexe. C'est une femme qui m'a dit ça. Mon père, vous n'avez pas compris. La femme n'est pas compliquée, mais elle est complexe. J'ai dû réfléchir un certain temps. Hein? Par exemple, vous connaissez tous les trois lieux, les trois grandes fragilités de l'homme et les trois grandes fragilités de la femme. Les trois fragilités de l'homme, elles sont faciles. Trois lieux qui ne sont pas mauvais en soi, mais c'est un terrain fragile pour l'homme. Le sexe, l'argent et le pouvoir. C'est clair. Pour la femme, j'ai cherché longtemps. Et c'est une fille, cet été, qui m'aidait à le trouver. Ce qui correspondrait à la fragilité pour l'homme au niveau du sexe, correspond à la femme par rapport à la beauté. La beauté pour la femme est un lieu d'une grande fragilité. C'est ni bien ni mal, c'est comme cela. Quel que soit son âge, la femme est naturellement dans un regard sur elle-même. Suis-je belle ? Dès le plus jeune âge. La deuxième fragilité de la femme, c'est son désir de plaire. Ce qui correspondrait à l'argent pour l'homme, en schématisant, la femme, ce serait peut-être le désir de plaire. Est-ce que je suis séduisante? Est-ce qu'on me regarde? C'est très ancré en elle. Et sa troisième fragilité, son besoin de se sentir aimé. C'est très, très, très... Oui, ce qui est lié au pouvoir pour l'homme, pour la femme, c'est le besoin d'être aimé. Oui, l'homme est du côté de la volonté de puissance qui veut dominer, la femme, tout est centré sur l'amour. Et j'ai besoin de découvrir les fragilités de l'autre, j'ai besoin aussi de découvrir toute la beauté, toute la splendeur de l'homme et de la femme. Il me semble que cela va jusqu'à la sexualité de mon conjoint. Quels sont ses désirs, quels sont ses besoins? Comment nous pouvons les partager? Comment nous pouvons en parler pour que la lumière, la pureté se mettent dedans? Quoi de plus beau que de couples, que des couples qui se partagent dans une grande simplicité leur désir profond sous le regard de Dieu? Cette pureté qui permet un élan, une simplicité du corps et une vérité du corps. Et il me semble que pour trouver le juste milieu dans cette incarnation de l'amour à travers le corps, à travers la sexualité, il y a un secret, je vous le livre. Comme éducateur, je crois que le plus grand secret pour bien vivre l'amour, l'amour corporel, c'est de mettre de l'amitié. L'amour, l'éros, est du côté de la fusion, et c'est beau. L'amitié va mettre de la distance, va mettre du dialogue, va mettre de la parole, va mettre de l'écoute. L'amitié enrichit l'amour, nourrit l'amour. Et l'amour rajoute à l'amitié cette incarnation du corps, ce don du corps. Je t'aime et je me donne à toi. Et on se donne tout, et cela nourrit le dialogue et renforce la complicité, la parole. Comme c'est important par rapport à vos enfants, peut-être d'éveiller la pureté de l'amour dans l'amitié. Mon chéri, tu as 15 ans, 17 ans, tous tes camarades, c'est vrai, ont des relations sexuelles. Tous tes camarades voient plein de films, oui. Mais je t'invite à vivre quelque chose de bien plus grand et plus beau. Aie des vrais amis, garçons ou filles. Et dans l'amitié, n'aie pas peur. Tu peux dialoguer en profondeur. Tu peux ouvrir ton cœur. Mais si tu commences à avoir des gestes avec tes mains ou des paroles d'amour, et encore plus une relation sexuelle, tu bascules dans une autre relation. Peux-tu l'apporter, cette relation? Et je crois que beaucoup de jeunes
peuvent énormément se nourrir de l'amitié. Et combien de couples peuvent renouveler leur amour, justement, par cette dimension de la filia, de l'amitié. C'est vrai au niveau humain, et c'est encore plus vrai au niveau chrétien. Au niveau chrétien, Jésus nous l'a dit, « Je ne vous appelle plus mes serviteurs, mais mes amis. » Être ami de Christ. J'aime Jésus, je me donne à lui dans l'Eucharistie, je donne mon corps, et ce qui nourrit mon Eucharistie, c'est l'amitié avec Jésus. Vous voyez, cette complémentarité entre l'éros et la philia. On éduque à la pureté, peut-être par cela. La pureté d'une véritable amitié. Et plus il y a une qualité de pureté des cœurs, plus elle va rayonner peut-être sur les corps. Voilà cette deuxième partie. Vous voyez, cette éducation, cet apprentissage a une certaine pureté à travers ce travail de l'intelligence et de l'amour. Je termine par ce dernier point, l'apprentissage à la chasteté. Je n'aime pas beaucoup ce mot, j'ai cherché un peu partout, j'arrive pas à trouver un autre. Si vous avez des idées, avec joie, je l'apprendrai. La chasteté, c'est guère à la mode, et pourtant, on ne peut pas y passer, on ne peut pas y couper. C'est évident que un des grands combats de l'homme, vu les conséquences du péché originel, touche le corps. Je vous le disais hier, enfin tout à l'heure, ce combat, on est pratiquement déjà perdant. On ne peut pas maîtriser nos instincts, nos passions totalement. Et c'est ce fameux péché de la chair qui nous ébranle tellement et qui fait qu'on a toujours une tendance à avoir peur de la sexualité et peur du corps parce que on ne maîtrise pas grand-chose. Mais ce qui est de plus dangereux, c'est de désespérer de notre corps. Et j'aimerais vous lire un petit passage de Sainte Thérèse de l'Enfant Jésus, qui est assez étonnant, et qui nous rappelle que ce qui est de plus grave, le péché le plus grave contre la pureté, ce n'est pas les péchés du corps, c'est les péchés de l'âme. Quel est le plus grave des péchés? C'est l'orgueil. Or, l'orgueil, on n'en a pas beaucoup conscience. L'orgueil, il se glisse partout, sans odeur ni saveur. Il est partout, mais on ne le voit pas. Alors que les péchés sexuels, alors là, et surtout nous, chrétiens, on s'en rappelle, on culpabilise. Ça prend une dimension énorme. Et ça, c'est peut-être le plus grave. Je cite Thérèse. « C'est étonnant comme les âmes perdent facilement la paix à propos de la vertu de la pureté. » Le démon ne l'ignore pas. C'est pourquoi il les tourmente tant à ce sujet. Et pourtant, il n'y a pas de tentation moins dangereuse que celle-là. Soyez sûr qu'une tentation d'orgueil est bien plus dangereuse et le bon Dieu est bien plus offensé qu'on y succombe, que lorsqu'on fait une faute, même grave, contre la pureté. Une tentation d'orgueil devrait être crainte beaucoup plus que le feu, tandis qu'une tentation contre la pureté du corps ne peut qu'humilier notre âme et par là lui faire beaucoup plus de bien que de mal. Thérèse nous dit, vous avez une tentation sexuelle, vous avez une fragilité, vous péchez, rendez grâce à Dieu de votre faiblesse. Bon, c'est dangereux ce que je dis, hein. Vous direz, ah ben pas mal, hein. D'accord. Sur la pureté, on se comprend bien. C'est saint Thomas qui dit, les péchés du corps sont les plus pardonnables parce que on a très peu de maîtrise. Quand je dis très peu de maîtrise, est-ce que ça veut dire qu'il faut lâcher prise? Non, il faut acquérir une vertu, la vertu de chasteté. Mais ce que je voulais vous dire, c'est que si vous mettez toute votre éducation sur vos enfants, sur l'interdit et sur le danger de l'enfant face à son corps et face à la relation sexuelle, eh bien, je monte le corps d'une manière négative et ça pose question. Il me semble que bien montrer à l'enfant ce rapport entre l'âme et le corps. Une fois, il y avait un éducateur qui disait à ses enfants qui disait un gros mot, il dit, va te laver la bouche. Tu dis un gros mot, va te laver la bouche. C'était pas bête. Que la parole touche mon corps. Que la pureté vient d'abord du cœur, ça c'est très important. Alors, comment grandir dans cette vertu de chasteté? Vous savez bien la distinction qu'il y a entre la continence, la chasteté et la virginité. La continence, c'est de ne pas avoir de rapport sexuel. La chasteté, c'est la maîtrise de soi
pour canaliser son énergie et donner l'amour, son corps, quand il faut et comme il faut. Et la virginité, c'est un esprit évangélique, l'esprit de la grâce chrétienne, la pureté de l'amour. Alors il y a différentes manières de vivre cela. Par exemple, je peux très bien être continent, ne pas avoir de rapport, mais je ne suis pas chaste de tout, je ne maîtrise pas, je ne canalise pas mes énergies et je suis dans l'imaginaire, dans le fantasme. Et je vis très peu de l'esprit de virginité. À l'inverse, je peux être marié, nous avons des rapports dans une chasteté profonde. Et cette chasteté nous ouvre à vivre une pureté des cœurs, une virginité dans le Seigneur. Autre exemple, je peux très bien ne pas être continent, comme la prostituée, comme la femme adultère, avoir des rapports sexuels, pour X raisons. La chasteté est fragile, mais il y a un immense esprit de virginité. Et Jésus dit, cette femme a beaucoup aimé, elle est pure de cœur. Son corps est blessé, mais elle est pure de cœur. Alors il s'agit de comprendre comment l'esprit de virginité, la pureté, peut envahir progressivement cette vertu de chasteté et nos rapports ou notre continence. L'enjeu est bien au-delà du matériel. C'est comment je peux progressivement acquérir cette vertu qu'on appelle chasteté pour que l'amour nous saisisse totalement. Vous voyez, une vertu est là pour porter l'amour jusqu'au bout. Qu'est-ce que c'est qu'une vertu ? Une vertu, c'est un muscle, une qualité, une force qui est en nous, une puissance, et qui nous permet progressivement de poser des actes dans un juste milieu. Et c'est jamais vraiment acquis. Sans cesse, on a besoin de reprendre cette qualité dont on est responsable. Et la chasteté va permettre de canaliser nos forces, notre libido, notre instinct sexuel, notre imaginaire, nos passions, tout ce magma psychique. J'ai bien canalisé. Et c'est beau d'aider nos enfants à découvrir combien les films qu'ils peuvent regarder, les images, les discussions. N'ayons pas peur de parler avec eux de cela, comment ils le vivent, dès l'âge de 5 ans, 6 ans, 7 ans, 8 ans. Parce qu'aujourd'hui, ils voient tout, mais ils ne comprennent pas grand-chose. Quand vous regardez, quand vous écoutez toutes les questions des 6e, des 3e, face à toute l'éducation sexuelle, vous êtes assez bouleversés. Ils ne sont même pas provocateurs. On est dans un monde où tout est affiché. Et donc, il faut mettre de la lumière, expliquer, comprendre. Et je crois que n'importe quel enfant peut toucher, dans un certain langage, que ce corps fait partie de sa personne et qu'il y a un amour de son corps à avoir et qu'il faut mettre certains interdits, ça c'est clair. Il faut leur donner des points de repère, mais toujours, toujours, en expliquant. Vous voyez, je dirais, la vertu, l'éducation de la vertu, c'est de montrer toujours la finalité. C'est pour aimer plus, c'est pour mieux te donner. Apprendre à combattre. Souvent, on a une tendance à protéger nos enfants. Protéger, c'est bien, mais trop protéger, c'est grave. Vous le aidez vos enfants quand vous leur dites, voilà, il y a un danger, je vais t'apprendre à te battre. Bats-toi. Mieux vous donner une colonne vertébrale à un enfant que des béquilles. Mieux vous lui donner une capacité à poser un discernement, à juger. Quand un jour votre enfant a 15 ans, vous direz, maman, j'aimerais bien avoir une relation sexuelle, j'aimerais bien faire telle chose. Mais pourquoi pas, mon chéri ? Très bien, on va en parler. Discutons, qu'est-ce que ça représente pour toi ? Et dans le dialogue, dans mettre en lumière les côtés positifs et en même temps les questions qui se posent. Je crois qu'aujourd'hui, on est obligé que l'enfant puisse intégrer dans sa personne des points de repère pour se construire. Cela implique, vous voyez, tout un travail assez personnel sur soi pour comprendre jusqu'où va la sexualité et jusqu'où la pureté peut envelopper cette sexualité. Au niveau chrétien, la grâce va surnaturaliser, vous voyez, toute cette vertu de chasteté. Elle va permettre à la chasteté de prendre une nouvelle force. Humainement, c'est très difficile, c'est presque héroïque. Je vois beaucoup, beaucoup de fiancés. Quels sont les fiancés qui ne couchent pas ensemble ? C'est un fait.
c'est ni bien ni mal, c'est pas le problème. L'enjeu, c'est qu'est-ce que ça représente? Comment ils peuvent cheminer ensemble vers des vraies fiançailles? Et c'est très beau quand, à travers les conférences, ils découvrent que, mais alors finalement, c'est une autre manière de s'aimer que de ne pas avoir une relation sexuelle. Mais finalement, on s'aimera encore plus sexuellement parlant si on travaille au niveau des cœurs, qu'ils puissent découvrir par eux-mêmes cette vérité dans l'amour. Alors, je conclue par la question de la miséricorde. Je le disais au début, parler de la pureté est un domaine délicat. Et encore une fois, nous sommes confrontés très spécialement à notre fragilité, à nos pauvretés. Et nous sommes tous dans ce cas-là. Et ici, auprès de Marie à Lourdes, comme il est beau de rappeler que Jésus ne s'intéresse pas d'abord à notre péché, mais à la manière dont il peut nous envelopper de sa miséricorde. L'avenir est à la miséricorde. Et quelles que soient les bêtises que nous pouvons faire, quels que soient les péchés, quelles que soient les fragilités de notre enfant ou les bêtises que notre enfant peut faire, témoigner de notre enfant la pureté de notre cœur, la pureté de notre regard vers lui. Mon enfant, tu as fait une grosse bêtise, mais j'exerce en toi la miséricorde de Dieu. La miséricorde, c'est pas une condescendance, c'est pas de fermer les yeux, c'est rentrer dans la blessure, rentrer dans le mal pour en faire fleurir quelque chose de nouveau. La miséricorde, c'est faire d'un cœur de pierre un cœur de chair. C'est faire renaître dans le magma de notre psychisme, de notre corporité, faire renaître la vie. La vraie vie appartient à la miséricorde. La miséricorde dans le sacrement du pardon, la miséricorde dans la vie familiale, la miséricorde dans cette pureté du cœur. Plus vous aurez un cœur pur, plus vous verrez dans votre enfant les vrais problèmes, les vraies questions. Et donc les vraies questions ne sont pas d'abord des questions sexuelles, les questions de préservatif, les questions du permis de défendu. Non, les vraies questions, c'est d'aider notre enfant à aimer ce qu'il est, à aimer son corps, à découvrir le corps de l'autre, l'altérité, la femme ou l'homme, à découvrir ce qu'est son père, ce qu'est sa mère, à découvrir le réalisme de l'amour, la beauté, la grandeur du corps, à découvrir aussi combien le corps est fragile, combien le corps a ses magouilles, combien le corps a ses fantasmes, et comment éclairer tout cela par la miséricorde enveloppante de Dieu. Alors je ne vais pas faire l'apothéose de la Samaritaine ou de la femme adultère, mais nous sommes quand même dans un monde pas mal adultère. Tout le monde couche, enfin pas tout le monde. Enfin, c'est quand même impressionnant, quoi. On peut désespérer de notre monde, mais pas du tout, moi pas du tout, au contraire. En couchant avec tout le monde, qu'est-ce qu'on retrouve? Que ça ne donne pas forcément le bonheur. Ayons cette audace de dire que la quête du bonheur n'est pas dans le sexe pour lui-même, n'est pas forcément vers l'autre, mais à travers la famille. Comment la famille peut être le lieu d'espérance où on s'accueille régulièrement dans le pardon, dans la miséricorde. On est porté par le regard de l'autre. Voilà peut-être le regard de Marie sur chacun d'entre nous. Marie voit nos bêtises, toutes nos impuretés. Elle sourit. Elle doit dire, mais est-ce qu'ils sont bêtes ? Ils sont bêtes. Parce que Marie, elle n'avait pas tous ces problèmes-là. Elle était unifiée dans sa sexualité, dans son corps. Il n'y avait pas cette distorsion. Et Marie, avec un grand sourire, nous dit, je t'aime, va vers mon fils, il t'enveloppera de sa miséricorde. La vraie pureté que veut mon fils, c'est la pureté de ton cœur. Alors n'ayons pas peur du corps, mais voyons le corps comme l'incarnation de la pureté du cœur. Demandons cette grâce à Marie. Tout à l'heure, on va voir l'adoration. Demandons cette grâce de présenter au Seigneur notre corps, toutes nos fragilités, nos tentations, pour que le Seigneur vienne visiter de sa miséricorde tous ces recoins où on n'aime pas être trop vu, pour que notre corps soit un vitrail qui resplendisse la pureté de l'amour, quelles que soient ses fragilités, quelles que soient ses impuretés.

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2: Seigneur, je ne suis pas digne que tu entres sous mon toit, mais dis seulement une parole et mon serviteur sera guéri. Matthieu 8:8.

Bonjour frères et sœurs, je vous souhaite de passer un excellent dimanche. Nous sommes toujours au chapitre 6 de Saint Jean, le quatrième évangéliste. Ce chapitre que nous connaissons bien maintenant, puisque ça fait le troisième dimanche que nous l'abordons. Juste deux rappels qui nous inscriront dans ce que nous avons entendu et qui éclaireront le passage que nous venons d'entendre aujourd'hui. En effet, je disais ceci, Jésus ne nous caresse pas dans le sens du poil, il ne nous flatte pas et je dirais que ce n'est pas un nounou. Il nous traite comme des adultes et nous sommes adultes. Surtout quand il s'agit des choses essentielles, comme disait Saint Dominique, dans les choses essentielles, la vérité, pour ce qui est accidentel, donc non essentiel, la charité. Donc pour ce qui est vital pour nous, le Christ, il ne blague pas, il ne tourne pas autour du pot. Il n'y a pas de consensus, oui, mais comprenez, non. Il est ferme, parce que c'est la vérité qui libère. Et la seconde chose que nous avons rappelée le dimanche avant l'Assomption, je disais que Dieu, citant la petite fille citée par Georgette Blaquier, Dieu est un père qui nous aime comme une mère. Et aujourd'hui, cet amour, nous le voyons en acte à travers ce texte que vous venez d'entendre. Tout dans ce texte mériterait notre attention, aussi bien le temps, mais je m'arrêterai tout simplement à quelques éléments dont le premier concerne les destinataires. L'évangéliste dit, en ce temps-là, Jésus disait à la foule. C'est à la foule qu'il s'adresse, sans distinction. Juifs, non-juifs, grecs, tous, il s'adressait à tout le monde. Parce que le message qu'il va livrer, ça concerne tout homme. Parce que le salut concerne tout homme. Sans exception, et le moyen pour y arriver aujourd'hui, il nous le donne. Et il le donne pour tous, sans exception. Donc, ce message est d'une actualité déconcertante, frères et sœurs. Il s'adresse à nous, à moi, aujourd'hui, ce matin, en cette chapelle. Et le message, c'est lequel? C'est là que commence la vraie difficulté et qui fait la substance de ce texte. Jésus dit, « Moi, je suis le pain vivant qui descend du ciel. » Il dit, « Mais c'est pas possible. Il délire ce monsieur. » Il avance, imperturbable. Et il ajoute même en appuyant, « Amen, amen. » Je vous le dis, c'est-à-dire, ce que je vous dis est écrit sur le roc. C'est le sens du Amen. Amen, fondé sur le roc, c'est la vérité. Et je n'enlève rien en cette vérité. Le dimanche prochain, nous comprendrons la suite. Il dit, si vous ne mangez pas la chair du Fils de l'homme, si vous ne buvez pas son sang, vous n'avez pas la vie en vous. Vous n'avez pas. Il ne dit pas, vous n'aurez pas la vie en vous. Vous n'avez pas la vie en vous, actuellement, dès maintenant, tout de suite. Pour donc avoir la vie en nous, il faut manger son corps. Il faut boire son sang. Et c'est là que nous comprenons
ses interlocuteurs, ceux qui l'écoutaient, son auditoire. Ils se disputent entre eux pour dire, mais ça ne va pas. Parce que même si c'était ce pain-là qu'il nous donne, ce n'est pas encore le jeudi saint, si c'était le pain, il parle du pain. Mais comment est-ce que le pain peut être son corps? Comment est-ce que le vin peut être son sang? Si nos sens ne nous trompent pas, on nous le dit en philosophie, comment se fait-il que lui, il nous dise que ce qui est pain, que nous voyons, ou le vin, il dise que c'est son sang et son corps? Le sens perd pied face à cette affirmation. C'est-à-dire la raison elle-même perd pied face à cette affirmation. Et nous faisons appel à un autre outil, un autre canal de connaissance qui n'est pas seulement la raison, sans qu'il ne la supprime pas, mais la sublime, la lève pour l'éclairer. C'est la foi. C'est la foi. La foi qui nous permet d'entrer dans ce texte pour comprendre que Jésus, c'est cette vérité qu'il nous donne et sur laquelle il ne lésine pas, c'est une vérité qui dépasse nos sens. Ce que nous pouvons comprendre avec la raison. Et comme disait Pierre, sur ta parole, je jette le filet. Et c'est ce que je voudrais, frères et sœurs, ce matin. C'est mon intention en abordant ce sermon, cette méditation avec vous. Mais une intention est qu'en sortant de cette église, nous repartions plus que convaincus que nous avons le salut. Nous avons le salut. Et expliquons-le tout simplement, sans être long. Vous savez, notre religion chrétienne catholique est tellement belle parce que tout se tient. Tout est d'une cohérence. Et à l'image du Dieu créateur, il n'y a pas de fausseté en lui. Il est vrai. Tout est cohérent, net, clair. Et pour comprendre ce qu'il dit, allons sur deux faits. Le premier fait, nous le connaissons bien. C'était quoi? Le premier miracle de Jésus, c'était quoi? Le premier miracle de Jésus. Cana. C'était les noces de Cana. Et à ce premier miracle, qu'est-ce qu'il a fait? Il a transformé l'eau en vin. Et pas de n'importe quel vin, du bon vin. Du bon vin. Mais qu'est-ce qu'il avait pris comme eau? C'était les eaux pour les ablutions rituelles, n'est-ce pas? C'était les eaux pour les ablutions rituelles, l'eau qui était utilisée pour purifier, pour nous rendre capables de Dieu. C'est cette eau que Jésus utilise, pas le canal de ceux qui servaient et qui savaient d'où venait l'eau, le vin, disons. Et ce signe est un signe déjà messianique, comme la multiplication des pains. Un signe messianique, un signe où Dieu déjà nous dit, c'est moi qui vous rends capable du Père. C'est moi qui vous rends capable, Jésus nous rend capable d'entrer en communion et en communion vraie avec le Père. Nous faisions nos efforts habituellement, ce n'était pas mauvais, pour nous purifier, nous sanctifier, pour nous approcher du Saint des Saints. Mais lui, il vient et nous propose le vin de l'alliance des noces, du mariage spirituel avec lui. Il nous rend capables de lui. C'est le premier élément. Le second élément est encore plus fort. Ce serait lequel? Le second élément est bien la multiplication des pains. Signe messianique qui nous parle de l'abondance. L'abondance de ce que le Seigneur fait aujourd'hui. Nous sommes entrés dans le sang où Dieu étant là, que nous manque-t-il? Comme dira Pierre plus tard, à qui irions-nous? Tu as les paroles de la vie.
Cette abondance-là, c'est le Christ qui l'apporte. En se donnant lui-même, pour que nous soyons comblés. Et le texte nous dit ce matin, ne soyons pas insensés, étourdis. Nous voyons dans l'Écriture, ce passage, nous souvenons bien, nous rappelons bien de ce passage, où le riche insensé disait, « Mange et bois, tu as tout ce qu'il te faut pour l'avenir. » Et le Seigneur lui dit, « Aujourd'hui même, insensé, on te demandera ton âme. Tout ce que tu auras encaissé, à qui reviendra-t-il ?» Il nous apporte l'essentiel. Il nous met sur le chemin. Il nous met dans le chemin de l'abondance. L'abondance de ce rachat. Il est venu pour que nous ayons la vie et la vie en plénitude. Et c'est lui, cette plénitude. Et du coup, frères et sœurs, nous comprenons que l'Eucharistie que nous célébrons soit au cœur de notre vie chrétienne. Que l'Eucharistie fasse l'Église et que l'Église aussi fasse l'Eucharistie. D'où la nécessité pour nous, l'impérieuse nécessité de prier pour les vocations, pour qu'il y ait cette présence du Christ qui nous permet, comme disait Carlo Acutis, que ça soit le boulevard qui nous conduit au ciel. Le boulevard qui nous conduit au ciel. Si nous avons compris, frères et sœurs, nous n'allons même pas blaguer avec l'Eucharistie en nous y préparant comme il faut et en y étant pleinement présent comme il faut pour communier comme il faut et sortir de l'Église en étant nous-mêmes d'autres Christ qui seront tout donnés. Donner à nos familles, donner à la France, à ce beau pays, donner à la société, donner à vos différents lieux de travail. Et nous serons tout autres. Et nous serons tout autres, autrement dit, d'autres Christ en ce monde. Je termine en disant que c'est ce qui explique tous ces martyrs, l'attitude de ces martyrs de l'Eucharistie. Que ce soit Sainte Agnès, la petite Agnès, que ce soit Sainte Agace, et les enfants de cœur l'invoquent avant de rentrer dans l'église. Saint Arcissus, le petit Arcissus qui ne veut pas lâcher et qui va jusqu'à mourir en s'accrochant à l'Eucharistie, à l'hostie. Ou encore ce petit saint en basket en Guinée que nous aimons tant, Carlo Acutis. Des témoins pour nous qui nous montrent la place de l'Eucharistie, la place de la foi en Jésus Eucharistie dans nos vies. Frères et sœurs, prions les uns pour les autres afin que la célébration de ce jour renforce en nous notre foi et que nous soyons d'autres Christ, des porteurs de Christ durant toute la semaine.

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2: Les arbres des forêts dansent de joie devant la face du Seigneur, car il vient pour juger la terre. Psaume 95, 12, 13.

Le sujet de ce carrefour était donc la mission aux nations. Je voudrais traiter la question de deux façons. La première, de vous poser une question, qui est à mon avis une question tout à fait fondamentale, et à laquelle il ne faut pas s'empresser de répondre avec une réponse de catéchisme immédiate. C'est la question que Jésus pose à Pierre et à ses apôtres. Pour vous, qui suis-je? Et ça, cette réponse-là, vous pouvez vraiment la donner dans votre cœur. Mais, et le « mais » est important, il faut que cette réponse soit une réponse éclairée par l'Écriture. Il y a deux livres que le catholique doit avoir toujours à portée de main. C'est son catéchisme et la Bible. Tout le reste, finalement, c'est accessoire. Le catéchisme de 92 est un outil de travail extraordinaire, mais pas seulement un outil de travail, mais un outil de clarification de notre foi. Frères et sœurs, nous ne pouvons pas partir en mission, nous ne pouvons pas être des apôtres, nous ne pouvons pas témoigner de quelqu'un que nous ne connaissons pas. Et avant de penser mission aux nations, il faut commencer par reprendre, établir et enraciner la doctrine de notre foi, le contenu. Or, le contenu de notre foi, il est justement dans la parole de Dieu. Quand je dis la Bible tout entière, et j'ai envie de dire, j'insiste lourdement. Pourquoi? Parce que quand Jésus dit aux foules qui s'étaient réunies à la montagne des Béatitudes, je ne suis pas venu abolir la Torah et les prophètes. La Torah, parce que c'est beaucoup plus... Vous savez, quand on dit la loi, ça représente les cinq premiers livres de la Bible, et il y a beaucoup plus dans les cinq premiers livres de la Bible que des lois. Il y a aussi des récits. Or, la Torah est beaucoup plus représentative de la réalité du contenu des cinq premiers livres de la Bible, puisque la Torah veut dire enseignement. Alors, je suis venu accomplir l'enseignement de Moïse et les prophètes, c'est-à-dire toute la révélation faite à Israël. Seulement la majeure partie d'entre nous, jusqu'au concile tout au moins, ignore ce qu'il y a dans l'enseignement de Moïse et dans celui des prophètes, ou tout au moins ne l'ont jamais lu totalement. Alors nous ne savons pas ce que Jésus est venu accomplir, puisque nous ignorons l'enseignement de Moïse. Et nous sommes comme M. Jourdain qui faisait de la prose sans le savoir, c'est-à-dire que très souvent, dans nos sociétés, avant que nous ne sombrions dans la confusion actuelle, nos sociétés étaient régies par un maximum de lois qui se trouvent dans le Lévitique. Mais on ne le savait pas. Donc nous faisions comme M. Jourdain qui faisait de la prose sans le savoir, eh bien nous faisons de la Torah sans le savoir. Mais c'est mieux quand on le sait. Donc le Seigneur est venu accomplir l'enseignement de Moïse et les prophètes. À partir de là, nous sommes, nous, surtout depuis le Concile, frères et sœurs, n'oublions pas que le Concile nous a redonné la Bible tout entière. N'oublions pas que le Concile a redonné à Israël sa place qu'il n'aurait jamais dû quitter, c'est-à-dire celle de frère aîné. N'oublions pas que nous avons beaucoup à recevoir pour comprendre l'humanité juive de Jésus. Et à partir du moment où nous sortons

ou pas. Et qu'allons-nous faire, frères et sœurs, si cette lumière nous la mettons sous le boisseau? Mais pour la mettre sur le chandelier, pour qu'elle éclaire toute la maison, il nous faut vivre avec. Il ne s'agit pas d'une étude dans le sens universitaire du terme. Attention, nous les Français, on est très fort du côté intellect, mais le problème c'est que ça ne descend pas, ou pas beaucoup. Or, nous avons affaire au Verbe éternel du Dieu vivant. Ce qui veut dire que du premier verset de la Genèse au dernier verset de l'Apocalypse, il n'y a pas une seule parole caduque. Mais qui sommes-nous, nous, pour nous mettre au-dessus de la parole de Dieu et dire « ça, ça vaut maintenant et ça, ça vaut plus ». Au lieu d'implorer l'Esprit-Saint pour recevoir une nouvelle signification et creuser plus profond. Et c'est seulement en étant enracinés dans la parole de Dieu que nous pourrons la donner à nos frères. Et qui dit enracinés, car nous appartenons à l'Église une sainte catholique et apostolique, c'est bon de s'en souvenir aussi. Qui dit enraciné dans la parole de Dieu veut dire aussi accepter d'être enseigné par l'Église sur son interprétation. Ceci est fondamental. Quand je dis fondamental, il faut toujours se méfier, parce que maintenant c'est devenu une grosse injure. Or, qu'est-ce que vous êtes fondamental? Ben oui, monsieur, oui, madame, je garde mes fondations. Parce que comme disait la fleur au petit prince, qui lui demandait « est-ce qu'il y a des hommes par ici ?» La fleur répondait « oh, les hommes, ils vont, ils viennent, ils n'ont pas de racines, ça les gêne beaucoup. » Mais justement, la question numéro 2 à laquelle il ne faut pas répondre trop vite non plus, c'est « dis-moi où sont tes racines ?» Il y a dans le Talmud, le grand livre d'études juifs, une phrase que j'aime beaucoup. Si tu veux savoir où tu vas, commence par apprendre d'où tu viens. Question brûlante en Europe aujourd'hui, n'est-ce pas? Et ceci est bien au-delà de la politique. Où va notre Europe si elle ne veut plus savoir d'où elle vient? Où allons-nous, nous, si nous ne voulons plus savoir d'où nous venons? C'est-à-dire si nous refusons la transmission du patrimoine. Et ce patrimoine, il est aussi religieux. Il est religieux pour nous catholiques. Nous avons un jour, encore une fois, à supplier le Seigneur de nous donner des cœurs de disciples. Pour partir en mission vers les nations, il nous faut d'abord être enseignés par la parole de Dieu et par le catéchisme et nourris dans les sacrements. Si nous négligeons l'un de ces trois points, eh bien nous risquons de partir avec nos propres forces. Nous n'irons pas loin. D'ailleurs, nous nous fracasserons très rapidement, ou alors, chose beaucoup plus grave, nous croirons parler au nom de Dieu et nous ne parlerons que à notre nom propre. Et ça, frères et sœurs, c'est grave. Non seulement c'est grave pour celui qui agit ainsi, mais c'est encore plus grave pour ceux qui écoutent. Et voyez-vous, il faut faire très attention justement à cela. C'est à veiller sur ce que nous proclamons pour que ce soit vraiment en accord avec la doctrine et la parole. Parce que à partir du moment où nous prétendons apporter la lumière de Dieu, il faut que ce soit vraiment la lumière de Dieu. Alors il y a une parabole qui est très intéressante et qui concerne aussi notre propos. Quel est celui qui, lorsqu'il veut bâtir une tour,
ne s'assied pas pour

calculer la dépense. Et s'il ne peut pas, il ne la bâtit pas. Parce que tout le monde, tous les voisins vont rigoler autour. Regardez cet homme-là qui s'est mis dans une construction et puis qui s'est arrêté au milieu. Et le Seigneur nous dit, attention, si tu veux partir en mission, il faut d'abord que tu aies un cœur de disciple et que tu attendes l'envoi du Saint-Esprit qui va passer par l'Église. N'est pas apôtre celui qui se fait apôtre, mais celui que l'Église envoie. Ça, c'est très important. Il y a un temps où l'on s'assoit pour calculer la dépense. Pierre nous dit, le premier pape nous dit, soyez toujours prêts à rendre compte de votre foi. Les frères et sœurs, dans la confusion où nous sommes aujourd'hui en 2008, est-ce que cette confusion ne s'est pas produite principalement parce que nous, les chrétiens, nous avons laissé faire un maximum de choses contraires à la volonté de Dieu et que nous n'avons pas annoncé l'Évangile dans le concret de la vie. Parce que, c'est très important, il faut le dire, quand on dit prêcher l'Évangile aux nations, partir en mission auprès des nations, on s'imagine tout de suite qu'on va partir à l'autre bout du monde évangéliser les petits Chinois, les gens d'Asie. Mais qu'est-ce que c'est que les nations, dans le sens biblique ? Il est écrit dans l'Apocalypse que dans les derniers temps, les nations montraient contre Jérusalem. Vous savez, l'Apocalypse, ça ne veut pas dire catastrophe. En grec, ça veut dire révélation. Le mot « nation » est aussi beaucoup utilisé dans la Torah. Bon, je ne vais pas me répéter, je vous l'ai dit, la Torah, c'est les cinq premiers livres de la Bible, et en hébreu, ça veut dire « enseignement ». Donc, je ne l'expliquerai plus. Hein. Dans la Torah, le mot « nation » est utilisé, et dans les psaumes, pour tout ce qui s'oppose au règne de Dieu. Saint Jean utilisera le « monde », saint Paul utilisera la chair, mais c'est la même chose. Dans les derniers temps, toutes les nations, et c'est la promesse faite à Abraham, deviendront des familles. Toutes les familles de la terre se béniront en Abraham. C'est-à-dire que les nations, ça va changer. Elles vont devenir réunies par un lien de paternité, puisqu'on va se bénir par le nom d'Abraham. Elles ne se feront plus la guerre. On entend ça beaucoup dans Isaïe. Les nations ne se feront plus la guerre. Quand le roi viendra, le Messie, il commandera à toutes les nations. Ça veut dire qu'il n'y aura plus d'obstacle au règne de Dieu. Partant de cette interprétation-là, qui est une interprétation biblique, je repose la question, où sont les nations ? Est-ce que ce sont les populations lointaines vers qui nos ancêtres, ou plutôt l'Église du XVIIIe, XVIIe, allaient ? Oui, c'est vrai. Mais les nations ne sont pas que là. Les nations, si on prend l'interprétation biblique, les nations sont tout ce qui s'oppose à l'établissement du règne de Dieu sur terre. La prophétie, la première prophétie messianique qui se situe dans la Genèse au chapitre 49 pour la tribu de Judas au verset 10, dit ceci. Le sceptre ne s'éloignera pas de la tribu de Judas, ni le bâton souverain d'entre ses pieds, jusqu'à ce que vienne le nouveau-né à qui toutes les nations obéiront. Car la vraie traduction, c'est le nouveau-né. Jusqu'à ce que vienne le nouveau-né à qui toutes les nations obéiront. Et au psaume 110, il est écrit aussi que toutes les... Pas au psaume 110, mais ailleurs, vous chercherez, ça vous fera du bien, comme ça vous lirez tous les psaumes. Hein.
toutes les nations le serviront, en Isaïe aussi. C'est-à-dire que tout ce qui s'opposera au règne du Christ va être soumis au Christ. Et il n'y aura plus qu'un seul troupeau et un seul pasteur. J'ai envie de vous dire, est-ce que vous croyez que l'humanité, un jour, chemine vers ce règne du Christ qui sera le roi de toute la terre? Où est-ce que nous tombons dans la confusion actuelle, qui est que finalement, tout le monde il est beau, tout le monde il est gentil, et tout le monde viendra au paradis? Non, frères et sœurs, non. Le peuple de la Bible, celui qui a la totalité de la révélation, c'est Israël et l'Église, ensemble. L'islam n'est pas une religion révélée. D'ailleurs, si vous regardez comment sont organisées les dicastères à Rome, vous allez voir que les relations entre chrétiens et juifs sont rattachées aux relations œcuméniques, tandis que l'islam est rattaché au dialogue interreligieux. Ce n'est pas la même chose. Car après Jésus, il n'y a plus de révélation. Et ça, nous n'en sommes plus assez convaincus. Le problème profond de la mission envers les nations, c'est-à-dire envers tout ce qui fait obstacle au règne du Christ, elle commence dans notre cœur. La problématique commence dans notre cœur. Est-ce que nous sommes intimement persuadés qu'il n'y a pas d'autre nom sous le ciel par lequel l'homme puisse être sauvé? Si nous ne sommes pas intimement persuadés de cela, notre mission ne peut pas se faire. C'est-à-dire le commandement de Jésus à notre baptême, aller évangéliser les nations, hein? Et apprenez-leur tout ce que je vous ai enseigné. Ça, c'est la clé de la mission. Si nous ne sommes plus convaincus que Jésus est le seul sauveur, nous ne pouvons pas partir en mission. Si nous ne sommes pas convaincus que Jésus a les réponses aux problèmes qui déchirent notre société aujourd'hui, nous ne pouvons pas partir en mission. Parce que nous ne pouvons pas et nous n'aurons pas la force du Christ en nous. Parce qu'on ne part pas pour soi, on part pour construire le royaume de Dieu. L'alternative, elle est là. Est-ce que je sais? Est-ce que je crois? Est-ce que je suis prêt à jouer ma vie sur cette parole du premier pape? Il n'y a pas d'autre nom sous le ciel par lequel l'homme puisse être sauvé. La France est une terre de mission. L'Europe est une terre de mission. Comme disait un des évêques de Bruxelles, vous savez, moi, j'ai le diocèse le plus difficile, j'ai le Conseil européen. Imaginez ça. Le Conseil européen qui est en train de dicter des lois du style et obliger la Pologne à légaliser l'avortement. Comprenant le Conseil européen, comprenant le Parlement anglais qui vient de donner la permission aux chercheurs de continuer leurs recherches sur un embryon hybride fait avec un noyau mâle et un ovocyte animal. Si vous ne me croyez pas, vous allez vérifier sur le site genetic.org de la Fondation Jérôme Lejeune, qui lui était un missionnaire à sa façon. Et je ne peux pas parler de la mission sans parler du professeur Lejeune, qui a sacrifié toute sa notoriété internationale, et c'était parmi les trois plus grands généticiens du monde, à cause de sa lutte pour le respect de l'enfant dès sa conception. Notre père Jean-Paul II l'avait nommé
président de l'Académie pontificale pour le respect de la vie. Il est mort 33 jours après le matin de Pâques. Le matin de Pâques. Sa cause en béatification vient d'être ouverte à Rome. Pourquoi ? C'est un témoin de notre temps. Et c'est un témoin de notre temps qui n'a pas accepté la compromission. C'est un missionnaire, voyez-vous. C'est un missionnaire dans la jungle actuelle de la recherche. C'est un homme qui est allé jusqu'au bout. Et peut-être que c'est le genre de mission qui nous est demandé aujourd'hui. Dans notre société, pour sauver les jeunes générations, car nous leur offrons un monde qui est tout à fait invivable. Invivable. Où ils sont soumis à des choses qui sont tout à fait invivables. Qui sont trop lourdes pour leurs épaules. Voyez, ils sont soumis aussi à une propagande. La terre de mission, frères et sœurs, c'est d'abord notre jeunesse, qui est dévastée par l'action des nations, justement, c'est-à-dire de tous ceux qui s'opposent au règne de Dieu, de tous ceux qui s'opposent à ce qu'une éducation correcte, une des références qui les mettent debout, leur soit donnée. Savez-vous, frères et sœurs, que je n'ai plus le droit de pénétrer comme ça dans une école d'État ou dans une université et même dans un hôpital. Je suis ostentatoire, gloire à Dieu. Les gens m'arrêtent dans la rue pour me demander de prier pour eux. La mission, elle commence là. Vous savez, il y a une phrase qui clôt la révélation prophétique qui m'interpelle beaucoup depuis quelque temps. Et je pense que c'est notre premier terrain de mission immédiate. C'est dans le prophète Malachie. Malachi, ça veut dire en hébreu, Malchi, c'est mon envoyé. Et Malchi dit ceci. Je trouve ça très très important parce que, comme je vous disais en commençant ce carrefour, si tu veux savoir où tu vas, il faut d'abord savoir d'où tu viens. Or, c'est dans le Talmud, je le répète. Or, justement, il y a quelque chose de très important qui clôt la révélation prophétique juste avant l'évangile selon saint Matthieu, et voici les versets du prophète Malchi, mon envoyé. Souvenez-vous. Alors, c'est pas le mémorial de, et il faut s'en souvenir quand même, hein, mais c'est pas le mémorial des anciens combattants. C'est faites mémoire. Ça a la même force que lorsque Jésus dit « Faites ceci en mémoire de moi ». La mémoire biblique consiste à actualiser la grâce. L'ouverture du repas de Pessah, le Seder, qui est la célébration juive de la libération d'Israël, de l'Égypte, dit ceci « Chaque homme de toute génération, c'est-à-dire vous et moi, hein, doit se considérer comme étant lui-même sorti d'Égypte, c'est-à-dire ayant échappé à l'oppression, grâce à la puissance de Dieu. Donc, faire mémoire, c'est actualiser la grâce. Ça n'est pas se réunir, mais il faut s'en souvenir tout de même, autour du mémorial du 11 novembre. Il ne faut pas oublier les gens qui ont versé leur sang pour nous. Mais c'est d'un autre style, si vous voulez. C'est dans le sens d'actualiser la grâce. Donc, faites mémoire, nous dit Malachi, qui écrit dans une situation très difficile, où finalement Israël est revenu, nous sommes à peu près en 515, Israël est revenu sur sa terre dans des situations très difficiles. Et Malachi dit, faites mémoire de l'enseignement de Moïse, mon serviteur, auquel j'ai prescrit sur l'Horeb pour tout Israël des préceptes et des ordonnances. Voici que je vous enverrai Élie le prophète avant que le jour de l'Éternel n'arrive.
il ramènera le cœur des pères à leurs enfants et le cœur des enfants à leurs pères. Il ramènera le cœur des pères à leurs enfants et le cœur des enfants à leurs pères. De peur que je ne frappe la terre de malédiction. Or, depuis 68, en France, on a tué le père. Et puis après, on a tué nos enfants. Eh oui. Rien que dans les avortements recensés par l'État en clinique ou en hôpital et remboursés par la Sécurité sociale, imaginez-vous. Il y a 220 000 avortements par an en France depuis 35 ans. Calculé, ça fait à peu près 7 600 000 enfants, plus toutes les pilules, retards et autres cochonneries qui détruisent la vie d'une femme. Donc, la première mission pour mettre de l'ordre, et c'est exactement le contraire de ce qui se passe, car il y a en ce moment une politique de destruction très bien organisée contre la famille. Et vous voyez que ce n'est pas du tout la vision de Dieu. Mais regardez, la marche pour la vie, cette année, combien est-ce qu'il y avait de personnes? Attendez, vous permettez, je peux finir. Puis après, vous me direz quelque chose. Vous voyez, je crois que la mission, on ne peut pas tout faire. Mais il y a des urgences. Qu'est-ce que c'est un service d'urgence dans un hôpital? C'est le lieu où, en principe, on amène les gens qui sont, non pas nécessitant des soins quotidiens normaux, mais quelqu'un qui va mourir si on ne s'en occupe pas tout de suite. Eh bien, nous sommes en état d'urgence. Et j'ai envie de dire que nous avons à faire face à des urgences pour reprendre le contrôle de nos familles, pour reprendre le contrôle de l'éducation, pour reprendre le contrôle de la médecine et de l'éthique. Tout ça, non pas en notre nom, mais au nom du Christ, au nom du Père Créateur qui appelle chaque homme au bonheur et au salut et à la vie éternelle, mais qui nous a confié le monde. Dieu mit Adam sur la terre pour la cultiver. Il mit Adam dans le jardin pour le cultiver et le garder. Vous savez, garder, en hébreu, ça a deux sens. C'est tout autant garder pour soi dans un sens de possessivité, mais c'est aussi garder contre le mal. Or, Adam était là pour le cultiver et le garder. Le cultiver, ça veut dire y faire entrer la sagesse sanctifiante de Dieu. Lisez dans les actes du Concile. C'est merveilleux ce Concile, je vous signale. Tout à fait accessible aux baptisés moyens que je suis. Il faut s'en nourrir. Eh bien, ça dit que nous avons à sanctifier la terre par notre travail. Ça veut dire y faire rentrer la sagesse de Dieu pour que le règne de Dieu puisse s'étendre. Ça, c'est notre mission au quotidien dans notre entourage parce que les nations, dans le sens biblique du terme, c'est-à-dire les opposants au règne de Dieu, ont envahi jusqu'à notre intimité. Et regardez, quand, et je vais terminer là-dessus, non, j'ai encore un petit quart d'heure, hein, donc je ne vais pas terminer tout de suite. Regardez les médias. Nous sommes devenus un peuple qui zappe, qui surfe sur les nouvelles, qu'on nous envoie en rafale, en insistant beaucoup plus sur le choc
que sur la profondeur d'une analyse. Mais quand vous essayez de porter la parole, vous apercevez que la capacité d'écoute a diminué d'une façon affolante. Or, toute la révélation est basée sur l'écoute. Parce qu'écouter, c'est pas entendre. Et comme me disait avec amusement une responsable de jeunes actuelle, on parlait de ça hier soir, elle me disait « Oh, ils sont très mignons, ils sont pleins de bonne volonté, ils te font un grand sourire, mais ça imprime pas. » Ça imprime pas. Ça rentre pas. Pourquoi ? Parce que c'est un monde visuel. Parce que c'est un monde pour qui l'écoute, donc le silence, parce qu'on ne peut pas écouter dans le vacarme, c'est devenu quelque chose d'étranger. Comme une... Parce que, pourquoi ? Parce qu'ils ont les oreilles envahies d'une musique qui n'est plus de la musique, qui est du tapage, et que ils ont peur. Quand on parle avec des jeunes, ils ont peur du monde dans lequel ils vivent. Ils ont peur du monde que nous leur avons donné. Ils en ont peur. Ça les met dans des angoisses terribles. Parce qu'ils se sentent tellement petits et faibles. Et que la première compassion que nous pouvons avoir d'eux, c'est de leur donner la lumière de Dieu, voyez-vous. Parce que c'est la seule lumière qui puisse les guérir en profondeur, les pacifier et leur donner les structures qui ne leur ont pas été données. Voyez, quand on parle de mission aux nations, il faut tout de suite se rendre compte que les nations, elles sont chez nous. Que les nations, elles sont à notre porte. Mais qu'il ne s'agit pas de peuples, de pays particuliers, mais beaucoup plus d'un état d'esprit qui est devenu un état d'esprit qui n'est plus informé ni éclairé par Dieu et par une structure cohérente d'une éducation. Et à partir de là, toutes les catastrophes sont possibles. Vous savez, il y a un livre qu'on pourrait relire avec beaucoup de bénéfices de nos jours. C'est un livre qui a été écrit par... Et qui s'appelle « Le meilleur des mondes ». Redites-le tout fort pour qu'on l'entende sur l'enregistrement. Voilà, Huxley. L'important, et c'est pour ça que je vous en parle... Une personne déstructurée est une personne manipulable parce qu'elle n'est plus capable de raisonner par elle-même. Quand Primo Levi, à 25 ans, s'est retrouvé derrière les barbelés d'Auschwitz, il avait 25 ans. C'était déjà un génie au niveau chimiste. Il avait fait toutes ses études de chimiste. Et s'est retrouvé derrière les barreaux d'Auschwitz parce qu'il était juif. Et c'était un garçon qui déjà était brillant. Et il avait très soif, ça faisait 8 jours qu'il était dans un train, sans ravitaillement et sans eau. Il a vu un stalactite qui pendait. Il a sorti la main pour l'attraper. Et il a reçu un coup de matraque sur la main. Alors il a passé la tête et il l'a dit « Pourquoi ?» Et le garde lui a répondu « Ici, il n'y a pas de pourquoi. » C'est-à-dire ici, on ne se pose pas des questions, on est là pour être des esclaves. Ici, il n'y a pas de pourquoi. Il faut apprendre le premier terrain, j'ai envie de dire, d'évangélisation. C'est apprendre à nos jeunes à faire un pas en arrière de l'événement et à se dire « Comment est-ce que ça fonctionne, ce truc-là » C'est le premier acte de liberté qu'on peut poser. Quand j'étais aumônier de lycée à Bonaparte, à Toulon, je disais à mes jeunes « Posez-vous des questions. Si vous ne vous posez pas de questions, vous êtes mûrs pour la dictature. »
La question, c'est tout le moteur de l'évolution spirituelle et humaine. Et la première chose que nous devons évangéliser, ce sont nos mentalités qui ne se posent pas de questions. Et apprendre à nos jeunes à ne pas consommer du tout cuit intellectuel. Mais c'est où ? Ça fonctionne comment ? Est-ce que ces théories qu'on me propose, est-ce que cette, par exemple, comme ça avait été fait il y a quelques années, distribution de petits kits anticonceptionnels dans les écoles, on se demande pourquoi les parents ne sont pas descendus dans la rue. On descend dans la rue pour tellement de choses, pourquoi pas pour ça ? Bon. Combien d'enfants avaient la liberté intellectuelle de se poser la question « Est-ce que c'est vraiment bon pour moi, ça ?» ou de rentrer à la maison en disant « Maman, c'est ça qu'on m'a donné. Est-ce que c'est vraiment bon pour nous ?» Voyez, terrain de mission, terrain immédiat, j'ai envie de dire. L'Évangile a besoin d'illuminer notre vie de nouveau, jusque dans son concret. À partir du moment où l'Évangile devient quelque chose d'intellectuel, ça n'a plus de prise sur notre vie quotidienne. Mais ça deviendra prise dans notre vie quotidienne à partir du moment où, à l'Eucharistie, vous entendrez une parole dans la première table, puisque je vous rappelle que maintenant, depuis le Concile, à l'Eucharistie, il y a deux tables, celle de la parole et celle du corps du Christ, et qu'en fait, c'est une seule et même réalité. Car Jésus est tout autant parole qu'Eucharistie. Eh bien, quand vous entendrez, si vous ouvrez grand vos oreilles pendant les lectures, et que vous entendez une parole qui va vous toucher là, et que quand vous allez communier, vous dites au Seigneur, incarne-moi cette parole en moi, je veux la vivre, alors vous allez commencer à évoluer. Et puis vous allez découvrir que cette parole, vous ne pouvez pas la garder pour vous. Jérémie le disait déjà, je recevais tes paroles, je les dévorais, mais après elles me brûlaient comme un feu. J'ai essayé de ne pas parler, mais tant pis, j'y suis allé quand même. La parole nous fait devenir comme le Christ qui disait, je suis venu allumer un feu sur la terre, comme il me tarde. On a envie de lui dire, Seigneur, 2000 ans après, ça ne marche toujours pas le feu. Il va nous dire, ben c'est vrai qu'il n'y a pas beaucoup non plus d'ouvriers à la moisson. Et c'est vrai que de plus en plus on dit, ben Seigneur c'est bien, mais c'est pas moi, ça devrait être l'autre. Tu ne veux pas demander à l'autre. Est-ce que tu comprends ? Moi, j'ai mes obligations. Vous voyez, ce n'est pas nouveau Moïse. Essayez déjà au buisson ardent de se défiler. Que l'homme ait une peau de bête autour des reins ou un col-cravate, c'est toujours Adam. Hein. On n'a pas changé. Hein. On tient à notre peau, puis il y a quelque chose de normal là-dedans aussi. Hein. Mais vous voyez, je suis venu allumer un feu sur la terre, et comme il me tarde, cette parole-là, si vous la laissez rentrer en vous, alors vous, j'ai envie de dire, vous désirez naturellement vers les nations. Que les nations soient sur votre palier de porte, dans l'école, dans votre travail. Mais vous ne pourrez pas y aller si vous ne faites pas de Dieu votre nourriture. Et puis aussi, et c'est vrai que c'est une force, dans l'obéissance à notre mère, l'Église. Parce que c'est vrai que nous, les Français, on a pour devise « Je discute, donc je suis ». Est-ce qu'il y a des questions ? Vous voyez, je crois qu'il faut faire attention, justement. Jésus parle à des gens qui la connaissent, la parole de Dieu. Il y a une erreur très, très grande qu'on a faite dans le christianisme, plutôt dans beaucoup de prédications,
c'est de penser que les apôtres étaient des ignorants. Dans la Bible, un pauvre, ce n'est pas du tout quelqu'un qui est dans la misère, mais c'est un homme qui sait qu'il dépend totalement de Dieu. Or, on a dit que les apôtres étaient des pauvres, parce que dans l'Occident, on a confondu pauvreté et travail manuel. Alors que dans le judaïsme, le travail manuel était un moyen pour tout intellectuel et tout rabbin de gagner sa vie sans dépendre des autres. Par exemple, saint Paul, qui était un érudit reconnu par tous, qui avait étudié au pied de Gamaliel, qui savait très bien et par cœur son écriture, fabriquait des toiles de tente. Pierre, Jacques et Jean avaient une entreprise de pêche. Mais comme l'école était obligatoire pour tout garçon à partir de la guerre d'indépendance des Maccabées, c'est-à-dire en 160 avant Jésus, tout enfant savait par cœur, quand il faisait sa profession de foi juive, son bar mitzvah, savait par cœur sa Bible, plus les commentaires. Donc, je crois que ce dont il faut se souvenir, c'est que quand la Pentecôte est arrivée, elle est tombée sur des gens qui savaient les Écritures par cœur. Bien sûr, car elle est tombée sur tous ceux qui venaient célébrer à Jérusalem la fête de Shavuot, en grec Pentecôte. Donc, ils étaient tous des observants qui savaient par cœur la Torah, les prophètes et les commentaires. Alors, je crois que là, on a fait une erreur qui est simplement due à l'ignorance, puisqu'on ne savait pas, justement, que le judaïsme de Jérusalem, qui était en crise, était en conflit avec le judaïsme de Galilée, qui était très riche. De là est partie une foule d'interprétations qui sont erronées. On disait, les apôtres, ils ont tout reçu du Saint-Esprit. C'est pas vrai. Jean connaissait le grand prêtre. Ça veut dire que Jean était introduit dans les cercles supérieurs de la société juive de l'époque. Ce sont des gens qui savaient par cœur leurs paroles, les prophètes. Donc, quand Jésus les a enseignés, c'est sûr que l'Esprit-Saint a dû œuvrer pour leur rappeler des choses qui, peut-être, sinon, seraient tombées dans l'oubli. Or, c'est ça, la Bible. La Bible, c'est la sélection que l'Esprit-Saint a faite pour nous donner tout ce qui est nécessaire à notre chemin sur terre vers la vie éternelle. Mais il n'y a plus de révélation autre que celle-là. Elle est close. Toute la tradition de l'Église depuis 2000 ans vise à approfondir cette révélation, mais elle ne change rien. Le Coran a changé des choses dans la Bible. Pas Israël, pas les chrétiens. On ne change rien, on approfondit sans cesse. On approfondit le dogme, on approfondit, on va sans cesse, mais on ne change rien. Car, et Benoît XVI vous le dira, le dépôt de la foi nous a été confié, il ne nous appartient pas. Mais on doit sans cesse approfondir. En hébreu, on appelle ça le chidouche, c'est-à-dire le renouvellement qui va beaucoup, toujours plus profond. Et Jésus répond à votre question en quelque sorte quand il vous dit « Le scribe avisé, c'est celui qui tire de son trésor de l'ancien comme du neuf. » Mais rien de nouveau sous le soleil, dirait Salomon. C'est-à-dire la totalité de la révélation est là. Après, l'Église éclairée par l'Esprit Saint a pour tâche la même tâche que ce que font les conseils rabbiniques dans toutes les villes du monde, ce qu'on appelle le chidouche, c'est-à-dire on approfondit toujours plus profondément. Et on actualise, parce que c'est sûr qu'il faut actualiser, hein, si on parle de sanctifier la terre par son travail, et que, on parle à des citadins, il va falloir dire que ce que veut dire Jésus aujourd'hui, c'est qu'il faut sanctifier la société. Hein ? On ne va pas retourner à la terre comme on a essayé de faire en 68. Bon, mais ça veut dire aussi qu'il faut respecter la terre. Et je prends cet exemple-là, et on le voit bien avec la crise alimentaire actuelle. Toutes les catastrophes que nous, société occidentale, on a finalement, par notre avidité, infligées aux pays qui ont bien du mal à vivre maintenant.
On va dire, cultiver la terre et la garder, ça veut dire ça aujourd'hui. Par exemple, les évêques ont sorti tout un document sur l'écologie biblique. Personne n'avait fait avant, mais c'est déjà tout dedans. Je crois que l'attitude de celui qui part en... Enfin, d'abord, il faut qu'il soit envoyé, je le dis bien. On est tous des envoyés, dans ce sens qu'on a toujours à témoigner notre foi. C'est sûr que c'est très différent quand on fait un rassemblement, par exemple, hein, ouvert à tous, donc il peut rentrer des incroyants qui passaient par là. On a vu ça aux semaines d'évangélisation à Paris, où Notre-Dame était toujours ouverte aux foules, alors qu'il y avait 4000 personnes dedans qui écoutaient des enseignements. Ben, il y avait des gens qui arrivaient, ils croyaient visiter Notre-Dame, puis « Ah, il y a eu quelque chose qui s'est passé ». Bon, ça c'est différent. Dans le contact personnel, c'est certain que tout doit jaillir d'une prière et du respect. C'est-à-dire que beaucoup plus que d'aller comme un rouleau compresseur, ce qui fait toujours de la catastrophe, c'est beaucoup plus important de susciter la question. Et la question, elle va monter à partir d'un témoignage de vie. Vous êtes dans une gare. Vous voyez passer des tas de gens. Vous avez votre croix. Chaque fois que j'ai rempli mes attentes pour question de grève ou autre, en bénissant les gens qui passaient et en demandant à Dieu de faire descendre la bénédiction sur toute cette foule, il s'est passé quelque chose. Quelqu'un est venu me parler, chaque fois. L'autre jour, j'étais à Québec, 3 jours avant le congrès, tornade dans l'autobus. Vraiment une tornade, hein. Dans la ville, les arbres tombaient. Il y a eu un mur qui est tombé, il y a des toits qui se sont envolés. C'était une vraie tornade. J'étais dans le bus. Je me suis mise à prier. J'ai rien dit, je me suis mise à prier. Une demi-heure après, ça se calme. On était là au milieu des branches, des machins. Le chauffeur me dit, ma soeur, vous avez prié. Je dis, bah oui. Il me dit, je sais, il y a quelqu'un qui a pris le volant. Je l'ai senti. Puis les gens, ils sont descendus de l'autobus en me disant « Merci beaucoup, ma sœur, avec vous, on est en sécurité. » S'ils avaient su comme je crevais de peur, moi, dans mon trou, hein, bon, ben, c'est impressionnant, c'est la première fois que j'étais prise dans une tornade, ça ne m'était jamais arrivé. Mais en même temps, il y a eu quelque chose qui s'est passé, c'est que les gens ont exprimé de la foi. On était là, vous étiez là, ma sœur, ça veut dire quoi? Ça veut dire qu'il y avait Jésus qui était là. Et on a vécu une expérience au milieu de ce machin qui était devenu... Ah, c'était fou, quoi. Ça ne se passe pas au Québec, les tornades. C'est un lieu où il n'y a pas de tornades. On a passé un moment de paix d'une demi-heure où les gens étaient là, c'était paisible, l'autobus. Je me suis dit, il y a quelque chose qui s'est passé, une graine. Et j'ai rien fait. J'ai prié. Vous êtes dans un... C'est là où nous devons de nouveau faire confiance au passage de Dieu dans les âmes. Vous êtes dans un autobus. Priez pour les gens qui sont dans l'autobus. C'est peut-être votre voisin, ou dans 10 ans, ou quelque chose qui va se passer parce que vous aurez planté une graine dans le secret. Vous voyez, on est beaucoup appelé, j'ai repensé en préparant cet enseignement, hein, on est beaucoup appelé à faire comme ceux qui donnent leur sang. Quand vous allez au centre de transfusion sanguine pour donner du sang, si vous y allez, vous ne savez pas à qui ça va. Hein? Au ciel, il y a quelqu'un qui va venir vous accueillir à la porte en vous disant « Tu sais, c'est grâce à toi que j'ai pu, moi, maman, survivre à mon opération et continuer à m'occuper de mes enfants. » Mais sur le moment, vous ne l'aurez pas vu. Ben, quand vous priez dans un autobus pour les gens qui y sont, c'est la même chose. C'est-à-dire que vous plantez des graines. Commencez par là. Puis un jour, quelqu'un vous dira, mademoiselle ou madame, vous avez un beau sourire, c'est quoi qui vous donne cette joie? Là, vous pourrez rendre compte de votre foi. Le Seigneur nous envoie les gens, vous savez, il ne faut pas aller les chercher nous-mêmes, surtout dans la société où on est. Mais notre mission, elle commence par prier pour ces gens, au lieu de
regarder les mouches voler. Ou on peut se dire, bah, tiens, je suis dans un autobus et puis je vais prier. Il y a des tas. C'est ça le travail de l'Esprit Saint, vous voyez, monsieur. Moi, je pense. Le travail de l'Esprit Saint, c'est le prier le matin en se levant, en lui disant, qu'est-ce que tu veux que je fasse pour toi aujourd'hui ? Et puis après, on ouvre ses oreilles, et ses yeux, et son cœur surtout. Vivre avec l'Esprit, c'est ça, vous savez. C'est pas shabadabada, lève-toi et marche. Ça, c'est des signes, mais c'est donné quand c'est vraiment utile, pour la construction du royaume, toujours. Mais c'est accessoire. Jésus n'a pas sauvé le monde en multipliant le pain sur les rives du lac de Tibériade, ça c'était le signe. Il a sauvé le monde en mourant sur la croix, c'est ça le signe. Alors, tout le merveilleux machin, ça n'a aucune espèce d'importance, c'est pas avec ça qu'on sauve le monde. Sinon Jésus n'aurait jamais été crucifié. Parce que tous les gens qu'il a guéris, nourris, consolés, ouvert les yeux, fait marcher, eh bien, il lui aurait fait un rempart de leur corps. C'est pas en faisant marcher les boiteux et entendre les sourds que Jésus a sauvé le monde. C'est en étant crucifié. C'est ça le signe. C'est pour ça qu'il faut toujours se méfier des endroits où c'est trop merveilleux. Ça n'a aucun intérêt dans la durée. Très important, ça. Vous me cherchez parce que vous avez mangé du pain à satiété, dit Jésus. Mais j'ai autre chose à vous donner. Et quand il leur explique ce que c'est, cette autre chose, ils fichent tous le camp. À majorité. Notre mission, elle n'est pas bâtie sur le merveilleux. Notre mission, elle est bâtie sur cette parole de Paul qui dit « Je n'ai rien d'autre à vous annoncer que Jésus et Jésus-Christ. » Crucifié. Quand on aura ça bien présent à l'esprit, alors notre façon de faire, vous voyez, ne va pas s'orienter sur les résultats. Mais elle va s'orienter sur la prière pour le monde, sachant toujours, comme dit la petite Thérèse, qu'avec une épingle qu'on ramasse avec amour, on peut sauver le monde. Je crois qu'il faut repartir des vraies bases de la mission. On va ouvrir l'année Saint-Paul. Elle vient d'être ouverte depuis le 29 juin. Saint-Paul, c'est justement l'apôtre aux nations. Eh bien, écoutez, je vais vous dire une chose. Prenez tous les épîtres et relisez-les d'un bout à l'autre, y compris ce qui vous dérange, surtout ce qui vous dérange. Et vous allez retrouver beaucoup de choses qui vont vous aider à comprendre quand saint Paul dit « Moi, je suis allé vers vous tout tremblant. Je ne suis pas venu avec vous avec la force humaine. Je suis venu dans la pauvreté, c'est-à-dire dans la conscience extrême de ma faiblesse humaine pour vous annoncer Jésus crucifié. » C'est ça le sens de la mission vers les nations. Mais encore une fois, rappelez-vous cette parole. Les nations, elles sont sur notre palier. Quand elles ne sont pas rentrées dans notre living.

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2: Seigneur, vois ma misère. Délivre-moi. Je n'oublie pas ta loi. Psaume 118, 153.

Nous allons donc, sujet immense, hein, immense, hein, parler de l'être humain. On va juste approcher. Hein. Il y avait un père de l'Église, Grégoire de Nice, qui disait que Dieu est plus grand que tout mot, que toute idée, tout concept. Nous sommes à l'image de Dieu. Il y a donc forcément en nous quelque chose qui échappe à toute prise. Il y a quelque chose de mystérieux, comme Dieu lui-même est mystérieux. Donc je ne vais que balbutier, effleurer le mystère que chacun de nous, nous sommes. Alors d'abord un petit mot sur quelle représentation de l'être humain avons-nous aujourd'hui, sans prétendre tout balayer, loin de là. Je pense que le modèle qu'a évoqué Fabrice Adjadj tout à l'heure de la consommation est bien présente. Que nous voulions ou non consommer, l'ambiance de la société nous traverse, nous conditionne, sans pour autant jamais nous déterminer. Qu'est-ce que c'est que l'homme de la consommation? Trois choses. Je prends, je consomme et je jette. Cette structure un peu décisive qui fait que je prends, je consomme et je jette, ce qui est très frappant aujourd'hui, c'est qu'elle s'applique quasiment à tous les domaines. Le plus évident, hein, vous savez bien, le soir, quand vous rentrez, a fortiori si vous êtes célibataire, mais même si vous êtes marié, hein, on ouvre la porte du frigidaire, on prend la bouteille de bière, blam, très beau geste, on ferme la porte du frigidaire, je consomme et je jette. Bon, ça, c'est ce rapport très béni à la nourriture. C'est rare qu'entre ces différents moments, il y ait une bénédicité. Donc le geste de consommation le plus élémentaire, on l'applique à la nourriture. Mais ça vaut pour tout, ça vaut aussi pour notre rapport à la connaissance. On connaît tous des publicités du genre « apprendre le portugais en 3 semaines ». Ça me faisait penser à la parole de Woody Allen qui disait « J'ai lu Guerre et Paix, ça fait 1000 pages, hein, Guerre et Paix, j'ai lu Guerre et Paix en 20 minutes, ça parle de la Russie ». Voilà, ça on consomme, on consomme. On peut consommer de la relation aussi. Je connaissais bien ça, les personnes qui ont 2-3 soirées, qui ont toujours 2-3 week-ends en perspective éventuellement. Et là, on consomme, on multiplie. L'important, c'est davantage le chiffre, la quantité, que la profondeur ou la qualité. On peut faire de même avec le religieux. Pas avec le bon Dieu, hein, mais avec le religieux. Une espèce de marché. Hein, où on a un petit groupe de prière, où on a une petite communauté, une petite paroisse de temps en temps, pas de stabilité, pas de fixité, et donc finalement, tout n'est mesuré qu'à ce que l'on prend, à ce qu'on va digérer, qui nous satisfait ou non l'estomac spirituel, et qu'on va jeter après. Derrière cette logique de consommation, il y a quelque chose de profond. Un premier point de discernement, même si j'en donnerai un deuxième tout à l'heure. C'est ce qu'on appelle la raison utilitaire. On assiste depuis quelques siècles à une espèce de réduction de la raison à une capacité de calcul. Aujourd'hui, en Occident, notre raison est extraordinairement douée pour calculer ses intérêts, colonne débit, colonne crédit, à tout niveau. Et nous avons une espèce d'intelligence extraordinairement affûtée pour savoir ce qui nous est bon, ce qui nous est utile, ce qui va nous apporter de la gratification. Et avec cette raison qui discerne de façon très fine et qui apporte de grands résultats dans le domaine de la science, par exemple, nous allons opérer en permanence des tris. Avec notre liste, un peu la Terminator. Hein. Dans le Terminator, vous savez, il y a une espèce de grille pour repérer les personnes. Hein, quand on va dans une soirée, par exemple, on va repérer telle ou telle personne intéressante sur le plan professionnel, intéressante, tiens, potentiellement mariable, hein, avec la petite liste, etc. Ce qui est redoutable avec cette raison, c'est que je pense que le christianisme ne tient pas tellement le coup. Parce que si je commence à faire le calcul des avantages et des désavantages, c'est quand même pas rien. Le catholicisme réduit à sa puissante expression, c'est quand même 12 articles du credo, c'est quand même 7 sacrements, c'est 10 commandements, les 7 demandes du Notre Père, ça fait beaucoup. Hein. Et ça, c'est vraiment ce qu'il y a de plus simple donné par le catéchisme de l'Église de Trente, déjà. Il y a des religions bien plus simples. Hein. Le New Age, pour dire très simplement les choses, c'est religion de moi, par moi et pour moi. Finalement, ça se réduit plus simplement. Et donc, avec la logique du marché,
le christianisme lui-même ne peut pas durer. Est-ce que la seule forme de raison est la raison utilitaire? Qu'il est intéressant de se promener dans d'autres régions du monde. Il y aurait à retrouver la vieille sagesse du griot africain. Il y a aussi une sagesse orientale qui nous rappelle que la raison humaine se décline de plusieurs manières, notamment d'une manière beaucoup plus gratuite, ce qu'on appelle la sagesse, et qui est très présente aujourd'hui, la quête de la sagesse. Je ne veux pas rentrer dans plus de détails, mais important de voir que tout ce dont je vous parle, qui éventuellement nous repousse par d'autres côtés, ce qu'on ne peut pas faire rentrer par notre porte, rentre par nos fenêtres. Tous nous sommes un peu tentés de calculer. Le calcul est parfois utile dans la vie, dans tel ou tel domaine. Il y a besoin parfois d'être efficace. Mais disait un théologien allemand, Dietrich Bonhoeffer, l'efficacité n'est pas un nom de Dieu. En tout cas, on ne le trouve pas dans l'Écriture. Donc il y a une dimension de gratuité que par certains côtés vous vivez, parce que en venant ici, vous avez des attentes. On rappelait dans la prière ce matin qu'il est important d'avoir des désirs. Hein. Belle parole de Jésus à Saint Jean de la Croix. Hein. Plutôt c'est Saint Jean de la Croix lui-même qui le dit. Hein. Dieu, on peut le mettre sous forme d'alexandrin, hein. Dieu nous fait désirer ce qu'il veut nous donner. Donc assurément, « Fais-toi capacité, je me ferai torrent. » Ça, c'est Jésus qui parle à Sainte Catherine de Sienne. Donc, assurément, il est important d'avoir des grands désirs. Mais ce qui nous fait sortir de la logique d'efficacité, c'est que Dieu n'est jamais mesurable par notre désir. Vous ne savez pas comment Dieu se donnera, ni quand il se donnera. Vous n'êtes sûr, par la vertu même d'espérance, que seulement que Dieu se donnera à vous. Et le fait de venir ici en donnant tout ce temps, qu'il est important d'arriver au début et de partir à la fin. Le curé d'Ars parlait, quand il y avait un temps de prière d'une heure, de la tentation des 5 dernières minutes. Partir juste avant la fin. Pas de chance, c'est justement pendant ces 5 dernières minutes que le bon Dieu veut venir vous visiter. Parce que justement, Dieu n'est pas à taille humaine, qu'il se donne jamais comme on l'attend, mais toujours plus grand. Parce que Dieu est toujours plus grand. Il y a une belle parole latine qui dit ça, « Deus semper maior », Dieu toujours plus grand que tout. Donc, en quelques mots, voilà un petit peu ce modèle d'être humain qui peut nous traverser, qui a sa valeur, son sens, mais qui peut, s'il est appliqué notamment au domaine de la relation à l'autre et la relation au tout autre, nous faire complètement passer à côté de ce qui sera la vraie voie du bonheur. Qu'est-ce qu'un être humain ? Aujourd'hui, je vais quand même un petit peu introduire avec crainte et tremblement, en vous parlant de l'être humain sous l'angle du don, qui est le grand secret de la révélation chrétienne. Le bonheur tient en un petit mot de trois lettres, le don. Or, le don se décline en trois moments. Tout à fait essentiel. Quand on parle de don, on pense aussitôt le don de soi. Seul Dieu est celui qui n'est que don de soi. L'être humain est d'abord créature. La grande difficulté, notamment pour l'homme moderne, c'est d'accepter avant de se donner, de recevoir. Je me souviens d'un homme qui me disait, il est marié depuis 5 ans, il me disait « J'ai une femme merveilleuse qui a toutes les qualités, moi presque toutes les qualités, c'est quand même pas le bon Dieu ». Mais si je réfléchis bien, depuis 5 ans, je n'ai pas souvenir qu'elle m'ait fait une seule demande. Depuis 5 ans, je n'ai pas souvenir qu'elle soit rentrée dans une relation de dépendance aimante, pas aliénante, aimante, qui fait qu'elle accepte de demander, pas d'exiger. Je pense que le parcours couple vous ferait bien une distinction entre demander et exiger. Les deux pathologies de la demande, c'est ne jamais rien demander ou bien exiger et non pas demander. Et de fait, accepter de rentrer dans cette attitude de réceptivité première. Et donc voilà, le premier moment du don, c'est recevoir. Teilhard de Chardin, ce grand jésuite, disait

Alors que la grande joie de Dieu, c'est d'abord que nous ouvrions les mains. La logique de consommation, je vous disais tout à l'heure, c'était de prendre. Quand vous prenez, ah certes, vous avez. Certes, vous maîtrisez le temps parce que vous l'avez quand vous voulez. Mais, premièrement, vous n'aurez que ce que peut recevoir votre poignet. La capacité est quand même assez limitée. Et il y a de fortes chances que ce ne soit pas très délicat et que vous froissiez la fleur que l'autre veut vous offrir. Si vous tendez la main, vous recevez beaucoup plus. Mais par contre, vous ne maîtrisez pas le temps où vous recevez. Et vous savez que nous sommes tout un. Le Concile Vatican II dit « Homme, corpus et anima unus », l'homme, corps et âme, un. Que dans la prière, le fait d'ouvrir la main, ça dispose le cœur, l'intériorité à s'ouvrir. Comme vous le voulez, quand vous voulez, avec d'autres ou seul. Je ne sais pas si ça peut être quelque chose que vous pourriez faire, d'ouvrir. Jésus, je veux m'ouvrir à toi, je désire m'ouvrir à toi, par ta grâce, pour davantage te recevoir. Donc, première attitude de l'être humain, recevoir. Recevoir d'abord l'existence. Alors, a priori, si vous êtes là, c'est que vous existez. Est-ce que vous vous émerveillez d'exister? Il y a un saint non canonisé de l'école du Carmel qui s'appelle Frère Laurent de la Résurrection, qui était un frère convert qui ne savait ni lire ni écrire, qui avait les tâches les plus humbles dans son Carmel. Il était, je crois, il était sur son tas d'épluchures de pommes de terre, comme ça. Et puis, dès qu'il s'arrêtait, il se mettait à genoux, et aussitôt, il était en présence de Dieu, parce qu'il disait « Dieu est celui qui me donne d'être. Est-ce que vous vous émerveillez d'exister ?» Au lieu de ne pas être. L'attitude d'enfant. On a un enfant, vous avez marqué là, sur le côté, un enfant avec des cheveux blancs, hein, pendant la louange. Ce qui caractérise l'enfant, c'est ça justement, l'émerveillement. Et le premier émerveillement, c'est « j'existe ». Et à travers ce « j'existe », il y a le fait qu'aucune créature ne peut se donner l'existence, nous la recevons. Ce qui signifie donc une chose très importante et très belle, c'est que si chacun de vous, vous existez, je parle aussi pour ceux qui sont derrière moi, si nous existons en ce moment, c'est que Dieu lui-même le désire. Dès que vous pensez au fait que vous existez, vous êtes en contact, comme par une espèce de toucher divin, avec celui qui est la source de votre être. Seigneur, j'existe parce que tu me donnes d'être maintenant. Tu me donnes d'être humain. Et vous savez que la foi chrétienne, la foi catholique nous dit, et on peut même le montrer philosophiquement d'ailleurs, nous dit que si j'existe comme être humain, c'est qu'il y a en moi pas seulement un corps, mais une âme. Je suis à l'image de Dieu par mon corps et par mon âme. Et cette âme qui est spirituelle, la matière, le corps ne peut pas la créer. Si donc il y a en moi une âme, elle vient de Dieu. Dieu l'a créée. Même s'il y a une continuité, l'évolution nous le montre, même si par certains côtés je descends en effet d'une ligne, ou plutôt je monte, d'une ligne de prosimien, etc., il n'empêche qu'il y a bien un moment où Dieu est intervenu et a donné à chacun de nous son âme, avec cette unicité. Mes amis, qu'est-ce que la jalousie est douloureuse? Alors c'est souvent subi, hein, c'est pas voulu, c'est pas forcément pécheresse, mais qu'est-ce que la jalousie? Vous savez ce que c'est que la jalousie? Le grand saint Thomas d'Aquin disait « La jalousie, c'est une tristesse. » Je pense que dans un certain nombre de, à la fois de dépression, on dit en anglais de « mood », mood c'est l'état, la couleur affective de l'âme, il y a une jalousie qui vient justement de ce que je voudrais vivre à la place de l'autre. Moi, je me souviens d'une fois. J'avais visité un endroit que j'aime beaucoup, qui est une librairie. Qu'est-ce que j'aime les librairies? En général, je rentre très heureux dans les librairies. Quand je sors de la librairie, je ne suis pas toujours aussi heureux. Si jamais je vois qu'un de mes collègues a écrit un gros bouquin, en plus, on a écrit un autre gros l'année d'avant, là, je peux vous dire que la joie qui était avant commence un petit peu à passer. Et une fois, je me suis surpris à lire attentivement son CV. Vous savez, les hommes, ils sont très forts pour ça. Si vous voulez attrister un homme, prenez un de ses collègues de promotion et faites-lui lire son CV, surtout s'il est brillant. Vous verrez s'il reste heureux.

0: Vous, mesdames, regardez attentivement une top modèle, très très attentivement, et dites-moi dans quel état vous êtes après. Pour dire qu'on a chacun ses domaines pour s'attrister. Hein. Il y a un petit bouquin, le bouquin du parfait masochiste, qui raconte ça. Comment on s'arrange pour s'attrister soi-même. Et ce que j'ai découvert, c'est que quand je lisais le CV, je me disais « Tiens, ce serait pas mal si je pouvais faire ceci, cela. » Et tout à coup, je me suis rendu compte que dans cette comparaison, le risque, c'était que je vive une existence de substitution et donc finalement que je ne sois plus moi-même. C'est pour cela que le grand remède à la jalousie, c'est la gratitude. Le remède ultime à la jalousie, c'est de rendre grâce pour ce que je suis, qui est totalement irremplaçable, parce que je suis unique. L'autre a forcément des choses que nous n'avons pas. Si je cherche la gloire ou la reconnaissance qu'il a, forcément, je ne serai plus moi-même. Dans cette réceptivité, il y a la reconnaissance de ce que j'existe, de ce que Dieu lui-même m'a donné une âme, de ce que je suis aussi masculin ou féminin, c'est un don de Dieu, d'être homme ou femme. L'idéologie du gender aujourd'hui qui estime que les catégories de masculin et féminin sont des catégories grammaticales qui sont, comme on dit aujourd'hui, construites. Là, il y a un signe de grave crise de notre société. L'incapacité à voir qu'il y a une différence substantielle, pas substantielle, c'est pas le bon mot, une différence profonde entre l'homme et la femme, entre l'orientation de l'homme pour la femme, l'orientation de la femme pour l'homme, il y a quelque chose que saint Paul lui-même, dans le premier chapitre aux Romains, avait bien vu, et qui même, là je parle des idées, je ne parle pas des personnes que je ne juge surtout pas, cette incapacité à reconnaître l'autre structurellement entraîne tôt ou tard un effacement du tout autre. Et on le voit très bien dans ce que peut dire saint Paul. Et donc, cette méconnaissance de ce que je suis jusque dans mon être masculin ou féminin me fait passer à côté d'un immense don déposé en moi. Saint Jean de la Croix n'est pas sainte Thérèse d'Avila. Même leur spiritualité, même leur mystique est au masculin et au féminin. Est-ce que nous aimons en nous notre masculinité, notre féminité? Et ça peut être un grand don de Dieu. Nous avons la chance d'avoir au ciel le corps glorieux d'un homme, Jésus, d'une femme, Marie. À quel point ces corps, pas seulement ces âmes, capax glorieux, ces corps capables de la gloire, sont élevés dans la gloire du ciel. À quel point donc Dieu lui-même les bénit. Ce qui est important, là ça me permet de donner un deuxième point de discernement par rapport à la consommation. Qu'est-ce que c'est que la logique profonde de la consommation? C'est une logique qui découple le plaisir, c'est-à-dire qui sépare le plaisir et le bien. Alors, je vous donne une illustration pour que vous compreniez bien. Quand nous mangeons, la joie de s'asseoir à une table et de manger, il y a le plaisir des papilles gustatives, et ce n'est pas le plaisir, bien évidemment, quelque chose de désirable. Hein. Ça n'a pas été inventé. Le bon Dieu n'a pas créé les papilles gustatives après la chute originelle. Hein. C'est bon. Mais la nourriture, ce n'est pas d'abord quelque chose de plaisant ou de non plaisant, c'est d'abord quelque chose de bon. Et bon, je veux dire par là que la nourriture est d'abord un bien. Et qu'est-ce que c'est que le bien, la nourriture? C'est un bien qui nous est offert pour nous faire subsister dans l'être et pour nous permettre aussi d'avoir une bonne santé. Quand nous mangeons, pourquoi mangeons-nous? Seulement pour le plaisir de ce qui nous est donné ou bien avons-nous conscience du bien même qui nous est offert? Parce que, par une miséricorde, le bon Dieu a voulu qu'à chaque activité soit lié un plaisir. Il y a le plaisir de manger, il y a le plaisir de lire un bon livre, il y a le plaisir de prier, il y a plein de plaisirs, le plaisir de la relation avec l'autre. Donc le fait qu'il y ait lié dans chaque acte un plaisir avec le bien fait que souvent nous pouvons confondre l'un avec l'autre. Les Romains l'avaient très bien compris, les Romains décadents, qui ne voulaient avoir que le plaisir de manger. Qu'est-ce qu'ils faisaient? Eh bien, quand ils avaient trop mangé, ils allaient se faire vomir. Si vous me permettez l'expression, la logique de la consommation est une logique du vomitorium. C'était le joli nom qu'on donnait pour aller ne pas avoir les effets secondaires du bien qu'est la nourriture et n'avoir que le plaisir. Vous comprenez donc cette façon de découpler les deux, ce qui fait qu'au bout d'un moment, on ne voit plus le bien. Donnez un autre exemple que donne une disciple de Frankl, ce grand inventeur de la logothérapie, qui reçoit un jour une jeune fille pour anorexie. Et elle raconte que, en fait, pendant les 20 séances de thérapie, il n'a jamais parlé de ses problèmes de nourriture. Par contre, il est parti très positivement des choses qu'elle faisait. Et à un moment, cette jeune fille qui avait des gestes pleins de grâce lui dit « Mais est-ce que vous aimez danser ?»« Ah oui, j'aime danser, je sors en discothèque. » Alors, je m'éclate en discothèque. Dit « Ah oui ?» Est-ce que vous vous rendez compte à quel point la chorégraphie est quelque chose de beau ? À quel point notre corps lui-même, à ce moment-là, vit une harmonie, peut aussi rentrer en relation avec l'autre ? Et donc, commence à décrire, non pas le plaisir qu'on a en dansant, mais le bien même qu'est la danse, cette beauté elle-même qu'est la danse. Et en séparant, en découplant l'un de l'autre, la jeune fille, comme tout naturellement, a redécouvert non pas le plaisir qu'elle refusait pour des raisons psychologiques, mais le bien même qu'était la nourriture. Et vous savez, c'est pareil pour la prière. Je vais aller prier tant que je me sens bien, puis au bout d'un moment que je ne me sens plus tellement bien, ben je vais commencer à avoir la tentation de me dire, mais au fond, est-ce que c'est vraiment ça ? Je vous rappelle ou je vous apprends une grande vérité que le Seigneur a enseignée à Catherine de Sienne. Sainte Catherine de Sienne est une sainte tertiaire dominicaine du XIVe siècle qui a joué un grand rôle pour ramener le pape à Rome. Il lui disait, au début dans la vie spirituelle, par exemple chez les nouveaux convertis, je donne ma grâce et je donne une joie avec cette grâce, c'est-à-dire une espèce de plaisir d'être avec le bon Dieu. Puis, je retire ce plaisir, cette jouissance, mais la grâce demeure, afin que celui qui prie ne cherche pas la relation avec moi pour ce plaisir, donc ultimement pour lui-même, mais pour moi. Mes amis, méditez bien cela. Ce que notre Seigneur cherche, ce sont des personnes qui le choisissent librement et non pas seulement pour le plaisir même qu'ils y trouvent, qui peut être attirant, mais qui ultimement, c'est un petit peu ça, le fond même de la société de consommation, est narcissique. Je pense que ce dont le plus profondément aujourd'hui nous sommes malades, je dis bien nous, c'est le narcissisme, c'est d'agir pour soi. Je parlais de thérapie, je pense à un autre exemple. Vous savez qu'aujourd'hui, depuis une dizaine d'années, on a de plus en plus d'études en psychologie sur le pardon. Alors on se dit chic, le pardon est introduit. Et de fait, c'est vrai que c'est une très belle chose. Non, depuis 20 ans, pardon. Depuis 85 précisément, on voit une explosion des études sur le pardon. Mais ce qui est à la fois réjouissant et aussi trompeur, c'est qu'on pardonne à la mesure des gratifications que l'on reçoit dans le pardon. Si le pardon n'apporte plus rien, on arrêtera de pardonner. Autrement dit, le pardon n'est pas centré sur l'autre. Il n'est pas centré sur le fait que je lui remets sa dette. Seulement centré sur nous. Et ça permet de dire quelque chose d'important, même si j'anticipe sur le deuxième point. Le vrai chemin du bonheur et le vrai chemin du don, qui me fait sortir de la logique de consommation, advient lorsque je sors de ma propre bulle pour me donner sans maîtrise à autre que moi. Un vieux bénédictin me disait, pendant des années, je me suis posé la question, pourquoi cet arbre planté au milieu du jardin ? Pourquoi cet arbre qui paraît plutôt être une tentation qu'une offrande, qui nous dit, non, cet arbre, et Dieu qui dit, tu ne toucheras pas à cet arbre. Il me disait, je crois que j'ai enfin un peu compris ce mystère. Si Dieu est Dieu, il n'est pas moi. S'il n'est pas moi, il faut bien qu'un moment ou l'autre, il me dise non. Non pas un non négatif, mais un non qui dit, je ne suis pas toi. Et il avait cette très belle définition, même si c'est peut-être un peu difficile, il disait, l'être humain est un désir infini qui est comme barré ou comme empêché par la parole de l'autre. L'homme est un désir infini qui est barré ou empêché par la parole de l'autre. Il y a quelque chose de profond. Quand je prépare des fiancés au mariage, j'aime beaucoup ça, à la limite, il y a pour moi un seul critère. Alors, on sait bien, il faut qu'il y ait un minimum, c'est un peu difficile de marier un guerrier autantôt avec un esquimau, hein, c'est pas, ça manque un peu de communauté, hein, ça c'est clair. Bon, si on passe ces critères évidents, un minimum d'équilibre psychique, etc., qu'est-ce qui vous garantit que la relation pourra durer toujours ? Au fond, il n'y a rien qui nous garantit, il y a bien un risque à courir. Il y a au moins un critère que je vérifie toujours, et je vous garantis que si je ne le trouve pas, d'abord je le dis, et ensuite, si vraiment il n'y a rien qui change, je dis « je ne vous marierai pas ». C'est lequel ? Êtes-vous capable de changer irréversiblement, sans vous justifier, et que ça dure ? Autrement dit, si je faisais un diagramme, je prendrais la ligne du temps, hein, en abscisse et puis en ordonnée, je verrais la capacité. C'est-à-dire, par exemple, concrètement, Alexandre ou Roméo arrive systématiquement en retard. C'est rien, vous savez, dans un couple, on se dispute toujours sur le tube de dentifrice qu'on laisse ouvert. Hein, si on se dispute sur les grosses choses, on ne se marie pas. Donc c'est ça, sur les petites choses, mais qui tout à coup deviennent tout. Hein. Roméo systématiquement arrive en retard. Elle, pour des raisons d'éducation ou autre, peu importe, en tout cas, ça la fait souffrir. Premièrement, qu'elle ose lui dire, parce que si elle écrase son désir, c'est mal parti. Tu sais, Roméo, dit Juliette, c'est acte 3, scène 4, je crois, hein. Je serais vraiment heureuse si tu pouvais arriver à l'heure. Oui, d'accord. Bon, et puis hein, Roméo arrive toujours en retard. Tu sais, moi, je suis comme ça, j'ai été éduqué comme ça, tu sais, moi, je ne changerai pas, puis c'est vraiment pas important. Bon, oui, tu as raison, c'est pas important. Ben, ça, ces paroles-là, pour moi, c'est très inquiétant. Parce que je vois une personne qui a un désir infini, du fait de se marier, d'aimer l'autre, mais qu'aucune parole de l'autre n'arrête, autrement dit, qui n'a en soi aucune place pour un autre qu'elle ne peut pas mesurer. Dans l'amour, tôt ou tard, l'autre n'est pas maîtrisable. Tôt ou tard, je ne comprends pas. Tôt ou tard, mon besoin profond d'être aimé, reconnu, etc., ne sera pas satisfait. Parce que l'autre m'altère. Alors, il me désaltère de temps en temps, mais aussi il m'altère parce qu'il n'est pas moi. Et ça, c'est une véritable épreuve, mais qui me signifie qu'il y a en moi, au fond, la capacité à être épousable. Je suis épousable quand, en effet, je peux non seulement le reconnaître, mais même me réjouir et me dire « très bien ». À partir de maintenant, je vais changer. Et je ne te le ferai pas non plus payer, parce qu'il y a une manière de changer en disant « Ok ». Et puis je commence à remplir la colonne des dettes. Hein. Et puis, 20 ans après, on fait payer. Hein. Et puis parfois, l'ardoise est un peu lourde. Alors, dernier petit point sur le recevoir. Si le recevoir est le premier moment du don, et le moment fondateur, cela signifie que l'attitude la plus profonde de l'être, et à la limite, mes amis, ne retenez que cela, c'est la gratitude. Il faut que je lise un petit passage de Saint Ignace, le grand Saint Ignace de Loyola qui a fondé les Jésuites. Il écrit une lettre le 18 mars 1542. « Je considère, en sa divine bonté, sauf meilleur avis, qu'entre tous les maux et péchés imaginables, l'ingratitude est un de ceux qui méritent le plus d'être en abomination devant notre Créateur et Seigneur, et devant les créatures qu'il a faites pour sa divine et éternelle gloire. Elle est en effet, c'est ça l'important, méconnaissance des biens, des grâces et des dons reçus. Elle est la cause, le principe et l'origine de tout mal et de tout péché. Au contraire, combien sont aimés et estimés au ciel comme sur la terre la gratitude et la connaissance des biens et des dons reçus. » Et un autre grand mystique, Maître Eckhart, qui disait « Si tu remerciais Dieu pour toutes les joies qu'il te donne, il ne te resterait plus de temps pour te plaindre. » Je crois qu'il y a quelque chose de très profond, mes amis. La difficulté à dire merci est donc une difficulté à voir le bien qui nous arrive, donc à voir la gratuité même. Réfléchissez, quand on vous fait un petit cadeau comme ça, gratuitement, à quoi pensez-vous dans votre tête ? Ah oui, finalement, je suis quand même assez bien. Ça se comprend quand même qu'on le fasse. C'est vrai que ça, enfin, je suis reconnu. Ou bien... Non, j'en suis pas digne. Toute la mésestime de soi, la difficulté à recevoir vient souvent d'une difficulté à s'aimer soi-même. Ou bien simplement, merci, c'est inattendu, mais je l'accueille hein, vraiment comme un cadeau. Et non pas pour rendre tout de suite ce qui pourrait venir seulement d'une culpabilité, mais pour éventuellement, par gratitude, hein, redonner. Je pense à ceux qui sont mariés là. Ça fait combien de temps, je ne demande pas de répondre, hein, ça fait combien de temps que tu n'as pas dit merci à ta femme, merci à ton conjoint? Oui, dans l'autre sens, c'est très facile en général. On sait très bien depuis combien de temps l'autre n'a pas de main. Voilà, mes amis, vous venez à Parelmonial pour apprendre à dire merci. Vous savez, la fameuse louange de ce matin, on a beaucoup insisté là-dessus. Le fond même de l'exercice de la louange, c'est la gratitude. Dans l'Église, il y a une grande sagesse. La première prière que nous, prêtres, disons, que les consacrés disent le matin, ça s'appelle les laudes, pour que la première attitude soit d'abord la reconnaissance. C'est un mot merveilleux qu'on a dans d'autres langues, d'ailleurs. Reconnaître. Il est impossible pour chacun de vous qu'il n'y ait pas eu ce matin déjà une petite quelque chose qui vous a été donné et dont vous pouvez vous réjouir. Ne serait-ce que le fait que vous ayez pu vous lever. C'est tellement banal de pouvoir se lever. Jusqu'au jour où on a un lumbago, on dit « Ah, c'est finalement plutôt sympathique d'avoir une colonne vertébrale assez souple. » Je ne vous dis pas seulement « Merci Seigneur parce que je ne suis pas aveugle, pas sourd, pas... » Ce n'est pas que négatif. Mais je dirais même, pour aller plus loin, surtout ceux qui ont un peu de mal à se lever, qui ont un mood, une humeur intérieure plutôt triste, je vous donnerai, en tout cas quand j'accompagne, c'est un exercice que je donne aux personnes que j'accompagne, vous ne vous lèverez pas avant d'avoir trouvé trois choses dont vous remerciez le bon Dieu. Au début, elles mettent parfois un peu de temps pour se lever. Puis ça devient un bon exercice. Et du coup, il ne s'agit pas du tout d'inventer des choses, c'est simplement d'ouvrir les yeux. Le bonheur, c'est d'ouvrir les yeux sur ce qui nous est déjà donné. Ça, c'est ce qu'il y a de plus précieux à retenir de tout ce que je vous enseigne. On s'est rendu compte en psychothérapie que l'attitude intérieure de gratitude était celle qui était, d'abord, celle qui résolvait le plus les problèmes de stress et celle qui, ce qu'on appelle en cohérence cardiaque, donne le rythme intérieur le plus profondément stable. Encore plus que le pardon. La gratitude est l'attitude intérieure la plus unifiante du point de vue de la santé psychique. En plus, vous voyez. Deuxième moment. Je vais aller un peu plus vite. Alors, nous avons vu la réception. Deuxième moment, j'appellerais ça l'intériorisation. Ce que nous recevons, dont je viens de vous parler, il est essentiel de le faire descendre en nous et descendre en profondeur. Je pense qu'aujourd'hui, encore plus que l'absence de prière dans notre société, l'absence d'intériorité est encore plus coûteuse. Que faites-vous, surtout si vous êtes célibataire, quand vous rentrez chez vous ? On tend la main et puis on remplit de bruit éventuellement. Le silence intérieur, qu'il est important. Donc ce deuxième moment, intériorisation, est le moment qui permet de faire descendre le don. J'en ai pris conscience il n'y a pas très longtemps. Ça a été pour moi une espèce de giclée de lumière en prenant conscience de ce qui se passe quand je respire. Il y a une sagesse du corps, bien plus grande que toutes les autres sagesses par certains côtés. Quand vous respirez, Dieu sait que nous avons un être qui a son individualité et qui ne se mélange pas avec les autres. Mais quand vous respirez, ce qui est extérieur, l'air, pénètre en vous, traverse vos 300 millions d'alvéoles pulmonaires. Le poumon, ça fait à peu près 2/3 d'hectare de surface. Va pénétrer dans vos... Alors, on n'a jamais fait le calcul. Il y a des milliers de kilomètres de capillaires et vient non seulement imprégner j'ai fait le calcul pour vous, les 60 000 milliards de cellules de votre corps, mais vient pénétrer les protéines et vient pénétrer aussi les molécules, pas les atomes, les molécules qui composent ces cellules. Ce qu'il y a de plus extérieur va devenir en vous ce qu'il y a de plus intime. Bouleversant de penser que d'abord, vous n'y perdez pas votre individualité, mais qu'il y a comme une espèce de perméabilité qui vous permet de recevoir. Je pense que dans le baiser que s'échangent deux époux, l'on a perdu, en faisant simplement un prélude érotique, on a perdu dans ce geste très beau le fait qu'il y a un échange des souffles par lequel le souffle de l'autre pénètre en mon être au plus intime et vient imprégner tout mon être. Et puis si vous n'avez jamais vu ça, c'est quand nous respirons, le sang devient rubescent, le sang devient rouge vif. Et un autre point qui m'a stupéfait, c'est que dans la vie physiologique, la vie végétative, tout est involontaire. Vous ne décidez pas de ce que vous digérez ou pas digérez, vous ne décidez pas de ce que votre cœur bat ou ne bat pas. Il n'y a qu'une seule fonction qui soit volontaire, c'est la respiration. Vous pouvez décider de respirer plus ou moins vite, etc. Et troisième point qui est fascinant, c'est qu'il y a une corrélation immédiate entre la respiration et le cœur. Le cœur qui est vraiment le centre même de la vie végétative. Et à part pneumoniale, qu'est-ce que le cœur fait sens? J'évoquais tout à l'heure une thérapie qui me paraît passionnante, et qu'a vulgarisé Servan Schreiber dans son livre « Guérir », s'appelle la cohérence cardiaque, que moi j'utilise souvent, qui est extrêmement anodine, extrêmement sain veut dire, plutôt qu'anodine, et qui, par le biais de la respiration, peut directement maîtriser le battement du cœur et donc notamment la gestion du stress et de la tristesse. C'est très simple, ça consiste simplement en une manœuvre qui consiste à vider ses poumons, à respirer un peu, d'attendre un moment le temps qu'il y ait des échanges cellulaires qui s'opèrent, de revider ses poumons et de respirer profondément en visualisant son cœur, pour ne pas être dans sa tête, pour être dans ce qui se passe dans son cœur. Et sur ce geste tout simple, j'en ai profité moi pour greffer une prière qui permet, quand je respire, de recevoir et quand j'expire, de donner. La vieille sagesse qu'on a chez nos frères orientaux. J'ai fait une enquête auprès de mes amis de différentes congrégations religieuses, aussi bien les bénédictins, les franciscains, les jésuites, etc. Je me suis rendu compte qu'en fait, il n'y a quasiment rien en Occident sur ce lien entre le corps et notamment le rythme de la respiration et la prière du cœur. Mais là, il y a quelque chose pour nous occidentaux à inventer qui permet comme d'incarner la présence même de Dieu. Et ce qui est admirable, c'est qu'on s'est rendu compte seulement du point de vue physiologique que cela, cette attitude-là, permet, ce qu'on appelle une crise de calme, ce que je viens de vous décrire, permet d'apaiser en profondeur. Moi, je me rendais compte que dans mon travail, comme je suis responsable d'un petit service, il y a toujours des tensions, donc, et que qu'est-ce que j'encaisse? Après ça, je remets ça au bon Dieu, j'offre, mais je me suis rendu compte que c'est idiot d'encaisser autant, alors que maintenant, je m'arrête un tout petit instant, je fais une petite crise de calme, je m'apaise, et après ça, je suis vraiment disponible à l'autre. Donc, à travers cette sagesse du corps, mais signifier quelque chose d'essentiel, à savoir que ce que je reçois, je suis appelé à le faire descendre. En ce moment, mis à part les trois quarts qui sont en train de s'assoupir, là parmi vous, ceux qui écoutent, à quel niveau de votre... C'est un petit exercice que je vous demande de faire pour vous. À quel niveau de votre être recevez-vous ces paroles? Parce que c'est, je ne sais pas moi, tiens, oui, ce prêtre, bon, je sais pas, tiens, il bafouille, etc. Oui, il raconte des choses. Tiens, mais c'est curieux, il n'a pas vraiment un pli à son pantalon. Tiens, est-ce qu'il a ciré ses chaussures? Je vous rassure, elles ne sont pas cirées, mes chaussures, voilà. Donc, on peut s'arrêter simplement, voilà, aux apparences. Hein. On se dit, tiens, oui, c'est intéressant, tiens, il y a des choses, vous savez, le plus intellectuel, ce qui serait un petit peu ma tentation à moi, dire, tiens, c'est intéressant, il y a des choses, tiens, je prends une petite citation, ça peut être. Donc, est-ce que c'est ma tête qui reçoit? Ou est-ce que c'est, en langage biblique, mon cœur profond? Est-ce que je reçois ce qui vous est donné? Est-ce que je reçois au plus profond? Quelle est la partie de votre être actuellement qui est ouverte? Zachée, aujourd'hui, je descends chez toi. Et vous remplacez Zachée par tous vos prénoms. À quel niveau de notre être voulons-nous recevoir? Et quand je vous disais tout à l'heure que l'homme est un être dont le désir infini est comme barré par une parole de l'autre, barré, le terme est presque trop négatif, il faudrait le remplacer par un autre. Mais la question et l'enjeu pour Parelmonial, c'est les paroles, mais ultimement la parole que Dieu a pour vous, ce caillou blanc dont parle l'Apocalypse, qu'il veut vous donner, à quel niveau de votre être voulez-vous le recevoir? Je pense que ce qui caractérisait la Vierge Marie, la servante du Seigneur, c'est que tout descendait au plus profond de son être. Tout la renouvelait. Et donc, il y avait cette espèce de réceptivité. Je suis la servante du Seigneur, ça veut dire que Marie n'est que concavité. et elle recevait au plus profond de telle façon que pour elle, à chaque instant, l'Esprit, comme dit l'Apocalypse, faisait toute chose nouvelle. Qui les désira, mes amis, de vivre au niveau de son cœur. Je connais une personne qui, lorsqu'elle est en dialogue avec une autre, quand elle écoute en profondeur, avant de répondre, elle prend une longue inspiration, puis elle répond. Très souvent, dans sa longue inspiration, l'autre a déjà repris son discours. Elle dit « Oui, je cours le risque. » Et en effet, de fait, quand elle répond, ce qui est toujours étonnant, c'est que sa réponse n'est jamais à... C'est pas l'espèce de joute oratoire ou de réponse immédiate. On sent bien qu'en respirant, en même temps, elle fait descendre cette parole et ce qu'elle va dire remonte aussi du plus profond. Alors, je ne dis pas que c'est forcément une discussion à avoir tout le temps, ça risque d'être pas mal en couple, ça j'imagine. Hein, chérie, où est-ce qu'on tourne ? Surtout en voiture, j'imagine très bien ça. Où est-ce qu'on tourne ? Attends. Ben, pas de chance, c'est raté. Hein. Bon, donc on est bien d'accord qu'il y a des tempos différents selon les urgences. Hein. Puis pareil au self tout à l'heure, c'est peut-être bien que vous répondiez un peu vite parce que sinon le self risque de durer un peu longtemps. Mais vous comprenez bien ce que je veux dire. Hein. Voilà, ici par El Monial, un des enjeux va être lié au silence intérieur que vous allez faire. Vous allez voir qu'une des tentations, c'est de vivre à l'extérieur de soi. Hein. C'est de vivre justement au niveau superficiel et donc de... Le démon nous projette à la surface parce qu'il n'a pas accès à l'intérieur. Le démon ne sait pas ce qui est au fond de nos cœurs, ça, c'est une vérité de foi. Le démon ne peut pas savoir ce que vous dites au bon Dieu, c'est pour ça qu'il déteste que vous alliez prier. Il n'a pas la capacité, il ne connaît pas les fonds. Il y a deux limites au démon, hein. Il ne sait pas les pensées des cœurs, il ne peut pas forcer une liberté. Donc, cette intériorité permet que les choses descendent en nous-mêmes et donc soient reçues de la manière la plus transformante. Une chose m'a frappé chez notre Saint-Père, Benoît XVI, c'est la fréquence du mot « changement ». Lui qu'on traite de conservateur, franchement, je ne sais pas d'où ça vient, ça. Si, je peux imaginer. Hein. Mais le mot « transformation » est un des mots les plus souvent utilisés. Et notamment, le regard qu'il a sur l'Eucharistie. Bien sûr que l'Eucharistie, c'est la présence de Jésus, bien sûr. Mais quand il voit la présence de Jésus dans l'Eucharistie, il le voit comme une présence qui transforme les êtres. C'est quoi l'Eucharistie ? En amont, c'est la violence des hommes transformée en amour. Et donc, recevoir l'Eucharistie... Alors, l'Eucharistie elle-même, c'est le pain et le vin transformés dans le corps et le sang de Jésus. Mais c'est pour quelque chose. Tout à l'heure, si vous communiez, vous recevrez le corps et le sang de Jésus pour que votre violence, pour que ma violence soit transformée en amour. Mais ça suppose une chose, que nous le recevions en profondeur, que nous le recevions dans notre cœur. L'Eucharistie, ce n'est pas du biologique. Ce n'est pas, voilà, j'ai reçu petit à petit, de même que mon corps transforme les cellules, bon, la biochimie même de ce que je reçois. Non, ce n'est pas ça qui se passe. C'est une opération d'amour. Rappelez-vous la grande parole de Jésus en Jean 6, verset 57. Hein. « De même que le Père m'a envoyé, que je vis par le Père qui est vivant, de même, celui qui mange ma chair vivra par moi. » Celui qui mange ma chair vivra par moi. Si nous recevons Jésus en disant vraiment « Je crois en toi », petit à petit, c'est Jésus qui vit en moi et donc je vivrai par lui. Et, parole stupéfiante, je vivrai par Jésus. Ce qui suppose quoi ? Ben, c'est comme quand vous recevez un ami. Vous recevez l'ami que vous aimez vraiment, ça fait longtemps que vous l'attendez, il frappe à la porte, il est là, et à ce moment-là, votre portable sonne, vous passez à côté, vous commencez à téléphoner, votre ami reste assis, et puis, lui ne peut rester qu'un quart d'heure, quand le coup de téléphone est terminé, il est parti. Est-ce que ça ne ressemble pas parfois à nos communions, cela ? On a reçu Jésus, c'est-à-dire que concrètement, l'ami est venu, on l'a assis dans le canapé, et puis notre esprit est passé ailleurs. Comment goûtez-vous la présence ? Votre ami, vous le goûtez parce que vous asseyez là, et vous lui dites « qu'est-ce que je suis heureux que tu sois là ? Tu sais, t'es ma joie, je t'aime, puis je suis tellement heureux que tu m'aimes. Ben, » c'est pareil, Jésus que vous allez recevoir tout à l'heure, si vous le recevez à l'Eucharistie, c'est cet échange même qui lui permet de descendre en vous et qu'il vous transforme. Celui qui mange ma chair vivra par moi. Et enfin, troisième moment, il paraît que j'ai une demi-heure, c'est ça ? Non, pardon, 5 minutes. Alors, troisième moment, je reçois, j'intériorise ce don. C'est Marie au pied de Marthe et Marie, Marie au pied de Jésus, écoutant la parole de Dieu avec attention, l'attention. Canel Swenens disait, l'amour, c'est la pure attention à l'existence de l'autre. Donc l'attention qui permet aux choses de descendre en nous, dans ce silence. Et troisième moment, ça par contre c'est tout à fait évident, maintenant on peut en parler, c'est bien évidemment dans le don, c'est se donner. Nous sommes appelés à recevoir et à intérioriser pour nous donner. C'est la parabole, la si belle parabole du grain de blé. Le semeur est sorti pour semer, et il y a ceux qui n'écoutent pas, ça c'est le premier temps, il y a ceux qui deuxièmement ne gardent pas, qui n'intériorisent pas, et il y a enfin ceux qui, bien qu'ayant écouté, bien qu'ayant gardé, ne donnent pas, ils vont thésauriser, regardez pour eux. Le vrai bonheur, bien évidemment, c'est de se donner. C'est l'exemple même que Jésus nous offre. Prenez du temps, mes amis, au pied de la croix. Il y a des choses que nous ne comprenons du mystère de la foi qu'en nous mettant à genoux comme Saint Dominique, en nous mettant au pied de la croix et simplement en disant « Mais Jésus, pourquoi as-tu fait cela ?» N'hésitez pas, Jésus, il est touché quand on lui pose des questions. Hein. Mais pourquoi est-ce que tu es venu ? Pourquoi tu es monté sur la croix ? Qu'est-ce que ça signifie ? Mais qu'est-ce que ça signifie, à part le monial, ça a tellement de sens, on l'a chanté ce matin. Qu'est-ce que ça signifie que ton cœur se soit ouvert ? Vous savez qu'une plaie sur un cadavre, elle reste ouverte pour toujours. Qu'est-ce que ça signifie ? Pourquoi ? Et donc, contemplez-la encore, hein, pour que votre don de vous-même naisse de votre réception. Un psychothérapeute me disait récemment qu'il voit pas mal de consacrés et qu'il rencontre des consacrés qui sont épuisés. Épuisé. Il dit même parfois il faut un temps, mais j'ose même pas vous dire la durée, ça vous ferait peur, pour les requinquer. Pourquoi ? Parce qu'ils sont tellement dans la générosité, le don, qu'ils oublient que ce sont des créatures qui doivent se ressourcer. C'est Anselme Grün qui dit ça. Hein. Quand t'es froid, cherche pas à donner plus. Cherche la source où tu vas te réchauffer. Où tu vas donc recevoir pour donner. Donc, le bonheur de l'homme, bien évidemment, c'est de se donner. Alors j'irai bien volontiers. Je m'adresserai volontiers aux célibataires parmi nous, puisque c'est une session 25-35 ans. Donc il y a forcément un certain nombre d'entre vous, au moins statistiquement, qui ne sont pas mariés. D'abord, ayez dans vos vies, tous les jours, un petit acte de don de soi. Vous savez ce que c'est que le secret du don ? C'est le don secret. C'est-à-dire un don que vous allez faire que personne, sauf votre Père Céleste, ne connaîtra. Vous savez, se donner, c'est pas faire le cochon pendu hein, dans l'ascenseur pour je sais pas qui. Hein. Non. Simplement, ça peut commencer par là, un « Je vous salue Marie » que vous allez dire pour quelqu'un. Voilà. Rien que ça, ces 20 secondes de « Je vous salue Marie », ça remonte vers Dieu, c'est totalement gratuit. Votre Père, qui le voit dans le secret, vous le revaudra un jour. Il n'y a aucune personne parmi nous qui ne puisse pas au moins poser ce petit acte de don de soi. Deuxième petit conseil que je dirais volontiers à vous, messieurs célibataires. Il n'est pas rare que l'homme célibataire, arrivé à un certain âge, se dise finalement « je ne sens pas en moi le besoin de me marier ». Donc se sentent finalement assez paisibles en se disant « oui, non, j'ai des amitiés, ça se passe bien ». J'en suis certain, il y a en nous une inclination à se marier. Le prêtre, l'âme consacrée, c'est pas quelqu'un qui n'aurait pas de désir de se marier, c'est quelqu'un qui a, par grâce de Dieu, renoncé. Mais ce désir est là. D'ailleurs, s'il n'est pas nommé, il peut y avoir, par exemple, chez l'âme consacrée, chez un prêtre, dans la mesure où, en tout homme, il y a un désir d'être père, une espèce d'activisme qui vient de ce qui n'a pas, au fond, renoncé à son désir de paternité et de procréation. Donc, qu'est-ce qu'il est important de voir que c'est inscrit dans notre être. Et donc, l'homme qui ne ressent plus cela, je dirais volontiers, il y a des chances qu'il l'ait enfoui. Passe à un côté, il est normal et naturel de ressentir ce désir du mariage. Et on peut l'avoir enfoui pour 36 raisons. Hein. Chagrin d'amour, peur de... Je crois que le chagrin d'amour, il y aurait une pastorale du chagrin d'amour, il faudrait inventer ça par Elmonial. Des blessures d'autrefois qui ne sont toujours pas guéries et qui font que finalement la relation à l'autre fait peur. La peur de dépendre. Pour combien dépendre est aliénant ? Je me rappelle une jeune femme qui me disait ça, qui a été mariée. Elle me disait, mais qu'est-ce que j'ai mis comme temps pour comprendre que me donner à l'autre ne me faisait pas perdre ma liberté ? Et qu'au contraire, me donner à l'autre, si l'autre n'est pas bien sûr manipulateur, est enrichissant. Donc, si vous ne ressentez plus en vous le désir du mariage, dites-vous, mais il y a une source en moi à désensabler pour le ressentir de nouveau. Et inversement, mesdemoiselles, puisqu'en français, il y a une asymétrie, hein, il est bien rare que vous ne ressentiez pas en vous ce désir. Par contre, il peut être tellement présent qu'il peut tout envahir. Alors, par rapport à cela, je dirais deux choses. La première, d'abord, quand vous priez très légitimement pour votre futur conjoint qui arrivera sur son beau destrier blanc, c'est le signe habituel, je vous demande qu'en même temps, vous n'oubliez pas de prier pour ce qui est encore plus important, à savoir votre sainteté. Doublez comme son nombre toutes vos prières pour votre futur conjoint par ce qui est encore plus important, votre appel à ce que Dieu veut pour vous, à savoir vous unir à lui. Et surtout, ne vous vivez pas comme ni épouse, ni mère. Arrêtez de vous définir négativement. Vous êtes, si j'ose dire comme ça, pleine, intègre. Vous avez un prix, une valeur. Ne retardez pas vos engagements importants. Même les engagements du genre changer de travail, changer de lieu, au nom d'un futur possible, non. Vivez pleinement et croyez bien que votre relation à Dieu, elle est là, présente, et que Dieu vous aime maintenant, comme vous êtes tout de suite, et donnez-vous à Dieu, ce qui ne veut pas dire vous consacrer. Tout homme est appelé, tout chrétien, et tout homme d'ailleurs est appelé à se donner à Dieu. Donc, là, vivez pleinement et ne vivez pas en manque ce qui vous est donné. Hier, j'étais à la Sainte-Chapelle, ce superbe joyau de l'art gothique qu'a voulu le roi Saint-Louis, hein, donc tout près de la Conciergerie à Paris, pour recueillir la couronne d'épines, et donc la chapelle supérieure, qui a tous ses vitraux. Et j'étais émerveillé. Alors, je pense à une image très classique. Hein. Je me disais, mais combien l'être humain ressemble à un vitrail. C'est quoi un vitrail? Très ouvragé. Tous les vitraux sont différents. Mais un vitrail ne brille que lorsqu'il est traversé par la lumière. Nous pouvons porter quantité de dons et de talents et de qualités. Et hier, il y avait entre les verrières occidentales et orientales, il y avait des différences. Surtout celle du nord, celle du sud. Et là où il n'y avait pas de lumière, on ne voyait quasiment pas le travail du maître verrier. Non seulement le vitrail est fait pour être traversé par la lumière, mais il est fait aussi pour être nettoyé. Et on racontait qu'il faut des mois pour nettoyer quelques centimètres carrés, notamment juste derrière l'endroit où on exposait, où il y avait l'ostension de la couronne d'épines. Et donc, plus nous sommes purifiés, plus la lumière peut nous traverser. Aussi, cette lumière, autrefois, arrivait sur un dallage qui n'existe plus malheureusement maintenant, de marbre blanc poli, qui en fait la reflétait merveilleusement. Et dernière chose que je me disais, il y a 1130 petits vitraux, 1130 petits vitraux. Et je priais pour vous, à qui j'allais parler aujourd'hui, et me disais, vous êtes un peu plus nombreux que 1130. Il n'empêche que vous êtes tous différents. Certains sont plus en haut. On ne les verra pas beaucoup. Ils ont été faits avec autant d'amour. Et si certains ne vous verront pas autant que d'autres, il n'empêche que vous avez été faits non seulement avec autant d'amour, mais la lumière vous traverse avec aussi autant d'amour. Certains sont brisés parce que la vie, pour différentes raisons, les a... je ne sais pas comment dire, elle les a disloqués en quelque sorte, comme certains vitraux hier étaient aussi brisés. Il n'empêche que la grande loi du don traverse ces vitraux. Leur beauté ne se voit que s'ils sont traversés par la lumière de Dieu, que s'ils acceptent eux-mêmes d'être purifiés pour que leur lumière apparaisse et ultimement pour pouvoir se donner et se donner aux autres.
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comme vous avez peut-être vu le titre de ce carrefour, comblé de grâce avec Marie. Donc ça paraît peut-être un peu banal. Et en fait, je pense que je vais vous dire des choses que vous n'ignorez certainement pas, mais j'aimerais que ça puisse vous redonner, nous redonner, hein, à moi aussi, cette conscience vraiment de notre vocation chrétienne, cette conscience que nous sommes comblés de grâce avec Marie, comme Marie. Et peut-être que parfois, on en perd la conscience, on en perd le dynamisme aussi, parce que la grâce, c'est quelque chose qui nous est donné, mais c'est comme une force, une puissance en nous qui vient de Dieu, mais qui demande aussi que le réceptacle, hein, eh ben finalement, active, voyez, active, mette en œuvre pour que cette grâce, elle porte tout son fruit. Donc, du côté de Dieu, la grâce, il n'y a pas de question, c'est lui qui donne la grâce, elle nous devance toujours. Et en même temps, ben, on a cette, j'allais dire, ce pouvoir, hein, cette capacité aussi à ce que la grâce que Dieu nous donne porte tout son fruit. Et c'est vrai que la première chose qui m'est venue lorsque j'ai lu ce thème d'année ici au sanctuaire de Lourdes, « Réjouis-toi, comblé de grâce » et ce sous-titre que nous avons rajouté avec le pèlerinage « Sois comblé de grâce avec Marie », je me dis « mais on est déjà comblé de grâce ». Alors évidemment, hein, la grâce, elle est pas au passé, elle est actuelle. Dieu nous comble jour après jour. Et ce qui m'est venu, c'est le fait que nous sommes comblés. Et tout à l'heure, en pensant à ce carrefour, la parole qui montait dans mon cœur, c'était « Je ne manque de rien ». Le psaume 22. « Le Seigneur est mon berger, je ne manque de rien ». C'est pas rien de dire ça, voyez, parce que la plupart du temps, on a souvent le sentiment de manquer de beaucoup de choses, et ce n'est pas que un sentiment, c'est aussi peut-être une réalité, mais voilà, on manque de temps, on manque d'argent, on manque d'amour, on manque, ben, y en a qui vont dire, ben, j'ai pas tel talent, je manque d'intelligence, je manque de formation. Vous voyez, je manque de vertu, on manque de plein de choses, à différents niveaux. En tout cas, c'est à la fois un ressenti et à la fois quelque chose peut-être de réel aussi, ce sentiment de manque, comme si on était toujours en manque de quelque chose. Et pourtant, la parole de Dieu nous dit, « Le Seigneur est mon berger, je ne manque de rien. » Alors, comment est-ce qu'on concilie ces deux réalités? Le fait que, ben oui, je manque de ceci, je manque de cela. Et parfois, ce sont des manques existentiels, je veux dire, lourds. Hein. Donc, je manque. Et en même temps, la parole de Dieu nous dit, le Seigneur est mon berger. Parce que le Seigneur est mon berger, je ne manque de rien. Et la parole de Dieu, elle est beaucoup plus vraie, que le reste de la réalité qui a une certaine consistance, c'est vrai. Mais la vérité, c'est que je ne manque de rien. Alors, il faut entendre bien sûr cette parole, et c'est là qu'on va rentrer dans l'ordre de la grâce, dans l'ordre de la grâce, dans l'ordre du salut, dans l'ordre de mon propre salut, et plus largement bah, de cette solidarité dans la communion des saints. Je ne manque de rien, je ne manque pas de la grâce de Dieu, vous voyez? Je suis comblée de grâce. Je ne manque de rien qui soit nécessaire à mon salut. Je ne manque de rien qui soit nécessaire à ma sanctification. C'est très important, je pense, de prendre conscience de cela. De ce point de vue-là, vous êtes riche. Vous êtes comblé de grâce, dans l'ordre de la grâce. Et justement, il va falloir activer quelque part cette grâce pour que ce sentiment de manque, peut-être, ben finalement, ben, il diminue existentiellement. Qu'on vive dans cette plénitude qui est la plénitude du ciel. C'est sûr qu'au ciel, on n'expérimentera plus du tout de manque. Hein. On sera dans une plénitude de bonheur, de joie, d'amour, de paix, qui nous manque peut-être souvent sur cette terre. Mais déjà, dans l'ordre de la grâce, dans la foi, nous ne manquons de rien. Et je voudrais justement revenir à cette grâce du baptême. Le baptême que nous avons reçu souvent enfant, petit, peut-être plus tard. Et cette grâce du baptême, vous voyez, qui est vraiment le fondement de tout, de tout, de tout. Donc, je ne vais pas vous parler du baptême en détail. Dans le baptême, c'est le sacrement
fondateur, fondamental dans lequel nous recevons un certain nombre de grâces, mais il y a deux grâces particulières que nous recevons et qui vont être comme à activer tout au long de notre vie, j'allais dire même au ciel. Hein? Parce que le baptême nous libère du péché originel, il y a la rémission des péchés, il y a différentes grâces dans le baptême. Mais les deux grâces qui vont être à activer jour après jour, c'est le don de la filiation et le don du sacerdoce. Et rien que ça, c'est déjà énorme. Le don de la filiation. Alors bien sûr, on le dit souvent par le baptême, tu es devenu enfant de Dieu. Ah oui, mais est-ce qu'on prend conscience de ce que cela veut dire, être devenu enfant de Dieu ? Hein ? Saint Jean le dit, hein, voyez quel grand amour nous a donné le Père pour que nous soyons appelés enfants de Dieu, virgule, et nous le sommes. Point d'exclamation. Ça, c'est la première lettre de Saint Jean, chapitre 3, verset 1. Voyez quel grand amour nous a donné le Père pour que nous soyons appelés enfants de Dieu, et nous le sommes, avec tout ce que ça signifie d'être enfant de Dieu, hein, d'être héritier avec Jésus, le Fils de Dieu. De ce point de vue-là, vous êtes tout aussi comblés de grâce que Marie, que tous les saints. On va parler un petit peu de Bernadette, parce qu'on est ici à Lourdes, que Bernadette. Bernadette, vous allez me dire, oui, mais elle a vu la Sainte Vierge. C'est une grâce, certes. Pour tout le reste, vous recevez autant de grâce que Bernadette. Et donc, on va en parler aujourd'hui. Je vous cite encore un peu la parole de Dieu, c'est juste pour fonder un peu, et ensuite on va rentrer dans des choses peut-être plus concrètes de notre vie. Ce magnifique hymne aux Éphésiens, de Saint Paul aux Éphésiens, chapitre 1, versets 3 à 6. Enfin, tout le chapitre 1, vous pourriez le relire, mais je prends juste les premiers versets. Saint Paul qui prie, « Béni soit Dieu, le Père de notre Seigneur Jésus-Christ. » Il nous a bénis et comblés. Il nous a bénis et comblés des bénédictions de l'Esprit au ciel dans le Christ. C'est au présent. Enfin, c'est au présent ou au passé, si vous voulez. Mais il nous a bénis. C'est pas il vous bénira. C'est pas il vous bénira et il vous comblera. Il vous a bénis. Il vous bénit. Et il vous comble de toutes ces bénédictions, des bénédictions de l'Esprit au ciel dans le Christ. Et donc, il ne faut pas passer trop vite sur ces versets que nous connaissons, parce qu'on les entend régulièrement dans la liturgie, mais qui sont d'une telle force, d'une telle densité, qui sont une telle promesse, que ça peut vraiment, je pense, combler quelque chose aussi en nous et dynamiser notre vie chrétienne. La suite de cet hymne aux Éphésiens, toujours le chapitre 1. Donc, béni soit Dieu le Père. Il nous a bénis et comblés des bénédictions de l'Esprit au ciel dans le Christ. Il nous a choisis dans le Christ. Il nous a choisis dans le Christ avant la fondation du monde pour que nous soyons saints, immaculés devant lui dans l'amour. Oui. Il n'est pas seulement dit, il a choisi Marie avant la fondation du monde pour qu'elle soit sainte, immaculée devant lui dans l'amour. Ça s'applique très très bien à Marie, voyez ce verset. Mais ce verset, il est pour chacun de nous. Tous ceux que Dieu appelle, tous ceux qui reçoivent la grâce du baptême, et Dieu veut donner cette grâce à tout homme. Il nous a choisis dans le Christ avant la fondation du monde. Et donc, dans le Christ, Dieu vous a choisi. Dieu pensait à vous. Vous êtes dans la pensée de Dieu. Et pour Dieu, penser, c'est aimer. Nous sommes dans le cœur, dans l'amour de Dieu, avant la fondation du monde. Il nous a choisis pour que nous soyons saints, immaculés devant lui, dans l'amour. Et je termine avec le verset suivant. Il nous a prédestinés à être pour lui des fils adoptifs par Jésus le Christ. Ainsi, il a voulu sa bonté à la louange de gloire de sa grâce, la grâce qu'il nous donne dans le Fils bien-aimé. On pourrait vraiment, bon, bien sûr, méditer, mais je vous invite à reprendre ce texte pour vous. Et puis là où il y a vous, où il y a nous, vous mettez je, vous mettez
Vous l'appropriez, ce texte. Béni soit Dieu, il m'a béni et comblé des bénédictions de l'Esprit au ciel dans le Christ. Il m'a choisi, moi. Mettez votre prénom, il m'a choisi avant la fondation du monde pour être saint, sainte, immaculée devant lui dans l'amour. Il m'a prédestinée à être pour lui son fils, sa fille, adoptive par Jésus le Christ. Ainsi il a voulu sa bonté pour moi. À la louange de gloire de sa grâce, la grâce qu'il me donne. Et là, vous voyez, c'est au présent. C'est une parole qui, bien sûr, c'est sa grâce, il me l'a donnée. Il me la donne jour après jour dans tous les sacrements. Il me la donne maintenant, il me la donnera demain. Voilà, la grâce qu'il me donne dans le Fils bien-aimé. Voilà, donc, c'est un peu une introduction, parce que justement, pour parler de notre vocation chrétienne, notre vocation baptismale, qui nous est commune à tous, quelle que soit notre origine, notre état de vivre, notre vocation dans l'Église. Hein. Voilà, c'est vraiment ce qui nous est commun à tous et en même temps, ce qui est finalement tellement unique. Hein. Mais en même temps, nous partageons cette grâce. À tous ceux qui l'ont reçu, à tous ceux qui ont reçu le Christ dans leur vie, hein, dans la foi, il a donné pouvoir de devenir enfant de Dieu. Ça, c'est le prologue de Saint Jean, de l'évangile de Saint Jean. Par la foi, Dieu nous donne ce pouvoir de devenir enfants de Dieu. Tous, nous avons eu part à sa plénitude, la plénitude de Jésus, hein, du Verbe de Dieu qui s'est fait chair. Nous avons reçu grâce après grâce. Donc, je vous disais qu'avec le baptême, on reçoit deux dons qui sont vraiment pour toute notre vie et jusque dans l'éternité, c'est ce don de la filiation, donc être enfant de Dieu, être héritier de Dieu, héritier avec le Christ. Hein, c'est ce que le Père dit au fils aîné dans la parabole du fils prodigue, « Toi, mon enfant, tu es toujours avec moi et tout ce qui est à moi est à toi. » Donc, vous êtes héritier de Dieu et vous avez reçu aussi cette grâce du sacerdoce. Le sacerdoce baptismal, le sacerdoce commun des fidèles, celui que nous partageons tous ensemble, c'est pour ça qu'on dit commun, pas parce que c'est banal, mais parce qu'on l'a en commun. Ce sacerdoce qui est celui du Christ et que nous partageons ensemble et qui est une participation au sacerdoce de Jésus. Et je voudrais vous en parler un petit peu parce que ce sacerdoce baptismal, c'est comme une forme de super pouvoir. C'est une grâce que nous avons reçue et qui est à mettre en œuvre, à activer jour après jour. Alors, ce sacerdoce commun, vous le savez, souvent vous entendez dire, oui, par le baptême, nous sommes devenus prêtres, prophètes et rois. Bon, une fois qu'on a dit ça, qu'est-ce qu'on fait avec ça ? Ben, il faut en vivre. Voilà. Donc, par le baptême, vous êtes devenus prêtres, prophètes et rois. C'est la triple fonction sacerdotale du Christ. C'est lorsqu'on parle du sacerdoce commun, il va se décliner dans ces trois fonctions du Christ qui est prêtre, c'est le prêtre, qui est prophète et qui est roi. Et par grâce, avec tout ce qu'on a déjà entendu, parce que c'est la volonté de Dieu que nous soyons fils dans le Fils, alors par grâce, nous aussi, nous allons participer à cette grâce de Jésus, prêtre, prophète et roi. Et la Vierge Marie a aussi participé à cette grâce.

il va grandir, il va se développer, il va se déployer jusque dans l'éternité, à travers en particulier la grâce des sacrements. Et donc, pour que notre sacerdoce à nous se déploie pleinement, il y en a certains qui reçoivent la grâce du sacerdoce ministériel pour être au service, à travers notamment, en grande partie par les sacrements, vous voyez, au service du développement de la grâce, de notre grâce sacerdotale à nous. On a besoin des ministres ordonnés, hein, qui sont au service du développement, du déploiement dans toute l'Église du sacerdoce des baptisés. Et donc, de ce point de vue-là, les prêtres, les évêques, qui ont la plénitude du sacerdoce, ils reçoivent un pouvoir, on n'aime pas ce mot-là, mais ils reçoivent un pouvoir. Un pouvoir, c'est quoi? C'est une capacité. C'est une capacité à faire quelque chose. Et ils ont ce pouvoir de consacrer le pain et le vin, de nous remettre nos péchés, etc. De nous donner toutes les grâces de Dieu à travers les sacrements. Donc voilà, ça c'est juste pour situer le sacerdoce ministériel. Lorsque l'on dit que nous, on est aussi prêtres, ben, on l'est vraiment. On l'est à notre place, comme baptisés, on ne l'est pas moins. Et le ministère, le sacerdoce ministériel des prêtres est au service du déploiement de la grâce sacerdotale qui est en chacun de nous, depuis notre baptême. Donc, cette grâce sacerdotale, je vous l'ai dit, elle va se déployer à travers ces trois dimensions. Prêtre, prophète, roi. Alors, tout d'abord, la dimension du prêtre. Tu es prêtre. Tu participes à la grâce sacerdotale du Christ comme baptisé. Qu'est-ce que ça signifie d'être prêtre? Et comment on va activer quelque part ce pouvoir? Parce que c'est aussi un pouvoir. Et parfois, on le laisse un petit peu dormir parce qu'on n'en a pas conscience. Le prêtre, c'est celui qui est au service du culte. C'est même vrai en dehors du christianisme. Un prêtre, c'est celui qui est au service du culte. Le prêtre, c'est celui, vous voyez, dans le mot sacerdoce, c'est celui qui fait du sacré. C'est celui qui consacre, étymologiquement. Celui qui a le sacerdoce, c'est celui qui fait du sacré. C'est celui qui consacre, qui rend sacré. Comment est-ce que moi, comment est-ce que chacun de nous, comme baptisés, nous allons rendre un culte à Dieu, faire du sacré dans notre vie, consacrer les réalités de notre vie, les réalités de ce monde? Le prêtre, il va offrir. Donc, il y a évidemment le lieu du culte par excellence, c'est la messe. Donc, si on se met dans la dynamique de la messe, comment est-ce que vous, comme baptisé, participant du sacerdoce de Jésus, comme prêtre, comment est-ce que vous allez pouvoir participer au culte, voyez, offrir à Dieu, Jésus lui-même, votre vie, le monde? Je vais vous donner quelques exemples, et après vous allez pouvoir, je pense, mettre ça en œuvre dans votre propre vie particulière. Chaque fois que vous allez à la messe, évidemment, il faut un prêtre, mais il y a une participation active des fidèles à la messe. Ça, vous le savez. Pourquoi? Parce que vous êtes prêtre. Ce n'est pas seulement parce que c'est sympa que tout le monde participe. Donc, de ce point de vue-là, la participation essentielle que nous allons vivre, elle est d'abord intérieure. Lorsque je participe à la messe, participation active, ce n'est pas parce que je vais participer en faisant la lecture, en faisant la quête ou en étant à la chorale. Ça, c'est bien, mais c'est encore un peu extérieur. Mais c'est déjà une participation. Mais la participation active, c'est que je vais m'offrir avec Jésus. C'est que je vais offrir Jésus. Donc, à la messe, vous avez ce pouvoir, mais un immense, infini, j'allais dire, à la mesure de ce qui se passe dans la messe, que Jésus se donne, que Jésus se livre, que Jésus renouvelle, actualise son sacrifice. Et nous, comme prêtres, participant au sacerdoce de Jésus, nous avons ce pouvoir au moment de l'offertoire, au moment de la consécration, au moment de la communion, d'offrir, alors je dirais au moment de l'offertoire, de nous offrir nous.

voyez, donc au moment de l'offertoire, lorsque le prêtre, il présente le pain et le vin, ces réalités, voilà, les plus basiques, je dirais, de la vie humaine que Jésus a choisies, eh bien, j'allais dire, c'est bon, on peut toujours avoir des distractions à la messe, hein, c'est pas le problème. Le Seigneur, il le sait, hein, il connaît nos limites humaines. Mais voyez, ayons l'intention, ayons le cœur qui, j'allais dire, si possible, qui est présent à ce qui est en train de se passer. Mettez votre vie sur cette patène. Votre vie, c'est tout. Tout. Vos joies, vos peines, vos intentions, votre famille, votre environnement, les difficultés dans le travail. Au contraire, mettez vos désirs, mettez votre amour pour le Seigneur, mettez aussi vos manques d'amour, mettez votre réussite parce que vous avez réussi tel ou tel, peut-être effort que vous aviez. Oui, super. Mettez aussi votre péché. Offrez tout au Seigneur. Vous avez ce pouvoir et Dieu attend cela de nous. Il attend que nous nous unissions, nous nous associons au oui de Jésus qui, lui, s'est offert au Père pour le salut du monde. Nous, par le baptême, nous devenons fils dans le Fils. Ça veut dire qu'on devient un autre Jésus. On devient un autre Christ. Le chrétien, c'est un autre Christ. C'est ça le baptême, c'est ça d'être baptisé. Vous êtes un autre Christ. Donc prenez votre vie, prenez toute la matière de votre vie. Et mettez-la sur la patène. Et on peut aller encore plus loin que ça. Parce que bon, moi, c'est bien. Mais comme baptisés, nous avons ce pouvoir d'offrir le monde. Donc, à l'offertoire, vous pouvez aussi, bien sûr, quand on dit offrir le monde, ben, le monde, c'est déjà mon monde. Hein, chacun de nous, ben, il a un environnement, il est en relation. Voilà. Donc, offrons les gens qui sont autour de nous, les gens pour qui nous prions, quelqu'un qui est malade, enfin, offrons. Offrons aussi ceux qui ne s'offrent pas, ceux qui ne savent pas, ceux qui ne connaissent pas. Oui, vous avez ce pouvoir, nous avons ce pouvoir, et nous avons aussi, je dirais, ce devoir, comme baptisés, ayant la foi, d'offrir au Père le monde, tous ceux qui ne le connaissent pas, tous ceux qui peut-être sont les ennemis de Dieu. Offrons les pécheurs, offrons, offrons, offrons. Faites du sacré avec votre propre vie. Donc, peu importe que on soit pas encore parfait, parfait dans l'ordre de l'amour, qu'on soit pas encore sans péché, on sera pécheur jusqu'à la fin de notre vie, c'est pas un problème au fond. Le problème, c'est quand quelque part, c'est quand on laisse même pas Dieu être Dieu, mais voyez, on a ce pouvoir, nous sommes devenus enfants de Dieu, nous avons ce pouvoir de. Nous sommes déjà unis à Jésus par notre baptême et après par toute notre vie sacramentelle, évidemment. Donc, unis à Jésus, ne perdez rien, mettez votre vie, mettez ce monde sur la patène. Donc, ça, c'est l'offertoire. Chaque fois que vous allez à la messe, alors vous allez me dire, bah, quand je ne vais pas à la messe, je fais comment? Ben, on peut le vivre à la maison, on peut le vivre dans un temps de prière. Seigneur, j'ai pas les moyens d'aller à la messe aujourd'hui parce que je travaille, parce qu'il n'y a pas de messe dans mon village, parce que j'ai pas de voiture, parce que je suis malade, parce que bon, peu importe les raisons. Rien ne vous empêche de faire un offertoire spirituel. La messe, ils s'en célèbrent toutes les minutes, toutes les secondes, ils s'en célèbrent dans le monde entier, en permanence. Seigneur, je m'unis en esprit, mais en vérité, je m'unis en esprit à toutes les messes qui se célèbrent en ce moment. Et je t'offre ma vie, je t'offre mon travail, je t'offre ce que je suis en train de faire, ce que je suis en train de vivre. Je te l'offre. Voyez? Donc ça, on peut le vivre tout le temps. Ça peut prendre quelques instants dans la journée, le matin. Bon, voilà. Vous allez appliquer ça. Après, soyez inventif. Vous allez l'appliquer à votre vie, à vos circonstances de vie. Ça, c'est l'offertoire. Voyez? S'offrir, offrir. Et le faire. En offrant, comment dire, il faut être malin, hein, que le Père, il nous regarde à travers Jésus. Comprenez? C'est pour ça qu'on est beau à ses yeux. C'est pour ça que notre péché, devant l'amour, mais c'est rien. Je suis pas en train de dire que le péché n'est rien. Le péché, c'est toujours grave. Mais dans la confiance en la miséricorde de Dieu, le Père nous regarde à travers son Fils bien-aimé. Nous sommes dans son Fils, en Jésus.
Donc, quand vous vous offrez, le Père, il vous voit vous, tout ce que vous lui offrez, mais il voit cela en Jésus. Et donc, notre offrande, si petite soit-elle, elle prend une valeur infinie. Vous pouvez aussi offrir au Père son Fils. Ça, c'est puissant. Hein? Bon, vous savez, dans les révélations de Jésus à Sainte Faustine, Jésus lui a appris le chapelet de la miséricorde divine, hein, et la prière qui commence ce petit chapelet, ben, vous pouvez la dire dans ce chapelet ou en dehors. Qu'est-ce que l'on dit? J'allais dire, on a Jésus, on a ce pouvoir d'offrir Jésus. Père éternel, je t'offre le corps, le sang, l'âme et la divinité de ton Fils bien-aimé, en réparation pour mes péchés, pour nos péchés et pour ceux du monde entier. Là, vous avez la synthèse de ce que je suis en train de vous dire. Bon, j'aurais dû vous dire ça au début, c'était plus simple peut-être. Cette prière, elle synthétise, voyez, tu es prêtre, tu as ce pouvoir d'offrir au Père Jésus, le seul prêtre, et de t'offrir avec lui, parce que tu es prêtre à travers ton baptême, par participation au sacerdoce de Jésus. Donc, offrez-vous et offrez Jésus, et offrez-vous avec Jésus. Cette petite prière, vous pouvez la faire vôtre avec ces mots qu'on vient de répéter, vous pouvez aussi la compléter. Père éternel, je t'offre le corps, je t'offre le sang, l'âme, la divinité de ton Fils bien-aimé, je t'offre son obéissance parfaite, je t'offre tout son amour de Fils, voyez, à Gethsémani, dans sa passion, lorsqu'il s'incarne, voyez, et vous allez pouvoir décliner même avec la Sainte Vierge, les mystères du rosaire, offrez Jésus et offrez-vous avec Jésus. Quand vous offrez le corps de Jésus, on peut aussi offrir notre corps, voyez, nos souffrances. Et tout cela prend du coup un poids infini que nous ne verrons qu'au ciel pour le salut du monde. Parce que le but, c'est quand même ça. Donc, je suis toujours au prêtre et j'ai toujours à offrir. Alors, à la messe, après l'offertoire, il y a la consécration. À la consécration, c'est pareil. Lorsque le prêtre élève l'hostie, le corps de Jésus, vous pouvez bien sûr dire à Jésus que vous l'aimez, que vous l'adorez, lui dire « Mon Seigneur et mon Dieu ». Mais vous pouvez aussi dire au Père « Père, je t'offre ton Fils encore. Regarde-nous à travers ton Fils. » Pareil avec le sang de Jésus. « Père, je t'offre le sang de Jésus en réparation pour nos péchés, pour ceux du monde entier. » Donc, la consécration. Et puis, la communion. Quand vous recevez Jésus, j'allais dire, voilà, tout ce qui est à moi est à toi. Avec Jésus en moi, je peux tout donner au Père. Je peux tout demander au Père. Tout ce que vous demanderez au Père en mon nom, il vous le donnera. Voyez. Donc, voilà, je ne vais pas développer davantage ces points-là, parce que je pense que vous avez compris que, comme le disait Marthe Robin, hein, toute vie chrétienne est une messe. Toute âme est une hostie. Voilà, votre vie est une messe. Voilà. Donc il y a des moments pour dire pardon, pour demander pardon, pour pardonner. Il y a des moments pour offrir. Il y a des moments pour s'unir, pour communier. Votre vie est une messe. Et votre âme et votre existence tout entière est une hostie. C'est la matière de votre sacrifice. Sacrifice. Pas seulement au sens de souffrance. Hein. Le sacrifice, sacrificere, faire du sacré. Donc faire du sacré avec votre vie. Offrir sa vie en sacrifice, c'est pas seulement doloriste. C'est pas seulement la souffrance. La petite Thérèse, elle le disait, je t'offre mes joies, mes peines, mes petits sacrifices. Mais elle offre aussi ses joies. Hein? Donc, quand on a des peines à offrir, on offre ses peines. Quand on a ses joies, on offre ses joies. Voilà. Voilà. Donc, cette dimension du prêtre, je vais passer à la dimension prophète, peut-être, si j'ai le temps. Mais la dimension du prêtre, ne passez pas à côté. Vous avez ce super pouvoir. Et vous ne l'avez pas que pour vous-même. J'espère que vous comprenez qu'on l'a pour les autres. On l'a pour ce monde. Voilà. Et comme c'est à travers Jésus, c'est pas grave si on n'est pas nombreux. Parce que Jésus, il est Dieu, homme et Dieu. Donc, tout ce qu'il a vécu a une
puissance infinie de salut. Et en même temps, Jésus ne veut pas, quelque part, nous sauver sans nous. Hein, donc, son corps mystique, c'est nous, hein, l'Église. On collabore, on coopère encore plus fort, on coopère au salut en vivant le plus parfaitement possible notre sacerdoce baptismal à travers cette dimension du culte de l'offrande du prêtre. Je m'étais noté, je vous le dis juste comme ça rapidement, que la Sainte Vierge, elle a vécu ça aussi. Si vous regardez rapidement la vie de Marie, je vous donne juste un mystère où, à mon avis, Marie a particulièrement vécu le sacerdoce, hein, c'est la présentation de Jésus au Temple. Et la présentation de Jésus au Temple, qui est vraiment « je présente Jésus, je le donne au Père, je l'offre au Père hein, », et en même temps, qu'est-ce qui se passe? C'est dans ce mystère que Marie entend la prophétie de Siméon, et toi, un glaive te transpercera le cœur. Donc Marie, elle est déjà transportée au Golgotha, elle est déjà transportée dans la Passion, elle est déjà transportée dans le sacrifice de Jésus, elle offre Jésus, elle en fait le sacrifice, et elle-même, elle s'offre avec Jésus, voyez ? Elle s'offre pour que, quelque part, Jésus, elle s'est offert pour que Jésus vienne, elle offre Jésus pour qu'il aille au bout de sa mission, voyez, et elle va l'accompagner. Donc, nous avons, chacun à notre place, hein, dans la vie qui est la vôtre, l'état de vie qui est le vôtre, on a voilà, cette même dimension, cette même dynamique sacerdotale à vivre. Présentation de Jésus au Temple, union à la mission de Jésus dans sa passion et dans sa résurrection, union à ce que Jésus est venu faire sur terre, nous sauver. Faire de nous des fils, nous donner le bonheur du ciel. C'est ça. Voilà. Donc nous, unis à Jésus, avec Marie, ben, comme on est des autres Jésus, des autres Christ, on a du monde à entraîner avec nous, dans l'invisible, dans le visible aussi, mais beaucoup dans l'invisible. Et j'allais dire, le Seigneur nous a donné, nous demande quelque part aussi, nous a donné cette grâce de coopérer, d'être unis à son sacerdoce, ben, activez cette grâce que vous avez reçue, voilà, jour après jour. Alors, ça, c'est prêtre. Dans le sacerdoce baptismal, il y a la deuxième dimension, la deuxième fonction sacerdotale du Christ, c'est prophète. Hein? Le prophète, c'est celui qui parle au nom de Dieu, c'est celui qui dit à l'avance, c'est celui qui dit ce qui va se passer, mais c'est aussi celui qui marche devant, finalement, voyez ? On a Jean-Baptiste, le plus grand des prophètes, le petit Jean-Baptiste. Comment est-ce que son père loue sa vocation alors qu'il vient de naître ? Il est dit « Et toi, petit enfant, tu seras appelé prophète du Très-Haut, tu marcheras devant à la face du Seigneur pour préparer ses chemins. » Donc le prophète, ce n'est pas seulement celui qui a une boule de cristal, ce n'est pas du tout ça d'ailleurs, mais qui dirait l'avenir. Hein. Ça peut être ça aussi, dans la parole de Dieu. On a donc les prophètes qui annoncent un certain nombre d'événements de la part du Seigneur. Hein. Mais être prophète, c'est aussi préparer les chemins du Seigneur. Vous voyez ? C'est celui qui, quelque part, marche devant d'autres qui ne savent pas encore. Donc effectivement, qui annonce quelque chose. Et qu'est-ce que nous, on a annoncé comme chrétiens ? Le salut. Le sommet de la vie du prophète, donc de notre grâce à nous, de prophètes, parce que vous êtes prophètes. Hein. Donc le sommet, c'est le témoignage finalement. Le témoignage, il est multiforme, encore une fois, chacun le voit à sa vie, sa situation familiale, professionnelle, sa communauté ecclésiale, paroissiale, voilà. Donc là où vous êtes, être témoin. Jusqu'au martyr. Vous savez très bien que le mot martyr, en grec, ça veut dire témoin. Hein, donc, c'est juste une forme particulière du témoignage. Les martyrs, bien sûr, ce sont les martyrs qui sont allés jusqu'à donner leur vie. Qu'est-ce qu'ils annoncent, les martyrs, lorsqu'ils donnent leur vie pour Jésus, pour la foi, hein, lorsqu'ils acceptent la mort d'aller jusque-là? Ils témoignent du primat de Dieu. Voyez, le prophète, c'est celui qui va dire Dieu. Le prophète, c'est celui qui, à travers soit sa parole, soit sa vie, parfois sans parole, il dit quelque chose de Dieu aux autres. Donc, vous serez peut-être amenés, et je pense que nous sommes tous amenés à témoigner par la parole,
par nos actes aussi, parfois c'est pas par la parole directe, mais par nos actes, bah, du bonheur d'être chrétien, qu'il y a un Dieu qui nous aime, qui veut que tous les hommes soient sauvés, que Jésus est mort pour nous, qu'il est ressuscité pour nous. Le témoignage, donc, il peut être explicite par la parole, il peut être plus implicite par la vie. Hein. Lorsqu'il y a un chrétien quelque part, ça devrait se voir, ça se voit, même s'il ne dit rien. Et puis, on peut devenir parole. Nous-mêmes, hein. Devenir soi-même parole, même sans rien dire, même en étant même peut-être chez soi, parce que à un moment donné, peut-être on est trop âgé ou on est malade. Voilà. Il n'y a pas de limite à votre vocation de prophète. Ça va prendre des formes très variées en fonction de votre vie, des grâces que Dieu vous a données, et aussi des âges de la vie. Voilà. Mais à tout moment, nous pouvons être prophètes. Oui. Quelque part, on est tous appelés au martyr, c'est-à-dire au témoignage jusqu'au bout. Voilà. Ça prendra la forme que Dieu veut, mais de témoigner jusqu'au bout de l'amour. Hein. Et ça ne passe pas par nos propres forces, vos petits bras musclés, hein. Pas du tout. Cette grâce-là, vous l'avez, pareil, elle est dans votre baptême, elle fait partie de ce que vous avez déjà reçu, qui est à activer. Donc, attendons pas de se retrouver devant telle ou telle forme de témoignage extrême, c'est chaque jour. Et on peut être sûr que jamais l'Esprit-Saint ne nous manquera pour aller au bout du don de notre vie. Jésus nous le dit, hein, ne vous demandez pas comment vous rendrez témoignage, quelles paroles vous direz, etc., lorsqu'on vous traînera devant les tribunaux ou autre. Quelle que soit la forme que va prendre notre témoignage, à l'intérieur de ma grâce baptismale, je participe à cette grâce prophétique du Christ qui est de dire Dieu, de dire l'amour de Dieu, de dire le salut de Dieu jusqu'au bout par toute ma vie. Donc, j'allais dire, n'ayez pas peur. N'ayons pas peur. N'ayons pas peur, mais de la même manière que, voilà, on peut activer cette grâce du prêtre, activons cette grâce prophétique en prenant les petites occasions qui nous sont données, bah, d'oser dire, montrer, je suis chrétien. Ça passe par des toutes petites choses. Hein. Parfois, voilà, c'est d'oser sortir sa croix, c'est d'oser un sourire, c'est d'oser, ça passe aussi par les actes, pas toujours par une verbalisation. Hein. Mais ça change quelque chose d'être chrétien, de dire bonjour aux gens qu'on croise dans la rue. Ce que je voulais juste vous dire, c'est que prophète égale témoignage, égale devenir soi-même parole de Dieu et jusqu'au martyr. Et c'est le Saint-Esprit qui est en nous cette force du témoignage jusqu'au bout. La troisième dimension, ah oui, bien sûr, si on avait mis un mystère marial en face de prophète, spontanément, la visitation. Vous voyez, Marie, qu'est-ce qu'elle fait? Elle fait deux choses. Elle commence par mettre en acte sa grâce prophétique parce qu'elle va se mettre au service d'Élisabeth. Elle ne commence pas par dire quelque chose, elle commence par se mettre en action pour aller non seulement porter Jésus qu'elle porte en elle, mais se mettre au service. C'est la charité qui la pousse à aller voir Élisabeth. Parce qu'elle y va, il se passe quelque chose dans de l'ordre d'une Pentecôte. C'est pour ça que prophète, c'est en lien aussi avec la Pentecôte, parce qu'on a besoin de l'Esprit-Saint en nous pour aller jusqu'au témoignage suprême. Et donc Marie, elle pose un acte de charité. Quand elle arrive vers Élisabeth, qu'est-ce qu'elle fait? Elle lui dit bonjour. À ta salutation, lorsque ta salutation a touché mes oreilles, l'enfant a tressailli au-dedans de moi. Vous voyez, donc Marie, est-ce qu'elle lui a fait un grand discours à Élisabeth? Non, elle n'y a même pas dit « je t'apporte Jésus ». Apparemment, non. Elle l'a salué. Il y a peut-être dit « Shalom, paix sur toi, réjouis-toi, Élisabeth ». À la voix de Marie, vous voyez, dans cette salutation, il y a une effusion de l'esprit. Et tout ce qui s'ensuit. Voilà. Donc, je ne développe pas plus, mais vous voyez, la grâce prophétique de votre baptême, vous portez en vous Jésus. Vous portez en vous Jésus. Donc, lorsque je vais vers l'autre, lorsque
Je vais acheter mon pain lorsque je, peu importe, lorsque je, dans mon travail. Voilà. Et ayez conscience que même sans rien dire, quelque part, ayez ce désir, cette attente. Dites à Jésus, ben voilà, je te porte à l'autre. Peut-être je pourrais le dire, peut-être je pourrais pas le dire, mais voilà, quelque part, allez Jésus, je t'emmène vers ceux vers qui tu m'envoies. Vous êtes aussi ces tabernacles du Dieu vivant. Par la communion, on porte Jésus en nous. Voilà, et la troisième dimension, c'est la dimension royale. Jésus, donc, il est prêtre, prophète et roi, et tu es prêtre, prophète et roi par participation au sacerdoce du Christ. Alors le roi, le mystère marial du roi, enfin, de cette grâce mariale qui m'est venue, c'était l'Annonciation. Pourquoi? Parce que Jésus nous le dit dans l'Évangile, et puis c'est dit dans beaucoup, beaucoup de documents du magistère, servir, c'est régner. Régner, c'est servir. Donc la manière d'exercer la royauté, d'exercer ce pouvoir royal quand on est chrétien, c'est de servir. Et en même temps, vous voyez, ça se retourne. En servant, je règne. Donc, en servant, j'ai un pouvoir. J'ai ce pouvoir de faire grandir le règne du Christ dans ce monde. Alors ça, c'est encore plus vrai pour les fidèles laïcs qui exercent leur vie chrétienne dans le monde. Donc, c'est très, très, très développé par le Concile Vatican II. Ce sacerdoce baptismal pour les fidèles laïcs qui se vit au milieu du monde. Et qui est un service finalement royal. Vous avez, à travers le travail, à travers certains engagements politiques, l'engagement social, l'engagement associatif, la vie de famille, en premier lieu la vie de famille, tout cela vous l'avez dans les textes du Concile, je n'ai pas le temps de vous les lire, au cœur d'une famille, c'est là que s'exerce la vocation royale. Je règne, je gouverne quelque part, au nom de Dieu, pour Dieu, pour faire grandir au milieu de moi, dans ma famille, et puis vous élargissez le cercle familial, travail, village, association, etc., société, bon. Je fais faire grandir le règne du Christ. Je vais faire grandir le règne de Dieu. Voilà. Et le chrétien, il fait ça, pas en prenant le pouvoir, non, en servant. En servant. Et je vous ai dit que pour moi, j'ai mis en lien ce mystère avec l'Annonciation, et puis après avec les noces de Cana. Pourquoi l'Annonciation? À la fin de l'Annonciation, nous savons tous, Marie dit à l'ange, « Voici la servante du Seigneur, qu'il me soit fait selon ta parole. » Lorsque Marie, elle dit « Voici la servante », elle dit même « Voici l'esclave du Seigneur », en grec, c'est « Elle est la reine, c'est là qu'elle règne. Voyez. Voici la servante du Seigneur », est-ce qu'elle dit seulement « Je suis là, je suis disponible », elle dit tout ça, oui. Elle dit oui, mais elle dit au Seigneur, je suis totalement disponible, totalement ouverte à servir ton dessein de salut. Et donc nous, comme Marie, nous pouvons être, nous sommes, nous devons être servantes, serviteurs du dessein de salut de Dieu pour ce monde. Et nous pouvons l'être à travers tous ces oui que nous donnons jour après jour. Servir le dessein de Dieu. Prenez juste conscience de ce que ça veut dire. Dieu a besoin de vous. Il veut avoir besoin de nous. Dans l'absolu, Dieu n'a pas besoin de nous. Mais dans l'absolu. Mais dans son dessein, dans sa sagesse à lui, il a voulu avoir besoin de nous. Le dessein de salut de Dieu, il s'accomplit. Bien sûr, il s'est accompli avec Jésus pleinement. Grâce aussi à Marie. Marie, c'est une créature, c'est une femme comme vous, comme moi. Choisie avant la fondation du monde pour être immaculée, oui. Préparée pour cette mission, oui. Mais chacun de nous, à sa place, avec la grâce qui est la sienne, voilà, a aussi cette vocation et peut dire avec Marie, voici la servante, voici le serviteur du Seigneur, qu'il me soit fait selon ta parole pour que ton dessein de salut s'accomplisse en ce monde. Et donc ça va passer par des choses très différentes pour les uns ou les autres. Fonction de notre vocation, notre état de vie, de là où on est, des talents qui sont les nôtres, des faiblesses qui sont les nôtres aussi,
Parce que nos faiblesses ne sont pas moins importantes que nos talents. Hein. Hein. Voilà, donc chacun est unique, mais chacun a sa place dans le plan de Dieu. Et si je reprends aussi l'exemple de Bernadette, ici à Lourdes, si Bernadette, elle avait dit ce qui peut parfois nous passer par la tête, mais pourquoi moi, mais je ne sais pas lire, mais je ne sais pas écrire, mais je n'ai pas fait mon catéchisme, mais Bernadette, elle dira, je ne savais que mon chapelet. Voilà. Si on commence à dire au Seigneur ou à la Sainte Vierge, mais voilà, je suis rien, j'ai pas de compétences, j'ai pas de formation, j'ai pas fait ma première communion. Bernadette, c'était quand même tout ça. Mon papa, il est au chômage, on habite au cachot. Voilà. Vous voyez, si Bernadette, elle avait donné toutes ses bonnes excuses pour se dire, si elle s'était regardée elle-même, elle n'y serait pas allée, on ne serait pas là aujourd'hui. Tout ce que vous voyez à Lourdes, c'est le oui de Marie, c'est le oui de Bernadette. Et après, c'est plein de petits oui de tous ceux qui ont construit derrière Bernadette, qui ont dit oui. Vous voyez. Donc, c'est génial, parce que Bernadette, le Seigneur nous la donne. C'est de super exemples pour que personne n'ait d'excuses pour dire « je suis trop ceci, je ne suis pas assez cela voilà. ». Donc, non, personne n'est trop pauvre, trop pécheur, trop ceci, trop malade, trop vieux, trop jeune, trop handicapé, trop pas assez formé. Non, personne, vous n'avez pas d'excuses, désolé. Vous n'avez pas d'excuses. Vous êtes prêtre, prophète et roi. Et ce serait trop bête de ne pas activer vos trois super pouvoirs. Et vous ne pouvez pas prendre d'excuses. Donc, roi, ça veut dire donc l'annonciation, servir, c'est régner, régner, c'est servir, servir le dessein de Dieu, prendre sa place dans ce plan de Dieu. Et puis, moi, ça m'a fait penser aussi à Cana, les noces de Cana. Donc là aussi, on a une histoire de serviteur, Marie est là. Hein. Et puis alors, comme ça, je vais boucler la boucle. À Cana, il y a une histoire de manque. Ah, à Cana, on manque de vin. Non seulement ils en manquent, mais il n'y en a plus du tout. Hein. Marie dit à Jésus, ils n'ont plus de vin. Ils n'ont plus de vin. Et Cana, c'est presque une... C'est pas seulement une parabole, mais voilà, c'est une belle image de ce mystère de notre vocation chrétienne ecclésiale. Il y a la place de Marie, et elle a toujours la même place. Il y a la place des serviteurs qui vont découvrir qu'ils sont plus que serviteurs. Mais heureusement qu'il y a les serviteurs et heureusement qu'ils ont obéi. Ils ont obéi deux fois, les serviteurs, à la parole de Marie et à la parole de Jésus. Parce que la parole de Marie, bon, faites tout ce qu'il vous dira. Bon, jusque-là, OK. On va peut-être obéir à ce rabbi qui est là avec nous. Alors, quand Jésus leur dit de remplir de jarres de X centaines de litres d'eau, les jarres, là, je ne sais pas du tout ce qui leur est passé par la tête. N'empêche, ils l'ont fait. Voilà. Donc, nous, parfois, on peut dire à Dieu, j'ai pas de vin, j'ai pas de ceci, j'ai pas de talent, j'ai pas de force. Vous voyez, tout ce qui nous manque. On peut dire au Seigneur, il me manque ceci, il me manque cela, il me manque ceci, il me manque cela. Et puis, on peut passer toute sa vie à dire, il me manque. Mais il ne vous manque rien. Rien. Et les serviteurs, heureusement, qu'ils ont obéi non seulement à Marie et qu'ils ont obéi à Jésus et ils ont fait l'expérience dans cette obéissance non seulement qu'il manquait pas de vin mais qu'ils en avaient un petit peu trop, n'est-ce pas, hein? Voilà. Donc ça veut dire, c'est valable pour nos vies, le petit peu que vous allez lui donner, enfin ce qui vous paraît peu, parce que bon, faut qu'on arrête de se regarder, voyez. Si on se regarde, c'est fini, on va juste voir ce qui manque. N'est-ce pas? Mais si on regarde le bon Dieu et sa grâce, alors il ne nous manque plus rien. Et le peu que vous avez, ou en tout cas ce que vous avez, et parfois même ce que vous n'avez pas, parce que c'est ça qui est génial, Dieu est Dieu. Hein. Donc, il a tout créé à partir de rien. Donc, il n'a même pas besoin que vous lui donniez quelque chose. Vous pouvez lui donner ce rien. La petite Thérèse, elle faisait ça. Elle écrit ça dans une de ses lettres, je crois, à une de ses sœurs, parce que, bon, voilà, évidemment, si dans ma journée, j'ai bien prié, je suis contente de moi, ça peut arriver, c'est super, merci Seigneur, hein, puis je peux offrir quelque chose au bon Dieu le soir. Hein, la petite Thérèse, elle dit, le soir, voilà, je peux offrir au Seigneur telle chose, tel petit sacrifice. Ben, on est content, mais et on peut rendre grâce, voyez. Mais Thérèse, elle n'est pas si bête. Le jour où je sentais que je n'avais rien à offrir au Seigneur, eh bien, je lui donnerai ce rien.
Voilà. L'amour fait feu de tout bois. C'est toutes les paroles de la petite Thérèse, mais elle a ce génie, Thérèse, d'avoir compris que elle avait un super pouvoir sur le cœur de Dieu. Parce que Dieu nous a choisis. Parce que Dieu nous a choisis avant la fondation du monde et nous a donné toutes les grâces nécessaires dans le Christ. Et nous avons tout reçu au baptême. Donc tout ce que je viens de vous dire là, c'est reçu au baptême. Mais ça peut rester complètement en petit germe et ne pas se développer, malheureusement, tout au long de notre vie. C'est ce qui se passe pour beaucoup de baptisés. Hein. Donc ce que je vous dis là, bah, dites-le à beaucoup. Parce que voilà, on a reçu cette grâce immense de la filiation. Nous sommes fils et filles de Dieu. C'est pour l'éternité. Et nous avons reçu la grâce de participer au sacerdoce du Christ. C'est aussi pour l'éternité, mais ça va s'activer d'une manière tout à fait particulière sur terre. Tout ce qu'on vient de dire là, c'est sur terre. Ne perdez pas un instant. Voilà. Il n'y a pas un instant à perdre. Il n'y a rien à perdre. Pas une goutte, pas une miette, rien. Voilà. Et donc, vous pourrez réfléchir sur les noces de Cana avec ses serviteurs qui, en obéissant à Marie, en obéissant à Jésus, déjà, ils peuvent presque entendre que Jésus dira à ses apôtres, je ne vous appelle plus serviteur, mais ami. Parce que finalement, en servant le dessein de Dieu, en étant comme Marie servante du dessein de Dieu et de nos frères, etc., là où Dieu nous a semés, hein, eh bien, nous devenons les amis de Dieu, nous devenons d'autres Jésus, nous devenons, bah, et voilà, et nous régnons. Et alors, les apôtres qui disaient, oui, est-ce qu'on pourrait être à ta droite et à ta gauche dans ton royaume? Mais vous êtes déjà à la droite et à la gauche. Vous voyez? Mais ils n'avaient pas encore compris. On va pas leur reprocher, hein, il faut du temps. Nous, on met du temps aussi. Mais voyez, faites le lien avec tous ces évangiles. Oui, nous sommes appelés à être des serviteurs. Mais en étant serviteurs, nous sommes les intimes de Jésus. Jésus lui-même est le serviteur, n'est-ce pas? Serviteur souffrant, serviteur de notre salut. Et il est le roi. Et donc, et nous régnerons et nous régnons déjà avec le Christ. Je vais terminer sur cette histoire de manque. Donc, vous n'oublierez pas, le Seigneur est mon berger, je ne manque de rien. Vous ne manquez de rien qui soit nécessaire à votre salut. Vous ne manquez d'aucune grâce nécessaire à vivre votre vocation chrétienne. Aucune. Voilà. Faut juste pas les laisser dormir dans un coin. Et je vous laisserai donc pour votre méditation sur cette histoire de manque ou de plénitude. Vous pourrez relire donc les noces de Cana. Hein? On manqua de vin. Jésus leur dit remplissez, remplissez, d'accord? Ils les remplirent jusqu'au bord. C'est ça qui est dit dans l'évangile. Bon, j'imagine ça a peut-être même débordé un petit peu. Vous avez une autre histoire dans l'évangile, c'est au chapitre 8 de Marc, où il y a une histoire de manque. C'est après la multiplication des pains. Vous vous rappelez, c'est assez hallucinant. Jésus vient de multiplier du pain pour faire manger 5000 hommes, d'accord? Il leur a dit de ramasser ce qu'il y avait en trop. Ils montent dans la barque. Donc, les disciples avaient oublié d'emporter des pains. Donc, c'est pas grave, ils viennent juste d'avoir une multiplication, ils ont ramassé X corbeilles, ils montent dans la barque parce que Jésus leur dit, bon, maintenant on va de l'autre côté, on fuit la foule, le succès, ou je ne sais pas. Et ils avaient oublié d'emporter des pains. Ils n'avaient qu'un seul pain avec eux dans la barque. C'est qui ce seul pain? C'est Jésus. Oui, donc, sauf que ça c'est, nous on le dit parce que nous on lit l'évangile et puis nous on a bien compris qu'il nous manquait rien. Mais regardez les disciples. Or, Jésus leur faisait cette recommandation, attention, prenez garde au levain des pharisiens et au levain d'Hérode. Mais ils discutaient entre eux sur ce manque de pain. Encore un manque. Donc, ils ont pas compris ce qui venait de se passer avec la multiplication des pains. Ils n'ont pas compris qu'au milieu d'eux, ils avaient le pain, Jésus. D'accord? Et Jésus leur dit, Jésus s'en rend compte et leur dit, pourquoi discutez-vous sur ce manque de pain? Vous ne saisissez pas, vous ne comprenez pas encore, vous avez le cœur endurci, vous avez des yeux, vous ne voyez pas, vous avez des oreilles et vous n'entendez pas, vous ne vous rappelez pas quand j'ai rompu les 5 pains pour 5 000 personnes. Combien avez-vous ramassé de paniers? Plein, plein de morceaux. Ils lui répondirent 12.
Et quand j'en ai rompu 7 pour 4 000, combien avez-vous rempli de corbeilles en ramassant les morceaux ? Ils lui répondirent 7. Bon, 12 et 7, c'est des chiffres de plénitude, on ne va pas développer maintenant. Et Jésus leur dit, vous ne comprenez pas encore. Vous ne comprenez pas encore quand on a Jésus dans sa vie, quand on a reçu la grâce du baptême, quand on participe à la grâce du sacerdoce baptismal, qu'on est prêtre, qu'on est prophète et roi avec Jésus. On ne manque de rien. Qu'on ne manque de rien dans l'ordre de la grâce pour son propre salut, pour le salut des autres. Voilà. Donc, je voulais terminer avec ce petit apologue sur ce passage de Marc 8. Vous irez relire. Parce que ce dialogue, cette incompréhension entre Jésus et les disciples est savoureux. Nous, je pense que, voilà, on est déjà après Pâques, on est déjà après la grâce du baptême, après la résurrection. Et donc, bien sûr, on comprend autrement. Donc, que Jésus n'ait pas à nous dire, mais tu comprends pas encore que tu es comblé de grâce, que tu as tout. Et que même ce qui paraît te manquer, en fait, offre-le-moi ce manque. Tu ne manques de rien. Voilà, donc votre prière, notre prière, par la grâce de la Vierge Marie qui est comblée de grâce. Le Seigneur est mon berger, je ne manque de rien. Amen. Ah, et puis la suite du psaume 22, vous pourrez aussi le relire. Hein. Non, c'est juste parce qu'on parle de manque au début, puis à la fin, on parle que ça déborde. Donc, à la fin, tu répands le parfum sur ma tête, ma coupée débordante. Grâce, grâce et bonheur m'accompagnent tous les jours de ma vie. J'habiterai la maison du Seigneur pour la durée de mes jours. Psaume 22. Le Seigneur est mon berger, je ne manque de rien. Grâce et bonheur m'accompagnent tous les jours de ma vie. Et puis, ce n'est pas seulement pour chacun de nous, c'est pour le monde. Donc, c'est pour cela que dans le thème de ce carrefour, il y avait que ce bonheur-là, il n'est pas seulement pour moi. Ou pour même les gens immédiatement autour de moi, ma famille, etc. Il est pour beaucoup dans l'ordre de l'invisible. Et ça, nous le verrons au ciel. Activez à fond vos super-pouvoirs, prêtres, prophètes et rois. Amen.

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homélie du pape François lors de la messe avec les frères capucins en la basilique Vaticane à l'hôtel de la Chaire le mardi 9 février 2016. Dans la liturgie de la parole d'aujourd'hui, l'on rencontre deux attitudes. Une attitude de grandeur face à Dieu qui s'exprime dans l'humilité du roi Salomon et une autre attitude de mesquinerie qui est décrite par Jésus. Comme le faisaient les docteurs de la loi qui, alors que tout était en règle, laissaient de côté la loi pour observer leur petite tradition. Votre tradition capucine est une tradition de pardon, de don du pardon. Il y a tant de bons confesseurs parmi vous. C'est parce qu'ils se sentent pécheurs, comme notre frère Cristoforo. Ils savent qu'ils sont de grands pécheurs, et face à la grandeur de Dieu, ils prient continuellement. Toi, écoute du lieu où tu résides au ciel, écoute et pardonne. Et parce qu'ils savent prier ainsi, ils savent pardonner. En revanche, quand quelqu'un oublie la nécessité qu'il a de pardonner, il oublie lentement Dieu, il oublie de demander pardon et ne sait pas pardonner. L'humble, celui qui se sent pécheur, est un grand pardonneur dans le confessionnal. L'autre, à l'instar de ces docteurs de la loi qui ont l'impression d'être les purs, les maîtres, c'est uniquement condamné. Je vous parle en tant que frère, et en vous, je voudrais parler à tous les confesseurs, spécialement en cette année de la miséricorde. Le confessionnal sert à pardonner, et si tu ne peux donner l'absolution, je fais cette hypothèse, s'il te plaît, ne frappe pas. La personne qui vient chercher du réconfort, le pardon, la paix dans son âme, qu'il trouve un père, qu'il l'embrasse et lui dise « Dieu t'aime » et qu'il le lui fasse sentir. Et je suis désolé de le dire, mais combien de personnes, je crois que la plupart d'entre nous l'ont déjà entendu, disent « Je ne vais pas me confesser, car un jour on m'a posé ces questions, ils m'ont fait cela, s'il vous plaît. » Mais vous, capucins, avez ce don spécial du Seigneur, pardonnez. Je vous le demande, ne vous lassez pas de pardonner. Je pense à quelqu'un que j'ai connu dans l'autre diocèse, un homme de gouvernement, qui à l'issue de son mandat en tant que gardien et provincial à 70 ans, a été envoyé dans un sanctuaire pour confesser. Et cet homme avait une file de gens, tous, prêtres, fidèles, riches, pauvres, tous, un grand pardonneur. Il trouvait toujours le moyen de pardonner, ou du moins de laisser en paix cette âme par une étreinte. Un jour, je suis allé le trouver et il me dit « Écoute, tu es évêque, alors tu peux me le dire. Je crois que je pêche, car je pardonne trop et j'ai ce scrupule. » « Et pourquoi ?»« Je ne sais pas, mais je trouve toujours une façon de pardonner. » « Et que fais-tu quand tu te sens ainsi ?» Je me rends à la chapelle devant le tabernacle et je dis au Seigneur « Excuse-moi, Seigneur, pardonne-moi. Je crois qu'aujourd'hui, j'ai trop pardonné. Mais Seigneur, c'est toi qui m'as donné le mauvais exemple. » Voilà. Soyez des hommes de pardon, de réconciliation, de paix. Il y a tant de langage dans la vie. Le langage de la parole, il y a aussi le langage des gestes. Si une personne s'approche de moi au confessionnal, c'est parce qu'elle ressent quelque chose qui lui pèse, dont elle veut se défaire. Peut-être ne sait-elle pas comment le dire, mais le geste est celui-là. Si cette personne s'approche, c'est parce qu'elle voudrait changer, ne plus faire, changer, être une autre personne, et elle le dit avec le geste de se rapprocher. Il n'est pas nécessaire de poser des questions, mais toi, si une personne vient, c'est parce que dans son âme, elle voudrait ne plus le faire. Mais bien souvent, elles n'y parviennent pas, car elles sont conditionnées par leur psychologie, par leur vie, par leur situation. Un cœur large, le pardon. Le pardon est une graine, c'est une caresse de Dieu. Ayez confiance dans le pardon de Dieu. Ne pas sombrer dans le pélagianisme, tu dois faire ceci, cela et encore cela. Mais vous possédez ce charisme des confesseurs, le reprendre, le renouveler en permanence, et soyez de grands pardonneurs, car ceux qui ne savent pas pardonner finissent comme ces docteurs de l'Évangile, ce sont des grands condamneurs, toujours en train d'accuser. Et qui est le plus grand accusateur dans la Bible? Le diable. Où tu sers Jésus, qui pardonne en donnant la vie, la prière, de nombreuses là, assis comme ces deux-là, Saint Léopoldo et Saint Pio? Où tu sers le diable qui condamne, accuse? Je ne sais pas, je ne pourrais vous dire autre chose. À travers vous, je le dis à tous les prêtres qui vont confesser. Et s'ils n'y parviennent pas, qu'ils soient humbles et disent « Non, je célèbre la messe, je nettoie par terre, je fais tout, mais je ne confesse pas, car je ne sais pas bien le faire. »
et demander au Seigneur la grâce que je demande pour chacun d'entre vous, pour vous tous, pour tous les confesseurs, et aussi pour moi. Amen.

Homélie du pape François, lors de la messe d'ouverture de la 15e Assemblée Générale Ordinaire du Synode des Évêques, en la Basilique Vaticane, le mercredi 3 octobre 2018. L'Esprit-Saint que le Père enverra en mon nom vous enseignera tout et il vous fera souvenir de tout ce que je vous ai dit. De manière très simple, Jésus offre à ses disciples la garantie qu'il accompagnera toute l'œuvre missionnaire qui leur sera confiée. L'Esprit-Saint sera le premier à garder et à maintenir toujours vivante et actuelle la mémoire du Maître dans le cœur des disciples. C'est lui qui permettra que la richesse et la beauté de l'Évangile soient source de joie et de nouveautés constantes. Au début de ce moment de grâce pour toute l'Église, en syntonie avec la parole de Dieu, demandons avec assistance au Paraclet qu'il nous aide à faire mémoire et à raviver les paroles du Seigneur qui ont fait brûler notre cœur. Ardeur et passion évangélique qui engendrent l'ardeur et la passion pour Jésus. Mémoire qui puisse réveiller et renouveler en nous la capacité de rêver et d'espérer. Parce que nous savons que nos jeunes seront capables de prophéties et de visions dans la mesure où, désormais adultes ou âgés, nous sommes capables de rêver et ainsi de rendre contagieux et de partager les rêves et les espérances que nous portons dans notre cœur. Que l'Esprit nous donne la grâce d'être des pères synodaux, oints du don des rêves et de l'espérance, afin que nous puissions, à notre tour, oindre nos jeunes du don de la prophétie et de la vision. Qu'il nous donne la grâce d'être une mémoire active, vivante, efficace, qui de génération en génération ne se laisse pas étouffer ni écraser par des prophètes de calamité et de malheur, ni par nos limites, erreurs et péchés, mais qui est capable de trouver des espaces pour enflammer le cœur et discerner les chemins de l'esprit. C'est avec cette attitude d'écoute docile de la voix de l'esprit que nous sommes réunis de toutes les parties du monde. Aujourd'hui, pour la première fois, sont aussi avec nous deux confrères évêques de la Chine continentale. Nous leur exprimons notre chaleureuse bienvenue. La communion de l'épiscopat tout entier avec le successeur de Pierre est encore plus visible grâce à leur présence. Loin dans l'espérance, nous commençons une nouvelle rencontre ecclésiale capable d'élargir les horizons, de dilater le cœur et de transformer ces structures qui aujourd'hui nous paralysent, nous séparent et nous éloignent des jeunes, les laissant exposés aux intempéries et orphelins d'une communauté de foi qui les soutiennent d'un horizon de sens et de vie. L'espérance nous interpelle, nous déplace et rompt avec le conformisme du « on a toujours fait ainsi ». Et elle nous demande de nous lever pour regarder directement le visage des jeunes et les situations dans lesquelles ils se trouvent. La même espérance nous demande de travailler pour renverser les situations de précarité, d'exclusion et de violence auxquelles sont exposés nos enfants. Les jeunes, qui sont le fruit de nombreuses décisions prises dans le passé, nous appellent à prendre en charge avec eux le présent, en nous engageant davantage et à lutter contre ce qui, de toutes les façons, empêche leur vie de se développer avec dignité. Ils nous demandent et exigent un dévouement créatif, une dynamique intelligente, enthousiaste et pleine d'espérance, et que nous ne les laissions pas seuls aux mains de tant de marchands de mort qui oppriment leur vie et obscurcissent leur vision. Cette capacité de rêver ensemble qu'aujourd'hui le Seigneur nous offre à nous comme Église exige, selon ce que disait saint Paul dans la première lecture, de développer entre nous une attitude bien précise, que chacun de vous ne soit pas préoccupé de ses propres intérêts, pensez aussi à ceux des autres. Et en même temps, il vise plus haut, demandant qu'avec humilité, nous considérions les autres supérieurs à nous-mêmes. Avec cet esprit, nous chercherons à nous mettre à l'écoute les uns des autres pour discerner ensemble ce que le Seigneur demande à son Église. Et cela exige de nous que nous soyons attentifs et veillions bien à ce que ne prévale pas la logique de l'autopréservation et de l'autoréférentialité qui finit par faire devenir important ce qui est secondaire et secondaire ce qui est important. L'amour pour l'Évangile et pour le peuple qui nous a été confié nous demande d'élargir le regard et de ne pas perdre de vue la mission à laquelle il nous appelle pour viser un plus grand bien qui profitera à nous tous. Sans cette attitude, tous nos efforts seront vains.
le don de l'écoute sincère, priante et le plus possible sans préjugés ni conditions, nous permettra d'entrer en communion avec les diverses situations que vit le peuple de Dieu. Écouter Dieu pour écouter avec lui le cri des gens, écouter les gens pour respirer avec eux la volonté à laquelle Dieu nous appelle. Cette attitude nous défend de la tentation de tomber dans une position moralisante ou élitiste, comme aussi de l'attraction pour des idéologies abstraites qui ne correspondent jamais à la réalité de nos gens. Frères et sœurs, plaçons ce temps sous la protection maternelle de la Vierge Marie. Femme de l'écoute et de la mémoire, qu'elle nous accompagne pour reconnaître les traces de l'Esprit-Saint, afin que, avec empressement, entre rêve et espérance, nous accompagnions et stimulions nos jeunes afin qu'ils ne cessent pas de prophétiser. Père Synodo, beaucoup d'entre nous étaient jeunes ou faisaient leurs premiers pas dans la vie religieuse alors que se terminait le Concile Vatican II. Aux jeunes d'alors a été adressé le dernier message des pères conciliaires. Cela nous fera du bien de repasser de nouveau dans notre cœur ce que nous avons entendu lorsque nous étions jeunes en rappelant les paroles du poète « Que l'homme conserve ce qu'il a promis lorsqu'il était enfant ». Les pères conciliaires nous ont ainsi parlé. L'Église, 4 années durant, vient de travailler à rajeunir son visage pour mieux répondre au dessein de son fondateur, le grand vivant, le Christ, éternellement jeune. Et, au terme de cette imposante révision de vie, elle se tourne vers vous. C'est pour vous les jeunes, pour vous surtout, qu'elle vient par son concile d'allumer une lumière. Lumière qui éclaire l'avenir, votre avenir. L'Église est soucieuse que cette société que vous allez constituer respecte la dignité, la liberté, le droit des personnes. Et ces personnes, c'est vous. Elle a confiance que vous saurez affirmer votre foi dans la vie et dans ce qui donne un sens à la vie, la certitude de l'existence d'un Dieu juste et bon. C'est au nom de ce Dieu et de son Fils Jésus-Christ que nous vous exhortons à élargir vos cœurs aux dimensions du monde, à entendre l'appel de vos frères et à mettre hardiment à leur service vos jeunes énergies. Luttez contre tout égoïsme, refusez de laisser libre cours aux instincts de violence et de haine qui engendrent les guerres et leurs cortèges de misère. Soyez généreux, purs, respectueux, sincères et construisez dans l'enthousiasme un monde meilleur que celui de vos aînés. Amen.

homélie du pape François lors de la messe et canonisation des bienheureux Paul VI, Oscar Romero, Francesco Spinelli, Vincenzo Romano, Maria Catarina Casper, Nazaria Ignazia di Sant'Thérèse de Jésus, Nunzio sul Prizio, sur la place Saint-Pierre à Rome, le dimanche 14 octobre 2018. La deuxième lecture nous a dit qu'elle est vivante la parole de Dieu, énergique et plus coupante qu'une épée. Il en est vraiment ainsi. La parole de Dieu n'est pas seulement un ensemble de vérités ou un récit spirituel édifiant. Non, c'est une parole vivante qui touche la vie, qui la transforme. Là, Jésus en personne, lui qui est la parole vivante de Dieu, parle à nos cœurs. L'Évangile en particulier nous invite à la rencontre avec le Seigneur, à l'exemple de cet homme qui court à sa rencontre. Nous pouvons nous identifier à cet homme dont le texte ne mentionne pas le nom, presque pour suggérer qu'il peut représenter chacun d'entre nous. Il demande à Jésus comment avoir la vie éternelle en héritage. Il demande la vie pour toujours, la vie en plénitude. Qui d'entre nous ne la voudrait pas? Mais, remarquons-le, il la demande comme un héritage à posséder, comme un bien à obtenir, à conquérir par ses forces. En effet, pour posséder ce bien, il a observé les commandements depuis son enfance, et pour atteindre l'objectif, il est disposé à en observer d'autres, c'est pourquoi il demande « Que dois-je faire pour avoir ?» La réponse de Jésus le désoriente. Le Seigneur fixe le regard sur lui et l'aime. Jésus change de perspective, des préceptes observés pour obtenir des récompenses à l'amour gratuit et total. Cet homme parlait en termes de demande et d'offre. Jésus lui propose une histoire d'amour. Il lui demande de passer de l'observance des lois au don de soi, du faire pour soi-même à l'être avec lui. Et il lui fait une proposition de vie tranchante. Va, vends ce que tu as et donne-le aux pauvres, puis viens, suis-moi. À toi aussi, Jésus dit, viens, suis-moi. Viens, ne reste pas sur place, car il ne suffit pas de ne faire aucun mal pour appartenir à Jésus. Suis-moi, ne marche pas derrière Jésus seulement quand cela te convient, mais cherche-le chaque jour. Ne te contente pas d'observer les préceptes.

Seigneur qui deviendra une chose parmi les autres. C'est pourquoi la richesse est dangereuse et, dit Jésus, rend même difficile le salut. Non pas parce que Dieu est sévère, non. Le problème est de notre côté. Le fait d'avoir trop, le fait de vouloir trop nous étouffe notre cœur et nous rend incapables d'aimer. C'est pourquoi saint Paul rappelle que la racine de tous les maux, c'est l'argent. Nous le voyons, là où on met l'argent au centre, il n'y a pas de place pour Dieu et il n'y en a pas non plus pour l'homme. Jésus est radical, il donne tout et demande tout. Il donne un amour total et demande un cœur sans partage. Aujourd'hui également, il se donne à nous comme pain vivant. Pouvons-nous lui donner en échange des miettes ? À lui qui s'est fait notre serviteur jusqu'à aller sur la croix pour nous, nous ne pouvons pas répondre uniquement par l'observance de quelques préceptes. À lui qui nous offre la vie éternelle, nous ne pouvons pas donner un bout de temps. Jésus ne se contente pas d'un pourcentage d'amour. Nous ne pouvons pas l'aimer à 20, à 50 ou à 60%, ou tout, ou rien. Chers frères et sœurs, notre cœur est comme un aimant. Il se laisse attirer par l'amour, mais peut s'attacher d'un côté seulement et doit choisir. Ou bien il aimera Dieu, ou bien il aimera la richesse du monde, ou bien il vivra pour aimer, ou bien il vivra pour lui-même. Demandons-nous de quel côté nous sommes. Demandons-nous où nous en sommes aujourd'hui dans notre histoire d'amour avec Dieu. Nous contentons-nous de quelques préceptes ou suivons-nous Jésus comme des amoureux vraiment disposés à quitter quelque chose pour lui ? Jésus interroge chacun d'entre nous et nous sommes tous, en tant qu'Église, en chemin. Sommes-nous une Église qui ne prêche que de bons préceptes ou une Église épouse qui s'abandonne dans l'amour pour son Seigneur ? Le suivons-nous vraiment ou retournons-nous sur les pas du monde comme cet homme ? Au total, Jésus nous suffit-il ou bien cherchons-nous beaucoup de sécurité du monde ? Demandons la grâce de savoir quitter par amour du Seigneur, quitter les richesses, quitter les nostalgies de rôles et de pouvoirs, quitter les structures qui ne sont plus adaptées à l'annonce de l'Évangile, les poids qui freinent la mission, les liens qui attachent au monde. Sans un saut en avant dans l'amour, notre vie et notre Église souffrent d'une autosatisfaction égocentrique. On cherche la joie dans un plaisir passager, on s'enferme dans les palabres stériles, on s'installe dans la monotonie d'une vie chrétienne sans élan, où un peu de narcissisme couvre la tristesse de rester inachevé. Il en fut ainsi pour cet homme qui, dit l'Évangile, s'en alla tout triste. Il s'était attaché aux préceptes et à ses nombreux biens, il n'avait pas donné son cœur. Et bien qu'ayant rencontré Jésus et accueilli son regard d'amour, il s'en est allé triste. La tristesse est la preuve de l'amour inachevé. C'est le signe d'un cœur tiède. Par contre, un cœur détaché des biens, qui aime librement le Seigneur, répand toujours la joie, cette joie dont on a besoin aujourd'hui. Le saint pape Paul VI a écrit « C'est au cœur de leurs angoisses que nos contemporains ont besoin de connaître la joie, de sentir son chant. » Aujourd'hui, Jésus nous invite à retourner aux sources de la joie, qui sont la rencontre avec lui, le choix courageux de prendre des risques pour le suivre, le goût de quitter quelque chose pour embrasser sa vie. Les saints ont parcouru ce chemin. Saint Paul VI l'a fait, à l'exemple de l'apôtre dont il a pris le nom. Comme lui, il a consacré sa vie à l'évangile du Christ, en traversant de nouvelles frontières et en se faisant son témoin, dans l'annonce et dans le dialogue, prophète d'une Église ouverte qui regarde ceux qui sont loin et prend soin des pauvres. Saint Paul VI, y compris dans la difficulté et au milieu des incompréhensions, a témoigné de manière passionnée de la beauté et de la joie de suivre Jésus totalement. Aujourd'hui, il nous exhorte encore avec le Concile, dont il a été le sage timonier, à vivre notre vocation commune, la vocation universelle à la sainteté. Non pas aux demi-mesures, mais à la sainteté. Il est beau qu'avec lui et avec tous les autres saints et saintes d'aujourd'hui, il y ait Monseigneur Romero, qui a quitté les certitudes du monde, même sa propre sécurité, pour donner sa vie selon l'Évangile, aux côtés des pauvres et de son peuple, avec le cœur attaché à Jésus et à ses frères. Nous pouvons en dire autant de Francesco Spinelli, de Vincenzo Romano, de Maria Caterina Casper, de Nazaria Ignazia di Sainte-Thérèse de Jésus et aussi de notre garçon des Abruzzes et de Naples, Nunzio Sulprizio. Le saint jeune, courageux,
humble qui

su rencontrer le Christ dans la souffrance, dans le silence et dans l'offrande de soi. Tous ces saints, dans des contextes différents, ont traduit par leur vie la parole d'aujourd'hui, sans tiédeur, sans calcul, avec le désir de risquer et de quitter. Frères et sœurs, que le Seigneur nous aide à imiter leurs exemples. Amen.

Nous serons demain le 11 novembre. Voici une homélie du pape François lors de la messe pour tous les morts des guerres au cimetière américain de Nettuno le jeudi 2 novembre 2017. Nous tous aujourd'hui sommes ici rassemblés dans l'espérance. Chacun de nous, dans son propre cœur, peut répéter les paroles de Job que nous avons entendues dans la première lecture. Je sais, moi, que mon défenseur est vivant, que lui, le dernier, se lèvera sur la poussière. L'espérance de rencontrer Dieu, de nous rencontrer tous à nouveau, comme des frères, et cette espérance ne déçoit pas. Paul a été fort dans cette expression de la deuxième lecture, « L'espérance ne déçoit pas ». Mais très souvent, l'espérance naît et s'enracine dans de nombreuses plaies humaines, dans de nombreuses douleurs humaines, et ce moment de douleur, de plaies, de souffrances, nous fait regarder le ciel et dire « Je sais, moi, que mon défenseur est vivant, mais cela suffit, Seigneur ». Et c'est la prière que nous formulons peut-être tous quand nous regardons ce cimetière. « Je suis certain, Seigneur, que nos frères sont avec toi, je suis certain, nous disons cela. Mais s'il te plaît, Seigneur, cela suffit, il ne faut plus la guerre, il ne faut plus ce massacre inutile, comme l'avait dit Benoît XV. » Il vaut mieux espérer, sans cette destruction, des jeunes, des milliers, des milliers, des milliers, des milliers, des espérances brisées. Cela suffit, Seigneur. Et nous devons dire cela aujourd'hui, alors que nous prions pour tous les défunts, mais en ce lieu, nous prions de manière particulière pour ces jeunes. Aujourd'hui, alors que le monde est encore une fois en guerre et se prépare à aller encore une fois plus fortement en guerre, cela suffit, Seigneur, avec la guerre. On perd tout. Il me vient à l'esprit cette femme âgée qui, en regardant les ruines d'Hiroshima, avec une résignation pleine de sagesse mais beaucoup de douleur, avec cette résignation plaintive que savent vivre les femmes parce que c'est leur charisme, elle disait « Les hommes font tout pour déclarer et faire la guerre, et à la fin, ils se détruisent eux-mêmes. » C'est cela la guerre, la destruction de nous-mêmes. Cette femme âgée avait certainement perdu là-bas des enfants et des petits-enfants. Il ne lui restait que la blessure dans son cœur et les larmes. Et si c'est aujourd'hui un jour d'espérance, c'est aujourd'hui un jour de larmes. Des larmes comme celles que sentaient et versaient les femmes quand le courrier arrivait. Vous avez, madame, l'honneur d'avoir un mari qui a été un héros de la patrie, d'avoir des enfants qui ont été des héros de la patrie. Ce sont des larmes que l'humanité ne doit pas oublier. L'orgueil de cette humanité qui n'a pas appris la leçon et qui semble ne pas vouloir l'apprendre. Très souvent dans l'histoire, quand les hommes pensent faire une guerre, ils sont convaincus d'apporter un monde nouveau, ils sont convaincus de faire naître un printemps. Et cela finit par un hiver, laid, cruel, avec le règne de la terreur et la mort. Aujourd'hui nous prions pour tous les défunts, tous, mais de manière particulière pour ces jeunes, à un moment où tant d'entre eux meurent dans les batailles de chaque jour de cette guerre par morceaux. Prions également pour les morts d'aujourd'hui, les morts de la guerre, également des enfants, innocents. C'est le fruit de la guerre, la mort, et que le Seigneur nous donne la grâce de pleurer. Amen.

Remets-nous nos dettes, comme nous-mêmes, nous remettons leurs dettes à nos débiteurs. Matthieu 6, 12.

Alors, qui a lu ceci? Gaudete et exultate. Qui a lu ceci? Pas beaucoup encore. Hein. Alors, il faut penser à aller voir votre boîte aux lettres, parce que le pape vous l'a envoyé à tous les chrétiens. Hein? Donc, il faut penser à lire les lettres que le pape vous envoie. Et surtout, si vous prenez trop de retard, parce qu'il envoie des trucs régulièrement, ça va s'empiler. Hein? Il y a 2 jours, il a envoyé une lettre à tous les chrétiens concernant le drame de la pédophilie. Hein? Donc, je vous invite à lire les différents courriers que le pape vous envoie. Et donc, je vais vous parler de ça, pour vous donner le goût d'y lire, de le lire et d'en profiter. Et on va voir comment... Donc c'est une exhortation sur la sainteté. Et on va voir en cette fête de Marie-Reine comment Marie nous conduit sur ce chemin de la sainteté. Alors il a donné un beau titre au paragraphe 6. C'est intitulé « Les saints de la porte d'à côté ».« Les saints de la porte d'à côté ». Ne pensons pas uniquement à ceux qui sont déjà béatifiés ou canonisés. Elle pense à ceux qui vivent proches de nous et sont un reflet de la présence de Dieu, ou pour employer une autre expression, la classe moyenne de la sainteté. Alors je me remémore, comme ancien curé, cette paroissienne qui visitait, malgré son grand âge, tous les malades autour d'elle, qui tous les jours allait faire des visites de malades, tous les jours que Dieu fait allait faire des visites de malades. Je me remémore aussi ce saint prêtre qui a été mon aumônier au scout, professeur d'université, mais qui allait crapahuter avec nous dans les Vosges. Je me remémore tant de saints et saintes paroissiennes que j'ai rencontrées dans ma mission de curé. Et pourtant, ils ne sont pas canonisés, ils ne sont pas béatifiés. Comme dit le pape au paragraphe 9, la sainteté est le visage le plus beau de l'Église. Et sur cet arrière-fond d'un désir de sainteté qui, je l'espère, nous habite tous, eh bien, sans prévenir personne, parce que nous, les évêques, vous savez, on reçoit les documents 24 heures avant vous, mais c'est tout. Sans prévenir personne, le pape nous a sorti cette petite lettre, cette petite exhortation. Comme pour nous rappeler, plus de 50 ans après le Concile, un enseignement important du Concile. Comme pour ressortir la naphtaline du poids des ans, cet enseignement sur l'appel universel à la sainteté. Mon humble objectif, écrit-il au paragraphe 2, c'est de faire résonner une fois de plus l'appel à la sainteté, en essayant de l'insérer dans le contexte actuel avec ses risques, ses défis et ses opportunités. Et en effet, le Seigneur a uni chacun d'entre nous pour que nous soyons saints et immaculés en sa présence dans l'amour. Citation d'Éphésiens 1,4. Alors il développe son appel en 5 chapitres. L'appel à la sainteté. Ensuite, il reprend 2 vieux ennemis de la sainteté, de vieilles hérésies, mais qui sont toujours actuelles, le gnosticisme et le pélagianisme, qui vient d'être retravaillé par un document de la Congrégation pour la doctrine de la foi. Puis enfin, le chapitre 3, c'est le chapitre central, intitulé « À la lumière du Maître ». Et il fait 2 grandes méditations sur 2 passages importants des évangiles. D'abord, les 8 béatitudes. Sont une véritable carte d'identité de Jésus. Et chaque paragraphe se termine ainsi, être pauvre de cœur, savoir pleurer avec les autres, etc. C'est cela la sainteté. Et puis sa 2e grande méditation, c'est sur Matthieu 25, le grand critère, j'avais faim, vous m'avez donné à manger, etc. Le chapitre 4, il prend quelques caractéristiques de la sainteté dans le monde actuel. Il actualise tout ça. L'endurance nécessaire, la patience, la douceur, la joie, le sens de l'humour, l'audace et la ferveur, en communauté et en prière constante. Voilà quelques caractéristiques de la sainteté pour aujourd'hui. Et puis le dernier chapitre, en bon jésuite, si vous avez fait déjà des retraites de Saint Ignace, le jésuite affronte le diable dans les exercices de saint Ignace. Alors il parle du combat, de la vigilance, du discernement. Voilà ces 5 chapitres. Et nous allons progresser par étapes. Combien j'ai fait d'étapes? J'ai fait 5 étapes, mais qui ne correspondent pas à ces 5 chapitres. Pas que je vous mâche tout quand même. La première étape, une question que je vous pose,
Qui peut être saint? Bon, je passe à la deuxième déjà, non, je vais développer un peu. On va s'appuyer sur le Concile Vatican II, qui a marqué une étape décisive pour notre Église et notre marche vers la sainteté. Et les pères conciliaires en parlent dans la Constitution sur l'Église, qui s'appelle Lumen Gentium, la lumière des nations, au chapitre 5, qui est le chapitre entre le chapitre 4 sur les laïcs et le chapitre 6 sur les religieux. Comme si ce qui unit toutes les vocations, c'était la sainteté, la recherche de la sainteté. Donc le chapitre 1, le mystère de l'Église, chapitre 2, le peuple de Dieu, chapitre 3, l'épiscopat, chapitre 4, les laïcs, chapitre 5, l'appel universel à la sainteté, chapitre 6, les religieux, chapitre 7, le caractère eschatologique de l'Église, Marie. Intéressant aussi la place de Marie dans le Concile. Elle est dans le chapitre sur l'Église, lumière du monde, lumière des nations. Alors ce terme universel, appel universel à la sainteté, me permet un petit schéma pédagogique. Alors ça simplifie un peu trop, mais ça peut aider. On pourrait dire qu'il y a un appel universel, c'est la sainteté. Qu'il y a un appel naturel, c'est le mariage, le célibat. Qu'il y a un appel surnaturel, le célibat consacré et le sacerdoce. Vous voyez les trois étapes ? Un appel naturel, un appel universel, pardon, la sainteté, un appel naturel, pour lequel il n'y a pas besoin de coup de téléphone direct du bon Dieu, là, et un appel surnaturel, pour lequel il faut un appel spécifique du bon Dieu, la vie consacrée, la vie religieuse et la vie sacerdotale. Alors revenons à cet appel universel. Effectivement, le Concile est dans ce domaine-là ce qu'on appelle un développement théologique. Parce qu'auparavant, on parlait seulement de la théorie des deux voies, qui était celle des conseils, les trois conseils évangéliques, de pauvreté, chasteté, obéissance, qui était la voie pour les consacrés, et la théorie des commandements, les 10 commandements pour ceux qui vivent dans le monde, les deux voies. Cette théorie est basée sur Saint Matthieu, chapitre 19, l'évangile du jeune homme riche, qui le considère comme un texte réservé à une élite. Il y aurait ces deux voies, l'appel à une vie chrétienne demandant l'observance des commandements et l'appel à une vie parfaite demandant plus. Va et vends. La voie de perfection des trois conseils évangéliques. Mais d'une part, cet évangile s'adresse à tous. Et puis dans un autre texte de Matthieu 5, le sermon sur la montagne, Jésus s'adresse à une foule nombreuse. Soyez parfaits comme est parfait votre Père céleste. Et il n'indique pas un chemin facultatif ou réservé à une classe particulière. Et l'observance de la loi est insuffisante. Et donc on peut dire que le Concile a été un développement théologique de cette théorie des deux voies. Au sens où la plante se développe. Et le Concile a développé d'une part une unité de la sainteté chrétienne. C'est une seule et même sainteté chrétienne. C'est Lumen Gentium 39 et 40, l'appel universel à la sainteté. Tous sont appelés à la sainteté. Et cette sainteté est l'union des fidèles avec le Christ dans la charité que l'Esprit Saint opère dans l'Église. Cette sanctification est reçue. Il faut la conserver, l'achever par la vie. On va développer tout ça après. Et d'autre part, il y a une différenciation selon les dons de l'Esprit-Saint et les vocations. Lumen Gentium 41. Les formes multiples d'exercice de la sainteté. Je cite, « Dans les formes diverses de vie et les charges différentes, c'est une seule sainteté. » Et Lumen Gentium détaille la sainteté pour les ministres ordonnés, les époux, les parents chrétiens. Alors ça m'ouvre à une seconde étape. Si on est tous appelés à la même sainteté, c'est pas de la même manière. Et le précurseur pour cette étape a été saint François de Sales, le saint évêque de Genève. Et c'est d'ailleurs, semble-t-il, le dernier évêque béatifié. Donc il faut prier pour vos évêques, pour qu'il y en ait d'autres. Alors il a été, vous savez, avec Jeanne de Chantal, le fondateur des Visitandines. Dans son ouvrage « Introduction à la vie dévote »,
Philothée, 1608-1609. C'était d'ailleurs un véritable best-seller. C'est un des livres les plus vendus et les plus traduits au monde, avec l'imitation de Jésus-Christ et la Bible, bien sûr. Il développe que cette sainteté ne s'exerce pas de la même manière suivant les états de vie. Alors, je vais vous citer ce long passage. C'est en français ancien, mais quand même un peu modernisé, mais vous verrez, c'est succulent. Que la dévotion est convenable à toutes sortes de vocations et de professions. Dieu commanda en la création aux plantes de porter leurs fruits, chacune selon son genre. Ainsi commande-t-il aux chrétiens, qui sont les plantes vivantes de son Église, qu'ils produisent des fruits de dévotion, un chacun selon sa qualité et vacation. La dévotion doit être différemment exercée par le gentilhomme, par l'artisan, par le valet, par le prince, par la veuve, par la fille, par la mariée. Et non seulement cela, mais il faut accommoder la pratique de la dévotion aux forces, aux affaires et aux devoirs de chaque particulier. Je vous prie, Philothée, il s'adresse, une Philothée, c'est sa dirigée en direction spirituelle. Je vous prie, Philothée, serait-il à propos que l'évêque voulût être solitaire comme les chartreux? Et si les mariés ne voulaient rien amasser non plus que les capucins? Si l'artisan était tout le jour à l'église comme le religieux? Et le religieux toujours exposé à toutes sortes de rencontres pour le service du prochain, comme l'évêque? Cette dévotion ne serait-elle pas ridicule, déréglée et insupportable? Non, Philothée. Alors je passe un peu plus loin. Non, Philothée. La dévotion ne gâte rien quand elle est vraie, mais elle perfectionne tout. Et lorsqu'elle se rend contraire à la légitime vacation de quelqu'un, elle est sans doute fausse. L'abeille, dit Aristote, tire son miel des fleurs sans les intéresser, les laissant entières et fraîches comme elle les a trouvées. Mais la vraie dévotion fait encore mieux, car non seulement elle ne gâte nulle sorte de vocation ni d'affaires, mais au contraire elle les orne et les embellit. Et on a une expression de nos jours, c'est une belle personne. Je ne sais pas si vous connaissez cette expression. Je la trouve très belle cette expression. Voilà une belle personne. Oui. C'est une beauté intérieure, une beauté humaine aussi, une beauté spirituelle. Je poursuis, Saint-François de Sales. Toutes sortes de pierreries jetées dedans le miel en deviennent plus éclatantes, chacune selon sa couleur, et chacun devient plus agréable en sa vocation, la conjoignant à la dévotion. Le soin de la famille en est rendu paisible, l'amour du mari et de la femme plus sincère, le service du prince plus fidèle, et toutes sortes d'occupations plus suaves et aimables. Si nous étions plus sains, la vie de famille serait plus facile. Si nous étions plus sains, la vie internationale serait plus facile. Alors cet après-midi, je vous parlerai de la prière pour la France. Vous savez qu'il y a deux hommes politiques dont la cause de canonisation est en cours, en France. Il y en a aussi ailleurs, mais en France. Robert Schuman, président du Conseil en 1947, au moment des apparitions à l'île Bouchard. Et puis, comment il s'appelle ? Edmond Michelet, déporté, ministre du général de Gaulle, etc. Et ce sera tellement beau que le pape nous offre en modèle ces deux hommes politiques pour tous nos hommes politiques. Je vous invite à prier pour leur béatification. Je poursuis François de Sales. C'est une erreur, une hérésie, de vouloir bannir la vie dévote de la compagnie des soldats, de la boutique des artisans, de la cour des princes, du ménage des gens mariés. Il est vrai, Philothée, que la dévotion purement contemplative, monastique et religieuse ne peut être exercée en ces vacations-là. Mais aussi, outre ces trois sortes de dévotion, il y en a plusieurs autres propres à perfectionner ceux qui vivent es état séculier. Ça va ? Donc c'est pour tous. Pour tous. Et le pape François enfonce le clou au paragraphe 14 de son texte. Pour être saint, il n'est pas nécessaire d'être évêque, prêtre, religieux ou religieuse. Bien des fois, nous sommes tentés de penser que la sainteté n'est réservée qu'à ceux qui ont la possibilité de prendre de la distance par rapport aux occupations ordinaires, afin de consacrer beaucoup de temps à la prière. Il n'en est pas ainsi. Nous sommes tous appelés à être des saints en vivant avec amour et en offrant un témoignage personnel dans nos occupations quotidiennes, là où chacun se trouve. Le pape développe. Es-tu une consacrée ou un consacré ? Sois saint en vivant avec joie ton engagement. Es-tu marié ?
Sois saint en aimant et en prenant soin de ton époux ou de ton épouse, comme le Christ l'a fait avec l'Église. Es-tu un travailleur ? Sois saint en accomplissant honnêtement et avec compétence ton travail au service de tes frères. Es-tu père, mère, grand-père ou grand-mère ? Sois saint en enseignant avec patience aux enfants à suivre Jésus. Vous noterez la sainteté des parents et grands-parents en enseignant avec patience aux enfants à suivre Jésus. As-tu de l'autorité ? Sois saint en luttant pour le bien commun et en renonçant à tes intérêts personnels. Et donc, on voit bien que cette sainteté, cette diversité de la sainteté, s'exerce selon nos états de vie différents, mais aussi selon nos charismes différents. Alors, au paragraphe 10, le pape cite Lumen Gentium 11. Tous ceux qui croient au Christ, quelles que soient leurs conditions et leur état de vie, sont appelés par Dieu, chacun dans sa route, à une sainteté dont la perfection est celle même du Père. Et il développe un peu ce thème de chacun selon sa route. Chacun dans sa route, dit le Concile. Il ne faut donc pas se décourager quand on contemple des modèles de sainteté qui semblent inaccessibles. Quand vous contemplez Marie, ça ne doit pas nous décourager. Se dire « j'y arriverai jamais ». Quand vous contemplez Benoît, la vénérable Benoît ici, « j'y arriverai jamais ». Non. Il y a des témoins qui sont utiles pour nous encourager et pour nous motiver, mais non pour que nous les copions, car cela même pourrait nous éloigner de la route unique et spécifique que le Seigneur veut pour nous. Donc d'une part, on n'y arrivera pas. Si vous voulez jouer à la Benoît, vous n'y arriverez pas. Mais en plus, vous raterez votre propre chemin de sainteté. Ce qui ne veut pas dire qu'on n'a pas le droit d'avoir ses amis privilégiés au ciel. Et je vous invite à être plus proche de tel ou tel saint, telle ou telle sainte. Mais il ne s'agit pas de les copier. Il s'agit de leur demander d'intercéder pour nous. Il s'agit, et pour nous, d'être encouragés par eux, par leur modèle, par leur chemin, mais chacun son propre chemin. Ce qui importe, dit le pape, c'est que chaque croyant discerne son propre chemin et mette en lumière le meilleur de lui-même, ce que le Seigneur a déposé de vraiment personnel en lui, 1 Corinthiens 12, 7, et qu'il ne s'épuise pas en cherchant à imiter quelque chose qui n'a pas été pensé pour lui. Troisième étape, ça va là ? J'aurais pu le mettre en premier aussi comme étape. Hein. Pourquoi vouloir être saint ? Pourquoi vouloir être saint ? Bien sûr, la première raison est l'appel à être saint comme notre Père Céleste est saint. C'est l'invitation même de Jésus en Matthieu 5, 48. « Eh bien, moi, je vous dis, aimez vos ennemis, priez pour ceux qui vous persécutent, afin d'être vraiment les fils de votre Père qui est aux cieux. Car il fait lever son soleil sur les méchants et sur les bons. Il fait tomber la pluie sur les justes et sur les injustes. » En effet, si vous aimez ceux qui vous aiment, quelle récompense mériterez-vous ? Les publicains eux-mêmes n'en font-ils pas autant ? Et si vous ne saluez que vos frères, que faites-vous d'extraordinaire ? Les païens eux-mêmes n'en font-ils pas autant ? Vous donc, vous serez parfaits comme votre Père Céleste est parfait. Et donc, ce n'est pas de l'orgueil de vouloir être parfait dans ce sens-là, de vouloir être saint. C'est répondre à l'invitation de Jésus, pour répondre à notre propre vocation et pour correspondre à notre création, finalement. Soyons saints aussi pour contempler un jour les saints, pour participer, pour être membre de la cour céleste. Mais aussi, saint François de Sales parlait de la dévotion pour faire perfectionner ce qui s'y adonne. Bernanos, dans un recueil intitulé « Les prédestinés » sur les saints, a cette belle pensée. Les chrétiens ne sont pas des surhommes, les saints pas davantage, et moins encore, puisqu'ils sont les plus humains des humains. Intéressant comme définition des saints. Les saints sont les plus humains des humains, parce qu'ils correspondent le plus à ce que Dieu veut dans sa création. Un héros nous donne l'illusion de dépasser l'humanité. Le saint ne la dépasse pas, il l'assume. Il s'efforce de la réaliser le mieux possible. Comprenez-vous la différence ? Le 1er novembre, ce n'est pas la fête des héros, c'est la fête des saints. Vous voyez la différence ? On ne fête pas les héros, on fête les saints. Le pape François, paragraphe 1 de sa lettre,
soyez dans la joie et l'allégresse, dit Jésus à ceux qui sont persécutés au milieu à cause de lui. Le Seigneur demande tout, et ce qu'il offre est la vraie vie, le bonheur pour lequel nous avons été créés. Il veut que nous soyons saints, il n'attend pas de nous que nous nous contentions d'une existence médiocre, édulcorée, sans consistance. Et donc, par exemple, un saint prêtre est celui qui réalise pleinement le sacerdoce, qui est tout donné à Dieu et à ceux que Dieu lui confie. Il ne fait pas forcément des grandes choses, mais il les fait en conscience avec sérieux. Paragraphe 32, le pape dit « N'aie pas peur de la sainteté, elle ne t'enlève pas tes forces, ni la vie, ni la joie, c'est tout le contraire. Car tu arriveras à être ce que le Père a pensé quand il t'a créé. Et tu seras fidèle à ton propre être. Dépendre de lui nous libère des esclavages et nous conduit à reconnaître notre propre dignité. » Paragraphe 34. « N'aie pas peur de viser plus haut, de te laisser aimer et libérer par Dieu. N'aie pas peur de te laisser guider par l'Esprit Saint. La sainteté ne te rend pas moins humain, car c'est la rencontre de ta faiblesse avec la force de la grâce. » Au fond, comme disait Léon Blois, c'est un des auteurs français que le pape aime bien, dans la vie, il n'y a qu'une tristesse, c'est de n'être pas des saints. Je crois qu'on l'expérimente tous. Et puis, je rajoute un petit paragraphe suite à la lettre du pape François, là, il y a deux jours, concernant ce drame de la pédophilie. Je vous invite à la lire. Et il fait vraiment un appel à tout le peuple de Dieu. C'est une question qui regarde tout le peuple de Dieu. Et j'avais pris conscience de ça une fois, ou dans la formation des jeunes évêques, vous savez, quand on est nommé évêque, ça n'existait pas du temps de Mgr Léonard, je pense, mais ça existe maintenant. On a 15 jours de formation intensive à Rome, on se retrouve 300 évêques du monde entier, 15 jours de formation. On a eu une formation, j'avais jamais eu ça pendant mon séminaire, une formation sur la maturité affective du prêtre, fabuleuse comme formation, par un salésien, un vieux salésien. Et il a dit un truc qui m'a percuté, comment vous dire ça ? La médiocrité de beaucoup, donc je m'inclus dedans, la médiocrité de beaucoup est la cause de la chute de peu. On parle de la communion des saints. Malheureusement, il y a aussi la communion des pécheurs. Vous comprenez ? En fait, ma médiocrité, c'est une pente sur laquelle j'entraîne les autres et certains tombent. Suivez ça, et ça nous place, je crois, cette phrase-là devant notre responsabilité comme peuple de Dieu. Nous devons nous porter les uns et les autres dans ce chemin de sainteté. Alors, quatrième étape. Comment avancer sur le chemin de la sainteté? Quel est le mode d'emploi pour devenir saint? Alors, je serais bien malin si, et le pape aussi, s'il y avait un mode d'emploi qu'à appliquer et ça marcherait à tous les coups. Mais il nous donne quelques pistes, quelques indices. Pour suivre comme un jeu de piste, voyez. D'abord, se laisser faire. Alors, je continue à piocher chez le pape. Alors, en particulier, son paragraphe 15, qui pour moi est l'un des plus beaux passages. Laisse la grâce de ton baptême porter du fruit dans un cheminement de sainteté. Laisse la grâce de ton baptême porter du fruit. Permets que tout soit ouvert à Dieu. Et pour cela, choisis-le, la consécration à Marie. Nous te choisissons, ô Marie. Choisis Dieu sans relâche. Ne te décourage pas parce que tu as la force de l'Esprit Saint pour que ce soit possible. Et la sainteté, au fond, c'est le fruit de l'Esprit Saint dans ta vie. Galates 5. Quand tu sens la tentation de t'enliser dans ta fragilité, lève les yeux vers le crucifié et dis-lui, « Seigneur, je suis un pauvre, mais tu peux réaliser le miracle de me rendre meilleur. » En lisant ça, je pense à ce qui est devenu un chant, un best-seller, mais les paroles de saint Bernard, « Quand le vent des tentations s'entraîne, regarde l'étoile, invoque Marie. » Poursuit le pape. Dans l'Église sainte et composée de pécheurs. Ça, c'est fondamental à comprendre. Quand on dit dans le credo, je crois en l'Église sainte, entre parenthèses, composée de pécheurs, c'est-à-dire vous et moi, en voie de sainteté.
tu trouveras tout ce dont tu as besoin pour progresser vers la sainteté. Nous avons tout ce qu'il nous faut pour progresser vers la sainteté. Le Seigneur l'a rempli de dons par sa parole, par les sacrements, les sanctuaires. Intéressant, c'est le pape qui cite ça. Il cite les sanctuaires. Beaurain, l'île Bouchard, Banneux, Le Lot, la Sainte-Baume, pas très loin d'ici, etc. Sanctuaires comme des moyens de sainteté, de sanctification. Et je crois que c'est vrai d'ailleurs. Je pense que dans l'histoire de l'Église, en France, par exemple, le sacrement de la confession a été sauvé dans les sanctuaires. Quand on ne se confessait plus en paroisse, on se confessait à Lourdes, par exemple. Vous voyez ? La vie des communautés, le témoignage de ces saints, donc des saints des communautés, c'est ma vieille paroissienne qui visitait tous les jours, vous voyez, etc. Et par une beauté multiforme qui provient de l'amour du Seigneur, comme la fiancée qui se pare de ses bijoux, Isaïe 61:10. Je continue à butiner chez le pape quelques conseils pour progresser. Paragraphe 16. Cette sainteté grandira par de petits gestes. Guy de la Rigaudie, un grand scout, disait « Il est aussi beau de peler des pommes de terre que de construire des cathédrales. Voilà. » Évidemment, ça dépend quel amour vous y mettez. Quoi. Paragraphe 17. « Trouver une forme plus parfaite de vivre ce que nous vivons déjà. » Intéressant. C'est dans ce que je vis déjà que je dois progresser dans la sainteté. Trouver une vie plus parfaite dans ce que je vis déjà. Pas rêver de l'herbe plus verte ailleurs, dans ce que je vis déjà. Paragraphe 20. Au fond, la sainteté, c'est vivre les mystères de sa vie en union avec lui, avec Jésus. Elle consiste à s'associer à la mort et à la résurrection du Seigneur, d'une manière unique et personnelle, à mourir et ressusciter constamment avec lui. Mais cela peut impliquer également de reproduire dans l'existence personnelle divers aspects de la vie terrestre de Jésus, sa vie cachée, sa vie communautaire, sa proximité avec les derniers, sa pauvreté et d'autres manifestations du don de lui-même par amour. Une fois, une communauté religieuse s'occupait beaucoup de jeunes, ils avaient fait des bracelets, à l'époque c'était la mode des... pas des bracelets de piscine comme vous avez là, hein, mais des bracelets là, et ils avaient marqué... alors, je ne sais plus les. En gros, c'était les lettres Q. Enfin, qu'aurait fait Jésus à ma place ? Prenez chaque première lettre. Hein. Qu'aurait fait Jésus à ma place ? Voilà un critère de discernement. Qu'aurait fait Jésus à ma place ? Ouais. Paragraphe 21. Autre piste donnée par le pape. Le dessein du Père, c'est le Christ et nous en lui. En dernière analyse, c'est le Christ aimant en nous. Ça, c'est fabuleux, quoi. C'est le Christ aimant en nous. Car la sainteté n'est rien d'autre que la charité pleinement vécue. C'est pourquoi la mesure de la sainteté est donnée par la stature que le Christ atteint en nous. Par la mesure dans laquelle, avec la force de l'Esprit-Saint, nous modelons toute notre vie sur la sienne. Concrètement, la voisine, qui est insupportable. Hein. Moi, je n'arrive pas à l'aimer. C'est pas vrai, hein, c'est un exemple. Hein, voilà. Mais le Christ en moi veut l'aimer. Comprenez, le Christ en moi veut... Comment je le laisse l'aimer, ma voisine en moi, hein. Paragraphe 22. Alors là, il fait une précision, le pape, intéressante pour qu'on ne se décourage pas. Pour reconnaître quelle est cette parole que le Seigneur veut dire à travers un saint, il ne faut pas s'arrêter aux détails, car là aussi il peut y avoir des erreurs et des chutes. Croyez pas que les saints, ils soient nickel-chrome. Hein ? Ouais. Tout ce que dit un saint n'est pas forcément fidèle à l'Évangile. Tout ce qu'il fait n'est pas nécessairement authentique et parfait. Intéressant, hein, quand même. Ça nous laisse une chance, hein. Ce qu'il faut considérer, c'est l'ensemble de sa vie, tout son cheminement de sanctification. Cette figure qui reflète quelque chose de Jésus-Christ et qui se révèle quand on parvient à percevoir le sens de la totalité de sa personne. Vous savez qu'il y a un grand scandale en France actuellement, c'est qu'il y en a qui veulent béatifier un criminel. Jacques Fesch, criminel. Ben non, c'est pas un scandale.
Mais on peut comprendre que ça soit pris pour un scandale. Ouais. Et non, Jacques Fesch, procès de béatification ouvert dans le diocèse de Paris. Est-ce qu'il arrivera au bout? J'en sais rien, mais on peut le souhaiter. On a tous nos chances. Ouais. Et puis, enfin, il a donné un sous-titre, numéro 25 et suivant, « L'activité qui sanctifie ». L'activité qui sanctifie. C'est dans mon activité que je me sanctifie. Voyez. C'est dans chacune de ces vocations, la vocation universelle, la vocation naturelle, la vocation surnaturelle, que le Seigneur nous trace un chemin de sainteté. Le mariage est un chemin de sainteté. Voyez. Et c'est magnifique que depuis quelques temps maintenant, nous ayons des couples saints. Donc il y en a, à ma connaissance, au moins trois, aidez-moi, Louis et Zélie Martin, un couple italien, les Quattrocchi, et puis il m'en manque un, je ne sais plus. Bon, ce n'est pas grave, peut-être vous. Hein. Et vous savez, normalement, on fête les saints le jour de leur naissance au ciel, de leur mort. Ben, les deux époux, ils ne meurent pas forcément en même temps. Hein. Alors, quelle date a été choisie le jour de leur mariage? 12 juillet, je crois, pour lui et Zélie Martin. Vous voyez, le jour de leur mariage. Voyez, la sainteté dans le mariage. C'est un chemin de sainteté. Si je réponds à mon appel au sacerdoce, c'est pour devenir saint. C'est mon chemin que le Seigneur me trace. Et donc finalement, la vocation, c'est un moyen. Le but, il est commun. La sainteté. C'est donc dans les humbles tâches de la vie quotidienne, la mère de famille, le père de famille qui se lève, qui vide les poubelles, qui, etc., qu'il se sanctifie. C'est dans les humbles tâches du prêtre, qui passe des heures au confessionnal, qui fait visiter les gens, qui passe des heures au volant de sa voiture actuellement, qu'il se sanctifie. C'est dans les humbles tâches de l'évêque, qui passe sa vie dans ses différents conseils. Comment être, c'est une question que je me suis posée, comment je peux progresser en sainteté dans mon conseil, en menant mon conseil épiscopal? J'en ai une dizaine de conseils. Hein. Ouais. Comment je peux progresser en sainteté? Par exemple, je me suis dit, eh bien, c'est en étant attentif à celui qui a la parole moins facile, qui est taiseux là. Comment je lui donne la parole? Parce que ce qu'il a à dire est aussi important que celui qui a une parole facile. Quoi. Ouais. Par exemple. Je me sanctifie aussi, je pense vraiment, quand je porte des situations douloureuses, difficiles. Et un évêque, il en a apporté des situations douloureuses et difficiles. J'ai vraiment compris, en étant appelé par le pape, que devenir évêque, ce n'est pas une récompense, c'est pas comme m'a dit une fois un de mes copains quand je travaillais dans Le Monde avant, il me disait belle promotion. Hein, belle promotion. Ben non, être évêque, c'est monter sur la croix. Être évêque, c'est monter sur la croix. Voilà. Pour ça, comme image d'ordination, j'ai pris à l'île Bouchard, évidemment. Marie, à un moment, demande aux anges, elle met la croix de son chapelet dans sa main, elle la donne à embrasser aux quatre petites filles. J'ai pris un gros plan de la statue de l'île Bouchard, embrasser la croix de mon chapelet, embrasser la croix. Et c'est ça, être évêque, être prêtre, être père et mère de famille aussi, c'est pas réservé aux évêques. Être saint, embrasser la croix. J'en arrive à ma cinquième et dernière étape, devenir saint avec Marie. Devenir saint avec Marie. Alors en fait, vous savez que la plupart des lettres de tous les papes se terminent par Marie, mais évidemment aussi de notre pape François. Vous savez, notre pape François est un pape très marial. Dès qu'il voit une statue, il bisoute la statue. Hein, dès qu'il voit une statue de Marie, il